séparés par un rideau, un voile. Or, curieusement, alors que les autres évangélistes synoptiques ne parlent pas du cœur de Jésus, eux disent cependant que symboliquement, et c'est très signifiant, au moment de la mort de Jésus, le voile justement du Saint des Saints, parce que c'est de celui-là qu'il s'agit, le voile du Saint des Saints, le rideau du sanctuaire, se déchira en deux. Alors spirituellement, mystiquement, comme pour signifier que désormais le vrai Saint des Saints n'est plus à chercher dans le temple de pierre de Jérusalem, mais dans le sanctuaire très saint qui est le corps même de Jésus. Selon la parole même, ça c'est scripturaire, c'est dans l'évangile de Jean chapitre 2, justement où Jésus dit, après avoir chassé les marchands du temple, « Détruisez ce sanctuaire et en 3 jours je le rebâtirai ». Alors on se moque de lui, on lui dit « Il a fallu 46 ans, etc. pour construire ce temple ». Alors l'évangéliste nous dit « Mais il parlait du sanctuaire de son corps ». Et cela, les disciples le comprirent après la résurrection. C'est une vraie prophétie de sa passion et de sa résurrection. Et son corps sera détruit par la passion et 3 jours plus tard sera relevé par la résurrection. Et donc ce sanctuaire très saint, temple non fait de main d'homme, sur la croix, eh bien on peut dire que le Saint des Saints a été percé pour qu'il n'ait plus voilé son cœur, pour que tous les hommes qui le veulent peuvent s'approcher et s'abreuver à la source. Voici le Saint des Saints qui attire à soi tout le bien du ciel et de la terre. Donc le cœur de Jésus est un tabernacle vivant, lieu de la présence du Dieu unique en 3 personnes. La présence unique du Dieu unique en 3 personnes, la Trinité. C'est Jean-Paul II qui nous aide à méditer cela. Il dit « L'amour qui brûle dans le cœur de Jésus et surtout l'Esprit Saint, dans lequel le Dieu Fils s'unit éternellement au Père. Le cœur de Jésus, le cœur humain de Dieu homme, est étreint par la vive flamme de l'amour trinitaire. » Donc le cœur de Jésus, c'est vraiment le sanctuaire qui nous ouvre le ciel, qui nous ouvre le temple de la Sainte Trinité, où les 3 personnes se révèlent justement à travers le don de leur amour. C'est dans ce cœur sacré de Jésus qu'on déchiffre, si on peut dire, le dialogue secret et permanent du Fils avec le Père durant sa vie terrestre. Dialogue indicible dont l'Évangile se fait l'écho. Par exemple, au chapitre 6 de Luc. Jésus passa toute la nuit à prier Dieu. C'est en contemplant ce cœur sanctuaire qu'on peut quelque peu entrevoir le mystère de l'union du Père et du Fils. Comme le dit Jésus dans sa grande prière sacerdotale, chapitre 17 de Jean, « Comme toi, Père, tu es en moi et moi en toi. » Cette union, elle se traduit par son cœur, elle s'exprime par son cœur. C'est plus qu'elle s'exprime, elle se vit dans son cœur. C'est le lieu même de cette union. Et c'est aussi dans son cœur que nous pouvons déchiffrer notre propre union au Fils et par lui au Père. Que eux aussi, dit-il, soient un, dans le même chapitre, que eux aussi soient un en nous, moi en eux et toi en moi, afin qu'ils soient parfaits dans l'unité et que le monde reconnaisse que tu m'as envoyé et que tu les as aimés comme tu m'as aimé. » Voilà. Le cœur de Jésus...

Le cœur de Jésus est le lieu où nous pouvons déchiffrer d'une part l'union du Fils au Père et notre intégration dans cette union, comme dans un sanctuaire. Moi en eux et toi en moi, afin qu'ils soient parfaits dans l'unité et que le monde reconnaisse que tu m'as envoyé et que tu les as aimés comme tu m'as aimé. D'ailleurs, on peut dire que tout ce chapitre 17 de Saint Jean, la prière sacerdotale du Christ, est une prière entièrement qui vient de son cœur, où il révèle déjà, même avant le transpercement, où déjà il ouvre son cœur, pour laisser parler dans l'Esprit Saint, pour laisser paraître dans l'Esprit Saint l'amour du Père pour nous. On a pu dire parfois que l'Église, c'est l'amour du Père pour le Fils, répandu et communiqué.

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0: Je voudrais commencer mon petit speech par une citation de la lettre aux Hébreux. La lettre aux Romains. Ça commence mal. Vous savez que donc Saint Paul a écrit cette lettre aux chrétiens de Rome qu'il ne connaissait pas. Ce n'est pas lui qui a fondé cette église, mais il avait l'intention de les visiter. Et puis il connaissait un petit peu quelques problèmes propres à l'église de Rome. Et donc, avant cette visite, je ne sais pas combien de temps avant, mais Paul leur adressait cette lettre. Alors, il y a des salutations, une introduction, et puis il y a une petite phrase dans l'introduction que je trouve assez belle et que je voudrais vous lire pour, comme introduction donc, à ce temps de partage sur la foi. Oui, c'est clair que le but de ce qu'on va vivre ensemble, pas seulement le Carrefour évidemment, mais toute la session, ce n'est pas simplement de parler, bien sûr, mais c'est que vraiment notre foi puisse se fortifier et que chacun de nous puisse retourner à la maison vendredi avec un cœur transformé, une foi plus profonde, plus éclairée, plus décidée, plus heureuse, plus libre. Et c'est vraiment ça qu'il faut demander les uns pour les autres au Seigneur. Donc voici ce que dit Paul à ces chrétiens de Rome avant d'aller les visiter. « Car j'ai un vif désir de vous voir, afin de vous communiquer quelques dons spirituels pour vous affermir, ou plutôt éprouver le réconfort parmi vous de notre foi commune à vous et à moi. » Oui, c'est très beau parce que Paul donc, va visiter ces chrétiens de Rome, puis il a l'intention que ça ne soit pas du temps perdu, donc que vraiment ces chrétiens de Rome soient affermis dans leur propre foi, mais ce n'est pas à sens unique. On sent bien que Paul lui-même désire trouver lui-même un réconfort, un encouragement dans cette visite aux chrétiens de Rome, qu'en partageant sa propre foi, en encourageant, en soutenant celle des chrétiens de Rome, eh bien c'est sa propre foi à lui, Paul, qui aussi sera fortifiée. Vous voyez ? Il y a comme un encouragement mutuel. Oui. C'est une réalité qui est très très simple, mais je trouve très très belle et très importante. Oui. Et chaque fois que des chrétiens se rencontrent, c'est le cas d'un pèlerinage, mais de toute célébration, des sacrements aussi, vous voyez, chaque fois qu'il y a une véritable rencontre entre chrétiens, eh bien, le fruit de cette rencontre, c'est un encouragement mutuel. Oui, chacun est fortifié dans sa foi. Alors, peut-être qu'il y en a un qui cause et puis l'autre qui écoute, ou bien, bon, peu importe, mais quels que soient les rôles, finalement, il y a un encouragement, un réconfort qui est reçu par tous, aussi bien par celui qui prêche que par celui qui entend la parole, parce qu'il y a comme un mystère de communion, d'échange, de partage, de dons mutuels qui se vit chaque fois que les chrétiens se rencontrent, parce que le Seigneur est au milieu d'eux. Et la plus belle chose que nous pouvons partager, et qui est fortifiée, encouragée, renouvelée quand on se rencontre en tant que chrétien, c'est la foi, voyez. Et donc je souhaite beaucoup que pendant ce petit moment qu'on va vivre, et puis surtout pendant toute la session, on aura beaucoup de bons moments, et bien se réalise vraiment ce que Paul désirait. Une rencontre profonde dans la prière, dans l'amitié, la fraternité, mais dont le fruit le plus beau, le plus important, soit vraiment un encouragement mutuel, où aussi bien les frères et sœurs de la communauté que les pèlerins, et bien tous, nous puissions retourner dans nos lieux de service et de dons, avec le cœur dilaté, dans une foi, une confiance plus grande. Vraiment recevoir cet encouragement dans notre foi, qui est le don que nous fait le Saint-Esprit chaque fois qu'on se rencontre en vérité, pas simplement dans des blabla, mais dans l'écoute de la parole de Dieu, eh bien, ce fruit ne peut pas ne pas être donné. Voilà, c'était mon introduction. Nous ne remercierons jamais assez Dieu pour le don de la foi, parce que ce que je trouve très très beau dans la foi, c'est que par certains côtés c'est une réalité très simple, très humble. Qu'est-ce que c'est que la foi? C'est un cœur qui dit oui. Un cœur d'enfant, un cœur d'adulte, bon, qui dit oui, qui redit oui, qui refait confiance, qui s'ouvre à nouveau à Dieu. Donc un acte intime, simple, très humble, personnel. Ça ne fait pas forcément la une des journaux. Mais en même temps, cet acte de foi, il est très très beau parce qu'il nous met vraiment en contact avec Dieu. Il nous ouvre le monde de Dieu. Oui, tout l'univers du royaume, toute la richesse du mystère de Dieu, toute sa tendresse, sa bonté, tous les trésors que le Père a préparés pour ses enfants, tout ce que dit, comme dit Paul, tout ce que l'œil n'a pas vu, ce que l'esprit n'a pas imaginé, ce qui n'est pas monté au cœur de l'homme, tout ce que Dieu a préparé pour ceux qui l'aiment. Voyez, et cet acte humble et simple de foi, eh bien, il nous met vraiment en contact avec Dieu, de manière pas toujours sensible, pas toujours visible, mais il établit un réel contact avec Dieu, qui nous ouvre au mystère de Dieu, qui nous donne libre accès au mystère de Dieu. Alors cet accès progressif, les découvertes qu'on fait dans ce chemin de la foi sont évidemment progressives, mais c'est quand même une réalité, je dirais, extrêmement belle. Qu'un acte du cœur, une décision humaine comme ça, soutenue par la grâce évidemment, bien puisse nous ouvrir à une telle richesse, un tel mystère, qui est le monde même de la vie divine, dans lequel nous entrons peu à peu par nos actes de foi, humbles au quotidien, parfois joyeux, parfois dans la souffrance, mais tous ces petits actes de foi bien, nous ouvrent au mystère de Dieu. Et vous voyez, surtout dans le monde que nous vivons, je crois que de plus en plus, notre unique force, notre unique lumière aussi, l'unique vérité qui peut vraiment nous conduire, nous éclairer, nous guider de manière certaine, eh bien, c'est justement ce à quoi la foi nous donne accès. Et nous sommes dans un monde souvent très déstabilisé, on se sent soi-même parfois très pauvre, très fragile. Avec l'âge, les épreuves aussi, il y a des moments où on vacille, on se sent très petit parfois, vous voyez, mais en même temps, grâce à ce mystère de la foi, ces actes de foi, ce don de la foi, eh bien, nous retrouvons, malgré nos fragilités humaines, malgré les tempêtes qu'on peut parfois connaître, eh bien, à la fois une lumière sûre pour nous guider et une force réelle, un appui sur Dieu qui nous permet eh bien, de traverser les épreuves de l'existence. Et de plus en plus, oui, je crois que pour nous chrétiens, notre vraie force, notre vraie solidité, ce n'est pas des institutions solides, des diplômes surabondants. Notre vraie force, ce qui nous tient debout, c'est vraiment la foi. De même qu'elle est la lumière qui nous conduit de manière certaine vers le but du chemin que le Seigneur nous confie. Alors, je voudrais faire quelques toutes petites remarques sur cette réalité de la foi. Ce qui est un petit peu paradoxal, et puis surtout, je voudrais faire le lien entre la foi et puis l'amour, montrer comment les deux se soutiennent. Une première remarque, vous voyez, c'est que dans la foi, il y a deux aspects. Il y a un aspect, pourrait-on dire, subjectif, personnel, c'est l'acte par lequel je m'en remets à Dieu. Par un acte libre, une décision personnelle, je m'en remets à Dieu, je lui fais confiance. J'accueille les vérités de l'Évangile que l'Église m'enseigne. Oui, à Dieu qui se révèle à moi, je réponds par l'assentiment, le oui de ma foi. C'est très très personnel et ça, personne ne peut le faire à ma place. Il n'y a rien de plus intime, de plus personnel que l'acte de foi par lequel je me décide à faire confiance à Dieu. Mais en même temps, dans cette foi si personnelle, il y a aussi un aspect objectif. Parce que ma foi, comme celle de Daria, comme la vôtre, c'est pas 2, 3 ou 50 ou 1000 fois différentes. Et ça, c'est un petit peu la tendance aujourd'hui. Vous voyez un petit peu que chacun se fabrique sa croyance. On a un peu une notion de la religion aujourd'hui, un peu comme au supermarché. Vous voyez, alors il y a le supermarché pour les beefsteaks, les yaourts et puis les bananes. Mais il y a beaucoup de gens aujourd'hui, c'est un peu comme ça. On va picorer à droite, à gauche, un petit peu de Jésus, un petit peu de bouddhisme, un petit peu de trucs, un petit peu de cela. Puis finalement, chacun se fabrique un petit peu son propre credo. Ou bien on prend le credo de l'Église, les articles, et puis alors celui-là il me plaît, c'est vachement bien, je le garde. Puis celui-là, ben, la résurrection, non, ça me paraît un peu bizarre. Le corps, il faut mieux qu'il parte à la poussière. Parlons plutôt de réincarnation que de résurrection. Donc ça, c'est une grande tendance un peu du monde moderne. Ça peut, chacun s'en fabrique son petit credo. Mais ça, c'est désastreux, vous voyez, parce qu'il n'y a plus de communion possible non plus. Si chacun se fabrique sa foi lui-même, comment serons-nous en communion profonde dans une vérité qui nous unit, qui nous rassemble, qui nous soutient et nous sauve et nous libère. Et donc, c'est très important de nous rappeler, oui, qu'il n'y a qu'une seule foi, même si elle se développe, s'exprime différemment. Si je suis français ou slovaque, je n'aurai pas les mêmes chants à l'église le dimanche. Bon. Mais il n'y a qu'une seule foi, celle de l'Évangile, celle de Marie, celle des apôtres, celle que l'église nous enseigne et celle que nous accueillons. Oui, c'est une réalité que nous accueillons et non pas un truc qu'on se fabrique. Et c'est important de se le rappeler, vous voyez, parce que c'est très libérateur, oui, non pas d'être obligé de réfléchir des heures et des heures pour se fabriquer son arsenal de convictions, en n'étant pas très sûr où est la bonne, où est la fausse, mais accueillir une foi ferme, solide, lumineuse, qui nous est proposée par l'Église, eh bien, c'est bien plus beau et bien plus libérateur et bien plus sûr que de se fabriquer 1000 petits credos où on va se bagarrer tout le temps pour savoir qui a tort ou qui a raison. Bon. Mais donc cette unité de la foi, ce côté objectif. Et ce qui veut dire aussi la conséquence, c'est que grandir dans la foi, eh bien, c'est grandir dans les deux dimensions. À la fois dans l'adhésion du cœur, une décision de plus en plus personnelle, mûre, profonde, qui engage toute ma liberté. C'est ça, grandir dans la foi, donc dans l'aspect subjectif, mais c'est aussi grandir dans l'aspect objectif, à mieux comprendre le credo, à en percevoir la richesse et la beauté de ce que l'Église enseigne. Oui. Et ce qui est très intéressant, c'est que cette croissance, à la fois dans le côté subjectif et objectif, elles vont ensemble. Oui. Parce que plus mon adhésion libre, personnelle, est profonde et décidée, plus je découvre la richesse de l'enseignement de l'Église et des dogmes de l'Église. Et inversement, vous voyez, plus j'accueille ce que l'Église me communique, m'enseigne, me dit, eh bien plus mon adhésion personnelle deviendra libre et profonde. Pour dire que ce n'est pas du tout des choses qu'on oppose, mais au contraire qui vont ensemble. Bon. Un autre un petit peu aspect un peu paradoxal mais important de la foi que je voudrais évoquer, vous voyez, c'est que la foi, elle est en même temps un don de Dieu et en même temps une décision de l'homme. Et les deux ensemble, sans qu'on puisse éliminer l'un au profit de l'autre, ce qui serait catastrophique. Oui. La foi est un don de Dieu, qu'il faut demander. Et notre foi, vous voyez, nous l'avons reçue. On l'a reçue de notre famille, de notre éducation, on l'a reçue d'une grâce de conversion, d'une effusion de l'esprit, bon, peu importe, mais quand je regarde le don qui m'a été fait de croire dans le Christ, dans l'Évangile, dans l'Église, eh bien, je dois bien reconnaître que c'est un don que j'ai reçu, je ne l'ai pas fabriqué. Et je ne peux que remercier le Seigneur pour ce don de Dieu. C'est un fruit de l'Esprit. Nul ne peut dire Jésus-Christ est Seigneur si ce n'est pas l'Esprit Saint qui le lui fait dire. Et comme Jésus dira à Pierre, quand il a confessé Jésus comme Messie, c'est pas la chair et le sang, mais c'est mon Père qui t'a donné de me reconnaître comme le Christ, comme le Messie. Oui. Donc la foi est un don de Dieu. Ce qui veut dire qu'on n'a pas le droit de juger, de condamner ceux qui n'ont pas la foi. On ne doit pas se croire plus malin, plus intelligent ou supérieur à ceux qui ne croient pas. On ne peut que humblement rendre grâce à Dieu pour le don de la foi, qui est un cadeau extraordinaire qu'il nous a fait, puis prier pour que ce même cadeau soit partagé un peu à peu à tous les hommes. Mais donc la foi est vraiment un don de Dieu, un fruit de l'Esprit Saint et une grâce à demander. Et pour grandir dans la foi, peut-être que la première chose à faire, c'est de la demander. Un Seigneur augmente notre foi. C'est un don de Dieu. Et seul l'Esprit Saint nous conduit dans une foi pleine et profonde et lumineuse. Mais en même temps, c'est tout aussi vrai, oui, que la foi est une décision de l'homme. Elle est un choix. Je l'ai déjà un petit peu évoqué, vous voyez. Alors, cet aspect de la foi comme décision, peut-être qu'on ne le ressent pas toujours, parce que parfois ça va tout seul. Ça nous semble naturel de croire, on est porté par une tradition qui nous a enseigné, on est porté par une grâce qu'on a vécue de conversion. Mais il y a des moments où vous savez très bien que croire ne va pas de soi. Croire devient un choix, et parfois courageux. On pourrait douter, on pourrait rester perplexe, on pourrait rester au bord de la piscine sans plonger. Vous voyez, on pourrait se décourager, s'inquiéter, mais non, on choisit de croire. Et vous connaissez tous l'exemple de la petite Thérèse de Lisieux, qui, dans la fin de sa vie, pendant à peu près un an et demi, a vécu une très très douloureuse épreuve de la foi. Beaucoup de tentations énormes contre la foi, contre l'espérance. Et Thérèse disait, je n'ai jamais fait autant d'actes de foi. Elle n'a jamais perdu la foi, elle était tentée contre la foi. Mais elle a fait d'autant plus d'actes de foi. Elle disait, je crois ce que je veux croire. Et elle avait pris le credo qu'elle avait recopié en écrivant avec son sang. Dans ce temps de tentation, elle portait sur elle en permanence ce credo écrit avec son sang pour marquer sa détermination à croire. Oui. Donc la foi est parfois un bonheur, une grâce, un souffle, un élan assez libre, assez spontané, mais parfois elle est un combat. Et c'est tout à fait normal. Et c'est là aussi qu'elle s'approfondit, qu'elle devient plus adulte, non pas une foi simplement d'enfant, mais une foi vraiment adulte, et un choix profond qui engage toute notre liberté. Ainsi, les deux aspects un peu mystérieux, paradoxaux, mais tous les deux importants et fondamentaux de la foi, comme une grâce, un don, pour lequel il faut remercier Dieu et lui demander sans cesse, mais c'est aussi un acte qui dépend de nous. C'est une décision, la décision la plus profonde de notre liberté, que d'accueillir Dieu et de nous soumettre avec confiance à la vérité qu'il nous révèle de lui. Voyez. Alors là où l'autre aspect sera vécu différemment selon l'étape de la vie, mais il ne faut pas l'oublier. Voyez. Et quand la foi est difficile, eh bien, il ne faut pas s'en troubler. Quand on a des questions, des doutes, il ne faut pas s'en troubler. Simplement, il faut reconnaître cela comme une invitation à poser des actes de foi. Et après, on retrouve la grâce et l'élan plus profond encore que ce qu'il était auparavant. Voilà. Je voudrais maintenant dire quelques mots. Oui, une petite chose que je voulais dire en introduction, que j'ai un peu oublié aussi, vous voyez, c'est que pour bien marquer l'importance de la foi dans notre vie, oui, moi je suis convaincu que, d'une certaine manière, tous nos péchés, sans exception, dérivent d'un manque de foi. Tous. Bon, de manière plus ou moins lointaine, peut-être pas toujours directe, vous voyez. Mais bon, il y a des péchés qui sont directement contre la foi. Le refus de Dieu, la fermeture du cœur, le rejet. Bon. Donc certains péchés sont directement des péchés contre la foi, mais même d'autres péchés, vous voyez, par exemple, beaucoup d'inquiétude, beaucoup de peur, beaucoup de jalousie, viennent d'un manque de foi. Oui. Pourquoi est-ce que je jalouse les autres ? Parce que je ne crois pas à la grâce qui repose sur moi, tout simplement. C'est un manque de foi, quelque part. Et puis aussi, beaucoup de convoitises. Parfois, on désire des plaisirs du monde, des choses fascinantes, des joies faciles, le succès, la richesse. Pourquoi est-ce qu'on désire cela avec tant d'ardeur ? Parce qu'on croit que ça va nous rendre heureux. Mais si on croit que ces choses-là vont nous rendre heureux et qu'on s'y précipite, c'est tout simplement un manque de foi. Mais on n'est pas convaincu que Dieu, que l'Évangile peuvent nous rendre heureux. Et si j'étais absolument convaincu, dans une foi totale, que Dieu peut me combler, me rendre heureux, je serais bien plus libre pour courir après mille choses qui me déçoivent. Enfin, je ne veux pas développer ça trop, mais je crois que c'est très important et très simple, c'est qu'à la racine de tout péché, il y a quelque part un certain manque de foi. Ce qui veut dire que grandir dans la foi, bon, je ne dis pas que ça nous libère du jour au lendemain, mais chaque fois que nous grandissons dans la foi, ben nous prenons une distance par rapport au poids du péché dans notre vie. Oui, chaque acte de foi nous purifie. Voyez. Chaque acte de foi nous libère et nous purifie de certaines fautes, de certains repliements ou peurs ou convoitises. Bon, je ne vais pas trop détailler ça, on pourra en parler des heures, mais oui, il y a un rôle libérateur de la foi que nous ne mesurons pas suffisamment. Elle rend vraiment le cœur libre, oui, pour aimer Dieu, pour jouir de sa présence, pour le servir, pour avancer avec force dans les chemins de l'Évangile. Et c'est très beau, cette liberté, cette force qu'on peut trouver dans la foi. Et seule la force de la foi peut nous libérer du péché. Ce n'est pas nos simples forces humaines, parce qu'il faut que quelque part ce souffle du contact avec Dieu nous traverse pour nous rendre libres par rapport à des liens qui parfois sont lourds à dégager au plan humain. Bon, encore 3 minutes. Ça va, vous me suivez ? Je voudrais dire quelques petits mots sur le lien extrêmement important entre la foi et l'amour. Puis l'espérance qu'on va raccrocher un petit peu, parce qu'on ne peut pas les séparer. Vous voyez, dans son encyclique, le pape Benoît XVI insiste beaucoup là-dessus. Enfin, pas son encyclique, mais la lettre qu'il a faite pour introduire l'année de la foi, la lettre Porta Fidei. Le lien entre la foi et l'amour. Oui, la foi de nous conduire à l'amour. Comme dit Jacques, la foi qui n'a pas des œuvres est une foi morte. Et si notre foi ne nous fait pas grandir dans l'amour, dans la charité, l'amour de Dieu, l'amour du prochain, c'est une foi stérile. Et donc la foi conduit à l'amour. Puis d'autre part, on peut dire que la foi est elle-même portée par l'amour. Plus l'amour grandit, plus nous aimons Dieu, plus nous pressentons sa tendresse et sa bonté, plus nous répondrons à cet amour, et bien plus notre foi grandit, c'est clair, vous voyez. Quand on aime quelqu'un, on lui fait confiance. Et plus nous aimons Dieu, plus la confiance et la foi grandissent. Ça c'est très clair. Donc vous voyez, il y a un lien très très profond entre les deux. Le pape, il a cette phrase: la foi sans la charité ne porte pas de fruits, mais la charité sans la foi serait un sentiment à la merci constante du doute. Foi et charité se réclament réciproquement, si bien que l'une permet à l'autre de réaliser son chemin. Oui, ils se soutiennent mutuellement. Et là, je voudrais donc en quelques minutes introduire aussi l'espérance, vous voyez. Donc foi, espérance et charité. À quel point elles sont liées, ces trois vertus théologales, comme on dit. Et ce que je voudrais simplement dire en quelques mots, c'est que, bon, le but de la vie chrétienne, bien sûr, c'est l'amour, c'est la charité. La foi disparaîtra un jour. On sera dans la vision. On n'aura plus besoin de la foi. L'espérance, elle disparaîtra aussi, parce que tout ce qu'on a espéré, on le possédera, avec un grand bonheur, une joie immense. Donc seul l'amour restera. Donc, et c'est le plus important. La plus importante des trois, c'est la charité, dit saint Paul, de manière très très claire. Mais en même temps, ce qui est très important de comprendre, c'est que sur terre, eh bien, la charité, l'amour, a absolument besoin de la foi et de l'espérance pour les soutenir. Parce que si la charité n'est pas soutenue par l'espérance, par la confiance, par la foi, eh bien, très vite, elle disparaît. Et on voit bien, vous voyez, dans la vie des personnes, moi je fais beaucoup de confessions, d'accompagnement, quand l'amour disparaît dans le cœur de quelqu'un, quand quelqu'un devient égoïste, qui se ferme, qui devient paresseux, qui perd un enthousiasme, qui perd une générosité, eh bien la plupart du temps, ce n'est pas simplement de la paresse, la paresse à l'état pur, bon ça peut exister, mais la plupart du temps c'est parce que la personne entre dans un découragement, une inquiétude et peur, qui stérilise en elle l'élan pour aimer. Et ce qui redonne à cette personne le courage et la joie d'aimer, c'est pas de lui dire « secoue-toi, simplement, t'es égoïste », mais c'est de détecter où est-ce que cette personne faiblit dans la foi, où est-ce qu'elle se décourage, où est-ce qu'elle désespère, quels sont les points de découragement dans lesquels elle s'est laissée un petit peu aspirer pour mille raisons. Et il s'agit donc de redonner à la personne une espérance, de redonner à la personne une foi. Et si on redonne à quelqu'un la foi et l'espérance, automatiquement, on lui redonne la charité. Parce que le cœur se libère, se dilate à nouveau, vous voyez. On pourrait prendre un peu cette image. Enfin, moi, je dis parfois que la foi et l'espérance sont comme les deux ailes qui permettent à la charité de s'élever. Oui. Mais la foi et l'espérance soutiennent l'amour, vous voyez. Ou on pourrait dire aussi, vous voyez, que la foi et l'espérance, c'est comme ce qui dilate le cœur, ce qui élargit le cœur, pour que l'amour puisse s'y engouffrer. Et on voit bien, vous voyez, que très souvent, quand on est dans le manque de foi, quand on est dans l'inquiétude, dans la peur, dans le doute et le soupçon, eh bien, le cœur se referme, devient égoïste, devient avare. On commence à calculer la dépense, on est plus généreux, on est plus libre. Tout simplement parce que l'espérance a disparu et que donc la foi a été atteinte à un certain niveau. Et au contraire, quand on retrouve la foi, qu'on retrouve l'espérance, eh bien le cœur s'ouvre à nouveau dans une liberté, une joie et un courage pour aimer. C'est très simple, mais c'est très très important, vous voyez. Et enfin, ce que je veux simplement montrer, c'est combien la foi est le fondement de toute chose. La foi fonde l'espérance, et la foi et l'espérance soutiennent et fondent l'amour, et fondent la charité. Bon, qui en retour les soutient, vous voyez, c'est un cercle de vie magnifique qu'on trouve là dans les vertus théologales dont parle si souvent saint Paul dans le Nouveau Testament. Et je termine, vous voyez, je vais donner un petit exemple concret. C'est que pour aimer vraiment, il faut beaucoup de foi, pour être fidèle. Je vais prendre simplement un exemple, pardonner. Le pardon, c'est une des expressions les plus importantes, les plus belles, les plus pures, mais les plus difficiles de l'amour. Mais sans foi, comment est-il possible de pardonner ? Je ne peux pardonner à quelqu'un que si j'ai confiance que cette personne un jour pourra changer, qu'elle sortira du mal dont elle est l'auteur. Je ne peux pardonner aussi le mal que j'ai subi, par exemple, que si j'ai la foi que Dieu peut guérir ce mal, qu'il n'est pas définitif. Et si on réfléchit tout petit peu, on s'aperçoit que chaque fois qu'on a posé un acte véritable et profond d'amour, eh bien, nous ne pouvons le faire que soutenu par la foi, soutenu par l'espérance. Alors l'amour devient possible. Mais quand la foi diminue, eh bien, l'amour devient difficile et le pardon devient impossible. Si on n'a pas une profonde foi, vous voyez, dans le fait que ça vaut la peine de pardonner, dans le fait que l'autre peut changer, que moi-même je peux guérir de ce dont j'ai souffert, eh bien, si on n'a pas cette foi, eh bien, le pardon devient extrêmement difficile. Simplement un tout petit exemple pour montrer à quel point la foi est le soutien fondamental de l'espérance et de l'amour. Voilà, je vais m'arrêter là. Et puis je vais... Donc, enfin, la conclusion est très simple, ça veut dire combien il est fondamental de demander à Dieu de grandir dans la foi. Seul le fait de grandir dans la foi nous rendra vraiment libres pour aimer, purifiera notre cœur et nous donnera le courage pour espérer et pour aimer. Donc, là, il faut vraiment le demander. Ça, il faut... Vous voyez, on a entendu ce passage extraordinaire du combat de Jacob avec l'ange. Il s'est battu avec Dieu toute une nuit. Eh bien, nous, il faut nous battre avec Dieu. Jusqu'à vendredi, il faut nous battre avec Dieu, un corps à corps, un cœur à cœur, un face à face, pour arracher à Dieu une foi adulte, vous voyez, solide, ferme, confiante. Vous voyez, il faut arracher à Dieu ce don d'une foi renouvelée, parce que si nous sommes renouvelés dans la foi, eh bien, nous sommes renouvelés dans toute notre vie chrétienne, dans la prière, dans la charité, dans la tendresse, dans l'amour, dans la louange, dans tout ce que vous voulez. Dès que la foi se renouvelle, c'est la vie tout entière eh bien, qui reprend un nouveau souffle. Et moi, cette année de la foi est un temps de grâce extraordinaire. Dieu veut nous donner beaucoup, mais supplions donc le Seigneur les uns pour les autres et arrachons à Dieu dans ce combat avec l'ange le don pour chacun de nous d'une foi renouvelée qui porte des fruits magnifiques d'amour et de charité. Amen.
1: Amen.

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2: Je ne vous appelle plus serviteur, car le serviteur ne sait pas ce que fait son maître. Je vous appelle mes amis, car tout ce que j'ai entendu de mon Père, je vous l'ai fait connaître. Jean 15, 15.

le troisième champ d'action de la confiance, se livrer à la divine miséricorde. En introduction, une mise en garde, ou comment dire, pour nous éviter quelques impasses, l'abandon proposé par l'authentique tradition spirituelle, Léonie en est une, Thérèse aussi, et puis Saint François de Sales, puisque vous savez que ce sont les deux sources de la formation spirituelle de Léonie. L'abandon n'est pas du quiétisme. L'abandon n'est pas du quiétisme. De quoi s'agit-il, le quiétisme? C'est un courant spirituel et mystique du XVIIe siècle, enseigné par un prêtre espagnol, Molinos, qui a été répandu en France par Madame Jeanne-Marie Guyon. Vous savez bien la querelle Bossuet, etc. On a un peu, à mon avis, exagéré, parce qu'aujourd'hui, on soupçonne le moindre abandon. On est tellement dans l'action, vous voyez ce que j'ai essayé de dire à un moment. Il y a un déséquilibre aujourd'hui. C'est toujours cette histoire de, vous voyez bien, de politique de balancier. La frontière est effectivement ténue entre abandon authentiquement chrétien et quiétisme. Lorsque Léonie écrit à Céline, vivre et mourir dans l'acte de pur amour, tout est là, le reste me fatigue et m'est indifférent. Le quiétisme, c'est, dans sa caricature, c'est tellement l'abandon que ce serait la seule chose qui compte, et le combat contre les péchés, c'est pas important, puisque le seul important, c'est de s'abandonner. Autrement dit, tu pourrais être dans le péché, t'y complaire, mais à partir du moment où tu es abandonné, non, tu es tout à fait dans l'Évangile. Bien non, vous avez compris. Qu'est-ce qui le différencie? C'est qu'il s'agit effectivement de s'en remettre à Dieu avec une confiance absolue, mais sans jamais négliger la lutte contre les tentations et les péchés, pour reprendre des expressions déjà utilisées. Vous voyez bien, on retrouve cette articulation entre faire et laisser faire. Et donc, vous voyez, aujourd'hui, par exemple, c'est le père Descouvement, qui est quand même un spécialiste de Thérèse de Lisieux, qui dit ça aujourd'hui. Vous voyez, c'est ténu, hein, c'est dans l'air du temps, il ne faut pas croire qu'il y a des formules comme ça brutes. Mais vous voyez, une présentation de l'abandon thérésien en disant « il n'y a qu'à s'abandonner et il n'y a pas à lutter », c'est trahir Thérèse de Lisieux, c'est trahir l'abandon. Dans une citation, mais je ne l'ai pas sous les yeux, elle dit dans une seule phrase, voilà, c'est une double respiration, abandon et petit sacrifice. Et ceci est très fort aujourd'hui parce que, si vous voulez, aujourd'hui, on a tout de suite. On est dans une société d'opulence. Et puis, la psy est passée par là, etc., etc. Ce qui fait que, aujourd'hui, les volontés sont devenues ramollo, extrêmement molles. Dès qu'on a un petit problème, on prend un médicament. Et attention, mes sœurs, je vous demande de prendre vos médicaments, si c'est votre cas aujourd'hui, hein. Mais vous voyez ce que je veux dire? Et ce qui fait que on a perdu le sens du combat. Et le problème est le suivant, c'est que la vie spirituelle respire, je vous l'ai dit, à deux poumons, combat et abandon, en sachant que l'abandon est premier et sera dernier. Car le combat, je le mène qu'avec la grâce de Dieu,
Et donc, je vais d'abord m'abandonner à la grâce de Dieu pour recevoir sa grâce et ainsi vivre le combat. Est-ce que ça va? Je veux imiter Jésus enfant, confie Léonie à Pauline. Donner à toutes mes actions le double cachet de l'amour et de l'humilité, sachant par expérience à quel point je suis faible, lâche et inconstante. Aussi vois-tu, je veux être petite, je suis si petite, que Jésus est forcé de me garder dans ses bras. Ce qui fait toute ma confiance, c'est que je sais bien qu'il ne me laissera pas tomber. Vous avez l'abandon. Mais elle combat. Et je vais vous dire, il y a déjà un combat, c'est le combat de se réinstaller sans arrêt dans l'abandon. C'est pour ça que je vous dis, opposer combat et abandon, mais c'est complètement faux, quoi. Et puis on ment sur l'abandon lui-même, puisque l'abandon, ça vous est facile, mes sœurs, de... Vous voyez bien que ça nécessite un combat de tous les instants pour se remettre sans arrêt. C'est étonnant, on pourrait dire sous forme paradoxale, il faut sans arrêt se fatiguer pour se reposer. Il y a quelque chose de ça. Il faut sans arrêt fatiguer l'homme ancien qui rechigne à s'abandonner. Et le repos, c'est le repos sur le cœur de Dieu. Là est l'abandon. Ça demande une grande humilité. Surtout quand on vient de se planter dans une ornière. Entre mes sœurs chéries et moi, écrit Léonie avec une simplicité déconcertante, pauvre petit néant, c'est le jour et la nuit. Ma seule ressource est de racheter en humilité ce que je perds souvent, si souvent en méchanceté.

L'abandon à la miséricorde de Dieu, que semble-t-il, consiste en deux grandes avenues. Se laisser aimer par la miséricorde de Dieu, se laisser sauver. Ça va être les deux grandes parties. Bien. Mes sœurs, ok, mais avec l'arrière-fond qu'on vient d'évoquer, c'est-à-dire se laisser aimer, se laisser sauver ne veut pas dire se laisser aller. Avançons. Première grande partie donc de notre entretien, se livrer à la divine miséricorde. Première partie, l'humilité de se laisser aimer par la divine miséricorde.

Première note, qu'il est difficile de se laisser aimer, de s'aimer soi-même, en dehors de la miséricorde de Dieu. Est-ce que vous réalisez la grâce insigne que nous avons? Nous connaissons par rapport aux incroyants la divine miséricorde. Voilà pourquoi il nous sera beaucoup plus demandé. Je ne sais pas comment le monde fait. On comprend, regardez le monde actuel, qu'est-ce que c'est cette violence? La violence, elle va aller en augmentant, hein, mes sœurs. Hein, ce que vous avez vu avec toutes les manifs, il paraît que je viens de lire ça, je ne sais plus. Donc il y a eu des destructions de statues de saints au nom du racisme. Vous voyez bien que... Bon. Il est très difficile de se laisser aimer en dehors de la miséricorde. Je ne sais pas comment il fait. La violence actuelle vient du refus de Dieu. Et quand il y a le refus de Dieu, étant donné que c'est la source, une société, que lui reste-t-il? À retourner la violence contre elle-même. Et nous allons vers une autodestruction du monde. Regardez, pour une certaine écologie radicale, les véganes, les animaux sont supérieurs à l'homme. Je crois que c'est Vatican II qui dit ça. Quand disparaît le Créateur, la créature s'évanouit. Et nous assistons actuellement au jusqu'au boutisme de l'athéisme qui fait que l'homme va retourner contre lui la haine, il va s'autodétruire. Quand vous enlevez la colonne vertébrale de Dieu, l'homme ne sait plus qui il est. Et les animaux sont supérieurs à lui. Il est vraiment difficile de se laisser aimer, de s'aimer soi-même en dehors de la miséricorde. Le pape Jean-Paul II l'a dit quand il est allé en Pologne. Pour vous montrer que tout ceci tient la route, je vais prendre quelqu'un d'autorité, Viktor Frankl, un psychanalyste successeur de Freud, mais avec une vision tellement moins raide que son maître. Il a une image très simple. Il dit, placer l'homme, la religieuse, placer un homme devant un miroir, enlever de sa tête toute idée d'ange, de Dieu ou de démon. Vous pouvez lui dire à cet homme qui se regarde dans le miroir, tu as devant toi le plus grand ennemi de toi-même. Il dit même le juge le plus implacable. Regardez, quand nous sommes ramassés dans une ornière, une réflexion plus haute que l'autre, un péché, je ne sais quoi. Regardez comment nous avons de la difficulté à nous laisser aimer. La voilà. La voilà. À l'inverse, se laisser saisir par la miséricorde de Dieu ne peut que nous accomplir. Parce que cet amour miséricordieux est infini, il est gratuit, et j'ai envie de dire, plus tu puises dedans, plus la source augmente. C'est ce que Jésus dit à Sainte Faustine. Léonie. Vous voyez bien, le spectacle de ses misères chez elle, c'était 36 fois par jour, hein. Mon Jésus, note-t-elle dans ses résolutions de retraite de 1934. La voilà, cette toute petite âme, vous ne pouvez en trouver une plus faible, plus misérable que la mienne. J'ai donc tout droit de compter de m'abandonner à votre miséricordieux amour qui me fera triompher de mon sot orgueil en étant fidèlement en étant fidèle à ma résolution. Vous voyez pointer quelque chose que je vais essayer de développer tout à l'heure. Mes sœurs, à chaque fois, vous avez
une tristesse sur vous-même, soit à cause de péchés repérables ou à cause de quelque chose de très diffus, je suis vraiment pas terrible. Voilà, au bout de tant d'années de vie religieuse, j'en suis que là. Le remède, c'est la miséricorde. Car si tu te regardes trop et si tu écoutes cette sirène, je te signale que l'accusateur s'en mêle. Et nous avons par contre un défenseur, qui est l'Esprit Saint devant Dieu, qui te dit, tu es aimable à chaque chute parce que Dieu t'aime. Tiens, pour vous le donner, le convaincre, une petite histoire d'une petite fille. Vous savez, les petites filles, hein, vous n'avez jamais été comme ça, non? Vous n'avez jamais eu de poupée? Et donc, une petite fille, elle avait une poupée, vous savez, ce petit mordicus, alors poupée. Elles ont tellement serré, embrassé, elles sont toutes pleines de crasse, tout ça. Mais elles y tiennent tellement qu'elles ne peuvent pas. Mais non, c'est ma poupée! Alors un jour, il y a la marraine qui est spécialiste en cadeaux. Elle voit la pluche, la poupée, qui n'est pas terrible, quoi. Un peu démantelée, un peu. La couleur un peu passée. Et elle dit: oh, qu'est-ce qu'elle est moche, ta poupée! Oh, écoute, je vais t'en acheter une autre. La petite prend la poupée, l'embrasse. Et elle dit, elle est belle maintenant. Voilà. À chaque fois que tu tombes, laisse-toi prendre par le baiser de la miséricorde de Dieu. C'est ça qui te rend belle. Et l'accusateur, lui, va te dire, tu es moche. Tu es indigne d'être religieuse. Tu es ceci, cela. Ne fais pas son jeu, mets-le dehors. La tristesse sur soi, il y est toujours impliqué. Deuxième note de cette première partie, la seconde conversion. Je vais exposer ce qui me semble être les deux grandes conversions de la vie, deux grandes étapes. Bien sûr, c'est un peu taillé à la serpe, ça demanderait beaucoup de nuances, ce que je dis. Mais tout de même, vous verrez, vous allez vous y retrouver. Si vous voulez, je vais souligner le trait. La première conversion est souvent une conversion à l'amour de Dieu. Rappelez-vous, vous avez fait un jour une retraite, vous étiez jeune, supposons. Vous avez rencontré une religieuse, un prêtre, un groupe de jeunes, je ne sais pas, bon, un pèlerinage. Et tout d'un coup, vous avez découvert l'amour de Jésus. Même si vous étiez très pratiquante avant, il y a eu comme un surcroît. Et là, vous vous êtes découverte aimée et vous avez voulu correspondre à l'amour. Parfait. Et vous dites, tout est réglé. Non. Après, vous êtes rentrée au monastère. Vous êtes rentrée au couvent et... Voilà. Il n'y a pas eu 10 mois que... Allez, patatras. Ou tu découvres que t'es que ça, quoi. Madeleine Delprel appelle ça les 10 ans du militant. Au bout de 10 ans, et ça vaut pour les couples, et ça vaut pour les religieuses, ça vaut pour les prêtres, ça vaut pour tout. On ne peut pas faire l'économie du temps. Bon, au bout de 10 ans, en gros, pour parler très simple, la personne, surtout si elle est consacrée, donc ça veut dire qu'elle a eu un vrai désir, elle fait ce constat douloureux. Je ne suis que ça. Le deuxième. Je n'ai fait que ça. Vous allez visiter les couples? C'est pareil. Nos enfants, c'est que ça. T'as vu notre couple? On n'a fait que ça. On n'en est que là. C'est la même chose. Et là, vous avez plusieurs issues possibles. Vous avez des gens qui ne vont pas supporter le spectacle de leur laideur. Il y en a qui vont quitter leur vie religieuse ou leur vie consacrée. Ils pensent qu'ils se sont trompés. Je vous l'ai dit, ils se trompent en pensant qu'ils se sont trompés. Simplement, c'est une épreuve pour entrer dans le réel. Chez les saints, Jésus est généralement pressé et le traitement est en plus intense. Je vais prendre un exemple.
Faustine, mission rapide, 33 ans, et l'âge du Christ et elle meurt. Mission universelle, chez Sésame, il y a un traitement de cheval, à la mesure même de la mission. Et chez elle, ça a été 6 mois après son noviciat. Rentrer au noviciat, pour elle, c'était le paradis et elle ne se leurrait pas. C'est Dieu qui l'attirait, une véritable étreinte divine. Mais au bout de 6 mois, Jésus permet qu'elle descende dans les profondeurs et elle ne voit que sa noirceur. Elle tombe malade. Comment va-t-elle s'en sortir? En quittant la vie religieuse? Non. En basculant encore plus bas que sa misère, c'est-à-dire dans la miséricorde de Dieu. Et elle dit, « Je regarde d'un œil ma misère et je regarde de l'autre la miséricorde de Dieu. » Et ce qui fait qu'elle est complètement guérie de la désespérance sur elle-même par la miséricorde de Dieu. Et là voilà, mes amis, la deuxième conversion. La conversion est souvent une conversion à l'amour de Dieu. Oh, bisous, bisous, bon. Mais ce n'est pas encore la vraie conversion. Pourquoi? Parce que tu n'es pas descendu dans le réel de ta noirceur. Vous, vous l'avez à l'extérieur, avec votre habit. Il faut descendre à l'intérieur. En attendant, votre habit, il est très beau. Gardez-le, s'il vous plaît. J'aime bien noir et blanc, c'est beau. Il faut descendre, je vous dis beaucoup, beaucoup, c'est terrible, terrible, terrible, terrible. Je suis même persuadé que chez beaucoup qui ont quitté la vie religieuse ou l'engagement consacré, si vous voulez, je suis persuadé que c'est cette expérience qui est derrière. Alors on nous dit, oui, la communauté ceci, la communauté cela, l'Église étouffe ses membres. Puis les gens y croient. Le pire, c'est à l'intérieur de l'Église, quand les gens y croient. Parce qu'il y en a une tripotée, je peux vous dire, qui y croient. Ils sont devenus le monde. Ils pensent comme le monde. Ils ne voient même pas le trésor de la consécration religieuse. Puissiez-vous le voir? Ce que je crois être le cas. Vous devinez, Léonie, ça a été un traitement différent de notre Faustine. Chez elle, ça a duré toute sa vie. Je vous ai dit, je pense que Léonie sera un modèle pour les gens extrêmement mélancoliques actuellement, extrêmement dépressifs. De leur montrer que, voilà, le spectacle est toujours là, je ne suis pas terrible, je suis très très pauvre, mais le salut et la miséricorde toute puissante de Dieu. Elle confie à Céline. C'est un paradis anticipé de se savoir ainsi aimé et comprise dans cette vallée de larmes. Combien tant de tendresse adoucit toute souffrance. Voilà ce qu'elle vit. Troisième note. Douloureuse joie. Je vous demande d'être attentif aujourd'hui au discours à l'intérieur de l'Église sur la divine miséricorde. Vous savez, on parle beaucoup de la miséricorde aujourd'hui. C'est très bien, il n'y a pas de problème. Mais vous sentirez que ça sent le fagot. Oui, j'hésite pas à dire cela. Quand vous verrez le déséquilibre entre justice et miséricorde. C'est pas moi qui le dis, c'est le pape François dans sa bulle d'indiction. Il dit « Jamais de miséricorde sans justice ». Vous le verrez aussi, le déséquilibre, je vais vous dire, au niveau expérientiel. C'est-à-dire, quand vous allez avoir des discours qui vont dire « Ah, mon Père, c'est extraordinaire la miséricorde de Dieu. » Et vous n'avez que de l'extraordinaire dans le discours. Et là, vous savez que c'est faux. Ça sonne faux. À nouveau un déséquilibre. Lequel? C'est que l'expérience authentique de la miséricorde et non pas celle de supermarché que certains hommes d'église vous présentent et que vous gobez à 100 à l'heure,
Eh bien, cette miséricorde, c'est une douloureuse joie. Et je vais m'expliquer pourquoi.

Et il est dit dans ce même psaume 50, rends-moi la joie d'être sauvé. Je vous invite à être attentif la prochaine fois que vous verrez un papier sur la miséricorde dans une revue dite catholique, que vous verrez, que vous entendrez un discours, et je ne vous demande pas d'aller trouver la personne, je ne sais pas quoi, de mettre des cartons rouges ou de... Mais pour votre discernement, pour votre discernement, pour pas tout gober, il me semble de plus en plus que l'arrière-fond de la crise de l'Église, morale, tout ce que vous voulez, c'est un problème théologique, c'est le déséquilibre entre justice et miséricorde. Regardez aujourd'hui comme il ne faut plus parler de l'enfer ou de purgatoire. J'arrive du Rwanda. La Vierge est apparue. Voilà. Elle en parle. Vous croyez que le bon Dieu envoie sa mère pour dire bisous, bisous et pour faire peur? C'est pour rappeler, parce que l'Église est tentée de l'apostasie. Mes sœurs, vous voyez ça ou pas? Elle est tentée par l'apostasie du monde, parce qu'elle est dans le monde, que c'est très difficile de ne pas devenir le monde, de penser comme le monde. Mais ce n'est plus l'Évangile. C'est un produit vendable. Vous le sentirez, autre critère de discernement. Tout ce qui est gênant dans l'Évangile est enlevé, gommé, raboté. Je ne sais plus quel écrivain disait, l'Évangile c'est du sel, vous en avez fait du sucre. C'est du sucre, mais c'est aussi du sel. Vous voyez hein, ce que je veux dire? Si vous avez expérimenté la vraie miséricorde de Dieu avec des vraies dispositions intérieures, vous aurez une immense joie et vous aurez une grande douleur. Parce qu'on veut aimer et on découvre qu'on blesse le cœur de Dieu. C'est ça le don de crainte. Mais si vous avancez, la douleur sera toujours là et elle sera comme couverte par une plus grande joie. Vous voyez bien qu'il n'y a absolument rien de masochiste dans mon affaire. Est-ce que vous sentez que ça sent juste, cette affaire-là? Vous verrez, vous lirez certains papiers de manière différente. Léonie a dû batailler pour se replacer sans cesse dans cette joyeuse douleur. Parce qu'elle avait la douleur. Mais Jésus veut deux pour le prix d'un. C'est-à-dire que la joie d'être aimé couvre la douleur d'être pécheur. Le petit rien voudrait devenir saint, lui aussi. Hélas, quelquefois, il se révolte. Il a de la peine à pratiquer la petitesse et l'humilité. Car pour entrer dans la véritable expérience de Dieu, il faut de l'humilité. Vous voulez un autre critère pour savoir si l'humilité a quitté les communautés chrétiennes? Regardez comment les gens ne se confessent plus. Et puis ils vont vous dire, ah bah pour moi Dieu est amour. Ah oui? Et au fond du confessionnal, c'est quoi? C'est l'amour porté à haute température. La disproportion entre les gens qui vont communier et les gens qui vont confesser est le symptôme d'une terrible crise. Alors tu peux en avoir plein la bouche de Dieu est amour, ok. Mais c'est que du pipeau, c'est du vent, si tu ne l'expérimentes pas. Car comme dit le pape François, la confession, ce n'est pas le sacrement de l'humiliation, mais c'est le sacrement de l'humilité. Ce n'est pas la même chose. La divine miséricorde est thérapeutique. Quatrième point. Dans le dictionnaire des religions, le cardinal Poupart, qui est votre compatriote presque, hein, c'était Bouzillier, je crois, près d'Angers, il a fait un article sur miséricorde. C'est lui qui a fait l'article miséricorde. Et là, il y a quelques mots assez extraordinaires. Il dit,

La miséricorde est un toucher de l'éternel, de l'amour éternel sur les blessures les plus douloureuses de l'existence terrestre de l'homme. Vous devinez, je peux pas, on ne peut pas tout dire, mais on ne peut pas dire tout aussi. Mais dans les retraites, vous avez des gens, des fois, ils arrivent avec des choses qu'ils ont, des péchés, des choses qu'ils ont subies comme ça, des fois 80 ans avant. Ils se sont confessés. Et puis ça pénètre toujours pas. Tiens, je vous raconte un cas. Je me rappelle même plus de son visage d'ailleurs. C'est pour vous dire, donc ça m'étonne que vous pourriez le trouver. C'était dans une retraite. Je vois une jeune femme qui vient, très douloureuse. Bon, vous allez comprendre ça puisque vous êtes mère, même si vous n'avez pas eu d'enfant. Elle s'est fait avorter. Et à plusieurs années, elle s'est confessée. Elle a fait dire des messes pour son enfant, car l'enfant est vivant, quoi qu'en dise notre gouvernement actuel et les précédents. Et elle est toujours pas bien, elle prend des somnifères, tellement la douleur est grande. Alors je l'écoute, et puis me semble voir quelque chose, une petite chatière dans laquelle elle va pouvoir s'engager. Alors je lui dis, mais je la préviens, je lui dis, je vous préviens, je vais vous dire quelque chose, allez me laisser parler jusqu'au bout, parce que ça va vous paraître un peu vitriol, un peu difficile. Et je lui dis, il me semble voir ça dans votre âme. Vous êtes vraiment un cœur qui avait une vive conscience d'avoir blessé Jésus par votre avortement, c'est une très grande grâce, bien, mais voilà. C'est tellement douloureux pour vous ce que vous avez fait, que vous avez de la peine à vous imaginer que Dieu puisse vous aimer jusque-là. Oui, vous vous êtes confessé, mais voilà, je vais vous expliquer un peu de manière imagée ce qui est votre âme actuellement. Jésus est tenu à distance, je m'explique. Vous êtes confessé, vous l'avez confessé avec beaucoup de vérité, mais vous avez dit inconsciemment à Jésus, c'est trop horrible ce que j'ai fait. Tiens-toi à distance, je suis indigne de l'étreinte. Vous l'aimez, mais vous détestez tellement ce que vous avez fait que vous ne laissez pas pénétrer l'amour de Dieu jusque dans votre avortement. Alors voilà le vitriol. Je vais vous proposer pendant la retraite, si ça revient, d'aller jusqu'à bénir de votre avortement. Et là, j'attendais la réaction. Mon père ! Oui, attendez, laissez-moi finir. L'avortement est un mal. Mais je vous demande de laisser la miséricorde vous rejoindre dans l'acte même qui vous a traumatisé. Et de cesser ça. Et de dire, rentre chez moi, aime-moi, jusque là où je me déteste. Je ne l'ai pas revu, sauf qu'à la fin de la retraite, il y avait possibilité de donner des témoignages. Je n'ai surtout pas dit de témoigner, c'est trop intime, trop personnel. Elle a été discrète, elle a pris le micro, j'en étais scié. Elle a fait cette expérience, elle a cessé ça. Elle a laissé rentrer la miséricorde dans son avortement. Et tenez-vous, elle a été complètement renouvelée par l'amour de Dieu, tenez-vous, cerise sur le gâteau. Le soir, vous êtes arrivé, elle ne s'est pas aperçue le lendemain. Elle avait oublié de prendre les médocs de somnifères, elle avait dormi comme un loir. Pour vous montrer ce que c'est que la puissance de la miséricorde. Chez elle, j'ai vraiment mesuré comment c'était thérapeutique. Mais vous voyez, parce que attention, vous n'avez sans doute pas commis ça. Mais vous voyez, même sur un truc, rien. Ah non, c'est trop horrible ce que j'ai pu faire ou ce que j'ai pu subir. Ok. Et on fait ça, tout en disant, je me suis confessé, je crois à la miséricorde de Dieu. Oui, mais tu la tiens à distance. Est-ce que vous voyez le subtil? C'est plus ou moins. Alors, retenez bien le vitriol. Elle l'a pratiqué.
Je vous demande d'aller jusqu'à bénir de vos péchés. Tout en sachant, mes sœurs, je ne suis pas quiétiste, que le péché est un mal, il ne pourra jamais être appelé un bien, mais la miséricorde est plus grande que ton cœur, dit la première de Saint Jean. Autrement dit, cette miséricorde veut envelopper ma misère et la transformer en sainteté. Est-ce que vous comprenez, est-ce que vous pressentez les joies que peut ressentir un prédicateur? Ça ne doit pas être marrant, mon père, ce que vous faites. C'est très marrant. C'est même plus que marrant, c'est extraordinaire. Vous voyez des reconstructions, vous voyez des résurrections, vous voyez des gens qui vous arrivent avec une chape sur les épaules et qui repartent la fleur au fusil, presque en dansant, parce qu'ils se savent inconditionnellement aimés par la miséricorde de Dieu. Vous voyez quelle est l'humilité ? C'est qu'à un moment, il faut arrêter de faire une fixation sur le péché que j'ai commis pour faire une fixation sur la miséricorde de Dieu qui vient me visiter dans le péché que j'ai commis. Vous voyez, il y a comme un déplacement du regard. Vous voyez. Léonie. Les luttes ne me manquent pas, je vous assure. Parfois, le pauvre petit est prêt à rendre les armes. Roll-ball, voilà. J'en ai marre. Si ça vous arrive de dire ça, Léonie à nouveau est votre sœur. Je me jette alors dans les bras de mon Jésus, je lui demande que son amour brûle sans cesse dans mon cœur, qu'il consume tout mon être, alors pour l'ordinaire, le calme revient. Et je crois que souvent, il n'y a pas de quoi fouetter un chat. C'est de la haute mystique qui se glisse avec eux. Bon, je n'ai pas trop le temps de développer, mais vous devinez, l'expérience de la miséricorde est extrêmement liée à la miséricorde que je vais avoir vis-à-vis de mes sœurs, du prochain. Et là, Léonie, voilà. Quelques semaines avant son décès, je vous ai évoqué la fameuse bonne, qui a été, semble-t-il, terrible, et je pense que, je ne suis pas très compétent, mais je vous en donne que je ne soulève qu'une partie du voile de ce qu'elle lui a fait subir. Je pardonne de tout mon cœur à mon bourreau et lui sais gré d'avoir si bien soigné notre maman chérie dans sa dernière maladie avec affection et vrai dévouement. Léonie est comme le cœur de miséricorde pour cette bonne. Et elle voit même le bien qu'elle a pu faire pour sa mère. Parce que Zélie, comme je vous l'ai dit, l'a gardée malgré ce qu'elle a fait. Rappelez-vous, hein, Évangile, si vous ne pardonnez pas, votre Père ne vous pardonnera pas. Ce n'est pas du genre donnant, tu n'as pas été sage, tu n'auras pas droit à ma miséricorde. C'est qu'il n'y a qu'une porte dans mon cœur. Si donc je la ferme à quelqu'un, étant donné qu'il n'y a qu'une porte, Jésus dit « Hé, c'est fermé chez toi, je ne peux pas rentrer. » C'est nous qui mettons à la porte la miséricorde de Dieu quand nous nous fermons à une sœur, à un frère, à quelque chose, à quelqu'un qui nous a blessés. L'humilité de se laisser sauver, deuxième grande partie, l'humilité de se laisser sauver par la divine miséricorde. Je voudrais avec vous, premier point, contempler la puissance de la miséricorde. Nous véhiculons souvent une fausse image de la miséricorde bien raplapla par rapport à la réalité. En gros, les gens s'imaginent que la miséricorde, c'est une sorte de coup d'éponge passé sur une toile cirée où il y a quelques miettes à cause du repas. Non,
Ça, c'est... La miséricorde est une recréation. D'ailleurs, Jean de la Croix et Thomas d'Aquin doivent le dire, qu'il est plus grand pour Dieu de pardonner le péché que de créer. Parce que créer, la matière ne résiste pas, si on peut parler ainsi, puisqu'il crée à partir de rien. Tandis qu'avec le pécheur résiste à la miséricorde de Dieu, et la miséricorde se fait plus grande que la résistance. Admirez, les amis, admirez la rédemption. Vous savez ça, hein? Heureuse faute qui nous a valu un tel sauveur dans la nuit de Pâques. La puissance de la miséricorde. C'est-à-dire que la miséricorde, ce n'est pas simplement un nettoyage. C'est une transsubstantiation. Il transforme la substance de mon péché en sainteté. Vous comprenez que la miséricorde, coup d'éponge, c'est un peu court. Léonie, envers et contre tout, on espère parce que le bon Dieu est Père, il n'est qu'amour et miséricorde. Comprenez pourquoi Jésus dit « Qui peut remettre les péchés ?» Enfin, pardon, l'Évangile. « Qui peut remettre les péchés sinon Dieu seul ?» Ça veut dire, mes sœurs, voyez bien, hein, toutes les précautions oratoires prises pour éviter le quiétisme, cela veut dire, mes sœurs, que nous pouvons nous rapprocher de Dieu grâce à nos péchés ? Oui. Quand j'étais curé, vous savez, il y avait des messes pour enfants. Alors, faut faire des petites paraboles, vous savez bien. C'est là que vous touchez le plus les parents, d'ailleurs, dans les messes des enfants. Alors, je ne vais pas le sortir parce qu'il est un petit peu sale, mon mouchoir, quand même, au bout d'une semaine. Mais bon, supposons que j'ai un mouchoir. Alors, je faisais venir les enfants devant. J'amenais une paire de ciseaux pour l'homélie, quand il était question de la miséricorde, hein. Et puis je prenais un fil ou un mouchoir, bon voilà, je prenais plutôt un fil. Et je prenais un couteau, un ciseau, et puis je dis, voilà ce que fait le péché. Je mettais un grand cœur, c'était le bon Dieu, le fil, la religion, ça relie. Et puis en bas, je mettais un petit cœur, c'était le cœur de chacun. Et le péché, je prenais mon ciseau, pouf. Alors, qu'est-ce que c'est ? Ben, c'est la cata, c'est la cata, c'est la catastrophe. Voilà, le fil est rompu. Hein? Ben oui, mais avec la miséricorde, qu'est-ce qui passe ? Eh bien, je prenais le fil d'un bout et de l'autre et on refaisait un nœud. Puis après, deuxième péché, troisième péché, quatrième péché. Et puis, qu'est-ce qui se passait ? Curieusement, les péchés avec les nœuds de la miséricorde, ça rapprochait mon petit cœur du cœur de Dieu. Mais ça paraît gentil, sauf que c'est la réalité. Je vous demande, mes sœurs, de ne pas multiplier les péchés pour avoir des nœuds. Hein? Le péché est déjà un nœud, d'ailleurs. Mais je vous voyez, faisons tout pour ne pas tomber dans le péché, mais le péché n'est pas un drame. Parce que Dieu raboute et ça raccourcit la distance entre le bon Dieu et moi. Si les gens savaient ça. Une des dernières lettres que sainte Thérèse envoie à sa sœur Léonie contient tous ces éléments révolutionnaires. Léonie, fidèle disciple de la Pie-de-Voix de Thérèse, ne manquera pas de les faire siennes. Voici les mots de Thérèse. Je t'assure que le bon Dieu est bien meilleur que tu le crois. Il se contente d'un regard, d'un soupir d'amour. Pour moi, je trouve la perfection bien facile à pratiquer. Ça ne vous intéresse pas, ça ? Parce que j'ai compris qu'il n'y a que prendre Jésus par le cœur. Regarde un petit enfant qui vient de se fâcher avec sa mère, en se mettant en colère ou bien en lui désobéissant. S'il se cache dans un coin, avec un air boudeur, et qu'il crie dans la crainte d'être puni, sa maman ne lui pardonnera certainement pas sa faute. Mais s'il vient,
lui tendre ses petits bras en souriant, en disant « Embrasse-moi, je ne recommencerai plus. » Est-ce que sa mère pourra ne pas le presser contre son cœur avec tendresse et oublier ses malices enfantines ? Cependant, elle sait bien que son cher petit recommencera à la prochaine occasion. Mais cela ne fait rien. S'il la prend encore par le cœur, jamais il sera puni. Est-ce que vous voyez que l'après-péché est aussi important que le péché ? Et si je suis la doctoresse de l'Église, qui est Thérèse, eh bien que l'après-péché peut être beaucoup plus catastrophique que le péché. Car il y a une manière de s'attrister de ses péchés, de se complaire dans la tristesse de ses péchés, qui fait plus de peine au cœur de Dieu que le péché lui-même, parce qu'il y a derrière la tristesse une désespérance de la miséricorde de Dieu. Je ne me le pardonnerai jamais. Il ne me le pardonnera jamais. Ce fut ce qui habita le cœur de Judas et qui fit qu'il alla se pendre de désespérance. Il eût mieux valu que cet homme ne soit pas né, dit l'Écriture. Comment aujourd'hui, là encore, un autre aspect, on en vient à dire que Judas est sauvé. Il faut vraiment qu'on soit rendu bien bas pour décréter des choses comme ça. Je n'ai pas dit qu'il était en enfer, mais dire qu'il est sauvé, faut vraiment être fort avec ces paroles de l'Écriture. Et vous avez dû comprendre que le jansénisme ne me guette pas beaucoup. Vous voyez, vous avez tout un tas de petits trucs comme ça qui vous aident à saisir que le discours sur la miséricorde est bancal aujourd'hui, totalement bancal sur certains trucs. Si vous voulez travailler théologiquement, je vous recommande, je suis dessus, hein, c'est pour ça. Une thèse de doctorat de Cruyenne que j'ai eu la grâce de rencontrer dans une retraite, un prêtre, aux éditions du Cerf sur le salut universel. Il a tout un chapitre sur Judas. Et notre ami Benoît XVI a eu des paroles récentes avant. On béatifie tout le monde, il n'y a plus d'enfer. Et on va jusqu'à béatifier Judas au nom de la miséricorde. Alors que Jésus lui-même dit « il eût mieux valu ». Et qu'on a élu un autre apôtre, ça veut dire que pour les apôtres, il était perdu. Sinon, on n'aurait pas erré Matthias, on n'aurait pas fait ça. Puisque dans l'Apocalypse, il est dit que les apôtres siégeront pour juger. Si vous avez 5 minutes, ça se lit très bien. Moi, je l'ai compris, donc vous pourrez le comprendre sans problème. C'est vraiment... Moi, je vous avoue, j'ai rectifié mon tir, hein. C'est pour ça que quand je vous parle de tout cela, mais c'est que le Père Joël, j'épousais ce que dit le monde, ce monde ambiant. Et là, en travaillant théologiquement, je me suis dit, mais attends, c'est pas très équilibré ta position. Parenthèse. Je vous invite donc à soigner, deuxièmement, l'après-péché. Notre ami saint Paul en parle. 2 Corinthiens 7, 10, il distingue deux tristesses. Une tristesse selon le monde et une tristesse selon Dieu. La tristesse selon le monde, elle, conduit à la mort. C'est l'exemple de Judas. On va prendre deux personnages bibliques pour vous montrer les deux types de tristesse. Vous le devinez, qui est l'autre personnage? C'est saint Pierre. Pierre et Judas, sur le papier, ont commis le même péché. Ils ont trahi Jésus. Et n'oubliez pas, si vous avez vu le film de Gibson, ce que je vous souhaite, eh bien je vous signale que Judas est allé rendre le pognon. Il y avait donc un désir. Il s'est aperçu
qu'il avait commis une grosse bêtise, sinon il aurait tout gardé. Bien, revenons. Saint-Pierre et Judas ont commis le même péché. Il y en a un qui tombe dans la tristesse selon le monde, qui est « Je ne me le pardonnerai jamais, il ne me le pardonnera jamais. » Et donc il est tellement désespéré que, dit l'Écriture, il alla se pendre. Saint-Pierre, que fait-il? Si vous avez vu le film de Gibson, c'est très beau. Il réalise qu'il a péché. Auprès de qui va-t-il pleurer? Maman. C'est très très beau. Il tombe à genoux auprès de la Sainte Vierge et il dit « Mère, j'ai trahi le Maître. » Les pleurs de Judas ne sont pas les pleurs de Pierre. Les pleurs de Judas sont des pleurs de désespérance. Les pleurs de Pierre sont des pleurs de repentir. Quand tu es tombé dans un petit « moi, je ne vais pas me pendre », bah oui, mais je te signale qu'à chaque fois que tu te complais dans la tristesse de tes chutes, tu utilises malheureusement le même chemin que Judas. Pourquoi l'après-péché est si important aux yeux de Dieu? Parce que ça a à voir avec le péché contre l'Esprit. Si vous lisez l'encyclique de Jean-Paul II sur le Saint-Esprit, il dit que le péché contre l'Esprit, c'est le refus du salut et de sa miséricorde. Et donc derrière « je ne me le pardonnerai jamais, il ne me le pardonnera jamais », tu peux dire « Jésus, je t'aime », mais quelque part, tu ne laisses pas son amour entrer. Et donc, il faut soigner l'après-péché, il faut soigner le vague à l'âme qui suit les chutes. Et souvent, dans notre vie, c'est des riens. Hein? On a raté un truc, on a eu un mot pio claude, on s'est pris une piqûre dans les gencives. Enfin, je ne parle pas chez le dentiste, je parle de la vie communautaire, tout ça. Et puis on s'est fermé, on a boudé, et puis tout d'un coup, au bout d'un moment, on voit qu'on boude, puis on est ridicule de se voir comme ça. Qu'est-ce que je fais avec ça? C'est très important. Écoutez, Léonie, parce que vous devinez, elle était gagnée par ça. Gémir sur mes défauts comme je l'ai fait jusqu'ici, cela n'est pas à propos, je reconnais que c'est de l'orgueil. Aussitôt tombée, mes sœurs, aussitôt tombé plus bas dans les bras de la miséricorde de Dieu. Et ça va te permettre de guérir de la peur de Dieu, au cas où il ne m'aimerait pas après ce que je lui ai fait. Écoutez à nouveau Léonie. Je supplie sans cesse d'enlever de moi tout alliage imparfait dans mon désir véhément de tomber au plus tôt dans les bras de mon Père Céleste, puisque je suis la petite victime de son amour miséricordieux, avoir peur de lui, mais ce serait par trop injurieux. Écoutez, en une phrase, il résume tout dans l'après-péché. Je dois donc m'humilier, mais pas me dépiter. Notez bien ça. M'humilier au sens où j'ai fait ça, je le reconnais. Je le reconnais, mais pas me dépiter. Il y a une manière de répéter des « je confesse à Dieu tout le temps » qui n'est pas chrétien. Et je vous recommande même une chose, si vous en voulez. Le soir, ne terminez jamais votre examen de conscience par le « je confesse à Dieu ». Attendez, laissez-moi finir, sinon vous allez me mettre à la porte. Regardez ce que dit Compli. Oui, il y a la possibilité de dire le « je confesse à Dieu » juste au début de l'office, ce que vous faites certainement. Un petit examen de conscience, faites-le, mes sœurs, bien sûr. Mais ça se termine par « in manus tuas ». Entre tes mains, je remets mon esprit, la voilà. On doit clôturer une journée par ça. C'est-à-dire tout balancer dans le cœur de Dieu. Le « je confesse à Dieu », c'est justement pour faire remonter le mazout. Et puis, au Manus Tuas, on lui dit, tu dépollues. Vous allez me dire, c'est un peu facile votre affaire. Commence donc à le vivre.
On va voir ce que ça donne, c'est si facile que ça. Parce que ça réclame beaucoup d'humilité, parce qu'il faut remettre ça sur l'établi tous les jours. Et si vous trouvez ça facile, c'est que vous ne devez pas l'avoir expérimenté. Ce que je ne pense pas être le cas chez vous. Je vais conclure. Conclusion, écrit Léonie à sa sœur Marie. Ne plus m'arrêter à ma susceptibilité. Les tout-petits n'ont pas de personnalité. Je regarderai avec amour Dieu comme mon souverain bien, mon tout, me détournant de ce qui ne regarde que moi.

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2: Seigneur, mon partage et ma coupe, de toi dépend mon sort. Psaume 15:5.

Homélie du pape François, lors de son voyage apostolique en Colombie, du 6 au 11 septembre 2017, au cours de la messe à l'aéroport Enrique Olaya Herrera de Medellín, le samedi 9 septembre 2017. Chers frères et sœurs, à la messe de jeudi à Bogota, nous avons entendu l'appel de Jésus à ses premiers disciples. Cette partie de l'évangile de Luc, qui commence par ce récit, culmine avec l'appel des douze. Que rappellent les évangélistes dans ces deux événements? Que ce chemin à la suite de Jésus a supposé chez ses premiers disciples beaucoup d'efforts de purification. Certains préceptes, certaines interdictions et certains ordres leur donnaient de l'assurance. S'acquitter de pratiques déterminées et de rites les dispensait d'un souci, le souci de se demander « qu'est-ce qui plaît à notre Dieu ?» Jésus, le Seigneur, leur indique qu'accomplir, c'est marcher derrière lui, et que cette marche les mettait face aux lépreux, aux paralytiques, aux pécheurs. Ces réalités demandaient beaucoup plus qu'une recette ou une norme établie. Ils ont appris que suivre Jésus suppose d'autres priorités, d'autres considérations pour servir Dieu. Pour le Seigneur, aussi pour la première communauté, il est de la plus grande importance que nous qui nous disons disciples, nous ne nous accrochions pas à un certain style, à certaines pratiques qui nous rapprochent plus de la manière d'être de certains pharisiens d'alors que de celle de Jésus. La liberté de Jésus s'oppose au manque de liberté des docteurs de la loi de cette époque, qui étaient paralysés par une interprétation et une pratique rigoriste de la loi. Jésus n'en reste pas à un accomplissement apparemment correct. Il porte la loi à sa plénitude et veut donc nous mettre dans cette direction, dans ce style de vie à sa suite, qui suppose d'aller à l'essentiel, de se renouveler et de s'impliquer. Ce sont trois attitudes que nous devons traduire dans notre vie de disciples. La première, aller à l'essentiel. Cela ne veut pas dire rompre avec tout, rompre avec ce qui ne nous convient pas, car Jésus n'est pas venu non plus abolir la loi, mais l'accomplir. Aller à l'essentiel, c'est plutôt aller en profondeur à ce qui compte et qui a de la valeur pour la vie. Jésus enseigne que la relation avec Dieu ne peut pas être un attachement froid à des normes et à des lois, non plus un accomplissement de certains actes extérieurs qui ne nous conduisent pas à un changement réel de vie. Notre vocation de disciple ne peut pas être non plus motivée simplement par une habitude parce que nous avons un certificat de baptême, mais il doit partir d'une expérience vivante de Dieu et de son amour. La vocation de disciple n'est pas une chose statique, mais une marche continue vers le Christ. Il ne s'agit pas simplement de l'attachement à l'explication d'une doctrine, mais de l'expérience de la présence amicale, vivante et opérante du Seigneur, un apprentissage permanent par l'écoute de sa parole. Et cette parole, nous l'avons entendue, s'impose à nous dans les besoins concrets de nos frères. Ce sera la fin des plus proches dans le texte proclamé, ou la maladie dans ce que rapporte Luc à la suite. Le second terme, se renouveler. De même que Jésus secouait les docteurs de la loi pour qu'ils sortent de leur rigidité, l'Église aujourd'hui est aussi secouée par l'Esprit, afin qu'elle quitte ses facilités et ses attachements. Le renouvellement ne doit pas nous faire peur. L'Église est toujours en renouvellement. On ne se renouvelle pas selon son caprice, mais on le fait en restant solidement fondé dans la foi, sans se détourner de l'espérance reçue en écoutant l'Évangile. Le renouvellement suppose le sacrifice et le courage, non pas pour se considérer comme les meilleurs ou les plus propres, mais pour mieux répondre à l'appel du Seigneur. Le Seigneur du sabbat, le fondement de tous nos commandements et prescriptions, nous invite à pondérer ce qui est normatif quand est en jeu la marche à la suite de Jésus. Quand ses plaies ouvertes, son cri de faim et de soif de justice nous interpelle et nous impose des réponses nouvelles. Et en Colombie, il y a beaucoup de situations qui demandent des disciples le style de vie de Jésus, en particulier l'amour converti en fait de non-violence, de réconciliation et de paix. Le troisième terme, s'engager. Bien que pour certains, cela semble dire se salir ou se souiller. Comme David et les siens, qui entrèrent dans le temple parce qu'ils avaient faim, et comme les disciples de Jésus, qui entrèrent dans le champ et mangèrent les épis, il nous est aussi demandé aujourd'hui de grandir en audace, en courage évangélique, qui jaillit de la prise de conscience qu'ils sont nombreux, ceux qui ont faim, faim de Dieu, que de gens ont faim de Dieu, faim de dignité, parce qu'ils ont été dépouillés.
et je me demande si la fin de Dieu chez de si nombreuses personnes n'est pas due au fait que nous les avons dépouillés. Et comme chrétiens, les aider à se rassasier de Dieu, ne pas les empêcher ou leur interdire la rencontre. Chers frères, l'Église n'est pas une douane, elle veut que les portes soient ouvertes, car le cœur de son Dieu n'est pas seulement ouvert, mais il est aussi transpercé par l'amour qui s'est fait douleur. Nous ne pouvons pas être des chrétiens qui lèvent continuellement la bannière « passage interdit », ni considérer que ce terrain est le mien, m'appropriant une chose qui n'est absolument pas à moi. L'Église n'est pas à nous, chers frères, elle est à Dieu. C'est lui le maître du temple et de la moisson. Tous ont une place, tous sont invités à trouver ici et parmi nous leur nourriture, tous. Et lui, qui a préparé les noces pour son fils, il envoie chercher tout le monde, bien portant et malade, bons et méchants, tous. Nous sommes de simples serviteurs, et nous ne pouvons pas être de ceux qui empêchent cette rencontre. Au contraire, Jésus nous demande, comme il l'a fait avec ses disciples, « Donnez-leur vous-même à manger ». C'est cela notre service, manger le pain de Dieu, manger l'amour de Dieu, manger le pain qui nous fait également survivre. Pierre Claver, que nous célébrons aujourd'hui dans la liturgie et que je vénérerai demain à Carthagène, a bien compris cela. « Esclave des Noirs pour toujours » fut sa devise, parce qu'il comprit que, comme disciple de Jésus, il ne pouvait pas rester indifférent devant la souffrance des plus démunis et outragés de son époque et qu'il devait faire quelque chose pour les soulager. Frères et sœurs, l'Église en Colombie est appelée à s'engager avec plus d'audace dans la formation de disciples missionnaires, comme les évêques réunis à Apariceda l'ont indiqué. Des disciples qui sachent voir, juger et agir, comme le proposait ce document latino-américain qui est né sur cette terre. Des disciples missionnaires qui sachent voir sans myopie héréditaire, qui examinent la réalité avec les yeux et le cœur de Jésus et à partir de là jugent. Et qui prennent des risques, qui agissent, qui s'engagent. Je suis venu jusqu'ici, justement pour vous confirmer dans la foi et dans l'espérance de l'Évangile. Demeurez fermes et libres dans le Christ, fermes et libres dans le Christ, car toute fermeté dans le Christ nous donne la liberté, de manière à le refléter dans tout ce que vous faites. Assumez de toutes vos forces la sequela de Jésus, en le reconnaissant, en vous laissant convoquer et instruire par lui. Cherchez-le dans la prière et laissez-vous chercher par lui dans la prière en l'annonçant avec la plus grande joie. Demandons à notre Mère, Notre-Dame de la Chandeleur, de nous accompagner sur notre route de disciples pour que, mettant notre vie dans le Christ, nous soyons toujours des missionnaires qui portent la lumière et la joie de l'Évangile à tous les peuples. Amen.

Homélie du pape François, lors de son voyage apostolique en Colombie, du 6 au 11 septembre 2017, au cours de la messe à Carthagène des Indes, le dimanche 10 septembre 2017. Dans cette ville, qui a été appelée l'héroïque en raison de sa ténacité il y a 200 ans dans la défense des libertés acquises, je célèbre la dernière Eucharistie de ce voyage. Depuis 32 ans, Carthagène des Indes est en Colombie le siège des droits humains, parce qu'ici, en tant que peuple, on valorise le fait que, grâce à l'équipe missionnaire formée des prêtres jésuites Pierre Clavé y Corbero, Alonso de Sandoval et le frère Nicolas González, accompagnés de nombreux fils de la ville de Carthagène des Indes au XVIIe siècle, est né le souci de soulager la situation des opprimés de l'époque, en particulier celle des esclaves, pour qui ils réclamèrent un bon traitement et la liberté. Ici, dans le sanctuaire de Saint-Pierre Claver, où de façon habituelle et systématique se font la rencontre, la réflexion et le suivi de l'avancée et du respect des droits humains en Colombie, aujourd'hui la parole de Dieu nous parle de pardon, de correction, de communauté et de prière. Dans le quatrième sermon de l'Évangile selon saint Matthieu, Jésus nous parle, à nous qui avons décidé de parier sur la communauté, à nous qui valorisons la vie en commun et rêvons d'un projet qui inclut tout le monde. Le texte qui précède est celui du bon pasteur, qui laisse les 99 brebis pour aller à la recherche de celle qui est perdue. Et cet arôme parfume tout le discours que nous venons d'écouter. Personne n'est perdu au point de ne pas mériter notre sollicitude, notre proximité et notre pardon. Dans cette perspective, on comprend alors qu'une faute, un péché commis par quelqu'un nous interpelle tous, mais engage en premier lieu la victime du péché du frère. Et elle est appelée à prendre l'initiative pour que celui qui lui a fait du tort ne se perde pas. Prendre l'initiative, qui prend l'initiative, est toujours le plus courageux. Ces jours-ci, j'ai entendu de nombreux témoignages de ceux qui sont allés à la rencontre de personnes qui leur avaient fait du mal. Blessures terribles que j'ai pu voir sur leur propre corps, pertes irréparables qui continuent à être pleurées. Cependant, ils sont sortis, ils ont fait le premier pas sur un chemin différent de ceux déjà parcourus. Cela fait des décennies que la Colombie cherche la paix à tâtons, et comme l'enseigne Jésus, il n'a pas suffi que deux parties se rapprochent, dialogue. Il a fallu que beaucoup d'autres acteurs interviennent dans ce dialogue réparateur des péchés. S'il ne t'écoute pas, ton frère, prends en plus avec toi une ou deux personnes, nous dit le Seigneur dans l'Évangile. Nous avons appris que ces chemins de pacification, de primauté de la raison sur la vengeance, de délicate harmonie entre la politique et le droit, ne peuvent pas ignorer les cheminements des gens. On n'y arrive pas avec l'élaboration de cadres juridiques et d'arrangements institutionnels entre groupes politiques ou économiques de bonne volonté. Jésus trouve la solution aux dommages commis dans la rencontre personnelle entre les parties. De plus, il est toujours enrichissant d'introduire dans nos processus de paix l'expérience de secteurs qui, en de nombreuses occasions, ont été rendus invisibles pour que ce soit précisément les communautés qui peignent elles-mêmes les processus de mémoire collective. L'auteur principal, le sujet historique de ce processus, c'est le peuple et sa culture, et non une classe, une fraction, un groupe, une élite, tout le peuple et sa culture. Nous n'avons pas besoin d'un projet de quelques-uns destiné à quelques-uns, ou d'une minorité éclairée ou qui témoigne et s'approprie un sentiment collectif. Il s'agit d'un accord pour vivre ensemble, d'un pacte social et culturel. Nous pouvons grandement contribuer à ce nouveau pas que veut faire la Colombie. Jésus nous signale que ce chemin de réinsertion dans la communauté commence par un dialogue à deux. Rien ne pourra remplacer cette rencontre réparatrice. Aucun processus collectif ne nous dispense du défi de nous rencontrer, de clarifier, de pardonner. Les blessures profondes de l'histoire ont nécessairement besoin d'instances où on rend justice, où l'on donne la possibilité aux victimes de connaître la vérité, où le dommage est convenablement réparé et où il y a des actions claires pour éviter que ces crimes ne se répètent. Mais cela nous place seulement au seuil des exigences chrétiennes. Il nous est demandé, à nous chrétiens, de générer d'en bas, de générer un changement culturel, à la culture de mort, de la violence, répondre par la culture de la vie et de la rencontre. Cet écrivain profondément vôtre et profondément de tous nous le disait déjà.
ce désastre culturel ne se répare ni avec du plomb ni avec de l'argent, mais par une éducation en faveur de la paix, construite grâce à l'amour sur les décombres d'un pays enflammé où nous nous levons tôt pour continuer à nous tuer les uns les autres grâce à une légitime révolution de paix qui canalise vers la vie l'immense énergie créatrice que pendant presque 2 siècles nous avons utilisée pour nous détruire et qui revendique et exalte la prévalence de l'imagination. Gabriel Garcia Marquez. Qu'avons-nous fait en faveur de la rencontre et de la paix ? Qu'avons-nous omis en permettant que la barbarie se fasse chair dans la vie de notre peuple ? Jésus nous demande d'affronter ces manières de faire, ces styles de vie qui abîment le corps social, qui détruisent la communauté. Que de fois les processus de violence, d'exclusion sociale sont normalisés, ils sont considérés comme normaux, sans que notre voix se lève, ni que nos mains accusent prophétiquement. À côté de Saint-Pierre Claver, il y avait des milliers de chrétiens, dont beaucoup étaient déconsacrés, mais une poignée seulement a initié un courant contre-culturel de rencontres. Il a su restaurer la dignité et l'espérance de centaines de milliers de noirs et d'esclaves qui arrivaient dans des conditions absolument inhumaines, remplies de peur, avec toutes leurs espérances perdues. Ils ne possédaient pas de titres académiques prestigieux. Mieux, on est allé jusqu'à affirmer qu'il était faible d'esprit. Mais il a eu le génie de vivre intégralement l'Évangile, de rencontrer ce que les autres ne considéraient que comme des déchets. Des siècles plus tard, les traces de ce missionnaire et apôtre de la Compagnie de Jésus ont été suivies par Sainte Maria Bernarda Butler, qui consacra sa vie au service des pauvres et des marginalisés dans cette même ville de Carthagène. Par la rencontre entre nous, nous redécouvrons nos droits, nous recréons la vie pour qu'elle redevienne authentiquement humaine. La maison commune de tous les hommes doit continuer de s'élever sur une juste compréhension de la fraternité universelle et sur le respect de la sacralité de chaque vie humaine, de chaque homme et de chaque femme, des pauvres, des personnes âgées, des enfants, des malades, des enfants à naître, des chômeurs, des abandonnés, de ceux qui sont considérés propres à être marginalisés parce qu'on ne les perçoit plus que comme des numéros de l'une ou l'autre statistique. La maison commune de tous les hommes doit aussi s'édifier sur la compréhension d'une certaine sacralité de la nature créée. Dans l'Évangile, Jésus nous prévient aussi de la possibilité que l'autre se ferme, refuse de changer, persiste dans son mal. On ne peut nier qu'il y a des personnes persistant dans le péché qui blessent la cohabitation et la communauté. Je pense au drame déchirant de la drogue sur laquelle on s'enrichit dans le mépris des lois morales et civiles. Ce mal porte atteinte directement à la dignité de la personne humaine et rompt progressivement l'image que le Créateur a modelée en nous. Je condamne fermement ce fléau qui a arraché de nombreuses vies et qui est maintenu et soutenu par des hommes sans scrupules. On ne peut pas jouer avec la vie de notre frère ni manipuler sa dignité. Je lance un appel pour qu'on cherche comment mettre fin au narcotrafic qui ne fait que semer la mort partout en tronquant de nombreuses espérances et en détruisant de nombreuses familles. Je pense également à d'autres drames, à la dévastation des ressources naturelles et à la pollution en cours, à la tragédie de l'exploitation dans le travail. Je pense aux trafics illicites d'argent comme à la spéculation financière qui prend souvent un caractère prédateur et nocif pour des systèmes économiques et sociaux entiers, exposant des millions d'hommes et de femmes à la pauvreté. Je pense à la prostitution, qui chaque jour fauche des victimes innocentes, surtout parmi les plus jeunes, leur volant leur avenir. Je pense à l'abomination du trafic des êtres humains, aux délits et aux abus contre les mineurs, à l'esclavage qui répand encore son horreur en tant de parties du monde, à la tragédie souvent pas entendue des migrants, sur lesquels on spécule indignement dans l'illégalité, et même, on spécule aussi sur une légalité aseptisée pacifiste qui ne prend pas en compte la chair du frère, la chair du Christ. Voilà aussi pourquoi nous devons nous préparer et nous fonder solidement sur les principes de la justice qui ne diminuent en rien la charité. Il n'est pas possible de cohabiter en paix sans avoir rien fait contre ceux qui corrompent la vie et lui portent atteinte. À ce sujet, nous nous souvenons de tous ceux qui, avec courage et inlassablement, ont travaillé et ont perdu la vie dans la défense et la sauvegarde des droits de la personne humaine et de sa dignité. Tout comme à eux, l'histoire nous demande d'assumer un engagement définitif pour la défense des droits humains
ici, à Carthagène des Indes, que vous avez choisi comme siège national de leur défense. Enfin, Jésus nous demande de prier ensemble, que notre prière soit symphonique, avec des nuances personnelles, des accentuations diverses, mais qu'elle élève de manière unanime la même clameur. Je suis sûr que nous prions aujourd'hui pour le rachat de ceux qui s'étaient égarés, et non pour leur destruction, pour la justice et non pour la vengeance, pour la réparation dans la vérité et non pour l'oubli. Nous prions pour accomplir le thème de cette visite, faisons le premier pas, et que ce premier pas soit dans une direction commune. Faire le premier pas, c'est surtout aller à la rencontre des autres avec le Christ, le Seigneur. Et il nous demande toujours de faire un pas résolu et sûr vers les frères, renonçant à la prétention d'être pardonné sans pardonner, d'être aimé sans aimer. Si la Colombie veut une paix stable et durable, elle doit d'urgence faire un pas dans cette direction, qui est celle du bien commun, de l'équité, de la justice, du respect de la nature humaine et de ses exigences. C'est seulement si nous aidons à défaire les nœuds de la violence que nous démêlerons le complexe écheveau des désaccords. Il nous est demandé de faire le pas de la rencontre avec les frères, d'oser une correction qui n'entend pas exclure mais intégrer. Il nous est demandé d'être ferme avec charité dans ce qui n'est pas négociable. En définitive, l'exigence est de construire la paix en parlant non pas avec la langue mais avec les mains et les œuvres, disait saint Pierre Claver, et de lever ensemble les yeux vers le ciel. Lui est capable de faire ce qui semble pour nous impossible, lui qui nous a promis de nous accompagner jusqu'à la fin des temps, et lui ne laissera pas stérile tant d'efforts. Amen.

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0: Seigneur, la nuit je me rappelle ton nom pour observer ta loi. Psaume 118, 55.

On appelle ce 2 novembre le jour des morts. Et donc, c'est la fête de la vie. Parce que si l'Église aujourd'hui est tout entière en prière pour ceux qu'on appelle les morts, c'est bien qu'ils sont vivants. C'est qu'ils sont vivants. C'est que la mort n'est pas une barrière qui coupe en deux complètement nos existences, qui coupe en deux d'un côté la terre, de l'autre le ciel. Si toute l'Église s'unit aujourd'hui à ceux qui nous ont déjà quittés, c'est que notre Dieu est le Dieu des vivants. Et voilà que justement, hier soir, c'était mon dernier mot. Je disais, d'ici la Toussaint prochaine, il y en aura sûrement l'un ou l'autre parmi nous qui ira voir Jésus avant les autres. Et voici que ce matin même, le Seigneur est venu appeler à lui une de celles qui étaient parmi nous hier soir. Elle s'appelle, et je ne dis pas elle s'appelait, elle s'appelle Réna. Et elle est allée rejoindre la reine du ciel et de la terre ce matin. Et nous commençons par offrir la peine, la souffrance de sa famille, de son époux, qui a absolument tenu, malgré l'immensité de sa douleur, à être parmi nous. Il a dit, « Je viens pour trouver de la force ce soir. » Et tout ce qui a été célébré hier soir, dans ce qui a été la dernière messe de sa vie, parce qu'au ciel il n'y a plus de messe, ou plutôt c'est une messe qui ne finit pas, elle est passée de cette Eucharistie si belle de hier soir à l'Eucharistie sans fin du ciel. Vous savez, Jésus, il a pleuré. Il a pleuré quand son ami Lazare est mort. Pourtant, il savait bien qu'il allait le ressusciter. Mais son cœur, c'est tellement notre cœur que même en sachant la résurrection, il a pleuré. Et toujours, la mort nous fera pleurer jusqu'à la fin. C'est un mystère qui nous échappe. C'est quelque chose qui nous révolte. Nous sommes traversés par des tentations de révolte devant la mort de ceux que nous aimons. Et pourtant, c'est devant le tombeau de Lazare que ce même Jésus, il dit, « La vie, c'est moi. La vie, c'est moi. » Tu ne veux pas le croire ? Lazare, sors du tombeau. Et Lazare sort du tombeau. Il a prouvé qu'il était la vie. Il l'a prouvé. Et c'est pourquoi nous chantions tout à l'heure, « Je suis venu pour la vie éternelle. » Il est venu pour transformer notre vie en vie éternelle. Parce que quand Dieu donne la vie, c'est jamais au compte-gouttes, c'est jamais pour quelques années. Quand il donne la vie, c'est pour toujours, toujours, toujours, toujours. La vie ne peut pas être détruite, sinon ce n'est pas la vie. Et même toute la création matérielle
va être transfiguré au dernier jour. Parce que notre Dieu est un Dieu qui ne peut pas faire autrement que de donner la vie, parce qu'il ne peut rien faire d'autre que aimer. Et l'amour, c'est la vie. Aimer, c'est donner la vie. Refuser d'aimer, c'est donner la mort. Celui qui aime son frère, il est passé de la mort à la vie, de l'un à l'autre. Quand tu aimes, quand tu vis dans l'amour, tu es déjà au ciel, tu es déjà passé au ciel. Et chaque fois que tu passes dans un petit acte de la haine,

chacun de nous un cancer mortel, un cancer spirituel. Mais la vie nous est donnée, toute la vie nous est donnée pour que justement ce cancer soit peu à peu guéri par l'Eucharistie, qui est justement ce qui fait passer ces éléments de mort en éléments de vie. L'autre jour, je voyais un garçon de 8 ans, Sergio, et il disait à toute sa classe, c'était pendant une classe de catéchèse, et tout à coup, il s'est exclamé, « Oh, j'ai trouvé, j'ai trouvé, j'ai trouvé !» Et alors, il dit, « Ça, ça va mourir, mais ce qu'il y a dedans moi ne peut pas mourir, parce que j'ai Jésus dedans moi. Et alors, je ne mourrai jamais, puisque Jésus est en moi. Ce que Jésus a mis dans mon cœur, tout ce qui vient de Jésus dans notre cœur, ça ne mourra jamais. » Oui. Et cet autre mot d'enfant si beau, l'éternité, c'est comme quelqu'un qui est derrière la porte et qu'on ne voit pas, mais qui est là et qui attend. Encore un autre mot d'enfant de 5 ans et demi, Samuel, qui n'est pas baptisé. Il passe devant un cimetière et il dit, « Grand-père n'est pas là. Ça ne fait rien parce que son corps tombe en poussière. Ce qui compte, c'est comment il a aimé Dieu et les autres. Ce qui compte est ce qui dure. Ce qui dure éternellement. » Puisque j'en suis au mot d'enfant, j'en vois encore un devant moi. Laissons-nous évangéliser par les petits-enfants. À 7 ans, Florence perd son papa et elle n'arrive pas à pardonner à Dieu. Et elle dit tout le temps, pourquoi Dieu il a pris mon papa? Pourquoi il a pris? Et un jour, elle fait un rêve. Elle est en vélo et Jésus est au bord de la route. Et puis, c'est elle qui raconte son rêve. Je me suis arrêtée. Je lui ai demandé, Jésus, pourquoi t'as pris mon papa? Et Jésus me répond doucement, je t'ai pas pris ton papa, je l'ai accueilli chez moi. Nous marchons vers notre maison où nous sommes attendus. Tout ce ciel dont je vous parlais hier et qui nous attend. Et c'est pourquoi je ne me lasse pas d'y revenir, parce que c'est la seule chose qui peut vraiment ôter de notre cœur cette peur viscérale de ce qu'on appelle la mort. L'année dernière, je vous en ai parlé à Sainte-Cécile et je vous rappelais ce proverbe si beau, pas ce proverbe, cette expression de la langue rwandaise en Afrique centrale, où on dit pour un être humain, parce qu'on emploie le mot mort que pour les choses et les bêtes, et un être humain, on dit, il s'est levé, il a couru vers Dieu qui l'appelait. Il s'est levé, il a couru vers Dieu qui l'appelait. Nous répondons à un appel. Un appel qui est un réveil. Vous vous rappelez Jésus quand il vient chez les parents de cet petit enfant de 12 ans? Et qu'est-ce qu'il lui dit? Il la prend par la main. Talita koum, ma petite, lève-toi, vas-y. Et tout le monde se moquait de Jésus parce qu'il osait dire, la petite, elle dort. Et quelle que soit la manière dont tu vas être rappelé par le Seigneur, tu t'endors dans les bras de Dieu. Et chaque fois que vous endormez le soir, dites-vous, mais peut-être que je vais m'endormir vraiment ce soir, pour toujours, dans les bras de mon papa. Peut-être que je ne me réveillerai pas demain matin sur cette terre sans dormir. Un petit enfant, quand sa maman, quand il commence à avoir sommeil, sa maman le prend sa tête sur ses bras et puis va doucement le coucher, le petit enfant, il n'a pas peur. Et ça donne une telle paix
Moi, c'est une chose qui...

m'a tellement apaisé dans la vie, c'est de tout le temps me dire, voilà, bah demain matin je serai peut-être pas là, ou bien le matin je me dis, bah Jésus va peut-être venir me prendre aujourd'hui, puis je me lève le matin et je dis, Seigneur, me voici, si tu as envie de me rappeler à toi aujourd'hui, me voici, viens, n'aie pas peur. Je me souviens toujours de cette photo que vous avez peut-être vue de Jean-Paul II, au moment où il s'écroule presque mort dans sa Jeep, le 13 mai. Et il y a cette photo extraordinaire, on le voit avec un grand sourire d'enfant, comme ça. Il se laisse tomber dans les bras de Dieu. Il a l'air de lui dire, mais écoute, si tu penses que c'est bien de venir me prendre maintenant, pas de problème, vas-y, d'accord, Seigneur. Et de fait, il a failli y passer. Mais cette photo, c'est étonnant. Il vient d'être blessé comme ça, il va hurler de douleur. Non, c'est un petit enfant. Tout simple, tout simple, tout simple. Et c'est là, vous voyez, que ça donne une telle paix. Être toujours prêt. Seigneur, viens quand tu veux. Viens quand tu veux. Et on va dire un petit peu plus loin ce que ça implique. Vous voyez, moi, je me souviens, je vais revenir tout à l'heure. Alors, être des petits enfants. Et c'est là où nous devons retrouver cette crainte de notre baptême. On est devenus ces enfants du Père. Mais est-ce que vous croyez vraiment que le Père t'a donné non seulement la vie humaine, t'a donné ton corps, t'a donné ton âme, ton cœur et tout, il t'a fait exister? Si l'existence humaine continue après ce qu'on appelle le voile de la mort, combien plus la vie divine que nous avons reçue au baptême? Saint-Pierre dit, nous avons reçu le sperme de Dieu. Quelle force dans cette phrase! C'est Saint-Pierre, le premier pape. La semence de vie de Dieu lui-même. Alors, si la mort, c'est la mort, si l'être humain n'existe plus après la mort, ça veut dire que Dieu est mort et qu'il n'y a pas de Dieu. Parce que si Dieu est Dieu, il ne peut être que vie. Vous voyez? Et nous avons besoin d'être réveillés dans notre foi pour que Jésus puisse venir nous réveiller quand nous allons nous endormir, pour qu'il puisse prendre notre petite main et dire « Talitako, mon petit enfant, vas-y, lève-toi, regarde-moi, regarde ce que je suis beau. » Il faut que d'abord notre foi soit vivante. Et nous sommes tous morts. Ou pas tout à fait mort, disons anesthésié, à moitié endormi, le faux sommeil de l'anesthésie. Notre foi est anesthésiée. Et je viens réveiller votre foi, notre foi à tous. Je suis le premier en proclamant ces grandes vérités, à être rempli de joie en vous en parlant. Qu'est-ce que je suis heureux ce soir de pouvoir proclamer des paroles qui ne passeront pas, même quand tous les soleils de la terre s'éteindront, parce que c'est la parole qui ne m'appartient pas. Et je ne dis rien d'autre que ce qu'a dit Dieu. Je suis la vie, je n'invente rien du tout. Alors, devenir un petit enfant. L'autre jour, j'ai interrogé des enfants sur le baptême. Et écoutez un peu ces petites phrases. Alexandre, 5 ans et demi, au baptême de son petit frère. Jésus, merci parce que tu as donné à Antoine ton âme. C'est extraordinaire. Ton âme. Tu as donné à Antoine ton âme. Il faut être un enfant pour dire des choses pareilles. Encore ceci. C'était quand ton baptême? Réponse de Nadège, 4 ans. Jésus priait pour moi. Ah non, c'était quoi? Pardon, c'était quoi ton baptême? Jésus priait pour moi pour que je joue toujours avec lui. Amen. Jouez toujours avec Jésus. Voilà la vie! On est fait pour jouer. La vie, ça se joue. Ça se joue, ça se danse. Malgré tous les problèmes, toutes les difficultés, parce qu'on sait que tous ces problèmes, toutes ces difficultés, tous ces nœuds, tous ces blocages, toutes ces crises économiques, politiques, personnelles, intérieures, extérieures, peu importe, tout ça, ça aura une fin. C'est pas pour toujours, c'est pas pour toujours. C'est l'espace de quelques dizaines d'années maximum. Et puis ce sera le bonheur éternel. Comment voulez-vous être heureux si vous ne vivez pas dans ces perspectives? Mais comment voulez-vous être heureux?
parce qu'on passe par des crises tellement dures que si nos racines ne sont pas au ciel, il n'y a plus qu'à se donner la mort par désespoir. Alors jouez toujours avec lui. Écoutons encore les petits. Il y en a qui ont, c'est Isabelle, 12 ans, il y en a qui ont peur d'être prise par Dieu. Moi, je trouve qu'on n'est pas malheureux, qu'on n'est pas plus malheureuse. Au contraire, quand on pense à tout ce qu'on a reçu de lui, qu'est-ce qu'on a envie de lui donner tout? De lui donner tout. Et cette vie qu'il nous a confiée, qu'il a remise en... La croix qui tombe. Cette vie qu'il nous a donnée viendra l'heure où nous la remettrons au Père. Papa, tu m'as donné la vie. Tu me l'as confiée. J'ai achevé l'œuvre que tu m'as donnée à faire. J'ai pleuré et j'ai ri. J'ai dansé et j'ai souffert. J'ai été malade, j'ai travaillé. J'ai aimé, j'ai essayé d'aimer. J'ai voulu être aimé. Tu es l'amour, me voici dans tes bras. Qu'est-ce que ça va être beau ce moment où nous allons rejoindre le bien-aimé. Qu'est-ce que ça va être beau. Hein? Encore sur le baptême. Le baptême ne changera rien à ton visage, dit-on à un enfant de 10 ans qui va être baptisé. Réponse, si, au visage de mon cœur. Parce que tu reçois le visage de Jésus. Et toute notre vie nous est donnée pour que ce visage de Jésus dans notre cœur devienne de plus en plus semblable au sien, pour qu'au dernier jour, le Père puisse se pencher sur nous et nous dire « Qu'est-ce que tu es beau, mon petit! Qu'est-ce que tu es belle, ma petite !» Et comme j'ai eu raison de verser tant de sang pour que tu sois belle, je ne regrette pas le sang que j'ai versé pour toi. Je vois que ce sang a porté son fruit. Merci d'être si beau, d'être si belle. Merci de me ressembler. Jésus nous dira merci. Alors nous aurons, du moins moi, j'aurai honte, je dirais mon Seigneur. Si j'avais su, si j'avais su. Que d'années j'ai gaspillé à ne pas marcher pour te ressembler un peu plus. Pardon, Seigneur, pardon, Seigneur. Que de fois j'ai eu honte de t'annoncer. Pardonne-moi, Seigneur. N'aie pas honte de moi aujourd'hui. N'aie pas honte de moi. Et puis, on va voir Jésus. Jésus, Jésus. Celui qui m'a créé, qui m'a sauvé, tombé à genoux devant moi. Et il va me dire, mon petit, pardonne-moi. Est-ce que tu me pardonnes tout ce que tu as souffert, toute cette vie si dure, si dure, toutes ces larmes que tu as versées, pardonne-moi. Dieu nous demandera pardon. Et alors, Dieu nous demandera pardon. Et il nous dira, mais tu sais, dans toutes ces choses dues, toutes ces larmes, je t'ai précédé, j'ai marché devant toi, j'ai marché devant toi. Moi aussi j'ai pleuré, moi aussi j'ai perdu ceux que j'aimais. Moi aussi j'ai été fatigué et épuisé, moi aussi j'ai été prisonnier, moi aussi j'ai été injustement jugé, j'ai été condamné, j'ai été calomnié, tout ce que tu as connu de dur, je le sais comme personne ne le sait, et je te comprends comme personne ne te comprend. Ah, frères et sœurs, je voudrais que vraiment nous recevions ce soir que ce ne soit pas une soirée où vous venez écouter quelqu'un qui parle, mais que chacun s'ouvre à son cœur d'enfant de Dieu. D'enfant de Dieu. Ce jour où nous avons reçu notre aube baptismale. Je rêve du jour où, aux messes du dimanche,
Tous les chrétiens mettront l'aube de baptême. On dépense des fortunes pour s'acheter des beaux manteaux, des manteaux de fourrure, etc. Qu'on s'achète tous une aube. Et les juifs, ils célèbrent le Shabbat en se mettant tout en blanc. C'est la fête. Et nous, à la fête de l'Eucharistie, en Occident, on ne trouve même plus d'enfants en aube, d'enfants de cœur, quelquefois des prêtres qui donnent la communion sans aube. Alors qu'on devrait tous être en aube, parce que c'est la fête. C'est la fête. On a perdu le sens de la fête. L'aube, ce n'est pas réservé aux prêtres, c'est la chasuble qui est réservée aux prêtres. Ce qui est le vêtement du baptisé, c'est l'aube. Il n'y a aucune raison qu'un baptisé adulte, il mette une aube pendant 10 minutes, et puis après, je ne sais pas ce qu'il en fait d'ailleurs, je ne sais pas où elle va. Il devrait le mettre tous les dimanches, toute sa vie, jusqu'à la fin. Et on devrait être enterré dans notre aube baptismale, comme les moines sont enterrés dans leur habit de moine. Je n'avais jamais pensé à ça, tiens, mais voilà. Mettez ça dans vos testaments, je veux être enterré avec mon aube baptismale. Bon, alors voilà, faites-vous faire des aubes. Bon. Petite parenthèse, c'était à propos des mots d'enfant sur l'âme. Alors, où est-ce que j'en suis? Ah, bien, tenez, un enfant. Je vais vous lire un enfant dont j'ai la grâce de connaître les parents, qui s'appelle Agnès, et qui avait une maladie telle qu'elle devait mourir à l'âge de 10 ans. Et elle le savait depuis qu'elle avait 3 ans, qu'elle ne vivrait pas plus que l'âge de 10 ans. C'était assez extraordinaire. Parce que d'habitude, nous ne savons pas du tout, c'est la surprise, quand est-ce que Jésus va venir, est-ce que ça va être dans une heure ou dans 10 ans? La plupart de nous, on ne le sait pas. Je dirais heureusement qu'on ne le sait pas, parce qu'il y a au moins un peu de choses surprises dans notre vie où tout est déjà tellement réglementé, préprogrammé, on sait très bien ce qu'on va faire dans 2 mois et tout, alors qu'au moins il y a des petites surprises de Jésus. Mais il y en a qui savent très bien. Par exemple, avant de vous parler de la petite Agnès, un mot d'un autre de mes amis qui s'appelle Bruno, qui est un enfant myopathe, donc qui doit mourir à l'âge de 16 ans, normalement. Et il le sait depuis l'âge de 8 ans. Mais c'est extraordinaire ce que cet enfant est rayonnant. Il habite mon village, de calme, de beauté. Il sait, voilà, il ne reste plus que 3 ans, 2 ans, 1 an, 6 mois, 3 mois. Ça va, il sait parfaitement où il va, pas de problème. Il m'a dit l'autre jour, tu sais, pour la première fois, j'ai éprouvé un tout petit peu de peur en pensant à la mort. Pour la première fois. Tu comprends? Le passage, ça risque d'être un peu difficile. Mais après, pas de problème! Pas de problème, après! Voilà. Et c'était le dimanche des rameaux, et il allait très très très mal. Alors il a dit à ses parents, écoute, je crois que c'est mon dernier week-end sur Terre, il faut vraiment en profiter, hein, je ne vais pas perdre mon dernier week-end dans mon lit. Alors tu me portes dans ma chaise roulante, dans le cabaret du village, parce que je veux une dernière fois montrer aux gens de mon village qu'on peut aimer autrement, qu'on peut être autrement. Hein? Et alors il s'est fait porter au cabaret du village. Et puis vous savez ce qu'il a été dire à tous les jeunes qui étaient en train de boire et de s'amuser et tout ça? Il a dit, écoutez, mes petits amis, vous ne pouvez vraiment pas être heureux comme ça, en faisant que ça, en ne vivant que pour l'argent et tout ça. Parce que vous devez vous tenir à flot, c'était son expression, vous tenir à flot pour être vraiment prêt quand Dieu viendra vous prendre au ciel. Et il m'a dit, tu vois, pendant des années, j'ai vécu avec beaucoup de jeunes qui avaient des gros problèmes sexuels, etc. Bon, pour essayer de les ouvrir à un autre amour. Mais depuis quelques semaines, j'ai préféré ne plus les revoir parce que j'ai peur d'être un peu contaminé par leur impureté. Et comme Jésus, il va venir dans quelques semaines, vraiment, je dois faire attention, attention, attention, attention pour qu'il me trouve au niveau de son cœur. Ça, c'est extraordinaire, au niveau de son cœur, qui est le moins d'inivellation possible entre, je dirais, la vie sur terre et la vie au ciel. Qu'on passe de l'un à l'autre, tchouk, tchouk, comme ça. Alors, c'était le petit Bruno. Alors, voici Agnès, toujours nos maîtres, les enfants. Alors, je ne vous lis pas tout, mais ses parents ont eu la bonne idée de noter dans un petit cahier toutes les paroles intéressantes qu'elle disait. Alors, je lis ceci, donc elle est morte cette année, le 11 mars, il y a juste quelques mois. Elle a 2 ans, et à 2 ans, c'est une de ses premières paroles
alors qu'elle ne se sait pas malade, elle dit « Agnès mort, Agnès allée au ciel ». Un autre soir, toujours à 2 ans, « Jésus vient me promener, Jésus vient me donner la main ». À la prière du soir, Agnès a fait la coquine, Jésus malheureux, Jésus pleure. Sens du péché à 2 ans, hein? 2 ans. Avec la date exacte, 10 janvier 73. Non, oui, c'est ça. Bon, Agnès vient de recevoir une fessée. Ça fait rien, Jésus va consoler Agnès, dit-elle. Un jour, Agnès dit à sa maman, fais une prière à Jésus pour qu'il soit plus malade, qu'il ait plus mal à ses pieds, pas mal à ses mains, pas mal à sa tête, pas mal à rien du tout. Elle prie pour Jésus. Alors, sa maman chante. Oh, ça c'est extraordinaire, j'avais oublié. Sa maman chante, le Seigneur est ressuscité. Agnès, pourquoi on ne le voit pas, Jésus? Son papa, parce qu'il est au ciel. Réponse d'Agnès, non papa, parce qu'il est dans mon cœur, c'est pour ça que tu ne le vois pas. Ça c'est extraordinaire, Dieu est invisible parce qu'il habite nos cœurs. Ça c'est de la grande théologie. Hein. Bon, à 2 ans, c'est qui m'emportera au ciel? C'est pas papa, c'est pas maman, c'est Marie. Et si on m'envoie toute seule au ciel, moi je vais pleurer. Bon, à l'âge de 3 ans, Jésus, il va dans le cœur, car s'il reste sur l'image, il est triste. Il va dans le cœur avec toute sa famille. Si je l'avais des clous comme Jésus, je serais à côté de Jésus. Si maman avait des clous, elle serait à côté d'Agnès sur une croix. Dieu, faut aider Jésus à descendre de la croix. Oui. Encore ceci. Quand je serai morte, on me prendra par la tête et par les pieds. On m'allongera. J'aurai les yeux fermés, les bras, peut-être comme ça, et les croix sur sa poitrine. On me mettra dans un cercueil, mais je serai au fond du ciel. Elle se relève et elle ajoute, et je serai avec mon grand ami, Jésus. Vous voyez, les petits enfants, ils n'ont pas peur de la mort quand ils savent où ils vont. Et Jésus a fabriqué quelqu'un qui commence par un A qui finit pas et qui s'appelle Agnès et que Dieu adore. C'est magnifique. Le A d'Agnès, ça finit pas. Le nom, ton nom de baptême, ça finira jamais parce que toute l'éternité, Dieu le prononcera. Hein? À propos de Bénédicte, qui ne croit pas à Jésus. Je lui ai dit que quand elle serait morte, elle verrait bien s'il existe, oui ou non, Dieu. Et ça, c'est une telle joie de savoir que tant d'hommes traversent toute la vie sans avoir le bonheur de connaître Dieu, mais on est sûr qu'à ce moment-là, ils connaîtront ce bonheur. Et c'est pourquoi on ne désespère pas devant un incroyant, sinon ce serait désespérant, mais on sait qu'un jour ou l'autre, il saura. Oui, c'est petite Agnès qui nous dit ça. Dieu, ah ça c'est très beau, il se regarde dans un miroir et il a déjà le visage complètement défiguré par la maladie, on voit tous les os, elle n'a presque plus de peau. Et elle dit devant le miroir, Dieu ne m'a pas si mal réussi que ça, même si le diable s'en est mêlé. Dieu ne m'a pas si mal réussi. Hein? À 7 ans, elle dit, moi je prends la vie comme elle vient, comme je suis. J'accepterais d'être même aveugle si Dieu le voulait, parce que lui, il a bien plus souffert, même il est mort. Voilà. Puis elle dit, je veux que mon cercueil soit tout blanc, blanc, blanc, avec une grande boule de cristal où il y a la Sainte Vierge et des roses, voilà. Des fleurs et du blanc. Petite Agnès, bon. Alors, à 8 ans, moi, si je ne me marie pas, j'aurai 3 amours, les livres, Jésus et la musique. Il y en a, Jésus. Il veut qu'ils soient des saints. Et il leur arrive plein de misère dans la vie, mais ils sont protégés. C'est protégé. On arrive à la fin. Elle a 8 ans. 8 ans.
Sa maman lui a acheté un t-shirt qu'Agnès lui a demandé. Et le lendemain, elle dit, tu sais, maman, faut pas m'acheter tout ce que je te demande, mais seulement 45% de ce que je te demande. À retenir, pour une période de crise économique, ne m'achète que 45% de ce que je te demande. Et puis, vers la fin de sa vie, oui, alors elle donne tout, tout, puisqu'elle va partir, elle sait qu'elle va partir, elle donne ses crayons de couleur, ses dessins, ses jouets, tous ses vêtements. Puis elle dit, c'est drôle, mais maintenant je donne beaucoup plus facilement qu'avant, j'aime donner. Et voilà. Et le dernier jour, elle invite une petite fille à regarder la télé dans sa chambre d'hôpital et puis on enlève la petite fille pour ne pas la fatiguer. Et elle dit non, non, laisse-la parce qu'elle aime voir ce film. Mais elle pensait tout le temps aux autres. Et voilà. Bon. Et sa parole la plus extraordinaire, je l'ai réservée pour la fin parce qu'elle avait 7 ans. Elle a dit, moi, ce que j'aimerais, c'est mourir avec le sourire. Et elle est morte en souriant à 10 ans. Voyez. Mais je me dis, pourquoi une enfant qui sait l'année de sa mort d'avance, pourquoi est-ce qu'elle devrait être plus confiante que nous qui ne le savons pas pour la plupart? Et qui sommes aussi enfants de Dieu qu'elle? C'est le même baptême qu'on a reçu, non? Alors, demandons au Seigneur cette grâce de retrouver notre cœur de petit enfant et savoir que le Seigneur nous a créés libres, qu'il nous a confié notre vie, que nous ne sommes pas préprogrammés, que nous ne sommes pas téléguidés. Malheur, malheur à ceux qui vont chercher le sens de la vie dans l'astrologie. Quelle catastrophe, quel ravage spirituel! Tu vas consulter l'horoscope, des petits enfants de Dieu, des baptisés font comme des païens, vont consulter l'horoscope comme si leur existence avait quelque chose à voir avec un quelconque conditionnement astral, les thèmes astrales. Mais c'est du paganisme et nos pères, combien de nos pères se sont fait tués, ont été martyrisés plutôt que flirter avec des idolâtries païennes pareilles. Du temps des Romains, combien de martyrs ont été tués parce qu'ils ont refusé l'astrologie? Et nous, nous faisons qu'ils ont versé leur sang en vain. Nous osons faire ce soufflet, cette gifle au visage de Dieu en disant « t'es pas mon père ». C'est ça. Parce que si vraiment nous pensions qu'il était notre Père, est-ce que vous croyez qu'il va faire dépendre nos vies, notre caractère, notre tempérament, etc., etc., de soi-disant signes astro qui datent du temps des gréco-romains et qui ne coïncident même plus avec la position des astres actuellement, telle que l'astronomie nous l'a prouvé? Et c'est incroyable que dans un temps scientifique comme le nôtre, on méprise tous les acquis de l'astronomie pour de la superstition. Un temps soi-disant des contemporains, des gens du XXe siècle, soi-disant scientifiques. Ils sont encore à s'attacher à des figures purement fictives, purement dans l'imagination des gréco-romains. C'est incroyable, en 1883, des enfants de Dieu. Je sais bien qu'on le fait sans savoir ce qu'on fait et que c'est par inconscience, par « je sais ». Et je remercie les bergers dans l'Église qui ont, je ne dis pas le courage parce qu'on ne demande pas du tout de courage, mais le simple bon sens et la simple fidélité à leur ministère de dénoncer l'erreur là où elle est. Pourquoi est-ce que toutes ces choses sont des sources de stress, d'angoisse? C'est normal si tu crois que ta vie est préprogrammée, mais c'est effrayant. Vous vous rendez compte qu'il y a des chrétiens, ça existe, j'en ai vu, et par milliers, des chrétiens qui croient dans la réincarnation, dans le karma, vous vous rendez compte? Et qui pensent que tout le mal qui leur arrive, c'est la conséquence automatique de
pas de péché, parce qu'il n'y a même pas de notion de péché, parce qu'il y a péché, il y a au moins pardon, il n'y a même pas ça, mais que c'est la conséquence de choses mauvaises qu'on a faites dans des vies soi-disant antérieures dont on n'aura même plus souvenance. Mais c'est désespérant! C'est atroce! Si je tombe malade et je me dis c'est de ma faute parce que dans une vie il y a peut-être 100-200 ans j'aurais fait tel truc. Est-ce que Dieu est un père dans ces cas-là? Et si vous pensez que tout ce que vous faites de mauvais, vous allez devoir l'expier dans je ne sais pas combien de vies successives, sans fin. Est-ce qu'on est dans un régime d'expiation ou de tendresse et de douceur paternelle? Est-ce que vous imaginez une maman, un papa parmi vous qui dirait à son enfant, t'as fait telle bêtise quand tu avais un an, tu ne t'en souviens plus? Bon, eh bien maintenant je vais te battre. Enfin! Est-ce qu'il est père ou est-ce qu'il n'est pas père? Que veut dire les mots? Est-ce que tu oses dire notre père et puis aller consulter l'horoscope? Saint Augustin, il se mettait en colère dans sa cathédrale quand il apprenait des choses pareilles. Vive les évêques qui se mettent en colère en apprenant des choses pareilles. Vive ces évêques. Merci Seigneur de nous donner les bergers qui dénoncent l'erreur là où il est. Merci Seigneur. Merci Jésus. Je vous lis le texte de Chinois qui vivent clandestinement leur foi chrétienne, qui sont chrétiens au prix, au risque de la prison et de la mort. Et voici ce qui a marqué dans leur catéchisme. À tous ceux qui entrent chez l'Église, l'Église catholique dit, en venant chez nous, il vous faut renoncer à tout ce qui est hétérodoxe, tout ce qui n'est pas dans la vérité. Consultez les sorts par les diseurs de Bonaventure. Nous, les catholiques, nous ne croyons pas à la fatalité. Pour nous, accepter un décret du destin aveugle et figé, c'est de la superstition. L'avenir est entièrement entre nos mains. Nous ne pouvons pas ne pas nous serrer autour de Jésus. Pourquoi ne pas nous serrer autour de lui et le choisir comme le premier des guides? Pourquoi est-ce qu'il faut aller au fin fond de la Chine pour voir écrit des choses pareilles? Alors que c'est au prix de la prison qu'ils écrivent cela. Réveillons notre foi. Frères et sœurs, redevenons ces petits-enfants confiants, pleins de douceur, pleins de confiance. Je vous en supplie, au nom de Jésus. Alors vous n'aurez plus peur de la mort. Alors vous allez mettre de l'amour dans les petites choses. Alors vous saurez que chaque instant de ta vie, chaque instant, chaque heure, ça a un poids d'éternité parce que tu n'as qu'une seule vie sur terre. Comme l'enfant dans le sein de sa mère, il ne va pas rentrer 10-20 fois dans le sein de sa mère pour recommencer tout le temps. Dieu merci, il sera ennuyé pour la maman. Il naît à sa vie, au monde nouveau, une fois pour toutes, et nous sommes en gestation de notre éternité, et nous pressentons. Oh, il faudrait que vous lisiez ce livre, La vie avant la naissance, qui montre tout ce que vit déjà un enfant dans le sein de sa mère. Et en lisant ça, je me suis dit, si un enfant dans le sein de sa mère, il est déjà capable, à 2 mois, 3 mois, 4 mois, etc., de tellement deviner ce qu'est la vie après sa naissance, à tel point qu'il va reconnaître les voix qu'il a entendues dans le sein de sa mère, il ne voit pas encore, mais il entend tout et discerne. Eh bien, c'est la même chose pour nous. Nous sommes dans le petit sein maternel de la terre, que François d'Assise appelait notre maman la terre. Comment est-ce qu'il disait? Cette terre maternelle. Et nous discernons ce qui va être notre vie après. Nous entendons les voix des saints. Quand nous lisons les vies et les écrits des saints, on se prépare à les regarder. On entend la parole de Dieu. Comme l'enfant dans le sein de sa mère, il reconnaît la voix de sa maman entre toutes. Il reconnaît la voix de son père et tout ça. Il discerne déjà les voix. Discernons les voix qui viennent du mensonge et les voix qui viennent de Dieu. Même si nous ne voyons pas encore Dieu face à face, nous recevons sa parole. Qu'est-ce que c'est beau! Vous ne trouvez pas que c'est beau tout ce que je vous dis? Non? C'est magnifique. Merci Seigneur. Merci Seigneur.
Alors, aimer, regarder, contempler l'hostie. Et je pense comment les enfants aiment l'adoration. Il faut leur expliquer qu'ils viennent s'exposer au soleil de Dieu. Imaginez que ces flashs de caméra qui sont en train de m'éblouir, là, qui m'empêchent de vous voir bien. Imaginez que ces flashs de caméra soient vraiment des rayons beaucoup plus doux et qui sont en train de me guérir. Ce sont des rayons X qui me guérissent d'une maladie des poumons. C'est ça l'exposition. Tu t'exposes au soleil qui se voit, heureusement. Alors, tu n'as même pas mal aux yeux comme quand je regarde ce flash. Vous voyez ? C'est doux. Aimez regarder. Aimez demander à vos prêtres de vous donner des longues heures d'exposition du Saint-Sacrement dans vos églises, que vous sachiez que de telle heure à telle heure... Amen. Aimez. Dieu a droit à cela. Les malades ont fait cadeau à l'Église du Saint-Sacrement. Dans l'histoire, c'est à cause des malades que l'Église a pris l'habitude de garder le corps de Jésus. Et si nous n'avons pas l'impression d'être malades, nous n'en avons pas besoin. Ça veut dire que nous sommes tous des malades. Nous avons tous à être guéris par les rayons de l'amour, les rayons de l'Esprit-Saint qui sortent de l'hostie, ce que je vous expliquais hier soir pour la messe. Et je vous disais que quand vous tenez dans vos mains cette petite hostie, vous tenez la source d'Esprit-Saint jusqu'à la fin du monde et dans tous les pays du monde. Mais il faut encore faire mieux, parce que après la communion, vous ne pouvez pas rester 2 heures comme ça, que quoi que les enfants, ils aiment rester un bon moment. Non, les laisse-moi, j'aime bien le regarder. Bon, ils ont raison, en un sens. Bon, enfin, vous ne pouvez pas rester 2 heures comme ça. Alors, c'est tout simple. Vous demandez à vos prêtres d'ouvrir le tabernacle, de mettre l'ostensoir là, vous arrangez un relais, et puis voilà. Voilà, comme on fait au Liban, en Pologne, etc. Et voilà. Soyons jaloux des pays où l'on aime adorer le Saint-Sacrement. Soyons jaloux. Une sainte jalousie entre églises, hein, c'est quelque chose. Et je termine en vous annonçant une bonne nouvelle. Et c'est cela qui va introduire notre Eucharistie dans quelques instants. Ah oui, avant la bonne nouvelle, j'ai oublié. Il me semble bien qu'il y avait quelque chose qui était parti. C'est, vous avez entendu la petite Libanaise dans son abri qui prend la photo de Marie. Vivez aussi avec Marie pour être sûr qu'elle soit là à l'heure de ta mort. Quand vous dites maintenant et à l'heure de notre mort, chaque fois que vous le dites, vous êtes les deux mots se rapprochent un peu plus. Hein? Parce que le maintenant est un peu plus proche de l'heure de la mort. Dieu merci qu'on avance, hein, qu'on avance, qu'on ne fait pas du surplace. Et je sais que chaque jour qui passe, je suis heureux, heureux, heureux, je sais, parce que ça fait un jour de moins avant de voir Jésus. Je ne sais pas si vous comprenez. Et ça, c'est une certitude mathématique absolue. C'est fantastique. Fantastique. Fantastique. Mais vous vous rendez compte qu'aujourd'hui, le 2 novembre, on est mathématiquement plus près du jour où il viendra nous chercher que hier. Mais c'est merveilleux. Mais je ne sais pas si ça vous fait vibrer, mais moi, je ne sais pas. C'est fou, hein. C'est fou. Voilà. Alors... que notre maman Marie soit là. Elle est sûrement là. Ne vous en faites pas, elle sera là. Pas de problème. Hein? Quand une maman a un enfant en difficulté, alors le passage de la mort, c'est un moment qui peut être un peu difficile. Et c'est pourquoi la maman, elle est là. Elle est là. Bon. Et l'autre jour, j'ai beaucoup hésité à vous raconter cette histoire parce qu'elle est dure à entendre, mais tellement belle et douce. C'est une maman que je connais. Son enfant fêtait ses 12 ans. Il s'appelle Gaël. Et il avait invité tous ses petits amis pour un goûter, un grand goûter, dans son appartement à Paris. Et voilà que, en raccompagnant ses amis à l'ascenseur, il a été happé dans l'ascenseur et il a été coincé entre l'ascenseur et le criage. Et sa maman était d'un côté du criage, complètement impuissante à faire quoi que ce soit. Et elle a vu son petit enfant mourir derrière le criage.
Ça a duré 20 minutes. Et Gaël est mort. Pendant ces 20 minutes, pas un instant, le sourire ne l'a quitté. Et sa maman lui disait une seule chose derrière le criage pendant 20 minutes. Gaël, mon petit, tu es avec Jésus. Tu es avec Jésus. Tu es avec Jésus. Une maman qui enfante à la vie éternelle son petit. Voilà. Tu es avec Jésus. Voilà, nous allons célébrer l'Eucharistie. Et vous savez, c'est ça la bonne nouvelle, qu'à cause de cette Eucharistie, ce soir, ici, dans cette église de mon bien-aimé Jean-Baptiste, il y aura ce soir à 7h une multitude de ceux qui sont partis vers Jésus ces derniers jours ou ces derniers mois, qui vont rentrer dans la plénitude du royaume. Parce qu'il y a un mystère d'amour dont je ne vous ai pas parlé, je l'ai gardé pour la fin, comme le dessert. Une fantastique nouvelle, c'est que même si ta vie n'a pas été à la hauteur de l'amour, même si ton dernier regard n'est pas un regard d'amour pour Jésus, même si jamais durant ta vie tu n'as été recevoir le pardon de Jésus, même si tu n'es pas prêt, le Père est tellement ton Père qu'il a inventé ce chef-d'œuvre de miséricorde qu'on appelle d'un mot abominable, mais je suis obligé de l'employer ce soir, le purgatoire. Et c'est un chef-d'œuvre de la tendresse de Dieu. Si tes yeux ne sont pas préparés à voir la gloire, au lieu de dire « t'es pas digne, t'es pas prêt, allez en enfer, va en enfer », ce que Dieu ne dit jamais. L'enfer, c'est ceux qui, pour jusqu'au bout, vont refuser cette ultime chance d'amour qu'on appelle le purgatoire. Eh bien, Dieu t'offre, t'invite à ce temps où on est purifié par l'amour. Par l'amour. Le purgatoire, c'est comme si vous êtes, si t'es amoureux, et que t'as ta fiancée de l'autre côté d'une porte vitrée mais opaque, tu devines la lumière, tu l'entends chanter, mais sa porte est fermée à clé, tu trouves pas la clé, tu n'arrives pas à rentrer, disons, et tu sais qu'elle est là de l'autre côté, ta petite bien-aimée qui t'attend dans son salon, et tu ne peux pas rentrer, et alors tu souffres, c'est une souffrance terrible parce qu'elle est tout près, et c'est ça la souffrance de ce qu'on appelle les âmes du purgatoire. C'est la souffrance de l'amour, la souffrance du désir, parce qu'ils savent qu'ils sont tout proches de voir Dieu. Et rien ne purifie comme le désir. C'est une souffrance, le désir, mais c'est une souffrance parce qu'on aime. Et on a déjà assez entrevu la lumière de Dieu pour tomber amoureux de lui. Et saint Paul, on ne peut pas encore le voir. Il y a ce temps béni, merveilleux. Ce n'est pas une chose triste, le purgatoire. C'est au contraire la réponse de Dieu à toutes nos faiblesses et nos tiédeurs. Parce que sinon, ce serait effarant, parce que si je me voyais tel que je suis maintenant, et comme j'étais tellement infidèle à Jésus, je tremblerais en me disant, mais avec tout ce que j'ai fait de mal, mais je vais aller en enfer. Or, je sais parfaitement que je n'irai pas en enfer, parce que Jésus m'aime trop pour cela. Il m'aime trop pour cela. Et même si j'avais fait bien plus de péchés dans ma vie, il me pardonnera, mais avec ce temps du purgatoire. Et voilà pourquoi c'est le temps de l'espérance. Et nous sommes aujourd'hui, ce soir, dans la fête de l'espérance. Le 1er novembre, hier, nous fêtions tous les saints. C'est la fête de la charité, parce qu'au ciel, la charité est parfaite. C'était la fête de l'amour. Nous sommes l'église de la foi, parce que nous ne voyons pas. Et le purgatoire, c'est l'église de l'espérance.
Et nous nous entraidons d'une église à l'autre. Je vous parlais hier des contacts entre églises, hein, entre Pologne, Liban, Québec, tout ça. Mais il y a encore plus beau, c'est cette continuelle circulation de vie et d'amour entre le ciel, la terre et le purgatoire. Mais c'est extraordinaire. Et dire que ce soir, par notre prière, par notre communion, nous pouvons faire que des amis de Dieu, passent, rentrent, toute porte ouverte dans la Jérusalem du ciel. Et le 2 novembre au soir, Dieu est heureux comme tout, parce qu'à cause de la prière de l'Église, il peut ouvrir toute grande et hâter la purification de ses frères et sœurs. Et ça, ça manifeste la communion des saints. Eux ne peuvent pas abréger leur temps du purgatoire. Pourquoi ? Parce que Dieu veut faire circuler l'amour et que nous nous en ficherions complètement si eux se débrouillaient tout seuls et vu que nous soyons dépendants les uns des autres. Et donc, leur gloire, leur bonheur parfait dépend de notre prière. Est-ce que souvent nous prions pour que ceux qui sont déjà passés auprès de Dieu rentrent dans la plénitude de sa gloire ? Est-ce que nous le faisons ? Hein ? Peut-être pas assez. Ça va être un peu spécial, la messe. Hein ? On va faire une messe qui va être le passage des ténèbres à la lumière, hein ? Pour symboliser le passage, justement, du purgatoire au ciel. Hein ? D'accord ? Bon. Et j'arrive chez mes amis polonais le soir, qui sont justement en train de téléviser, et voilà qu'ils me disent, tu sais ce qui se passe en Pologne le 2 novembre ? J'ai dit non, parce que j'ai jamais été le 2 novembre en Pologne. Eh bien, dans tous les cimetières, c'est illuminé de bougies. On fait des fêtes de lumière dans tous les cimetières. On allume des cierges partout, partout, partout, sur toutes les tombes. Même les tombes dont personne de la famille ne vit encore, les tombes les plus abandonnées, on met des fleurs et des cierges. Et j'ai dit, mais ça y est, le 2 novembre, c'est une fête de lumière. Parce qu'il y a tous ceux qui passent des ténèbres à la lumière. Alors voilà pourquoi ça va être très beau ce soir. Amen. Voilà, eh bien on va interrompre un petit instant pour chanter une petite chanson. Elle s'aime beaucoup parce que vous allez voir, elle résume tout ce que je vous ai dit.

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2: Le Défenseur, l'Esprit Saint que le Père enverra en mon nom, lui vous enseignera tout. Jean 14, 26.

Nous allons réfléchir à ce que c'est que cette histoire de charisme, d'onction charismatique. On entend parler tout ça. Vous avez entendu parler de paroles de connaissance. Bien sûr, du champ langue, si vous avez entendu parler de ça. Oui. Bon, mais on en parlera un petit peu pour voir. Voilà. Qu'est-ce que c'est que tout ça? À la fois, ça se développe. C'était très présent, bien sûr, dans notre communauté depuis le départ, comme dans beaucoup d'autres communautés qu'on a d'ailleurs appelées pour cela charismatiques, mais ça concerne tout le monde. Et puis aujourd'hui, ça se répand dans l'Église de plus en plus, et puis dans des paroisses, voilà, la prière des frères, tous ces éléments-là. C'est pas une spécialité de qui que ce soit. C'est d'ailleurs, ça a des racines très profondes dans la tradition de l'Église. Pourquoi? Parce que les charismes sont en chacun de nous, tous. Le catéchisme de l'Église catholique en a parlé aussi. Donc le mot redevient un peu nouveau, mais en fait c'est quelque chose de très ancien dans l'Église. Alors nous sommes ici cet après-midi pour entrer dans une sorte d'intelligence des charismes. Pas penser que ça vient comme ça, c'est un peu irrationnel. Non, non. Il y a une rationalité comme il y a une rationalité de la foi. Il s'agit donc pour ces charismes de les accueillir, de les discerner, et puis ensuite il faut se lancer. C'est pour ça que vous ferez cette expérience avec quelques exercices à la fin. Tout d'abord, nous allons parler du Saint-Esprit. Qu'est-ce que c'est? Comment il peut être présent dans notre âme? Le Saint-Esprit est présent dans notre âme. Tout vient de là. Quel est son rôle vraiment par rapport à la grâce, ce que l'on appelle la vie dans l'esprit? Et puis nous placerons les charismes par rapport à tout ce qui se passe dans les vertus, les dons, les sacrements. Voilà comment tout ça fonctionne entre le ciel et nous, si vous voulez. Et puis ensuite, je vous dirai exactement qu'est-ce que c'est que les charismes, et on finira avec précisément les paroles de connaissance qu'on appelle aussi prophétiques, paroles prophétiques. Alors, le Saint-Esprit, c'est vrai qu'il est largement encore peut-être un peu méconnu des cathos, un peu plus connu des protestants. Pourtant, cette présence immanente depuis le début de la création, l'Esprit Saint qui planait sur les eaux, c'est un peu aussi la trace de Dieu dans l'histoire. C'est ce sillon qui est dans notre âme et qui est habité par l'Esprit Saint. Donc l'Esprit Saint est à la fois en nous et en même temps, il est tout à fait transcendant. Cette présence de l'Esprit Saint, elle est à la fois universelle et ignorée. Curieusement, universelle et pourtant ignorée. Elle est extérieure, mais elle est aussi très intérieure à nous-mêmes. On va trouver le Saint-Esprit partout, parce qu'il est dans le beau, dans le vrai, dans le bon. Il recouvre toutes choses. C'est aussi, et surtout, on le voit avec l'évangile de Saint Jean, c'est la présence de grâce du Seigneur. C'est l'habitation de Dieu dans l'âme du juste. C'est ce qui nous permet d'être en relation avec Dieu, une présence d'amour surnaturelle. Dans 1 Corinthiens 12, c'est surtout Saint Paul qui a beaucoup parlé des charismes, vous savez, 1 Corinthiens 12, il est dit, nul ne peut dire que Jésus est Seigneur si ce n'est par l'Esprit Saint. Cet Esprit Saint qui gémit en nous, et il gémit quoi? Essentiellement le nom du Père. Voilà, c'est ça, cette présence d'un hôte intérieur. Une présence qu'on va retrouver par exemple dans les sacrements, par le baptême, la confirmation, le sacerdoce, le sacrement des malades, etc., etc. Romains 8, 14 à 16. En effet, tous ceux qu'anime l'Esprit de Dieu sont fils de Dieu. Aussi bien nous avons reçu un esprit de fils adoptif qui nous fait nous écrier Abba Père. Cet esprit lui-même atteste à notre esprit que nous sommes enfants de Dieu. Donc voilà, nous sommes avec un hôte divin, celui qui devrait être justement familier, alors que, osez le dire, il n'est pas familier de votre vie courante. On est d'accord. Pas vraiment familier. Hein. Je sais que vous le connaissez avec votre esprit, avec votre tête. Mais il faut rentrer dans une plus grande intimité de l'Esprit Saint. Il y a aussi dans l'Esprit Saint une sorte de rôle maternel. Comme on dit que Dieu est paternellement maternel, l'Esprit Saint se trouve beaucoup aussi dans la compassion, la consolation. L'Esprit consolateur, on dit dans le Credo, Esprit consolateur,
cet esprit qui va toujours traduire ce qu'est la tendresse de Dieu, ce refuge que l'on trouve en lui, l'amour, l'origine de la vie. L'esprit nous guérit, il panse nos plaies, il console toute notre tristesse. Et donc l'Esprit Saint a un rôle presque fondamental dans l'œuvre de la grâce, ce qui s'appelle la vie dans l'Esprit. Voilà ce que dit le catéchisme de l'Église catholique. La vie dans l'Esprit accomplit la vocation de l'homme. Elle est faite de charité divine et de solidarité humaine. Romains 8. C'est ça donc, vivre selon l'esprit et non la chair, comme le dit saint Paul. Alors vous connaissez aussi le rôle entre la grâce et la nature, très développé par saint Augustin et puis aussi plus tard par Thomas d'Aquin. La grâce suppose la nature. Ça, c'est très important parce que quand je vais vous dire ce que sont les charismes, c'est pas en dehors de notre nature. Ça utilise notre nature. Et la grâce n'ignore pas la nature. Elle la suppose et mieux que ça, elle va l'élever. La grâce élève la nature. Elle l'embellit et elle la perfectionne. C'est comme ça que notre parole peut être porteuse de quelque chose qui va la dépasser. C'est ce qui va se passer dans la prophétie. C'est pas une conversation habituelle. C'est Dieu qui parle à travers la nature humaine, à travers notre nature. Donc la nature, elle appelle la grâce à son secours et elle va le faire par des vertus, par la prière, par les actes bons. Nous avons pour cela plusieurs outils. Et ces outils, ils sont là sur ce, vous voyez ce schéma qui est là-bas. Vous voyez sur ce schéma que les missions du Saint-Esprit, c'est-à-dire la façon dont le Saint-Esprit travaille au milieu de nous, en chacun de nous comme au milieu de nous. Il travaille de façon invisible ou de façon visible. Alors, c'est pas forcément par les yeux, mais ça veut dire que c'est concret, on le voit, ça nous est accessible, ou alors ça nous est pas accessible, même si c'est déjà là. Quand c'est visible, ça a une finalité intérieure pour chacun de nous, et ça s'appelle les dons du Saint-Esprit. Vous connaissez ça. C'est ce que l'on reçoit, un peu comme dans une caisse à outils. On a ces 7 dons pour commencer sa vie chrétienne dès le jour du baptême. Les dons du Saint-Esprit, c'est sagesse, intelligence, science, conseil, et puis piété, force et crainte. Ce sont des outils. Voilà déjà au départ quelque chose qui nous habite,

Voilà l'arbre des vertus. La vertu la plus essentielle, presque une base, c'est l'humus. La terre, c'est l'humilité. Et puis, cette humilité, on en trouve aussi un peu plus haut, avec comme des racines. La vertu d'obéissance, de chasteté, la pureté, la sobriété, la patience, la vertu de religion. Parce que tout homme est religieux. Vous savez, même les plus incroyants, il y a quelque chose en eux qui sommeille là, qui s'appelle le désir de Dieu. Ça, c'est une vertu qui est en nous. Une vertu, c'est ces forces qui sont embryonnaires et que on va développer. Ensuite, il y a les fameuses vertus théologales, la charité, alors qui couvre tout, qui est une sorte de résumé de toutes les autres. C'est pour ça qu'elle constitue le tronc de l'arbre, la charité, la vertu de charité. Deux autres importantes, la foi et l'espérance. Et sur ces trois vertus théologales qui nous sont directement données par Dieu, il y a ces vertus cardinales qui sont en nous, dans notre nature humaine, la prudence, la force, la tempérance et la justice. Et puis, les vertus se relient les unes aux autres, elles s'engendrent les unes les autres. C'est comme ça qu'on va trouver la tolérance, la docilité qui vont être plutôt greffées sur la prudence. Un peu plus haut, la pudeur, la bienveillance, l'audace. On peut avoir aussi la force, la miséricorde, la générosité. Sur l'espérance, on va trouver sur la tempérance et la justice, on va trouver la tendresse, la fidélité, la gratitude, la magnanimité, la piété, etc., etc. Car je n'ai mis peut-être que celles que l'on connaît le plus, les plus développées, les plus courantes. Mais il y en a beaucoup d'autres, beaucoup d'autres. On peut dire qu'il y a des dizaines et des dizaines de vertus. Tout à fait au sommet, ce sont des fruits. Ce n'est pas la même chose que les vertus. Les vertus, c'est en nous, c'est à la fois très humain, mais ça se cultive dans le sens où je vous disais que la nature est élevée par la grâce et ça devient en nous des vertus. Voilà donc cette action du Saint-Esprit très importante en nous. Et ça donne des fruits. En principe, ce sont les fruits du royaume. Mais on en a déjà des arts dans ces fameux neuf fruits de l'Esprit en Galates 5, l'amour, la joie, la paix, la patience, le service, la bonté, la confiance, la douceur, la maîtrise de soi. Voilà donc sorte d'aboutissement des vertus qui s'appellent les fruits. Ensuite, on revient à notre tableau de tout à l'heure pour comprendre que le Saint-Esprit agit aussi de façon plus visible, c'est-à-dire plus concrète, et ça va passer d'abord par les sacrements. Les sacrements ont aussi une finalité intérieure pour chacun de nous. Vous connaissez bien sûr les sept sacrements, baptême, confirmation, eucharistie, pénitence, mariage, ordre et malade. Onction des malades, voilà des sacrements assez divers. Il y en a sept. Et enfin, dans les missions visibles, c'est-à-dire qui vont avoir de la consistance, que l'on peut entendre, voir, il y aura pour une finalité extérieure, c'est-à-dire c'est pas pour nous, c'est pour les autres, il y aura les charismes. Ça va? Voilà comment on situe l'action du Saint-Esprit en nous par de multiples façons, mais on ne peut pas nier qu'il y a pour l'extérieur, pour les autres, des choses qui nous sont données à chacun, mais pour tous. Ce qui n'est pas le cas des dons ou des sacrements ou des vertus. Encore que les vertus ont aussi cette faculté de profiter aux autres. Quand on vit avec quelqu'un qui est très généreux, qui est très audacieux, c'est super, parce que, évidemment, ça a des conséquences dans les relations sociales. C'est pour ça que les vertus ont aussi une finalité extérieure, mais d'une façon plus invisible. Voilà. Tandis que les charismes, c'est pas pour nous. Ah voilà, les charismes, c'est pas pour nous. Si vous avez un charisme de guérison, de prophétie, d'enseignement, etc., c'est pas fait pour vous. Non, non, non, non, non, non, non. Alors qu'est-ce que c'est donc que les charismes? Eh bien, c'est pas autre chose que un don. C'est presque l'étymologie. C'est un don, une grâce qui est offerte et qui est gratuite. Donc ça ne dépend pas de ma sainteté, de mes compétences, etc. Pas du tout. C'est l'expression de la grâce de Dieu
dans la vie de quelqu'un.

quelqu'un, mais qui est fait pour les autres. Attention, c'est pas fait pour vous. Voilà ce que dit le catéchisme de l'Église catholique, 799. Alors, sortez de votre tête que tout ça, ça vient des charismatiques, que ça vient de tout ça, comme ça, quand ça arrive au XXe siècle. Non, non, je répète, c'est dans la tradition de l'Église. C'est pour ça qu'on trouve ça dans tous les textes de l'Église. Alors, catéchisme de l'Église catholique, ce sont des grâces extraordinaires ou simples. Entendez bien, ça peut être extraordinaire ou simple. Je pense au charisme de guérison. Hein, si quelqu'un, je prie pour lui, et puis paf, il sort de son handicap avec une main coupée, etc. Ça, c'est une guérison on peut parler de charisme extraordinaire. Mais c'est aussi des charismes très simples qui sont pour l'Église le bien des hommes et le bien du monde. Ce sont des capacités surnaturelles données par l'Esprit Saint aux croyants pour l'Église ou pour le monde. Augustin dit que ce sont des réalités infinies qui attirent notre attention afin que grâce à eux, nous puissions comprendre les réalités sublimes et spirituelles qui ne se voient pas. Alors ça, c'est très vrai pour les charismes prophétiques. Ce sont donc des choses insolites, dit Augustin, et ardues, ardues pour l'intelligence, insolites et ardues, qui sont au-dessus de l'espérance et de la compétence du témoin admiratif. Voilà. Il ne s'agit pas d'être un simple témoin. Je vais vous mettre au travail tout à l'heure. C'est un don spirituel qui est toujours pour la fécondité d'une mission, de l'évangélisation, ou de la communion et de l'édification du peuple de Dieu. Donc c'est pour le peuple à l'intérieur, on dit aujourd'hui de l'Église, ou alors c'est pour les incroyants, c'est pour le monde. C'est ce que dit Saint Paul à chacun en vue du bien commun. 1 Corinthiens 12, 7. Alors par rapport au ministère, on peut être un enseignant, hein, en faculté de théologie, on peut être un prêtre, on peut être un responsable d'une grosse association caritative, etc. Dans l'Église, il y a des ministères. Saint Paul, il en parle aussi, par des apôtres, des prophètes, parce que ça peut devenir un ministère d'être prophète. Mais ça repose sur un charisme de prophète. Donc, les ministères reposent sur des charismes. Et c'est souvent parce que quelqu'un a développé ou reçu un charisme que on peut lui demander tel ou tel ministère. Vous voyez? Mais c'est pas la même chose, faut pas confondre. Et c'est pas parce qu'on a un charisme qu'on a droit à un ministère, surtout pas. C'est parce que c'est l'Église qui ordonne et qui discerne les charismes. Donc on se fait pas tout seul son petit charisme dans son coin. Voilà, moi j'ai un charisme d'enseignement dont je commence à parler à droite et à gauche. C'est complètement déconnecté de l'Église, voyez? Alors que c'est au cœur de l'Église que ces charismes sont donnés, mais à certains et pour le bien de tous. La caractéristique des charismes, c'est quatre choses. Même cinq, pardon, cinq. D'abord, c'est immérité. C'est gratuit. C'est immérité parce que justement, c'est pas comme les vertus. C'est pas parce que j'ai beaucoup de vertus que j'aurai beaucoup de charisme. Non. Donc, c'est immérité. Il n'y a pas de lien avec la sainteté. C'est pas forcément parce que je suis très saint que j'ai beaucoup de charisme. Bien que ça peut y participer indirectement, parce que d'être traversé par des paroles de connaissance, par recevoir telle force pour prier pour les autres, les prières de guérison, etc., tout ça, bien sûr, me remue moi-même de l'intérieur et me pousse à désirer la sainteté. Donc c'est comme indirectement, mais ce n'est pas directement lié au fait que je suis saint. Et vous voyez bien que là-dessus, on n'est pas responsable du charisme. Parce que ça vient pas de nous, ça vient entièrement de l'Esprit Saint. Pourtant, on est responsable de ce que l'on en fait. Et on va voir ça. On peut faire des bêtises avec tel ou tel charisme. On peut devenir aussi dans le temps, on peut virer, hein, et on peut faire des choses qui ne sont plus de l'Esprit Saint. Voilà. C'est pour ça qu'on est responsable d'un charisme, de ce que l'on en fait, mais pas de ce que je l'ai reçu ou pas. Donc, c'est gratuit, c'est immérité. Deuxièmement,
c'est toujours dans le sensible. Ah oui. Ce n'est pas dans le mystique. C'est dans le pastoral, dans le direct. Et c'est aussi sensible parce que c'est subjectif. Puisqu'on va voir, c'est quelque chose que je sens qui n'est pas, c'est pas de l'écriture qui s'écrit comme ça. Tac, tac, tac, tac, tac, tac, tac, tac, tac. Je ne lis pas quelque chose que le Seigneur me donne d'une façon extérieure, mais d'une façon intérieure, d'une façon subjective. Et la plupart des charismes passent par la sensibilité, par notre façon de parler ou d'agir. Ça mobilise en nous l'affectivité, l'imagination aussi. Et puis la mémoire, je pense à la mémoire de la parole de Dieu, tout ça qui peut bien sûr nous influencer et le Saint-Esprit va s'en servir. Mais voyez, il se sert de capacités humaines qui ne sont pas les capacités les plus fortes, comme l'intelligence ou la volonté, mais l'affectivité, l'imagination qui peut s'égarer aussi, c'est vrai, ou la mémoire qui peut être perturbée, voilà. Donc, vous voyez, on est dans le sensible. D'où une certaine fragilité de la vie charismatique, parce qu'il y a des déviances. Ouais. Et ça, dans l'histoire d'Église, on en a vu, et on en a vu bien sûr aussi dans le renouveau. Ça veut dire qu'on peut se tromper. Ben oui, c'est le risque de Dieu. Il nous confie quelque chose et on peut se tromper. Est-ce que c'est trop humain pour être justement divin ? Ben non. C'est parce qu'il y a les deux. C'est humano-divin. Il y a du divin, mais ça se traduit par de l'humain. C'est-à-dire qu'il y a notre part qui va jouer. Notre part à nous va jouer dans l'expression d'un charisme. Troisièmement, c'est transitoire. C'est-à-dire qu'on est un tuyau, c'est tout. Le Saint-Esprit traverse la personne. Ça vient du ciel, ça vient de l'Esprit-Saint, et puis ça traverse une personne pour rejoindre d'autres personnes ou tout un groupe. Donc, ce n'est pas fait pour la personne, c'est transitoire, ça ne lui appartient pas. Et pourtant, le tuyau, vous voyez, peut être encombré. Ben oui, là aussi, on voit que le Saint-Esprit prend des risques, pourquoi pas. Et donc, c'est adapté en même temps, c'est transitoire parce que ça va s'adapter à un moment, à un lieu, à une communauté, à tel moment de prière, etc. Quatrièmement, ça c'est pour le redire, c'est au service des autres. De l'Église ou des païens. Sauf un seul petit charisme, c'est le plus petit, c'est le chant en langue. Celui-là, il n'est pas fait pour l'extérieur. Encore que des païens qui rentrent dans une église, qui en chantent de chant en langue, très souvent, ils sont surpris, ils sont saisis. Quelquefois, c'est la porte d'entrée pour qu'ils écoutent la parole de Dieu, qu'ils voient peut-être des choses qui se passent. Donc, le chant en langue est plutôt pour chacun, pour soi, pour fortifier surtout la communion, parce que c'est le même esprit qui s'exprime dans des sons différents et variés chez chacun. Donc, le chant en langue, le chant en langue, c'est parler de Dieu à Dieu. C'est laisser monter dans son cœur une prière qui n'est pas formulée par des mots et qui rejoint, pour ce qui est du chant en langue, ça rejoint notre langue native. Quand un enfant babille, vous avez vu les petits bébés là ? Il y en a ici quelques-uns là. Les bébés, ça crie aussi, ça c'est autre chose. Ça on peut dire c'est le cri primal, c'est l'animal qui a faim, qui a soif. Non. Mais le bébé qui babille, qui est heureux, il sourit. Il y a des enfants même qui voient des anges, des choses comme ça, ça existe. Des tout petits bébés nous rappellent ça. Que nous avons chacun de nous, nous avons ce babillement profond intérieur du bébé et qui sans doute se réveille justement avec le chant en langue. On est là à exprimer des sons. Ce sont des sons qui, il n'y a pas de son compréhensible pour la raison. Pourtant, j'exprime ma prière à travers le chant en langue. Ça, c'est personnel. Mais tous les autres sont au service des autres. Ensuite, le dernier trait, c'est que les charismes sont simples. C'est nous qui compliquons ça quand on y met un peu trop de raison raisonnante. Parce que la raison, c'est bien, mais cette raison raisonnante qui veut avoir des explications à tout. Eh bien, Dieu est simple. Et c'est parce que Dieu est simple que les charismes sont simples.
que ce soit des paroles, des gestes, n'importe quoi. C'est une expression d'ailleurs qui est pour tous. C'est pour ça aussi que souvent c'est concret. Vous entendrez une parole de connaissance, par exemple. Il y a une personne dans cette chapelle qui est avec un pantalon et un chapeau rouge. Pourquoi pas? Il peut y avoir des détails comme ça qui interpellent une personne. Mais ça peut être aussi des détails, des choses très concrètes de la vie d'une personne qui vont l'aider à s'approprier ce qu'elle entend. Sinon, on entend une personne qui a beaucoup de tristesse, le Seigneur la visite pour lui dire telle et telle chose. Je peux dire, ben ça, je ne sais pas qui, ça peut être n'importe qui. Pourtant, il y a une personne qui, tiens, c'est exactement moi, ça, en ce moment, c'est ça que je vis. Donc, vous voyez, du détail, du concret, parce que le charisme est simple, il ne reste pas intellectuel, si vous voulez. Alors maintenant, qu'est-ce que c'est que les charismes? On va en faire une petite géographie. Eh bien, il est déjà là. Oui, c'est ça, l'arbre des charismes. Alors, là aussi, je fais l'arbre des charismes qui repose au départ, au fondement, sur la vertu de foi et d'espérance. C'est parce que je crois et c'est parce que j'espère que je dis, Esprit Saint, viens, viens au milieu de nous, donne-nous tes charismes. Et à partir de ce champ langue aussi qui exprime la communion aussi de toute une communauté, là, on parle de Dieu à Dieu, chacun. Il se trouve que nous allons trouver trois sortes de charismes. Alors, je les classe. Ça vous va si je fais des classements pour essayer de pas de distinguer. Un premier grand classement, c'est ce qui est à gauche. Des charismes qui sont plutôt de l'ordre du discours. C'est le charisme de sagesse, le charisme d'exhortation. Quelquefois, on dit aussi de texte quand des gens ont le charisme d'ouvrir la parole de Dieu et de lire un verset qui va pile tomber sur le besoin de quelqu'un. Vous voyez, c'est toujours pour les autres. C'est aussi l'enseignement, bien sûr. Il y a des gens qui ont un charisme d'enseignement ou aussi de prédication. La prédication, c'est plutôt le commentaire de la parole de Dieu. L'enseignement, c'est ce qui vient par le secours de la raison, éclairer notre foi. Donc, on a besoin de ces charismes de discours. C'est aussi le conseil dans l'accompagnement spirituel, le charisme de conseil. Il y a des gens qui accompagnent spirituellement très très bien. Ils vous disent toujours le mot qu'il faut, etc. Au centre, une autre classe de charismes qu'on va appeler des charismes de connaissance. Connaissance, ça repose sur le don de science, c'est savoir quelque chose que tout le monde ne sait pas. C'est le discernement des esprits, c'est la parole de connaissance qui est une forme de la prophétie. Les prophéties, les différentes formes de prophétie sont ces charismes de connaissance. Il y a aussi là-dedans le parler en langue, comme on le voit dans l'Écriture. Les apôtres parlaient une langue que les autres ne comprenaient pas. Plutôt, ils parlaient une langue inconnue pour eux, mais que les autres comprenaient. Quand ils parlaient en parthe, mède, etc., des langues inconnues. Et souvent, quand on dit une prophétie en langue, c'est-à-dire qu'on ne la comprend pas, c'est une langue inconnue. C'est arrivé que des gens, tout d'un coup, quelqu'un qui est un Européen, il parle en hindi ou une autre langue, et ben ça lui sort comme si. Et il faut qu'il y ait une interprétation derrière, un charisme d'interprétation pour redonner la parole, la prophétie en langage pour tout le monde. Voilà. Voilà tout ce genre de paroles. Vous voyez, il y a là-dedans paroles de connaissance. Je vais développer ça tout à l'heure uniquement et on va faire des exercices sur les paroles de connaissance. La troisième catégorie de charisme, vous suivez là, ça va? Ça va, c'est bon. Au milieu de deux petits roupillons, c'est bon, hein? La troisième catégorie, c'est ce qu'on va appeler des charismes de puissance, c'est-à-dire plutôt dans l'ordre de l'acte. Ce sont les charismes de gouvernement, un peu particuliers, pour le bien de la communauté. C'est les charismes de compassion, de délivrance, de guérison, bien sûr. Et puis encore plus haut, miracle ou prodige. C'est plus rare. Enfin, vous savez, des Padre Pio, c'est certains comme ça, saints, ont vraiment eu ces charismes-là aussi. Hein. Je pense à aussi
Charbel Marclouf. Alors lui, il était bourré de charisme, c'est incroyable. Auprès de lui, il se passait beaucoup de choses. Il y a aussi le charisme de foi. Le charisme de foi, c'est pas la vertu de foi, c'est pas je crois, c'est je pose un acte de foi. Je dis à un arbre, lève-toi et va-t'en dans la mer. Et il le fait. Ça, c'est un charisme de foi. Jésus nous a dit, vous êtes capable de faire ça. Vous voyez qu'il faut un sacré coup du Saint-Esprit pour ça, hein. Mais pourquoi pas? Des charismes de multiplication. Vous savez, il n'y a pas que la multiplication des pains. Moi, j'ai assisté à une multiplication de poulets dans un immense rassemblement. J'ai assisté. On a creusé tout ça. On a dit, c'est pas possible. Ça s'appelle plutôt des miracles. Voilà. Donc voilà, vous voyez cet ensemble de charismes. Vous voyez bien? Ça va? Et ces charismes-là s'appuient sur des dons. Vous voyez comment on est dans l'humain, parce que nous avons ces dons du Saint-Esprit en nous qui peuvent porter aussi le développement de ces charismes. Par exemple, le don de sagesse peut aider beaucoup à la prophétie, le don d'intelligence au discernement, le don de science c'est pour l'enseignement ou pour les paroles de connaissance, la piété ça joue beaucoup pour le chant en langue, le don de piété. Cette capacité de se laisser aller à chanter sa foi en Dieu, la force dans le charisme de foi ou l'exhortation. L'exhortation, ça relève d'un charisme de force. Voilà. Alors, ne confondons pas ça avec des phénomènes mystiques qui sont rares, qui sont personnels et qui sont très souvent en lien avec la sainteté. C'est tout à fait autre chose. Les phénomènes mystiques... Les charismes ne sont pas des phénomènes mystiques. Ce sont des choses simples, je vous l'ai dit, des paroles, des gestes qui sont là pour bousculer les cœurs. Voilà. Moi, je dis que les charismes, ça a été inventé par le bon Dieu pour toucher les cœurs. Donc, c'est au service de l'évangélisation essentiellement. L'exercice des charismes, bien sûr qu'il y aura des obstacles. Puisqu'on est dans la nature et la grâce vient se saisir de la nature pour l'élever. Mais la nature est toujours là. Hein. Et donc, dans la nature, on va avoir des obstacles à l'éclosion des charismes. Un des premiers obstacles importants, c'est la peur. Alors, non pas la crainte, qui, vous avez compris, la crainte, c'est un don de Dieu, c'est magnifique, c'est être persuadé de la grandeur de Dieu, c'est ça la crainte, le don de crainte. Là, je vous parle de la peur d'être jugé, je vais parler, qu'est-ce que Dieu va dire les gens. Vous imaginez ça dans votre paroisse, vous sortez une prophétie comme ça, et qu'est-ce que vont dire les gens autour de vous, qui c'est cela, mais pour qui elle se prend, etc. Vous voyez, on peut imaginer tout ça, la peur de se tromper. Je dis ça, mais en fait, pourquoi je dis ça? Mais j'en suis pas sûr du tout. C'est mon imagination, etc. Poup, poup, poup, poup, poup, la folle du logis, ça part là. C'est un obstacle. Il peut y avoir la peur d'être orgueilleux. Ben oui, un charisme, parce que ça me fait faire des choses qui sont souvent un peu hors du commun. Je peux en tirer de l'orgueil. Et ça peut arriver, absolument. Surtout au bout d'un certain temps. Ça peut être aussi la peur de décevoir. De décevoir ceux avec qui je prie ou décevoir même le Seigneur, je ne sais trop rien. Voilà. On a des peurs, voilà. Et c'est un obstacle très important. On n'ouvre pas la bouche parce qu'on a peur. C'est déjà le cas dans le chant en langue, mais encore plus dans les paroles de connaissance. Vous voyez ce que c'est la peur? Vous comprenez ça? Si je vous dis maintenant, allez, ouvre la bouche et prophétise, non, moi je peux pas. Moïse disait ça, c'est moi je suis rien, je suis bègue et tout ça. Et Dieu lui a dit, non, c'est toi. Voilà. Il avait peur, Moïse. Ils ont tous eu peur, hein. Élie, tous. La peur, ça c'est l'humain. L'humain bien, bien comme il faut. La peur. Deuxième obstacle, le doute. Eh oui. Le doute, là, c'est plutôt la raison qui travaille. C'est le doute sur la réalité que je vis. Le doute de la présence de Dieu. Terrible, ça. Et puis on a aussi tout simplement du côté de la volonté quelque chose qui se met pas en route parce qu'on est dans un refus. Non, tu me demandes pas ça à moi, pas question. Le refus d'être un instrument de Dieu. Oh là là. Bien sûr qu'il y a aussi la liberté. Oh la liberté, d'accord, la liberté. Mais tu, bien sûr que tu es libre. Mais tu crois pas qu'il y a quelque chose qui est à faire quand Dieu te le demande? Est-ce que tu crois ça? Seigneur, voilà, je suis ton instrument. Se laisser guider. Il peut y avoir aussi de la paresse, bien sûr, de la fatigue. Ah oui, la fatigue. Moi, j'ai prié dans des assemblées, enfin, c'est long, 2 heures, 3 heures, à la fin, on dit, bon, ça suffit, stop. Ça veut dire, Seigneur, je suis fatigué.
Et alors quoi, tu penses pas au don de force? Vous voyez que l'Esprit Saint, il arrive quand même à récupérer peut-être tous ces obstacles. Être dans l'exercice des charismes, c'est pas une sécurité, pas du tout. Voilà, c'est pour ça qu'on voit bien qu'il y a de la foi qui est à mobiliser là-dedans. S'abandonner à l'Esprit Saint, c'est très actif. C'est, je crois, aussi fatigant. Et en tout cas, ça demande un sacré combat intérieur. Voilà, il ne faut pas s'étonner de ça. Écouter le Saint-Esprit, c'est avec sa raison et son intuition. Il y a sans doute plus d'intuition que de raison. Mais les deux, c'est écouter sa mémoire. C'est se laisser faire quelquefois aussi par son imagination. Quand je donne une image, c'est une façon prophétique de donner une réalité sous forme d'image. Les paraboles sont un peu de cet ordre-là aussi. C'est d'ordre prophétique, les paraboles. Vous voyez bien tout ça? Alors, parole de connaissance, et puis on va travailler là-dessus. Parole de connaissance, c'est, vous voyez où ça se situe, ça, c'est presque au centre de l'arbre, là. Parole de connaissance. C'est donc un acte de discours. C'est un acte de discours, ça veut dire que c'est d'abord en moi, je reçois une pensée, une idée, une image, une intuition. C'est quelquefois presque, ça ressemble à un verset biblique, pourquoi pas, c'est tout ça, voilà. Mais je vais l'exprimer. Et ça devient donc une parole. C'est pour ça qu'on va l'appeler parole de connaissance. Une connaissance qui est en moi et qui va déboucher sur une parole. Et quel est le but de ça? C'est pas de dire le petit chat est gris. Vous comprenez? C'est pas de dire que le petit chat est gris. C'est de révéler l'amour de Dieu ou la volonté de Dieu pour une personne ou un groupe. La parole de connaissance, très souvent, dit ce que le Seigneur est en train de faire dans le cœur du monsieur qui est là-bas, ou de la dame, ou de cet enfant. Voilà. La révélation de ce que Dieu fait au milieu de nous, c'est ça qui fait connaissance et qui devient une parole pour que tout le monde le sache. Je sais bien qu'on tient beaucoup à la pudeur, tout ça, mais Dieu, le Seigneur travaille dans chacun de nos cœurs et puis chacun reste comme ça tout seul avec son truc. Ça se passe pas comme ça dans l'Église. On est dans le même bateau. Et donc, ce que fait le Seigneur dans un cœur, ça peut être dit, pas toujours, mais ça peut, d'ailleurs, très souvent, ça n'est pas dit, bien sûr, mais c'est très souvent dit parce que ça constitue quoi? Ça constitue un encouragement pour tout le monde. Ça exhorte tout le monde à la foi, à l'espérance. Ça précise des discernements. Quand on est un peu perdu, hop, une prophétie vient nous, hop, nous donner la direction. Ah, je vous assure que c'est super, ça. Elle professe, la prophétie, ça professe, ça dit. Quelquefois, ça prédit. Mais ne confondez pas une prophétie avec une prédiction. Surtout que les prédictions, les malins, les esprits malins, les esprits mauvais savent faire ça. Ils peuvent donner des prédictions dans le cœur de certaines personnes. Donc la prédiction, c'est dire quelque chose du futur. C'est rarement ça, une parole prophétique. On se fiche du futur, ça appartient à Dieu. Par contre, c'est dans le présent que l'on sait que le Seigneur fait ceci ou cela, qui veut ceci, qui veut cela. Donc, ce n'est pas une prédiction, c'est une prophétie. Et ça se passe, bien sûr, une parole de connaissance, ça se passe dans un environnement de prière, de louange. Parce que ça favorise beaucoup, l'ouïe, la vue, etc., à reconnaître les merveilles de Dieu. C'est ce qu'on appelle l'onction charismatique quand, à un certain moment, on est de plus en plus abandonné dans les mains de Dieu. Et c'est là que Dieu se réjouit de consoler, de guérir, d'exhorter, de redresser, de voilà. Dieu agit parmi nous. OK? Alors, eh bien, maintenant, on va faire des exercices. Et à propos de ces exercices, on pourra préciser des choses qui demanderait peut-être des questions, qui susciterait des questions chez vous. Alors, je préfère qu'on soit dans le concret, avec cette petite introduction que je vous ai faite. Vous allez prendre des psautiers. Si vous n'en avez pas, vous en avez dans votre portable.
S'il y en a ici, pour ceux qui n'en ont pas, vous avez ça dans vos portables, vous prenez AELF Bible et puis Psaume. Et vous allez chercher dans vos psautiers plutôt les derniers psaumes, parce que la fin du psautier, ce sont beaucoup des psaumes de louange. Nous allons maintenant nous mettre dans la louange. Premier exercice, on se met dans la louange. Donc pour l'instant, on ne parle pas de prophétie, hein, mais on dispose nos cœurs à écouter le Saint-Esprit. Donc premier exercice, on écoute notre cœur en mettant notre bouche et notre intelligence à lire et à dire la beauté, la grandeur de Dieu, la gloire de Dieu. Ou le fait quand vous récitez le Gloire à Dieu, par exemple. Et quelquefois, c'est un peu distrait quand vous le faites, vous avez remarqué. Alors prenez ces psaumes parce que ça vous est moins familier. Peut-être ces psaumes de louange, vous en choisissez un, n'importe lequel. On va dire à propos de 135, vous voyez, 133, c'est déjà bien, 132. Mais 133, 134, 135, etc. 138, c'est super, c'est un long psaume qui est... Et puis les psaumes surtout, alors après 144 à 150, c'est les six derniers. Alors vous en prenez un, n'importe lequel. On regarde pas tout, hein. On en choisit un comme ça au pif. Allez, paf, on démarre dans le 145. Vous voyez? Oui, tenez, tenez, allez-y. Et alors tous ensemble, peut-être vous avez déjà entendu ça, on va faire de la psalmophonie. Ça veut dire que chacun est dans son psaume. C'est pas le même psaume pour tout le monde. Chacun va murmurer dans un premier temps. Murmurez un psaume en vous tournant vers le Seigneur. Donc c'est pas vers moi que vous vous tournez, c'est vers le Seigneur. Si ça peut vous inspirer, il est derrière. Il est là-haut, là, il est derrière, voilà. On peut aussi, au bout d'un moment, quand on a fini de psalmodier quelques versets, on peut aussi fermer les yeux et on continue, c'est dans la continuité, on continue à exprimer des mots et quelquefois ça devient des choses qui ne sont plus des mots et ça va devenir du chant-langue. Vous voyez où je vous mène, là? Je vous mène là, vous voyez, au chant langue, hein, en partant d'un chant qui pour l'instant est plus facile pour vous parce que vous lisez un psaume et vous le chantonnez, c'est-à-dire vous le lisez pas. Je t'exalterai, mon Dieu, mon roi, je bénirai ton nom à jamais, mais vous le chantonnez. Je t'exalterai, mon Dieu, mon roi, je bénirai ton nom toujours et à jamais. Je te bénirai, je louerai ton nom toujours et à jamais. Il est grand, etc. Hautement loué, ça va? Alors, on démarre, hein. Deux, trois, chacun dans son psautier. Je t'exalterai, les seigneurs, soutiens tous ceux qui tombent. Il redresse tous les accablés, il répond au désir de ceux qui le craignent. Il écoute leurs cris, il les sauve. Le Seigneur gardera tous ceux qui l'aiment, mais il détruira tous les impies. Amen, amen, amen, amen, Seigneur mon Dieu. Gloire à toi, Seigneur Jésus, béni sois-tu. Que ma bouche proclame les louanges du Seigneur. Ou bien, à la gauche, à la droite, à la gauche, à la droite.

Voilà, stop, stop. Voilà, nous allons nous arrêter. Voilà. Alors là, on sort de notre cœur, pour ainsi dire. Regardez là tout de suite, là, sans rien réfléchir, quel est le mot qui vous vient tout de suite? Un mot, une image, peut-être. Qu'est-ce qui a occupé maintenant votre pensée, après avoir dit tant de belles choses au Seigneur? Alors, allez-y. Un mot, une image. Des frissons, donc ça s'est ressenti dans votre corps ensuite. Vous avez eu la joie ensuite. La paix. Il y en a qui ont des images, des choses. On peut voir un grand. Comment? Parlez plus fort. Une grappe de raisin. D'autres qui voient un ruisseau d'eau, une cascade, non? À quoi vous avez encore. Vous avez reçu quoi? Moi, je dis, vous avez reçu quelque chose. Je suis le Seigneur ton Dieu. Ça, c'est une parole, voyez, qui est déjà comme un parfum de prophétie. Encore quoi d'autre? Tu as mis la main sur moi. Voilà. Voyez que vous avez quelque chose que vous recevez. Vous n'êtes pas des cailloux. Vous êtes de la chair vivante. Vous êtes les fils et les filles de Dieu. Dans sa maison, et il vous parle, il instruit quelque chose en vous. Ça va? Donc ça, c'est ce que l'on fait et on le sent beaucoup plus souvent en général dans le chant en langue. Est-ce que certains d'entre vous chantent en langue, même en balbutiant? Ayez le courage de le dire, oui, un petit peu, beaucoup, passionnément, à la folie. Ouais. Enfin voilà, ça vous arrive quand même, ça commence. Vous avez déjà entendu ça pour la plupart d'entre vous, même si vous ne le pratiquez pas, mais vous avez déjà entendu ça. Oui. Ouais, on peut en dire ça, voilà. Alors moi, je crois qu'il faut grandir là-dedans. Là, ça va être court, mais un petit exercice ce soir, c'est ça, c'est de vous ouvrir beaucoup plus à ce qui se passe dans votre intérieur. En écoutant, écouter le Saint-Esprit, c'est écouter son cœur. C'est pas écouter extérieurement, comme on a un téléphone, c'est pas ça. C'est écouter à l'intérieur de soi. Et ça, vous voyez que c'est en lien beaucoup avec l'oraison, avec la prière. Une âme de prière, très vite, elle arrive à ça. Au chant en langue, à recevoir des paroles, des images. Allez, je suis sûr, vous allez le devenir de plus en plus. Pour moi, je ne fais que semer dans vos cœurs une appréciation que vous allez goûter de plus en plus. Voilà. Alors maintenant, on va faire un deuxième exercice. Ça va commencer de la même façon. Préparer son cœur, lire un psaume, peut-être déboucher assez vite sur du chant en langue, exprimer ce que vous pouvez murmurer, vous pouvez faire simplement Alléluia, Alléluia, Alléluia, mais c'est votre cœur qui s'abandonne de plus en plus et vos sens spirituels, vos sens intérieurs sont tendus vers ce Dieu qui veut vous parler, vous donner quelque chose. Et donc, dans ce deuxième exercice, vous allez particulièrement prier pour une personne. Donc, c'est pas pour n'importe quoi. On a vu tout à l'heure qu'il peut venir n'importe quoi de cette façon-là. Mais cette fois-ci, parce que vous le décidez vous, bien sûr, vous demandez au Saint-Esprit qui vous montre quelque chose pour une personne pour laquelle vous allez maintenant prier réellement. Donc, vous pensez à quelqu'un pour qui vous allez prier. Ça peut être quelqu'un qui vous est très cher, auquel vous tenez beaucoup. Donc, le prier pour l'exhorter, le soutenir, ça peut être quelqu'un qui est votre ennemi, quelqu'un qui vous veut du tort, vous voulez prier pour lui. Ça peut être quelqu'un qui a en ce moment, justement, de grosses difficultés. C'est ce que l'on fait quand on fait la prière des frères. Les gens viennent souvent confier des difficultés, des souffrances, des maladies, des choses comme ça. Alors, vous prenez, là, tout de suite, 3 secondes, vous pensez à quelqu'un, quand vous avez bien, bien distingué de qui il s'agit. Voilà, vous lui donnez un nom, vous savez qui c'est. Et maintenant, vous allez faire ce deuxième exercice en priant, vous louez le Seigneur, toujours avec cette personne qui vous habite. Imaginez qu'elle est devant vous. Voilà. Mais vous fermez les yeux, vous demandez au Seigneur qui vous éclaire, qui vous dise, qui vous donne quelque chose à redonner à cette personne, oui, c'est pour elle. Ça va? Vous comprenez l'exercice? Tout le monde comprend bien l'exercice. Alors, on recommence maintenant, on se met dans la prière avec un psaume et on s'abandonne à l'Esprit Saint, on l'écoute.
Ah, Seigneur, je t'appelle à cours vers moi, écoute mon appel, je crie vers toi, que ma prière devant toi s'élève comme un encens et mes mains comme l'offrande du soir. Mets une garde à mes lèvres, Seigneur, veille au seuil de ma bouche, ne laisse pas mon cœur. Les impies tomberont de leur piège, seul moi je passerai. Gloire au Père, au Fils et au Saint-Esprit. Béni sois-tu, Seigneur, notre Dieu, pour elle, pour tout ce qu'elle a pu faire. Béni sois-tu pour tout ce qui est dans sa joie. Alors, qu'est-ce que vous avez entendu, reçu, vu, senti pour cette personne pour laquelle vous venez de prier? Hein? Donc c'était menaçant, hein? C'était pas une pluie bienfaisante, c'était l'inverse. Et donc vous sentiez qu'il était protégé. Voilà. Bon, vous voyez, souvent c'est très simple, on est bien d'accord, et ça reste simple, il ne faut pas surtout chercher autre chose. Parce que plus on va chercher, plus on va se donner des explications, on va commenter, ça devient dangereux parce que là c'est moi qui rajoute, c'est plus l'Esprit Saint. C'est pour ça qu'il faut toujours viser la simplicité. Alors, votre exemple est très intéressant parce que vous priez pour quelqu'un, vous n'êtes pas obligé de dire d'ailleurs ce que c'est votre mari, là, tout de suite. Mais en tout cas, pour la personne avec qui vous priez, vous avez à la fois quelque chose qui est une image. Mais surtout, vous avez en même temps des petits éléments pour que ça ne reste pas extérieur, que ce soit bien avec un message, autrement dit. Une prophétie, ça porte un message. Et le message, c'est que on peut être attaqué, mais on est aussi protégé. On n'est pas à tout vent comme ça. Et que le Seigneur, peut-être c'est le Seigneur, vous avez senti qu'il agissait là pour le protéger. Oui, alors attention, c'est mon imagination. Non, ça vous est venu comme ça. C'est forcément l'imagination, ça vient comme ça. Mais il faut pas dire tout de suite, c'est l'imagination. Bien sûr, mais le Saint-Esprit se loge dans votre imagination. C'est tout. Dans ce que vous dites là, ça me semble très vrai, très juste, très pneumatique. C'est tout à fait ce genre de choses dont on est habité quand on commence à prier pour quelqu'un. Voilà, donc voilà un excellent exemple. Vous voyez? Alors, d'autres exemples, hein. Allez-y. Vous n'êtes pas obligé de dire pour qui vous avez prié, mais comment ça s'est passé dans votre prière? Vous avez reçu une parole qui était, le Seigneur prend, espère, le Seigneur prend courage. Et là, ça peut être des choses qui nous viennent aussi de notre mémoire, cette fois-ci, non pas d'imagination, c'est plutôt la mémoire, parce que vous avez lu ça il n'y a pas longtemps. Je suis sûr, vous l'avez lu il n'y a pas longtemps, c'est le thème de notre session aujourd'hui. Mais ça fait rien, c'est ce qui vous habite. Et donc le Saint-Esprit se sert de quelque chose qui est dans votre mémoire pour que ce soit donné à une personne pour qui ça va faire un autre effet, voyez, etc. Ça va? Voilà, c'est souvent de cet ordre-là. C'est bien une parole qui vient au secours de quelqu'un. Et vous sentez que la personne pour qui vous priez, c'était cette parole qui pouvait être peut-être assez, comment dire, adéquate. Même si on ne sait pas ce qui se passe dans le cœur de la personne, hein, on n'est pas maître de ça. Quand on prie, on n'est qu'un tuyau, hein, on donne. On ne sait pas ce que la scène. Quelquefois, on peut dire, ah, ben, il se passe rien, alors je suis nul. Mais non, t'en sais rien. Tu sais pas ce que le Seigneur fait maintenant dans la personne avec cette parole que tu lui as dite. Voilà, encore d'autres exemples. Tu es mon fils bien-aimé, en toi j'ai mis tout mon amour. Là aussi, c'est comme tout à l'heure, c'est un peu de la mémoire qui fait remonter. Vous avez eu ça à la messe il n'y a pas très longtemps, etc. Vous voyez bien. Mais c'est pas pour ça que dire, non, je suis nul, parce que de toute façon, c'est forcément, non, c'est aussi que c'est ce qui vous est venu, parce que c'est ce qui vous habite en l'instant présent. C'est ça qui compte, hein. Et ça correspondait à la personne pour qui vous priez. Voilà. Ensuite, un autre exemple. Ah oui, alors ça c'est quoi? C'est des soucis, des distractions, des choses comme ça. C'est-à-dire que vous vous surveillez comme du haut par la raison, comme ça. C'est ça. Vous réfléchissez à ce que vous êtes en train de dire, des choses comme ça. Vous êtes tout le temps là. Oui. Et vous n'avez pas l'habitude quelquefois de vous livrer comme ça, dans les émotions, on dit ce qui passe comme ça, sans réfléchir, comme on dit. De laisser du mou comme ça, voilà, de pas contrôler. On contrôle pas. C'est ça qui est un peu déroutant, hein.
Surtout quand on est très rationnel, on a plus de mal, c'est vrai. Mais ça va venir. Mais vous vous tracez là qu'il y a un des obstacles, bien sûr, un obstacle important. On ne dit pas que la raison n'est pas bonne, c'est pas ça. Mais dans cet exercice-là, d'écouter le Saint-Esprit, il faut y mettre tout le reste et pas se dire c'est la raison qui commande. Ben, la raison, elle a sa part, mais elle n'a pas tout. Voilà. D'accord? C'est ça, hein? Voilà. Ensuite, autre chose. Alors là, il y a du flou. Parce que notre humanité, elle est habitée par l'Esprit Saint et ça fait du flou. Donc il faut accepter qu'il y ait ce mélange. C'est-à-dire que nous sommes des gens incarnés. On n'est pas des anges. On n'est pas dans le ciel où tout est clair, tout est nickel. On est dans du flou, je dirais, par nature. Donc il ne faut pas avoir peur de ce flou. Par contre, il faut exercer ses capacités spirituelles pour discerner, pour creuser. Non, ça c'est bizarre. Non, c'est plutôt ça. Là, je vois de la lumière de ce côté-là. Vous voyez, on a un chemin à faire. Quand je reçois une parole, elle a besoin d'un peu de temps pour être, pour ainsi dire, digérée, pour que, et c'est mon esprit qui joue là, c'est ma raison aussi, qui me permet de dire non, ça je vais pas le dire parce que c'est bizarre. Et puis c'est pas très conforme à la parole de Dieu, ça. Hop, un petit indice comme ça. Vous voyez, donc il y a des choses dans ma nature humaine, qui sont des perturbateurs. C'est pour ça qu'on ne peut pas affirmer, je dis quelque chose et j'en suis sûr. On n'est jamais sûr. Voilà. Une parole de prophétie, une parole de connaissance, le prophète, celui qui l'a dit, il n'est pas sûr. C'est pas vrai. Mais il en a une sorte de conviction intérieure. Vous comprenez? Il sent que c'est ça. Voilà. Mais oui, il ne peut pas dire, ouais, j'en suis sûr. Parce que c'est pas la raison qui vient au secours de ça. C'est la simple, tranquille, habitude de dire, ben, Seigneur, voilà, j'ai senti ça et je dois le dire. Je ne sais pas pourquoi, mais je dois le dire. Vous voyez? Je dois le dire, même si je n'ai pas une certitude.

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4: Lecture du discours du pape Léon XIV aux représentants d'autres églises et communautés ecclésiales, le lundi 19 mai 2025, à la salle Clémentine. Chers frères et sœurs, c'est avec une grande joie que je vous adresse mes salutations cordiales à vous tous, représentants d'autres églises et communautés ecclésiales, ainsi que d'autres religions, qui avez voulu prendre part à la célébration inaugurale de mon ministère d'évêque de Rome et de successeur de Pierre. Tout en exprimant mon affection fraternelle à sa sainteté Bartholomée, à sa béatitude Théophile III et à sa sainteté Marava III, je suis sincèrement reconnaissant à chacun d'entre vous. Votre présence et votre prière sont pour moi un grand réconfort et un encouragement. L'un des points forts du pontificat du pape François a été celui de la fraternité universelle. Sur ce point, le Saint-Esprit l'a vraiment poussé à faire avancer à grands pas les ouvertures et les initiatives déjà entreprises par les papes précédents, surtout à partir de Saint Jean XXIII. Le pape de Fratelli Tutti a promu tant le chemin œcuménique que le dialogue interreligieux. Et il l'a fait surtout en cultivant les relations interpersonnelles, de manière à ce que, sans rien enlever aux liens ecclésiaux, l'aspect humain de la rencontre soit toujours valorisé. Que Dieu nous aide à tirer profit de son témoignage. Mon élection a eu lieu en l'année du 1700e anniversaire du premier concile œcuménique de Nicée. Ce concile représente une étape fondamentale dans l'élaboration du credo commun à toutes les églises et communautés ecclésiales. Alors que nous sommes en chemin vers le rétablissement de la pleine communion entre tous les chrétiens, nous reconnaissons que cette unité ne peut être qu'une unité dans la foi. En tant qu'évêque de Rome, je considère comme l'un de mes devoirs prioritaires la recherche du rétablissement de la pleine et visible communion entre tous ceux qui professent la même foi en Dieu Père, Fils et Saint-Esprit. En réalité, l'unité a toujours été une préoccupation constante pour moi, comme en témoigne la devise que j'ai choisie pour mon ministère épiscopal, In ullo uno unum, une expression de saint Augustin d'Hippone qui rappelle que nous sommes aussi, bien que nous soyons nombreux, dans l'unique, c'est-à-dire le Christ. Nous sommes un. Notre communion se réalise en effet dans la mesure où nous convergeons vers le Seigneur Jésus. Plus nous lui sommes fidèles et obéissants, plus nous sommes unis entre nous. C'est pourquoi, en tant que chrétiens, nous sommes tous appelés à prier et à travailler ensemble pour atteindre pas à pas ce but qui est et reste l'œuvre de l'Esprit-Saint. Conscient en outre que la synodalité et l'œcuménisme sont étroitement liés, je tiens à assurer mon intention de poursuivre l'engagement du pape François à promouvoir le caractère synodal de l'Église catholique et à développer des formes nouvelles et concrètes pour une synodalité toujours plus intense dans le domaine œcuménique. Notre cheminement commun peut et doit être compris également dans un sens large qui implique tout le monde dans l'esprit de fraternité humaine que j'évoquais plus haut. Aujourd'hui, le temps est venu de dialoguer et de construire des ponts. Je suis donc heureux et reconnaissant de la présence des représentants d'autres traditions religieuses qui partagent la recherche de Dieu et de sa volonté, qui est toujours et uniquement une volonté d'amour et de vie pour les hommes et les femmes, ainsi que pour toutes les créatures. Vous avez été témoin des efforts considérables déployés par le pape François en faveur du dialogue interreligieux. Par ses paroles et ses actions, il a ouvert de nouvelles perspectives de rencontre, afin de promouvoir la culture du dialogue comme voie, la collaboration commune comme conduite, la connaissance réciproque comme méthode et critère. Et je remercie le dicaster pour le dialogue interreligieux, pour le rôle essentiel qu'il joue dans ce travail patient d'encouragement aux rencontres et aux échanges concrets, visant à construire des relations fondées sur la fraternité humaine. Je souhaite adresser un salut particulier aux frères et sœurs juifs et musulmans. En raison des racines juives du christianisme, tous les chrétiens ont une relation particulière avec le judaïsme. La déclaration conciliaire Nostra Aetate souligne la grandeur du patrimoine spirituel commun aux chrétiens et aux juifs, encourageant la connaissance et l'estime mutuelle. Le dialogue théologique entre chrétiens et juifs reste toujours très important et me tient très à cœur. Même en ces temps difficiles, marqués par des conflits et des malentendus, il est nécessaire de poursuivre avec élan ce dialogue si précieux. Les relations entre l'Église catholique et les musulmans ont été marquées par un engagement croissant en faveur du dialogue et de la fraternité, favorisé par l'estime pour ses frères et sœurs qui adorent le Dieu unique, vivant et subsistant, miséricordieux et tout-puissant, créateur du ciel et de la terre, qui a parlé aux hommes. Cette approche, fondée sur le respect mutuel et la liberté de conscience, constitue une base solide pour construire des ponts entre nos communautés. À vous tous, représentants des autres traditions religieuses, j'exprime ma gratitude pour votre participation à cette rencontre et pour votre contribution à la paix. Dans un monde blessé par la violence et les conflits, chacune des communautés ici représentées apporte sa contribution de sagesse, de compassion, d'engagement pour le bien de l'humanité et la sauvegarde de la maison commune. Je suis convaincu que si nous sommes en accord et libres de tout conditionnement idéologique et politique, nous pourrons dire efficacement non à la guerre et oui à la paix, non à la course aux armements et oui au désarmement, non à une économie qui appauvrit les peuples et la terre, et oui au développement intégral. Le témoignage de notre fraternité, que j'espère nous pourrons manifester par des gestes efficaces, contribuera certainement à édifier un monde plus pacifique, comme le désirent dans leur cœur tous les hommes et toutes les femmes de bonne volonté. Très chers amis, merci encore de votre proximité. Invoquons dans nos cœurs la bénédiction de Dieu. Que son infinie bonté et sa sagesse nous aident à vivre comme ses enfants et comme des frères et sœurs entre nous, afin que l'espérance grandisse dans le monde. Je vous remercie de tout cœur.

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1: On m'a poussé, bousculé pour m'abattre, mais le Seigneur m'a défendu. Psaume 117, 13.

Bonsoir. Je vais tâcher de parler du célibat des personnes célibataires. Le titre, c'est Ludovic qui l'a inventé, donner un sens à mon célibat. Je me permettrai simplement d'ajouter un point d'interrogation. Et c'est vous-même qui, au terme de cet enseignement, pourrez retirer ou non le point d'interrogation. Tout d'abord, l'introduction. Je voudrais vous citer une petite phrase de Jean-Paul II, Redemptor hominis au numéro 10, qui est absolument splendide. C'est la première encyclique de Jean-Paul II. L'homme ne peut pas vivre sans amour. Il demeure pour lui-même un être incompréhensible. Sa vie est privée de sens s'il ne reçoit pas la révélation de l'amour. Ce sont des mots de feu. Hein. Sa vie est privée de sens s'il ne reçoit pas la révélation de l'amour. S'il ne rencontre pas l'amour, s'il n'en fait pas l'expérience, s'il ne le fait pas sien, s'il n'y participe pas fortement. Ce besoin d'aimer, fin de citation, ce besoin d'aimer quelqu'un et d'être aimé est inscrit très profondément en chaque personne. Toujours Jean-Paul II, dans sa magnifique lettre Mulieris Dignitatem au numéro 29, écrit ceci: l'amour est le seul type de relation qui correspond à ce qu'est une personne. Je redis, l'amour est le seul type de relation qui correspond à ce qu'est une personne, aussi bien d'ailleurs celle qui aime que celle qui est aimée. L'amour, fin de citation, l'amour est la vocation fondamentale et innée de tout être humain. Nous sommes tous faits pour non seulement aimer, mais être aimés. Qu'en est-il des personnes célibataires? Quel écho ces paroles de feu peuvent-elles trouver dans nos cœurs lorsqu'elles retentissent, parfois même de façon douloureuse? Quel sens la vie peut-elle encore avoir pour des personnes restées entre guillemets, et c'est important de bien mettre les guillemets, restées pour l'instant seules dans l'existence? Alors je ne vais pas m'engager dans une phénoménologie, dans une description des différentes formes de célibat. Il y en a évidemment énormément. Certaines personnes n'ont pas le désir, de facto, de contracter une alliance, ou alors de rentrer dans une forme ou l'autre de vie consacrée. C'est important de respecter cela et de l'écouter. Pour d'autres, il serait imprudent qu'ils s'engagent dans une de ces deux voies, soit le mariage, soit la vie consacrée. D'autres voudraient se marier, mais en fait, il se fait que pour l'instant, ils

psychologique ou sociologique, même si ces recherches sont importantes aussi. La question que je voudrais me poser, nous poser, c'est est-ce qu'il y a une consistance propre ? Quelle est l'originalité au niveau spirituel et théologique de l'état de célibataire ? Je propose d'aborder trois points. Tout d'abord, premier point, le célibat, deux points, consistance propre, point d'interrogation, à la recherche de sa consistance propre. Deuxième point, célibat et maturation humaine. Troisième point, célibat et liberté. C'est un peu théorique, les titres, hein, ne vous inquiétez pas, les choses vont se clarifier, j'espère, au fur et à mesure de l'exposé. Tout d'abord, premier point, donc, quelle est la consistance propre de l'état de célibataire ? Il nous faut tout d'abord affirmer avec force l'insuffisance d'une description purement négative de l'état de célibataire. Le célibataire ne serait ni une personne mariée, ni un consacré. C'est parfois ce qu'on entend. Et là, on se demande, mais finalement, quelle est ma place ? Le célibataire n'aurait aucun statut, aucune réalité, on le définit par le vide par rapport au mariage ou par rapport à la vie consacrée. Eh bien, pour ma part, j'estime que cette façon de décrire les choses est profondément indélicate et injuste. Il est aussi profondément indélicat et injuste de décrire, excusez-moi, j'essaye de trouver des mots pour parler, mais on entend cela, le célibataire comme quelqu'un qui aurait des problèmes d'ordre psychologique ou de blessure et dont la solution miracle serait une thérapie. Je trouve que ce n'est pas juste de définir cela comme ça. Il peut y avoir ça, mais ce n'est pas d'abord ça qui définit. D'ailleurs, les gens mariés aussi. Vous savez, il y a Daniel Ange qui, pour le mariage, donnait un critère minimum. Il disait, pour se marier, il y a un critère minimum, ce n'est pas suffisant, mais il faut s'assurer que les blessures de l'un et de l'autre ne sont pas incompatibles. Bon. Une autre description qui est insuffisante serait celle d'une maladie, entre guillemets, morale. Il faut sortir de votre égoïste. Si vous n'êtes pas marié, c'est parce que vous êtes trop égoïste. Bien sûr, les gens ne nous diront pas ça comme ça, mais on sent qu'il y a ce regard qui est posé à certains moments. Encore une fois, l'égoïsme n'est pas le privilège d'un état de vie par rapport à un autre. Que dire des couples mariés où tout va bien jusqu'au divorce et avec son quota de relecture des événements ? Il y a un livre qui s'intitule Le mariage ou solitude à deux. De telles analyses ratent le niveau proprement humain ou spirituel où se situe le mystère d'une vie, la trajectoire d'une vie. Il est aussi insuffisant de décrire l'état de célibataire à partir des souffrances endurées. C'est un discours aussi qu'on entend. Il est clair qu'il faut écouter ces souffrances, qui sont réelles, pas imaginaire. Mais il importe, me semble-t-il, je vous partage en fait une réflexion personnelle, donc j'espère, voilà, assez humblement, hein, donc comment je réfléchis à cette question. Il me semble qu'il est important de ne pas se laisser engloutir par une approche de l'état de célibataire par les souffrances. De nouveau, on raterait le niveau profond où se jouent les choses. Et en plus, une telle approche rend le célibat complètement invivable. Ces descriptions et d'autres dont je vous fais grâce viennent de l'extérieur, du regard des autres. Pourquoi ? Parce qu'un célibataire, quelque part, dérange. Se présenter seul à un repas ou en société, c'est d'une certaine manière remettre en cause les autres dans leur lien affectif et dans leur lien aussi qui est tissé entre les générations. La conscience commune entend cet état, consciemment ou non, comme un non à l'amour, au désir, au partage et à l'avenir. Et donc il y a une tentation réelle de la part du regard extérieur, même plein de bienveillance,

0: veillance, d'élaborer un discours négatif sur les célibataires. Il y a aussi des descriptions négatives qui viennent de l'intérieur même de la personne célibataire. On peut être très dur vis-à-vis de soi-même. On peut porter un regard très négatif. Je ne suis pas aimable, ou je suis incapable d'aimer vraiment. Je pense que vous avez abordé ces questions-là. Alors, dans cette recherche que je vous propose cet après-midi, je voudrais discerner avec vous, tâcher de discerner théologiquement la réalité positive du célibat, de son sens, tout en respectant profondément sa part de souffrance, de non-sens. Alors, je sais bien que certains ne seraient pas d'accord avec moi, mais voilà, je vous partage une position. Et moi, je suis prêt à tenir le pari que le célibataire est, d'une certaine manière, un réel état de vie qui a sa consistance propre et positive, son originalité, avec ses forces et avec ses fragilités. Le célibataire est autre chose qu'une personne consacrée ou mariée. L'intelligence et l'intelligence du cœur doivent se convertir pour entrer aux différents niveaux de profondeur de la signification de ce qui est donné de vivre. Alors, voilà, j'écarte une description négative. Maintenant, je voudrais aborder concrètement l'aspect positif. Pour découvrir la consistance théologique et plénière d'une réalité quelle qu'elle soit, il convient d'en discerner son rapport avec Dieu. Quand on veut discerner quelque chose de solide, qui bouge pas, sur lequel on peut fonder une existence et qui s'épanouir, pour trouver sa réalité profonde, il faut découvrir sa relation avec Dieu. La question qui surgit alors à l'esprit de beaucoup au sujet des célibataires, s'agirait-il d'une vocation ? Je mets vocation entre guillemets. Ne vous inquiétez pas, je vais expliquer ce que je veux dire. Mais j'affronte la problématique en face, loyalement. Je vais jusqu'au bout de questions qu'on n'ose parfois même pas se formuler à soi-même. Dieu appellerait-il certains, certaines, à rester seuls, et ce, dans certains cas, contre le gré de ces personnes ? Dit de façon violente, Dieu imposerait-il à certains, certaines, le célibat en forçant leur liberté ? Il y a quelque chose, me semble-t-il, d'insupportable, voire de blasphématoire, dans cette manière de poser la question. Toute l'Écriture témoigne du contraire. Dieu passe son temps à servir l'homme. Et Dieu ne passe pas son temps à se servir de l'homme. Il faut donc poser la question autrement. Parce qu'en fait, poser cette question-là, et de cette manière, c'est être trop abstrait. On reste dans un monde idéal qui n'a finalement jamais existé, mais il convient de sortir de ce monde idéal et de partir de la réalité concrète, telle qu'elle se donne dans les tourments lumineux de chaque histoire. Chacune de nos histoires est pleine de lumière et pleine de tourments aussi. En d'autres termes, il convient de changer de perspective, de passer d'une attitude utopiste à celle d'un saint réalisme. Donc il ne s'agit pas de se dire « Est-ce que Dieu m'appelle à avoir une vocation de célibataire ?» alors que je désire de tout mon cœur ne pas suivre ce chemin-là. Mais il s'agit de poser la question suivante, parce que quand on pose mal la question, après, on ne trouve pas la solution. La vraie question, me semble-t-il, mais vous pouvez réagir tout à l'heure, dans la situation que je vis aujourd'hui, à quoi Dieu m'appelle-t-il ? Dans la situation que je vis aujourd'hui, à quoi Dieu m'appelle-t-il ? Cette situation est marquée par les méandres de mon histoire personnelle, qui est indissociablement spirituelle, psychique et corporelle. Elle est aussi engendrée par celle des autres, pour le meilleur et pour le pire. Je suis fort déterminé, je suis même fort conditionné par ce que j'ai vécu dans ma famille, pour le meilleur et pour le pire, par mes relations que j'ai eues dans le passé, etc. Bon. Dans cette situation-là de ma vie, quel est le chemin que je suis appelé à inventer, à tracer ? Ça va ? Vous me suivez ? Vous voyez, c'est assez important. J'ai souvent entendu partager avec des personnes célibataires cette question où on en veut à Dieu parce que finalement on a l'impression que Dieu veut que je sois célibataire, moi je ne veux pas que je sois célibataire, etc. Mais il me semble que ce n'est pas poser la question de façon juste. La façon juste de poser la question, c'est à quoi Dieu m'appelle-t-il dans l'histoire qui est la mienne aujourd'hui, le 22 juillet 2009, ici, à Paray-le-Monial. La réponse peut paraître étonnante aux yeux de beaucoup. Dieu m'appelle à marcher sur un chemin de vie et d'amour, non de mort et d'indifférence. Il m'appelle à un épanouissement humain, ici et maintenant, à une maturation humaine, aujourd'hui. Alors tout de suite, une objection peut se lever. Le célibat chrétien est-il en mesure d'intégrer les différents éléments de la personnalité, de ma personnalité, propre et originale, y compris dans ses dimensions sexuelles et affectives? Et donc on a l'impression que le célibat ne peut pas être une voie d'épanouissement. Les personnes consacrées ont aussi cette objection-là, hein, quelque part. J'ai la grâce de servir les futurs prêtres dans un séminaire, c'est une question qu'il faut aborder. Alors la réponse, si on peut parler de réponse, on peut la découvrir dans ce magnifique texte de Gaudium et Spes 22, hein, c'est un texte de Vatican II. Le Christ manifeste pleinement l'homme à lui-même et lui découvre la sublimité de sa vocation. Il est l'homme parfait. Le Christ qui est demeuré vierge est donc l'être humain achevé et accompli. La virginité, de tout temps, a été considérée par l'Église comme ayant sa consistance propre, sa valeur propre, et vraiment, et même spécialement, une valeur éminente. Je cite Familiaris Consortio au numéro 11, qui est le grand texte du XXe siècle sur le mariage. La révélation chrétienne connaît deux façons spécifiques de réaliser la vocation à l'amour de la personne humaine dans son intégrité, le mariage et la virginité. Notez bien, il n'est pas marqué la virginité consacrée. Il dit le mariage et la virginité. L'une comme l'autre, dans leur forme spécifique, sont une concrétisation de la vérité la plus profonde de l'homme, qui le fait être à l'image de Dieu. Familiaris Consortio 11. Alors, on a souvent interprété ce texte comme étant, ben voilà, soit c'est la virginité consacrée, soit c'est le mariage. Non, on parle de virginité et de mariage. Le Christ est donc présenté comme l'homme parfait, l'homme achevé, le nouvel Adam. Ça ne signifie pas que le Christ, et là il faut purifier nos imaginaires spirituels, soit un être autosuffisant. Personnellement, j'aime beaucoup contempler dans l'Évangile l'immense vulnérabilité du Christ. L'immense vulnérabilité du Christ, qui éclate sur la croix lorsqu'il dit « j'ai soif ». Sensibilité, vulnérabilité à son Père, sensibilité, vulnérabilité à toutes les personnes qui sont autour de lui. Le Christ qui n'a pas peur d'aller vers les autres, qui réagit avec une justesse extraordinaire et une liberté, y compris dans des gestes physiques. Il n'a pas peur de se laisser toucher. Il n'a pas peur d'embrasser les enfants qu'on lui présente et de les bénir. Il n'a pas peur non plus de faire éclater, avec colère parfois, avec une sainte colère, les relations hypocrites que certaines personnes entretiennent les unes avec les autres. En fait, l'autosuffisance est le problème majeur des pharisiens. Et c'est contre cela que le Christ a lutté toute sa vie. Et ça peut être aussi le problème majeur de nous tous, et y compris des personnes mariées. Qu'est-ce qui fait qu'il y a dans un couple souvent des graves problèmes, c'est qu'on a deux personnes autosuffisantes qui vivent en parallèle. Le célibat chrétien, qu'il soit consacré ou non, peut être donc dans la foi. Après, il faut creuser évidemment cette piste-là, hein, de façon concrète. Mais je pense que vous avez, pendant ce séjour-là, déjà eu certaines indications. Et puis surtout, chacun a sa propre expérience. Le célibat chrétien peut donc être une voie de maturation humaine, peut être des lieux de croissance extraordinaire. Regardez comment une adolescence bien vécue peut être un lieu de croissance magnifique. Certes, le mariage apparaît comme une forme de cette intégration et de cette maturation humaine au niveau de l'affectivité et la sexualité, et de d'autres dimensions aussi, mais cette voie du mariage n'est ni infaillible, ni surtout la seule. En quoi consiste cette... On a tous l'image de personnes mariées qui arrivent à la fin de leur vie, malheureusement terriblement dures et fermées et peu relationnelles et renfermées en eux-mêmes. Et on a tous aussi dans la tête, me semble-t-il, l'image de personnes qui sont restées célibataires toute leur vie et qui arrivent au terme de leur vie avec une plénitude humaine tout à fait magnifique. Des visages, ça ne veut pas dire qu'ils ne sont pas passés par toute une série de souffrances, mais voilà, on a tous, enfin moi en tout cas, j'ai en tête concrètement toute une série de personnes comme ça qui ont suivi, alors on peut être aussi célibataire et arriver à la fin de sa vie amer et dur, etc. Hein. Donc vous voyez, l'état de vie n'est pas une voie infaillible. C'est pas parce que je suis marié qu'infailliblement je vais m'épanouir. C'est un point important à bien voir. En quoi consiste cette maturation de la personne ? Alors, il y a différents éléments, évidemment, intellectuels, social, psychologique, mais il y a un élément central auquel tous les autres sont ordonnés, c'est l'appel à aimer et à se laisser aimer. Ça, c'est vraiment l'épanouissement de la personne, c'est cela. Pas simplement le don de soi, ce don, ce n'est, ce dé... Si on se donne, on se donne, on se donne, on se donne, à la fin, on s'épuise. On a besoin de recevoir. Magnifique encyclique de Benoît XVI, Eros et Agapé. L'agapé ne détruit pas l'Eros, au contraire. Il y a un certain discours sur le don de soi qui peut amener à l'épuisement du don. D'où l'importance de la réciprocité. L'importance de pouvoir apprendre à se laisser aimer. Ça, c'est le cœur de la maturation humaine, qui a ses étapes de croissance, qui a ses progrès, qui a ses régressions, qui a ses moments de retrait, ses moments d'expansion. La question que l'on peut se poser maintenant est la suivante. Comment le célibat peut-il être spécifiquement une voie de maturation relationnelle ? Une voie de maturation relationnelle. Est-ce que vous me suivez jusqu'à présent ? Excusez-moi, c'est peut-être un peu concret, hein. J'ai pourtant plein de petites histoires, mais comme nous avons peu de temps, j'essaye d'aller tout de suite à l'essentiel. Et vous voyez que c'est une recherche, hein, et on essaye d'avancer pas après pas. Nous passons donc à la deuxième grande partie, célibat et maturation. Quelle est la spécificité de cette maturation ? Encore une fois, je vous dis, c'est une recherche personnelle et donc c'est marqué aussi par, si vous faisiez l'enseignement, vous pourriez très bien le faire, vous auriez sans doute un autre type d'approche. Mais voilà comment, personnellement, je conceptualise les choses et je vous le partage. La maturation spécifique, la maturation relationnelle spécifique des personnes célibataires est marquée par une certaine solitude, d'une part, et d'autre part, par une très grande ouverture à autrui. Tout d'abord, quels sont les lieux d'inscription de la solitude du célibataire, la solitude d'une absence de communion conjugale, avec toute une série de souffrances relationnelles que cela peut entraîner. Ne pas avoir de communion privilégiée avec quelqu'un qui nous a choisis et que l'on a choisi. Par exemple, que faire pendant nos vacances ? Il y a une chanson qui avait été proposée initialement à Edith Piaf, je pense qu'elle a refusé, et puis c'était une autre grande chanteuse qui a repris cette chanson-là, et puis après Edith Piaf l'a prise aussi à son compte, c'est « Je hais le dimanche », vous voyez, hein ?« Je hais le dimanche hein ». Moi j'aime beaucoup le dimanche, c'est pas ça, mais c'est, si vous voulez, voilà, les lieux de repos peuvent être des lieux de souffrance. Et cette solitude, il faut le dire, est plus importante, pour les célibataires consacrés, qui ont leur communauté, pour les entourer, pour manger ensemble peut-être plus facilement, etc., avec le sentiment de sécurité que les consacrés ont en général, en tout cas les prêtres, d'avoir un travail relativement stable. Nous n'avons pas de problème de chômage, et nous avons un boulot assez relationnel. Je pense aussi que les célibataires, qu'on le veuille ou qu'on ne le veuille pas, sont moins reconnus que les célibataires consacrés. Non seulement reconnus d'un point de vue social, mais aussi à leurs propres yeux. La solitude par rapport au travail aussi, les incertitudes qui peuvent... Parce qu'en fait, quand on est célibataire, le travail prend une place importante. Qohélète, au chapitre 4, versets 8 à 10, dit ceci: « Deux hommes valent mieux qu'un seul, car ils ont bon salaire pour leur travail. En effet, s'ils tombent, l'un relève l'autre. Mais malheur à celui qui est seul. S'il tombe, il n'a pas de second pour le relever. De plus, s'ils couchent à deux, ils ont chaud. Mais celui qui est seul, comment se réchauffera-t-il ? » Bon, je vous cite Coëlette 4, 8, 10, ce n'est pas moi qui invente. La question aussi qui est lancinante, à qui me donner ? Alors je peux organiser des soupers, etc., et des trucs, des brôles, etc., mais à la fin, bon, quand je parlerai les langues des hommes et des anges, si je n'ai pas l'amour, je ne suis qu'airain qui sonne ou cymbale qui retentit. J'ai beau apprendre l'anglais, le flamand, enfin en Belgique il faut apprendre le flamand, si je n'ai pas l'amour, je ne suis rien. Un autre lieu d'inscription de la solitude, c'est celui du non-exercice de la sexualité. Je ne vais pas aborder beaucoup ce point-là, mais c'est un point qu'il ne faut pas du tout sous-estimer, surtout dans la société actuelle, mais dans toutes les sociétés, surtout dans cette société actuelle. Il y a une réelle solitude sexuelle. Il y a une frustration, une impuissance du désir. On pourrait parler d'un éros crucifié, et qui est l'expression, finalement, plus profondément, d'une solitude. La sexualité n'étant pas une dimension qui est à l'extérieur de nous, mais qui est au cœur même de notre personne. Et donc, les souffrances que l'on peut endurer au niveau de notre sexualité sont l'expression, plus ou moins voilée, d'une souffrance plus radicale, d'une solitude plus radicale. Je ne vais pas, dans cet enseignement, parce qu'on ne peut pas tout faire à la fois, mais je ne vais pas aborder cela, mais ça vaudrait la peine d'avoir un enseignement spécifiquement sur cette question-là. Donc, absence de communion conjugale, avec tous, non-exercice de la sexualité. Troisièmement, absence de descendance, une solitude générationnelle, avec la tentation qui va avec, une tentation sur l'avenir. À quoi bon ? Je vous cite ici un petit poème de Charles Péguy, qui peut faire mal, mais c'est important de l'entendre. « On ne travaille jamais que pour les enfants, » écrit Péguy. « Est-ce que le père aurait à cœur de travailler s'il n'y avait pas ses enfants ? Si ce n'était pas pour ses enfants ? Et l'hiver, quand il travaille dur, dans la forêt, quand il travaille le plus dur, de la serpe et de la scie, et de la cognée et de la hache, et les enfants et ses enfants passent devant ses yeux, dans un éclair, devant les yeux de sa mémoire, devant les yeux de son âme. Ils habitent sa mémoire et son cœur et son âme et les yeux de son âme. Ils habitent son regard. Dans un éclair, il voit ses trois enfants qui jouent et qui rient au coin du feu. Ses trois enfants, deux garçons et une fille. Et il pense avec tendresse à ce temps où il ne sera plus. Ses enfants feront mieux que lui, bien sûr, et le monde marchera mieux. Il n'en est pas jaloux, au contraire. Ni d'être venu au monde, lui, dans un temps ingrat, ni d'avoir préparé sans doute à ses fils peut-être un temps moins ingrat. Quel insensé serait jaloux de ses fils et des fils de ses fils ? Est-ce qu'il ne travaille pas uniquement pour ses enfants ? Donc c'est magnifique, hein, comme poème. Mais quand on n'a pas d'enfant, eh bien on peut être pris réellement, et il faut pouvoir le voir en face, par un sentiment de déréliction, à quoi bon ? D'inutilité, d'être de trop. Bref, si vous voulez, les lieux principaux de cette solitude sont assez radicaux, c'est-à-dire inscrit à la source même de notre existence, dans la raison même de se lever chaque matin, de mettre un pied par terre sur la moquette. Et donc, elle se cristallise, cette solitude, sur trois points: la communion, la fécondité et la sexualité. Comment une maturation humaine est-elle possible dans ces conditions ? Ça, c'est la question, me semble-t-il. Oui. Que je tiens toujours, gardons la petite phrase de Gaudium et Spes 22, hein, que l'état de célibataire peut être une voie de maturation, mais c'est une voie de maturation qui passe par ces trois types de solitude, autour desquels on peut articuler bien d'autres types de solitude. Donc, trois lieux principaux, celle de la communion, de la fécondité et la sexualité. Et la maturation humaine doit rencontrer, doit se déployer à l'intérieur de cette triple dimension de la solitude. Mais il y a encore d'autres dimensions, la dimension sociale aussi. Alors vous allez me dire, oui, mais c'est beaucoup plus facile d'être célibataire aujourd'hui qu'hier. Tout simplement parce qu'il y a beaucoup plus de personnes célibataires. C'est vrai. Et en même temps, c'est vrai que les médias véhiculent une image positive de célibataire à qui tout réussit, etc. Entre parenthèses, et ceux qui n'y arrivent pas. Hein. Bon, ouais. Mais néanmoins, mais ça c'est une question d'appréciation sociologique, hein. Mais il me semble que le célibat est quand même plus difficile à vivre aujourd'hui qu'hier. Pourquoi ? Parce qu'aujourd'hui, on assiste à un éclatement des corps intermédiaires, à commencer par les familles. C'était sans doute plus facile d'être dans un village où les gens se connaissaient, s'invitaient, ou les familles, etc., que d'être tout seul dans un appartement en ville. L'éclatement des corps intermédiaires. Et donc, le célibataire se retrouve en général assez directement en face à face, en vis-à-vis de la société avec un grand S et avec tout son aspect d'anonyme. Vous voyez ? Donc, si vous voyez, ne disons pas trop vite que c'est plus facile aujourd'hui qu'hier. C'est vrai qu'il y a des acquis, je m'en réjouis de tout cœur, et en même temps, il y a quand même des choses qui sont plus difficiles. J'aurais beaucoup de choses à dire sur l'aspect proprement social, mais je laisse tomber. Alors, je voudrais parler aussi de l'inscription proprement créaturale. Ne vous inquiétez pas, je vais expliquer de la solitude. Je pense que tous, mariés ou non, consacrés ou non, nous avons fait cette expérience que lorsque nous vivons une retraite, quand on rentre, eh bien, la relation en général avec les gens est plus simple. Je ne sais pas si... Ou quand on prie, la relation va mieux. Vous pouvez contester ça, mais enfin, moi, j'ai remarqué ça. Il y a une sorte, quand on vit un temps de retraite, quand on vit face à Dieu, on se retrouve en diapason, plus immédiat avec l'autre. Donc, si vous voulez, la communion avec Dieu, loin d'isoler, relie. Le monde est redonné et renouvelé. C'est pour ça que, entre parenthèses, dans la vie de couple, c'est important qu'il y ait des moments de solitude. Bref, il faut tordre le cou, les deux mains, à l'idée selon laquelle la solitude est le mal absolu à combattre. Il y a une mauvaise solitude et il y a une bonne solitude. Il y a un sens positif à la solitude. Il y a même une nécessité de la solitude. La solitude n'est pas uniquement à voir comme un manque, mais comme une forme de présence à soi et à Dieu. Dans le deuxième récit de la création, l'homme est contemplé d'abord comme étant seul. Jean-Paul II a des belles phrases là-dessus dans son commentaire, dans ses catéchèses du mercredi. La solitude est donc la condition de possibilité de toute relation. Je redis, la solitude est la condition de possibilité de toute relation. Et si nous ne rencontrons pas la solitude d'une façon ou d'une autre sur notre route, eh bien, nos relations ne seront jamais profondes avec les autres. J'avance. Je suis toujours dans cette voie de maturation et j'étudie les conditions de maturation, les lieux. Qu'est-ce que doivent rencontrer cette trajectoire ? Je voudrais m'arrêter sur l'inscription proprement baptismale. Tout à l'heure, c'était créaturale, maintenant baptismale de cette solitude. Les célibataires chrétiens, donc je ne parle pas ici des célibataires non chrétiens, hein, mais je parle ici des célibataires chrétiens, sont des baptisés. Qu'est-ce que cela signifie d'être baptisé ? C'est-à-dire que quand on est baptisé, nous avons été chacun personnellement choisis, élus. Nous avons tous été choisis et élus comme prêtres, prophètes et rois. Tout à l'heure, je disais que le célibataire pouvait avoir comme démon contre lequel il fallait lutter le sentiment de l'inutilité. Une petite histoire qui est très belle, là, pendant les vacances, il y avait un vieux monsieur de 80 ans qui vient de perdre son épouse. Et alors je lui dis comme ça, Il y a vraiment la moitié de vous-même qui a été arrachée, je lui dis comme ça. Et alors il me dit avec un beau regard, bien plus que la moitié, mon père, bien plus que la moitié. Et maintenant, j'ai l'impression d'être complètement inutile. C'était émouvant de voir ce vieil homme de 80 ans. Bon. Eh bien, pour les célibataires, il y a à lutter contre le sentiment d'être parfois inutile. Eh bien, dans le baptême, nous avons été choisis et nous avons été envoyés en mission. Nous avons été embauchés pour aller à la vigne. Personne n'a été laissé sur le bord du chemin, absolument personne. Comme pour tout chrétien, l'état de vie de célibataire se situe en seconde position par rapport à cet appel au royaume. Et cette inscription ecclésiale de l'état de célibataire les insère évidemment dans le grand corps qu'est l'Église. Et ce sera mon dernier petit point dans cette deuxième partie, c'est l'inscription ecclésiale de la solitude. Les autres membres de l'Église qui ont un autre état de vie doivent pouvoir accueillir la personne célibataire comme telle. Le célibat ne se vit pas tout seul. C'est peut-être un peu paradoxal de dire ça, mais la tâche, parce que le célibat est une tâche à accomplir, la peine et le travail du célibat n'est pas uniquement relié, n'est pas uniquement le fruit du travail du célibataire. C'est aussi le travail de l'ensemble des personnes. C'est pour ça d'ailleurs, entre parenthèses, que je pense que c'est très important que des personnes mariées aient l'occasion de réfléchir et de partager des enseignements sur les célibataires, voyez, l'état de célibat. Je pense que, je ne sais pas s'il y en a beaucoup parmi nous ici dans l'Assemblée, mais les enseignements sur les célibataires, comme les enseignements sur les mariés, ne sont pas réservés aux états de vie. En fait, nous sommes insérés dans un grand corps et c'est très important que les différents états de vie se connaissent les uns les autres. Voilà. Alors, je voudrais maintenant passer à ma troisième partie. Donc, après avoir posé la question de la consistance propre du célibataire, après avoir montré le lien entre maturation humaine et célibat, en insistant sur les réalités que le célibataire doit traverser, je voudrais maintenant réfléchir avec vous sur le rapport entre célibat et liberté. Je vais vous donner une petite phrase qui va peut-être dans un premier temps vous faire bondir, mais c'est à dessein. Il faut pouvoir choisir à un certain moment le célibat non choisi. Je vais m'expliquer tout de suite. Tout de suite, vous pouvez objecter, mais attention, vous nous enfermez dans un état de vie que nous ne souhaitons pas, etc. Non, je voudrais en montrer humblement, pauvrement, mais fortement la consistance propre, sa beauté et sa grandeur. Pour certains, pour certaines, cette maturation humaine peut conduire à la découverte d'une vocation consacrée ou à la rencontre d'un conjoint. Pour d'autres, non. Mais j'ai envie de dire, dans le propos de cet après-midi, peu importe. Le choix est nécessaire pour que le célibat non choisi, je préfère moi parler du célibat ouvert, puisse être une voie de sainteté et d'épanouissement. Qu'est-ce que l'on choisit en fait ? Eh bien, on choisit de vivre son célibat avec une profonde ouverture à l'autre, marquée par une très grande disponibilité, et notamment aussi sans doute par une certaine instabilité. Donc si vous voulez, à un certain moment, il faut pouvoir, non pas s'enfermer dans un état de vie, mais dire voilà, je choisis de vivre le mieux que je peux cet état de vie qui est le mien pour l'instant et qui a comme caractéristique d'être pour l'instant provisoire ou qui est peut-être définitif. Ce choix n'est pas automatique. Et si on n'engage pas sa liberté dans cette direction-là, on peut aboutir à certains moments à une certaine déshumanisation et même à une certaine déstructuration. Même chose pour le mariage. Il peut y avoir à certains moments où je subis mon conjoint plus que je ne le choisis, ou bien pour le célibataire consacré aussi. Donc il s'agit de choisir et non de subir un état de vie. Une bonne fois pour toutes et chaque jour que Dieu fait. choisir d'accepter son état de vie tout en restant ouvert à la possibilité d'une rencontre, si tel est mon désir profond. Ceci permet d'échapper en partie à une manière un peu éteinte de vivre son célibat comme quelqu'un qui le subit ou qui s'installe dans certains palliatifs, certains conforts, certaines résignations. Ça ne veut pas dire qu'il ne faut pas se connaître et qu'il ne faut pas trouver des lieux de repos. Mais l'important réside, me semble-t-il, dans ce fait qu'à un certain moment... Excusez-moi de la comparaison, ce n'est qu'une analogie, donc ce n'est qu'une comparaison un peu pauvre, mais pour un adolescent, vivre son célibat sans le choisir est extrêmement difficile à certains moments, et l'engagement qu'ils vont faire sous la tente est quelque chose de magnifique. Ils disent, voilà, je choisis de vivre bien mon célibat pour l'instant. Eh bien, de même en est-il pour les célibataires, qu'ils soient consacrés ou non, il faut pouvoir choisir cet état, engager sa liberté tout en restant ouvert à la rencontre. Il s'agit de l'œuvre d'un combat spirituel et qui a ses différentes étapes de vie, qui a ses différents moments, etc. C'est une tâche qui peut passer par des crises. Alors ça, c'est un point aussi à bien voir. Ce n'est pas parce qu'on passe par un moment de crise qu'on soit nécessairement dans le monde des ténèbres ou des péchés, vous voyez, ou de la culpabilité ou de la faute. Les crises font partie de la croissance humaine. Je ne dis pas que c'est bien, je ne dis pas que c'est mal, c'est comme ça. L'histoire du célibat peut impliquer un certain nombre de péripéties, mais pas nécessairement. Donc il s'agit d'une histoire de la liberté, qui a un caractère assez onéreux à certains moments. Et il s'agit de le reconnaître avec simplicité. Donc, il s'agit de choisir. Alors, qu'est-ce qu'on choisit ? Eh bien, tout d'abord, il y a le choix de soi-même, avec toujours cette tentation, mais je ne vais pas y insister parce que je pense que vous avez eu l'occasion d'y réfléchir déjà la fois passée. Si je n'ai pas l'amour de l'autre, c'est que je ne vaux rien, avec tout le problème du manque d'amour de soi ou d'estime de soi. Comment quelqu'un pourrait nous aimer si on ne s'aime pas un minimum ? Choix de soi-même aussi dans sa dimension corporelle, avec un juste rapport au corps. Prendre soin de son corps, l'habiter, mettre le corps à sa juste place, ni trop ni trop peu. C'est d'ailleurs la définition de la pudeur, hein, c'est mettre le corps à sa juste place. Le choix aussi d'une certaine solitude, de pouvoir le reconnaître comme tel. Ce que nous faisons de notre solitude dépend de nous. Avec les mêmes matériaux, on construit des temples et des mausolées. C'est la même solitude qui peut rendre triste ou heureux. C'est une citation, mais je ne sais plus de qui. La solitude peut aller soit du côté de l'isolement et de l'isolement, de la fermeture en soi. On s'est laissé enfermer dans son château intérieur et on relève la passerelle contre le mur. Personne n'arrive plus à nous atteindre. Ou au contraire, peut être l'occasion d'une ouverture. L'importance aussi de pouvoir nourrir l'intelligence. Oui, vous avez eu toute une série mais moi je crois très fort aussi... qu'est-ce qui construit notre identité finalement ? C'est ce qu'on regarde, c'est ce qu'on voit en grande partie. Et si on n'a pas un minimum de nourriture qui nous construise, eh bien on va se laisser construire par les films qu'on regarde. Moi j'adore regarder des films, je le confesse humblement. Et du coup, notre identité va en être affectée. Alors je ne dis pas du tout qu'il ne faut pas regarder des films, c'est très très bon de regarder des films aussi. Mais de pouvoir prendre le temps de lire, de se cultiver, etc. Parce que, non pas pour avoir des connaissances, etc., ça n'a pas nécessairement un intérêt pour elle-même, mais spécialement pour pouvoir pour se construire. Alors, il y a le choix. Donc, choisir, choix de soi, choix de l'autre, choix d'une disponibilité. Le non-engagement avec une personne privilégiée rend possible une plus grande disponibilité à autrui, peut rendre possible, c'est pas automatique, une plus grande disponibilité à autrui. Alors de façon active, notamment dans les échanges, dans le temps livré, on consacre du temps à des personnes, et aussi de façon plus passive, on accepte d'être disponible, sans nécessairement entrer dans l'activisme. Voilà, alors il y a un troisième dimension au choix, qui est le choix de Dieu qui m'a choisi. Je pense que une vie de célibataire épanoui implique nécessairement une vie mystique. N'ayons pas peur des mots. Implique une vie mystique dans le quotidien, notamment avec l'importance de l'Eucharistie. L'Eucharistie. Il ne suffit pas de croire à la résurrection du Christ, ni même à la présence du Seigneur dans sa vie. Il faut encore vouloir que le Christ pose dans notre vie des gestes, une action dont on devient passif et qui se passe dans tel espace et dans tel temps à la manière d'un événement. Donc si vous voulez vraiment vivre en communion avec le Seigneur, pas avec l'idée du Seigneur, mais en communion avec lui. Voilà. Alors je voudrais tout simplement conclure. Bon, voilà, vous voyez, c'est bien ces quelques mots qui sont des balbutiements, qui ont leurs limites aussi, évidemment. Hein, mais conclure avec une petite carte que j'ai reçue à Noël, de vœux d'un célibataire. Hein, parce que en Belgique, je ne sais pas si en France c'est la même chose, mais souvent les familles envoient des cartes avec leurs deux enfants, leurs trois enfants, leurs 25 enfants, etc. Et puis quand on est célibataire, bon, on ne se voit pas très bien. Vous voyez ce que je veux dire, quoi. Il y a un jour un célibataire qui s'était photographié en vieux monsieur. Donc il avait mis une petite moustache blanche et puis il s'était mis tout blanc. Et il avait fait avec un chapeau forme comme ça. Bon. Mais c'était quelqu'un un peu original. Mais en général, on n'envoie pas de photos de soi pour les vœux. Enfin, vous pouvez, hein, moi j'aime beaucoup. Je dois dire que je trouve ça formidable. Mais c'est plus difficile d'envoyer une photo de soi pour des vœux de Noël quand on est célibataire que quand on a un enfant, deux enfants, trois enfants, ou septième merveille du monde, etc. Bon. Et j'avais reçu une petite carte d'une célibataire avec une citation toute simple de Christiane Singer, et qui disait ceci: « Ne jamais oublier d'aimer exagérément, c'est la seule bonne mesure. » Avec cette petite histoire, je voudrais vous remercier de votre attention. Merci. Donc, les questions? Il y a un petit panier.
1: Oui, chez les juifs, le célibat est vraiment considéré, d'après ce que je sais, sauf erreur de ma part, comme un péché.
0: Donc, je répète la question, ne devrait-il pas avoir une consigne pour que les célibataires soient davantage intégrés à la vie sociale des personnes, qu'ils soient mariés ou non? Vous disiez dans votre question que les juifs considérait le non-mariage comme un péché. Je serais beaucoup plus nuancé. Hein. Mais c'est vrai qu'il y a une très forte mise en évidence du mariage chez les juifs. Mais c'est un des points qui nous distingue du christianisme, les chrétiens et les juifs, c'est que nous croyons que le Messie est venu et que nous sommes dans les derniers temps et que le royaume n'est pas simplement une réalité pour le futur. Le royaume est là, il est là. Et que donc, le célibat acquiert une valeur qui est relativement inaccessible aux juifs qui attendent toujours le royaume. Mais ceci étant dit, il y a certains juifs, certains rabbis qui ont perçu déjà cela. Il y en a un qui dit « j'ai un amour jaloux pour la Torah, d'autres se préoccuperont de la procréation ». Et qui était resté célibataire. Donc. Mais voilà, la distinction avec les juifs, c'est nous, chrétiens, nous croyons pas simplement que le royaume est à venir, mais que le royaume est déjà là. Et le royaume, c'est quelqu'un, ce sont les noces de l'agneau. Et du coup, le célibat, pour un chrétien, est, j'allais pas dire plus facile à vivre, mais oui, enfin oui, on est là dans les temps les derniers, vous voyez. Il y a un séminariste un jour qui m'a dit voilà, moi je suis prêt à être célibataire pour toute ma vie. Bon, voilà quoi. Mais alors, mon gros problème, c'est que je ne me vois pas célibataire dans le ciel tout le temps, quoi. Bon. Cette objection était bonne, était excellente. Et je pense que nous pouvons nous la poser, enfin, les célibataires non consacrés peuvent aussi se la poser. Bon, je suis prêt à avoir dur cette vie-ci, mais bon. Eh bien, m'est venue en tête l'histoire de la femme aux sept maris. De qui sera-t-elle l'épouse? Eh bien, dans le royaume de Dieu, on ne se marie plus, parce que Dieu est tout en tous, on travaille comme les anges, etc. Et donc, ce que je veux dire par là, et Cyprien dit aux chrétiens qui étaient mariés, tout évêque qu'il était, vous avez commencé à être ce que nous serons. Et donc, le célibataire chrétien qui vit à fond sa foi, en fait, révèle la présence déjà actuelle du royaume. C'est quelque chose d'extraordinaire. Alors, pour en venir à votre question plus précise, je suis tout à fait d'accord avec vous. Il convient, non pas de donner des consignes, parce que je pense que ce serait inefficace, encore que, mais il convient que les personnes prennent conscience que nous formons un tout, que nous sommes une église, et que l'on se soutienne les uns les autres dans nos différents états de vie. Et plus précisément, il importe que la personne mariée ait un regard juste sur le célibataire et qu'il y discerne sa beauté spécifique, sa grâce propre, son charisme. Et pas simplement comme quelqu'un qui n'est pas marié et donc qui pourrait me chiper mon mari, enfin excusez-moi de dire comme ça, ou bien quelqu'un qui, il a peut-être un vice secret parce qu'il n'est pas marié, ou bien etc. Il y a une sorte de suspicion et tout et tout. Je pense, c'est pour ça que j'ai dit tout à l'heure, c'est vrai dans les mythes. Mais ici, je parle pour l'instant pour le célibataire chrétien et dans l'Église. Je ne voudrais pas aborder pour l'instant la question du célibataire non chrétien. Moi, je crois que la question du célibataire non chrétien ne se pose qu'en deuxième lieu. Un célibataire non chrétien, qu'est-ce qu'on peut lui souhaiter de meilleur que de rencontrer Jésus? Bon. Et puis après, on discutera. Mais je ne vais pas m'engager dans une réflexion sur comment aider... Oui, je vois bien. Oui. Donc, il y a une question qui est posée sur les célibataires chrétiens et non chrétiens. Le célibataire chrétien est entouré en général de pas mal de célibataires non chrétiens. Alors, donc la question, c'est donc la question est celle de l'amitié, l'importance de l'amitié. Moi, je voudrais dire deux choses humblement, encore une fois. La première, c'est que le célibataire a vraiment quelque chose de spécifique à apporter. Voilà, il faut le découvrir en soi. Il y a vraiment quelque chose d'important. C'est un grand plus. Un grand plus. La deuxième chose, c'est que le célibat, je l'ai dit tout à l'heure, ne se vit pas tout seul. Il se vit dans un tissu de relations. D'où l'importance des amitiés, d'où l'importance d'avoir des amis qui vivent les mêmes valeurs que nous. Parce que sinon, on n'y arrive pas. On n'y arrive pas. Et ça, ce n'est pas une loi qui est réservée aux célibataires. C'est dans un enfant qui est mis dans une école il n'a aucun copain qui a les mêmes valeurs que lui, dans un mouvement scout qui n'a aucun les mêmes valeurs que lui, il va se perdre. On a besoin d'être avec des gens qui nous entraînent. C'est pour ça que le Christ a fondé l'Église. Sinon, il n'avait pas besoin de fonder l'Église. Voilà. Donc, ce n'est pas facile de pouvoir jauger, pouvoir d'un côté être présent avec des amis non chrétiens et en même temps d'être avec des amis chrétiens. Mais je pense qu'il faut pouvoir avoir les deux aspects. Alors, je vais lire rapidement les questions ici. Comment peut-on choisir le célibat pour... Je n'ai pas répondu à votre question, qui était précisément laquelle? Donc, je vais reformuler la question. Comment fait-on quand la porte se referme d'amis qui se marient et qui sont chrétiens? Eh bien, il faudrait voir, je pense que les expériences sont multiples dans ce domaine-là. C'est pas parce qu'on est chrétien qu'on est parfait, donc il peut y avoir aussi loin de là, donc des imperfections ou des peurs. Voilà, je pense que on ne peut jamais s'imposer. Il y a parfois des gens auxquels on tient beaucoup et qui finalement s'éloignent de nous pour des tas de raisons qui sont difficilement compréhensibles, qui sont vécues comme un abandon, un rejet, un jugement. Je ne pense pas qu'il y ait une réponse univoque à cela. Moi, je crois qu'il y a à accepter humblement, à vivre sa vie comme tout le monde, même quand on est marié aussi. Parfois, on change d'horizon, ou bien il y a un déménagement, etc. Mais le point sur lequel je veux insister, c'est le fait que le célibat est la tâche qui n'est pas réservée aux célibataires. Voilà. Et que donc, les gens mariés, entre autres, doit avoir le souci aussi des célibataires. Voilà. En même temps, le célibataire doit avoir le souci aussi de ne pas s'imposer au cœur d'un couple et de rentrer dans des relations triangulaires. C'est délicat parfois. Vous voyez ? Même avec la meilleure volonté du monde, dans les couples, quand on ouvre un peu les portes, on se rend compte qu'il y a énormément de souffrance. Et donc, partir en vacances, par exemple, avec un couple, c'est quand même difficile. Partir en vacances avec deux couples, c'est beaucoup plus simple. Mais le problème, c'est de trouver une grande maison. Hein. Oui. Donc, l'idéal, c'est de partir dans un petit groupe, un peu plus nombreux. Hein. Mais en même temps, je crois qu'il faut qu'on respecte comme célibataire, et je le dis aussi comme prêtre, parce que moi aussi, parfois, j'ai des longs dimanches, enfin, que comme prêtre de l'ordre général, le dimanche, on est bien occupé. Mais vous voyez, hein, de pouvoir respecter la vie des familles, de ne pas s'imposer, et en même temps, c'est aussi un rôle, notamment des différents responsables ecclésiaux, de veiller à ce qu'il y ait cette communion des vocations, et de pouvoir, encore une fois, découvrir dans les personnes célibataires une richesse pour l'Église, une chance pour l'Église. C'est une richesse pour l'Église que les célibataires. Je vous remercie.

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2: Si vous invoquez comme Père celui qui juge impartialement chacun selon son œuvre, vivez donc dans la crainte de Dieu. 1 Pierre 1, 17.

famille, soyez missionnaires, sortons porter la joie de l'Évangile. Alors, peut-être qu'il faut que, en guise d'introduction, je dise un mot sur cette expression qui est devenue familière à tous depuis quelques mois, qui est souvent répétée par notre Saint-Père, le pape François, qui a le secret des petites formules choc, avec des termes clairs, simples, souvent imagés, et qui frappe les esprits, hein, qui frappe la mémoire. C'est lui qui a souvent dit qu'il fallait que l'Église, en particulier dans sa belle exhortation apostolique, la joie de l'Évangile, dit que l'Église devait sans cesse être davantage en sortie missionnaire. Il dit toujours « sortez », je pense à cette expression qui est au numéro 20 de cette exhortation apostolique, dans le premier chapitre, la transformation missionnaire de l'Église, il dit « tout chrétien et toute communauté », et on va voir comment ça s'applique particulièrement à la famille, « discernera quel est le chemin que le Seigneur demande ». Mais nous sommes tous invités à accepter cet appel, sortir de son propre confort et avoir le courage de rejoindre toutes les périphéries qui ont besoin de la lumière de l'Évangile. Vous savez ce que c'est qu'un boulevard périphérique? Pour ceux qui sont parisiens et qui connaissent les joies du boulevard périphérique. En général, on prend le boulevard périphérique pour éviter le centre. Ou bien parce qu'on a la décision qu'on a prise d'éviter le centre. Ou bien parce que on est conduit par les panneaux de signalisation, le GPS, qui vous indique systématiquement de prendre le périphérique plutôt que de traverser Paris. Mais c'est très évocateur pour nous, très suggestif. Hein. Combien d'hommes et de femmes autour de nous évitent le centre? Et le centre, c'est Jésus-Christ. Et sont embarqués sur le périphérique. Et on peut tourner comme ça autour du centre indéfiniment sur le périphérique. Et le Seigneur nous appelle, le pape, en son nom, nous appelle à aller jusqu'aux périphéries pour annoncer l'Évangile et permettre aux hommes et aux femmes qui nous entourent de redécouvrir quel est le centre qui donne un sens et une plénitude à leur vie. Le pape François ne s'est pas souvent exprimé de manière claire sur ce que sont que ces fameuses périphéries. Il les a pas souvent décrites. Pourtant, une fois, ou deux ou trois, il l'a répété, il a essayé d'exprimer ce que pouvaient être ces périphéries. Et il disait la chose suivante, quand j'étais évêque de Buenos Aires, la chose qui me peinait le plus, comme pasteur, c'était de rencontrer des enfants qui ne savaient pas faire le signe de la croix. Et il dit, voilà ce que c'est qu'une périphérie. Des enfants qui n'ont pas appris à faire le signe de la croix. Alors évidemment, c'est en dehors de ce cercle, j'en suis intimement convaincu. Hein. Mais ce souci que nous devrions porter pour les autres, ces enfants qui ne savent pas faire le signe de la croix. Un petit mot quand même sur cette expression « sortie missionnaire ». Vous savez que le pape n'a pas inventé cette expression. Il l'a trouvée tout droit, il l'a trouvée dans l'Évangile, toute faite. Vous connaissez en particulier sans doute le commencement du discours parabolique, discours en parabole, chez saint Matthieu au chapitre 13, où il raconte 7 paraboles, parce que tout l'évangile de saint Matthieu est composé autour de ce chiffre 7, qui indique la perfection. Et dans ces paraboles, où il essaie de nous exprimer le mystère de l'Église, qui est d'abord un mystère d'intériorité, avant d'être une institution, cachée dans les cœurs, précisément, et c'est pour ça que ça reste caché aux oreilles, et aux esprits de ceux qui ne veulent pas écouter la bonne nouvelle, tout le discours en parabole commence comme cela. En ce jour-là, Jésus sortit de la maison et s'assit au bord de la mer. Et des foules nombreuses s'assemblèrent auprès de lui, toutes ces foules qui étaient sur le boulevard périphérique. Si bien qu'il monta dans une barque et s'assit, et toute la foule se tenait sur le rivage, et il leur parla de beaucoup de choses en parabole. Et la première parabole, qui est une parabole, j'allais dire, emblématique de toutes les autres, et qui peut-être donne le sens de toutes les autres paraboles, c'est la parabole du semeur, n'est-ce pas? Et Jésus dit précisément ceci, il disait, « Voici que le semeur est sorti pour semer. » Et il sème aux périphéries,
pas seulement dans la bonne terre. Vous voyez, Jésus n'était certainement pas un adepte de l'agriculture raisonnée, pas très avare de sa semence, comme un agriculteur bien rationnel qui fait attention à ne pas la gaspiller. Lui, il prend sa semence et puis, il sème à tout vent. Et il sait bien, lui, que la semence ne va pas tomber tout le temps dans la bonne terre. Elle va tomber dans les épines, elle va tomber dans le sol pierreux ou dans un sol qui n'a pas assez de profondeur pour que la semence puisse germer et porter du fruit. Qu'importe, à toutes les périphéries. Vous savez que dans ce « sortez » de Jésus, ce « sortir de Jésus », répond ce « allez » de toutes les nations, faites des disciples, baptisez-les au nom du Père et du Fils et du Saint-Esprit et apprenez-leur à garder les commandements que je vous ai prescrits, c'est-à-dire résumés dans le double commandement de l'amour, n'est-ce pas ? Mais qui peut être bien précisé, explicité dans tout le sermon sur la montagne de Saint Matthieu, au chapitre 5, 6 et 7 de son évangile, voyez ? Allez, proclamez l'évangile, dit Saint Marc, dans sa finale, à toute la création. Comme disait le pape François aux jeunes à Rio de Janeiro, la dernière grande journée mondiale de la jeunesse, avec la jeunesse du monde entier, c'était la première pour lui, il disait « Allez, c'est pas si vous avez le temps ou si vous voulez, c'est aller, c'est un commandement. Pas seulement vers ceux qui vous semblent les plus réceptifs, ceux qui vous semblent les plus proches et les plus accueillants. Non, allez vers tous, ceux qui vous semblent qui sont les plus éloignés, ceux qui sont les plus indifférents, peut-être même les plus hostiles. » Vous voyez ? Pas d'agriculture raisonnée. Quand on est missionnaire de l'Évangile, on ne choisit pas sa cible. On sème à tout vent. Pour que les périphéries puissent être atteintes. Et c'est Jésus lui-même qui donne la croissance. Nous, il demande seulement de semer. Et souvent, il nous demande

août à cette année-là, et il tombe sur le passage, c'est saint Luc qui le rapporte, l'Esprit du Seigneur est sur moi, il m'a consacré par l'onction pour annoncer l'évangile aux pauvres, etc. Il enseigne, il commente donc le passage d'Écriture, comme tous les rabbins, tous les rabbis, les maîtres. Il libère un homme possédé par le démon. Pour déjeuner, il guérit sa belle-mère. Donc c'est une histoire de famille. Il guérit sa belle-mère qui est atteinte de la fièvre. Elle se lève et elle les serre. Et on lui amène plein de malades. Et jusqu'au soir, il ne peut évidemment pas les guérir puisque le jour du sabbat, on ne doit se prêter à aucune activité. Donc il attend que le soleil se couche. Et à ce moment-là, il commence à guérir les malades en foule qui viennent, comme on le voit si souvent dans l'Évangile. On voit si souvent Jésus au milieu des malades en train de poser un geste de réconfort, une parole de consolation, un geste de guérison. Et pas souvent, pas seulement de guérison physique, mais bien souvent de guérison intérieure, n'est-ce pas? Comme avec le paralytique. Et puis, le soir venu, la nuit venue, il va se reposer un peu quelques heures avec ses disciples. Sans doute dans la maison, ou peut-être à la Belle Étoile, je ne sais pas à quelle époque on se trouve, tous ensemble, sur des nattes. Et au petit matin, bien avant le lever du jour, il échappe à l'attention des siens et il se retire dans un endroit désert pour prier. Quand Simon-Pierre se réveille, il voit que Jésus n'est plus là, il prend peur, il court partout, il essaie de le trouver, et quand il le trouve dans son lieu de retraite, il lui dit: Jésus, tout le monde te cherche. Où est-ce que tu étais? Pendant toute la nuit, on a amené de nouveaux malades qui attendent de toi un geste de guérison. Qu'est-ce que tu fais là? Et Jésus répond ceci, d'une manière qui pourrait paraître un peu choquante: Allons ailleurs, dans les bourgs voisins, afin que j'y prêche aussi, car c'est pour cela que je suis sorti. Voyez? Et dans l'évangile, il faut toujours comprendre cette expression, au sens littéral sans doute, qu'il est sorti du village pour aller dans d'autres villages, laissant en plan, entre parenthèses, les malades qui sont venus pour obtenir eux aussi une guérison. Mais cela veut dire aussi, je suis sorti du sein du Père, je suis venu dans le monde pour ceci, prêcher, annoncer, proclamer la bonne nouvelle du royaume des cieux. Je dis cela parce que c'est très important pour nous aussi. L'Église est un mystère de communion missionnaire. Tous ceux qui sont incorporés au Christ par le baptême et qui constituent le corps du Christ, qui est l'Église, sont appelés à participer à la mission du Christ. Le Christ nous communique la grâce de la mission par notre incorporation à lui par les sacrements, le baptême, la confirmation de l'Eucharistie, qui sont les trois sacrements de l'initiation chrétienne, et c'est pas pour rien qu'après chaque messe, nous sommes renvoyés en mission et référés à ce mandat missionnaire du Christ. Vous savez, hein, à la fin de la messe, quand on dit allez dans la paix du Christ, ça ne veut pas dire, on le dit un peu en italien comme ça m'a toujours frappé. La messa è finita, andate in pace. La messe est finie, vous pouvez partir. C'est beaucoup plus que ça, n'est-ce pas? Aller dans la paix du Christ, ça traduit d'ailleurs une expression latine que vous connaissez sûrement, qui est ite, allez. Missa est, du verbe envoyer, mito mittere. Vous êtes envoyé. C'est pas seulement la fin de la messe. C'est enfin terminé. C'est aller maintenant, fort de la grâce qui vous incorpore au Christ par le baptême, par la confirmation, par l'Eucharistie, où tout cela est sans cesse renouvelé chaque dimanche, chaque jour même, pour ceux qui le peuvent. Eh bien, vous êtes envoyé pour sortir de vous-même, sortir de la maison, sortir de vos sacristies, sortir de vos églises, de vos lieux clos, sortir même de vos familles pour annoncer l'Évangile. J'aime bien cette expression du pape que je vous lis, qui dit aussi toute son insistance: sortons, sortons pour offrir à tous la vie de Jésus-Christ. C'est là qu'il a cette fameuse expression aussi qui est très belle. Je répète ici pour toute l'Église ce que j'ai dit de nombreuses fois aux prêtres et laïcs de Buenos Aires. Je préfère une Église accidentée, blessée et sale pour être sortie par les chemins, plutôt qu'une Église malade de la fermeture et du confort de s'accrocher à ses propres sécurités. Vous voyez? Dans l'Église, quelquefois, on est très préoccupé du fonctionnement de nos communautés.
on passe des heures et souvent des controverses

à se demander qui va faire quoi, qui doit parler, qui parle plus que, qui fait plus que, est-ce qu'on est tous égaux, est-ce qu'il faudrait pas que la gouvernance dans l'Église, les ministères dans l'Église, le fonctionnement de l'Église, ça c'est une Église qui est refermée sur lui-même, sur elle-même. C'est une Église qui n'a pas entendu ce mandat missionnaire du Christ. C'est une Église qui va devenir malade de cette fermeture, voyez, qui est toujours en malaise par rapport à la hiérarchie, par rapport à ceci, par rapport à cela. Sortez, sortons, sortons pour offrir à tous la vie de Jésus-Christ. C'est exactement ce que dit le pape ici, une phrase que j'ai retenue par cœur et que je vous invite aussi à mémoriser. Il dit ceci: si quelque chose doit saintement vous préoccuper et inquiéter votre conscience, c'est que tant de nos frères vivent sans la lumière, la force, la consolation de l'amitié de Jésus-Christ, sans une communauté de foi qui les accueille, sans un horizon de sens et de vie. Voyez? Ça vous dit quelque chose à vous en particulier qui voulez réfléchir sur le thème famille, soyez missionnaire. Alors, je vais quand même m'arrêter sur la première mission qui est la vôtre au sein de votre famille. Parce que c'est pas le tout de sortir si à l'intérieur on n'est pas assez centré. Et si toute la famille n'est pas suffisamment dans l'unité centrée sur le Christ. Parce que ce qui doit sortir, c'est pas seulement les parents qui disent allez, on va s'engager, on va faire un tas de trucs, et puis on se rend compte au bout de quelques années que les enfants n'ont pas suivi. Ce serait contre-productif. Hein? Et c'est pas d'abord ça qui convient. Votre première mission, c'est de faire de votre famille ce qu'elle est depuis que vous avez reçu la grâce du sacrement de mariage, une église domestique, l'église à la maison. Et donc, par conséquent, elle est une, comme l'église universelle, un mystère de communion missionnaire. C'est votre communion qui sera missionnaire. Tant que vous ne serez pas missionnaire avec la famille, vous comprenez ce que ça veut dire aussi? C'est un chemin de croissance hein, qui peut aussi se heurter à la liberté de l'un ou l'autre membre. Et ça, vous ne pouvez rien contre les libertés. Mais tant qu'il n'y a pas cette tension de faire de la famille elle-même une communion missionnaire, il manquera toujours quelque chose à la mission d'évangélisation que vous voulez faire à l'extérieur. Et comment cette communauté missionnaire, qui est l'église domestique, qui est votre famille, qui est d'abord missionnaire parce qu'elle est centrée sur le Christ, parce qu'elle est centrée sur le Christ, mais comment elle va rayonner? Pas tant par prosélytisme que par attraction. C'est une formule qui est de Benoît XVI, ça, qui est souvent répétée par le pape François, qui dit, comme disait le pape Benoît, l'Église ne grandit pas par prosélytisme, elle grandit par attraction. À la fois par attraction et par rayonnement, d'ailleurs. Elle est un pôle missionnaire à elle toute seule, la famille. Elle progresse, elle fait progresser l'Église par attraction et par rayonnement. Alors, je note quant à moi que si l'Église est engagée depuis le Concile Vatican II, et ce fut la grande grâce du Concile Vatican II, dans un renouveau missionnaire, car c'est ça l'objectif de Vatican II, reprendre conscience pour l'Église de son identité, pour s'ouvrir au monde, ça c'est une expression très importante. Le pape François l'a répété dans ses discours aux évêques de l'Asie, lors de son tout juste pèlerinage ou voyage apostolique, plus exactement en Corée du Sud. Il parle du dialogue pour la mission de l'Église. Il dit, il faut d'abord que nous soyons très conscients de notre identité, que nous ne sacrifions rien de notre identité pour entrer dans un dialogue qui finisse par déboucher sur une annonce de l'Évangile. Et ensuite, à partir de cette identité, on peut s'ouvrir à tous. Il ne faut pas que l'identité soit seulement une protection du monde. Là, ça devient identitaire et ça devient le contraire même du témoignage et de la mission à laquelle nous sommes envoyés. Mais on ne peut pas s'ouvrir au monde si on ne part pas de son identité. Et notre identité, c'est d'appartenir au Christ et d'être appelé à annoncer l'Évangile. Mais voyez ce que ça veut dire. Identité et empathie, dit-il. Identité et amour des gens, pour s'ouvrir à eux et être témoin de l'Évangile. Je pense que le Concile a engagé un renouveau missionnaire et qu'il y a deux renouveaux postérieurs au Concile
qui aide l'Église aujourd'hui à être davantage missionnaire. Le premier renouveau, c'est le renouveau charismatique. J'en parle d'autant plus que moi j'appartiens, ou j'appartenais, puisque maintenant j'appartiens à mon diocèse comme évêque, hein, mais j'appartenais à une communauté qui n'est pas née dans le renouveau charismatique, la communauté Saint-Martin, vous avez peut-être entendu parler, mais qui fait partie aussi de ce renouveau missionnaire du Concile. Le renouveau charismatique a été le premier moyen suscité par l'Esprit-Saint pour permettre à l'Église de s'engager de manière nouvelle dans la mission d'annoncer l'Évangile à frais nouveaux, la nouvelle évangélisation de Jean-Paul II, dans un monde qui s'est passablement éloigné de l'Église et du message de l'Évangile. Il y a un deuxième renouveau aujourd'hui. Et je crois que ce renouveau, il est peut-être, la spécificité du pape François. Moi, je l'appellerais le renouveau kérigmatique. Kérigmatique, ça vient de kérigme. Je pense que c'est une expression qui n'a pas de secret pour vous. Elle fait partie de la tradition de l'Église depuis toujours. Ça vient de kérigma. En grec, c'est la racine d'un verbe qui veut dire proclamer. C'est la proclamation, et qui désigne, dans les actes des apôtres en particulier, ce cœur de la proclamation des apôtres. Le cœur de l'évangile, comme dit le pape François, le renouveau, l'évangélisation doit se faire à partir du cœur de l'évangile aujourd'hui. D'autant plus que les hommes et les femmes auxquels nous nous adressons ne sont plus évangélisés, n'ont même plus reçu ce cœur de l'évangile. Alors il faut repartir du cœur de l'évangile. Et c'est quoi le cœur de l'évangile? C'est le kérigme. C'est le mystère de Jésus qui est mort et ressuscité pour nous et dont nous sommes les témoins. Vous voyez, le Saint-Père, au numéro 164 de son exhortation apostolique, la joie de l'Évangile, exprime le kérigme d'une manière très simple, qui peut être ensuite déclinée de bien des manières, hein, mais qui dit l'essentiel. Il dit: Jésus-Christ t'aime, il a donné sa vie pour te sauver, et maintenant il est vivant à tes côtés chaque jour pour t'éclairer, pour te fortifier, pour te libérer. C'est tout simple, le kérigme. C'est la première annonce. C'est évident qu'à quelqu'un qui n'a jamais entendu parler de l'Évangile, à commencer par les enfants que Dieu vous donne et vous a donnés, mais aussi ceux que vous côtoyez et qui sont loin de l'Église, qui se tiennent précisément aux périphéries par rapport à ce centre de l'Église qui est le Christ vivant dans l'Église, n'est-ce pas? Ben vous n'allez pas leur faire un traité de théologie sur la Sainte Trinité. Vous n'allez pas leur parler de toutes les prescriptions du sermon sur la montagne. Vous allez lui dire: Jésus-Christ t'aime, il a donné sa vie pour te sauver, et aujourd'hui il est toujours vivant à tes côtés pour t'éclairer, pour te fortifier, pour te libérer. Et vous ne pouvez dire ça de manière non pas efficace, parce qu'on n'est pas tenu à l'efficacité, mais féconde et fructueuse pour ceux qui vous écoutent, que dans la mesure où vous en avez fait vous-même l'expérience, et que vous avez conscience que Jésus vous aime concrètement, chaque jour dans votre vie, vous en rendez grâce dans la louange ou dans l'action de grâce du soir en chantant le Magnificat, que vous savez que Jésus est vivant dans votre vie, qu'il est toujours à vos côtés, qu'il ne vous laisse jamais seul, qu'il vous éclaire par sa parole, qu'il vous fortifie en cas de coup dur, qu'il vous libère. Et Dieu sait si nous avons toujours besoin d'être libérés, n'est-ce pas? Et de recourir au cours de notre vie, au prix d'un combat spirituel qui durera toute notre existence, à ce beau sacrement de la pénitence et de la réconciliation, où nous nous savons libérés toujours par la miséricorde du Seigneur. Un vrai renouveau kérigmatique, c'est-à-dire une nouvelle première annonce. Le kérigme, le synonyme, c'est la première annonce. Qu'est-ce que l'on annonce en premier? Mais ce n'est pas premier seulement dans l'ordre chronologique, et après on l'oublie une fois qu'on l'a déjà fait, mais c'est ce qui féconde toute annonce de l'Évangile. Revenir sans cesse à ce cœur de l'Évangile. Jésus m'aime, il a donné sa vie pour moi, il est toujours vivant à mes côtés, il m'éclaire, me fortifie et me libère. Et de cela, je suis appelé à être témoin. Je pense que le pape François, à la suite du pape Benoît XVI et à la suite du pape Jean-Paul II, qui ont chacun eu le charisme que l'Esprit-Saint leur a donné pour le temps où il les a choisis pour être le successeur de Pierre. Eh bien, le charisme du pape François, c'est la première annonce. Moi, je pense que le pape François est par excellence le pape de la première annonce, par ses paroles simples,
par un discours qui rejoint des hommes et des femmes qui sont loin de l'Église, grâce aux médias qui, grâce à Dieu pour l'instant, continuent de relayer une image positive de ce pape. C'est un pape qui a des gestes qui sont évangéliques, qui a des mots qui sont évangéliques, qui sont de l'ordre de la première annonce. Ce vrai renouveau kérigmatique, il passe par le cœur de l'Évangile, partir du cœur de l'Évangile, avec une approche des autres qui soit pleine de bonté, et il faut que ça se sente, il faut que ça se voit, que nous avons de la bonté pour ceux qui sont autour de nous, même ceux qui sont hostiles à l'Évangile ou à l'Église, qui se fait de personne à personne, vous voyez, le lieu des relations interpersonnelles les plus proches et les plus courtes, c'est la famille. Quand on ne se parle plus dans une famille, quand on n'a plus de communication, c'est là que ça commence à devenir grave, de personne à personne, et pour redire sans cesse ce cœur de l'Évangile dont nous essayons d'être les témoins. Famille, soyez donc missionnaire. Soyez une église en sortie missionnaire. Allez aux périphéries. Mais commencez par vous évangéliser vous-même. Voyez ? Je dirais que la famille, comme nous le savons, c'est le dessein de Dieu en créant l'humanité, donc il doit mieux savoir que nous ce qu'est l'homme et la femme, l'amour humain, le mariage et la famille. Donc il faut toujours revenir à la vérité du commencement que l'on trouve dans la Genèse, auquel Jésus renvoie ses détracteurs lorsqu'il lui pose la question du divorce ou de l'acte de répudiation que Moïse a consenti au peuple dans son endurcissement de cœur, comme dira Jésus en commentant cette disposition de la loi mosaïque. Mais il dit au commencement, il n'en était pas ainsi. Dieu créa l'homme, homme et femme. À son image et à sa ressemblance, il les créa, homme et femme. C'est pourquoi, ajoute-t-il, l'homme quittera son père et sa mère, il s'attachera à sa femme, et tous deux ne feront plus qu'une seule chair, selon l'expression biblique, qui veut dire à la fois, sous la plume de l'auteur sacré, que je veux croire être Moïse, ce qui veut dire à la fois une seule chair, l'unité dans la complémentarité, dans l'altérité des sexes, c'est-à-dire dans une profonde égalité de dignité, dans un profond respect l'un de l'autre, dans une unité qui n'est pas fusion ou asservissement de l'un au désir de l'autre, n'est-ce pas ? Et une seule chair qui veut dire aussi la chair unique de l'enfant qui naît de cette union, voyez ? Eh bien, cette réalité divine inscrite dans la nature humaine, car le mariage est le seul sacrement, comme vous le savez, que Jésus n'a pas institué ex nihilo. La matière préexistante est déjà inscrite dans la nature de l'homme par Dieu au premier jour de la création, au commencement. Eh bien, quand Jésus a élevé la dignité de sacrement, cette réalité du mariage, qui est déjà inscrite dans la nature humaine, et aussi à cause du désordre introduit par le péché, qui a touché d'abord le couple et qui a touché d'abord la famille. C'est pourquoi la rédemption du monde passera par la rédemption du couple et par la rédemption de la famille, parce que tout a commencé par là. Et tout commence par là, de l'histoire de toute l'humanité, n'est-ce pas ? Eh bien, en élevant à la dignité de sacrement cette réalité du mariage et de la famille, par la grâce du sacrement, vous qui, par le mariage, êtes devenus ministres l'un par rapport à l'autre et ensemble pour vos enfants de la grâce du sacrement que vous avez reçu, eh bien, c'est par votre amour conjugal, vécu, expérimenté au jour le jour, que vous êtes missionnaire. Que vous dites quelque chose de l'amour de Dieu pour l'humanité. Que vous dites quelque chose de l'amour du Christ pour l'Église. Et si le cœur de l'Évangile, c'est que Dieu nous aime, si le cœur de l'Évangile, c'est que Jésus nous aime, qu'il a donné sa vie pour nous, eh bien l'amour conjugal qui est la grâce même que vous êtes, que vous avez reçue dans le sacrement de mariage, cet amour conjugal qui grandit entre vous et qui devient de plus en plus fécond pour vos enfants, que Dieu vous donne, est à lui seul un kérigme. Un kérigme pour ceux qui vous approchent, un kérigme pour les périphéries qui vous entourent. Il est une proclamation du cœur de l'Évangile. Vous êtes en effet appelé à cet amour vécu, et je pense bien que c'est l'occasion pour vous de méditer, comme on disait autrefois dans l'Action catholique, de faire une révision de vie,
Comment est-ce que nous vivons cet amour conjugal concrètement? Comment est-ce que nous le vivons au service de nos enfants? Comment est-ce que par notre amour conjugal et toutes les responsabilités, les tâches, les devoirs inhérents à cet amour conjugal, nous disons quelque chose de cet amour de Dieu pour l'humanité, de cet amour de Jésus pour l'Église qui nous a tellement aimés qu'il a donné sa vie pour nous, qu'il s'est livré pour nous, pour nos enfants. Deuxième chose que j'ajouterai, et je reviendrai évidemment à tout ça aussi, si vous lisez ou vous relisez, je l'espère que vous le ferez en particulier dans le cadre du synode extraordinaire de la famille que le pape François a convoqué pour le mois d'octobre prochain, n'est-ce pas ? Où les évêques, les cardinaux, les archevêques, là, en l'occurrence, vont réfléchir sur les défis pastoraux de la famille dans un contexte d'évangélisation comme celui d'aujourd'hui. Au numéro 51-54, vous avez tout un paragraphe intitulé « La famille chrétienne, communauté qui croit et qui évangélise ». Comment est-ce que la famille est une communauté missionnaire ? Et il dit au fond la première chose, pour évangéliser au sein de la famille, hein, car c'est la première étape, c'est d'abord d'accueillir la parole de Dieu et de se laisser évangéliser par elle. L'Église accueille la parole de Dieu pour l'annoncer. La famille accueille la parole de Dieu pour en témoigner, la proclamer, déjà au sein de la famille, pour ensuite la proclamer jusqu'aux périphéries, à l'extérieur de la famille. Je voudrais m'arrêter une minute sur l'importance de la célébration du sacrement de mariage et de la liturgie de la parole au cours de la célébration de votre mariage. Alors, je voudrais faire un petit test là, mais vous vous rappelez sans doute, depuis que dans l'Église, et ça fait déjà quand même quelques années, on se soucie de préparer davantage les fiancés qui viennent demander à se marier à l'Église, à recevoir ce sacrement. On parle sans doute des fondements anthropologiques, on a bien raison, mais on essaie d'annoncer l'Évangile aussi, à ce moment-là. Et en particulier, on prépare la célébration. Et on invite les fiancés à choisir, parmi un ensemble de textes tirés de l'Ancien Testament, du Nouveau Testament, en particulier Saint Paul, pour la première lecture, et des Évangiles, pour l'Évangile. Il y a un choix assez important, mais d'ailleurs on pourrait choisir ailleurs que dans ce lectionnaire prévu pour le mariage, pour ceux qui connaissent encore mieux la Bible, mais enfin, ce n'est pas toujours fréquent, quand on prépare dans les paroisses des jeunes de mariage. Alors on leur donne déjà un premier choix. Et on les invite à choisir les textes qui leur parlent le plus et qui vont être proclamés le jour de leur mariage. Et on leur dit, ce choix n'est jamais anodin. Sans doute c'est vous qui choisissez pour des motifs qui sont plus ou moins élevés, hein, plus ou moins sophistiqués, plus ou moins intérieurs ou proches de la foi. N'empêche que, dites-vous bien que ces textes que vous allez choisir, dit-on fiancé, eh bien d'une certaine manière, c'est la parole que Dieu a choisi de vous faire entendre le jour où vous allez vous marier. Ce sera pour vous comme le fil conducteur de votre vie conjugale. Ce sera pour vous comme le programme de votre vie, qui sans doute sera développé par d'autres contacts quotidiens avec la parole de Dieu, n'est-ce pas ? Et ce sera pour vous un message que vous délivrerez à ceux qui vous entoureront au jour de votre mariage, dont certains se tiennent dans les périphéries, parce qu'ils viennent par amitié et ne sont pas nécessairement chrétiens. Entendront là une parole qui sera capable de leur dire quelque chose de l'amour de Dieu pour l'humanité, de l'amour du Christ pour l'Église, du dessein d'amour de Dieu quand il nous a créés et quand il nous a rachetés en Jésus-Christ. Moi je dis, ce passage est très important et souvent je le dis dans une homélie de mariage, je dis, soyez attentifs à cette parole que vous venez d'entendre. Car elle est la parole que vous avez vous choisie sans doute. Mais avant celle ou par le choix que vous avez fait, c'est la parole que Dieu a choisie aujourd'hui, de vous adresser, et qui devient le programme de votre vie. Ce texte, mémorisez-le. Ne l'oubliez jamais. Affichez-le dans la partie de la maison dans laquelle vous passez le plus souvent. Et je leur dis même ceci, et c'est très important. Quand vos enfants seront
en âge de comprendre, la première parole de Dieu que vous leur communiquerez, c'est précisément cet évangile-là. Et il faudra que lorsque vous leur donnerez, leur disiez cet évangile qui a été proclamé au jour de votre mariage comme le programme que Dieu vous a donné, il faudrait que vos enfants disent « C'est évident, c'était forcément cet évangile-là, puisque vous le mettez en pratique, puisque vous essayez de le mettre en pratique. » Vous voulez qu'on fasse le test ? Non mais, comme dit le pape François, répondez dans votre cœur. Vous vous rappelez de la liturgie de la parole, de votre mariage ? Vous vous rappelez de l'évangile qui a été proclamé ce jour-là ? Est-ce que cet évangile, vous vous y référez de temps en temps au couple ? Est-ce que vous vous arrêtez, une fois de temps en temps, un anniversaire de mariage important ? Tu te rappelles de cette parole que Dieu nous avait adressée au jour de notre mariage ? Est-ce qu'on l'a mise en pratique ? Est-ce qu'elle a pris cher dans notre vie ? Il n'est jamais trop tard pour bien faire. Alors j'imagine que ceux qui se sont mariés il y a plus de 50 ans, et c'est magnifique, moi mes parents, ils vont célébrer cette année, le 17 septembre, leurs 66 ans de mariage. Ben, eux, ils n'ont pas besoin de se rappeler, de toute façon c'était le même texte pour tout le monde. C'était les noces de Cana. Ben oui, mais c'est toujours aussi exigeant. Hein. Alors ces noces de Cana que vous avez entendues il y a 60 ans ou il y a 50 ans, ou le texte de saint Paul que vous aimez tant, vous les femmes, Éphésiens 5, 20 suivant, « Femmes, soyez soumises à vos maris. » Or les hommes, oui, mais sauf qu'ils oublient, que tout le passage commence par « Soyez soumis les uns aux autres. » Ah bon ? Ah, ça change tout. Si j'avais su. Bon. Essayez de vous rappeler. Mais vous rappeler, c'est facile. Essayez de voir comment ce texte, et qui a été sans doute enrichi par beaucoup d'autres paroles que vous avez entendues et qui vous ont marqué hein, tout au long de votre vie conjugale et de votre vie familiale. Hein. Essayez de voir comment ces paroles qui sont prononcées dans la liturgie à des moments importants de la vie de la famille, à commencer par la célébration du mariage, baptême du premier enfant, de la communion, de la confirmation. Essayez de faire la collection de ces textes. Soyez-y toujours plus attentifs aujourd'hui, parce que pour votre vie de famille, le Seigneur vous dit quelque chose qui est à mettre en œuvre, à mettre en pratique. Ce ne sont pas ceux qui me disent « Seigneur, Seigneur » qui entreront dans le royaume des cieux, mais ceux qui écoutent la parole de Dieu et qui la mettent en pratique. J'aime beaucoup le passage du Deutéronome 6,4, que vous connaissez bien aussi. Et moi, c'est ce qui m'a inspiré ma devise épiscopale, sans doute dans la prière, j'ose le croire et l'espérer. Et j'étais très frappé à ce moment-là, quand j'étais nommé évêque, par ce passage de la Bible. Et donc, du coup, je me suis dit, bah, tiens, voilà je vais essayer de la prendre comme devise épiscopale qui éclairera un peu mon ministère épiscopal. Et vous connaissez bien, c'est le Shema Israël. Quand Dieu dit, écoute Israël, Yahvé notre Dieu est le seul Yahvé. Tu aimeras Yahvé ton Dieu de tout ton cœur, de toute ton âme, et de tout ton cœur, de toute ton âme et de tout ton pouvoir. Que ces paroles que je te dicte aujourd'hui restent dans ton cœur. Tu les répéteras à tes fils. Tu les leur diras aussi bien assis dans ta maison que marchant sur la route, couché aussi bien que debout. Tu les attacheras à ta main comme un signe, sur ton front comme un bandeau. Tu les écriras sur les poteaux de ta maison et sur tes portes. Vous voyez, il y a des paroles essentielles de la parole de Dieu qui fondent votre vie conjugale et qui fondent votre vie familiale, que le Seigneur vous a demandé d'écouter avec une attention particulière et qui vous ramène de toute façon toujours à ce double commandement de l'amour de Dieu et du prochain. Et le Seigneur vous dit, tu les répéteras à tes fils, aussi bien quand tu es assis à la maison que marchant sur la route. C'est-à-dire qu'il faut que cette parole, elle éclaire ta vie et elle prenne chair dans ta vie, aussi bien à la maison qu'à l'extérieur. Vous voyez ce que je veux dire ? À l'extérieur, tu es très gentil, mais à la maison, soupe à la grimace. Hein. Je suis très chrétien à la maison, mais une fois que j'ai franchi la porte, je me donne d'autres libertés. Comment voulez-vous que cette parole que vous allez dire à vos enfants, elle puisse avoir un impact dans leur cœur, s'ils ne voient pas qu'aussi bien assis dans la maison que marchant sur la route, elle continue de vous éclairer.
et te prend cher dans votre vie. Aussi bien couché quand tu dormiras, que tu seras couché dans ton lit avec ton épouse, que debout, en pleine activité. Vous voyez, toute notre vie est imprégnée, est appelée à être imprégnée de cette parole de Dieu que nous écoutons ensemble, que nous essayons de mettre en pratique et pour laquelle souvent nous révisons, nous nous examinons nous-mêmes et nous demandons au Seigneur sa miséricorde. Ce qui veut dire que la première manière d'évangéliser dans la famille, c'est de transmettre la foi, le cœur de la foi, par le partage de la parole. Vous savez, dans certaines familles et dans certains foyers que l'on visite, dans la pièce de séjour ou dans la salle à manger, on dirait que la place centrale est occupée par la télé, parfois même dans des communautés religieuses. Un jour, il y avait une communauté de jésuites comme ça, et alors on leur avait mis la télé. Donc tous les soirs, les braves jésuites, une maison de retraite de jésuites peut-être, je ne sais pas, et ben, à heure fixe, ils mangeaient suffisamment tôt pour pouvoir aller regarder la télé ensemble après. Et un jour, il y a un vieux jésuite qui a voulu gentiment donner une leçon à ses frères. Les jésuites sont un peu comme ça, hein, un peu donneurs de leçons. Non, je ne vise personne. Et alors, donc, mais c'est bien, on a besoin des leçons, des vieux jésuites. Et alors, donc il entre dans la pièce et puis il voit que tous les jésuites sont tous assis, en train, hypnotisés par la télévision. Alors lui, il entre avec sa canne, il remonte toute l'allée centrale. Et puis avant d'aller s'asseoir, il fait la génuflexion dans la télévision. Bon, est-ce que la meilleure place dans la maison est donnée à la Bible? Est-ce qu'elle est en particulier dans le lieu où on se tient le plus souvent tous ensemble? Et est-ce que de temps en temps, les parents, de temps en temps, faire attention à la situation, je sais bien, mais je vous en dirai un mot, partagent cette parole avec leurs enfants? Que ce soit la parole qui nous est partagée par l'Église à la messe du dimanche, en famille, quand on peut y être en famille, mais qu'une parole qui est importante dans la vie de la famille pour éclairer tel ou tel événement. Voyez, la catéchèse, les premiers catéchistes des enfants sont les parents, ça on le sait bien. Quand vous voyez des enfants qui ne savent plus le signe de la croix, moi je fais des visites pastorales assez fréquentes dans mon diocèse, je passe 5 jours par mois en immersion complète dans une paroisse. Donc j'habite avec le curé qui doit me supporter pendant 5 jours. Donc au 5e jour, je dis merci de m'avoir supporté, mais au sens de supporter. Bon. Et donc là, je rencontre les enfants du catéchisme. C'est les premiers que je rencontre, enfin, jusqu'à présent, parce que les rythmes scolaires changent, donc ce sera plus facile le mercredi. Mais et où dans les écoles catholiques, le nombre d'enfants dans nos écoles catholiques, parfois même en catéchisme, qui ne savent pas faire le signe de la croix. Ça en dit long, effectivement, sur cette première évangélisation, cette première transmission de la foi dans la famille, dans les premiers âges de la vie, le signe de la croix, les gestes de la foi, les premières prières que l'on peut apprendre, d'aller à l'église, de voir Jésus au tabernacle, d'être familier de la statue de la Vierge Marie et des autres saints qui sont aussi à la maison, dans le coin de prière, etc. Mais je voudrais juste insister sur cet aspect-là. L'importance pour l'évangélisation dans la famille de la prière des parents. L'importance de la prière des parents. Vous voyez, ça m'a beaucoup éclairé une fois de plus, dimanche dernier, l'évangile de la Syrophénicienne. La première manière que nous avons d'annoncer l'évangile, d'exercer notre mission dans le monde, c'est la prière. Pas une prière en passant, hein, celle dont le curé d'Ars se disait en chair, « J'en vois quelques-uns, quand ils entrent dans l'église, ils ont l'air de dire, au bon Dieu, je m'en vais te dire 2 mots pour me débarrasser, toi. » Et non, prière d'insistance, une prière de lutte. Premier moyen d'évangéliser vos enfants, quand ils grandissent, pas tout à fait comme vous voudriez, parce que leur liberté est aussi sous la pression de bien des forces contraires à ce que vous avez, vous, honnêtement et même avec beaucoup d'exemplarité, cherché à leur transmettre. La première manière que vous avez d'exercer votre mission, c'est la prière. Cette femme qui va insister, au risque même de se faire rabrouer, d'être humilié publiquement, de ne pas avoir l'impression d'être écouté par Jésus, alors qu'il est écouté encore plus. Et que les seuls qui paraissent miséricordieux là-dedans, ce sont les apôtres. Mais vous avez vu pourquoi? Pour leur tranquillité. Elle nous poursuit de ses cris, alors dépêche-toi de l'exaucer. Eh bien, cette prière d'insistance
de cette syrophénicienne qui obtient la libération de sa fille, mais qui est tellement inquiète du salut de sa fille qu'elle commence par prier avec insistance. La prière des parents pour leurs enfants. Pour un enfant qui marche moins droit, pour un enfant qui commence à plus avoir trop envie d'aller à la messe, pour un enfant qui est en train de jouer sa petite rébellion de l'adolescence, là. La prière des parents, vous voyez. Pas seulement prière d'intercession, mais prière pour communier toujours plus au Christ, qui est le centre de notre vie, vous voyez. Vous savez, comme on dit souvent, et ça paraît très antinomique, on dit souvent, l'évangélisation, c'est pas des paroles, c'est ma vie. Bon, d'abord, ça ne peut pas s'opposer. Et comme disait le pape Paul VI dans son exhortation apostolique, l'évangélisation du monde moderne, il disait, la bonne nouvelle proclamée par le témoignage de la vie, qui est en effet premier, doit tôt ou tard être proclamée par la parole de vie. Si Jésus n'avait pas parlé, ça se saurait quand même, pour transmettre l'évangile. Si les apôtres n'avaient pas proclamé l'évangile de manière explicite, ça se saurait, et d'ailleurs nous ne serions pas là. Et si nous pensons qu'il suffit de poser des actes sociologiquement généreux et caritatifs pour pouvoir témoigner de l'évangile, ça ne suffira pas. Même si nos paroles risquent d'être creuses si notre vie ne correspond pas à nos paroles. Donc on a bien conscience que pour être crédible, notre proclamation doit s'enraciner dans une conformité qui est toujours en croissance. On a toute notre vie pour ça, il ne faut pas attendre d'être parfait pour le faire. Tant pis pour ceux qui vont nous critiquer, ce n'est pas nous qui importe. Ce qui est important, c'est justement la parole. Et qui a d'autres tours dans son sac et qui va pouvoir s'imposer malgré le piètre témoin que je suis, moi qui vous parle. Parce que plus on entre dans les hiérarchies, plus on est piètre témoin. C'est bien connu. N'empêche que il faut miser sur cette crédibilité que nous donne la conformité de notre vie à l'évangile au plus possible. Mais le pape François, il nous dit une chose qui est beaucoup plus profonde que cela. Il dit « L'évangile se transmet non seulement avec des paroles » Ça ne dit pas que ça ne se transmet pas par des paroles. Non seulement avec des paroles, mais avec une vie transfigurée par la présence de Dieu. C'est complètement autre chose. Ce n'est pas parce que je pose un acte humanitaire que je suis témoin de l'évangile. Mais si cet acte il n'est pas imprégné de la présence de Dieu, parce que je ne suis pas habité suffisamment par la présence de Dieu, cet acte-là, même s'il a la couleur de l'évangile, ça reste du Canada Dry. Comprenez ? Ça ne transmet pas l'évangile. On disait de Mère Teresa, je n'ai pas eu la grâce, hélas, de la côtoyer, mais on disait de Mère Teresa, elle était tellement habitée par la présence du Christ. Et pour être habitée par la présence du Christ, il faut beaucoup le rencontrer, beaucoup le fréquenter, pour lui-même. Elle était tellement habitée par le Christ que le moindre geste qu'elle posait sur ses vieillards dans un mouroir, ou le moindre sourire, la moindre marche, le moindre regard faisait passer Jésus. C'est la Vierge Marie au jour de la visitation. C'est merveilleux ça. Marie est tellement imprégnée par la parole de Dieu qui vient à peine de prendre chair dans sa vie, dans le mystère de l'Annonciation, que la moindre parole de salutation qui a frappé l'oreille d'Élisabeth, et elle n'a pas fait un prêchi-prêcha. Elle n'est pas venue dire « Je te porte le Verbe incarné que je porte en moi ». Wouhou ! Non, non. Elle a dit « Shalom ». Elle a dit une parole de salutation. Et cette parole avait à peine percuté l'oreille d'Élisabeth que l'enfant tressaillait d'allégresse au-dedans d'elle et qu'elle était inspirée mystérieusement par l'Esprit-Saint de la maternité divine de Marie et de la présence mystérieuse du Seigneur en elle. « Tu es bénie entre toutes les femmes ». Et le fruit de tes entrailles est béni. Comment se fait-il que la mère de mon Seigneur vienne jusqu'à moi ? Vous voyez, un simple geste. Mais parce qu'elle était complètement habitée par la présence du Christ. On disait du curé d'Ars, mais à la fin de sa vie, où il était inaudible, dans sa prédication, on ne comprenait même plus ce qu'il disait. Il se contentait de se tourner vers le tabernacle avec une bouche édentée. Il disait, il est là, il est là. Et quelqu'un qui l'avait vu pour la première fois sortait et disait, j'ai vu Dieu dans un homme. J'ai vu Dieu dans un homme, voyez. Les gestes exemplaires de vie
conjugale et familiale, que vous puisez dans la prière, dans la vie sacramentelle, dans la rencontre avec Jésus, parleront d'eux-mêmes, c'est vrai, à vos enfants, quand ils ne se sont plus réceptifs à vos paroles. Quand ils sont tout petits, ils sont des buvards, hein, des éponges. Mais quand ils grandissent, pas trop faire de discours. Pas trop faire de discours. Et si discours il y a au moment où il faut que ça s'enracine dans un exemple. Parce que les jeunes, même quand ils sont en rébellion, et vous le savez bien mieux que moi, ben ils regardent leurs parents. Ils regardent les adultes. Et il faut que cet exemple, qui est le premier moyen que vous avez d'évangéliser vos enfants, il soit trempé dans la prière. Et en particulier dans votre prière de couple. Comme disait Marthe Robin, l'action déborde de la prière. L'action déborde de la prière. Je terminerai d'ailleurs un peu là, en disant, enfin, pour ce qui est de l'évangélisation au sein de la famille, en disant que moi, je pense que pour rendre témoignage au sein de la famille, il faut que, d'une certaine manière, la vie conjugale et familiale devienne comme une liturgie, comme un acte de culte rendu à Dieu, par tout ce que nous faisons, le plus ordinaire. Et ça le devient dans la mesure où nous sommes conscients que, pour rendre ce culte à Dieu par notre vie, nous avons trois autels au sein d'une famille. Trois autels, dans l'ordre du plus petit au plus grand. Le premier autel, c'est le lit conjugal. Le lit conjugal, c'est le premier autel où s'exprima dans la chaste intimité l'amour conjugal des parents. Dans une chaste intimité, le lit conjugal. Et au pied de cet autel, eh bien, on prie ensemble. Pas facile, hein. On est souvent, je pense, dans les couples, très pudiques dans ce domaine, hein, de la prière. Pourtant, c'est tellement important. La prière au pied de ce premier autel qui est le lit conjugal. Le deuxième autel, c'est la table familiale. Le lieu où la famille se rassemble. Sans doute pour partager le repas, mais le repas qui était bien apprêté, hein, qui n'est pas le fast-food d'aujourd'hui, où on tire tout le monde va dans le congélateur et se débrouille tout seul, hein, où on peut essayer de partager un peu. On partage et de temps en temps, c'est le lieu aussi où on peut partager la parole. Et où l'on fait résonner la parole. Ce n'est pas seulement la parole que l'on écoute et que le père de famille lit, puis fait tout un traité de théologie, ou parce que maman va maintenant au cours à l'école, enfin au Bernardin, donc elle lançait un rayon, donc elle va vous... Hein, c'est la parole de Dieu dont on partage l'écho qu'il a dans notre vie. C'est autre chose, ça. Je lis la parole, on prie à l'Esprit Saint pour l'entendre comme il faut, et on laisse chacun dire l'écho de cette parole. Dans ma vie d'aujourd'hui, un enfant, un petit, peut dire, ah ben oui, ben moi justement, avec ma petite sœur, et puis c'est pas, comme par hasard, c'est éclairé par la parole de Dieu. Voyez. Et les parents sont capables aussi de dire quelque chose, de cet écho de la parole dans leur vie personnelle. Ça, c'est le partage de la parole, qui fait que peu à peu, pour chacun dans la famille, la parole est vraie, parce qu'elle nous rejoint dans notre vie concrète. Et donc, elle s'accomplit d'une certaine manière dans notre existence. Et le troisième autel, évidemment, c'est l'autel de l'Eucharistie dominicale. C'est le plus grand autel, ça. C'est le maître autel, comme on dit. C'est là que nous puisons à la parole et à l'Eucharistie, hein, notre union au Christ qui s'offre par amour pour nous. C'est là que nous sommes attirés dans l'offrande d'amour du Christ, pour que notre vie devienne toujours plus une offrande d'amour. Et quand nous entendons aller dans la paix du Christ, on se précipite, pas pour aller acheter son pain, son gâteau ou éteindre son four, mais on se précipite, pour, mes exemples datent un peu, hein, on se précipite pour annoncer l'évangile. Et c'est une nouvelle semaine où on va être, on va faire de notre communion conjugale à construire toujours, hein, de notre communion familiale, un kérigme les uns pour les autres et un kérigme pour les autres familles. Très important aussi que nous puissions avoir le souci de nous ouvrir et de nous tourner, pas seulement dans la paroisse. Vous savez, quelquefois, nos paroisses ressemblent à des réserves.
On se retrouve entre soi. Moi, je connais des gens qui, dans certaines paroisses, que je ne nommerai pas, qui sont desservis par des communautés, que ce soit l'Emmanuel ou d'autres d'ailleurs, hein, mais qui ne sont pas de la communauté, ben, ils ont du mal à s'y retrouver. Et ils ont l'impression qu'ils sont transparents, que personne ne leur dit jamais bonjour. J'entends ça quelquefois. Je trouve ça dommage. Ça dommage, voyez. C'est très important que vous vous retrouviez entre familles quand même, qui êtes capables de vous encourager. Et ça, c'est capital. Parce qu'il faut que vos enfants entendent l'Évangile chez eux, mais aussi dans d'autres familles où ils ont leurs amis. Parce qu'autrement, ils vont comparer, ils vont dire « Bah oui, mais chez les intels, ils disent pas ça. Hein, ils sont pas obligés d'aller à la messe, eux. » Il faut aussi qu'ils puissent avoir des références, les mêmes qu'ils entendent à la maison, dans d'autres familles. Et il faut faire attention à ce que vous profitiez, dès que c'est possible, d'une famille bien recentrée sur le Christ pour vous ouvrir aux autres qui se tiennent davantage aux périphéries. Et dans la vie sociale, vous savez ce que ça veut dire. Invitez pas seulement, comme dit l'Évangile, ceux qui peuvent vous rendre et avec qui vous avez plaisir à vous retrouver. Ça, c'est ce qu'on appelle de la mondanité spirituelle. Et vous savez comment le pape François parle de la mondanité et de la mondanité spirituelle. Mais sachez aussi avoir à votre table régulièrement des familles qui ne font pas partie de votre premier cercle, qui sont précisément en périphérie. Pas pour être, vous allez voir ce que vous allez voir, nous au moins on est, non, mais pour témoigner humblement, avec beaucoup d'empathie, auprès de gens qui quelquefois ont des vies cassées, mais je sais que vous le faites, hein, très important, qui sont aux périphéries, mais qui ont besoin de ce témoignage d'une famille qui n'est pas la famille modèle, il n'y a pas de famille modèle. Vous savez trop bien que la famille, quand elle veut vivre le dessein de Dieu, elle est attaquée, et elle est agressée. Ne vous étonnez pas si vous connaissez dans vos familles qui essaient de vivre vraiment le plan et le dessein d'amour de Dieu, ben ne vous étonnez pas de rencontrer des difficultés. Le Seigneur vous donnera aussi, au sein de l'Église, à travers la miséricorde du Seigneur, et à travers bien des moyens d'accompagnement, le moyen justement d'entrer dans le combat. Et ce sera aussi un kérigme. Parce que le kérigme, c'est Jésus, il est mort et ressuscité pour nous. Et si, uni à lui, on vit un peu cette période de mort, ben c'est une proclamation aussi de l'évangile de la famille pour tous ceux qui se tiennent aux périphéries. Et enfin, quand une famille est bien enracinée, quand elle a l'impression que c'est le temps de Dieu, que c'est le kairos, comme on dit en grec, c'est le moment où Dieu passe, où Dieu parle, et bien peut-être qu'on sera invité à répondre à un appel missionnaire vers des lieux plus lointains. Vous avez Fidesco, je sais, à la communauté de l'Emmanuel. Ben voilà, on peut être appelé à être une famille missionnaire qui va laisser son confort, laisser son travail, laisser peut-être pour 1 an, pour 2 ans, pour 3 ans, peut-être pour toute la vie. Je connais des réalités nouvelles dans l'Église, je pense en particulier au chemin néo-catéchuménal, où vous avez des familles qui vont, à chaque convivance annuelle, se lever tous les ans pour dire « on est disponible pour partir en mission à Gentes ». En Chine, mais au hasard, hein. Il faut bien sûr qu'ils disent oui, ils sont toujours libres, et toujours libres de reprendre leur choix. Hein. Mais voilà. Et au bout de 10 fois, au bout de 10 ans, finalement, on dit, bah tiens, ça tombe bien, on a besoin d'une famille en Chine. Vous êtes d'accord? Ok, on part. Les enfants qui sont grands, vous êtes d'accord pour y aller vraiment? Si les enfants ne sont pas d'accord, c'est pas la peine d'y aller. Hein. Ça ne marche pas, donc on n'y va pas. Mais s'ils sont d'accord, on y va. C'est magnifique. Ça aussi, c'est l'évangélisation des familles, voyez. Mais c'est un appel particulier, spécifique. Et on n'a pas à se culpabiliser parce qu'on ne se sent pas appelé à ça, voyez. Commençons déjà par être missionnaires au sein de la famille. Et par notre famille et les liens qu'on essaie de faire grandir avec le Seigneur et entre nous, d'être évangélisateurs des autres familles, surtout de celles qui se tiennent aux périphéries. Amen.

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2: Celui qui fait la vérité vient à la lumière, pour qu'il soit manifeste que ses œuvres ont été accomplies en union avec Dieu. Jean 3, 21.

Bonjour à tous ceux qui nous ont rejoints tout à l'heure. J'invite tous ceux qui sont assis au bord des bancs à prendre garde, car nous avons dans les Actes des Apôtres un passage délicieux où, lors d'une prédication de Saint Paul qui avait lieu à l'étage d'une maison, un jeune qui était assis au bord de la fenêtre, tant la pièce était remplie, s'endormit pendant la prédication de Saint Paul, chuta et se tua. Donc ceux qui ne sont pas au bord des bancs sont calés par les autres. Vous avez bien dû dormir une vingtaine d'heures sur 4 jours. Alors écoutez, je ne peux pas faire cette catéchèse sans la rattacher aux deux précédentes, et je vais redire en moins bien ce que vous avez déjà suivi hier et avant-hier, tant il est important que nous comprenions qu'un feu qui ne se diffuse pas meurt. Et au moment de parler de la mission, à partir d'une flamme et d'une transformation intérieure, je dois reprendre l'itinéraire de la jeunesse. De quoi s'agit-il ? Chez moi, à Paris, dans un petit appartement des Invalides qui, hélas, ne pourra pas tous vous recevoir, mais enfin, on m'a offert une petite plante verte il y a un an. Par quelque miracle, elle est toujours vivante, bien que je n'ai pas le pouce vert et que mes nombreux voyages ne me permettent pas de l'entretenir comme je le voudrais. Il se fait qu'elle grandit, mais n'a plus de fleurs. J'ai interrogé un fleuriste qui m'a dit ceci: il faut maintenant la couper, lui arracher une partie, donc c'est une toute petite plante, grande, haute comme ça, une partie de son corps qu'on replante à côté. Le sarment d'une vigne, pour parler autrement. Donc dès mon retour, je vais m'efforcer, en ayant vu vos visages, de faire à cette fleur, ou plutôt à ce morceau de plante, ce grand passage. Car vous êtes précisément à l'heure où vous allez passer d'un pot à l'autre. D'un pot familial où vous êtes greffé sur une autre plante, la foi de l'Église dans laquelle vous avez été baptisé, la foi de votre famille, un milieu social, je ne sais. Et il va falloir, comme d'un mouvement intérieur irrésistible qui consisterait en montagne, certains ont fait de la montagne, à passer d'une prise solide, confiante, à une autre un peu plus haut, condition pour que vous puissiez atteindre le sommet de la montagne auquel vous êtes appelé. Si vous ne le faites pas, vous allez, comme ma petite plante, s'étouffer progressivement. Ou bien, comme cet homme en montagne, au bout d'un moment, va se fossiliser sur le rocher jusqu'au moment où la fatigue le fera tomber. Il faut quitter un milieu confortable pour, dans un élan formidable, le vôtre, ici, aujourd'hui, passer à un autre pot. Hier, avec humour, dans les discussions, une jeune femme, une jeune fille, m'a dit: moi, pour l'instant, je suis ni dans un pot, ni dans un autre, je suis dans le potage. À quoi j'ai rectifié en lui disant: c'est admirable, tu n'es pas dans le potage, tu es dans le passage. Et nous, prêtres, nous sommes les passeurs, car le seul pasteur, c'est Jésus. Il va donc falloir que votre foi, pour être ferme, tel était le but de la première catéchèse, soit maintenant mis dans un autre pot, lequel ? Votre humanité. Désormais, tout, pour qu'elle soit ferme, dans votre foi, doit partir de vous. Vous savez très bien, vous qui avez fait des mathématiques, qu'il y en a quelques-uns parmi vous, les pauvres, pourvu qu'ils découvrent un jour la philosophie, c'est tout ce que je leur souhaite, voire la théologie. Eh bien, on vous disait que Pythagore était vrai, il avait raison. Ça vous permettait de construire des triangles. Eh bien, un jour, vous en avez eu la démonstration,
Donc vous êtes comme ces Samaritains, ce n'est plus en raison de la parole de la femme que je crois maintenant, c'est parce que je l'ai vue et je l'ai entendue moi-même. Donc la prochaine fois, tout à l'heure ou demain, vous allez dire « je crois » et regardez à quel point de votre humanité, de votre intelligence, de votre cœur, de votre chair, ce « je crois » jaillit. Nous vérifierons, vérifiez vous-même, je ne pourrai pas vérifier, je ne lis pas dans votre cœur. Bon, j'espère que personne ne manquera de peau. S'il faut que je mette « applause » à chaque fois qu'il y a une blague, ça va prendre plus de temps. Bon. Vous savez, les feuilletons américains, souriez, bon. Pour être ferme dans sa foi, vous n'avez plus le choix. Tout doit être repris dans votre humanité. Et si vous ne savez pas lire à l'intérieur, vous aurez une petite plante superficielle qui va griller vite au soleil, au premier soleil. Bon. Et là, vous aviez découvert quelque chose de formidable. Où vous allez découvrir, par cet affermissement en vous de la foi, cette refondation, après un passage délicat, vous n'êtes peut-être que dans le passage. Et vous tutoyez l'abîme. Et de temps en temps, vous avez peur. Et de temps en temps, comme Matthieu, hein, je crois que c'était son nom, eh bien, d'autres tentations vont vous tirer vers le bas, la drogue, l'alcool, le divertissement, plein d'autres choses. Mais une fois que vous serez en vous-même, alors là, ce sera du solide. Parce que vous ne pourrez pas ne pas être en face d'un cœur qui découvre le Père. Et ce jour-là, vous saurez d'où vous venez et vous saurez pourquoi vous vivez. Vous aurez découvert que Dieu est la source et la fin de votre existence. Et alors vous marcherez ferme, affermi, puisque vous savez d'où vous venez, vous savez où vous allez, vous savez le sens de votre vie. Mieux encore, dans tous vos moments de faiblesse, vous saurez qu'un amour toujours fidèle vous porte. Mais alors, qu'est-ce que vous serez beau ? Parce que vous marcherez droit. Et vous n'aurez plus besoin des regards des autres pour vous porter. Vous accepterez même, mesdemoiselles, de vous montrer à des jeunes hommes de 20 ans avec un short infâme, des t-shirts jaunes ou blancs, pas de phare, pas de chaussures à talons, rien. Vous serez libre. Vous imaginez ? Non, c'est pas grave. Peu importe, il n'y a pas de rapprochement à faire avec des situations réelles. Parce que c'est le regard du Père, vous serez très ferme, très fort. On vous traitera de moins que rien certains jours. On te dira, ferme-la. Au moment où tu voudras annoncer Jésus-Christ, tu nous en bêtes. Au contraire, de temps en temps, ce sera pire. On vous dira, toi, tu es vraiment un type formidable. Tu es différent des autres. Et vous allez sentir quelques vagues de fierté qui vont se transmuer automatiquement en orgueil en vous. Ce sera encore plus dangereux. D'accord ? Avancez libre. Vous avez découvert ça, c'est fantastique. Et vous avez appris lors de la première catéchèse à aimer comme un fils. Même si vous avez eu des parents admirables, admirables, vous avez besoin par vous-même de réapprendre ce qu'est aimer comme un fils. C'est ce qui vous libérera de tous les autres liens qui, pour une part, sont des relations vivantes.

Et on a dû vous faire la démonstration suivante. Parce que ce que je dis là n'est pas évident. Je viens de vous dire, soyez en vous-même, dans votre humanité, prenez possession de vous-même, apprenez à réfléchir par vous-même, à aimer par vous-même. Vous savez ce que ça veut dire, aimer par vous-même? Est-ce que tu aimes Dieu? Oui, oui, maman nous a dit qu'il fallait aimer Dieu. D'accord, tu as 6 ans. Maintenant, tu en as 20. Est-ce que tu aimes Dieu? Ah oui, parce que papa, il me dit d'aller à l'église, de continuer. C'est très bien, mais tu as 20 ans. Mais alors, je vous dis d'être en vous-même, et en même temps, je vous dis d'être enraciné dans le Christ. Mais parce que il s'est passé ce phénomène prodigieux. Il y a 20 siècles, Dieu s'est incarné, c'est-à-dire qu'il a pris une chair, une intelligence humaine, un cœur humain, comme toi, comme moi. Il avait 2 bras, il avait des muscles, il n'avait pas d'ampoule aux pieds parce qu'il était habitué à marcher. Il y a quelques différences avec nous. Et depuis ce jour, il a uni, parce qu'il est Dieu, son humanité à notre humanité. C'est la foi qui me le fait dire. C'est-à-dire, je vais vous le redire autrement, c'est le Concile Vatican II qui le dit, c'est prodigieux. À chaque fois que vous allez être unis à votre humanité, à vous, à chaque fois que vous voulez être vous-même, devenir ce que vous êtes en profondeur, aller chercher les plus grandes profondeurs qui vous habitent, à chaque fois, vous serez plus proche de Jésus-Christ. Et à chaque fois que vous lirez comment cet homme-là a marché dans le temps et l'histoire, au bord du lac, à Jérusalem, etc., dans le désert, vous vous découvrirez. Il y a désormais, depuis 20 siècles, un lien intime entre votre humanité et celle de Dieu incarné, Jésus-Christ. C'est prodigieux. Donc, les racines, vous les trouverez en vous-même, en vous rapprochant de plus en plus de Jésus, dans sa parole, dans ses sacrements, dans son imitation. Mieux encore, il vous a été proposé ce chemin, je vous le redis aujourd'hui. Pour être enraciné en Jésus-Christ, il ne suffit pas d'aller à la messe. Il ne suffit pas d'écouter sa parole. Il ne suffit pas de le prier tout le temps. Il faut être son ami. Et voilà, deuxième étape, que grâce à la catéchèse d'hier, vous avez découvert une nouvelle forme d'amour. Après que vous ayez appris à être fils, vous apprenez maintenant à être ami. C'est ce que Jésus nous dit, aimez-vous les uns les autres comme je vous ai aimé. C'est son dernier message, le mot de l'amitié. Parce que vous aurez Jésus comme votre ami, à qui vous confierez tout, alors vous saurez avoir et être un ami et avoir des amis. C'est formidable. L'amitié de Jésus nous apprend l'amitié qui un jour, peut-être dans le mariage, se transformera en amitié conjugale. Peut-être un jour dans notre forme de vie sacerdotale ou religieuse, en amitié sacerdotale, en amitié religieuse. Qu'est-ce qu'on est à l'aise quand on a des amis, de vrais amis. Allez, les vrais amis, c'est ceux auprès duquel on se réfugie quand on est en détresse, vérifié pour Jésus. Voyez tout ce qu'on a appris. Alors maintenant que nous sommes en nous-mêmes, enracinés en Jésus, nous sommes des hommes, des femmes étranges. Nous sommes devenus des, écoutez bien, réveillez-vous, des OSM. Un peu comme des OGM, vous avez compris ? Des organismes spirituellement modifiés. Oh, c'est comme les OGM. On s'y oppose. Et alors, qu'est-ce que c'est dangereux quand on a un champ de maïs OGM à côté

de ces maïs naturels, parce qu'il y a contamination. Qu'est-ce qu'il est risqué pour le monde en tant qu'opposé à Jésus qu'il y ait dans son sein des OSM, car il y a contamination que nous appelons mission, évangélisation. Je voudrais vous parler de cela. Comment, par le vent de l'esprit, les pollens sont saisis dans votre cœur et jetés dans d'autres cœurs. Alors, mes OSM, vous êtes prêts? Organisme spirituellement modifié par la foi, par le baptême, par la confirmation, par l'Eucharistie, pour certains, par le sacrement de l'ordre, le sacrement du mariage, vous êtes différents des autres. Alors là, je précise tout de suite, c'est mon premier point, attention. Jésus n'a pas fait des martiens. Il s'est fait homme, pas pour que nous devenions des vénusiens ou des martiens, des extraterrestres. Donc, nous sommes bien des hommes, mais quelque chose en nous a été complètement modifié. À tel point que, si cette modification continue à prendre en nous, nous allons être progressivement transmutés. Combien de contes du Moyen-Âge et après et avant nous parlent des alchimistes? Et vous savez que la grande quête des alchimistes consistait à trouver la pierre philosophale qui transformait l'or en plomb. Ah super, vous êtes réveillés, je voulais vérifier. Il y en a qui n'ont pas compris? Donc la pierre philosophale consistait à transformer le plomb et toute réalité en or. Vous vous rendez compte que Jésus, progressivement, vous transforme en lui? Pour moi, dit saint Paul, vivre c'est le Christ. Je n'en suis pas encore là, vous peut-être pas non plus. Mais ça commence à prendre. Et au début, vous n'avez peut-être que votre intelligence qui est convertie. Vous croyez vraiment très ferme, mais votre volonté. Vous êtes peut-être comme saint Augustin. Saint Augustin a 32 ans. Il n'est pas baptisé. Il vient de passer 10 ans dans une secte. C'est une forme d'ivresse qui vaut guère mieux que l'alcool et la drogue. Il s'aperçoit de l'impasse complète. L'impasse, non pas parce qu'il ne trouve pas Dieu, mais parce que son humanité se trouve ridiculisée, tout simplement, par les propos et le vécu de cette secte. Or, il aime son humanité. Il l'aime. Il cherche le mieux pour lui, qu'on appelle le bonheur. Et alors, il écoute la prédication d'Ambroise. Il est à Milan. Et Ambroise est une intelligence formidable. Il va l'écouter parce que lui, Augustin, est le premier rhéteur, c'est le prédicateur de l'empereur. Il veut écouter un homme qui parle bien. Il écoute Ambroise pour la forme. Et il s'aperçoit que la forme est excellente. Voilà, enfin, un évêque qui parle bien. Et on n'existe plus guère, hein, mais enfin bon. Et voici qu'Augustin, il le dit lui-même, en écoutant la forme, se laisse pénétrer par le fond. Habile, de la part de saint Ambroise. À tel point qu'au bout de quelques semaines, Augustin a l'intelligence convertie. Voilà, première transformation. Il croit, il sait que la vérité, c'est Jésus-Christ. Il a enfin compris, il a eu la grâce de Dieu, bien sûr, mais la prédication d'Ambroise, la prière de sa maman, Monique. Mais qu'est-ce que se passe-t-il? Il croit de toute la force de son intelligence, mais sa volonté. Je vais vous expliquer. Quelques mois avant, il a répudié sa concubine, de laquelle il a eu un enfant, qui s'appelle Adéoda. Donc vous avez compris, les saints n'ont pas tous bien commencé. Et il est actuellement avec une femme, une maîtresse, qui fait un peu l'intermédiaire avec la femme qui doit épouser, mais qui est un peu jeune encore, et qui se trouve être de son milieu. Donc il faut bien faire un peu le... Vous voyez ce que je veux dire? Le lien entre... Bon. J'espère que vous ne voyez pas trop bien ce que je veux dire. Bon. Il aime les femmes, Augustin. Que voulez-vous? Il a le don de l'amour, Augustin. D'emblée.
Il a plein d'amis. Il est un peu comme Salomon. Mais il a eu un peu moins de femmes que Salomon, qui en a eu 200. Alors, toute sa volonté, son intelligence lui dit, laisse ses relations affectives. Et puis, il veut marcher vers la lumière, et il y a toutes ses vieilles amies, il les appelle ainsi, ses vieilles habitudes, son émotivité, son affectivité, sa chair, qui lui dit, tu ne vas pas nous lâcher, tu ne vas pas nous laisser maintenant, allez. Ah, il ne peut pas avancer, sa volonté n'est pas encore transmutée, elle le sera plus tard. Et puis un jour, vous savez, votre corps vous-même sera complètement transfiguré. Ce sera extraordinaire. Après la mort, peut-être avant déjà, si votre regard est clair. Voici que vous êtes OSM, au milieu du monde, témoin du Christ dans le monde. Vous êtes au plus près du monde. Je vous en supplie. Si vous avez un peu d'enthousiasme et de feu dans le cœur, ne vous mettez pas entre vous pour former une secte. Quelle est la différence entre la communauté de Jésus, qui s'appelle l'Église, et une secte chrétienne? Ce n'est pas la foi. C'est qu'une secte, ils cherchent à se séparer du monde. Alors que nous, nous ne sommes plus du monde, parce que nous avons été spirituellement modifiés par Jésus. Mais nous sommes dans le monde parce que nous n'accepterons jamais, jamais, d'avoir un destin différent du pire des pécheurs. Vous entendez bien ? Première fois que j'entendrai de votre part, nous, on va s'en sortir et tant pis pour les autres, alors j'aurai compris que vous avez cessé d'être transformé par Jésus. Ce n'est plus l'esprit de Jésus. Communauté de destin. Vous êtes modifié par Jésus, mais vous êtes dans la même barque humaine. Il n'est pas question, comme le disent des sectes ou des témoins de Jéhovah, de se réfugier sur quelque île déserte, ou de dire « il y aura un déluge et nous serons sauvés et pas les autres ». Vous ne l'accepterez pas, vous n'oserez pas l'accepter si vous avez l'esprit de Jésus en vous. Et vous direz comme les saints « je mourrai avec les méchants, s'il le faut ». Attention. Communauté de destin, ça veut dire en un mot en français, solidaire de chacun. C'est fini la barque de Noé. Il n'y aura plus les bons d'un côté, les méchants de l'autre. Les bons sont au milieu des méchants pour que tout le monde avance ensemble vers la civilisation de l'amour. Que ce soit bien clair. Donc vous êtes... Vous êtes donc... avec le monde, dans le monde, mais vous n'êtes plus du monde parce que vous êtes précisément pour le monde, pour le sauver. Et vous avez appris, je l'ai dit à mon groupe, vous comprenez, quelle est votre modification spirituelle ? D'être fervent, de réciter des chapelets, je suis tout à fait pour. Changez quand même une lettre, pas à chapelet, mais à fervent. Ça donne quoi ? Fervent. Eh, les prêtres savent. Bon, c'est normal, ils sont payés pour ça, mais mal d'ailleurs. Mais bon. Enfin, je vous le dis, je suis évêque, qui se plaignent pas quand même, quoi. Bon. Alors, fervent. Comprenez ? Vous avez été transformé, et là, j'insiste sur une distinction. Capital pour vous connaître. Vous avez été spirituellement modifié, pas psychologiquement modifié, ni physiquement modifié. Je veux dire l'auréole. On ne la voit pas encore. D'accord ? Vous n'êtes pas plus fort, vos épaules ne sont pas plus larges, messieurs. Vos yeux ne sont pas plus envoûtantes, mesdemoiselles. Je suis vraiment désolé, pas pour moi, pour les autres, je veux dire, les autres hommes. Vous êtes malade, mais vous resterez malade. Vous êtes handicapé, vous resterez handicapé. Vous comprenez ? Il peut y avoir des miracles. Vous êtes psychologiquement blessé, vous le resterez.
peut-être même psychologiquement handicapé, vous le resterez. Ou bien vous avez votre personnalité psychique. Oh, il y a des gens qui ont des personnalités très calmes. On se dit, avec ces gens-là, on va faire des grands saints. Mais pas plus grands qu'une Sainte Thérèse d'Avila, c'est du feu, Sainte Thérèse d'Avila. Ça bouillonne constamment. Vous avez votre personnalité. Et au fur et à mesure des âges, cette personnalité va s'affirmer, se confirmer. Mais spirituellement, tout va être modifié. Retenez bien, vous aurez au cours de votre existence peut-être à travailler avec des psychologues et avec des maîtres spirituels. Faites bien la distinction entre l'âme, le psychisme, si vous voulez, et l'esprit, le cœur, et bien sûr la chair. Attention, entre les deux, il y a l'espace de votre liberté, il y a le jeu de la grâce. C'est là qu'on joue. Donc peu importe nos déterminismes, nos déterminations, je vous promets qu'on peut être dans l'enfer, le pire qui soit donné aux hommes, inventé par des hommes, les camps d'extermination d'Auschwitz. Et si on est suffisamment transformé spirituellement, on se met dans la peau de Saint Maximilien Kolb. Au sein du conditionnement physique et psychologique le plus effroyable qui soit, un homme émerge par sa liberté. Et je vous invite à lire la vie de Saint Maximilien Kolb, qui accepte de prendre la place d'un homme condamné à mourir de faim. Quelle liberté, quelle grâce. Alors, pour terminer cette conférence, il se pose un certain nombre de questions. Et peut-être que ça va rebondir dans vos questions à vous. Pourquoi évangéliser ? Nous avons compris que le Seigneur Jésus se met au service des autres et que nous avons à nous mettre au service des autres. Mais tout être humain, même un croyant, non baptisé, est appelé, en raison même de son humanité, à se mettre au service des autres, à découvrir qu'il est fait pour le don. Pas pour comme ça, mais pour comme ça. Bon. Un jour, tenez, une petite histoire quand même, parce que quand j'étais curé en Charente, sonne au presbytère un jour un homme curieux, étrange. Il avait une main dans un gros bandage, et puis il avait la tête d'un SDF, mais il avait le costard d'un PDG. Un homme un peu curieux. Et ce gars-là rentre, et il commence à me parler d'une histoire absolument invraisemblable, auquel je n'ai pas cru 3 minutes, qu'il conduisait un gros camion, c'était commode, avec sa main handicapée. Je lui dis, mais vous avez la main comme ça, avec une main? Oui, j'ai une boule. Enfin, il avait... Et puis, il finit par me dire, évidemment, j'ai besoin d'être dépanné, si vous auriez 50 francs. Pour les plus jeunes d'entre vous, les francs, c'est ce qu'il y avait avant l'euro. Alors, enfin, vous êtes quand même tous du millénaire d'avant, hein, ou presque. Bonjour vos enfants, quand ils vous demanderont, hein, ah, comment c'était au XXe siècle. Alors, le monsieur, donc, en question, commence à me dire, vous comprenez, 50 francs, ça me permettrait de passer la nuit, d'appeler mes collaborateurs qui viendraient me dépanner, etc., etc. Et puis, me voyant un peu incrédule, on veut bien être croyant, mais crédule, c'est quand même autre chose. Alors, mais il était très sympa, le gars, il commence à me chanter des chansons, voilà, des chants de catholiques et autres, de sectes évangéliques, etc. Voilà. Et puis, il termine par la chanson qui m'a fait ouvrir le portefeuille. Les mains ouvertes devant toi, Seigneur. Puis il s'interrompt, il me dit, comprenez, c'est pas comme les chrétiens qui ont les mains comme ça. Oh, alors j'ai compris, j'ai sorti mes 50 francs. Mais tout être humain, s'il veut déployer son humanité, est invité à découvrir le service de l'autre, le don. Mais nous, OSM, nous avons un service particulier à rendre. C'est de transmettre par la parole la foi qui nous habite, évangéliser. Je dois, comme tout homme, servir mon frère, lui apporter le pain, lui apporter le vin, c'est-à-dire aussi un peu de joie, de culture, pas simplement la nourriture de base. Je dois le servir en l'aimant, mais davantage encore, je dois lui révéler les sources de l'amour. Voilà pourquoi je dois lui parler
du Père, du Fils et de l'Esprit-Saint. Pourquoi ? Alors là, comprenons bien. La clé de l'évangélisation, c'est la joie. Retenez bien, la porte qui ouvre votre cœur et qui permettra de faire passer comme un flux vers l'autre ce que vous avez, le feu qui porte et parle dans votre intime, c'est la joie. Tant que vous n'avez pas la clé de la joie dans la poche et que vous ne l'avez pas mise sur la porte de votre cœur, ça ne fonctionne pas. Ah oui, pardon, je parle en métaphore. Vous allez me répondre, c'est quoi la porte de mon cœur ? C'est une métaphore, vous l'avez compris, qu'il n'y a pas de porte. Hein, vous avez compris peut-être, non, enfin je n'en sais rien, bon, bref. Enfin bon, il faut déjà entendre avant de comprendre. Bon, alors, c'est quoi la porte de votre cœur ? Je mets mes lunettes parce que sinon je ne vous vois pas dormir. Alors, ah, vous êtes mignons. Je le dis pour que vous ouvriez la porte, que vous mettiez la clé de la joie sur la porte de votre cœur. Regardez, je l'ai mis. D'accord ? Mais enfin, écoutez, mes amis, je vais vous parler de la joie, vous allez voir, on va rire. La bonne nouvelle de Jésus. Comprenez, ça se présente comment ? T'as pas été sage, t'iras à la messe. Bon. Ok. Qu'est-ce qu'on rit ? Waouh, on a envie. C'est votre visage. Voilà pourquoi Jésus est transfiguré. Je vous en supplie, tant que vous n'avez pas la clé de la joie sur la porte de votre cœur, rien ne passera. Vous savez, Mère Teresa, un jour elle voit ses sœurs, les missionnaires de la charité, et certaines viennent avec des visages très graves, douloureux, que de souffrances qu'elles ont côtoyées tout au long de la journée. Alors là, Mère Teresa, elle l'a écrit dans une lettre à ses sœurs, se met en colère. Et elle dit, mais qu'est-ce que c'est que ces sœurs ? Vous allez rajouter votre tristesse à la souffrance des autres. Je veux que mes sœurs soient gaies. Elle a employé le mot gaieté. Ça vous paraît contradictoire ? Mais non, réfléchissez, c'est l'Évangile. Je ne parle pas, quand je parle de la joie, de celle qui ricane, qui se moque, celle qui n'est pas sensible aux souffrances de l'autre. Je parle de la joie qui est véritable, peut-être pas la joie qui vous fait rire, celle qui vous fait sourire. Parce qu'il paraît que les singes aussi rient et ricanent. C'est ce que saint Thomas d'Aquin, un grand théologien, nous dit. Par contre, ils ne savent pas sourire. Il n'y a que l'homme qui sait sourire. Je vous en supplie, la clé de l'évangélisation, c'est la joie. Si vous l'avez dans votre cœur, et si elle est authentique, par un phénomène d'un mécanique pratiquement, vous aurez envie de la partager. Deuxièmement, vous n'aurez dans votre cœur de baptisé, de croyant, qu'une volonté, c'est de donner le plus beau à votre frère. Et le plus beau, ce n'est même pas de l'aimer, ce n'est même pas qu'il vous aime en retour. La réciprocité de l'amour. Le plus beau, c'est qu'il apprenne à son tour à aimer. Vous vous rendez compte, nous avons par la foi, nous avons par le mystère de la grâce en nous, les fondamentaux, les dynamismes essentiels de l'amour et nous garderions cela pour nous. Tant d'hommes cherchent l'amour à tâtons et nous garderions ce trésor pour nous. Ah non, comme je vous ai aimé, aimez-vous les uns les autres. Vous savez que, je vais peut-être conclure ici, puis nous achèverons la catéchèse dans la prédication tout à l'heure. Vous savez que un jour, saint Augustin, c'est un homme que j'aime beaucoup, puisque beaucoup le savent, je suis fils de saint Augustin. Pas par la concubine, vous avez compris, hein. Bon bref. Par sa règle, voilà. Chanoine régulier de saint Augustin, je suis toujours, bien qu'évêque. Alors, saint Augustin, un jour, commente à ses jeunes baptisés, enfin, ses nouveaux baptisés, car ce sont des baptisés adultes,
cultes, les néophytes, il commente la première épître de saint Jean. Et il dit, c'est l'épître de la charité. C'est une interprétation, mais c'est la sienne. Elle est sublime. Et à un moment donné, il tombe sur cette phrase que nous connaissons bien, « Dieu est amour ». Dieu est amour, ça va de soi, enfin non, ça va pas de soi, mais vous êtes d'accord, parfait. L'amour du Père, l'amour du Fils, l'amour qu'est l'Esprit Saint. Dieu est amour, il nous aime. Et puis en latin, c'est plus simple qu'en français, il renverse la formule. Il dit « l'amour est Dieu ». Venant de la bouche de saint Augustin et non pas d'un jeune adolescent de 14 ans qui confond ses émotions avec peut-être l'amour, c'est beau. L'amour est Dieu. Et bien sûr, l'amour dont il parle, c'est cet amour que saint Jean commente, un amour qui est fait d'humilité, qui est fait de service, qui est fait de connaissance de soi. À tel point, écoutez bien ceci, qu'il poursuit son raisonnement en disant « Mais alors, vous connaissez mieux Dieu que le frère que vous aimez ?» J'imagine la tête de ces néophytes qui viennent d'être baptisés quelques jours avant, dans la nuit de Pâques. « Attends, Augustin, on ne te suit plus, là. Ah, mon frère, je le vois, là, il est là, là, voilà. Il a son t-shirt bleu, machin, scout d'or. Bon, t'es avec Dieu, invisible. Attends. Si l'amour est Dieu, quand tu aimes ton frère, tu connais mieux ce qui se passe dans ton cœur. Donc l'amour que tu as pour ton frère, que ton frère, dont tu ignores à peu près tout. Tu vois le t-shirt bleu, tu vois le sourire sur le visage, tu vois, d'accord, mais seul l'esprit de l'homme connaît ce qui se passe dans son esprit. Donc en connaissant l'amour qui est en toi, tu connais mieux Dieu que ton prochain. Alors, on va terminer par louer le Seigneur, peut-être par un chant, c'est possible, et demander vraiment aux forces de l'Esprit Saint et lui qui est l'amour de nous conduire toujours jusqu'à ce service immense. Donnons l'amour à nos frères.

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2: Le Seigneur s'est rappelé sa fidélité, son amour, en faveur de la maison d'Israël. Psaume 97, 3.

Je vais proposer un enseignement sur ce jeune saint, Carlo Acutis, que le pape Léon XIV va canoniser dans quelques jours, quelques semaines, le 7 septembre. Ce jeune Italien dont la vie est un miracle pur, et qui est un saint eucharistique, un nouveau saint eucharistique absolument prodigieux, et qui va mourir à 15 ans seulement. Il s'illustre dans cette grande lignée, eh bien, des Tarsissus, Saint-Imelda, et combien de jeunes ont été saisis par la grâce de l'Eucharistie et ont voulu imiter par toute leur vie cette vie de Jésus dans l'Eucharistie, et puis offert leur vie en hostie vivante, sacrifiée, voilà, pour le salut du monde. Alors, Carlo Acutis, pour dire, utiliser un mot moderne, est un vrai influenceur. On parle des influenceurs aujourd'hui. Alors, d'abord, influenceur de la jeunesse, mais on va dire aussi influenceur des baptisés, de vous et moi, pour approfondir une spiritualité eucharistique incarnée, pleine d'amour, pour Jésus dans l'Eucharistie, et puis tout tourné vers le prochain. Lorsqu'on regarde les photos de Carlo Acutis, on le voit souvent avec un sac à dos qui nous rappelle, eh bien, que c'est un pèlerin, un homme toujours en route, un garçon toujours en route, et qui avance vers sa destination, vers le ciel, sa patrie. Et tout ce qui compte pour lui, c'est d'aller au ciel, un vrai pèlerin de l'infini, toujours à la recherche de l'absolu. Alors, Carlo est né à Londres en 1991 de parents italiens, non, voire peu pratiquants. L'enfant est tout de même baptisé et il va recevoir une instruction catholique. Pour lui, le baptême, c'est le commencement, le premier don de Dieu. On devient héritier du royaume. Quelle merveille! Il écrit ceci. Alors, je vais souvent citer, faire parler Carlo Acutis. C'est ça qui est intéressant pour nous, surtout dans la deuxième partie, hein, de cette petite présentation, où on pourra découvrir aussi ça, la profondeur, la richesse de sa spiritualité. Alors, il dira à propos du baptême, les âmes, le baptême permet aux âmes de se sauver grâce à leur insertion dans la vie divine. Les gens qui participent à un baptême se polarise trop souvent sur les confettis, les bonbons et la robe blanche, qui font partie de la fête, mais ils ne se soucient absolument pas de comprendre le sens de ce grand don que Dieu fait à l'humanité, devenir enfant de Dieu. Alors Carlo est un enfant passionné, passionné par la vie, qui s'attire naturellement l'amitié de tous. Sa nourrice polonaise lui apprendra, eh bien, se montrer toujours pacifique auprès des enfants un peu agressifs. Il disait, le Seigneur ne serait pas si content, pas content si je réagissais avec violence. Alors Carlo a une enfance relativement ordinaire. Il aime les animaux, surtout les chiens. Il fait des vidéos comiques avec son téléphone, mettant ses chiens en situation comique. Il aime le foot, il apprend le saxophone, et bien sûr, il se passionne pour l'informatique. Mais au-delà de tout ça, la vraie passion de Carlo, eh bien, c'est Jésus-Christ. Il est attiré par Jésus et son désir, son seul désir, dès son plus jeune âge, c'est d'être saint. Il disait, mon secret, c'est d'avoir un contact quotidien avec Jésus. Le lieu qui l'affectionne tant est Assise, où ses parents avaient une résidence secondaire. C'est là que sa dépouille, hein, se trouve actuellement. Assise, il disait, le lieu où je me sens le plus heureux. Il aime, il découvre la grâce de Saint François d'Assise, qui était un grand saint eucharistique, et bien sûr avec une charité toute concrète vers les plus pauvres. À 7 ans, Carlo Acutis fait sa première communion et désormais il s'engagera à aller tous les jours à la messe. Et plusieurs anecdotes disaient que lorsque ses parents projetaient partir en vacances quelque part, la première chose qu'ils demandaient, est-ce que je pourrais avoir la messe tous les jours? Ça devait être assez agaçant pour les parents qui étaient peu pratiquants, hein, d'avoir cette contrainte pour fixer leurs vacances. Alors Carlo était pris de l'Eucharistie. Une petite anecdote intéressante, sa maman, le premier cadeau qu'elle lui a fait, c'était un petit agneau blanc.
Et le jour de sa première communion, en allant à l'église, eh bien, il y a un petit agneau hein, qui sort, hein, qui passe devant la voiture, certainement, cet agneau qu'il croise étrangement et comme un présage hein, de ce qui doit arriver pour lui, symbole de cette vie offerte, une hostie vivante offerte, hostie silencieuse. Alors Carlo reçoit ce qu'on appelle une grâce d'attrait. Une grâce d'attrait, c'est un cadeau que le Seigneur peut nous donner, un attrait profond pour l'Eucharistie. Vous vous souvenez de Jean chapitre 6 où il dit, Jésus dit, nul ne peut venir à moi si le Père ne l'attire. C'est-à-dire pour aller à l'Eucharistie, pour aimer l'Eucharistie, eh bien le Seigneur, c'est le Père qui donne cette grâce d'être attiré, attiré par l'Eucharistie. Cette grâce, il faut la demander. Et Carlo, bien sûr, l'avait reçu abondamment et il avait cette soif irrésistible de l'amour eucharistique pour Jésus. Alors Carlo était un jeune qui aimait la pureté de parole, de cœur, de corps, bien sûr. Les nombreuses amitiés de l'adolescent se maintenaient dans les limites d'une chasteté sans compromission. Il fuyait les familiarités. Et une jeune fille témoignera de sa fidélité inconditionnelle à l'enseignement de l'Église, et puis aussi sur les questions d'avortement, où il savait s'engager en classe lorsqu'on faisait des débats sur ce sujet-là. Et pour lui, il voulait toujours défendre la vie humaine et rappeler que, bien sûr, l'avortement est la suppression d'une vie, un homicide. En même temps, Carlo, cet homme, ce garçon vertueux, détestait les blasphèmes, et puis aussi cette tyrannie du monde par rapport aux différentes modes vestimentaires. Alors pour Carlo, rien n'est plus grand que la messe. Alors je vais citer Carlo. Peu importe si l'église n'est pas la plus belle, peu importe si le curé ne fait pas la meilleure homélie, peu importe si ceux qui animent la liturgie vous cassent les oreilles, une seule chose compte, Dieu est là. Ensuite, un peu plus loin, il dit... il a écrit beaucoup de notes sur un cahier personnel et c'est sa mère à sa mort qui a publié ceci, surtout dans le petit livre « Le secret de mon fils » que je vous invite à lire. Si les chrétiens comprenaient ce qu'est la messe, ils se battraient pour entrer dans l'église, pour ne plus la quitter, car c'est vraiment un acte créateur de vie en nous. C'est la vie même de Jésus. La messe est quelque chose de grand qui se passe en nous, dans notre vie, dans lequel nous sommes impliqués avec Jésus, comme si nous étions co-immolés avec lui. Alors, il n'a pas fait de théologie, vous savez qu'il voudra être prêtre, il ne pourra jamais être prêtre, mais c'est quand même incroyable pour quelqu'un qui a jamais étudié la théologie d'exprimer tous ces mystères, avec souvent quelques mots qui pourraient être un petit peu maladroits, mais qui sont tellement beaux, tellement lumineux et tellement profonds. Alors, accueillons-les de ce jeune qui nous parle. La messe n'est rien d'autre que le sacrifice de la croix, l'unique sacrifice éternel qui se renouvelle et qui nous implique intimement dans notre appartenance à son corps. Le paradis est déjà en nous et nous sommes déjà au paradis. Mais tant que nous sommes sur cette terre, cet amour est crucifié. Ce n'est pas pour rien que Jésus a voulu rester avec nous dans son amour sacrifié dans le sacrement de l'Eucharistie. Dire que nous aimons l'autre et ne pas accepter la croix que l'autre implique est une plaisanterie. La caractéristique de l'amour sur cette terre sera toujours un amour crucifié. Uni à Jésus, son amour crucifié nous engendre. Or, c'est la croix qui donne la vie, non la mort. La croix donne la résurrection, donc ce n'est ni la tristesse ni le désespoir. Ce serait du désespoir si nous souffrions pour ce qui ne vivifie pas. Dans l'Eucharistie, cette osmose a lieu. L'amour sacrifié du Christ me prend, me transforme intérieurement dans mes sentiments, ma volonté, tout mon être. J'entre en Jésus dans son mystère le plus intime et je deviens en lui en réalisant cette communion essentielle et fondamentale avec mon Seigneur pour lequel j'ai été créé. Il passe en moi, je passe en lui. Si vous commencez à aller à la messe tous les jours, vous verrez, vous ne pourrez plus vous arrêter. Et je vous promets que cela vous arrivera si avant vous ne trouviez pas le temps de faire quoi que ce soit. Après avoir été à la messe, vous trouverez le temps de tout faire. Faites-en l'expérience. Les saints, ce sont à la fois les plus actifs et ceux qui passent le plus de temps dans la prière. Comment est-ce possible? Ça fait partie des grands paradoxes divins. Plus on aime Dieu, plus c'est Dieu ensuite
dans cet acte de foi que je pose dans la prière qui me permette de faire tout ce que j'ai prévu et bien plus, et je le fais avec sa grâce. Alors, Carlo, un jour, prend cette fameuse autoroute, vous savez, l'autoroute dite des Lacs, de Milan à Varèse. C'était la première autoroute qui avait été construite en 1924. C'était un projet futuriste assez extraordinaire qui voulait le but de relier deux villes plus sûrement, plus directement et plus rapidement. Alors, c'était un garçon intuitif, hein, qui avait beaucoup d'intuition, et cette intuition profonde qu'il ne cessera de répéter. L'Eucharistie, c'est mon autoroute du ciel pour y aller plus sûrement, plus rapidement et plus directement. Et il ajoute, tu vas directement au ciel si tu vas à l'Eucharistie tous les jours. Alors, au moins, c'est clair. Carlo se passionne pour l'informatique. On connaît ses talents qu'il mettra tout de suite au service de du site internet de son collège. Un professionnel de la programmation qu'il avait rencontré était étonné, hein, par ce jeune qui n'avait jamais étudié l'informatique, mais qui avait tout compris, qui était capable de faire des choses extraordinaires. Hein, il disait voilà qu'il était extrêmement intuitif. Alors en classe, il va d'abord aider ses camarades dans les difficultés scolaires, mais ensuite, rapidement, il veut surtout les aider à découvrir la foi, à recevoir la foi. Il va s'engager à 14 ans comme catéchiste et il va préparer les jeunes à faire leur confirmation pour les aider à progresser spirituellement. Il a inventé un petit kit. Alors voilà le programme de Carlo aux jeunes qu'il catéchise. Alors il écrit ceci. Je veux vous donner quelques-uns de mes secrets très spéciaux qui vous aideront à atteindre rapidement le but de la sainteté. N'oubliez jamais que vous pouvez vous aussi devenir un saint. 1. Vous devez d'abord désirer de tout votre cœur. Et si vous ne le désirez pas encore, vous devez le demander avec insistance au Seigneur. 2. Essayez d'aller à la messe tous les jours et recevoir la Sainte Communion. 3. Si vous le pouvez, faites quelques moments d'adoration eucharistique devant le tabernacle où Jésus est réellement présent et vous verrez comme votre niveau de sainteté augmentera. 4. N'oubliez pas de réciter le Saint Rosaire tous les jours. 5. Lisez chaque jour un passage de l'Écriture sainte pour vous-même. 6. Si vous le pouvez, confessez-vous chaque semaine, même pour les péchés véniels. Et 7. Prenez souvent des résolutions et adressez des requêtes au Seigneur et à la Vierge Marie pour venir en aide aux autres, et enfin demander l'aide de votre ange gardien qui doit devenir votre meilleur ami. Alors ça, voilà, ça c'est notre catéchiste hein, qui enseignait ces conseils-là, 7 points, et si on fait ça, on est tout de suite un saint. Alors Carlo va se lier d'amitié avec un jeune qui était dans sa famille, Rajesh, c'est un employé de la maison de religion hindoue. Et voilà qui va bien sûr s'efforcer d'évangéliser cet hindou hein, pour lui parler avec cette conviction et son amour de Jésus et de Jésus dans l'Eucharistie. Nous savons que Rajesh finira par recevoir le baptême, fera sa première communion. Et Rajesh écrivait ceci ensuite, les vertus, hein, lui disait Carlo, s'acquièrent principalement par une vie intense sacramentelle et c'est l'Eucharistie qui en est certainement le sommet. À travers ce sacrement, le Seigneur nous fait devenir des personnes complètes, faites à son image. Alors, être toujours uni à Jésus, voilà le but de ma vie, nous dit Carlo. Suffit-il pour cela d'aller à l'église? Oui et non. Hein, il faut bien sûr vivre en présence de Dieu à tout moment. Carlo va s'instruire, lire la vie des grands saints, et découvrir la place centrale qu'avait la prière dans la vie de tous les saints. Il découvre que l'Eucharistie est le sacrement de l'amour, et il nous dit « Nous pouvons vivre parfois dans notre prière une telle communion avec Dieu qu'il faut rechercher et chérir ces temps de grâce. » Et puis ensuite, il explique qu'il ne recherche plus les maîtres de ses livres, mais le maître par excellence qui est Jésus dans l'Eucharistie. Et nous sommes appelés bien sûr aussi à nous nourrir, à nous laisser guider par ces grands maîtres spirituels, sachant que le vrai maître, le vrai éducateur, hein, c'est notre Seigneur Jésus vivant dans la Sainte Hostie. Carlo écrit « Le blé
devient de la farine, la farine devient du pain, et ce pain devient cette espèce ou apparence nécessaire à la Sainte Eucharistie. Lorsque Jésus parle du grain de blé, il pense à lui-même en tant que pain consacré et transsubstantié, et à nous comme à des personnes qui vivent de ce pain, existent de ce pain et se portent avec ce pain dans l'éternité. Il découvre le miracle de l'Anciano qui va le toucher particulièrement dans ce village des Abruzzes en Italie. On vénère depuis l'année 750, le 8e siècle, une hostie qui est miraculeusement transformée en chair et en sang au moment où le prêtre prononçait la parole de consécration. Vous savez que ce miracle eucharistique a été analysé par plusieurs spécialistes et en 1970, la chair s'est avérée être un tissu de myocarde, tissu du cœur humain, et le sang qui semble frais de groupe AB. Alors pour Carlo, eh bien c'était l'assurance eh bien que dans l'Eucharistie, nous avons le don du Sacré-Cœur. C'est le cœur de Jésus que j'adore lorsque je vais prier devant le Saint-Sacrement. Alors à partir de ce moment-là, eh bien il va essayer de trouver des moyens pour eh bien parler de la présence réelle, ce qu'on appelle cette fameuse transsubstantiation, ce mot un peu difficile à déjà prononcer, à comprendre encore plus, hein, où on veut à la fois associer deux réalités qui semblent s'opposer. D'un côté, Jésus a pris du pain, il a dit « ceci est mon corps », Jésus ne ment pas, donc nous avons vraiment le corps du Christ, mais de l'autre côté, lorsque je mange cette hostie, ça a le goût de pain. Et donc, c'est pour ça que les théologiens, à partir de ces paroles, cette réalité, eh bien, ont trouvé, hein, ce mot, eh bien, qui nous rappelle que nous avons la réalité du pain qui devient la substance du pain, qui devient la substance du corps du Christ, mais les apparences qui sont miraculeusement préservées sans leur sujet. Il n'y a plus le sujet du pain, mais c'est le sujet du corps du Christ sous les apparences du pain, hein, et avec tous les autres prodiges, miracles dans l'Eucharistie à chaque messe. Alors Carlo va recevoir une autre inspiration. Un jour, avec ses parents, en 2002, il visite les expositions magnifiques de Rimini sur les voitures de course italiennes, les bolides. Et devant la beauté de ces panneaux, il se dit, faut faire la même chose, des panneaux aussi beaux, mais non pas pour montrer le génie humain, on va dire, pour faire des voitures, mais pour montrer le vrai miracle de Dieu parmi nous, la présence de Jésus dans l'Eucharistie. Et alors il va déployer à partir de ce moment-là une énergie absolument considérable pour découvrir bien tous les lieux où il y a eu des miracles, des prodiges eucharistiques qui ont été authentifiés, reconnus par les évêques. Et il se lance hein, dans ce travail de cette exposition eucharistique. Il ne pourra pas la terminer, ça sera terminé ensuite. Et ensuite, ça sera traduit dans je ne sais combien de langues. Juste en France, cette exposition des miracles eucharistiques a parcouru au moins 500 paroisses. Quelle fécondité! Alors pour Carlo, ce qui comptait, hein, c'était de rester des originaux, non pas des photocopies. Je vous relis ce passage que vous avez dû entendre certainement. La véritable originalité consiste à revenir à l'origine qui est Dieu. La création se poursuit sans cesse par la médiation de l'homme. L'homme ne crée pas, mais il découvre et part de cette découverte. Ceux qui s'appuient sur les lois de la nature pour créer des nouvelles œuvres collaborent avec le Créateur. Ceux qui copient ne collaborent pas. C'est pourquoi l'originalité consiste à revenir à l'origine. Et ensuite, tous les hommes naissent comme des originaux, mais beaucoup meurent comme des photocopies. Voilà. C'était le pape François qui reprenait hein, cette citation dans sa première encyclique, La joie de l'Évangile. Alors Carlo va passer de plus en plus de temps en silence dans les églises pour adorer Dieu. Il disait « Sous le soleil, on finit par bronzer. Sous le regard de Jésus Eucharistie, on devient saint. » Autant Carlo sait prendre le temps pour contempler la beauté, il aimait tant les grandes randonnées dans la nature, autant il dit qu'il ne faut pas se tromper. S'il y a dans la nature une présence d'immensité de Dieu, il n'est pas présent dans un arbre ou dans une montagne, mais on rencontre Dieu en adorant une présence personnelle.
aimante, et c'est dans la sainte hostie. Hein, c'est beau. Carlo nous invite à adorer, bien sûr, c'est dans le cœur que tout se passe, mais aussi à faire participer le corps, hein, selon ce verset. Prosternez-vous devant celui qui a fait le ciel et la terre, la mer, les sources des eaux. Alors il explique avec un peu d'humour, lorsque vous assistez à la messe, vous devez manifester par votre corps votre foi. Hein, il évoque par là l'agenouillement. Si je me mets à rire, si je mange un chewing-gum que je retire de ma bouche juste avant de communier, ou si je m'agite sur ma chaise, je ne me prépare pas à participer pleinement à la messe en dirigeant mon cœur vers Dieu. C'est vrai que lorsque je mets mon corps en adoration, eh bien mon cœur naturellement se met en adoration. Bien sûr que c'est dans le cœur que ça se passe, mais nous sommes des êtres unifiés, notre corps et notre âme qui font un. Et les deux sont appelés à participer, dans la mesure du possible, à cette adoration de Jésus dans l'Eucharistie. Alors Carlo nous dit, tous nous avons été créés potentiellement saints, mais Dieu nous a créés libres, libres de faire le bien ou le mal. Et moi, je veux suivre l'exemple du disciple Jean, le disciple bien-aimé. Alors, il y a beaucoup de méditations sur le disciple Jean. Il voulait imiter celui qui, à la dernière scène, s'est penché sur le côté, sur le cœur de Jésus. Il a fait cette expérience de cet amour personnel, inconditionnel. Et il découvre que, en venant adorer le Saint-Sacrement, eh bien, je fais la même démarche, même geste que Jean, en reposant sur le côté de Jésus. Et je repose aujourd'hui sur le cœur eucharistique du Christ. Alors il disait, Carlo répétait avec ferveur, Jésus est présent de la même façon qu'il l'était il y a 2000 ans, au temps des apôtres, au Saint-Sacrement. Au Saint-Sacrement, Jésus est présent de la même façon qu'il était il y a 2000 ans, au temps des apôtres, à la différence près qu'à l'époque, les disciples devaient se déplacer continuellement pour le voir. En revanche, aujourd'hui, nous sommes plus privilégiés qu'eux, puisque Jésus nous attend dans n'importe quelle église proche de chez nous. Il faut la foi. Il dit encore, nous avons Jérusalem au pas de la porte. Alors, une autre anecdote que je trouve extrêmement forte. Un jour, son père lui propose de faire un pèlerinage extraordinaire en Terre Sainte pour aller marcher là où Jésus a marché, vivre là où Jésus a vécu. Alors lui, Carlo, bien sûr, comme tous les jeunes, il aimait beaucoup voyager. Mais voilà que le fils répond à son père, « Papa, je préfère rester à Milan quand je pense que Jésus sera ici présent. Pourquoi aller voir là où Jésus était il y a 2000 ans, alors qu'il est maintenant ici ?» Et ensuite, Carlo constate avec à quel point les tabernacles de Milan sont délaissés. Et cela va le faire gémir beaucoup intérieurement, en pensant à toutes ces églises vides, avec personne dedans. Il préfère l'idée plutôt d'aller en pèlerinage dans chaque église de sa ville, aller visiter tous les tabernacles abandonnés de Milan, plutôt que d'aller en Terre Sainte. Le fait qu'on soit prêt à faire des kilomètres pour voyager, alors qu'on n'est pas prêt à faire quelques mètres pour aller prier Jésus dans la Sainte Hostie, le blesse profondément. Et c'est pour cela que chaque fois qu'il voyagera, la première démarche qu'il fait, c'est de chercher une église pour aller saluer le Seigneur et prier quelques minutes à ses pieds. Alors Carlo Acutis garde toujours à l'esprit les quatre fins dernières. Vous aurez un enseignement sur ce sujet-là. Hein, la mort, le jugement, l'enfer, le paradis, les réalités ultimes de la vie de tout homme. Alors ses amis le traitent parfois d'être un peu excessif, voire bigot avec toutes ses dévotions, son chapelet, ses visites dans les églises. Mais lui est scandalisé de rencontrer des prêtres qui ne croient pas à l'existence de l'enfer ni du purgatoire. Alors il dit, si vraiment les âmes courent le risque de se damner, comme en effet tant de saints en ont témoigné et comme l'ont confirmé les apparitions de Fatima, alors, il avait été bouleversé par la découverte du message de l'ange et de la Vierge de Fatima. Je me demande pourquoi aujourd'hui on ne parle presque jamais de l'enfer. Parce que c'est une chose tellement terrible et épouvantable que j'en suis effrayé, rien que d'y penser. L'unique chose que nous devrions
vraiment craindre est le péché. Alors il se confesse régulièrement et il invite ses amis à en faire de même. Il donne cette belle image. Il dit, pour s'envoler vers les hauteurs, la montgolfière a besoin de lâcher du lest. Tout de même, tout comme l'âme, pour s'élever vers le ciel, a besoin d'enlever même les plus petits poids que sont les péchés véniels. Alors un jour, il découvre que l'objet liturgique que l'on place, ce petit

montoir que l'on passe sous l'ostensoir, exposé là, le Saint-Sacrement, hein, toute la nuit et longtemps, s'appelle le tabor. Un tabor. Alors Carlo va méditer beaucoup le passage de la Transfiguration sur le mont Tabor, où Pierre, devant cette présence lumineuse, avec un éclat de la divinité du Christ, veut monter trois tentes pour rester proche de son Seigneur et contempler cette gloire. Alors Carlo comprend que la gloire, c'est pour le ciel. Aujourd'hui, tout est caché dans l'Eucharistie, mais sa vie, pour lui, c'est d'être sur le tabor, c'est-à-dire à côté du Seigneur, hein, qui est présent, qui peut manifester ses consolations, sa lumière, mais qui en même temps reste caché ici-bas. Alors Carlo comprend que le vrai ostensoir, c'est notre cœur, c'est là que le Seigneur veut être adoré par notre cœur, et que les cœurs des hommes n'étaient pas toujours des ostensoirs de pierres précieuses. Il déplore le peu de place dans les cœurs pour la présence de Jésus et toutes les excuses pour ne pas avoir le temps pour l'adorer. Alors il écrit ceci. Jésus s'est fait homme en prenant chair d'une jeune femme de 15 ans, à peine. Et c'est elle qu'il a choisi pour être sa mère, de même qu'il a choisi un pauvre charpentier comme père adoptif. Quand il est né, ils ont été rejetés par tous ceux qui refusaient de les héberger et ils n'ont trouvé qu'une grange pour s'abriter. Quand on y pense, être accueilli dans une pauvre grange à Bethléem, c'est toujours mieux que d'être accueilli dans une maison où l'on ne veut pas de lui. Même si elle est misérable, la grange sait recevoir avec plus de dignité et que toutes les plus belles maisons qui n'ont pas su lui faire place. Que Dieu choisisse la pauvreté plutôt que la richesse, pour moi, c'est tout juste incroyable. Et Carlo continue sa méditation en expliquant que cette nouvelle grange, c'est bien sûr son cœur, et c'est là que le Seigneur, eh bien, veut être accueilli et adoré aujourd'hui. Alors, il propose des méditations. Je pense que c'est ses notes privées. Je ne sais pas s'il écrivait ça en méditant devant le Saint-Sacrement ou dans sa chambre avant de se coucher. Alors, j'ai deux paragraphes avec plusieurs phrases, un petit peu long, mais c'est intéressant de l'écouter simplement et de voir son style, son langage. Il veut parler de la grâce de l'inhabitation de la Sainte Trinité. C'est le Père, le Fils, Saint-Esprit qui habitent en nous par le baptême. Et cette présence qui est augmentée, qui est intensifiée à travers l'Eucharistie. Alors bien sûr, Carlo comprend que Jésus prolonge son incarnation, cette incarnation qui a duré 33 ans sur Terre. Il la prolonge aujourd'hui sous les apparences du pain dans l'Eucharistie. Et il rappelle, comme je vais le lire, que l'âme qui reçoit Jésus dans l'Eucharistie n'est... Que pour l'âme qui reçoit Jésus, peut-être rien ne change de l'extérieur, mais en fait tout change de l'intérieur. Alors il écrit ceci. Lorsque Jésus a revêtu la nature humaine et s'est fait homme, il est descendu sur notre planète, non pas comme un extraterrestre, mais comme l'un, L-U-N, un, qui est vivant hors du temps et de l'espace et qui est entré dans sa condition dans le temps et l'espace, incorporant, assimilant, jumelant, joignant sa nature à la nôtre. Jésus est donc devenu, comme le dit saint Paul, tout en tous. Il a pris de cette planète la vraie réalité, la vraie substantialité de cette planète Terre qui fait partie de la création, donc de l'un. Avant l'incarnation, l'humanité emprisonnée dans sa culpabilité originelle et actuelle, avait plongé le fil des siècles dans un abîme qui semblait insondable, insurmontable. Or, à un moment donné, l'amour l'a emporté sur la justice, la miséricorde sur la punition, et l'incarnation a vaincu le péché. C'est sa petite méditation que je lis. Cette planète qui a vu pendant une génération la deuxième personne de la Trinité incarnée n'est plus ce qu'elle était auparavant. Oui, astronomiquement, scientifiquement, géologiquement, c'est peut-être la même qu'avant, mais du point de vue de l'évangile de l'incarnation, ce n'est plus la même planète. Elle est incorporée dans l'éternité, dans un dessein d'amour divin, de sorte que nous sommes vraiment incorporés depuis 21 siècles dans ce dessein. Nous devons penser à cette habitation

heure, caché sous les espèces du pain et du vin. Là, on vous invite à faire un petit quart d'heure d'action de grâce. Parfait. Alors, Jésus est substantiellement présent. Il vit vraiment dans le sens que j'ai dit précédemment, c'est-à-dire qu'il partage notre vie quotidienne et il continue de faire après que les espèces du pain et du vin se sont retirées par sa grâce, sa demeure en nous. Ainsi, nous devenons sa maison, sa demeure, pour que Jésus présent, vivant et vrai, ne soit pas simplement un fait de foi, mais un fait de vie. C'est ces termes, hein. C'est-à-dire que Jésus est avec moi, je suis avec lui, et c'est un fait éminemment personnel, individuel. Cette relation directe entre Jésus et moi s'opère par l'Eucharistie. Alors pour Carlo, la prière, c'était pas toujours facile. Il avait son esprit qui partait dans tous les sens, comme nous souvent, les distractions, les soucis de la vie, les idées qui peuvent nous décourager, nous convaincre que nous ne savons pas adorer. Alors pour Carlo, il dit méditer, ça n'est pas sorcier. Il dit, je m'aperçois que plus j'aime Jésus, moins je me distrais. Et maintenant, je veux l'aimer complètement. Il me regarde, je le regarde, ce regard m'enrichit. Je laisse le Seigneur m'observer, il creuse en moi, il façonne mon âme, il la moule. Il est réellement présent, il n'est pas une intention, il est là en personne. Si tout le monde pouvait être conscient de cela, comme le monde changerait, si tout le monde croyait à cette vérité-là, comme leur existence changerait pour le mieux. Alors, cet amour pour le Christ va ensuite, eh bien, se traduire dans un amour authentique pour le prochain, l'amour de Dieu, l'amour du prochain, qui sont intimement liés. Il dit, Jésus est amour, et plus on se nourrit de lui, plus on augmente notre capacité à aimer. Dans la vie de Carlo rayonne ce qu'on appelle une véritable cohérence eucharistique. En l'Eucharistie, il contemple son Dieu qui s'offre, si pauvre, si vulnérable, sous les apparences du pain. Alors Carlo va chercher toutes sortes d'opportunités de volontariat pour servir, s'engager auprès des plus pauvres et des plus vulnérables. Par exemple, il recevait beaucoup de cadeaux, il venait d'une famille aisée, et pour cela, il aimait donner ses cadeaux d'anniversaire. C'était pas facile de le faire. Et donc, ce qu'il allait faire, il s'est engagé avec les Capucins de Milan, qui servaient plus de 5000 repas par jour, à des personnes dans le besoin. Et c'est en faisant ceci qu'il pouvait en profiter pour donner les cadeaux qu'il avait reçus aux garçons, aux enfants les plus pauvres qu'il rencontrait là-bas. Il va même rejoindre l'équipe des bénévoles, hein, qui participent au service des repas. Alors il aime les saints, enfin tous les saints, et spécialement ceux qui s'étaient consacrés aux plus petits. Et il aimait bien sûr Mère Teresa de Calcutta, tout spécialement. Il écrit « Beaucoup parlent des pauvres, mais peu parlent aux pauvres. Ne cherchez pas Jésus dans les pays lointains, il n'y est pas. Il est près de vous, il est avec vous. Si vous avez des yeux pour voir, vous trouverez Calcutta dans le monde entier. Les rues de Calcutta mènent à la porte de chaque cœur. » Je sais que vous aimerez faire un voyage à Calcutta, mais il est plus facile d'aimer les gens au loin. Il n'est pas toujours facile d'aimer les gens d'à côté. Alors ensuite, il médite. Il reconnaissait cette présence vivante de Jésus dans les pauvres, les malades. Et c'est surtout face à la souffrance humaine, qu'il voyait le Christ crucifié. C'est pourquoi qu'il essayait de poser pour eux toutes sortes d'actes concrets de charité, car les aider, pour lui, c'était soulager Jésus crucifié. Lorsqu'il leur donnait, par exemple, une couverture ou un sac de couchage, eh bien, son esprit, hein, se tournait vers Jésus qui, à Bethléem, eh bien, dans la nuit de sa naissance, n'avait rien ou on lui avait tout refusé. En d'autres mots, faire quelque chose pour les pauvres signifiait toujours le faire pour Jésus. Alors revenons à ces méditations eucharistiques. Aller au pied du tabernacle est aller à la source de la grâce et la source de la sainteté. Alors il écrit ceci, il parlait souvent des tabernacles abandonnés. Il dit, le tabernacle est synonyme de berceau de la grâce. Dans le tabernacle et à partir du tabernacle, la présence divine substantielle et fondatrice agit. Il est absolument impossible de ne pas en tenir compte.

Elle est là depuis plus de 20 siècles. Elle est proche. Dans le tabernacle, il y a la vie, il y a l'être, il y a l'éternité, il y a l'infini. C'est un monde à part entière. C'est notre nouvelle planète. C'est une nouvelle étoile. Les textes géographiques et historiques doivent la mentionner. Le tabernacle doit devenir la maison de tous, le domicile de tous, le lieu de rencontre des personnes, le point de référence, le paramètre, l'unité, la mesure. L'adoration doit être approfondie. Il faut la rendre plus personnelle. Nous devons rendre grâce pour ce cadeau. Remercier, c'est reconnaître le bienfait. C'est se savoir et se sentir bénéficiaire de la grâce. Rendre grâce, remercier, goûter les dons de Dieu. Le tabernacle est l'un des plus grands cadeaux de Dieu. Le tabernacle est le lieu de l'action de grâce. Ici, Jésus rend grâce. Il rend grâce au Père. Il rend grâce au Saint-Esprit. Il rend grâce pour l'Église. Il prie pour nous. Il rend grâce pour chaque personne. Il rend grâce pour moi, pour toi, pour lui, pour elle, pour eux. Des effluves d'action de grâce sortent du tabernacle, mais aussi la propitiation. La passion continue, le pardon doit être mérité. En notre nom, le tabernacle lève ses bras vers le ciel. Voilà, on peut dire en d'autres mots que Jésus continue sa mission de sauveur dans l'Eucharistie, au tabernacle. Il continue d'intercéder, de prier, de sauver, d'obtenir les grâces du Père pour notre terre. Alors, la dernière méditation que je trouve très belle de Carlo, on va dire, il se lâche un peu, une intuition mystique extraordinaire qui était, en fait, qui existait déjà, qui avait déjà été formulée par Saint-Pierre Julien Aymar et d'autres saints. Pour lui, la société renaîtra lorsqu'elle sera restaurée dans le feu de l'amour eucharistique. Et alors, il va faire une analogie entre l'Internet, qui crée des connexions entre les gens, avec un flux, des informations, et l'Eucharistie, eh bien, qui est le cœur, hein, des liens de charité, et qui nous met les uns unis aux autres, d'abord unis à Dieu, et unis les uns avec les autres, et par lequel la vie divine se communique. Alors, il a sa réflexion amusante, je vais vous la lire. L'histoire des tabernacles est l'histoire du salut, qui depuis plus de 2 millénaires, de manière non sanglante, se rejoue à chaque seconde sur toute la planète. Ils l'ont accompagné, ils l'ont suivi, ils l'ont marqué. Chaque tabernacle a sa propre chronique, son propre récit, sa propre histoire. Et pas la plus simple. Chaque fois qu'un tabernacle est installé, cela signifie qu'une église ou une chapelle a été bâtie. Depuis plus de 20 siècles, d'année en année, on assiste à une admirable prolifération de tabernacles. Si vous pouviez au moins, continent par continent, faire une carte avec des ampoules électriques, vous en verriez des millions allumés. L'Eucharistie doit être dans le monde et se mêler à tous ceux qui y vivent. Il doit être libéré, il doit être, alors le monde, hein, il doit être purifié, il doit être humanisé par l'Eucharistie. Il ne s'agit pas là d'un discours étrange et obscur, il s'agit de réhumaniser, reciviliser, réintégrer. La présence vivante et vitale de l'Eucharistie peut à coup sûr servir cet objectif. Nous devons essayer de diffuser l'idée du culte. Il existe un risque sérieux que ce qui fait notre originalité, notre exclusivité, soit englouti par l'aplanissement culturel. Étonnant pour un jeune, hein, il a 15 ans, hein, c'est pas un théologien qui a fait la théologie, hein, c'est un jeune qui a reçu des informations, qui a écouté des homélies, qui a lu un peu et qui a déjà cette profondeur théologique. Tout cela doit être eucharistié. Il parle de la culture. Cela ne semble pas utopique. Oui, c'est gigantesque, mais ce n'est pas impossible. Si l'Eucharistie réussit à entrer dans ce monde, à s'avancer, à y faire son chemin, à investir ce monde, c'est fait. C'est la victoire. C'est le nouvel air. Un bouton, un geste, un doigt, vous êtes en contact avec le monde de la petite et la grande industrie. C'est avec l'Internet et tout ça, en pianotant. Le téléphone, la radio, la télévision, l'ordinateur, Internet sont chez vous 24 heures sur 24. Si nous sommes eucharistiés, nous prenons notre envol, un vol internetnique,
un vol intercontinental et cosmique. Tout nous dépasse. Si nous parvenons à l'Eucharistier, c'est tout, c'est le tout. Si nous réussissons, il se forme alors un courant impétueux dans lequel tout est pris, collecté, incorporé, massifié. Puisque l'Eucharistie existe de manière substantielle et vitale, ce courant doit la transmettre. C'est un courant qu'on appelle multimédia, c'est un flux énorme, c'est un afflux énorme, c'est un océan de nouvelles, d'idées, de paroles, de conseils, de suggestions, de propositions, d'insinuations, d'initiatives, d'interférences. Toutes les grâces eucharistiques. Hein. Et nous y sommes jusqu'au cou. Nous risquons d'être submergés. C'est un ogre vorace. C'est l'occasion, je ne voudrais pas dire la dernière, d'introduire l'Eucharistie dans la danse, presque avec impétuosité, presque avec arrogance, pour en parler, pour en discuter. Confinée comme elle l'est, et comme elle l'est dans les tabernacles, elle risque d'être emprisonnée en vie. Fermée, verrouillée, blindée, le Tout-Puissant, à l'intérieur, en secret, l'omniscient, là, l'être, voilà, l'essentiel, là, l'unique, là, la Trinité, là-bas, le paradis, là, 24 heures sur 24, sans pause, sans libération, sans repos, sans rien, l'infini dans le fini d'une boîte, l'infini dans le fini d'un récipient, l'infini dans le fini d'un intérieur. Alors, c'est ces petites méditations qu'il devait écrire pour lui le soir avant de se coucher, hein, mais je trouve que si on creuse un peu compliqué, parce que c'est un peu obscur et mélangé, mais c'est absolument génial, toutes ces intuitions profondes. Et alors, il dira ensuite, la chapelle d'adoration eucharistique perpétuelle, ouais, plein dedans, ressemblera à une centrale nucléaire qui répandra la lumière du Christ sur le monde entier, déversant sur tous d'abondantes grâces et de bénédictions. Voilà, comme je disais, dommage qu'il n'était pas missionnaire de la Sainte Eucharistie avec nous. En tout cas, il est spirituellement et certainement par son intercession du haut du ciel. Alors, au début d'octobre, hein, je conclue avec en 2006, Carlo a 15 ans et demi, il tombe malade et les symptômes font penser à une simple angine. Les parents ni les médecins ne s'inquiètent. Et puis voilà que le jeune homme a comme une intuition intérieure. Il dit à ses parents, « J'offre au Seigneur, pour le pape, pour l'Église, toutes les souffrances que j'aurai à endurer et aussi pour aller droit au ciel sans passer par le purgatoire. » Offrir ses souffrances, hein, pour le pape, pour l'Église, c'est beau. Le dimanche suivant, il est dans une extrême faiblesse. On le conduit immédiatement à la clinique. Et voilà que les examens révèlent la terrible réalité, cette leucémie aiguë, une forme les plus agressives de cancer du sang. Lorsqu'il apprend, hein, la gravité de sa maladie, le garçon veut presque rassurer, consoler sa mère. Il s'écrie « Le Seigneur me réveille ». L'assistance respiratoire s'avérera peu efficace. Carlo est transféré au grand hôpital de Monza en Italie. Le prêtre lui administre les sacrements, son état s'aggrave rapidement et lui occasionnant de grandes souffrances. Alors il tombe dans le coma très vite, le 11 octobre, avec une hémorragie cérébrale, et puis c'est son cœur qui lâchera le lendemain. Alors juste après, les parents de Carlo le font transporter son corps à la maison, et voilà que pendant 4 jours, vont suivre un défilé continuel de personnes connues, inconnues, des grands, des pauvres, des petits, toutes ces personnes qu'il a rencontrées, aimées, touchées. Une foule immense assiste à ses obsèques et beaucoup doivent rester à l'extérieur, faute de place. Voilà que Carlo est entré dans la gloire céleste. Alors il nous dit, voilà en conclusion, ce qui nous rendra vraiment beau aux yeux de Dieu, ce sera la façon dont nous l'aurons aimé et nous aurons aimé notre frère. Alors Carlo est le saint, hein, que le Seigneur nous donne aujourd'hui avec cette future canonisation, comme un exemple bien sûr pour la jeunesse d'aujourd'hui, lui, mais pour tout baptisé, hein, lui dont la vie fut si brève mais si intense, lui ce génie informatique, mais on va dire surtout, hein, cet ami de Jésus dans la Sainte Hostie, ce bon serviteur fidèle, cet apôtre zélé et cet ami des plus petits. Merci beaucoup. On peut dire
Voilà. Saint Carlo, priez pour nous. Saint Carlo, priez pour nous. Et Saint Carlo, voilà. Il aurait dû être canonisé, vous savez, par le pape François, mais qui est décédé juste avant. Donc c'est pour ça que la canonisation a été reportée de quelques semaines, mais on peut déjà le prier et certainement obtenir beaucoup de grâce de son intercession. Merci.

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3: Le Seigneur n'est pas pour toujours en procès. Ne maintient pas sans fin ses reproches. Psaume 102, 9.

0: L'évangile d'aujourd'hui nous présente une option de tous les jours. L'option entre la joie, l'espérance de la résurrection de Jésus et la nostalgie du sépulcre. Les femmes avancent, elles vont de l'avant pour porter la nouvelle. Ça commence toujours avec les femmes. Elles ne doutent pas. Elles savent. Elles l'ont vu. Elles l'ont touché. Elles ont vu aussi le tombeau vide. C'est vrai que les disciples ne pouvaient pas le croire. Et elles ont dit, ces femmes, peut-être qu'elles ont un peu trop de fantaisie. Les disciples avaient leurs doutes. Mais elles étaient sûres. Et elles ont annoncé ça jusqu'à aujourd'hui. Jésus est ressuscité et vit parmi nous. Et ensuite, il y a l'autre option. Il vaut mieux ne pas vivre avec le tombeau vide. Tant de problèmes nous apportera son tombeau vide. La décision de cacher le fait, c'est toujours pareil. Quand nous servons Dieu, nous servons l'autre aussi, l'argent. Rappelons-nous ce que Jésus nous avait dit, il y a deux maîtres. Il y a le maître Dieu et il y a le maître argent. Et on ne peut pas servir l'un et l'autre.
1: Et pour sortir de cette évidence, de cette
0: réalité, les grands prêtres, les docteurs de la loi ont choisi l'autre voie. Celle que leur offrait le Dieu argent. Et ont payé. Ils ont payé le silence. Le silence des témoins. Un des gardes.
1: Uno delle guardie aveva confessato.
0: Avait confessé, à peine Jésus était-il mort, celui-ci vraiment était le Fils de Dieu. Ces pauvres gardes ne comprennent pas, ils ont peur. Ils sont allés voir les prêtres et les docteurs de la loi. Et eux, ils les ont payés. Ils ont payé leur silence. Et cela, chers frères et sœurs, cela est une corruption pure. Corruption dans son état pur. Si tu ne confesses pas Jésus-Christ, que Jésus-Christ est le Seigneur, pense à pourquoi. Où est le sceau de ton tombeau? Où il y a la corruption? C'est vrai que beaucoup de gens ne confessent pas Jésus parce qu'ils ne le connaissent pas, parce que nous ne leur avons pas annoncé. Et cela, c'est notre faute. Mais quand devant l'évidence, on prend ce chemin, c'est le chemin du diable, de la corruption. On paye, reste silencieux. Aussi aujourd'hui,
1: à la prochaine, speriamo che sia presto, prossima fine.
0: Devant la fin, espérons que ça vienne tôt, de cette pandémie. Est-ce que notre défi sera, notre pari sera la vie, la résurrection des peuples, ou sera vers le Dieu argent, retourner vers le tombeau, de la faim, de l'esclavage, des guerres, de la fabrication d'armes, des enfants sans éducation. Là, c'est le tombeau. Le Seigneur, que ce soit dans notre vie personne, dans notre vie sociale, toujours nous aide à choisir l'annonce. L'annonce qui est ouverte, qui résonne. Il nous porte à choisir le bien des gens et à ne jamais tomber dans le tombeau du Dieu argent.

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3: Sonnez pour notre Dieu, sonnez, sonnez pour notre roi, sonnez. Psaume 46, 7.

Lorsque l'apôtre Jean, arrivé à la fin de sa vie, contemple tout ce qu'il a vécu avec Jésus, il n'a plus qu'un seul mot pour dire Dieu, Dieu est amour. Celui qui aime a connu Dieu, celui qui n'aime pas n'a pas connu Dieu. Tout est dit. Quel mystère de cet amour qui engendre le monde, qui engendre la création tout entière. Quel est donc ce projet mystérieux de Dieu? Ce projet que saint Paul nous précise dans la lettre aux Éphésiens, et je voudrais relire avec vous les premiers versets de cette lettre, car c'est vraiment tout le projet créateur que saint Paul ramasse en quelques mots. Dieu nous a choisis en lui avant la fondation du monde pour que nous soyons saints et irréprochables en sa présence dans l'amour. Il nous a prédestinés à être pour lui des fils adoptifs par Jésus-Christ. Ce projet merveilleux, nous sommes appelés à devenir des saints. Alors habituellement, lorsque je rencontre une assemblée et que je leur dis « mais vous êtes appelés à devenir des saints », je vois un certain nombre de sourires fleurir sur les visages comme pour dire « oui, mais c'est pas vraiment pour moi, c'est devenir un saint, oui, c'est un projet lointain ». Et pourtant, c'est bien là le projet de Dieu sur chacun et chacune de vous. Dieu n'a qu'un désir, vous faire partager sa propre sainteté. Que vous soyez vraiment ses enfants bien-aimés dans l'unique bien-aimé. Mais en même temps, ce merveilleux projet de Dieu, nous savons qu'il a été bouleversé par le refus de l'homme d'entrer dans cette amitié que Dieu lui proposait. En effet, Dieu n'avait qu'un désir, donner son amour à l'homme, mais en même temps, comme tout amour, l'amour ne peut être que libre, et Dieu s'était fait mendiant d'amour auprès de nos premiers parents. Et nous connaissons ce refus qui fut le leur et la catastrophe qui s'ensuivit. L'homme est coupé de Dieu, et nous en sommes tous les victimes. Et le drame est que nous ne percevons pas la profondeur de la catastrophe que fut cette rupture avec Dieu. Quand je vous regarde, et quand je me regarde, car je me mets avec vous, eh bien, je ne vois que des êtres abîmés, défigurés, désarticulés par le péché. Nous sommes complètement désarticulés. En nous règne la désunion la plus complète. De plus, coupés de notre source, nous sommes des condamnés à mort en sursis. Vous devez vous dire, mais c'est terrible. Alors attendez la suite, car maintenant la question est de se dire, mais quelle est la réaction de Dieu devant le péché de l'homme? Et lorsque le théologien regarde le cœur de Dieu pour chercher à y discerner la réaction de Dieu devant le péché de l'homme, eh bien je suis bouleversé, car je ne trouve rien d'autre qu'une surabondance d'amour. L'amour de création est devenu un amour de miséricorde. Et quand vous tournez les pages de la Bible, vous vous apercevez que Dieu avait pris l'habitude de se promener à la brise du soir, comme on le fait en Provence,
Quand on a eu une journée chaude, le soir, on se promène. Et Dieu se promenait pour bavarder avec l'homme. Et on pressent ainsi l'amitié que le Seigneur proposait à l'homme. Et voilà que ce soir-là, Dieu ne trouve plus l'homme. Et le premier cri qui jaillit du cœur de Dieu dans la Bible, c'est ce cri bouleversé « Où es-tu ?» Dieu part à la recherche de l'homme. Et toute la Bible sera l'histoire de Dieu qui part à la recherche de l'homme et qui sera prêt à tout pour permettre à l'homme de renouer l'histoire d'amour, tous les liens d'amour que Dieu veut avoir avec lui. Et toute la Bible est l'histoire de la miséricorde divine à notre égard, alors même que nous tous, nous avons la nuque raide. Et la première chose que le Seigneur veut nous redonner, c'est justement la paix. Le premier fruit et le grand fruit de la miséricorde divine, c'est la paix. Si vous relisez le récit de la naissance de Jésus dans la nuit de Noël, vous vous apercevrez que les anges nous ont dit « paix aux hommes ». Le mot de paix est ainsi le premier cri du ciel au moment même où le Verbe se fait chair. Et au soir de Pâques, Jésus lui-même, le ressuscité, apparaît à ses disciples et le premier mot qu'il leur dit est « paix à vous ». Et chaque fois qu'il apparaît aux disciples, il commence par leur redire « la paix soit avec vous ». Mais attention, Jésus ne donne pas la paix comme le monde la donne. Et c'est cela que je vais creuser avec vous ce matin, comment Jésus va nous redonner la paix. Jésus lui-même nous a dit « Je vous laisse ma paix, je vous donne ma paix. Ce n'est pas à la manière du monde que je vous la donne. Que votre cœur cesse de se troubler et de craindre. » Quelle est donc la manière dont Jésus nous donne la paix? Quelle est cette paix qu'il nous donne? En réalité, si nous avons réalisé que le péché a désarticulé l'homme, eh bien, la paix que Jésus va nous donner, c'est de nous permettre de refaire l'unité de notre être, de refaire l'unité de nos communautés, l'unité dans le corps du Christ. C'est-à-dire que au cœur de moi-même, chacune de mes facultés, la sensibilité, l'affectivité, l'intelligence, la volonté, la mémoire, alors que chacune de ces facultés tirait dans son sens, voilà que le Seigneur va me permettre de faire que chacune de ces facultés sera au service de la réalisation de ma vocation. Et chacune sera à l'écoute des autres pour œuvrer ensemble, pour me permettre de trouver ma place au cœur de la réalisation du projet créateur qui est l'Église, le corps du Christ. Et ainsi, le Père va pouvoir réaliser son projet, celui qu'il avait de toute éternité et qu'il avait commencé à réaliser à l'aube de la création. Et il nous le redonne en son Fils, par la croix de Jésus, par l'amour qui jaillit de son cœur transpercé. Ainsi, l'unité de notre être, la paix, nous vient de ce cœur transpercé, débordant d'amour. Et ainsi, cet amour va me permettre de grandir en enfant de Dieu, en enfant de lumière.
Et voilà que justement ce matin, à Parelmonial, car le Seigneur est toujours très concret. Vous savez que le Seigneur, il ne fait pas des projets d'avenir. Pour lui, il est dans l'éternel présent. Et voilà que c'est ce matin, ici, à Parelmonial, qu'il vous invite à vous laisser guérir de toutes les blessures que vous portez. Car s'il vous donne la paix, il vous la donne aujourd'hui et maintenant. Et pour vous donner sa paix, pour vous guérir de toutes vos blessures, pour laisser sa miséricorde pénétrer en vous, il vous invite à une visite dans les hôpitaux divins, à l'Hôtel Dieu, comme on disait autrefois, pour un examen aussi complet que possible, afin de retrouver, en ce temps de vacances, une véritable paix intérieure. Vous savez, vous en avez bien besoin, et les résultats seront spectaculaires. Vous pourrez d'ailleurs poursuivre la consultation devant le Saint-Sacrement ou à travers le sacrement de la réconciliation. La première visite indispensable est avec l'ophtalmologue divin, car vous êtes tous atteints d'une étrange maladie des yeux. En effet, nous avons une acuité visuelle extraordinaire pour voir les défauts des autres. Et nous sommes souvent, au contraire, quasiment aveugles sur nous-mêmes. Jésus nous pose la question dans l'Évangile. Qu'as-tu à regarder la paille dans l'œil de ton frère, alors que la poutre est dans ton œil à toi? Tu ne la remarques pas? Et le livre de l'Apocalypse vous donne ce conseil, c'est au chapitre 3e, le verset 17 et 18. « Viens acheter chez moi un remède, un collyre pour te frotter les yeux et pour voir clair. » Grâce à ce remède, vous pourrez ouvrir les yeux sur toutes les merveilles de Dieu, toutes ces merveilles que Dieu ne cesse d'accomplir en vous, dans le monde, partout autour de vous. Et là encore, ce qui est étrange, c'est que nous sommes capables de nous émerveiller devant un coucher de soleil, devant la beauté d'une montagne, mais nous avons souvent du mal à nous émerveiller devant nos frères. Alors, je voudrais passer à un examen ophtalmologique très pratique. Vous allez jeter un coup d'œil, ou plutôt regarder votre voisin de gauche et de droite, et vous allez dire « Quelle merveille, Seigneur !» Alors, allez-y, passez à l'acte, regardez votre voisin et votre voisine en disant « Quelle merveille, Seigneur !» Alors, vous voyez le résultat, c'est extraordinaire. Et il faudrait que vous soyez capable, chaque fois que vous posez votre regard sur quelqu'un, de commencer par poser ce regard d'amour sur lui. Le bienheureux Fra Angelico a représenté dans une cellule du couvent Saint-Marc de Florence Jésus avec un bandeau autour des yeux. Et on s'était longtemps demandé pourquoi ce bandeau, jusqu'au jour où un dominicain s'est dit « Mais c'est évident, Dieu n'a pas l'idée du mal. Le regard de Dieu est toujours un regard d'amour. » Alors, si vous vous frottez les yeux avec le collyre de l'Apocalypse, vous allez voir, votre regard deviendra toujours un regard d'émerveillement devant tout ce que Dieu fait de beau.
Mais il y a un deuxième exercice pratique qui est peut-être plus difficile encore. Là, il faut fermer vos yeux et dans le fond de votre cœur, vous vous dites « Quelle merveille je suis !» Mais je vous piège un peu car dans la Bible, le psaume nous dit « Quelle merveille je suis !» Quelle merveille sont tes œuvres. Et là, nous avons quelque chose de merveilleux. Apprendre à s'émerveiller de soi-même. Il y a 2 mois environ, j'étais à Valréas dans un lycée agricole catholique, essentiellement des filles, souvent en état d'échec scolaire. Et la directrice m'avait dit « Monseigneur, après le repas de midi, vous pourriez rencontrer celle qui voudrait vous rencontrer. » Alors, j'ai dit « Pas de problème. » Et à 1 heure, je me suis trouvé devant environ 20 de filles de 20-25 ans. Et elle me faisait toute la gueule. Parce que vraiment, ce n'est pas des gens qui entrent dans les églises. Alors, se retrouver avec un évêque en plus. Alors, moi, j'ai fermé les yeux, puis j'ai dit « Seigneur, donne-moi la parole qui va toucher leur cœur. » Alors, je les ai regardés. Et puis, tout d'un coup, j'ai dit « Quelle merveille vous êtes !» Et bien, elles m'ont regardé avec des yeux gros comme des soucoupes en se disant « Mais il est fou, celui-là » Et à partir de là, pendant 1 heure, j'ai essayé de les ouvrir à la merveille qu'elles étaient. Et je crois que l'Esprit-Saint, ce jour-là, a été touché quelque chose au plus profond d'elle-même. Alors vous savez, tous les matins, pour les plus âgés qui le matin, en se réveillant, ils ont toujours tendance à penser à l'arthrose, à tout ce qui ne va pas. Alors le matin, au réveil, vous commencez par vous mettre une goutte du collyre de l'Apocalypse et vous verrez, vous allez chanter les merveilles de Dieu. Et ça va changer votre journée. Et pour les plus jeunes, eh bien le matin, au lieu de penser à tout ce que vous allez avoir à faire, d'ennuyeux, de difficile, vous vous mettez toujours une goutte du collyre de l'Apocalypse et pendant 5 minutes, vous chantez les merveilles de Dieu pour la journée que vous allez vivre. C'est un peu comme des exercices de respiration. Et si vous le faites, vous verrez, votre journée sera merveilleuse. Voilà, mais ensuite, après ce premier exercice, ce premier examen, je vous propose d'aller visiter un autre service de l'Hôtel Dieu. Puisque nous sommes dans les parages de l'ORL, je vous propose d'abord un examen de la bouche. En effet, nous avons dans la bouche un petit organe qui s'appelle la langue, qui nous permet de communiquer les uns avec les autres, de partager avec nos frères, mais qui trop souvent, au dire même de l'apôtre Jacques, et là je vous invite à relire la lettre de Jacques, notamment le chapitre 3e, et je cite... Elle est une vraie peste, toujours en mouvement, remplie de venin mortel. Elle nous sert à bénir le Seigneur, notre Père, mais elle nous sert aussi à maudire les hommes, eux qui sont créés à l'image de Dieu. Bénédiction et malédiction sortent de la même bouche. Mes frères, il ne doit pas en être ainsi. Et l'apôtre poursuit son diagnostic en nous disant que la source en est la jalousie et l'orgueil. Alors, demandons au Seigneur qu'il mette un frein à notre bouche et qu'il nous donne des lèvres pour bénir et non plus pour juger, critiquer et maudire. Il y a 3 mois, j'ai dû aller dans une paroisse qui était complètement divisée, déchirée. Et j'avais dit au Seigneur, je ne sais pas ce que je vais pouvoir faire, mais on va commencer par célébrer l'Eucharistie.
Et ce jour-là, les petits clins d'œil de Dieu, c'est toujours merveilleux. La première lecture, c'était la lettre de Jacques, où il était question justement du venin qu'on est capable d'avoir dans notre bouche. Et alors, vraiment, et là je le dis avec toute ma gravité d'évêque, de successeur des apôtres, le drame de nos paroisses, c'est que nous n'arrêtons pas de nous juger, de nous critiquer, de nous rejeter les uns les autres. Alors vraiment, profitez de cet examen de la bouche pour demander à l'Esprit Saint qu'il transforme notre langue en une langue de louange et d'action de grâce. En réalité, nous le savons bien dans notre tête que si nous disons à quelqu'un « ce que tu as fait, c'est merveilleux, je l'aide à grandir », même si je lui dis après ben, « il faut continuer à grandir, à cheminer ». Mais si je dis à quelqu'un « tu sais ce que tu as fait, c'est nul ben, », je l'enfonce sans espérance de le relever. Et je me souviens, un vicaire général d'Avignon, un homme extraordinaire, car il avait toujours l'art de voir tout ce qu'il y a de bon partout. Et je l'ai vu un jour dans un rassemblement de jeunes, il pose une question, et puis un jeune répond complètement à côté de la plaque. Et le vicaire général, sans se démonter, a commencé par dire « Oh, tu sais ce que tu viens de dire, c'est merveilleux, c'est formidable, etc. » Et puis en 2-3 minutes, il a retourné tout ce qui venait d'être dit pour le remettre sur le bon chemin. Mais ce garçon-là, il était persuadé que c'est lui qui avait trouvé cette merveille. Et ça l'aidait à grandir. Alors moi, je voudrais vous inviter, dans vos paroisses, partout où vous êtes, de bénir le Seigneur, d'arrêter de se juger, se critiquer. Il y a une communauté où les membres avaient dit, une communauté de prêtres, ils avaient pris conscience que c'était comme un cancer, cette espèce de jugement permanent. Alors ils s'étaient dit entre eux, chaque fois qu'il y en a un de nous qui critique, il y en a un autre qui crie stop. Eh bien, je vous promets qu'en quelques mois, cette communauté de prêtres, elle est devenue rayonnante. Et puis il y a une autre communauté, un groupe de prière, où ils avaient pris la même décision, mais en disant, chaque fois que quelqu'un est pris en train de critiquer, ce sera 10 centimes. Eh bien, je vous promets, il y avait de quoi acheter et construire des bâtiments entiers au bout de quelques mois. Voilà, mais maintenant, je voudrais continuer. Et je voudrais profiter de notre visite chez l'ORL pour lui demander de regarder vos oreilles. Car trop souvent, nous avons un véritable bouchon dans les oreilles qui nous empêche d'écouter et d'entendre. Dieu ne cesse de nous parler à travers sa parole, à travers nos frères, à travers les événements, et nous, nous sommes la plupart du temps inattentifs à cette parole. Car il y a une chose qu'il faut déjà noter, c'est que la langue de Dieu, c'est le silence. Et pour entendre Dieu, eh bien, il faut écouter le silence. Et je me souviendrai toute ma vie, un jour je prêchais une retraite et puis le premier soir, je vois une dame arriver en disant « Mon père, je m'en vais, je suis malade, je ne supporte pas le silence. » Eh bien, je vous promets que pendant tout le reste de la retraite, j'ai prié pour cette femme. Mais c'est vraiment une des difficultés de notre monde actuel. Notre difficulté à entrer dans le silence pour entendre Dieu. Alors demandons à Jésus, le médecin divin, de mettre ses doigts dans nos oreilles et en même temps de mettre un peu de salive, de sa salive sur notre langue pour que nos oreilles s'ouvrent et que notre langue soit pleinement délié pour pouvoir chanter les merveilles de Dieu.
Et ça, vous pourrez aller relire ce que Jésus a fait lorsqu'il a guéri le sourd bègue dans l'évangile de saint Marc au chapitre 8e. Vous savez ce que Jésus a fait dans l'évangile ? Il veut le faire aujourd'hui avec chacun et chacune de vous. Alors, laissez Jésus toucher vos oreilles, poser de sa salive sur votre langue, alors vous verrez, le résultat est merveilleux. Et demandons également à l'Esprit Saint qu'il nous donne des oreilles capables d'écouter sa parole, de prendre du temps chaque jour pour l'accueillir comme un don de Dieu. Et là, c'est quand même quelque chose sur lequel je veux revenir et insister. Combien de temps perdez-vous chaque jour en choses inutiles ? Un certain temps ou un temps certain. Et là, je voudrais vous demander, est-ce que c'est vraiment trop vous demander que de vous demander de prendre chaque jour 15 minutes pour vous asseoir au pied de Jésus et écouter sa parole ? Ça vous semble possible ? Oui ou non ? Un peu plus fort. Alors attention, parce que l'Esprit Saint, il vous écoute, hein, et il vous a entendu. Alors il se dit, c'est formidable, tous ceux qui étaient à Paris, ils vont s'asseoir au pied de Jésus 15 minutes chaque jour pour écouter sa parole. Et là, je ne sais pas si vous avez réalisé ce que la parole de Dieu veut faire. Et je voudrais ouvrir avec vous l'évangile de saint Marc, car au chapitre 3e, le verset 31 et suivant, on nous dit que la mère de Jésus et ses frères arrivent et le cherchent. Et on dit à Jésus, ta mère et tes frères sont là qui te cherchent. Et voilà que Jésus pose son regard et regarde en cercle tous ceux qui sont là, assis à ses pieds. Et voilà qu'il dit, mais qui sont mes frères et ma mère et mes sœurs ? Ce sont eux qui sont assis à mes pieds et qui écoutent ma parole. Ils font la volonté de Dieu. Alors que les autres étaient dehors. Et si vous poursuivez la lecture de l'évangile de Marc au chapitre 4e, à un moment donné, ceux qui sont autour de Jésus avec les apôtres demande à Jésus, mais qu'est-ce que tu veux nous dire à travers ces paraboles ? Et Jésus répond, à vous, les mystères du royaume de Dieu sont donnés, mais à ceux qui sont dehors, tout arrive en paraboles, de peur qu'ils ne se convertissent et qu'il ne leur soit pardonné. Alors ça, c'est un verset de Marc qui a toujours posé beaucoup de questions, et on a écrit des tas de livres sur ce verset. Comment Jésus a peur que les gens se convertissent ? Mais pas du tout. En fait, Jésus, qu'est-ce qu'il veut nous dire ? C'est que le préalable à toute conversion, c'est de venir s'asseoir au pied de Jésus pour écouter sa parole. Si vous restez dehors, vous ne pourrez pas entendre la parole. Alors, toute conversion ou pseudo-conversion n'aurait aucun sens, car la conversion ne peut venir que lorsque je m'assieds au pied de Jésus pour écouter sa parole. D'ailleurs, dans les autres évangiles, on nous dira « Venez et voyez ». Il faut venir, maître où demeures-tu ? Venez et voyez. Ils vinrent et ils demeurèrent auprès de lui ce jour-là. Alors, en réalité, venir s'asseoir au pied de Jésus pour écouter sa parole, c'est laisser la parole prendre chair en nous. Et juste à ce moment-là, Jésus nous donne la parabole du semeur. Et il nous l'explique en disant que la semence, c'est la parole de Dieu. Et si je l'accueille, elle va porter du fruit en moi en surabondance. Alors, voilà la puissance de la parole de Dieu, c'est de me permettre
de devenir un frère ou une sœur de Jésus, c'est-à-dire d'entrer dans la famille de Dieu, dans cette nouvelle famille que le Seigneur est en train de rassembler. Alors, vraiment, le Seigneur est heureux ce matin de vous avoir tous entendu dire tous les jours, je passerai 15 minutes au pied de Jésus à écouter sa parole. Et vous verrez que celui qui sera fidèle à cela, eh bien sa vie en sera transformée, car il va découvrir la manière de vivre dans la famille de Jésus. Et cela, c'est vraiment le cœur de la vie chrétienne, de toute vie chrétienne. Ça commence là, au pied de Jésus, à écouter sa parole. Alors vraiment, 15 minutes, et je vous promets qu'en un an, vous aurez largement lu au moins une fois ou deux tout le Nouveau Testament. Et pour ceux qui sont qui circulent beaucoup en voiture, moi je vous avoue que dans ma voiture, j'ai des CD avec les quatre évangiles. Et comme ça, plutôt que de râler sur les voitures autour de moi, eh ben je peux écouter la parole de Jésus et l'accueillir. Alors trouvez tous les moyens possibles. Il y a quelque temps, j'étais en train de faire une retraite en silence, puis je me promenais et j'avais un MP3 à la ceinture, puis des écouteurs aux oreilles. Et quelqu'un a été choqué de voir un évêque en train d'écouter avec un baladeur. Et en fait, j'étais avec la parole de Dieu et je trouvais ça merveilleux de pouvoir laisser la parole descendre en moi tout simplement. Alors, prenez du temps avec la parole. Et toujours dans cette écoute, soyez attentifs à tous les signes que Dieu vous donne dans votre vie quotidienne. Car au cœur de vos vies, le Seigneur vous fait plein de signes. Et même, je pense au récit de la résurrection dans saint Marc. Voilà que la finale est très bizarre. L'évangile de Marc primitif s'arrêtait au verset 8 du chapitre 16 et il se terminait de la manière suivante. Les femmes, toutes craintives et tremblantes, s'en allèrent et ne dirent rien à personne. Alors on se dit, ben ça pour une finale d'évangile, c'est un peu bizarre. Et pourquoi est-ce que les femmes n'ont rien dit à personne ? Alors les hommes, ils ont toujours la réponse, ils disent, ben, les femmes, elles ont bien fini à un moment ou à un autre par parler. Mais ça, ce n'est pas dans l'évangile. Hein. Et moi, je m'arrête à l'évangile. Mais si vous relisez le récit de la résurrection dans saint Marc, vous allez vous apercevoir que ce ne sont pas des anges qui apparaissent aux femmes. C'est un jeune homme vêtu de blanc. Mais qui donc est ce jeune homme ? Et en plus, c'est lui qui va dire aux femmes, « Vous cherchez Jésus le crucifié, il n'est pas ici, il est ressuscité, et allez dire à Pierre et aux autres, il vous précède en Galilée, c'est là que vous le rencontrerez. » Ah, qui est ce jeune homme ? Si vous relisez bien l'évangile de Marc, vous vous apercevrez qu'il y a une seule fois un jeune homme qui apparaît par ailleurs. Ce n'est pas le jeune homme riche, car dans l'évangile de Marc, Marc a transformé ce jeune homme en un homme, purement et simplement. Par contre, au moment où on arrête Jésus, vous avez un jeune homme vêtu d'un drap. Or, laissant le drap, il s'en alla tout nu. Alors on se demande bien ce que ça vient faire cette histoire dans l'évangile. Alors certains vous disent, ah ben ça c'est saint Marc, c'est parce que c'était lui. Et en réalité, si je continue ma recherche, le drap dont était vêtu ce jeune homme, je le retrouve dans le drap dans lequel Jésus va être enseveli. C'est le même mot. Alors qu'est-ce que ça veut dire tout ça ? Eh bien ça veut dire tout simplement, si vous pensez à la manière dont se célébraient les baptêmes durant les premiers siècles de l'Église, ça veut dire tout simplement que le témoin de Pâques, c'est un nouveau baptisé.
car les catéchumènes étaient vêtus seulement d'un drap, et lorsqu'ils descendaient dans les piscines, ils laissaient le drap. Et à ce moment-là, c'est Jésus qui mourait à leur place. Et eux, ils pouvaient sortir des eaux baptismales, rayonnant de lumière. Ils étaient revêtus de vêtements blancs et ils étaient appelés les néaniskoï, les jeunes hommes de Pâques. Eh bien, désormais, le message de Pâques, il est confié à tous les baptisés. C'est pour ça, ça n'a aucune importance que les femmes n'aient rien dit. Désormais, ce sont les baptisés qui sont porteurs du message de Pâques. Et ce message de Pâques, il est tout simple. Vous cherchez Jésus, il vous précède dans la Galilée de vos vies quotidiennes. C'est là que vous le rencontrerez. Car la Galilée, pour les apôtres, c'était leur lieu de vie habituel. Vous rendez compte si c'est merveilleux ? Ouvrez vos yeux, vos oreilles, et vous découvrirez la présence de Jésus dans votre vie quotidienne. C'est là où il vous précède, c'est là que vous le rencontrerez, et pas ailleurs. Voilà. Eh bien, nous pourrions profiter...

quitte ton pays, ta maison, la maison de tes pères, ta parenté. Mais il lui a dit surtout, va là où moi je te conduirai. Est-ce que vous êtes prêt à vous laisser conduire par Dieu ? Un jour, il y a 2 ans je crois, je commençais une homélie de confirmation et je disais au confirmant, voilà, je vous donne une feuille blanche, vous signez et c'est l'Esprit-Saint qui la remplira. Est-ce que vous êtes d'accord ? Ils m'ont tous dit non. Alors j'étais embêté parce que je me dis normalement je devrais arrêter la confirmation. Alors j'ai essayé quand même de creuser un peu, mais en réalité, être chrétien, c'est tout simplement se laisser conduire par Dieu. Et vous savez, saint Paul, il nous l'a dit tout simplement, en Romains 8, 14, il nous dit « Ceux-là seuls sont enfants de Dieu qui se laissent conduire par l'Esprit de Dieu. » Se laisser conduire par Dieu. Eh bien, ça, ce n'est pas réservé simplement aux religieux, aux religieuses, aux prêtres, non. C'est tout baptisé est appelé à se laisser conduire par Dieu. Alors nous, on a souvent la nuque raide, comme le peuple au désert. Alors il faut vraiment demander à l'Esprit-Saint d'assouplir notre nuque. Et pour cela, eh bien, il faut vraiment se laisser habiter par l'Esprit-Saint. C'est lui qui va nous donner cette souplesse pour nous laisser conduire là où Dieu veut nous conduire. Mais maintenant, il nous faut absolument passer dans un service de chirurgie lourde. Je vous invite en effet à un nouvel examen au service de cardiologie. Mais cette fois-ci, c'est une autre paire de manches, car je pressens en beaucoup un cœur endurci à la manière de Pharaon, ou alors un cœur dévoyé et rebelle, tel que Jérémie nous le montre, ou encore un cœur double, auquel le prophète Osée fait référence. En effet, les prophètes ne cessent de nous dire que nous avons un cœur de pierre, un cœur incapable d'aimer. Mais ils insistent en nous disant le désir de Dieu de nous donner un cœur nouveau, un cœur capable d'aimer au souffle de l'esprit d'amour. Et là, je voudrais vous citer le prophète Ézéchiel. « Je vous donnerai un cœur neuf, et je mettrai en vous un esprit neuf. J'enlèverai de votre cœur, de votre corps, le cœur de pierre, et je vous donnerai un cœur de chair. Je mettrai en vous mon propre esprit. Je vous ferai marcher selon mes lois, gardez et pratiquez mes coutumes. Vous habiterez le pays que j'ai donné à vos pères. Vous serez mon peuple et moi, je serai votre Dieu. Je vous délivrerai de toutes vos souillures. » C'est dans le livre d'Ézéchiel au chapitre 36e. Alors, n'ayons pas peur ce matin de demander au Seigneur d'opérer en nous une véritable transplantation cardiaque. Vous verrez, cela changera votre vie. Votre cœur battra au rythme du cœur de Dieu. Et pour cela, eh bien, il suffit pour cette transplantation cardiaque d'aller se mettre devant le cœur de Jésus. Et dans ce face-à-face, dans le silence, Dieu va mystérieusement opérer cette transplantation. Je me souviens toujours, il y a quelques années, j'habitais à côté d'une boîte de nuit. Et ma chambre donnait littéralement contre le mur de la boîte de nuit. Et la nuit du vendredi au samedi et du samedi au dimanche,

Régulièrement, je me réveillais au milieu de la nuit et mon cœur s'était mis à battre au rythme de la batterie de l'autre côté du mur. Et ça, c'est extraordinaire, la puissance du cœur de progressivement. Alors évidemment, quand la batterie s'accélérait, ça me réveillait évidemment. Eh bien, devant le Saint-Sacrement, faites la même chose et votre cœur, il va battre au rythme du cœur de Dieu. Et ça, c'est formidable. Alors, vous pouvez aussi agir d'une autre manière pour cette transplantation cardiaque. Vous pouvez venir au pied de la croix. Qui était présent au pied de la croix? Il y avait Marie et... Alors, tous ceux qui viennent de me dire Saint Jean, j'avais tendu mon filet et vous êtes filé droit dedans. En fait, à aucun moment l'évangéliste ne nous dit qui est le disciple bien-aimé. À aucun moment. Celui qui trouvera un endroit où c'est marqué Jean, je lui donne tout ce qu'il voudra. En fait, le disciple bien-aimé, on ne sait pas qui c'est. Pourquoi ? Parce que chacun de vous, vous êtes appelé à devenir le disciple bien-aimé. Chacun de vous, Jean l'invite à venir le jeudi saint, vous asseoir à côté de Jésus, vous pencher sur la poitrine de Jésus pour entendre battre le cœur de Dieu. Et chacun de vous, vous pouvez aller au pied de la croix et vous entendrez Jésus vous dire « Voici ta mère ». Et vous l'entendrez dire à sa mère « Voici ton fils ». Et à ce moment-là, bien vous ferez comme le disciple bien-aimé que vous êtes devenu, vous prendrez Marie chez vous et à partir de ce moment-là, eh bien vous allez voir, tout va changer. La présence de Marie, ce cœur à cœur avec Jésus, et tout devient nouveau. Vous voyez, cette transplantation cardiaque, c'est formidable. Il n'y a pas besoin de tuyaux dans tous les sens. Il n'y a pas besoin d'heures et d'heures d'opération. Il suffit simplement de se mettre au pied de la croix ou devant le Saint-Sacrement. Et oui, en fait, on ne cesse de sentir notre incapacité à aimer vraiment. Mais quand vous n'arrivez pas à aimer, demandez à l'Esprit-Saint qu'il vienne aimer en vous. Maintenant, dans mes homélies de confirmation, je dis toujours aux confirmants que le jour de la confirmation, Dieu fixe en eux une énorme parabole, non pas pour capter TPS ou canal satellite, mais pour capter canal Esprit-Saint. Et grâce à ce canal, d'abord qui est merveilleux, il n'y a pas d'abonnement à payer, c'est gratuit et c'est à vie. Et il y a un bouquet de chaînes à l'infini, car il y a autant de chaînes que de dons de l'Esprit-Saint. Alors quand j'arrive pas à aimer, c'est tout simple. Je dis à l'Esprit-Saint, tu vois, hein, donne-moi une bonne émission d'amour divin. Et il est heureux. Si vous saviez la joie de Dieu de nous donner tous ces trésors divins, alors n'ayez pas peur de demander des émissions d'amour. D'ailleurs, puisqu'on est toujours au service de cardiologie, est-ce que vous avez réalisé ce que c'est que l'Alliance ? Autrefois, lorsque Moïse a célébré l'Alliance, eh bien, qu'est-ce qu'il a fait ? D'abord, il a dit au peuple tout ce que Dieu lui avait dit. Et le peuple a répondu, tout ce que Dieu a dit, nous le mettrons en pratique. Ça, c'est formidable. C'est ce qu'on devrait dire à la fin de chaque liturgie de la parole. Tout ce qu'on vient d'entendre, on le mettra en pratique. Et ensuite, Moïse, comme il était déjà un peu vieux, il a envoyé quelques jeunes garçons pour attraper 2-3 taureaux ou des veaux. Et puis, il les a fait égorger et il a ramassé le sang. Et il a fait verser le sang sur l'autel et sur le peuple. Qu'est-ce que ça signifiait ? Ben, ça signifiait que désormais, c'est le même sang qui circule en Dieu et dans le peuple. C'est extraordinaire. Et Jésus fera la nouvelle alliance, et désormais, c'est le même sang qui circule en Jésus et en nous. Quelle chose extraordinaire! Le sang de Dieu coule en moi. La vie de Dieu est vivante en moi.
Mais c'est extraordinaire, ça. Je suis bouleversé de voir que on a tant de mal à réaliser la profondeur de l'action de Dieu et de la présence divine en nous. C'est vraiment comme une transformation radicale. Le cœur de chair que Dieu veut nous donner, c'est son propre cœur divin. Jésus veut que nous vivions de sa propre vie aujourd'hui même. Voilà, mais nous n'en avons pas encore fini, et comme je vois l'heure qui tourne, il faut que j'avance. Car le Seigneur vous invite également ce matin à une véritable thérapie de groupe. Durant celle-ci, il voudrait vous aider à prendre conscience de tous les liens qui nous unissent les uns aux autres, à prendre conscience qu'on ne peut pas être chrétien tout seul. J'ai besoin de mes frères et sœurs. J'ai besoin de vivre concrètement la réalité de ce que je suis devenu, un membre du corps du Christ. Un membre, il sait bien qu'il fait partie du corps. Eh bien, nous sommes membres les uns des autres. Et cette fraternité doit s'exprimer dans ma vie pour lui permettre de déployer toutes ses virtualités. Les deux premiers mots que les chrétiens ont employés pour dire qui ils étaient, c'est le mot de koinonia et le mot de fraternité. Et le mot de fraternité, c'est même un mot qui n'apparaît pas dans la littérature grecque ou latine avant la naissance du christianisme. Et le mot de koinonia, de communion, il est merveilleux, car tout à l'heure, vous allez tous communier. Eh bien, vous ne pouvez pas communier au corps du Christ sans communier au corps que nous formons tous. Et là, quel changement radical nous devons opérer dans nos paroisses. Quel mystère ! On passe à côté de cette réalité que nous sommes tous. À la sortie de la messe, est-ce que vous prenez du temps pour aller vers celui que vous ne connaissez pas ? Voilà ce que nous devrions faire. Tiens, je ne vous connais pas. D'où est-ce que vous venez? Dites-nous un peu qui vous êtes, etc. Qu'on fasse connaissance. Si on est membres les uns des autres, comment est-ce qu'on peut s'ignorer complètement? Vous savez, là, on a vraiment du chemin à faire dans nos paroisses, concrètement. Prendre du temps pour être ensemble, pour être le corps du Christ, pour vivre cette communion entre nous tous. Et ça, c'est vraiment une thérapie de groupe que le Seigneur veut faire en nous tous. J'ai un curé dans mon diocèse, pendant le carême, il a décidé comme effort de carême, on prendra un apéritif à la sortie de la messe le dimanche. Et oui, ça vous fait rire. Mais en fait, il a dit à ses paroissiens, vous n'arrivez pas à rester 3 minutes. Alors pendant le carême, vraiment, on boira un bon coup en apprenant à se connaître. Et ça, je crois que c'est quelque chose de fondamental. Comment je peux être chrétien sans partager avec mes frères et sœurs? Et là, je peux vous rappeler au début du renouveau, dans les années 75, autour des années 75, j'étais à Rangueil chez les Dominicains en train de faire des études. Et là, vraiment, j'ai pu découvrir ce que devrait être toute communauté chrétienne. Car c'était un quartier qui se construisait, qui était tout neuf. Et vraiment, on était liés les uns aux autres de manière extraordinaire. Moi, j'étais étudiant et dans la semaine, ça m'arrivait de recevoir un coup de téléphone de paroissiens qui me disaient « Tiens, on voudrait aller au théâtre avec ma femme, est-ce que tu pourrais venir garder les enfants ?» Ben moi, je prenais mes bouquins de théologie, puis j'allais garder les enfants la soirée. Mais de la même manière, moi, j'avais besoin d'une voiture pour aller au week-end du renouveau. Je leur téléphonais à un X ou Y, puis je disais, vous n'auriez pas une voiture disponible ce week-end parce que je dois aller à Pau ou je ne sais pas où, et j'en ai pas. Ils me disaient, pas de problème, tu viens chercher la voiture de mon épouse, on ne va pas au travail dimanche, donc il n'y a pas de problème. Il y avait une communauté chrétienne qui s'était formée. Et là, vraiment, moi, je vous dis, il faut que vous soyez les moteurs d'un changement dans toutes nos paroisses.
dans tous nos diocèses, qu'on sente que vous formez vraiment le corps du Christ et que vous faites vrai ce que vous vivez en communion. Vous ne pouvez pas communier sans communier les uns les autres. Et pour vous faire sourire, lorsque j'étais à N'Djamena, un matin, à 7h, à la sortie de la messe de 6h, il y a une vieille dame qui vient me voir. Oh, c'était une pauvresse qui sentait mauvais, parce que probablement elle n'avait même pas d'argent pour s'acheter du savon. Et elle m'avait dit, mon père, hein, si j'étais jeune et jolie, il y a longtemps que vous seriez intéressé à moi. Eh oui, ce jour-là, ça a été une leçon du Seigneur pour moi. Eh oui. Tout simplement parce qu'on a toujours tendance à faire attention que à ceux qui marquent, etc. Mais les pauvres, on ne les voit pas. Alors, attention à cette thérapie de groupe que le Seigneur veut opérer. Et cette thérapie, elle nous conduira à découvrir et à vivre toutes les solidarités qui s'imposent. Et on en finira avec l'individualisme. Et peut-être nous entendrons l'ange du Seigneur nous dire, comme à l'église de Laodicée, « Tu dis, je suis riche, je me suis enrichi, je ne manque de rien, et tu ne sais pas que tu es malheureux, pitoyable. Viens chez moi, achète de l'or purifié au feu pour devenir riche, et des vêtements blancs pour t'en vêtir et cacher la honte de ta nudité. » Voilà, ça s'est retrouvé, tous les trésors divins. Mais je n'ai pas encore fini ce bilan de santé, il me reste 5 minutes encore. Bon, car il nous faut passer au service de diététique. Alors là, il y a une diététicienne qui veut nous aider à revoir notre alimentation, car nous en avons bien besoin. Comment continuer sans se nourrir de manière équilibrée ? Le Seigneur a dressé pour nous 2 tables, la table de sa parole et celle de son corps donné en nourriture. Eh bien, profitons de ce bilan de santé spirituelle pour nous interroger sur la place de l'Eucharistie dans notre vie et dans la vie de nos communautés chrétiennes. Car je ne peux pas vivre en chrétien, en enfant de Dieu, sans me nourrir du corps du Christ chaque dimanche. Il s'agit d'un besoin vital, d'une question de survie. Et moi, je suis toujours étonné quand je vois des gens qui me disent « Oh, mon Seigneur, nous, on est chrétiens, mais on n'est pas pratiquants. » Ces gens-là, je les regarde avec des yeux énormes et je leur dis « Ben, vous, vous êtes quand même étrange. Je n'ai jamais vu quelqu'un qui pouvait vivre sans manger. » Et vous, vous me dites que vous vivez en enfant de Dieu sans manger la nourriture de l'enfant de Dieu. Et un jour, dans un sermon, j'avais parlé peut-être un peu fort, et à la sortie de la messe, il y avait un jeune de 20 ans qui pleurait tout ce qu'il pouvait. Et il m'a dit, mais vous m'avez choqué. Ben, je lui ai dit, ben, je ne sais pas, qu'est-ce qui... Ben oui, je croyais être chrétien et je m'aperçois que je ne le suis pas. Et le Seigneur était en train de le travailler très profondément. Et puis alors surtout, moi je voudrais vous dire une chose. Dites à vos prêtres d'arrêter les messes des familles. Et là, je le dis avec, là encore avec toute ma force d'évêque. Car dans nos paroisses de France, on a laissé croire aux gens qu'il suffisait de venir une fois par mois à la messe pour être chrétien, au point que maintenant les instituts de sondage, ils vous disent que les pratiquants, c'est des gens qui entrent une fois par mois dans une église. Et beaucoup de prêtres sont persuadés que, ah ben, on arrive à les avoir au moins une fois par mois, c'est toujours ça de gagner. Eh bien moi, il me semble que là, c'est vraiment quelque chose qui est faux. Car l'Eucharistie, c'est la nourriture dominicale. Mais par contre, peut-être qu'en catéchèse, on a complètement mis les choses à l'envers. Car nos enfants, bien des enfants de nos paroisses, ils auraient besoin, avant de venir à l'Eucharistie, d'une première évangélisation qui pourrait toucher leur cœur et faire naître en eux le désir de l'Eucharistie.
Mais l'Eucharistie, c'est une nourriture vitale et hebdomadaire. Alors, n'ayons pas peur dans nos paroisses de faire des messes animées plutôt par des jeunes, mais attention, c'est chaque semaine que le Seigneur nous donne rendez-vous. Enfin, face au relâchement spirituel, un seul remède, le sacrement de réconciliation. Pas besoin de courir les pharmacies ou les officines ou les psys pour trouver les pilules miracles. Le Seigneur nous a laissé un sacrement merveilleux, celui de la réconciliation. Alors, profitez de ce séjour à Paray pour retrouver votre jeunesse spirituelle et vous débarrasser de tout ce qui vous empêche de vivre pleinement votre vie d'enfant de Dieu. Prenez conscience de la gravité du péché qui paralyse vos vies. Il est impensable ici à Paray de passer une journée sans prendre un bon temps d'adoration, dans la journée ou dans la nuit, et ce temps sera toujours béni. Pendant cette session, dans sa miséricorde, que le Christ vous donne en surabondance cette paix et cette unité intérieure, que la paix du Christ réalise pleinement son œuvre en vous, alors l'Église sera belle de la beauté du Christ et de la puissance de l'Esprit-Saint à l'œuvre. Amen. Alléluia.

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Je commencerai ce petit exposé par un dialogue sorti de mon imagination, ou plutôt une réflexion. Pitié, mon Père, vous n'allez pas nous parler aujourd'hui de la Sainte Trinité, c'est le mystère de la foi chrétienne le plus compliqué qui soit. D'ailleurs, cela fait bien longtemps que on ne l'enseigne plus au catéchisme, et heureusement, parce qu'il faut être vraiment théologien pour pouvoir en dire quelque chose. C'est absolument inaccessible. Alors, si vous le voulez bien, parlons d'autre chose, de choses plus concrètes, qui nous concernent de plus près dans notre vie de tous les jours. Vous voyez ce que je veux dire. Bien sûr, vous n'avez jamais pensé à une telle réflexion. Dieu Père, Trinité. Mes frères et sœurs, mes amis, toute vie chrétienne se déroule entièrement sous le signe et en présence de la Trinité. À l'aube de notre vie chrétienne, nous avons été baptisés au nom du Père, du Fils et du Saint-Esprit. À l'heure de notre mort, les paroles suivantes seront dites à notre chevet. Tu quittes ce monde, âme chrétienne, au nom du Père qui t'a créé, du Fils qui t'a racheté et de l'Esprit-Saint qui t'a sanctifié. Entre ces deux moments se déroule une existence jalonnée de tant d'événements chrétiens, tous marqués par l'invocation de la Trinité. C'est au nom du Père, du Fils et du Saint-Esprit que les époux s'unissent dans le mariage, que les prêtres sont consacrés par l'évêque. Tout sacrement ordinaire ou extraordinaire, exceptionnel, est toujours un geste de Dieu Trinité. L'action du Christ selon la volonté du Père par la puissance de l'Esprit-Saint. Et puis, toute prière ne commence-t-elle pas par le beau signe de la croix, bénédiction trinitaire, au nom du Père, du Fils et du Saint-Esprit. Il fut même un temps où les contrats, les sentences et tout acte important de la vie civile et religieuse commençaient par une formule « au nom de la Trinité Sainte ». Il n'est pas donc juste d'affirmer que la Trinité est un mystère lointain, sans rapport avec la vie de tous les jours. Il s'agit même, au contraire, des trois personnes qui nous sont les plus intimes dans la vie. Elles ne sont pas à l'extérieur de nous-mêmes, comme dans le mariage, notre femme ou notre mari. Ces trois personnes sont en nous. Elles demeurent en nous, nous dit saint Jean au chapitre 14. Elles habitent l'âme du baptisé, nous sommes leur temple. Et chaque Eucharistie, chaque communion, comme une première communion, viendra nourrir cette présence intime de la Trinité Sainte en notre âme. Mais pourquoi croire à la Trinité ? N'est-il pas suffisant de croire à l'existence de Dieu ? Faut-il ajouter qu'il est un et trois, trine ? Finalement, pourquoi se compliquer la vie ? Eh bien, nous, chrétiens, nous croyons à la Trinité car nous croyons ce que Jésus nous a enseigné et manifesté. Dieu est amour. Et cette révélation bouleversante nous oblige en quelque sorte à accueillir ce mystère et à entrer pleinement dans la foi. Non, ce ne peut être une invention des hommes. Et puisque le thème de ces jours-ci est la paternité spirituelle sous différents aspects, quand Jésus nous révèle que Dieu est Père, comment faut-il l'entendre ? Qu'est-ce d'abord que cette dénomination concernant Dieu ? Est-ce la même réalité entre paternité humaine et paternité divine ? Quelle ressemblance, quelle différence ? Dieu est Père, mais en entier ? Ou seulement la première personne de la Sainte Trinité ? Et surtout, en quoi cela oriente totalement la vie chrétienne ?
Comment cette révélation de, et cette paternité peuvent-elles illuminer la mission paternelle de l'homme, j'allais dire, sur la terre, et osons le mot, jusque dans la vie éternelle. Je voudrais aborder ce moment en deux points. Dieu Père, tout d'abord au cœur de notre foi chrétienne. Dans un deuxième temps, Dieu Père au cœur de notre vie chrétienne. Tout d'abord dans la foi. Je partirai, puisque Dieu se révèle Père, nous partons d'un peu loin, si vous voulez. Il est vraiment Père au moment de la révélation par le Christ, puisque c'est lui, le Fils éternel du Père, qui va nous le révéler tel que, j'allais dire, nous le connaissons. Mais il nous faut repartir d'un peu plus loin. Dieu est Père d'abord dans la Trinité, mais je voudrais, en préambule, partir de l'Ancien Testament. Le Dieu de la Bible, il a été difficilement appelé Père, bien que dans de nombreuses religions, on attribuait la dénomination de Père aux divinités, dans des religions païennes. Ce n'est pas une expression absolument nouvelle. Mais ce n'était pas dans le sens, évidemment, que nous allons découvrir avec le Christ. Je voudrais, cette dénomination, dans l'Ancien Testament, on a appelé très difficilement Dieu Père, parce que, justement, il fallait se séparer, absolument écarter toutes les religions païennes qui appelaient Père des divinités, qui avait dans un ensemble de divinités païennes et multiples. Dieu était Père au sens à l'intérieur de systèmes où l'homme projetait en quelque sorte sa paternité, puisque les divinités devaient protéger l'homme et on attribuait parfois le nom de Père à ces divinités. Mais il y avait une filiation pourtant entre les pères humains et Dieu Père au sens de la divinité ou de Dieu qui petit à petit se révélait à l'homme, au petit peuple élu. Tout simplement parce que Dieu est Père parce qu'il donne la vie. Il est le Créateur. Et même dans le Nouveau Testament, dans la généalogie que nous donne Saint Luc, au chapitre 3, il y a cette mention de Dieu Père, Père des hommes, parce qu'il est celui qui donne la vie. Dans cette généalogie, on part de Jésus, et on dit Jésus était considéré comme fils de Joseph, fils d'Élie, fils de Matthat, fils de Lévi, etc. Et j'arrive au bout de cette généalogie, fils de Caïnam, fils d'Énos, fils de Seth, fils d'Adam, fils de Dieu. Comme si, justement, on avait le pressentiment que Adam est fils de Dieu. Donc Dieu Père en ce sens. Déjà dans la création et cette généalogie que nous rapporte l'Écriture sainte. Bien sûr, saint Paul décrira Dieu comme le Père suprême à tout groupe issu d'un même ancêtre qui doit son existence et sa valeur justement à ce Dieu. C'est le grand lieu de la paternité de Dieu dans l'Épître aux Éphésiens au chapitre 3, verset 14. Je vous donne ce passage extrêmement
fort, puisque c'est vraiment saint Paul qui dit « Je tombe à genoux devant le Père, qui est la source de toute paternité au ciel et sur la terre. » Il fera mention ensuite des deux autres personnes de la Trinité. Donc il sort, il est, mais Dieu va se distinguer dans l'Ancien Testament des autres divinités dans le sens où il va être l'unique, alors que les divinités sont nombreuses chez les peuples d'alentour. Il n'est ni homme ni femme, il n'est pas sexué, il n'a pas d'association en quelque sorte avec les hommes ou entre d'autres, avec d'autres divinités, il n'a pas de fils au sens charnel. S'il fait pousser le blé, il est père nourricier, mais il n'a pas recours à la fécondation de quelque dame nature ou par le moyen de cultes érotiques, de magie, dont les prophètes ont horreur. Non, Dieu est l'unique. Il n'y en a pas d'autre. C'est la grande confession, d'ailleurs, du credo qui commence ainsi. Je crois en Dieu, en un seul Dieu. L'unicité de Dieu est la grande affirmation de l'Ancien Testament. Dieu est l'unique, le Seigneur Dieu est l'unique, il n'y en a pas d'autre. Et surtout, on peut dire qu'il se révèle aussi, après l'unicité de Dieu, comme le Père d'Israël, le Père du peuple, du petit peuple élu. Dans le livre de l'Exode, quand il donne sa loi à Moïse, Israël devient ainsi son fils premier-né. On va avoir beaucoup de noms donnés à Dieu ou reçus de lui dans la révélation de l'Ancien Testament. Mais c'est dans cette révélation du Dieu unique, Père d'Israël, que va culminer en quelque sorte la révélation de l'Ancien Testament. Le polythéisme auquel s'oppose la révélation judéo-chrétienne par l'Ancien Testament, c'est vraiment pour écarter tous les dieux façonnés par l'homme. Ces dieux qui sont des idoles et qui ont des oreilles et n'entendent pas, qui ont une bouche et ne parlent pas. Dieu n'est pas une création de l'homme, c'est une révélation faite à l'homme. Alors je voudrais, après ce préambule, aborder Dieu Père dans la révélation trinitaire du Nouveau Testament. Pour cela, je commenterai un petit peu librement, en survolant le catéchisme de l'Église catholique. Et je vous y en renvoie, car c'est vraiment un ouvrage que nous n'osons pas souvent ouvrir pour entrer dans cet enseignement de l'Église de façon très sûre et précise. La confession trinitaire va bien sûr partir de l'enseignement du Christ à partir de la formule baptismale. C'est là que nous avons Dieu Trinité de façon essentielle. Allez de toutes les nations faites des disciples, les baptisant au nom du Père, du Fils et du Saint-Esprit. On peut dire que la foi de tous les chrétiens repose sur la Trinité à partir donc de cet enseignement du Christ qui part du baptême. C'est au nom, au singulier, du Père, du Fils et du Saint-Esprit, et non au nom, au pluriel, du Père, au nom du Fils, au nom du Saint-Esprit. Car il n'y a toujours qu'un seul Dieu, la Trinité Sainte. Donc ce mystère est au centre, vraiment, de la foi chrétienne. Notre credo va décliner les trois personnes de la Sainte Trinité. Bien sûr, c'est un mystère qui reste caché. Grand mystère de la foi chrétienne, le premier des trois grands mystères, avec la rédemption et l'incarnation, la rédemption. Tout va partir de là, car Dieu est premier dans la foi. C'est un mystère qui va se dévoiler à partir de la révélation donc dans le Nouveau Testament. Tout d'abord,
je dirais, le Père est révélé par le Fils. Ensuite, je dirais, le Père et le Fils seront révélés par l'Esprit Saint. Jésus va parler de son Père. Il nous faudra préciser tout de suite que le mot « Père » dans le langage de la foi désigne principalement deux aspects. Que Dieu est origine première de tout. Autorité transcendante et qu'il est en même temps bonté et sollicitude aimante pour tous ses enfants. Père, oui, mais pas à la manière des hommes, puisque toujours Dieu n'est ni masculin ni féminin. Dieu apparaît comme le père de toute paternité, mais en dehors, toujours, d'une dimension sexuée. N'entrons pas dans une vision païenne, ne retombons pas dans une vision païenne. Dieu est père parce que Dieu est père. Et que dans le langage désignant Dieu dans sa relation aux hommes, on dira bien que Dieu, sous certains aspects, est maternel. On parlera des entrailles de Dieu, de sa miséricorde. Dieu est père et mère, en ce sens-là. Cette expérience dit aussi que les parents humains sont faillibles, qu'il convient pour eux de ne pas défigurer la paternité et la maternité qui vient de Dieu. Encore une fois, Dieu n'est ni homme ni femme, il est Dieu. Il transcende aussi la paternité et la maternité humaine, tout en étant l'origine et la mesure de toute paternité. Personne n'est père comme l'est Dieu. Alors, quand Jésus va révéler Dieu comme Père, c'est un sens tout à fait nouveau et inouï. Il n'est pas seulement créateur, ça nous le savions déjà, mais il est éternellement Père en relation avec lui. Lui, le Fils unique, qui réciproquement n'est Fils qu'en relation à son Père. Nul ne connaît le Fils si ce n'est le Père, comme nul ne connaît le Père si ce n'est le Fils et celui à qui le Fils veut bien le révéler. Matthieu 11, 27. C'est pour cela que le Christ sera dit l'image du Père invisible, resplendissement de sa gloire, l'effigie de sa substance. On parlera même, pour employer cette union, cette communion intime entre le Fils et le Père et le Fils, on parlera, l'Église va préciser cette formulation à chaque fois plus profondément. Dans le Concile de Nicée, le Credo de Nicée va confesser le Fils unique de Dieu, engendré du Père avant tous les siècles, lumière de lumière, vrai Dieu du vrai Dieu, engendré, non pas créé, consubstantiel au Père. Mais avançons. Dieu le Père et Dieu le Fils sont révélés par l'Esprit Saint. Avant sa Pâque, Jésus annonce l'envoi d'un autre paraclet, d'un autre défenseur, l'Esprit Saint. C'est celui qui est à l'œuvre depuis la création. Il a parlé par les prophètes. Il n'est pas absent, mais il va venir ainsi compléter la révélation du Dieu trois fois saint. Il est maintenant auprès des disciples, il est même en eux, il va les enseigner et les introduire dans la vérité tout entière. L'Esprit Saint est ainsi révélé comme une autre personne divine par rapport à Jésus et au Père. L'origine éternelle de l'Esprit Saint se révèle dans sa mission temporelle.
Nous croyons dans l'Esprit Saint qui est Seigneur et qui donne la vie. Il procède du Père. L'Église reconnaît par là que le Père est la source et l'origine de toute la divinité. L'origine éternelle de l'Esprit Saint n'est cependant pas sans lien avec celle du Fils, puisque l'Esprit Saint, qui est la troisième personne de la Trinité, est Dieu. Un et égal au Père et au Fils, de même substance et aussi de même nature. Cependant, on ne dit pas qu'il est seulement l'Esprit du Père, mais à la fois l'Esprit du Père et du Fils. Je vous citais le Concile de Tolède au 7e siècle. À travers tous les siècles, l'Église va affiner, va revenir sur cette formulation de la Trinité, allant toujours plus loin. Je n'insisterai pas sur le filioque, procède du Père et du Fils. C'est une question vraiment de formulation entre la tradition catholique et la tradition orientale. Il s'agit bien de la même foi. Il y a eu rupture parce que dans la formulation, maladresse, et puis il y avait aussi à cette époque, comme aujourd'hui toujours, une dimension politique entre l'Orient et l'Occident qui gêne aussi la confession parfaite de la même foi. Je voudrais, après cette révélation brièvement, cette révélation trinitaire dans le Nouveau Testament, insister davantage sur la formulation de ce dogme, parce que l'enjeu de ces formules de l'Église, l'Église qui enseigne, quel est le but, quelle est la raison, la finalité de tellement insister sur ce mystère de la Trinité ? Tout simplement parce qu'il s'agit de défendre la vraie foi, et derrière la vraie foi, il s'agit du vrai Dieu. Toujours d'écarter le risque de toute humanité que de façonner un Dieu à son image et ressemblance, lui homme, plutôt que de tendre, nous, créatures, à l'image et ressemblance de Dieu, de tendre à lui. C'est vraiment ne pas retomber dans le paganisme. C'est pour cette raison que l'Église va, j'allais dire, s'acharner très maternellement à enseigner la Trinité, le dogme de la Sainte Trinité. Alors, l'Église va utiliser des mots, va utiliser une terminologie philosophique même, pour justement compléter, assurer la justesse de la foi chrétienne. L'Église va utiliser le terme de substance, comme synonyme d'ailleurs d'essence ou de nature. Nous n'entrerons pas dans des distinctions, puisqu'il y a 300 pages au moins dans le traité de la théologie sur la Trinité. Mais pour désigner, ce terme de substance va désigner la nature même, l'unicité Dieu dans son unité. Car il faudra toujours tenir, Dieu est unique. Le terme de personne ou d'hypostase va désigner justement le Père, le Fils et l'Esprit Saint dans leur distinction réelle entre eux. Le terme de relation pour désigner le fait que leur distinction réside dans la référence des uns aux autres. Car on ne peut pas penser l'un sans les autres. Voilà pourquoi nous allons réaffirmer les trois données du dogme de la Sainte Trinité. La Trinité est une. Nous ne confessons pas trois dieux. Un seul Dieu en trois personnes, Trinité consubstantielle. Les personnes divines ne se partagent pas l'unique divinité, mais chacune d'elles est Dieu tout entier. Le Père est Dieu, le Fils est Dieu,
le Saint-Esprit est Dieu. Cela ne fait pas trois dieux, mais un seul Dieu. Dieu est unique par nature. Et chacune des trois personnes est cette réalité, c'est-à-dire la substance, l'essence ou la nature divine. Je cite encore, ou plutôt je cite le Concile de Latran au XIIIe siècle, cette insistance. Mais par contre, il faut tenir dans ce dogme de la Sainte Trinité que les personnes divines sont réellement distinctes entre elles. Dieu est unique, mais il n'est pas seul. Encore une fois, il ne pourrait pas y avoir amour si Dieu était solitaire. Voilà pourquoi, par exemple, le Dieu de l'islam n'est pas le Dieu des chrétiens. Car pour les musulmans, nous sommes trithéistes, nous croyons en trois dieux. Nous sommes polythéistes. Or, ils n'acceptent pas cette révélation pourtant du Christ, qu'ils considèrent comme un grand prophète, que Dieu est amour. Voilà pourquoi dans notre dialogue, si l'on peut dialoguer, il faut pouvoir inoculer dans le cœur de l'homme qui cherche Dieu que Dieu est amour, car cela ouvre absolument à la Trinité. Car pour aimer, il faut être au moins deux, et je dirais trois sujets. Celui qui aime, celui qui est aimé, et l'amour qui les unit. Voilà pourquoi il n'y a pas acceptation de la révélation chrétienne par les hommes et les femmes musulmanes. Parce que Dieu n'est pas amour, Dieu n'a pas été révélé ainsi pour eux. Voilà pourquoi dans cet amour unique, va se révéler ces trois personnes distinctes, égales. Le Père n'est pas le Fils n'est pas le Père, le Saint-Esprit n'est ni le Fils ni le Père, et pourtant, chacun est Dieu. Et quand je posais une question piège à mes élèves, je leur dirais alors, quelle est la personne divine qui est la plus Dieu que les autres ? Certains tombaient dans le piège. Ils voulaient dire que c'était la source de la divinité, à savoir Dieu Père, car le Père engendre le Fils est engendré par le Père, et c'est cet amour qui les unit, qui accomplit cette relation parfaite entre le Père et le Fils. L'unité divine est trine. 1 plus 1 plus 1, en mathématiques, divine, cela fait 1. Les personnes divines sont relatives les unes aux autres, dernier point de notre dogme de la Trinité, parce qu'elles ne divisent pas l'unité divine, et cela est très important. La distinction réelle des personnes divines entre elles réside uniquement dans les relations qui les réfèrent les unes aux autres. Dans les noms relatifs des personnes, le Père est référé au Fils, le Fils au Père et l'Esprit-Saint aux deux. Quand on parle de ces trois personnes en considérant les relations, on croit cependant en une seule nature et substance. On revient toujours à la même chose. Tout est un en eux, là où l'on ne rencontre pas l'opposition de relations. Donc cette distinction des personnes se fait dans leurs relations. Pourquoi ? Eh bien parce que à cause de cette unité qu'il nous faut toujours tenir, le Père est tout entier dans le Fils, tout entier dans le Saint-Esprit. Le Fils est tout entier dans le Père et tout entier dans le Saint-Esprit. Et vous complétez la dernière formule, le Saint-Esprit tout entier dans le Père et tout entier dans le Fils. Nous sommes au Concile de Florence au XVe siècle. Peut-être qu'il nous faut dire aussi que
les œuvres divines ad extra, Dieu à l'extérieur de lui-même, tel qu'il va se révéler dans l'économie du salut, dans l'histoire, eh bien, il s'agira toujours de la Trinité qui agit. Dieu veut communiquer la gloire de sa vie bienheureuse, il veut y associer l'homme, c'est pour cela d'ailleurs qu'il l'a créé. Il nous a prédestinés à l'adoption filiale en son Fils, Dieu le Père, c'est-à-dire reproduire l'image de son Fils, et cela grâce à l'esprit d'adoption filiale, Romains 8, 15. Mais attention, il s'agit toujours de l'œuvre de la Trinité. Il est important de souligner que l'œuvre de Dieu est toujours commune, l'œuvre commune des trois personnes divines. Car comme il n'y a qu'une seule nature divine, la Trinité n'a qu'une seule et même opération. Je vous cite encore le Concile de Florence. Le Père, le Fils et le Saint-Esprit ne sont pas trois principes des créatures, mais un seul principe. C'est toujours l'œuvre de Dieu qui agit. Si j'attribue la création au Père, le salut au Fils, la sanctification à l'Esprit Saint, il s'agira toujours de l'œuvre du Dieu unique. Je voudrais maintenant terminer assez brièvement au cœur de la Trinité Dieu Père, au cœur de notre vie chrétienne. Sainte Thérèse de l'Enfant Jésus est pour nous un modèle dans cette intimité par Jésus à Dieu Père. L'Esprit Saint est le maître intérieur. Je voudrais simplement vous donner quelques éléments que vous saurez compléter, mais pour souligner cette paternité de Dieu au cœur de notre vie chrétienne. Il faudrait tout d'abord commenter la prière du Notre Père, car nous avons là aussi la révélation de la paternité de Dieu Père, bien sûr, à travers l'enseignement du Christ, quand il nous apprend à prier en enfant de Dieu. Là aussi, c'est le Fils qui nous enseigne, c'est l'Esprit Saint, le Maître intérieur, qui nous fera dire « Abba, Père, en esprit et en vérité ». Et absolument, nous rejoignons le Père des cieux à travers cette prière. Elle nous façonne une vie d'enfant de Dieu, de fils adoptif du Père, frère de Jésus-Christ, vraiment dans l'Esprit Saint. Notre vie spirituelle doit être façonnée par cette prière du Notre Père. Ensuite, je voudrais parler de cette, souligner, noter cette habitation, cette inhabitation, comme on dit, de la Sainte Trinité dans l'âme du fidèle, de l'enfant de Dieu. Il s'agit de la vie théologale, car Dieu est plus intime à moi-même que moi-même, comme le disait saint Augustin. Il s'agit vraiment que Dieu habite vraiment en nous. Et là aussi, cette inhabitation de Dieu, c'est la Trinité entière. Le regard du Père, certes, d'avoir le Fils comme maître qui me guide sur les chemins du Père et l'Esprit Saint, qui fera dire d'ailleurs à saint Paul, ce n'est plus moi qui vis, c'est le Christ qui vit en moi, la grâce, l'Esprit Saint en moi. On pourrait dire que toutes les personnes divines sont en dehors de leur spécificité, mais agissent, habitent en moi et me font agir. Donc toute la vie chrétienne est une communion avec chacune des personnes divines, sans aucunement les séparer. Celui qui rend gloire au Père le fait par le Fils dans l'Esprit Saint.
Celui qui suit le Christ, il le fait parce que le Père l'attire et que l'Esprit le fait se mouvoir. C'est la fin ultime, bien sûr, de toutes les créatures dans l'unité parfaite de la Trinité bienheureuse. Je citerai la prière de la bienheureuse Élisabeth de la Trinité. Ô mon Dieu, Trinité que j'adore, aidez-moi à m'oublier entièrement pour m'établir en vous, immobile et paisible, comme si déjà mon âme était dans l'éternité. Que rien ne puisse troubler ma paix, ni me faire sortir de vous, ô mon immuable, mais que chaque minute m'emporte plus loin dans la profondeur de votre mystère. Pacifiez mon âme, faites-en votre ciel, votre demeure aimée et le lieu de votre repos. Que je ne vous y laisse jamais seul, mais que je sois là tout entière, tout éveillée en ma foi, tout adorante, tout livrée à votre action créatrice. Et je voudrais, par mode de conclusion, donner simplement quelques points pour une authentique paternité sur la terre. Comment la paternité de Dieu Père peut-elle éclairer la paternité des hommes sur la terre? Tout d'abord, très simplement et brièvement, en soulignant que les pères de la terre doivent être pères à la ressemblance de Dieu Père. Mais comment être père à la ressemblance de Dieu Père? Jésus nous en donne quelques caractéristiques à propos du prêtre, le bon pasteur qui cherche les brebis perdues, le bon samaritain qui pense les blessures.

pauvres. Annoncer l'Évangile à tous. Être le modèle du troupeau. Être en tête dans la sanctification personnelle. Et certainement ne pas avoir peur de donner sa vie pour ressembler à Dieu Père. J'ajoute à mon catalogue, pour méditer, comment être père à la différence de Dieu Père. Fondamentalement, parce que le Père des cieux est Dieu et que les pères de la terre ne sont que des hommes. Il y a un abîme entre le Créateur et la créature, l'homme ne sera jamais Dieu, même si c'est sa grande tentation. Vous serez comme des dieux. Vous vous rappelez, se faire l'égal de Dieu quand on est croyant, ou pire, prendre la place de Dieu quand on est païen. Une mère musulmane me disait qu'elle avait mis ses enfants dans une école catholique pour qu'ils apprennent à respecter Dieu. Car, me disait-elle, un homme qui ne respecte pas Dieu est capable de tout. Si Dieu s'est montré on ne peut plus humain en envoyant son propre Fils, l'homme qui se prend pour Dieu devient absolument inhumain. Mais également, Dieu est Père, l'homme le devient. C'est une grande différence. La loi divine commande à l'homme plusieurs choses pour qu'il devienne Père selon sa nature pleinement humaine. Ce sont des rappels. Tout d'abord, honore ton Père et ta Mère. Ce quatrième commandement qu'on oublie souvent de commenter. Jésus a respecté ses parents sur la terre, totalement uni à la volonté de son Père, c'est sûr. C'est le fondement, là, nous avons là le fondement de toute paternité humaine. Et le catéchisme insiste énormément sur le respect dû à toute autorité sur la terre pour que justement puisse être forgée l'autorité des pères de la terre. Je passe. Deuxième, après honore ton père et ta mère pour avoir longue vie sur la terre, c'est quitte ton père et ta mère. Ça ne veut pas dire les déshonorer. C'est le commandement qui résulte de la création de l'homme et de la femme pour devenir père. Pour que cette communion d'amour puisse naître, il faut quitter son père et sa mère. On ne devient père qu'en fondant un foyer pour accueillir la vie, don d'amour des parents, don d'amour du Créateur. Union et procréation, une seule chair, vous vous rappelez. Il faut quitter son père et sa mère pour ne devenir qu'une destinée avec son épouse. Troisième point, ne pas fuir sa responsabilité de père, à la différence de Dieu qui, lui, est toujours fidèle. Tout simplement dans le don de soi, dans l'amour, et dans le don de soi, dans le don de la vie. Vis-à-vis de la procréation, le livre de la Genèse dit que donner la vie comme Dieu donne la vie est une bénédiction. L'esprit contraceptif aujourd'hui vient briser la vocation du Père sur la terre. Pourquoi ? Parce que c'est une manière très insidieuse de refuser la vie et par là le refus d'être Père. Combien d'avortements ont lieu par la lâcheté des pères ? Donc, coopérateur de Dieu, dans une paternité responsable, il faudra développer un jour ce point. Mais vous comprenez bien qu'on devient père en entrant dans sa responsabilité de père face à la procréation. Et puis, la manière d'aimer sa femme, bien entendu, hein, puisque le Christ s'est livré pour l'Église, l'homme doit se sacrifier pour son épouse. Encore faut-il qu'elle-même accepte que son homme soit le chef de famille. C'est Éphésiens 5 à méditer cette réciprocité.

capacité de soumission à Dieu. Et puis un dernier point, comme éducateur, accueillir soi-même les épreuves de Dieu pour savoir corriger ses enfants. Aujourd'hui, ce n'est pas un texte politiquement correct, mais je vous en donne la référence. La lettre aux Hébreux, chapitre 12. Mon fils, ne néglige pas les leçons du Seigneur, ne te décourage pas quand il te fait des reproches. Quand le Seigneur aime quelqu'un et lui donne de bonnes leçons, il corrige tous ceux qu'il reconnaît comme ses fils. Ce que vous endurez est une leçon. Dieu se comporte envers vous comme envers des fils. Et quel est le fils auquel son père ne donne pas des leçons? Si vous êtes privé des leçons que reçoivent tous les autres, c'est que vous êtes des étrangers et non des fils. Voilà comment ressembler peut-être à Dieu dans cette paternité merveilleuse. Voilà. Et puis une phrase pour terminer, saint Thomas d'Aquin disait vrai quand il disait que lorsque nous parlons de la Trinité, il faut de la prudence et de la réserve, parce qu'il n'y a pas de sujet où l'erreur soit plus dangereuse. Les investigations plus laborieuses, c'est vrai, ni les découvertes plus fructueuses. Alors, si cela paraît bien compliqué certains jours, ne vous inquiétez pas. Si on se trouve au bord du lac et que l'on veut voir ce qu'il y a en face, plutôt que d'essayer d'ouvrir grand les yeux et d'essayer d'y voir de si loin, bien monter plutôt dans la barque qui conduit sur l'autre rive. Concernant la Sainte Trinité, l'important n'est pas de spéculer en solitaire, parce que c'est un mystère insondable, mais il faut l'accueillir plus profondément dans la foi de l'Église, l'Église qui justement est la barque qui nous conduit à la Trinité Sainte.

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2: Seigneur, le jour où tu répondis à mon appel, tu fis grandir en mon âme la force. Psaume 137, 3.

0: Amen. D'accord, ça répond. Parce que chez nous en Afrique, quand on dit Amen, on répond Amen. Amen.
1: Amen.
0: Amen.
1: Amen.
0: Le thème qui nous rassemble ce soir, en fait, c'est l'intercession. Donc, dans ce thème, en fait, nous allons essayer de voir ce que c'est que l'intercession et comment est-ce qu'on intercède et qui intercède. Hein? Et pour travailler notre thème, je me suis appuyé sur, en fait, deux documents qui sont essentiels pour le chrétien. Donc, j'espère que chacun de vous a chez lui, en fait, ces deux documents. Le premier, c'est la Bible. Normalement, chaque chrétien doit avoir sa Bible. Le deuxième livre, en fait, c'est pour les catholiques. Hein? C'est le CEC, le catéchisme de l'Église catholique. À l'intérieur, nous avons toute la foi de l'Église qui est exposée. En principe, quand vous rencontrez quelqu'un et qu'il vous pose une question, en fait, disons, qui est un peu compliquée, vous trouvez forcément la réponse dans le catéchisme de l'Église catholique. Donc, en principe, c'est vraiment un pain que le Seigneur nous donne à manger. Donc, ces deux livres-là, nous devons les avoir. Ce sont nos armes. Et là, si vous ne les avez pas, la Bible, je crois que nous l'avons tous. Le catéchisme de l'Église catholique, en fait, vous pouvez le trouver dans, en fait, au stand là-bas. Il faut l'avoir. Donc, voilà. En fait, c'est avec ces deux documents que je me suis attablé pour, en fait, traiter ce thème. Donc, je dirais que la prière d'intercession est une forme de prière qui nous conforme de près à la prière sacerdotale du Christ. Et là, je m'appuie, en fait, sur le numéro 2634, donc 2634 du catéchisme de l'Église catholique. Car Jésus est le seul, il est le seul capable, le seul digne de se présenter devant le Père. Donc, en intercédant, nous participons à cette prière du Christ. Et si vous prenez votre Bible, la grande prière sacerdotale du Christ, en fait, se trouve dans l'évangile de Saint Jean. Hein, à partir du chapitre 14 jusqu'au chapitre 17, où Jésus est vraiment placé devant le Père et il intercède pour son Église. Et il dit dans cette parole que « Père, ce n'est pas pour moi que je prie, mais c'est pour eux. » Le Christ a prié pour l'Église et le Christ a prié pour nous et pour chacun de nous. Il a pris le temps de prier. Et donc, comme je disais, la prière d'intercession nous fait participer à cette prière. Et Saint Paul va dire que il n'y a qu'un seul Dieu, il y a aussi un seul médiateur. Un seul médiateur. Et ce médiateur, c'est le Christ Jésus, vrai Dieu et vrai homme. Vérité de foi, Jésus est vrai Dieu et vrai homme. Donc le chrétien qui intercède rentre en communion avec le Christ qui intercède. C'est une manière pour nous de rentrer dans le combat du Christ contre les puissances des ténèbres qui n'ont qu'un seul but, détruire l'œuvre de Dieu. Et ce matin, à l'enseignement, Sœur Emmanuelle nous disait que l'œuvre de Dieu, c'est quoi? L'œuvre de Dieu, c'est que les séminaires soient remplis de séminaristes, c'est que les congrégations, en fait, religieuses soient remplies, c'est qu'on est dans le monde de nombreuses familles chrétiennes, de vraies familles. Voilà l'œuvre de Dieu. Alors, qu'est-ce que le malin va faire? Il va essayer de détruire cette œuvre-là. Et quand vous suivez mon regard, c'est ce qui se passe dans le monde. C'est-à-dire que le malin, aujourd'hui, va s'attaquer à l'Église d'une manière particulière. Il va s'attaquer, en fait, aux consacrés et aux prêtres. Il va s'attaquer, en fait, aux familles. Aujourd'hui, en fait, en France, quand on va dans les tribunaux, ce ne sont que des tonnes, en fait, c'est des tonnes de demandes de divorce. Tout simplement parce que le malin sait que la gloire de Dieu passe par là. Donc, il doit agir. Donc, son œuvre est vraiment de combattre cette œuvre de Dieu. Donc, la prière d'intercession va donc nous donner de rentrer dans ce combat. Dans ce combat qui est le combat de Dieu, parce que ce n'est pas notre combat, c'est le combat de Dieu. Donc, par l'intercession, nous rentrons dans ce combat. Alors, qu'est-ce que la prière d'intercession? Si on vous demande, Qu'est-ce que la prière d'intercession? Qu'est-ce qu'on va dire? Alors là aussi, je me suis appuyé sur le catéchisme de l'Église catholique pour dire que la prière d'intercession, en fait, c'est une demande que nous faisons en faveur de quelqu'un d'autre. Et partant de cette définition, nous disons que être intercesseur, c'est être médiateur. Avant, nous avons dit que le Christ est le seul médiateur. Et maintenant, nous disons que être intercesseur, c'est être médiateur. Donc, d'une certaine manière, nous participons à la médiation unique du Christ. Nous participons. C'est la même chose avec la Vierge Marie. La Vierge Marie est médiatrice de toute grâce. Vrai ou faux? Alors que nous disons que nous n'avons qu'un seul médiateur. Est-ce que ça se comprend? Ça, c'est une vérité. Oui. Et même quand elle était sur terre, elle était déjà, elle intercédait déjà. On se rappelle des noces de Cana. Fils, ils n'ont plus de vin. Elle va intercéder auprès du Fils. Donc nous disons que Jésus est le seul intermédiaire, le seul médiateur entre l'homme et Dieu. Marie est notre intermédiaire entre nous et Jésus. Marie, c'est le chemin sûr qui nous conduit à Jésus. Or, Jésus nous dit, celui qui a vu le Père m'a vu, celui qui me voit a vu le Père. Donc, Jésus, le Père et l'Esprit Saint ne font qu'une personne. Donc, nous disons que Marie nous conduit à Dieu. Marie nous conduit au Père. Donc, son intercession pour nous, c'est aussi une intercession qu'elle adresse au Père. Donc, Marie peut intercéder pour nous. Bon, nous aussi, nous pouvons le faire. Nous pouvons le faire pour les autres, pour nos amis, pour ceux que nous aimons, pour les gens même qui nous font du mal, pour les gens que nous ne connaissons pas, pour le monde. Et là, nous sommes intermédiaires, nous sommes médiateurs. Et déjà dans l'Ancien Testament, on le voit déjà. On le voit avec Abraham qui prie pour lui. Il prie pour que sa femme ait un enfant. On va le voir avec Moïse qui va prier pour son peuple. On se rappelle quand le peuple hébreu combattait avec les Amalécites dans le désert. Il y avait Moïse qui avait les mains tendues vers le ciel et il intercédait. Et on nous dit quand Moïse avait les mains levées vers le haut, qu'est-ce que le peuple faisait? Le peuple gagnait, mais quand Moïse était fatigué, le peuple perdait. Donc Moïse intercédait pour son peuple. On a aussi, en fait, des prophètes comme Élisée. On a vu Élisée, en fait, dans le deuxième livre des Rois, qui va prier pour que la femme tsunamite, en fait, que l'enfant de la femme tsunamite ressuscite. Parce que l'enfant était mort. Et Élie arrive, il trouve que la femme était embêtée. Alors Élie va se lever, il va lever les mains et les yeux vers le ciel et il va prier Dieu. Et on va voir dans le texte que l'enfant va recouvrer la vie. Nous avons aussi Élie, Jérémie, Ézéchiel et bien évidemment Daniel, pour ne citer que cela, qui sont pour nous des modèles d'intercession. Et dans le Nouveau Testament, en fait, nous l'avons dit, Jésus est désigné comme l'intercesseur parfait. L'intercesseur par excellence. Et à cause de cela, toute prière chrétienne devient une prière d'intercession, puisqu'elle est offerte à Dieu par le Christ, dans le Christ et dans l'Église. Nous prions par le Christ, avec le Christ et dans l'Église. Dans l'Église, pourquoi? Parce que en fait, l'Église, c'est le corps. C'est le corps du Christ. Donc, nous prions dans l'Église, en Église. Donc, quand j'intercède, ce n'est pas une manière pour moi d'ouvrir ma petite boutique. C'est-à-dire, je suis chez moi, je fais mon petit one-man show. Non, ce n'est pas ça la prière d'intercession. Quand j'intercède, même si je suis seul, je le fais au nom de l'Église. Pourquoi? Parce que la foi que j'ai reçue, ce n'est pas, en fait, un truc qui m'est venu, je ne sais pas où, mais c'est une foi que je reçois de l'Église. Je reçois ma foi de l'Église. Et le jour où nous recevons la foi, c'est quel jour? c'est au jour de notre baptême. Nous avons reçu la foi de l'Église et nous sommes responsables de cette foi. Et nous devons vivre de cette foi et nous sommes appelés à donner cette foi. Et c'est dans cette foi que nous nous plaçons devant Dieu pour prier. Donc, en effet, par la mort et par la résurrection du Christ, Jésus a supprimé le mur de séparation qui existait entre nous et Dieu. Parce qu'il y avait un mur de séparation. Et le mur, quand vous lisez la mort du Christ en croix, on nous dit qu'une fois il avait fermé les yeux, le voile du temple s'était déchiré. C'est vrai, non? Et là, on pouvait avoir accès, on pouvait voir ce qui se passait derrière l'autel. Effectivement, c'est que la mort et la résurrection du Christ nous donnent accès aux réalités d'en haut, nous permettent de voir ce qui est derrière l'autel, ce qui se fait sur l'autel. Donc, la mort et la résurrection du Christ me donnent de me placer devant Dieu. Et grâce au Christ, comme nous l'avons dit, qui est notre médiateur auprès de Dieu, nous pouvons à présent prier, non seulement pour nous, et nous pouvons aussi prier pour les autres. Alors, comme modèle d'intercession, je l'ai cité parmi ceux que j'ai nommés avant, nous avons Daniel. Et là, j'ai pris comme exemple le livre de Daniel au chapitre 9, donc du verset 1 à 20. Là, on a vraiment le modèle de la prière d'intercession. Daniel, à ce niveau, va intercéder. Et on a toutes les étapes. Et on verra que déjà au verset 2, on verra que la prière d'intercession vient en réponse à la parole de Dieu. Vient en réponse à la parole de Dieu. Dieu adresse une motion à Daniel. Daniel se saisit de la motion. Et il se met devant Dieu et il intercède pour son peuple. Et au verset 3 et verset 4, on voit que la prière, en fait, elle est caractérisée par une ferveur. Daniel se lève et il prie. Et on voit aussi dans cette prière une abnégation. Daniel, en fait, ne se renie pas lui-même, mais on voit qu'il va s'offrir. Il va s'oublier en quelque sorte, mais il va s'offrir pour les autres. Donc on dit aussi, partant du verset 5, que la prière d'intercession nous permet aussi de nous identifier de façon totale et désintéressée au peuple, et aussi pour ce qui, en fait, celui pour qui nous prions. Quand je prie pour quelqu'un, je m'identifie à cette personne. C'est-à-dire, je prends cause de ce que la personne vit et je me présente devant Dieu. Et Daniel, en fait, nous le montre au verset 5. Entre le verset 5 et 15, nous voyons, en fait, Daniel qui va intensifier à ce niveau, en fait, une confession. Daniel va confesser. Il va confesser sa misère devant Dieu. Il va se reconnaître petit. Et par la suite, on verra aussi que cette prière d'intercession dépend du caractère de Dieu, elle dépend de la volonté de Dieu. Ce n'est pas notre volonté que nous faisons dans la prière d'intercession. Nous appelons la volonté de Dieu sur la personne pour qui nous prions. Parce que généralement, on voit souvent dans la prière d'intercession, on a l'impression comme si nous forçons la main de Dieu, comme si on oblige Dieu à faire quelque chose. Ce n'est pas ça, la prière d'intercession. Ce que Dieu veut dans cette prière, c'est que nous puissions lui dire des choses. En tant que prophète, parce qu'on nous dit, en fait, le jour de notre baptême, on nous l'a dit, que nous sommes prêtres, prophètes et rois. Donc, en tant que prophète, je suis appelé à dire des choses à Dieu, les choses de mon peuple. Quand je vois la souffrance de mon peuple, je me lève devant Dieu, je dis, Dieu, mon peuple souffre. De même, en tant que prophète, je suis appelé à dire à mes frères la volonté de Dieu. C'est justement le pourquoi moi, je peux appeler mon frère et lui dire, ça t'a mal fait, ça c'est pas la volonté de Dieu, parce que je suis, de par mon baptême, prophète. Donc la prière d'intercession nous rend effectivement dépendants de cette volonté de Dieu. Et elle a un seul but, la prière d'intercession, un seul but, c'est la gloire de Dieu, rien d'autre. Or, nous pouvons dire que Quand je prie pour mon frère peut être malade. Je vais aller devant Dieu. Je vais prier pour qu'il obtienne la guérison. Le but de cette prière, c'est quoi? C'est la guérison. Ça, c'est sûr. Mais ce n'est pas tant la guérison, c'est la gloire de Dieu qui se manifeste dans cette guérison. En fait, c'est ce que nous devons chercher quand nous intercédons. C'est la gloire de Dieu. C'est que le nom de Dieu soit magnifié par la guérison qui est opérée. Et là, vous allez le voir même avec le Christ. Quand le Christ guérit un paralytique, quand le Christ guérit un aveugle, oui, on va nous dire par la suite, c'est pour que la gloire de Dieu se manifeste. Et généralement, dans ces lieux-là, qu'est-ce qu'on dit? On dit que beaucoup se convertissaient. Parce que c'est de cela qu'il est question. Devant la gloire de Dieu, on ne peut que se convertir. Donc, nos prières d'intercession ne doivent chercher que la volonté de Dieu, que la gloire de Dieu. Alors, comme Daniel, nous devons, nous qui sommes chrétiens, nous qui avons été baptisés en Jésus, nous devons aller devant Dieu pour intercéder pour les autres avec un cœur contrit, une attitude de repentance, pleinement conscient de notre indignité. Daniel, dans sa prière, quand vous allez lire ce chapitre que j'ai nommé, vous allez voir que Daniel ne dit pas « Seigneur, j'ai le droit d'exiger ceci ou cela de vous parce que je suis l'intercesseur que vous avez choisi. » Non, Daniel ne dit pas ça. Mais Daniel commence par dire « Je suis un pécheur. Je suis un pécheur. » Et il continue en disant « Je ne peux rien vous demander parce que je suis pécheur. Je ne suis pas digne de me placer devant vous. » Et ça, on le dit souvent à la messe, juste avant de communier. « Seigneur, je ne suis pas digne de vous recevoir, mais dites une parole et mon cœur sera guéri. » On reconnaît qu'on est indigne du mystère qui est devant nous. Et c'est la même chose dans la prière d'intercession. Puisque nous convoquons Dieu, on doit se reconnaître pauvre et pécheur et indigne de cette tâche. Mais Dieu sait, mais il voudrait qu'on le reconnaisse. Parce que le péché du monde aujourd'hui, le péché des hommes, c'est quoi? C'est l'orgueil. C'est notre orgueil qui va fermer le ciel pour nous. On nous dit, c'est mon Seigneur, je ne sais plus, c'est mon Seigneur Brouet qui nous disait ça hier, ou bien mon Seigneur Le Gall, je ne sais plus, qui nous disait que ce lieu, le lieu où nous sommes, c'est un des lieux privilégiés. C'est un lieu où le ciel est ouvert. C'est un lieu où le Seigneur aime à bénir ses enfants. Et Monseigneur Le Gall parlait ce matin d'une fenêtre du ciel. Marie, fenêtre du ciel. Dieu aime à bénir ses enfants dans ce lieu. Et il veut nous bénir. Nous ne sommes pas venus ici en vain. Dieu veut nous donner quelque chose. Mais ce qui peut bloquer cette chose-là de venir à nous, c'est notre orgueil. C'est notre orgueil. C'est le principal péché de l'homme. Et tous, nous sommes un peu comme ça. Ce n'est pas seulement vous. Moi-même, je suis un gros orgueilleux. Et c'est tout ça, mon combat. Et c'est cela qui doit être notre combat. Combattre l'orgueil qui est en nous. Et la parole nous dit que le cœur de l'homme est compliqué et malade. Tout simplement parce qu'il est orgueilleux. Alors, pour qui devons-nous prier? On a déjà un peu l'idée, parce qu'on a parlé de cela. Et là, on voit déjà dans le catéchisme de l'Église catholique au numéro 2636, où on nous fait dire que la prière d'intercession n'a pas de frontières. Elle n'a pas de frontières. Et elle nous appelle à prier déjà pour nos autorités religieuses et politiques. C'est notre mission de prier pour elles. Nous sommes appelés à prier pour l'Église. On a par exemple l'Église en Chine qui souffre. On a l'Église en terre musulmane qui souffre. C'est notre devoir de prier pour ces églises-là. Nous sommes appelés à prier pour nos amis. Nous sommes appelés à prier pour nos concitoyens. Nous sommes appelés à prier pour les malades, pour nos ennemis, ceux qui repoussent l'Évangile et ceux qui ne connaissent pas l'Évangile. Nous sommes aussi appelés à prier pour ceux qui quittent l'Église. Ça, c'est très, très important. Ceux qui quittent l'Église, c'est notre devoir de prier pour ces personnes-là. Alors, qui doit intercéder? On sait déjà, c'est évident, non? Qui doit intercéder? C'est nous, les baptisés. Parce que dans le monde chrétien, il y a souvent, une idée qui circule souvent, où on nous fait savoir que, en fait, l'intercession, généralement dans le groupe du Renouveau, hein, on va faire un groupe d'intercession, et on a l'impression comme si c'est des, en fait, comme si c'est des super chrétiens, hein, des super chrétiens, ou alors on va dire que non, l'intercession, ce n'est que l'affaire des prêtres, ce n'est que l'affaire des, en fait, des religieux, des séminaristes. Non, l'intercession, c'est l'affaire de toute l'Église. Et quand on parle de l'Église, c'est chacun de nous. L'Église, ce n'est pas une question de bâtiment. L'Église, c'est chaque baptisé. Où le baptisé se situe, l'Église est présente. Dans des terres, en fait, il y a des villages, il y a des coins où il n'y a pas de prêtres. Ce sont les laïcs qui font office de l'Église en ce lieu. Et je vous assure que Dieu bénit. Dieu bénit. Dieu ne va pas dire que non, comme ce sont les laïcs, non, Dieu n'a pas, il n'est pas limité par ses moyens. Il passe par ses fils, par tous ses fils. La gloire de Dieu peut se saisir de n'importe qui. Et il donne sa gloire quand il veut et comme il veut. Et cette gloire nous est destinée à nous, ses enfants. Et si nous sommes en ce lieu, c'est pour le supplier de nous donner cette grâce. Et franchement, je crois que quand nous allons sortir, en fait, de ce lieu, on sera des fins intercesseurs. Ça, j'ose croire, parce que nos pays ont besoin. Moi, ça fait depuis un certain temps que je suis en France. Je vous assure, la France a besoin qu'on plie le genou. Je dis bien, qu'on plie le genou. Et ce n'est pas seulement les évêques qui vont le faire. Ce n'est pas seulement les prêtres. Et d'ailleurs, nos prêtres, ils sont vieux maintenant, parce qu'il n'y a pas assez de vocation. Donc les prêtres comptent sur vous. Ce sont les laïcs qui font l'Église. C'est vous qui faites l'Église. L'Église compte sur vous. Et par la prière d'intercession, on participe, comme on a dit, c'est-à-dire à la mission du Christ. Et c'est une mission que le Christ confie à chacun de nous. Donc nous devons prier en famille. Nous devons prier, même quand on est seul. On doit prier en groupe. Mais on ne va pas s'arrêter et dire que, bon, en fait, comme je n'arrive pas à former de groupe dans mon quartier, mon voisin, en fait, on ne se salue pas. Il vit sa vie. Je suis seul, je ne peux pas prier. Non, tu es seul, tu pries. Dieu est présent. Puisqu'il habite ton cœur, donc il est avec toi, il est partout présent, on nous dit. Il est partout présent. Donc quand tu invoques ton Père, notre Père qui est aux cieux, il vient. Car il accourt quand son enfant crie vers lui. Donc je crois que quand nous allons sortir d'ici, parce que moi je crois aussi que Dieu va nous bénir. Donc je crois que quand vous allez partir, vous allez être de fins intercesseurs. Amen. Non, c'est un peu timide. Amen.
1: Amen.
0: Donc le Seigneur va nous dire dans sa parole, j'ai dit, c'est lui qui nous donne cette mission. Veillez et priez. Veillez et priez. Donc ne dormez pas. Priez. Aujourd'hui, en fait, la sœur a dit autrement quelque chose que j'aime bien dire. Je dis souvent que le malin utilise une potion assez particulière. En fait, c'est un somnifère spirituel. Et il l'a déversé et on l'a aspiré. Et là, on est quasi paumé. On est fatigué. Les paroisses sont fatiguées. Les églises entières sont fatiguées. Qu'est-ce qu'on va faire? Jésus nous dit, veillez et priez. Donc, si vous êtes venu, en fait, dans ce lieu, c'est pour demander aussi au Seigneur de chasser cet esprit de fatigue. cet esprit de sommeil. Parce que Dieu a besoin des soldats. Dieu a besoin des soldats. Donc, Saint Paul, quand il demande en fait la prière en fait des frères, ne se limite pas seulement à sa propre petite personne. Saint Paul demande de prier pour toute l'Église. Et quand il demande la prière, il ne la demande pas aussi à un petit groupe. Il demande à toute l'Église de prier pour lui. Et on va voir Pierre, quelque part, en fait, dans le livre des Actes des Apôtres, au chapitre 12, si ma mémoire est bonne, verset 5 par là, on nous dit que Pierre était en prison. Et l'Église ne cessait d'agresser pour lui des prières à Dieu. L'Église, donc, c'est l'Église tout entière qui priait pour Paul. Qui priait pour Pierre, pardon. Et dans la lettre de Paul aux Éphésiens, au chapitre 6, versets 16 à 18, Paul va aussi exhorter les croyants de l'Église d'Éphèse à cette prière d'intercession. Paul leur dit, « Faites en tout temps par l'Esprit toutes sortes de prières de supplication. » Toutes sortes de prières de supplication. Il s'adresse à toute l'Église. Et d'une certaine manière, il s'adresse aussi à nous. Donc dans la prière d'intercession, on peut aussi remarquer quelques difficultés et quelques tentations. La tentation la plus courante que nous rencontrons dans la prière d'intercession, et tous nous vivons cette tentation, c'est le manque de foi. Le manque de foi. Tous, nous expérimentons ce manque de foi. Et ce manque de foi peut être remarqué par le fait que lorsqu'on commence à prier, on voit tout de suite qu'on est saisi par mille travaux qui paraissent pour nous comme prioritaires. Vous n'avez jamais remarqué ça? Ça dit que quand vous vous mettez en prière, il y a plein de choses qui arrivent, hein, qui paraissent effectivement prioritaires. Moi, ça, c'est sûr que moi, ça m'arrive souvent. Et après, j'oublie un peu de prier parce que, bon, effectivement, la priorité, je pense que c'est là-bas. C'est pas mauvais. C'est pas mauvais en soi. Pourquoi c'est pas mauvais? Parce que cette attitude-là nous met face à la vérité de notre cœur. Et elle peut susciter notre conversion. Elle dévoile l'intérêt de notre cœur. Elle dévoile ce à quoi notre cœur est attaché. Elle dévoile la priorité de notre cœur. Parce que si je délaisse Dieu et je m'en vais m'occuper d'une activité quelconque, c'est que mon intérêt s'y trouve. Donc, Dieu, pour moi, est secondaire. Or, en tant que chrétien, je sais que dans ma vie, Dieu a la première place. Et là, automatiquement, je vais remettre les pendules à l'heure. C'est sûrement pourquoi je disais que c'est pas mal. Mais on doit combattre cela. On doit combattre cela. Parce que quand on a donné un temps à Dieu, quand j'ai dit « Seigneur, je vais te prier à 6 heures, à 12 heures et à 18 heures », c'est quasiment une promesse qu'on fait à Dieu. Et on doit respecter cette promesse. À 6 heures, je suis là et je prie. Et mon Dieu, il m'attend. Peut-être que moi, j'ai encore des choses, je dois me préparer, je dois faire ceci, je dois chercher ma Bible, je dois chercher mon livret de prière. Mais Dieu, il est déjà là. Dieu, il t'attend. Il t'attend. Et si tu manques ce moment de prière, tu as fait fausse route à Dieu. Et ce n'est pas bien. Donc, nous devons tenir nos engagements. Quand j'ai dit, je vais à l'église, il faut que j'aille à l'église. Et je tiens jusqu'au bout. Parce que généralement, quand nous allons en paroisse, on commence la messe et de temps en temps, on regarde notre monde parce qu'on a autre chose. Peut-être qu'on a programmé une marche à la montagne et le temps arrive. Donc, je regarde ma montre. Est-ce que, bon, même si c'est avant la communion, si le temps arrive, allez, ciao, je suis parti et je délaisse le Seigneur. Ça suppose quoi? Ça suppose que ma priorité est dans la marche. alors que mon Dieu, mon Seigneur, mon Créateur est sur l'autel. Je tourne le dos à mon Seigneur. Pour moi, ce n'est pas logique. Celui qui a le pouvoir de m'arracher le souffle de vie, à l'instant même, je lui tourne le dos pour je ne sais pas quoi dans le monde. Frères et sœurs, nous devons tenir nos engagements. Alors la deuxième petite tentation qui peut subvenir, c'est la cédille. Hein, c'est la cédille pour... D'accord, merci. C'est la fatigue, ma sœur. Donc, la deuxième petite tentation qui peut subvenir, je disais, c'est la cédille. La cédille, c'est une forme de paresse spirituelle. Hein, une forme de paresse. Une forme de découragement qui nous amène à abdiquer. C'est-à-dire que je commence à prier, mais je ne trouve pas de goût. En fait, je suis là, fleck, fleck, fleck. Après, bon, je dis, oh, mais c'est trop dur. Et j'abandonne. Je vous assure, le malin a gagné le combat. Le malin a gagné le combat. Quand je suis dans cette attitude, si j'ai dit, Seigneur, je te donne une heure, que ça soit bon, que ça ne soit pas bon, que je sois fatigué, que je sois en forme, je tiens. Si c'est devant le Saint-Sacrement, je suis là. Si le sommeil me trouve, je reste. Et on nous dit que le Seigneur comble son bien-aimé, même quand il dort. Quand je suis fatigué et que j'ai envie de partir, il faudrait que j'aie ce surcroît de force qui me ramène là et m'amène à tenir. Je tiens mes une heure, je fais mon signe de croix et je dis Amen. Et ça, c'est aussi tout un enseignement. Parce que notre corps, aussi vrai qu'il est fatigué, il nous amène à partir. Hein? Il nous amène à partir. Donc du coup, en fait, quand j'ai un petit bobo, oh non, mais c'est trop dur. En fait, je suis parti. Non, on tient. Ça, c'est le malin. Le malin, il va toujours nous titiller par des petits points comme ça. Et si on se laisse aller, on chute. Donc, on doit tenir. Alors, comme difficulté, c'est beaucoup plus lié au non-exaucement. C'est-à-dire que quand j'agresse ma prière d'action de grâce ou alors une prière de louange, je dis au Seigneur, Seigneur, je te bénis, je te loue, tout ce que vous voulez. Ça, c'est sûr que je ne me soucie pas du fait que Dieu a entendu ma prière. Non, ça, il n'y a pas de problème. Ça dit, j'ai dit et c'est bon. Hein? Seigneur, je te bénis et c'est parti. Mais le problème va survenir au moment où je demande à Dieu, Seigneur, je te supplie de guérir mon parent. C'est là le problème. Seigneur, guéris mon parent. Et là, qu'est-ce qu'on attend? Que le Seigneur, effectivement, guérisse notre parent. Mais parfois, le Seigneur le fait. Parfois, il ne le fait pas. Parfois, il tarde. Et nous, on est un peu pressés de voir, en fait, le fruit de notre intercession. Mais quand il n'arrive pas, on se met en colère, on décolère. Et après, on se remet en colère et on va comme ça. Et après, parfois, on va dire non. Cette histoire-là, c'est du leurre. Ça, c'est faux. Et beaucoup ont quitté l'église à cause de cette prière-là. Nous faisons souvent l'évangélisation de rue à Toulouse, dans la nuit, en fait, une fois par mois. Un jour, j'ai rencontré un jeune qui me disait qu'il est athée. Il est athée pourquoi? Il était chrétien, en fait. Il est chrétien parce que le baptême ne s'efface pas. Mais lui, il disait qu'il était chrétien. Mais il a arrêté d'aller à l'église, de fréquenter les prêtres à cause de sa tante et de sa nièce. Parce que sa tante, c'était une fervente croyante. Sa nièce aussi. Mais sa tante a eu les plus terribles maux du monde. Sa nièce aussi est rentrée, on ne sait pas pourquoi, mais les deux sont décédés. Bon, il était encore tout petit. Il me disait qu'il avait prié de tout son cœur. Il passait des nuits à prier pour que sa tante guérisse. Mais finalement, elle était décédée. Alors, le jeune, en fait, bon, c'était un jeune, hein, il s'était dit que non, mais cette histoire, ce n'est qu'une idée. Hein, ce n'est qu'un concept. Ce n'est que... voilà. Donc, il a quitté l'église. Et pour lui, en fait, Dieu, c'est la nature. Dieu, c'est ce qu'il fait. Donc, quand il, bon, comme c'était la nuit, il avait déjà un peu bu. Donc, il me disait, mon Dieu, c'est ma bière. Mon Dieu, c'est ma bière. Quand je la bois, voilà mon Dieu. Pourquoi ? À cause de la prière d'intercession qui n'avait pas été exaucée. Et ça aussi, ça peut nous arriver. Peut-être que ça nous est déjà arrivé. Peut-être que quelque part dans notre cœur, on est un peu aigri à cause de cela, parce qu'on avait demandé quelque chose à Dieu et cela n'avait pas été. Et là, nous avons la réponse, en fait, dans l'épître de Saint-Jacques, au chapitre 4, versets 2 à 3. Saint-Jacques nous dit, « Vous ne possédez pas parce que vous ne demandez pas. » Mais ça, ce n'est pas vrai. Nous demandons quand même. Vrai ou faux? Nous demandons. Mais Saint-Jacques nous dit, vous ne possédez pas parce que vous ne demandez pas. Mais il continue, il ne s'arrête pas là. Il dit, vous demandez et ne recevez pas parce que vous demandez mal. Ce n'est pas moi qui le dis, c'est Saint-Jacques. Saint-Jacques dit, vous ne recevez pas parce que vous demandez mal. Et même quand bien vous demandez, c'est pour le dépenser pour vos passions. C'est Saint-Jacques qui dit, ce n'est pas moi qui vous le dis, c'est Saint-Jacques. Hein? Quand vous demandez pour dépenser pour vos passions. Les passions ne sont pas mauvaises, mais les passions peuvent être un obstacle à la gloire de Dieu. Quand je vais demander à Dieu de gagner le loto, le loto, c'est plusieurs millions d'euros, c'est ça, non? Quand j'écoute à la radio, on dit 120 millions d'euros et tout ça, il faut jouer au... Donc, je vais prier pour que Dieu me permette de gagner au loto. Oui, ça, c'est pas mal. Parce que si Dieu me permet de gagner au loto, je peux faire beaucoup de choses. Mais la question est de savoir, qu'est-ce que je vais faire? C'est ça le gros... En fait, le gros problème, qu'est-ce que je vais faire avec ces 120 millions d'euros? Quand j'étais en Afrique, à Libreville, je posais souvent la question aux jeunes de savoir pourquoi est-ce que vous allez à l'école? Pourquoi est-ce que vous faites ceci? Pourquoi est-ce que vous faites cela? Je me rappelle un jeune qui me répondait, si je vais à l'école, c'est pour avoir des diplômes, c'est pour travailler demain, c'est pour avoir une femme et des enfants à nourrir. C'est pour fonder une famille. Ça, c'était son objectif. Or, l'Église, la parole de Dieu, vont nous enseigner que si nous faisons tout ça, et nous l'avons dit quelque part au début là-bas, c'est pour la gloire de Dieu. Tout ce que nous avons à faire, c'est pour la gloire de Dieu. Ce n'est pas pour nous. Même quand je suis infirmier à l'hôpital, je travaille pour la gloire de Dieu. Même si à la fin du mois, j'aurai un petit salaire, il faudrait d'abord que moi, chrétien, que je me dise que ce que je fais là, c'est pour Dieu que je le fais. Et quand je me dis cela, ça c'est sûr que mon travail sera différent de mon collègue qui n'est pas chrétien. Donc, si je me dis, Seigneur, je veux ceci, je veux cela pour ma mère, je veux cela pour mon frère, pour mon ami, c'est pour que la gloire de Dieu soit manifeste. Alors, si c'est pour que la gloire de Dieu soit manifeste, qu'on laisse la volonté de Dieu se manifester, qu'on laisse la volonté de Dieu manifester sa gloire là où elle veut. Ce n'est pas à nous d'anticiper la gloire de Dieu. Ce n'est pas à nous de forcer la main de Dieu pour que sa gloire soit vue dans le monde. Non, laissons Dieu manifester sa gloire. Donc, quand je suis malade et que je prie Dieu, je dois toujours finir en disant, « Seigneur, que ta volonté soit faite. » Si je suis guéri, que ton nom soit béni. Si je demeure malade, Seigneur, donne-moi la force de tenir pour que ta volonté et ta gloire soit manifeste. Pourquoi? Parce que les pères de l'Église disent qu'un homme, un chrétien debout, c'est la gloire de Dieu. Oui, la gloire de Dieu, c'est l'homme debout. La gloire de Dieu, c'est l'homme debout. Même quand je suis malade, il faut que je sois debout, que je sois à même d'invoquer le nom de Dieu, que je sois à même de bénir Dieu. Et même que je sois en mesure d'offrir ma souffrance pour Dieu. Et là, ma souffrance devient un moyen pour l'intercession. Et on l'a avec les saints, Sainte Thérèse de l'Enfant Jésus, les Bernadettes et tous les saints qu'on connaît. On nous a parlé ce matin de la petite Myriam. C'est des hommes et des femmes qui ont utilisé leur souffrance pour la manifestation de la gloire de Dieu et pour le salut du monde. Les pères de l'Église vont aussi nous dire que le sang des martyrs, c'est la semence des chrétiens. Sang des martyrs, c'est la semence des chrétiens. Donc notre souffrance peut porter son fruit. Donc quand je suis malade et que je supplie le Seigneur, ou alors quand ma maman est malade ou je ne sais pas qui, si Dieu n'exauce pas, c'est parce qu'il a un plan autre que moi j'ignore. C'est justement le pourquoi je vais dire à la fin de ma prière, Seigneur, que ta volonté soit faite. Et on le dit chaque jour, peut-être sans prendre conscience, dans le Notre Père. Seigneur, que ta volonté soit faite. Et c'est ça notre antidote, nous chrétiens. Quand je vis, quelles que soient les épreuves que j'endure, Seigneur, que ta volonté soit faite et je peux avancer. Amen.
1: Amen.
0: Alors, pour conclure notre petit topo, je dirais que la prière d'intercession est capitale, très très importante pour nous chrétiens, pour nous qui sommes à la suite du Christ. Elle n'est pas une option, parce que dans la vie, on a beaucoup d'options. La prière d'intercession n'est pas une option. C'est un devoir pour nous chrétiens, pour chaque chrétien. Et saint Paul va dire aux Éphésiens, en fait je vais prendre tout le verset parce que je l'avais déjà cité auparavant, « Vivez dans la prière et les supplications, priez en tout temps dans l'esprit, apportez-y une vigilance inlassable et intercédez pour tous les saints. » Voilà la recommandation que saint Paul laisse aux chrétiens d'Éphèse et voilà la recommandation que saint Paul nous donne cet après-midi. Prions pour tous les saints. Et quand on dit les saints, nous, chrétiens, on a toujours l'impression que les saints, c'est Jean-Paul II là-bas. C'est... Non, ils n'ont pas besoin de notre intercession. C'est plutôt eux qui sont nos médiateurs. Quand on dit saint, c'est vous, c'est moi, c'est toi et c'est elle. Nous sommes les saints et nous sommes les saints de l'Église, saints de par notre baptême. Nous sommes les saints de l'Église de France. Et nous sommes donc appelés à prier les uns pour les autres, parce que le combat se fait rude. Un chrétien seul est un chrétien qui est en danger. Et ce chrétien a besoin du soutien de ses frères. Moi, j'ai besoin de votre soutien. Le chemin que j'ai choisi, ce n'est pas du Nutella, ce n'est pas du camembert. C'est un chemin difficile, avec plein d'embûches, plein d'épreuves. Et j'ai besoin de votre intercession. Et vous aussi, vous avez besoin que je prie le genou jour et nuit pour vous. Parce que je sais aussi que vous avez des difficultés. Et si vous êtes venu ici, c'est aussi un peu pour ça, vrai ou faux. Donc ma mission, c'est de prier pour vous. Nous devons nous soutenir dans la prière. On a des pôles de prière qu'on a organisés de part et d'autre. Vous pouvez aller demander la prière. Mais ne vous dites pas que ceux qui prient là-bas, c'est des champions. Hein? C'est des catcheurs de la prière. Non! Ce ne sont que des médiateurs. Ce ne sont que des gens qui supplient la volonté de Dieu sur votre vie. Et vous aussi, vous pouvez le faire pour nous. Amen.
1: Amen.
0: Ça va? Bon, est-ce qu'il y a des questions? En fait, je vois toujours que ma collègue n'arrive pas, donc je vais assumer. Non, ce n'est pas elle. Normalement, la sœur qui doit arriver, elle est en scapulaire marron comme ça. Donc, je ne sais pas si vous avez des questions. En fait, j'ai parlé de Jésus. J'ai parlé de Jésus comme l'unique médiateur, l'unique intercesseur. Et vous savez comment Jésus intercède? Jésus intercède dans la puissance de l'Esprit Saint. Hein? Le Christ n'est pas séparé de l'Esprit Saint. Nous n'avons qu'un seul Dieu. Donc vous, quand vous intercédez, je nous ai dit quelque part que ce n'est pas notre petite boutique que nous faisons. Nous le faisons avec le Christ. Et quand je dis nous le faisons avec le Christ, c'est que nous le faisons dans la puissance de l'Esprit Saint. Et c'est cet Esprit que nous avons reçu le jour de notre baptême. Et c'est cet Esprit Saint, comme dit Saint Paul, qui vient en nous. Ce ne sont pas nos mots qui sortent de nos bouches. C'est l'Esprit Saint qui rentre en nous, qui nous fait sortir, qui nous fait crier « Abba, Père !» qui nous fait dire « Notre Père !» Donc vous voyez, en principe, c'est l'Esprit Saint qui prie. Amen. Bon, ça c'est vrai. Vous savez quelle est la priorité? La priorité des priorités? La charité. Et la charité, est-ce que la charité véritable, parce que je ne parle pas du caritatif, hein, je parle de la charité véritable. Pour que nous puissions l'exercer, il nous faut prier. Il nous faut prier. On ne peut pas séparer la charité et la prière. Pour que je sois véritablement charitable, il faut que je sois un homme de prière. Et quand je disais une question de priorité et l'exemple que j'ai pris, j'ai parlé de la montagne. C'est-à-dire que je ne vais pas quitter la messe parce que j'ai programmé la montagne. Aller faire un petit tour au parc, hein, des Ramiers chez nous à Toulouse, hein, aller au bord du lac. Je vais quitter l'église pour aller le faire. Non. Mais s'il y a une question de mort d'homme, ça c'est sûr que c'est évident. Évident. Et on a la parabole du bon samaritain qui nous dit tout. C'est la charité d'abord. Mais si la décision que tu prends de quitter l'église, de quitter un moment de prière, ne va pas avec la charité, tu n'as vraiment pas de raison. En fait, c'était dans cette optique-là. Mais ce qui est sûr, c'est que la priorité des priorités, c'est la charité.
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5: Discours du pape Léon XIV aux membres du comité conjoint du Conseil des conférences épiscopales d'Europe, de la Conférence des Églises européennes et des représentants des Églises chrétiennes d'Europe. Au nom du Père et du Fils et du Saint-Esprit, la paix soit avec vous. Chers frères et sœurs dans le Christ, grâce, miséricorde, paix de par Dieu le Père et le Christ Jésus notre Seigneur. Je vous souhaite la bienvenue, membres du comité conjoint du Conseil des conférences épiscopales d'Europe et de la Conférence des Églises européennes, avec ces paroles de l'apôtre des nations, dont vous avez choisi le lieu du martyr pour signer votre nouvelle Charta œcuménica. Il est certain que les défis auxquels les chrétiens sont confrontés sur le chemin œcuménique sont en constante évolution. Ainsi, 25 ans après la première signature de la Charta, il a été nécessaire de revoir le contexte du document, de considérer à nouveau la situation en Europe, ainsi que les préoccupations communes actuelles pour la mission dont proclamait l'Évangile. En effet, un discernement constant et attentif est nécessaire afin de remplir le grand mandat de faire de toutes les nations des disciples, les baptisant au nom du Père et du Fils et du Saint-Esprit. S'il est vrai qu'il existe des signes positifs et encourageants de croissance dans certaines régions d'Europe, dans le même temps, de nombreuses communautés chrétiennes ont de plus en plus l'impression d'être une minorité. De plus, la situation actuelle inclut des générations nouvelles et des peuples récemment arrivés

et la paix du Seigneur sont véritablement vitales, car seule l'aide divine nous indiquera le chemin le plus convaincant pour proclamer le Christ dans ces contextes très difficiles. Nous croyons que Dieu Tout-Puissant parle à et à travers son peuple saint. Il l'aime et l'enrichit de ses dons divins afin qu'il puisse croître et entrer dans la plénitude de Dieu. Pour sa part, la nouvelle Charta œcuménica est un témoignage de la volonté des Églises en Europe de regarder notre histoire à travers les yeux du Christ. De plus, avec l'aide de l'Esprit Saint, nous pourrons comprendre où nous avons réussi, où nous avons échoué et où nous devons aller pour proclamer à nouveau l'Évangile. La Charta œcuménica suggère non seulement des méthodes, mais insiste également sur la nécessité d'avoir des compagnons de route et propose des voies possibles à parcourir. Ce faisant, demeurons toujours ouverts aux suggestions et aux surprises de l'Esprit Saint. Dans l'Église catholique, le chemin synodal est œcuménique, tout comme le chemin œcuménique est synodal. À cet égard, la nouvelle Charta œcuménica souligne le chemin commun entrepris par les chrétiens issus de différentes traditions en Europe, capables de s'écouter les uns les autres et de discerner ensemble afin de prêcher l'Évangile de façon plus efficace. L'un des résultats les plus significatifs du processus de révision de la Charta œcuménica a été la capacité à adopter une vision commune des défis actuels et de définir des priorités pour l'avenir du continent, tout en maintenant une solide confiance dans l'importance infinie de l'Évangile. D'une certaine façon, cela peut être décrit comme un effort synodal de marcher ensemble. Comme vous le savez, je m'apprête à me rendre sur le lieu où s'est déroulé le Concile de Nicée, afin de rencontrer les chefs des Églises et les responsables des communautés chrétiennes et de prier avec eux en célébrant ensemble Jésus-Christ comme notre Seigneur et Sauveur. En cette année jubilaire, je souhaite également proclamer à tous les peuples d'Europe que Jésus-Christ est notre espérance, car il est à la fois le chemin que nous devons suivre et la destination ultime de notre pèlerinage spirituel. Avec ces pensées et sentiments, je renouvelle mes meilleurs vœux pour vos efforts et je vous donne à chacun, ainsi qu'à vos proches, ma bénédiction sincère. Merci beaucoup.

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Je relis d'abord le petit passage d'Évangile qui voudrait inspirer cette journée, ce petit passage que vous connaissez bien, que je prends dans Saint Luc, au chapitre 10e. À cette heure même, Jésus tressaillit de joie sous l'action de l'Esprit-Saint et dit « Je te bénis, Père ».

Seigneur du ciel et de la terre, d'avoir caché cela aux sages et aux habiles, et de l'avoir révélé aux tout petits. Oui, Père, car tel a été ton bon plaisir, telle a été ta bienveillance. Tout m'a été remis par mon Père, et nul ne sait qui est le Fils, si ce n'est le Père, ni qui est le Père, si ce n'est le Fils et celui à qui le Fils veut bien le révéler. Vous avez remarqué qu'il y a là deux fois le terme « révéler », « enlever le voile ». Si vous êtes là aujourd'hui, ça veut dire que déjà, le Seigneur vous a révélé ses secrets. Il a au moins commencé. Et nous allons essayer d'accueillir un peu plus cette révélation en abordant une question très difficile, très redoutable, c'est Dieu et le mal. Comment se fait-il, si Dieu est Père, qui laisse le mal se faire ainsi? Mais avant d'entrer dans le vif du sujet, je voudrais situer notre rencontre d'abord dans le moment particulier d'Église que nous vivons. Vous savez comment nous parlons depuis quelques années de la nouvelle évangélisation. C'est Jean-Paul II qui a lancé cet appel lors d'un voyage en Pologne en 1971. C'est donc pas d'aujourd'hui. Pardon, 79. Et il l'a relancé de manière plus forte pour ce nouveau millénaire dans lequel nous sommes entrés depuis une dizaine d'années maintenant. Il parle d'une évangélisation nouvelle dans son ardeur, nouvelle dans ses méthodes et nouvelle dans ses expressions. Nouvelle dans ses expressions. Vous savez comment déjà Paul VI, en 1975, avait écrit Evangelii Nuntiandi sur l'évangélisation. Benoît XVI reprend maintenant le flambeau en convoquant un synode d'évêques sur ce thème de la nouvelle évangélisation pour 2012 ou 2013. Je crois que c'est 2012. Et il vient de créer à Rome un conseil, un groupe qui doit travailler ce thème et aider les églises particulières à mieux, je dirais, se lancer dans cette nouvelle évangélisation. Et documents préparatoires à ce synode pour que nous puissions déjà réagir. C'est un travail d'église, hein? Et je relève quelques phrases, quelques accents, surtout un accent. Voilà ce qu'écrit ce document. Le document invite à favoriser, grâce au soutien de l'Esprit-Saint, l'expérience de Dieu en tant que Père. Voilà ce que je veux souligner. L'expérience de Dieu en tant que Père, hein, que la rencontre avec le Christ nous permet d'annoncer. Il s'agit d'annoncer le mystère du Père. Ailleurs, il écrit « Vivre la présence du Christ parmi nous et découvrir ainsi le véritable visage de Dieu qui est notre Père. » Donc, il s'agit de découvrir le vrai visage de Dieu, le Père. À plusieurs reprises, ce document nous invite à reprendre le discours sur Dieu et rappelle que le but de la vie est la rencontre avec Dieu Père dans son royaume. Ou encore, pour prendre une autre expression, vivre l'expérience de la paternité de Dieu. Or, vous savez bien, et ce moment d'Église se situe dans un moment, je dirais, du monde, comment notre monde
a du mal d'abord à croire que Dieu existe. L'athéisme a profondément marqué nos cultures, surtout en Europe. Ou encore, c'est ce qu'on appelle l'agnosticisme, c'est-à-dire que beaucoup disent « peut-être que Dieu existe, mais nous ne pouvons pas le savoir ». Peut-être que oui, peut-être que non, nous ne savons pas. Et c'est vrai que dans notre culture, on pense que de toute manière, la raison ne peut pas aboutir à l'affirmation de Dieu. Ce qui n'est pas d'ailleurs en harmonie avec ce que l'Église nous dit. Alors il reste la voie du cœur, puisque la voie de la raison est fermée pour beaucoup. Il reste la voie du cœur et c'est vrai que nous voyons apparaître par cette voie du cœur une sorte de réveil religieux, pas seulement dans le christianisme, aussi dans d'autres religions, un retour du religieux comme on dit. Mais la foi chrétienne ne consiste pas seulement à parler de Dieu. Il s'agit de découvrir et de rencontrer Dieu comme Père, le rencontrer comme amour. Et là, nous butons sur une grosse difficulté. C'est le scandale du mal. Beaucoup d'incroyants nous disent « Mais si Dieu existait, il n'y aurait pas tout ce mal. » Surtout vous les chrétiens, vous dites que Dieu est amour et qu'il est tout puissant. Alors, comment se fait-il, s'il est amour et s'il est tout puissant, qu'il laisse faire un tel mal sur la terre ? Voyez bien, vous l'avez sûrement entendu, cette objection. Et c'est vrai que la conscience, au moins occidentale, de notre société occidentale est très marquée par un certain nombre d'événements terribles. Pensons à la Shoah en Allemagne, en Pologne. Pensons à Hiroshima. Pensons à ce qui s'est passé au Rwanda, au Cambodge, ce qui vient de se passer au Japon avec le tsunami, etc. Le tsunami, etc., etc. Et il faut bien nous rendre compte que c'est un véritable obstacle, un véritable scandale, en se rappelant que le scandale, c'est spécialement l'obstacle qui nous fait tomber, qui nous empêche d'avancer. Seulement celle des incroyants, elle est la nôtre à nous aussi lorsque, eh bien, une souffrance terrible peut nous tomber dessus, lorsque l'épreuve apparaît dans notre vie. Difficulté aussi lorsqu'il faut annoncer ce Dieu d'amour. Bien souvent, nous ne savons pas que dire et quelquefois d'ailleurs il faut mieux ne rien dire lorsque nous rencontrons quelqu'un dans une grande souffrance, car nos paroles pourraient en rajouter à cette souffrance. Que dire devant certaines épreuves ? Comment parler d'un Dieu Père ? Comment parler d'un Dieu d'amour qui laisse alors ce mal se déployer avec une telle force ? Voilà, c'est pour cela que je voudrais ce matin vous proposer quelques réflexions. Nous n'allons pas résoudre cela, mais proposer quelques réflexions sur ce thème de la paternité de Dieu pour essayer de passer du scandale au mystère. Passer du scandale au mystère. Car je crois qu'il faut dire, effectivement, qu'il y a bien un scandale du mal. Quelquefois, on parle du problème du mal, mais il n'y a pas de problème du mal. Parce qu'un problème, en général, on trouve une solution. Mais jusqu'ici, personne n'a trouvé de solution, n'a pu dissoudre, n'a pu faire disparaître le mal. Nous savons bien que nous le rencontrerons toute notre vie et l'humanité sera affrontée à ce scandale. Je crois qu'il faut parler du scandale du mal. Scandale pour le cœur de l'homme. Pensez à un papa, à une maman, à qui on vient annoncer « Votre enfant vient d'avoir un accident et il est mort ».
ou bien votre fille a été violée et a été tuée. Nous savons bien que ce sont des malheurs qui arrivent. Comment voulez-vous ne pas être scandalisé? Ne pas buter contre quelque chose d'incompréhensible et que le cœur refuse, au moins dans un premier temps? Comment comprendre ce qui nous paraît tellement scandaleux? Scandale pour le cœur de l'homme, scandale aussi pour l'intelligence de l'homme. C'est vrai que les philosophes y ont réfléchi, ont essayé de comprendre. Alors ils nous permettent de faire certaines distinctions. Par exemple, il y a le mal du malfaiteur, ce qu'on appelle la faute ou le péché. Et il y a le mal du malheureux, c'est-à-dire la souffrance. Voilà, deux formes de mots. Hein, le mal du malfaiteur, le mal du malheureux. Et c'est vrai que certaines distinctions nous aident à ne pas tout mélanger, mais en dernière analyse, l'intelligence bute aussi sur ce scandale du mal. L'intelligence ne résout pas ce scandale. Et ce scandale, eh bien, il redouble lorsque les chrétiens nous disent que Dieu est bon et qu'il est tout-puissant. Alors je crois qu'il s'agit pour nous de passer du scandale au mystère. Et je crois que ce qui nous permet de ne pas rester enfermés dans ce scandale et donc aussi dans la révolte, qu'on peut comprendre d'ailleurs, hein, ou dans la résignation, mais la résignation au non-sens, hein, eh bien je crois que ce sont certains témoins qui nous permettent de sortir de cette impasse. Je pense à certains parents, par exemple, qui accueillent un enfant dans leur couple et qui est handicapé. Je vois telle maman, par exemple, qui a une Je vois telle maman, par exemple, qui a une fille qui a 14 ou 15 ans au moins, qui est allongée, qui ne peut absolument rien faire, et cela depuis des années et des années, et qui me disait, ma fille, c'est ma joie. Ma fille, c'est ma joie. Et quand on la voit avec elle et avec d'autres enfants handicapés dans une équipe, le nom m'échappe, Lumière, Foi et lumière, voilà. Eh bien, vous percevez quelque chose d'autre. Vous avez une sorte de révélation. Il témoigne de quelque chose d'autre, d'un ailleurs, de quelque chose de plus grand. Il témoigne comme d'un mystère. Ou bien, pensez à cette femme, j'ai oublié aussi son nom, hein, qui faisait, une jeune fille qui faisait de la résistance et qui a été prise par les nazis, torturée, et qui des années après reçoit le médecin nazi qui l'avait torturée, parce que lui allait mourir et il voulait revoir cette femme. Et ce médecin lui demande, mais est-ce que vous me pardonnez alors qu'elle a souffert, qu'elle ne pouvait plus faire de piano, elle était pianiste, elle était obligée de s'allonger tous les jours parce qu'elle a souffert tous les jours. Pendant des années, souffert tous les jours, pendant des années, et qu'elle finit par l'embrasser. Un tel pardon témoigne d'un ailleurs, d'autre chose, ouvre un mystère. Ou bien encore, le philosophe Emmanuel Mounier, vous le connaissez sans doute, il a créé un petit peu un courant de pensée qu'on appelle le personnalisme. Un jour, il rencontre un homme qui vient de connaître un grand malheur, et il écrit ceci à sa femme. « Un de mes plus extraordinaires souvenirs, c'est le visage avec lequel un jour X m'annonça la mort de son fils qu'il savait depuis 2 heures. Une sorte de joie souveraine sur un bouleversement total. » Et qui n'était déjà plus un bouleversement. Un visage royal et d'une simplicité de petit enfant. Mystère
révélée au tout petit. Et Mounier continue. Aucun mot sur la joie de la souffrance chrétienne ne fera comprendre comme d'avoir vu une fois un tel visage. En rencontrant cet homme, Mounier a une révélation. Il voit cet homme bouleversé profondément, vivant une profonde souffrance et en même temps laissant rayonner une joie. La joie de la souffrance, aucun mot ne fera comprendre comme d'avoir vu un tel visage. Et je souligne, vous verrez pourquoi, je souligne le mot « vu », le mot « voir ». Et un peu plus loin dans sa lettre à sa femme, il dit ceci, « Rien ne ressemble plus au Christ que l'innocence souffrante. » Eh bien, Mounier a une révélation. Cette révélation qui nous fait passer, je dirais, du scandale au mystère. C'est aussi ce qui, adjointe de Husserl, un grand philosophe allemand qui était juive, qui était devenu athée et qui un jour rencontre un homme de ses amis, ou plutôt une femme qui vient de perdre son mari, protestante je crois elle était, et elle est frappée par la sérénité de cette femme. Même chose, voyez. Ce fut la première étape de sa conversion. Sorte de lumière, de révélation, qui ouvre un chemin dans les ténèbres. Pensez pour nous, pensez à la nuit de Pâques, cette nuit dans laquelle nous sommes tous invités chaque année à entrer, symbole de cette nuit du mal qui recouvre l'humanité, et au cœur de cette nuit, un cierge pascal, le cierge pascal, le mystère de Pâques qui illumine l'humanité dans son malheur, dans sa souffrance, et qui nous met en route vers l'Église, ou plutôt vers le royaume. Tous ensemble, derrière le cierge, derrière le Christ pascal, marchant vers le royaume. Le catéchisme de l'Église catholique nous dit ceci au numéro 309. Si Dieu le Père Tout-Puissant, Créateur du monde, ordonné et bon, prend soin de toutes ces créatures, pourquoi le mal existe-t-il? Voilà la question sur laquelle nous butons. À cette question ajoute le catéchisme, aussi pressante qu'inévitable, aussi douloureuse que mystérieuse, aucune réponse rapide ne suffira. C'est l'ensemble de la foi chrétienne qui constitue la réponse à cette question. C'est l'ensemble de la foi chrétienne qui constitue la réponse à cette question. L'ensemble, ou on pourrait dire le cœur de la foi chrétienne, et nous savons bien que ce cœur de la foi chrétienne, c'est la mort, la résurrection du Christ et le don de l'Esprit. Et donc c'est vers ce mystère de la résurrection que nous allons essayer de progresser en essayant d'abord de relire l'Écriture, l'Ancien Testament. Et là vous avez un personnage qui s'appelle Job, qu'on ne peut pas éviter quand on aborde cette question. Vous vous rappelez l'histoire de Job? Cet homme qui a toujours vécu selon la loi de Dieu, qui a su rendre un culte à Dieu, il a secouru l'orphelin, aidé le pauvre, etc. Et voilà que tous les malheurs s'abattent sur lui. Mort de ses enfants, destruction de ses biens, éloignement de sa femme, terrible maladie, solitude. Au point qu'il vient à maudire le jour de sa naissance. Pensez à toutes les personnes que vous avez rencontrées en grande dépression, à toutes les personnes que vous avez rencontrées en grande dépression, ou peut-être en avez-vous fait l'expérience. Périsse le jour où j'allais être enfanté, et la nuit qui a dit « un homme a été conçu », ce jour-là qu'il devienne ténèbres,
Pourquoi ne suis-je pas mort dès le sein maternel? À peine sorti du ventre, j'aurais expiré. Job est dans un tel non-sens que, eh bien, il appelle la mort. Vous comprenez pourquoi? Certains vont jusqu'au suicide. Mais vous savez bien aussi que le suicide met comme un sceau de non-sens sur une vie. Et Job se tourne alors vers Dieu, devant cette souffrance épouvantable. Et il rend d'une certaine manière Dieu responsable. Dieu m'a saisi par la nuque et disloqué. Il ouvre en moi brèche sur brèche, fonce sur moi tel un guerrier. Et pourtant, il n'y avait pas de violence en mes mains et ma prière était pure. Voilà le grand drame de Job, c'est qu'il dit « Pourquoi je suis innocent ? Pourquoi cela me tombe sur la tête ?» Comme beaucoup, vous avez dû entendre cette réflexion, « Qu'est-ce que j'ai fait pour que ça m'arrive ?» Hein ? Eh bien, c'est vraiment la question de l'époque. Et alors, il est visité par des amis, on pourrait dire des sages, on pourrait dire peut-être des théologiens, je ne sais pas, des sages, des philosophes, que sais-je, hein ? Eh bien, qui vont expliquer à Job ce qui se passe, selon, la philosophie de l'époque. S'il souffre, c'est qu'il a péché. Voyez, tu te trompes complètement de route, lui disent-ils. Il y a en toi un péché que tu ne connais pas. Tu dis que tu es innocent, mais si tu souffres, c'est que tu as péché. Cherche, il y a sûrement un péché quelque part. Voyez, c'est une manière de réduire, je dirais, le scandale. Hein? Autant de souffrance, ça vient autant de péché. Voilà, une manière de résoudre le scandale. C'est la théologie de l'époque, si je peux dire. Dieu rend heureux celui qui fait le bien, et il punit celui qui fait le mal. Et donc, si Job est malheureux, c'est qu'il a mérité à cause de son péché. Or, Job va résister à cette explication. Il sent bien que ça ne résout pas, sa souffrance. Bien sûr, il a bien conscience qu'il n'est pas tout à fait sans péché, il n'est pas parfait, mais le mal qu'il subit est sans proportion avec les fautes légères qu'il a pu faire. Et alors, n'en pouvant plus, il va mettre Dieu en procès. Il va interpeller Dieu. Extraordinaire cette audace de cet homme. Il va interpeller Dieu en disant, ben, allez, viens, et puis je te fais un procès, puis tu vas voir, hein. Tu vas répondre à mes questions. Alors je ne peux pas tout vous lire, hein, vous irez lire après, hein. Et Dieu va répondre. Et comment va-t-il répondre? Quel est celui qui brouille mes conseils, dit Dieu, par des propos dénués de sens? Saint terrain comme un brave, je vais t'interroger, et tu m'instruiras, toi, Job, tu m'instruiras alors. Et Dieu continue, où étais-tu quand je fondais la terre? Parle, si ton savoir est éclairé. As-tu une fois dans ta vie commandé au matin, et est-ce que tu as fait lever le soleil? Les portes de la mort te furent-elles montrées? Qu'est-ce que tu sais du mystère de la mort? De quel côté habite la lumière? Et les ténèbres, où résident-elles? Pour que tu puisses les acheminer vers leur demeure. Oui, l'image, c'est très poétique, hein? Est-ce que tu es capable de faire venir les ténèbres et de les renvoyer? Si tu le sais, c'est qu'alors tu es né et tu comptes des jours bien nombreux. Job est mis par Dieu devant le grand mystère de la création. Et à ce moment-là, Job se laisse saisir par le mystère. Il passe du scandale au mystère à travers ce Dieu qui lui répond. Voilà, la parole de Dieu. Dieu lui répond et voilà qu'il s'ouvre à un au-delà du scandale. Et il dit alors, « Je sais que tu peux tout. » Voilà qu'il s'ouvre à un au-delà du scandale. Et il dit alors, « Je sais que tu peux tout, qu'aucun projet n'échappe à tes prises. » Et oui, j'ai abordé sans le savoir des mystères qui me confondent. « Écoute-moi, disais-je à Dieu, hein, à moi la parole, je vais t'interroger, tu m'instruiras. »
Et Job conclut, je ne te connaissais que par ouï-dire, maintenant mes yeux t'ont vu. Mes yeux t'ont vu. Nous retrouvons là le même mot que dans la lettre de Mounier, il a vu. Mais qu'est-ce qu'il a vu? Et voilà, il ne dit pas quoi ou qui. Je suis allé voir, ce n'est pas une vision de Dieu proprement dite, mais une nouvelle perception de la réalité de Dieu. Il a compris que la sagesse peut donner un sens insoupçonné à des réalités comme la souffrance et la mort. Il pressent le mystère. Moi, j'ai envie de dire que d'une certaine manière, il a vu le Christ. Alors, entendons-nous bien, il n'a pas eu une apparition du Christ comme les apôtres ont eu l'apparition après la résurrection. Mais s'il a perçu ce mystère, il ne pouvait l'apercevoir que dans le mystère de la parole qui est venue vers lui, et il a pressenti quelque chose du mystère du Christ. Car comment pouvez-vous, je dirais, entrer dans cette adoration de Dieu et cette confiance radicale du tout petit face à ce scandale du mal et entrer dans le mystère? Le seul médiateur, c'est le Christ. Et donc il a pressenti quelque chose du mystère du Christ qui nous permet, je dirais, d'aller plus loin que le scandale, de faire en sorte que l'impasse du mal ou de la mort devienne un passage vers la vie. Et donc Job fait l'expérience d'une révélation. Il approche le mystère de Dieu comme Moïse a pu approcher le buisson ardent. Et beaucoup de pères de l'Église, je crois, voient dans le buisson ardent une manifestation du mystère du Christ déjà. Et cela ne doit pas trop nous étonner si nous nous rappelons ce que l'Écriture nous dit dans la lettre aux Hébreux, au chapitre 11, versets 13 et suivants. Il est question de la foi exemplaire des ancêtres. Alors c'est la foi d'Abel, d'Enoch, de Noé, d'Abraham. Où on dit, Abraham a eu la foi en Dieu. Et au verset 13, on nous dit ceci, c'est dans la foi qu'ils moururent tous, sans avoir reçu l'objet des promesses, mais ils l'ont vu et salué de loin. Or, l'objet des promesses, c'est le Messie. Ils l'ont vu et salué de loin. Bien, je crois que pour Job, c'est la même chose. Il a comme vu et salué de loin le mystère du Christ. Il a été touché d'une certaine manière par le mystère du Christ. Et on comprend pour Abraham, comment Abraham a vu le mystère du Messie. Eh bien, par son acte de foi, dans l'accueil d'Isaac, la naissance d'Isaac était prophétique du mystère de la résurrection du Christ, puisque sa femme ne pouvait pas avoir d'enfant. Et voilà que l'ange annonce un enfant. Voilà, une sorte de la mort, au-delà de la mort, c'est la vie. Ou encore, lorsque dans le sacrifice d'Isaac, il y a non plus cette naissance d'Isaac, mais la renaissance d'Isaac, d'une certaine manière, au-delà du sacrifice qu'il s'apprêtait à faire. Abraham, à travers sa vie, a pressenti le mystère du Christ. Et si nous écoutons Jésus lui-même dans Saint Jean, au chapitre 8, verset 56, il est question là encore d'Abraham. Et Jésus dit, « Abraham, votre père, exulta à la pensée de voir mon jour, il l'a vu et il s'est réjoui. » Voilà. Jésus lui-même dit qu'Abraham l'a vu. A vu le jour du Christ, a vu quelque chose du royaume que Jésus est venu annoncer. Voyez. Je passe maintenant, parce que je regarde l'heure aussi, je passe maintenant au Nouveau Testament. Cette théologie, vous voyez, je crois qu'il faut quand même que je vous dise encore autre chose, c'est que ce Job, je crois que nous avons avec Job un tout petit, dans l'Évangile, Jésus nous dit, que Dieu le Père révèle
ses secrets, non pas aux habiles et aux savants, mais aux tout petits. Les habiles et les savants, c'est les amis de Job, qui croient avoir la solution, et qui de ce fait, puisque eux ne souffrent pas, eh bien, ils se pensent sans péché, comme les pharisiens, ils se sentent justes. Et Job, eh bien, c'est un tout petit qui ose mettre Dieu en accusation. Mais voyez sa foi, comment il la vit. C'est vrai qu'il est perdu, il ne comprend plus rien. Il se révolte contre ce mal qui l'accable, alors qu'il se sent innocent, mais il ne perd pas le contact avec Dieu. Il discute avec Dieu, donc il a toujours la foi. Il exerce sa foi dans une sorte de révolte, mais toujours au contact de Dieu, l'interrogeant, cherchant, voyez, hein? Eh bien, il y a là une sorte de foi profonde chez cet homme affronté au mal. Il cherche la réponse, et il la cherche auprès de Dieu. Hein? C'est vraiment, eh bien oui, hein? Je crois, il est parmi ces tout-petits dont Jésus parle. Et cette foi, eh bien, va lui permettre d'entrer dans le mystère, une foi purifiée par toute cette recherche, une foi pleine d'humilité totale de soi à Dieu. Attitude essentielle du pauvre, c'est donc ce silence plein d'adoration, cette contrition d'avoir osé interpeller Dieu peut-être. Cette humilité, cette remise totale, ce recours absolu à Dieu, dit le père Gelin dans son livre sur les anawim, comme on dit, les pauvres hein, de Dieu, c'est l'attitude essentielle du pauvre. Eh bien, je crois que nous avons chez Job un de ces tout petits auxquels Dieu révèle son mystère, voyez. Et il le révèle à travers le Fils, à travers ce pressentiment qu'il a du mystère du Christ. Mais c'est vrai qu'à travers cela, il vit une humiliation. Et il n'y a pas d'humilité sans humiliation. Rappelez-vous le psaume 118, verset 67, « Avant d'avoir été humilié, je m'égarais. » Mais cette théologie, nous la retrouvons aussi dans le Nouveau Testament. « Rabbi, qui a péché, lui ou ses parents ?» pour qu'il soit né aveugle. Rappelez-vous l'aveugle né dans Saint Jean. Ses disciples lui posent cette question. Donc les disciples sont toujours dans la théologie des amis de Job. Ils n'ont pas encore intégré la réponse de Job. Et Jésus répond, ni lui ni ses parents n'ont péché, mais c'est pour qu'en lui se manifestent les œuvres de Dieu. Quelles sont ces œuvres de Dieu? Bien sûr, c'est le fait que cet aveugle va ouvrir les yeux et va voir. Et comme c'est Jésus qui lui ouvre les yeux, qui va-t-il voir d'abord? Jésus. Voilà. L'œuvre de Dieu, c'est de contempler le Christ. Hein? Et bien sûr, l'œuvre de Dieu, au-delà de cette ouverture des yeux de l'aveugle né, c'est bien sûr la mort et la résurrection du Christ. Car c'est bien cela qu'il nous faut contempler. C'est bien ce livre qu'il nous faut scruter. C'est le curé d'Ars hein, qui nous dit comment la croix est le plus savant livre qu'on peut lire. Vous savez qu'il y a deux livres à lire. Hein, c'est la création et puis la Bible. Et dans la Bible, bien sûr, c'est le cœur, c'est le mystère pascal. La croix est le plus savant livre qu'on peut lire. Ceux qui ne connaissent pas ce livre sont des ignorants. Quand même, ils connaîtraient tous les autres livres. Il n'y a de véritables savants que ceux qui l'aiment, le consultent, l'approfondissent. Aimer à contempler le Christ dans sa Pâque. Consulter le Christ dans sa Pâque. Approfondir le mystère pascal. Et c'est bien ces œuvres, cette œuvre de Dieu, hein, cette œuvre que le Christ est venu accomplir. Et cela, alors, nous amène au pied de la croix. Jésus ne vient pas expliquer le mal,
Parce que l'expliquer, ce serait un petit peu comme un maître nageur qui est au bord de la piscine et qui voit un enfant en train de couler, qui serait en train de lui faire une grande théorie sur le principe d'Archimède ou lui dire pourquoi il coule. Ben non, il ne s'agit pas d'expliquer, mais de plonger et de le sauver. Eh bien, Jésus est venu nous rejoindre dans notre mort pour nous sauver, nous rejoindre dans tout ce mal qui nous entoure et qui nous écrase parfois pour nous en tirer, pour nous sauver. Et il est venu vaincre le mal pour nous en tirer, pour nous sauver. Et il est venu vaincre le mal, non pas comme un héros de l'extérieur, hein, comme un chevalier blanc qui vient, voilà, mais en entrant dans notre mal, en souffrant de notre souffrance, en entrant dans notre faiblesse. Et cela, pour rendre, comme dit Jean-Paul II, à l'homme le visage de son Père. C'est-à-dire pour révéler le visage de Dieu comme le visage d'un Père. Et c'est... Mais pour souffrir avec nous. Il n'est pas venu pour détruire la croix, mais pour s'étendre dessus. De tous les privilèges spécifiques de l'humanité, c'est celui-là qu'il a choisi pour lui-même. C'est du côté de la mort qu'il nous a appris qu'était le chemin de la sortie et la possibilité de la transformation. Eh bien, effectivement, il faut pouvoir se mettre devant le scandale de la croix du Christ. Pourquoi je dis le scandale ? Eh bien, parce qu'il n'y a rien de plus scandaleux que la mort de l'innocent. Vous savez bien, quand un enfant est tué d'une manière ou d'une autre, c'est beaucoup plus douloureux qu'un adulte, parce que lui, comme on dit, il n'a rien fait, il est innocent. Vous voyez bien tous ces réflexes que nous avons en nous, hein ? Eh bien, je dirais que la croix du Christ, c'est la révélation du mal extrême. Du mal extrême du côté du, je dirais, parce que nous voyons là, les malfaiteurs. Nous voyons tous ces hommes, et qui sont symboliques de toute l'humanité, qui crachent sur Jésus leur haine, le mensonge, la violence, la perversité, la méchanceté, la lâcheté. Tout ce mal qui écrase l'homme et que l'homme fait, eh bien, Jésus le reçoit en plein visage, on pourrait dire. Et on comprend alors pourquoi les Écritures nous disent que il était presque midi, il y eut des ténèbres sur toute la terre, jusqu'à 3 heures, le soleil ayant disparu. Donc au moment où se vit ce drame de la croix, les ténèbres couvrent la terre. Et oui, c'est ce mal ténébreux qui tend à investir le cœur de tout homme. Hein ? Si l'innocent est condamné à la mort et aux ténèbres, alors qui peut espérer vivre ? Or Jésus est l'innocent par excellence. Et donc le scandale des scandales, c'est la croix du Christ. Rappelez-vous ce que dit Isaïe aussi, hein, car en même temps que c'est la révélation du mal des malfaiteurs, jusqu'où ce mal peut aller, jusqu'à tuer. Et en Jésus, on tue à la fois Dieu, qu'on refuse, et le frère, qu'on fait disparaître. C'est aussi la révélation de la grandeur du mal des malheureux. Quelle souffrance Jésus a pu vivre. Devant lui, dit Isaïe, celui-là végétait comme un rejet, comme une racine sortant d'une terre aride. Il n'avait ni forme, ni beauté, telle que nous le remarquions, ni apparence, telle que nous le recherchions. Il était méprisé, laissé de côté par les hommes, homme de douleur, familier de la souffrance, et celui devant qui on cache son visage. Oui, méprisé, nous n'avions aucune estime pour lui. C'est le rejet de Dieu, le rejet du frère. Pensez à ce qui s'est passé dans la Genèse, Adam et Ève qui se coupent de Dieu, Caïn qui tue Abel.
Voilà. Tous un couple de Dieu, Caïn qui tue Abel. Voilà. Tout ce mal que connaît l'humanité, je dirais tout ce mal, tout en restant dans l'amour. Pour qu'à travers ce mal puisse être ouvert un chemin de vie, un chemin d'amour. Et Dieu semble se taire, car il faut bien prendre conscience que nous parlons d'un Dieu comme d'un Père. Mais quel est ce Père qui laisse le Fils, son Fils bien-aimé, aller à la mort? Et de quelle manière? Dieu ne semble pas bouger, il semble absent. Alors qu'il aurait pu envoyer, comme dit Jésus, ses anges, des légions d'anges pour le protéger. Et il ne le fait pas. Et nous avons alors cette phrase de Jésus qu'il faut méditer, difficile. « mon Dieu, pourquoi m'as-tu abandonné ?» Ah, le Père aurait-il abandonné son Fils? Alors comment comprendre cette paternité de Dieu? Et vous savez bien que lorsque nous sommes affrontés à une terrible souffrance, nous avons vraiment l'impression d'être abandonnés de Dieu. Ou plus encore, quelqu'un qui va s'enfermer dans son péché de manière grave va vivre un abandon de Dieu, comme si Dieu il s'était coupé de Dieu complètement. Qu'est-ce que Jésus est en train de vivre? Bien, il me semble que c'est difficile à dire, hein, mais eh bien, comme Jésus est le bon berger, il est parti chercher la brebis jusque dans les profondeurs de ce précipice dans lequel la brebis s'est projetée, s'est jetée. Et le bon berger descend jusque-là. Et je dirais, il est tellement en communion avec la brebis qu'il ressent cet abandon. Parce que la brebis s'est tellement coupée du troupeau et du berger que Jésus entre dans l'abandon que peut ressentir l'homme écrasé par la souffrance ou quelquefois presque, je dirais, séparé de Dieu par le péché. Bien sûr, Jésus reste en communion avec son Père et la preuve c'est que il va, de cet abandon qu'il ressent, il va s'abandonner entre les mains du Père. Et c'est là qu'il est le tout petit par excellence. Alors qu'il est comme abandonné au plus profond du précipice, au plus profond de la mort, des ténèbres, là, il s'abandonne entre les mains de Dieu. Et cet acte d'amour confiant, extraordinaire, que le Fils fait, il le fait en notre nom, en pleine solidarité avec toute l'humanité, pour nous ouvrir un chemin de confiance à travers toutes nos souffrances. C'est Jean-Paul II, dans sa lettre extraordinaire, la lettre qu'il a écrite pour le deuxième millénaire, pour le nouveau millénaire, au numéro 26, dit ceci. Le cri de Jésus sur la croix, pensons à cette phrase « mon Dieu, pourquoi m'as-tu abandonné ?» n'exprime pas l'angoisse d'un désespéré, mais espéré, mais la prière du Fils qui offre sa vie à son Père dans l'amour pour le salut de tous. Au moment où il s'identifie à notre péché, abandonné par son Père, il s'abandonne entre les mains de son Père, ses yeux restent fixés sur son Père. Il y a là comme une sorte de mutation. Cet abandon qu'il reçoit, il le retourne en confiance, il le retourne en amour, en un mouvement d'abandon entre les mains de son Père. Car son Père n'est pas absent à la croix. Vous savez bien, si vous avez accompagné des mourants, vous parlez avec eux, et un moment arrive où ils ne peuvent plus parler. Comment allez-vous manifester votre présence? Par la main. Vous allez mettre votre main sur l'épaule, sur le front, dans la main pour qu'ils sentent votre présence. Or, les mains de Dieu sont là. Donc, Dieu est là à la croix et il est comme un Père qui accueille le Fils. C'est pourquoi si la croix du Christ est la révélation du mal extrême, la mort de l'innocent, cette croix du Christ est aussi la révélation de l'amour suprême.
l'amour du Père pour le Fils, et à travers lui pour l'humanité entière, amour du Christ pour le Père, et par lui, avec lui et en lui, l'amour des hommes pour le Père et pour les frères. Effectivement, Jésus ne s'abandonne que par amour entre les bras du Père. Il n'est qu'amour pour le Père. Pour ce projet du Père qui veut sauver tous les hommes de ce drame du mal et de la souffrance. Mystère de communion, pleine communion d'amour entre le Fils et le Père. Et là, il se montre par excellence le Fils. Un peu comme le jour du baptême de Jésus, j'y reviendrai cet après-midi. Qu'est-ce que fait Jésus le jour de son baptême ? Il descend dans les eaux du Jourdain pour aller chercher au fond la brebis perdue. Et là, il prophétise sa mort, car dans sa mort, Jésus rejoint tous les hommes. Cette jeune fille violée et tuée dont je parlais tout à l'heure, Jésus la rejoint dans sa mort. Et lorsqu'il sort du Jourdain, ayant la brebis perdue sur ses épaules, il prophétise sa résurrection. Et quelle est la réaction du Père ? Car il le fait dans la puissance de l'Esprit Saint, bien sûr. Celui-ci est mon Fils bien-aimé, en lui toute ma joie. Tu es mon enfant bien-aimé, en toi toute ma joie. Le grand mystère de la communion du Père et du Fils dans l'Esprit Saint. Eh bien, je crois qu'au moment où Jésus donne sa vie réellement, je crois que le Père exulte de joie. Celui-ci est mon Fils. Tu es mon Fils bien-aimé. Hein? Et nous voyons bien aussi comment ce mystère de la croix, s'il est un mystère de souffrance, est surtout et d'abord un mystère d'amour. Père, pardonne-leur, car ils ne savent pas ce qu'ils font. Jésus révèle là les profondeurs du cœur de Dieu, car si la croix révèle la misère de l'homme, elle révèle aussi la miséricorde de Dieu, le cœur de Dieu qui se fait proche de la misère. Car le cœur du Père ne peut pas ne pas être proche de la misère du Fils. Personne ne peut être plus proche du Fils en sa souffrance que son Père. Même si les saints ont été proches, la petite Thérèse par exemple, ou le curé d'Ars, proche du cœur du Christ dans sa souffrance, bien sûr, personne ne peut l'être autant que le Père. Car le Père n'est pas insensible à la souffrance de son Fils. Non, tu es mon Fils. Ah! Quelle merveille d'avoir un tel Fils capable d'aller jusqu'au bout de l'amour pour sauver l'humanité. Hein? Capable d'aller jusqu'au bout de l'amour. Il y a là une profonde, et c'est Jean-Paul II qui nous dit aussi, que Jésus vit en même temps l'union profonde avec son Père sur la croix et qui est par nature source de joie et de béatitude, et l'agonie jusqu'au cri de l'abandon. Voilà le grand paradoxe de la croix. Jésus vit une souffrance terrible, cet abandon terrible, et en même temps, parce qu'il est toujours en communion avec le Père, il vit une joie profonde. Comme dit Jésus, il n'y a pas de plus grand amour que de donner sa vie. Et il y a plus de joie à donner qu'à recevoir. Et la petite Thérèse nous dit qu'elle vit quelque chose à la fin de sa vie, elle s'étonne elle-même d'être à la fois dans une grande souffrance et dans une joie profonde. Et c'est au fond ce qui fait les témoins. Qu'est-ce que Mounier a vu ?
Qu'est-ce que cette mère, qu'est-ce que moi j'ai vu sur le... Qu'est-ce que Mounier a vu? Qu'est-ce que cette mère, qu'est-ce que moi j'ai vu sur le visage de certaines mères de famille ou pères de famille? C'est à la fois cette souffrance et en même temps comme une joie qui... Voilà. Parce que Dieu se manifeste, parce que Dieu est là. Grâce à Jésus, Dieu est là dans nos souffrances. Et c'est cette joie qui va témoigner du mystère de Dieu, qui va évangéliser notre monde. Et nous savons comment Jésus termine sa vie dans un grand cri. Hein? Plusieurs évangélistes nous disent que Jésus pousse un grand cri qui a dû impressionner et il meurt. Et voilà ce que le catéchisme nous dit. Numéro 2606, si vous voulez aller voir. Toutes les détresses de l'humanité, de tous les temps, esclaves du péché et de la mort, toutes les demandes et du Verbe incarné. Voilà. Dans ce grand cri, ce n'est plus Jésus qui est parole de Dieu vers l'homme, mais c'est la parole de l'homme vers Dieu. Tous les cris de l'humanité sont comme résumés dans ce cri du Fils, parce qu'il est en solidarité pleine et entière avec tout homme, sans exception. Et le catéchisme ajoute, « Voici que le Père les accueille, et au-delà de toute espérance, les exauce, en ressuscitant son Fils. » Voilà que tous les cris de l'homme sont exaucés au matin de la résurrection. Mystère du Père qui se révèle au matin de la résurrection. Vous savez bien que personne n'a vu Jésus en train de ressusciter. Et même si nous avions été dans le tombeau, nous ne l'aurions pas vu. Nous aurions vu simplement que le corps avait disparu. Mais nous n'aurions pas vu le passage, car c'est l'œuvre de Dieu. Mais on peut imaginer quand même. Dieu, au fond, comme au matin de la création, lorsqu'il, avec la terre, il fabrique Adam, hein, il forme Adam de glaise, et il va insuffler son souffle de vie, en l'appelant à la vie. Eh bien, on peut imaginer le Père, du ciel, se penchant sur Jésus dans le tombeau, le prenant dans ses bras et soufflant son haleine de vie. Saint Paul nous dit que c'est dans la puissance de l'Esprit-Saint que Dieu le Père ressuscite son Fils, et lui disant, « Vraiment, tu es mon enfant bien-aimé, en toi toute ma joie. » Et cette parole que le Père dit au Fils, il le dit à notre bénéfice. Au matin de la résurrection, nous sommes tous déjà ressuscités. Et c'est le mystère de notre baptême. Qu'est-ce que Dieu vous a dit le jour de votre baptême? Il vous a dit, « Tu es mon enfant bien-aimé, en toi toute ma joie. » C'est l'écho de cette parole éternelle qui a résonné sur notre terre au matin de la résurrection et qui se répercute en écho dans chaque baptême. Et ce jour de notre baptême, nous sommes déjà morts de la mort du Christ et nous sommes déjà ressuscités de la résurrection du Christ. C'est-à-dire que le jour de notre baptême, nous sommes déjà introduits dans ce mystère, au-delà du scandale auquel nous nous affrontons. Mort, résurrection du Christ. Il s'agit effectivement de commencer à voir, voyez, à comprendre ce grand mystère. Nous ne sommes plus dans une impasse, mais avec Jésus, nous commençons à passer de la mort à la vie. Chaque souffrance, le Christ l'assume avec nous pour qu'elle ne nous écrase pas, mais que nous puissions la traverser. Chaque mal, chaque faute, chaque péché, Jésus est venu pour nous en pardonner, nous en purifier. Et c'est pour cela que la croix est aussi, et la résurrection, est la révélation de l'amour suprême, de l'amour du Père pour l'humanité, de l'amour de Dieu pour son Fils.
Et un des signes que Jésus donne, eh bien, c'est lorsqu'il dit à cet homme qui a dû tuer sûrement, « Aujourd'hui, tu seras avec moi dans le paradis. »

Je me rappelle dans ma famille, une mère de famille affrontée à une souffrance très grande parce que ça touchait un de ses enfants, me disait, tu vois, la seule chose que je peux faire, c'est de me mettre au pied de la croix de Jésus avec Marie. Eh bien, je crois qu'effectivement, nous avons besoin, lorsque nous sommes dans la souffrance ou pas, mais de revenir souvent au pied de la croix de Jésus et d'approfondir ce mystère, le mystère de l'amour qui se donne à travers ce scandale de la souffrance, de l'amour qui se donne, pour progressivement se laisser éclairer par ce mystère. Et vous comprenez que nous avons besoin à la fois de l'Esprit Saint, à la fois de l'Église, hein, qui nous y introduit par sa liturgie, par les Écritures, hein, à la fois de l'Esprit Saint, mais je crois aussi de Marie. Marie qui est là comme une mère et qui a vécu ce drame terrible de voir son fils mourir alors que l'ange lui avait dit, son règne n'aura pas de fin. Quelle contradiction pour elle! Quelle nuit de la foi elle a vécue. Jean-Paul II nous dit que c'est la nuit de la foi la plus profonde que l'humanité ait connue, c'est Marie. Car comment continuer à croire que son règne n'aurait pas de fin alors qu'elle voit son fils mourir, voyez?

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2: Soyez bénis par le Seigneur qui a fait le ciel et la terre. Psaume 113b, 15.

sacrements, ils sont au nombre de 7, le baptême, la confirmation, l'eucharistie, la pénitence, l'onction des malades, l'ordre et le mariage. Premièrement, la pensée de Luther sur les sacrements et en deuxième partie, les réponses du Concile de Trente. Pour schématiser la pensée de Luther sur les sacrements, nous pouvons partir des 4 soli dont on a parlé tout à l'heure et voir les conséquences. Premièrement, sola scriptura. Luther applique au sacrement son principe « Ce qui n'est pas dans l'Écriture est une addition de Satan. » Il fait le tri, demeureront le baptême et l'Eucharistie, appelés scènes, et il hésitera pour la pénitence. Le baptême prend alors une importance surdimensionnée, d'où sa critique contre la première muraille élevée par les romanistes, à savoir la distinction des clercs et des laïcs. On a découvert, dit-il en se moquant, que le pape, les évêques, les prêtres, les moines composent l'état ecclésiastique, tandis que les princes, les seigneurs, les artisans, les paysans forment l'état séculier. C'est une pure invention et un mensonge. Tous les chrétiens sont en vérité de l'état ecclésiastique. Il n'y a entre eux aucune différence que celle de la fonction. Si le pape ou un évêque donne l'onction, fait des tonsures, ordonne, consacre, s'habille autrement que les laïcs, il peut faire des trompeurs ou des idoles ointes, mais il ne peut faire un chrétien ni un ecclésiastique. Tout ce qui sort du baptême peut se vanter d'être consacré prêtre, évêque et pape, bien qu'il ne convienne pas à tous d'exercer cette fonction. De cette doctrine, Luther tire les conséquences contre l'habit ecclésiastique et contre le célibat. Lui-même et ses disciples donnent l'exemple, ils abandonneront le célibat et se marieront. Deuxièmement, sola fide.

du fait qu'il entend la foi dans un sens dévié de confiance, même absurde, et qu'il insiste ensuite pour dire que c'est cette foi seule qui sauve et non les œuvres, il en arrive à nier la valeur d'acte sacrificiel qu'est la messe. Pour lui, la messe peut être un sacrifice de louange, c'est-à-dire un acte de louange, d'action de grâce, mais certainement pas un sacrifice expiatoire, renouvelant et appliquant le sacrifice de la croix. La messe serait seulement une synaxe, une communion. Parlant de ce qu'il juge être des perversions du culte dans les couvents, il disait « L'élément principal de leur culte, la messe, dépasse toute impiété et toute abomination. Ils en font un sacrifice et une bonne œuvre. N'y eut-il pas d'autre motif de quitter le froc, de sortir du couvent, de rompre les vœux, celui-là suffirait amplement. » Il compare la situation des chrétiens soumis à l'Église catholique à la captivité des Juifs à Babylone sous Nabuchodonosor. Ainsi, à ses yeux, l'Eucharistie a été soumise à une triple et lamentable captivité. On a retranché aux laïcs la communion au calice, on a imposé comme un dogme l'opinion inventée par les thomistes de la transsubstantiation, qui conduit à se mettre à genoux en signe d'adoration, on a fait de la messe un sacrifice. Troisièmement, sola gratia. Aux yeux de Luther, c'est donc une erreur évidente et impie d'offrir ou d'appliquer la messe pour des péchés, des satisfactions, pour les défunts. La messe est offerte par Dieu à l'homme et non par l'homme à Dieu. Voilà ce qu'il dit. Comme l'Eucharistie devrait avant tout exciter la foi, il demande qu'elle soit célébrée en langue vulgaire, donc en langue du peuple, selon les peuples, afin que tous puissent bien comprendre la grandeur de la promesse qui leur est rappelée. Il n'hésite pas à réorienter le culte en proposant une nouvelle manière de célébrer. Le culte s'adressait à Dieu comme un hommage, il s'adressera désormais à l'homme pour le consoler et l'éclairer. Le sacrifice occupait la première place, le sermon va le supplanter. Luther touche ici à un point capital. Au nom de sa compréhension déviée de la foi et de la grâce, il s'éloigne de plus en plus de la vérité, au fur et à mesure qu'il tire les conséquences de son hérésie. Il en vient, progressivement, à supprimer les paroles qui expriment clairement le but propitiatoire et expiatoire du sacrifice. Donc, ces deux adjectifs manifestent le pardon des péchés et la réparation que fait Jésus en s'offrant à notre place et en obtenant le pardon de son Père envers nous. Il supprimera la plus grande partie du canon, c'est-à-dire la prière eucharistique, gardant les textes essentiels, mais comme récit déclaratif de la scène. Afin d'être plus près de ce qui est accompli à la scène, il modifie le choix des paroles de la consécration. Il considérera comme paroles essentielles du récit celle qui précède la consécration du pain et du vin et les phrases qui suivent. Luther en est arrivé à nier la transsubstantiation et la présence réelle de Jésus dans l'Eucharistie telle qu'elle est enseignée par l'Église catholique. Luther était impressionné par la parole « Ceci est mon corps » qui le retenait d'évacuer toute la doctrine traditionnelle comme le voulaient les Zwingliens et les Calvinistes et d'autres qui allaient plus loin que lui. Les luthériens font, on pourrait dire, un entre-deux et ils parlent d'impanation, c'est-à-dire que le pain demeure en même temps que la présence du Christ, communion perçue surtout comme un lien de fraternité et d'unité spirituelle. En conséquence, comme le dit son disciple Melanchthon, qui s'élève avec force contre l'adoration du Saint-Sacrement, le Christ a institué l'Eucharistie comme un souvenir de sa passion.
c'est une idolâtrie que de l'adorer. D'où la simplification de la distribution de la communion chez les luthériens, reçue debout dans la main et non plus à genoux et sur la langue, par refus d'un geste d'adoration. Qui plus est, il réclame qu'elle soit distribuée sous les deux espèces, c'est-à-dire donc le pain consacré et le vin consacré. En effet, en niant la présence du corps et du sang de notre Seigneur sous chacune des deux espèces, il est normal que l'Eucharistie soit considérée comme incomplète sous une seule espèce. Au passage, notons que nous pouvons regretter l'influence de Luther dans les autorisations concernant l'usage de l'Eucharistie qui ont été extorquées au bienheureux pape Paul VI concernant la distribution de la communion dans la main, qui va dans le sens d'un moindre respect de l'oubli, d'une négligence de l'adoration due au Seigneur Jésus. Donc vous trouvez des explications sur ce sujet dans un livre qui se trouve à côté de la porte d'entrée. Quatrièmement, Solus Christus. Que pense donc Luther du sacerdoce? Dans son ouvrage sur la messe privée, donc c'est un terme de l'époque qui désigne la messe célébrée par un prêtre seul avec un servant et à laquelle seul le prêtre communie. Donc c'est arrivé que des prêtres célèbrent la messe de cette manière-là. Il cherche à démontrer que le sacerdoce catholique est une invention du diable. L'écriture à laquelle il se réfère en négligeant la tradition dans laquelle elle a été écrite ne présente pas le sacerdoce chrétien d'une manière aussi visible que le sacerdoce des Hébreux dans l'Ancien Testament. Donc si vous reprenez l'Évangile, vous ne voyez jamais qu'on désigne le Christ comme prêtre à ce moment-là. Donc il faut faire une explication. L'Écriture semble ne présenter qu'un prêtre, un pontife, un seul, le Christ. Avec le Christ, nous sommes tous prêtres par le baptême. Le sacerdoce serait à la fois unique et universel. Aux yeux de Luther, ce serait une folie de vouloir l'accaparer pour quelques-uns. Toute distinction hiérarchique entre les chrétiens est digne de l'antéchrist. Malheur donc aux prétendus prêtres. Par la suite, la question de la succession des apôtres par les évêques fut débattue par les luthériens, mais ne trouva pas de consensus. Dans certains pays, les luthériens ont gardé un épiscopat, donc en particulier en Suède, c'est assez net. Dans d'autres, il fut éliminé aussi. Luther proposa une révision du rite de la messe selon sa nouvelle théologie. Il est manifeste son esprit libéral, ou au moins en partie libéral, la soi-disant liberté apportée par le Christ, qui de fait est une échappatoire pour se libérer de l'angoisse qui l'étreint. Il écrit « Avant tout, je supplie amicalement tous ceux qui voudront examiner ou suivre la présente ordonnance du service divin, de n'y pas voir une loi contraignante et de ne captiver aucune conscience par là, que chacun l'adopte quand, où et comme il lui plaira, ainsi le veut la liberté chrétienne. » Elle fut appliquée rapidement, d'une manière navrante, très appauvrie spirituellement, et désormais sans la présence réelle, à partir de la nuit de Noël 1521, où commencent les essais de la soi-disant messe évangélique, avec un prêtre à l'autel en habit ordinaire, sans ornement. Les communiants prenaient le pain consacré à la main et buvaient à leur guise, sans s'être confessés ou en ayant reçu une absolution collective. Il n'y avait pas plus de précautions que pour de la nourriture ordinaire. Le lendemain, Karlstadt, un proche de Luther, célébrait ses fiançailles. Plusieurs prêtres l'imitèrent dans cet exemple et se marièrent, ainsi que des moines et des moniales invités à quitter leur couvent et à tenir leurs vœux comme sans valeur. Il y eut alors une véritable contagion de mariage de prêtres et de moines. Les moines restés au couvent rasèrent les autels, à l'exception d'un seul, brûlèrent les images des saints et même l'huile des malades. La plus grande anarchie régnait parmi les prêtres. Chacun maintenant disait la messe à sa guise. Le conseil de la réforme, débordé, résolut de fixer une liturgie nouvelle destinée à rétablir l'ordre
en consacrant cette nouvelle façon de dire la messe. La première partie était conservée, aboutissant à une prédication qui a chez les protestants une grande importance. L'offertoire et le canon étaient supprimés. Le pasteur réciterait simplement l'institution de la scène, dirait à haute voix et en allemand les paroles de la consécration et donnerait la communion sous les deux espèces. Luther chercha de nouveaux cantiques en allemand. Il chercha des poètes et il en trouva non sans peine. Les fêtes des saints disparurent, mais Luther ménagea les transitions. Il conserva le plus possible de cérémonies anciennes. Il se borna à en changer le sens. La messe garda en grande partie son apparence extérieure. Le peuple retrouva pour un temps dans les églises le même décor, les mêmes rites, avec des retouches faites pour lui plaire, car désormais on s'adressa à lui beaucoup plus qu'auparavant. Il eut davantage conscience de compter pour quelque chose dans le culte, il prenant une part plus active par le chant et la prière à haute voix. Peu à peu, le latin fit place définitivement à l'allemand. Jean-Sébastien Bach fut élevé dans ce contexte, environ 150 ans plus tard, et contribua à soutenir la piété du peuple par des chants riches de sens et doté d'une grande beauté musicale. On y trouve des trésors bibliques. Il passe pour le plus grand compositeur de toute l'histoire. Mais il n'y a plus de lien avec l'adoration eucharistique, ni une place d'honneur à la Vierge Marie dans la célébration du mystère de l'incarnation ou de la rédemption. Certaines demandes protestantes étaient légitimes et souhaitées par le peuple chrétien. Donc quand on disait comment se fait-il qu'il ait eu tant d'influence, c'est aussi parce que certains aspiraient à certaines formes plus marquantes, plus priantes, qu'ils pouvaient les rejoindre davantage. Ces demandes pouvaient être envisagées sereinement, comme l'a fait le Concile Vatican II, 400 ans plus tard. Mais la conception des protestants sur ce sujet vital et essentiel que sont les sacrements est gravement opposée à celle de l'Église catholique. Ce n'est pas pour quelques déviances ou quelques petits excès que fut convoqué le Concile œcuménique dans la ville de Trente, concile qui consacra la moitié des sessions au sacrement. Avant de parler de la doctrine du Concile de Trente, un exemple nous aidera à comprendre la pensée de Luther sur le mariage et la confession. Luther ne désapprouvait pas le mariage, mais à ses yeux, ce n'est pas un sacrement. Il est vrai qu'il existe comme réalité naturelle depuis la création d'Adam et Ève, mais pour Luther, le Christ n'en a rien fait de plus. Tandis que nous, catholiques, nous disons que le Christ l'a élevé au rang de sacrement. Luther pratiquait la confession, mais par la suite, elle fut quasiment abandonnée. Dans son éloignement de la vérité, Luther en est venu à l'approbation d'un mariage bigame en privé comme non contraire à l'Écriture. La bigamie de Philippe de Hesse, ce que l'on a appelé son mariage turc, et l'autorisation que lui en donna Luther est l'un des faits les plus retentissants de l'histoire de la Réforme au XVIe siècle. En 1523, Philippe de Hesse s'était marié à une fille du duc Georges de Saxe, Christine. Elle lui avait donné 7 enfants. Bientôt pourtant, il avait songé à un second mariage, à une seconde femme légitime, pas une concubine. Finalement, il demanda en ce sens au chef de la réforme une autorisation écrite. De nombreux indices montrent jusqu'à l'évidence qu'assez souvent, Luther avait donné oralement des autorisations de ce genre. Suivant son expression, c'était là des conseils de confession. Une autorisation écrite lui répugnait. Mais Philippe avait beau être un tyran jouisseur, il était un des principaux soutiens de la cause protestante. L'intérêt de ménager cet homme influent pesa dans la balance. Le 10 décembre 1539, l'autorisation fut accordée. Luther et Melanchthon la signèrent, puis Bucer et d'autres encore.
Le 4 mars suivant, le second mariage fut célébré en présence de Melanchthon, de Bucer et d'Eberhard de la Tanne, représentant de l'électeur de Saxe. Donc l'électeur, c'est un prince électeur de l'empereur au moment du changement d'empereur. Mais trop de personnes étaient dans le secret. Aussi, vers la fin de mai, un bruit affreux se répandait. Philippe avait pris une seconde femme, Luther l'y avait autorisé, et en récompense, il avait reçu un tonneau de vin. C'était des choses pratiques. Consterné, Melanchthon tomba malade. Mais Luther, c'est plus grave, Luther ne se laissa pas trop émouvoir et il trouva les mots pour convaincre Philippe de nier auprès de l'empereur l'existence de l'autorisation écrite. Donc voici ce qu'il lui dit. Quel mal y aurait-il à ce que pour un plus grand bien et en considération de l'Église chrétienne, c'est-à-dire pour ne pas scandaliser le peuple, on fit carrément un bon mensonge. Alors, celui qui parle après pourra nous dire si c'est moral ou pas. Donc maintenant, la doctrine du Concile de Trente. L'Église réfuta les erreurs de Luther d'abord par la bulle Exsurge Domine, le 15 juin 1520, puis, devant l'ampleur du désastre, le pape et les évêques comprirent qu'il fallait un concile. Donc ce concile eut lieu à Trente, de 1546 à 1563. Les questions ne furent pas traitées à la légère. Il fallut 18 ans de travail, interrompu plusieurs fois par les tensions politiques entre l'empereur d'Autriche et le roi de France, mais les évêques et le pape allèrent jusqu'au bout du travail. L'impact du concile fut décisif et extrêmement important avec la publication par Saint Pie V d'un catéchisme, d'un bréviaire et d'un missel de référence. Le concile de Trente publia un décret sur les sacrements en général, rappelant qu'ils sont au nombre de 7 et précisant ce qui a trait au baptême et à la confirmation. Un autre décret sur l'Eucharistie, un autre sur la pénitence et l'extrême onction, que nous appelons maintenant avec plus de précision sacrement des malades, un autre sur la réception de l'Eucharistie, la communion, un autre sur le saint sacrifice de la messe, un autre sur le sacrement de l'ordre, un autre sur le mariage, et à la dernière session, il promulgua des décrets sur le purgatoire, la vénération des saints, les saintes images et les indulgences. Comme on le voit, l'insistance est mise sur l'Eucharistie, le saint sacrement, le cœur de notre foi qui était le plus attaqué. Le Concile de Trente nous enseigne que notre Seigneur Jésus-Christ, ne voulant pas mettre fin à son sacerdoce à sa mort, institua à la dernière scène un sacrifice visible destiné à appliquer la vertu salutaire de sa rédemption aux péchés que nous commettons chaque jour. À cette fin, il établit ses apôtres prêtres du Nouveau Testament, donc prêtres au pluriel. Et donc par rapport à Solus Christus, il faut pas faire. Il est vrai que le Christ est le seul prêtre, mais que les prêtres du Nouveau Testament sont prêtres en Jésus. Donc les apôtres ont été établis prêtres du Nouveau Testament, eux et leurs successeurs. À cette fin, Jésus a institué le sacrement de l'ordre, qui marque d'un caractère sacré et indélébile ces prêtres de la Nouvelle Alliance. Le sacrifice visible s'accomplit sur nos autels par une action sacrificielle, par laquelle notre Seigneur, réellement présent sous les espèces du pain et du vin, s'offre comme victime à son Père. Et c'est en recevant comme une nourriture cette victime que nous communions à la chair et au sang de notre Seigneur, nous offrant nous aussi en union avec lui. Ainsi donc, l'Église nous enseigne que le sacerdoce des prêtres est essentiellement différent de celui des fidèles, qui n'ont pas de sacerdoce ministériel, mais font partie d'une Église qui requiert absolument un sacerdoce pour perpétuer de manière visible le sacerdoce du Christ. L'acte essentiel du culte accompli par ce sacerdoce est le saint sacrifice de la messe, différent du sacrifice de la croix uniquement par le fait que celui-ci est sanglant et l'autre non sanglant. Il s'accomplit par un acte sacrificiel,
réalisé par les paroles de la consécration et non par un simple récit, mémorial de la passion ou de la scène. C'est cet acte sublime et mystérieux, c'est par cet acte sublime et mystérieux que s'appliquent les bienfaits de la rédemption à chacune de nos âmes et aux âmes du purgatoire, comme il ressort des prières utilisées. La présence réelle du Christ comme victime est donc nécessaire et elle s'opère par le changement de la substance du pain et du vin à la substance du corps et du sang de notre Seigneur. On doit donc adorer l'Eucharistie et avoir pour elle un immense respect, d'où la tradition de réserver aux prêtres ordonnés le soin direct et ordinaire de l'Eucharistie. Il est rappelé que la messe privée est donc aussi un acte public de l'Église, sacrifice de la même valeur que tout sacrifice de la messe avec présence du peuple, et souverainement utile aux prêtres et à toutes les âmes. Cette messe dite privée est ainsi recommandée et souhaitée par l'Église, même s'il faut favoriser la présence du peuple. Ce sont ces principes qui sont à l'origine des prières, des chants, des rites, qui ont fait de la messe latine un véritable joyau. Le Concile de Trente tient en très haute estime les prières liturgiques, en particulier celle du missel, dont le fameux canon romain, la prière eucharistique, composée des paroles mêmes du Seigneur, des traditions des apôtres et des pieuses instructions des saints pontifes. Les laïcs et les clercs qui ne célèbrent pas ne sont pas tenus de communier sous les deux espèces, et l'Église a le pouvoir de légiférer pour accorder ou non de communier au calice. De fait, elle se réservera la question à régler en dehors du Concile de Trente et elle en modifiera les règles pendant le Concile Vatican II. Le Concile de Trente rappelle l'essentiel, à savoir que le Christ est reçu totalement et entièrement sous chaque espèce, soit le pain consacré, c'est le plus habituel, soit le vin consacré. Il précise qu'il n'est pas obligatoire de faire communier les enfants à la naissance et qu'ils ne seront pas privés du ciel pour autant. Ils peuvent attendre l'âge de raison. Conclusion. Il me semble important de souligner une grande différence entre l'époque de Luther et la nôtre. Cela a déjà été dit. Luther était marqué par le souci de faire son salut, jusqu'à l'angoisse, malheureusement. Benoît XVI, dans un esprit œcuménique, s'est rendu à Erfurt en 2011, dans l'église où Luther avait été ordonné prêtre. Il a voulu y souligner certains points positifs pour encourager les chrétiens à avancer vers l'unité pour laquelle Jésus a prié. Ce qui a animé Luther, disait Benoît XVI, c'était la question de Dieu qui fut la passion profonde et le ressort de sa vie et de son itinéraire tout entier. Comment puis-je avoir un Dieu miséricordieux? Qui en effet se préoccupe aujourd'hui de cela, même parmi les chrétiens? Que signifie la question de Dieu dans notre vie, dans notre annonce? La plus grande partie des gens, même des chrétiens, tient aujourd'hui pour acquis que Dieu, en dernière analyse, ne s'occupe plus de nos péchés et de nos vertus. Il sait en effet que nous sommes tous que chair. Et si on croit encore en un au-delà et en un jugement de Dieu, alors presque tous nous présupposons en pratique que Dieu doit être généreux et qu'à la fin, dans sa miséricorde, il ignorera nos petites fautes. La question ne nous préoccupe plus. Mais nos fautes sont-elles vraiment si petites? Le monde n'est-il pas dévasté à cause de la corruption des grands, mais aussi à cause de celle des petits qui pensent seulement à leurs propres intérêts? Et le pape émérite d'énumérer différentes questions pour dire enfin « Non, le mal n'est pas une bagatelle, et il ne pourrait être aussi puissant si nous mettions vraiment Dieu au centre de notre vie. » Benoît XVI invitait tous les baptisés qui se laissent influencer par la mentalité du monde qui écarte Dieu à se poser la question du salut qu'au moins se posait Luther. Quelle est la position de Dieu à mon égard? Comment je me situe moi devant Dieu? En tant que catholiques, nous ne répondons pas la même chose, cependant, car à cette question, il est clair pour nous que Martin Luther a mal répondu et malheureusement il a fait beaucoup de mal. Le Concile de Trente a donné les réponses importantes et nécessaires face aux erreurs et aux divisions que Satan a suscitées en s'appuyant sur les complicités, ignorance, lâcheté et hypocrisie de chrétiens. Le Concile de Trente demeure une étape pour laquelle nous rendons grâce, car il a précisé des dogmes
et il a entraîné un élan de sainteté, alimenté entre autres par le recours au sacrement. Nous avons entendu mentionner les grands saints de cette époque tout à l'heure. Ils ont mis en pratique ce concile avec le désir d'aider les âmes à faire leur salut. À notre époque où tant de personnes sont déboussolées et n'ont plus suffisamment de culture chrétienne pour s'interroger sur le salut, le défi est un peu différent. Mais la question du salut des âmes demeure et les moyens donnés par le Christ, par les sacrements, ne changeront pas. Il a les paroles de la vie éternelle. Nous croyons en la grâce, davantage que Luther. Nous croyons que Dieu peut pardonner les plus grands péchés, de manière imméritée, même au dernier moment de notre vie. Mais nous croyons aussi qu'il peut nous aider à vivre dans sa grâce, en nous montrant dignes de la vie dont il anime notre âme spirituelle et qui nous rend justes, accomplissant cette parole de l'Écriture en Romains 8, versets 29 à 30, ce que Dieu a connu d'avance, il les a aussi prédestinés à être semblables à l'image de son Fils, afin que son Fils fût le premier-né d'entre plusieurs frères. Ceux qu'il a prédestinés, il les a aussi appelés. Ceux qu'il a appelés, il les a aussi justifiés. Et ceux qu'il a justifiés, il les a aussi glorifiés.

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2: Moi, je suis le chemin, la vérité et la vie. Personne ne va vers le Père sans passer par moi. Jean 14, 6.

Eh bien, bonjour à tous, bonjour chers amis. Je suis donc à Radio Espérance pour cet anniversaire et particulièrement pour cette journée où nous nous sommes intéressés à la foi, la première des trois vertus théologales. Et après les enseignements que vous avez eus ce matin, je voudrais continuer en précisant que la foi, quand on a à peu près compris ce que c'est, j'espère que vous commencez à comprendre ce que c'est, mais qu'est-ce qu'il faut faire de notre foi ? Est-ce que la foi est pour elle-même ? Est-ce qu'elle est d'abord pour nous-mêmes ? Et je crois qu'elle n'est pas d'abord pour nous-mêmes, mais elle est finalement pour les autres. Voilà pourquoi, je dirais, aujourd'hui, tu évangélises ou tu meurs. Parce que si ta foi n'est pas pour les autres, à quoi sert-elle ? Ça veut dire aussi que la timidité n'est plus possible. Nous sommes au temps du congrès mission. Vous avez entendu parler de ce congrès mission qui, depuis plusieurs années, à Paris, puis maintenant dans des villes de province en France, a développé cette idée que l'Église va mourir si on n'évangélise pas. Et donc c'est le temps de réveiller notre foi pour qu'elle ne soit pas gardée dans un simple frigidaire ou une armoire. Parce que nous ne pouvons pas continuer à vivre comme dans un cocon avec ceux qui partagent notre foi. Ça a certainement une nécessité de se retrouver entre chrétiens. Mais si ça ne doit être que se retrouver entre chrétiens, en étant dans des bonnes écoles, les enfants on les met dans des bonnes écoles, nos amis sont triés sur le volet en fonction de cela, est-ce que c'est pas vivre tout simplement un entre-soi catholique ? Et ça, on ne se sauve pas tout seul, dit le pape François, mais surtout, on ne participe pas à sauver les autres. Alors, s'il vous plaît, qu'est-ce qu'on peut dire du chrétien ? Quels sont les critères qui vont dire que celui-là, il est catho, il a la foi ? Est-ce que c'est parce qu'il est abonné à une revue chrétienne, Famille chrétienne, La Vie ou je ne sais trop quoi ? Est-ce qu'on est catho parce que nous avons encore des valeurs chrétiennes à défendre ? Est-ce qu'il y a peut-être une part de nostalgie qui peut être compréhensive mais qui n'est pas de bon aloi ? Parce que notre mission, c'est pas de reconstruire la chrétienté. L'histoire, c'est l'histoire. Et bien sûr qu'il y a eu une période où l'Église avait tellement d'influence que ça a pu être la période de la chrétienté. Mais nous ne défendons pas une chrétienté. Par contre, je crois qu'il faut défendre le christianisme. Il en a besoin aujourd'hui. Et donc le critère du catholique, c'est est-ce qu'il aime le Christ ? Et est-ce qu'il est prêt à l'annoncer ? Parce que le Seigneur n'est pas venu pour améliorer notre vie. Il est venu pour nous annoncer un royaume qui n'était pas encore là. Bien qu'il soit déjà là, il ne l'était pas encore. Et voilà ce qui nous revient, d'accueillir le royaume, mais finalement aussi pour l'annoncer. Et donc, d'un certain côté, c'est pour le transmettre à d'autres. Parce qu'il ne nous appartient pas. Quelqu'un me disait, quand je développais cet aspect, qu'aujourd'hui il fallait être surtout un missionnaire, sinon ce n'était pas la peine. Mais écoutez, mon père, mais être catho, mais pas trop quand même. Être catho, mais pas trop. Eh bien, c'est là que commence justement la perte de la foi. Parce que fait l'Évangile dans notre vie ? Est-ce que c'est, comme on le dit avec les amoureux qui effeuillent la marguerite, c'est un peu, beaucoup, passionnément, à la folie ? Comment vous vous trouvez avec cet évangile dans votre vie ? Bien, la réponse du Christ, ça sera que ce soit à la folie. Folie et foi, ce sont deux mots qui se ressemblent, je crois. Alors, autrement dit, ta foi, elle meurt si tu n'en vis pas. Si tu ne la donnes pas. Et c'est l'image de l'évangile sur lequel il ne faut pas se tromper, c'est le coup du grain de blé. Le grain de blé ne se garde pas, il se remet aussitôt dans la terre et c'est là qu'il va produire beaucoup de fruits. Si le grain de blé ne tombe en terre et ne meurt, il ne porte pas de fruits. C'est aussi le coup du silo que Jésus raconte, celui qui avait gardé tout son grain dans des silos et qui a fini par pourrir. Et Jésus dit « Malheureux, ce soir même on va te demander ta vie ». Donc ne gardons pas la foi, curieusement, ne gardons pas la foi, mais donnons-la.
Et vous savez, c'est parce qu'on la donne qu'elle sera d'autant plus vivante. C'est le drame de l'apostasie de notre temps. Parce que nous connaissons beaucoup de gens qui ont eu la foi, qui l'ont eu dans leur enfance, dans leur famille, qui l'ont encore peut-être par procuration, parce que c'est leurs grands-parents qui ont la foi, quelquefois les parents. On voit aussi l'inverse, des parents qui n'ont pas la foi, mais c'est leurs enfants, eux, qui se sont convertis. Et donc on peut être apostat en passant à côté de ceux qui vivent la foi, parce que nous-mêmes, on n'en vit plus. Voilà donc que la foi, c'est un royaume à annoncer. Et l'image du royaume, parce qu'il ne s'agit pas que de discours, l'image du royaume, ça se réalise alors dans une famille, dans un couple, dans un groupe de prière. Quelque chose qui peut être en miniature, mais c'est pas la quantité qui compte, là c'est la qualité, c'est vivre quelque chose du royaume à quelques-uns. Avec cette loi de l'évangile qui s'appelle l'amour, la bienveillance, cet apprentissage de la vie qu'on fait aussi chacun sur ce chemin de la sainteté. Apprendre les vertus, apprendre les béatitudes, tout cela, c'est vivre ce petit royaume en miniature là où je suis. Et c'est vrai que c'est face à un défi de notre temps qui est le défi de l'individualisme. Un autre défi, c'est la misère de la solitude. Et ça, vous voyez, nous avons un trésor dans les mains, même si nous sommes des vases fragiles, comme le dit saint Paul, parce que nous sommes aujourd'hui dans une culture du provisoire, alors que nous avons les paroles de la vie éternelle. Nous sommes dans une culture de l'angoisse, alors que nous recevons la vertu d'espérance. Voilà pourquoi il y a une urgence à annoncer le bonheur selon Dieu. Parce que c'est pas autre chose, annoncer le royaume, que annoncer ce qu'est le bonheur selon Dieu. Et notre monde, il crève parce qu'il ne sait plus où est Dieu, il ne sait plus où est l'amour. Ça se comprend. Comment peut-on imaginer Dieu ? Comment peut-on imaginer aussi l'amour de Dieu ? Il y a tant de nos contemporains, voire quelquefois aussi des croyants, qui ne savent pas que Dieu nous aime. Et c'est le cœur de l'évangile, de savoir que si Dieu m'aime, alors toute ma vie en est changée. Et l'évangile est peut-être la seule force de proposition qui reste pour faire face à la souffrance, à la fatigue. On dit qu'on est dans un monde de plus en plus fatigué. Pour faire face à la douleur, pour faire face à la limite ou à la fragilité. Moi, je crois de plus en plus que l'Église est peut-être le seul lieu où peuvent cohabiter des faibles et des forts. Des bébés, des vieillards, des malades, des pauvres. Hein, le seul lieu où les différences d'âge perdent de leur importance. Où chacun trouve sa place. Voilà comment, vous le savez, sans le savoir, et même peut-être sans le vouloir, une petite communauté chrétienne, une famille chrétienne, ça peut devenir tout simplement un modèle pour le monde. Parce que aujourd'hui, nous avons des États qui se sont fragilisés, qui arrivent à peu près à maintenir ce qu'on appelle une solidarité. Mais on voit aussi comment nos sociétés sont déboussolées, parce qu'elles ont perdu ce qui a fait la force originelle, qui venait d'ailleurs de l'Évangile, ce qu'on appelle même les droits de l'homme. C'est tout ça que l'on est même en train de remettre en cause. Les partis politiques ont perdu beaucoup d'importance et même dans notre Église, on voit des groupes, des apostolats qui peuvent s'essouffler. Mais il reste nos petits groupes dans leur diversité, dans leur unité, qui peuvent manifester cette énergie de communion. C'est faire vivre l'amour. Voilà ce qu'est être catholique. C'est, je crois, le Concile Vatican II qui a redonné cette vision de l'Église, une ecclésiologie de communion. L'Église qui est bâtie sur une communion qui se nourrit
de la charité, de l'amour que l'on se donne les uns aux autres. Et c'est ce qui se vit dans un couple de façon éminente. C'est ce qui se vit dans une famille, malgré toutes les difficultés que ça peut représenter. C'est encore ce qui est attendu par le monde, que l'on voit ce qu'est l'amour. Et pour ça, il suffit de le vivre. Voilà ce que j'appellerai le cœur de notre foi, le cœur d'une foi qui est à annoncer, parce qu'elle est d'abord vécue. Elle est vécue dans une communauté religieuse, dans une famille, dans un petit groupe de chrétiens. Mon Dieu, Dieu a tout simplement parié sur nous. C'est entre nos mains. Et cela constitue une lutte déjà pour l'éternité. Ça commence ici. Le royaume n'est pas encore là, et pourtant il est déjà là. Et je vois bien pour ce temps qui est le nôtre, c'est que si dans les siècles passés, l'évangile a été beaucoup porté par les prêtres, aujourd'hui c'est par des couples, des familles, des laïcs que peut se faire à nouveau l'annonce de l'évangile. Jésus avait donné des pasteurs à l'humanité en commençant par ses 12 apôtres qui ont fait des petits, je dirais. Mais aujourd'hui, il y a une sorte d'élargissement à toute l'Église, parce que c'est, s'il y a des familles à contempler, des communautés chrétiennes, il y a aussi des laïcs donnés aux autres. C'est cela qui fait la richesse de notre Église. Alors pourquoi ne sommes-nous pas suffisamment missionnaires dans cette annonce de la foi? Pourquoi il y a encore tant de timidité, de tiédeur dans notre façon d'annoncer notre propre foi? Alors, je vois deux obstacles en nous. D'abord, un premier obstacle qui est très subjectif, c'est quand on dit « je ne m'en sens pas capable ». Le cardinal Lacroix, il dit « Jésus ne choisit pas des capables, mais il rend capable ceux qu'il choisit ». Alors c'est clair que les apôtres et même beaucoup de saints n'avaient pas du tout forcément de belles qualités humaines. Certains même étaient très timides, d'autres venaient carrément du péché de partout. Des saints exceptionnels que l'on aurait laissés sur des niches en pensant qu'ils n'étaient pas comme les autres, c'est catastrophique. Parce qu'on a dans l'histoire, Moïse par exemple était bègue. Paul a été quand même un assassin. Charles de Foucault, qu'on vient de baptiser, de canoniser il n'y a pas longtemps, c'était un buveur mondain. Et le curé d'Ars, un débile intellectuel et en plus assez fragile. Thérèse de Lisieux, c'était, certains disent, une orpheline névrosée et un peu capricieuse. Voilà, c'est tout ça qui fait la patte des saints. Ce n'est pas vous qui m'avez choisi, c'est moi qui vous ai choisi, dit Jésus. Donc n'opposons pas à Jésus ce sentiment si loin de la foi qui s'appelle « je ne suis pas capable ». Est-ce que c'est parce que ça donne trop de travail que nous sommes déjà bien occupés, notre travail, nos enfants, nos amis, la famille, le repos, etc. Et en plus, ça viendrait pour évangéliser. Vraiment, on n'aurait pas le temps. Jean-Paul II disait, ceux qui n'ont pas le temps pour le Seigneur, c'est qu'ils n'aiment pas assez le Seigneur. Alors, je vous renvoie cette remarque. Mais il y a un deuxième obstacle à notre tiédeur. C'est que, on peut dire aussi, mais je n'ai pas assez de foi. Alors oui, là, ça peut être objectif. Et il n'est peut-être pas malsain de dire « je manque de foi ». Mais Seigneur, s'il te plaît, cette foi, c'est toi qui me la transmets, parce que c'est une vertu théologale. Elle nous vient d'en haut. Et donc, si ça produit une certaine peur, alors oui, ça peut bloquer beaucoup notre foi. Mais le contraire de la foi n'est pas le doute, c'est la peur. Le pape François a dit ça plusieurs fois, qu'aujourd'hui, l'obstacle important à la foi, c'est la peur. Et on l'entend très souvent dans l'Écriture, « n'ayez pas peur ».
Saint Jean-Paul II avait commencé son pontificat aussi comme cela. N'ayez pas peur. Ce qui veut dire que ta foi, quel que soit son état, elle est faite pour les autres, y compris à partir d'un petit peu de foi. Le grain de sénevé, c'est ça que l'on met dans la terre. C'est une toute petite graine. Ta foi telle qu'elle est, elle a déjà beaucoup de valeur. Alors ne la garde pas pour toi. Ne pense pas qu'elle t'empêche d'évangéliser. On évangélise dans tant de situations, et c'est ce que nous allons voir maintenant, parce que parler du royaume, parler de notre foi, parler du Seigneur, je dirais qu'on peut en trouver deux champs principaux. Il y a d'abord tout autour de nous, les nôtres. Dans une famille, c'est son conjoint, c'est ses enfants. C'est peut-être aussi des amis ou notre famille au sens plus large, pour un célibataire par exemple. Mais il y a un autre champ, c'est les autres. Alors c'est à cela qu'on pense souvent pour la mission. Mais disons bien qu'il faut commencer par les siens. Alors ça, je crois que c'est primordial. C'est premier aux deux sens du terme, parce que c'est d'abord notre premier prochain. C'est d'abord à cela et c'est au milieu de cela que je vis. Et si annoncer sa foi, c'est vivre tout simplement de l'évangile, c'est vivre l'amour, c'est avec ceux qui nous sont les plus proches que l'on peut le vivre souvent le mieux, mais surtout le plus souvent. Voilà pourquoi c'est primordial de commencer par les siens. Et donc l'amour, ça se prouve, ça se montre, parce que cet amour vécu, c'est un amour attendu. Et parce que les nôtres nous connaissent bien, alors ils sont capables de discerner cela. La qualité de notre amour, parce qu'il ressemble de plus en plus à celui du Seigneur, alors celui-là, il est source de foi pour les autres. C'est cette qualité d'intimité dans mon couple, dans ma famille ou dans un groupe de chrétiens qui fait fondre beaucoup de glace. Je pense au sourire dont le pape François dit que c'est un véritable apostolat de sourire aux autres. Ça fait fondre beaucoup de choses. Mais il y a bien sûr aussi la façon dont je pardonne, la façon dont j'écoute, la façon dont je prie. Alors ce sont les trois P du chrétien, se parler, se pardonner, prier ensemble. Bien sûr que ça prend une tournure très particulière dans sa propre famille quand on est marié avec ses enfants. Comment on éduque ses enfants, comment on éduque des jeunes. Voilà un terrain aujourd'hui qui est devenu si important et si urgent. De transmettre ce miroir de la Trinité qu'est l'amour chrétien. C'est vivre avec nos enfants ou avec des jeunes, c'est vivre ce petit laboratoire où ils vont vivre l'évangile en acte. On dit que la famille, c'est un lieu théologique, c'est un lieu pour l'évangile, parce que c'est là où on apprend à s'aimer. Et en s'aimant, on devient une icône de Dieu. C'est ce que dit Augustin, là où on voit l'amour, on voit la Trinité, là où deux ou trois sont réunis en mon nom, je suis au milieu d'eux, et c'est parce que l'on est là à s'aimer et à prier ensemble. C'est un mystère familial, même s'il peut se vivre aussi avec des frères et sœurs, dans un groupe de chrétiens, comme il se vit dans une communauté religieuse. Voyez que c'est par l'exemple, c'est par la vie, c'est ce qu'on appelle le témoignage, c'est ça qui est de tout temps a fait le rayonnement de l'évangile. Ce n'était pas d'abord des discours. Même si nous voyons bien qu'il faut savoir instruire, et avec des enfants et des jeunes, c'est tellement important, parce que tout simplement, ils sont dans un besoin de repères. Mais aussi parce que l'enfant ou le jeune peut être facilement un imitateur. Parce que ce qu'il voit est peut-être plus important que ce qu'il entend. C'est comme ça qu'on peut parler d'une certaine influence sur nos proches. Et on dit que, par exemple, pour les enfants, leur première Bible, c'est le comportement des parents.
Et c'est urgent de vivre cela parce qu'en face, il y a le rouleau compresseur du genre, il y a la culture de la pornographie, il y a la drogue douce, il y a la consommation à outrance, il y a l'empire des GAFAM, il y a tout cela qui se manifeste dans la vie des personnes par toute la culture numérique, par les films, les cinémas, etc. Voilà comment finalement c'est faire famille au sens large, parce qu'il y a une urgence pour ceux qui nous entourent aujourd'hui, surtout s'ils sont seuls, de passer par ces canaux privilégiés de la vie fraternelle, de l'amour fraternel. Avec les nôtres, c'est vrai qu'il peut y avoir une certaine difficulté. C'est vrai que ce n'est pas facile d'évangéliser les siens. Je pense spécialement à son conjoint, à ses enfants, ou pour des laïcs, à leurs frères et sœurs, à leurs parents même. Il y a quatre raisons qui rendent l'évangélisation plus difficile quand il s'agit de nos proches. D'abord, ce sont des êtres aimés. Et c'est un peu pour ne pas leur déplaire qu'on sera peut-être amené à pas trop leur parler du Seigneur, surtout si on sait que ça peut être un peu excitant pour eux. Et on sait que l'Évangile est source de division. Jésus nous a prévenus. Il y a de ces sujets de discussion, vous savez, qui sont devenus très difficiles. Je pense à la vaccination, le motu proprio sur la célébration de la messe, la communion dans la bouche, tous ces sujets-là dont on sait qu'on peut très vite être en bisbille avec ceux de notre famille. Alors en tout cas, c'est parce qu'ils nous aiment et parce qu'on s'aime que c'est pas toujours facile d'être aussi vrai. Pourtant, bien sûr, amour et vérité doivent se rencontrer. Une autre raison, c'est que nous les connaissons très bien et que nous n'avons pas assez de recul, peut-être, pour leur adresser les mots qu'il faut ou les gestes adéquats. Une troisième raison qui rend cette évangélisation des nôtres difficile, eh bien, c'est la pudeur. Oui, c'est un peu curieux. On n'ose pas, on ose beaucoup moins avec les nôtres parler de notre foi. Alors que vous le savez, on le fera dans un train ou avec quelqu'un qu'on n'a jamais connu. On aura une discussion extraordinaire pendant une heure et puis après on ne se voit plus. Parce que la pudeur n'est plus là. Il y a aussi la pudeur, ça peut être lié à notre réputation. Et dans certaines familles, on tient à sa réputation, tout simplement, de mère, de père, etc. Enfin, une quatrième raison, et qui est assez délicate, c'est que nous ne sommes pas parfaits et que nos proches le savent d'autant mieux qu'ils vivent avec nous. Nos défauts leur sont très connus. Et surtout si c'est les défauts qui viennent d'avant notre conversion, quand nous n'étions pas aussi mordus par la foi. Et que ça soulève l'exigence qu'il peut y avoir, qu'il devrait y avoir entre ce que je dis et ce que je vis. Ce qui veut dire que peut-être plus spécialement avec ceux qui nous connaissent, il s'agit de ne dire que ce que nous vivons. Et ensuite que nous vivons ce que nous disons. C'est la cohérence entre la parole et l'acte. C'est ce qui est au cœur de la création, vous savez. Quand Dieu crée le monde, eh bien, il a dit et ce fut fait. Voilà une cohérence auquel les païens, les non-croyants, sont très très attentifs. Et peut-être qu'aujourd'hui, si on accuse l'Église de certaines choses, c'est parce qu'il n'y a pas eu toujours cette cohérence entre ce qui était annoncé et ce qui était vécu. Voilà donc un lieu de combat. Mais c'est un lieu de combat qui nous renvoie à nous-mêmes, c'est-à-dire finalement à notre conversion. Voyez comme c'est excellent de devenir un missionnaire, parce que ça ne peut que nous pousser à nous convertir un peu plus et toujours plus. Vous sentez bien, chers amis, que nous ne sommes plus dans un christianisme d'héritage. C'est Monseigneur Rey qui dit cela, nous ne sommes plus dans un christianisme d'héritage, nous sommes dans un christianisme de témoignage et d'amour.
Parce que pendant plusieurs siècles, ça a été comme ça. Il y avait un christianisme qui venait par l'héritage, c'était presque un patrimoine. Il fallait être chrétien parce que c'était comme ça, c'était devenu, comme on dit, sociologique. Alors qu'aujourd'hui, ce n'est plus du tout comme ça que des incroyants peuvent attendre l'évangile. On est revenu au temps des premiers chrétiens, dans une Rome complètement païenne. On disait, voyez comme ils s'aiment. C'était ça qui marquait les païens. Voyez cette importance du témoignage d'amour, qui seul aujourd'hui, parce qu'il est très attendu, je répète, parce qu'il est très attendu, c'est ce témoignage d'amour qui nous fait obligation de devenir des missionnaires de l'Évangile. Et voilà donc aujourd'hui nos proches qui sont là et qui sont aussi évangélisés, parce que je connais tellement de familles désunies, où il y a simplement une famille parmi les autres qui croit encore, ou dans une même famille, il y a la mère mais pas le père, il n'y a pas forcément les enfants. Cette différence de foi, cette confrontation entre des croyants et des incroyants, elle passe de plus en plus au cœur même de nos familles. C'est donc, voyez, pour ça une urgence. Peut-être, comme le dit souvent le pape François, c'est ce lieu d'évangélisation primordial aujourd'hui qu'est notre famille, qu'est cet entourage qui est celui que l'on voit toujours souvent. C'est celui-là qui est en attente de l'évangile. Alors ne lâchons pas cet appel du Seigneur. Donc pour évangéliser les siens, je dirais, pour être concret, quels moyens avons-nous? J'en vois trois. D'abord, prier pour eux. Prier pour eux, c'est décider de se mettre vraiment à prier. La prière obtient de grandes choses. Il y a des miracles qui sont obtenus par la prière. Et si vous avez le sentiment

sans le dire que le dire sans l'être. Voilà, aujourd'hui ça passe plus du tout, voyez. Et François d'Assise disait « Prêchez l'évangile en tout temps, mais n'utilisez des mots que quand cela s'avère nécessaire. » Voyez, la nécessité de parler avec des mots, mais l'urgence de vivre l'évangile. Et puis le troisième moyen, c'est alors pour le coup d'être prêt à parler de votre foi, mais avec douceur et respect. C'est ce que dit Pierre dans une de ses lettres. Soyez prêt à parler de votre foi. Ça veut dire peut-être un peu se former, pourquoi pas. Alors, il ne s'agit pas de faire de la philo, de la théologie, mais en fait, pouvoir répondre à des questions qui sont primordiales et qui agitent beaucoup de gens, c'est quoi dire du mal, de la mort. Vous savez bien, aujourd'hui, la mort, on ne la comprend plus. C'est pour ça qu'on veut peut-être euthanasier trop facilement et qu'on avorte aussi à l'autre bout de l'existence humaine, parce que la mort ne se comprend plus. Et puis parler de Dieu, ah oui, tant qu'on le peut, parler de la vie, parler de l'amour, ces questions-là qui sont primordiales aujourd'hui. Maintenant, si je vous parle de ces trois moyens, de prier, de vivre une vie chrétienne authentique et puis d'être prêt à répondre de sa foi, il y a tout de même une règle, c'est que jamais c'est nous qui allons convertir. Moi, je trouve ça assez sécurisant, vous comprenez, parce que c'est pas tout à fait de notre ressort. En réalité, c'est toujours l'Esprit Saint qui convertit. Ça veut dire que le Sauveur, c'est pas nous. Et il peut y avoir ce grave défaut de se prendre pour le Sauveur. Par contre, faisons tout ce que l'on peut en sachant que Dieu fera le reste. Voilà. Après, qui est sauvé ? Ma foi, c'est pas à nous de le savoir. Ayons de la miséricorde pour tous, pour tous. Peut-être aussi de la justice pour nous-mêmes. Peut-être être un peu intraitable pour nous-mêmes, certainement, mais jamais pour les autres. Ce ne sont pas ceux qui disent « Seigneur, Seigneur », mais ceux qui font la volonté de mon Père. Voilà ce que nous devons devenir, faire simplement la volonté du Père. Et Bernadette disait « Je ne suis pas chargé de vous convertir, mais d'annoncer la bonne nouvelle. » Elle disait exactement « Je ne suis pas chargée de vous le faire croire, mais de vous l'annoncer. »

Eh bien donc, évangéliser les nôtres, d'abord, sans doute, mais évidemment pas exclusivement. Et vous avez remarqué que c'est déjà difficile d'évangéliser les siens. Mais alors, il y a aussi évangéliser les autres. Et on a des exemples déjà, je pense par exemple à ces familles dans une association qui s'appelle Le Rocher, qui décident d'aller vivre tout seul au milieu de barres d'HLM, au milieu de populations étrangères, des Maliens, des Maghrébins. Ils vivent simplement leur vie de chrétiens. La prière, la paroisse du coin, les écoles locales, ils sont dans le voisinage, ils sont dans les échanges, dans les cadeaux. Alors ils vont y vivre pendant 2 ou 3 ans. C'est remarquable et dans une immense barre d'HLM, ça se remarque. Parce qu'en particulier, des incroyants ou d'autres croyants, je pense à des musulmans ou d'autres fois, ils

Ils ne connaissent pas la foi chrétienne, mais ils ne la connaîtront d'autant mieux qu'ils la verront vivre par une famille comme ça au milieu d'eux. Je pense à un autre médecin que je connais qui était très heureux de son métier en France, mais qui depuis un moment se sentait redevable de tant de pays où il n'y a pas cette médecine offerte à tant de gens. Et il a donc décidé de partir en Afrique du Sud avec sa femme et ses 4 enfants. Elle a fait la classe aux enfants. Ils ont passé 2 ans à donner ce qu'ils étaient, tout à fait seuls, au milieu d'un pays qui était un pays, je crois, le Bantoustan, quelque chose comme ça, en Afrique du Sud. Ils sont revenus en France et cette famille, j'ai remarqué le changement. Ils avaient à rebâtir leur famille, ils avaient commencé là-bas à rebâtir leur famille sur ce qui était essentiel. Voilà comment cette façon de s'ouvrir aux autres, finalement, ça fait fondre beaucoup de nos petites histoires. Voilà, on revient à de l'essentiel. Et je crois qu'une famille zélée, un chrétien zélé peut transformer tout son quartier. Est-ce que vous croyez que c'est possible, sans croire bien sûr que c'est facile? Est-ce que quand on a une paroisse où on ne se sent plus très bien, on n'a pas toujours été tout à fait d'accord avec le curé ou avec d'autres, est-ce qu'il faut changer de paroisse ou est-ce qu'il faut changer la paroisse? Bien sûr que nous sommes des fers de lance pour l'Église, mais pour rejoindre d'autres personnes, et si nous estimons avoir beaucoup reçu, qu'as-tu que tu n'aies reçu, dit saint Paul. Si nous estimons avoir beaucoup reçu, je crois même que c'est un grand péché, permettez-moi de vous le dire, c'est un grand péché de ne pas le redonner. C'est ce qui anime cette ecclésiologie de communion de Vatican II, c'est que nous ne sommes pas propriétaires de la foi. Elle ne peut exister d'ailleurs que parce qu'elle s'échappe de moi, elle est destinée aux autres. Ce qui veut dire qu'il faut avoir à la fois du respect pour les autres, mais en même temps beaucoup d'audace. Et quand les autres sont dans la souffrance, sachez que la souffrance est très souvent la porte de la grâce. Voilà pourquoi s'adresser à quelqu'un qui souffre, avec toute la richesse d'un cœur qui aime, eh bien, c'est être le Christ lui-même auprès de lui. C'est ce que nous dit l'évangile de Matthieu au chapitre 25, ce fameux évangile où Jésus dit que quand il était nu, et que c'est en quelqu'un qui est nu et que nous avons vêtu, que nous trouvons le Christ, c'est quelqu'un qui a faim, à qui on en a mangé, c'est au Christ lui-même qu'on le fait. Ça veut dire qu'il faut pleurer avec ceux qui pleurent. Il faut quelquefois jeûner avec ceux qui ont faim. Ça, c'est le message de l'Évangile. Et spécialement, vous voyez, fondé sur un amour, sur l'amour, à l'amour du conjoint, l'amour du prochain. Alors, on dit que, mais maintenant, ça devient inaudible parler d'amour avec les histoires d'abus sexuels ou je ne sais trop quoi, ou parce que des chrétiens peuvent être des contre-témoignages à cet amour, mais ça ne nous regarde pas, chers amis. Il nous revient à nous-mêmes d'aimer et d'aimer toujours plus. Vous savez, dans le beau jardin de l'Église, c'est sûr qu'il y a des mauvaises herbes, mais on peut aller toujours ramasser des bons légumes dans ce jardin-là. Et vous voyez que peut-être que certains païens vont regarder plutôt les mauvaises herbes, mais beaucoup d'autres voudraient y trouver de bons légumes. Alors, est-ce que l'on est des cathos parce que tout simplement on est un peu dans un archaïsme qui devient ridicule et inatteignable? N'écoutons pas cette sirène-là. Parce que quelquefois, ce genre de petites insultes que l'on peut entendre, ça cache une attente de voir que le christianisme est possible, que l'évangile ne reste pas un archaïsme ou une espérance inatteignable. Parce que ça, c'est à la fois de la désespérance pour nous d'en rester à cela,
mais c'est aussi une désespérance pour les autres. Et l'ennemi gagne beaucoup sur la désespérance. Et je crois que si nous nous perdons l'espérance, c'est le monde lui-même qui va en souffrir. Je prends un exemple. On dit que les jeunes se marient peu, que finalement ils sont loin de l'Église et on est très inquiet de cela pour l'avenir de l'Église et peut-être même tout simplement l'avenir de la société. Pourtant, les jeunes ont une soif d'amour comme on n'a jamais connu. Ils n'ont pas d'espérance parce que peut-être qu'on ne leur a pas assez transmise. Mais ils se croient tout simplement incapables d'être des justes parce qu'ils ont besoin de voir ce qui est injuste. On dit ça autrement, c'est parce qu'il y a de saints, il y a des saints dans le monde que l'on peut comprendre ce qu'est l'Évangile. C'est d'ailleurs un mode très classique d'élever les enfants en leur parlant de la vie des saints, parce que c'est la vie de l'Évangile, c'est l'Évangile vécu au quotidien. Vis-à-vis des autres, nous sommes souvent aussi un peu écrasés par une histoire de nombre. Et il faut affirmer que nous sommes maintenant très peu nombreux. Dans les pays occidentaux, c'est une dégringolade un peu importante, petit nombre, on est 2% de catholiques en France à peu près suivre la messe tous les dimanches. Mais ce n'est pas le nombre qui est un obstacle pour le royaume. Jamais, jamais, jamais. L'Évangile, c'est pas une affaire de nombre. On n'est pas en train de reconstruire l'Empire Coca-Cola, mais c'est une affaire de qualité. C'est quelques saints qui pourront sauver l'ensemble du monde. Comme il a été dit à Abraham qu'avec 10 justes seulement dans Sodome et Gomorre, Sodome pourrait être sauvé. Eh bien, c'est de l'ordre d'une qualité. De même que Jésus a pris 12 pauvres types pour lancer l'Église. Et Marie a toujours dit, ben faites ce qu'il vous dira. Ça veut dire que c'est à lui que revient la question de la quantité. Mais à nous revient l'exigence de la qualité. Et Jésus priait pour justement ses disciples en disant « Je ne te prie pas de les enlever du monde, mais de les garder du mauvais. » Parce que justement, ils sont dans le monde tout en n'étant pas du monde. Voilà le mystère, voyez que c'est la qualité sur laquelle nous devons être intraitables pour nous-mêmes avant de penser quoi que ce soit de la quantité. Le pape François disait, le secret des apôtres qui les a fait aller de l'avant, c'était quoi? C'était leur faiblesse, curieusement. Donc Jésus ne s'est pas trompé en choisissant 12 pauvres types. Il y avait quand même un excité politique, il y avait un trouillard, il y avait tout. Il y avait quelqu'un qui va le renier, quelqu'un qui va le condamner. Il y avait tout ça dans ces pauvres types qu'il a choisis. Mais c'est pas leur qualité qu'il a regardé, c'était leur faiblesse. Pourquoi? Parce que, dit le pape François, le Seigneur n'accomplit pas des prodiges avec celui qui se croit juste, mais avec celui qui se sait être dans le besoin. C'est parce que tu es faible que tu peux crier vers ton Dieu, alors ton Dieu pourra être avec toi. Et le pape François disait aussi que quand nous nous considérons meilleurs que les autres, là, c'est le début de la fin. Voyez qu'il y a certainement un grand péché qui s'oppose à la mission, c'est l'orgueil. Et donc, parce que nous nous croyons assez petits ou assez humbles, alors c'est gagné. Alors, quelques trucs. Moi, je dirais, ce truc, en tout cas, avec les nôtres, c'est ou faire savoir à la cantonade, je dirais, que nous ne sommes pas comme les autres. Ne cherchons pas à être comme les autres, puisque nous ne sommes pas du monde. Mais restons bien dans ce monde. Ça veut dire, vivons dans un réseau social, un réseau ecclésial, dans un mouvement. Oui, soyons dans ce monde. Ne restons pas seuls, parce qu'un chrétien seul est en danger.
Ensuite, un autre truc, eh bien, c'est de garder des relations avec tout le monde. Alors, avec tous vos amis, sans exclusive. Est-ce que nous ne mettons pas un petit peu de côté des étrangers, des faibles, des vieillards, des gens comme ça avec qui on ne se sent pas très bien? Gardons des relations avec tout le monde. Tous ceux que nous rencontrons, quels qu'ils soient. Ça, je pense que c'est le secret de la sainteté. Si nous sommes mariés, nous avons une famille, nous avons un couple, eh bien, faisons de ce foyer, de cette famille, un foyer harmonieux. Voilà, être un chrétien qui témoigne de sa foi, c'est être soi-même un message, parce que vivre l'évangile, ça ne demande pas d'abord des paroles, ça demande tout simplement de vivre l'évangile tel qu'il est. Je suis frappé de ce que Jésus, avec la Samaritaine, quand il est au puits, il ne commence pas à lui faire un grand discours. Il a soif, c'est le milieu de la journée, il lui dit « donne-moi à boire ». Et c'est cette rencontre qui va bousculer cette femme, qui va commencer parce qu'il n'avait pas le droit de lui parler, etc. « Donne-moi à boire », il cherche cette rencontre et il attend quelque chose de cette femme. Alors en conclusion, je voudrais dire, à la suite de Rémi Brague, que d'être chrétien est une merveilleuse chance aujourd'hui. Rémi Brague disait « Notre simple existence suffit, elle est un défi pour le monde. » C'est-à-dire, soyons chrétiens et c'est cela qui suffit. Le pape Jean-Paul II disait « Soyez ce que vous êtes et vous mettrez le monde en feu. » Le monde en feu. Et s'il y a aujourd'hui de très grands défis, celui de notre culture ambiante, ce sont des défis économiques, sociaux, psychologiques, culturels. Qu'est-ce que nous avons en face de ces immenses problèmes qui sont à résoudre? Nous avons notre joie à transmettre. À Maurice Laetitia, un texte du pape s'appelle « La joie de l'amour ». C'était bien fait pour les couples et les familles par excellence, mais ça rejoint tout le monde. Et ce grand penseur, philosophe du soupçon, du siècle, déjà du siècle d'encore avant, le 19e siècle, disait « Je croirai en leur sauveur quand ils auront des visages de sauvés. » Voilà ce qu'il nous reste à faire. Donner au monde un visage de sauvé. Vous voyez bien que ce n'est pas évident, que ça sous-entend pas mal de choses à remettre en place dans notre vie. Pourtant, c'est ça la matière de l'évangélisation. C'est annoncer un sauveur parce que nous sommes déjà sauvés nous-mêmes. Et le témoignage, c'est dire comment Jésus m'a sauvé. Je lis un passage de Maurice Laetitia, « La joie de l'amour ». Notre devoir est de coopérer pour les semailles. Le reste, c'est l'œuvre de Dieu. Il ne faut pas oublier non plus que l'évangile qui prêche sur la famille, c'est un signe de contradiction. L'évangile est une réponse aux attentes les plus profondes de la personne humaine. Et donc nous ne créons pas une société nouvelle, nous ne fabriquons pas une nouvelle idéologie, elle est là, elle attend. L'évangile, il est comme en creux dans des cœurs qui n'attendent que cette bonne nouvelle leur soit annoncée. La personne humaine aujourd'hui est dans de très grandes attentes, elle est en attente de sens, elle est en attente de repères, elle est en attente aussi d'un amour profond, un amour à rencontrer. Et cet amour, c'est une personne, c'est Dieu lui-même, spécialement dans la personne du Christ. Et celui que nous allons accueillir bientôt dans ces grandes fêtes de Noël qui approchent, c'est celui qui est venu pour cela, nous révéler l'évangile de l'amour. Il est venu parce qu'il nous aime. Il est venu aussi pour nous dire « Aime
et fais ce que tu veux, c'est une phrase de Augustin, aime et fais ce que tu veux, en réalité tu fais ce que Dieu veut. Voilà, chers amis, nous allons pouvoir nous mettre à prier là-dessus, parce que c'est une affaire qui nous concerne personnellement. Ce n'est, j'espère pas, un bel enseignement où vous pouvez dire « Ah, c'est magnifique !» Mais ça ne deviendra magnifique que parce que vous le mettez en œuvre dans votre propre vie. Décidez, s'il vous plaît, ce qui peut être modifié dans votre vie pour que l'Évangile et l'amour du Christ soient de plus en plus visibles dans votre vie.

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2: Nous tous qui par le baptême avons été unis au Christ Jésus, c'est à sa mort que nous avons été unis par le baptême. Romains 6, 3.

Maintenant, je vais vous parler du rapport entre foi et raison chez Luther et les conséquences que tout cela a eues. Voilà. Nos derniers papes nous l'ont rappelé, l'un des grands drames de notre époque tient à ce que Dieu a été rejeté de la vie des gens, vous et moi, au nom de la raison. Voilà. Aujourd'hui, croire en Dieu est devenu pour beaucoup une attitude infantile, déraisonnable, qui semble s'opposer au simple bon sens. Voilà. Vous êtes chrétien, mais c'est idiot. Voilà. Est-ce que vous regardez la télé? Est-ce que vous êtes un peu informé? Alors, comment sommes-nous tombés si bas? Comment expliquer une telle sécularisation de la culture occidentale? Voilà. Lorsqu'on s'interroge sur les facteurs qui ont conduit à une situation si préoccupante, il nous vient spontanément à l'esprit le rôle joué par les Lumières, par exemple, ou par le marxisme. Ces deux idéologies qui se sont bâties contre la révélation chrétienne et qui ont toutes deux contribué à séculariser l'Occident. Dans cet enseignement, nous allons voir que Luther a pensé les rapports entre foi et raison. Et je vais vous présenter dans une première partie la manière dont il concevait le rapport entre la foi et la raison. Et nous allons voir dans une deuxième partie quelles sont les conséquences de la pensée de Luther sur ce thème. Voilà. Et nous allons voir que Luther peut être compté parmi les facteurs qui ont conduit à la situation que nous vivons aujourd'hui. Voilà. Et que Luther, malgré sa bonne foi en un sens, vous voyez, ses désirs de mettre en valeur la foi, Dieu en fait, a conduit à une Europe sécularisée en séparant la foi et la raison. Voilà, c'est le but de cet enseignement. Voilà. D'abord, je vous présente les rapports entre la foi et la raison dans la pensée de Luther. Comment il les considère? Au premier abord, les énoncés de Luther sur la raison sont étrangement contradictoires. À de nombreuses occasions, Luther a montré son mépris pour la raison. Dans ses écrits, il multiplie à son endroit les insultes. Il la qualifie de sotte et de bête. Elle est la source de tous les maux. C'est des citations. La plus grande et opiniâtre ennemie de Dieu. La fiancée du diable. La prostituée insensée et aveugle qui courtise le diable. Ou encore la vieille sorcière. Il y aurait beaucoup de citations à donner, d'insultes que Luther adresse à la raison. À la lecture de tels propos, on se figure que Luther a un mépris total pour la raison. On est alors très surpris de découvrir d'autres passages de l'œuvre de Luther dans lesquels celui-ci semble affirmer explicitement le contraire. La raison, a écrit Luther à d'autres endroits de son œuvre, est quelque chose de divin. Elle est le principe de tous les arts et de toute la sagesse, la puissance, la vertu et la gloire que les hommes possèdent dans cette vie. Elle est souveraine, écrit Luther, sur la terre, et sa majesté a été confirmée par Dieu après la chute d'Adam. Vous voyez, des propos qui semblent très louangeux vis-à-vis de la raison. En fait, ces contradictions apparentes s'éclairent à la lumière des principes spirituels de Luther, qui permettent de justifier les deux affirmations. Nous le savons, Luther considère que la justification ne rétablit pas la nature humaine dans son intégrité originelle. Autrement dit, la nature a été corrompue par le péché originel et elle demeure corrompue même après la justification. De ce fait, la nature est l'ennemi de Dieu et s'oppose à lui. Partant, toutes les activités naturelles de l'homme sont étrangères au domaine de Dieu, de la grâce et du bien. Les idées s'enchaînent. Nature corrompue, qui n'a pas été restaurée par le péché originel, et donc toutes les activités naturelles sont corrompues et s'opposent en tant que telles à Dieu. L'ensemble de ces activités, parmi lesquelles Luther compte la politique, les sciences, la philosophie, le droit, forment ce qu'il appelle le règne du monde, qu'il oppose au règne de la grâce. La foi ne touche que l'homme intérieur et spirituel. Quant à l'homme extérieur et charnel, il demeure sous l'emprise de la loi de la corruption et du mal. Ces deux règnes sont absolument distincts. On retrouve un peu ce que nous disions hier. Ici, il nous faut comprendre les conséquences importantes d'une telle séparation.
nous l'avons dit hier, parce que la politique fait partie du règne du monde, celle-ci est pour Luther complètement étrangère à Dieu et au bien moral. Il en est de même pour les sciences, la philosophie ou les arts. Luther considère ces activités comme faisant partie d'une sphère étrangère à l'action de Dieu. Pour cette raison, elles ne peuvent nous approcher de lui. Et si ces activités, donc la philosophie, les sciences, les arts, sont légitimes pour Luther, elles ne le sont que parce qu'elles se limitent à un domaine strictement profane. En aucun cas, elles ne doivent se considérer aptes à parler de Dieu. Les sciences, la philosophie ne doivent plus parler de Dieu. La foi seule, sola fide, nous met en contact avec Dieu. Alors en soutenant cette position, Luther est conscient qu'il se démarque d'une longue tradition. En effet, dès ses origines, l'Église a considéré que les sciences profanes, et notamment la philosophie, peuvent être des moyens par lesquels l'homme peut s'approcher de Dieu. Lorsque les premiers chrétiens ont eu des contacts avec les philosophes païens, ils leur ont pas dit « si vous voulez vous convertir, abandonnez la philosophie ». Ils leur ont pas dit ça. En contemplant la création, l'homme peut induire l'existence d'un Dieu créateur. Ce qui explique que les gens qui ne soient pas chrétiens, ils croient qu'il existe un créateur. En s'interrogeant sur la conduite des événements du monde, il peut parvenir à saisir que Dieu est providence. Et c'est pourquoi l'Église a tenu en haute estime la philosophie, voyant en elle une expression particulièrement éminente de la soif spirituelle de l'homme. Ça, c'était la position traditionnelle de l'Église. Pour Luther, il ne saurait en être ainsi. Parce que la nature est corrompue et s'oppose spontanément à Dieu, les philosophes défaillent lorsqu'ils se mettent à discourir sur Dieu avec les seules lumières de leur intelligence naturelle. La philosophie est inapte à dire Dieu. Si elle le fait, elle s'égare. Seul le théologien peut approcher du mystère de Dieu. Ça, c'est un grand principe de Luther. Ce qui explique plutôt ses propos très durs vis-à-vis de la philosophie, qui sont à peu près les mêmes que ceux qu'il adresse à la raison. Donc, c'est une prostituée, elle est sotte, elle est bête, il faut la rejeter, etc. Pour Luther, la théologie doit se bâtir indépendamment de la philosophie. On doit séparer les domaines. Avant Luther, on considérait que le théologien devait utiliser des concepts philosophiques pour dire qui est Dieu. Après Luther, on considère que la philosophie est étrangère par nature à la théologie. Il y a une distinction des domaines très forte. La nouvelle théologie voulue par Luther est donc uniquement fondée sur la parole de Dieu et ne doit faire appel qu'à la parole de Dieu. Elle ne doit pas utiliser des concepts philosophiques. Cette nouvelle théologie doit aussi oublier la tradition et le magistère. Elle n'a plus pour fin de nous faire connaître le mystère de Dieu, ce qui était le but de la théologie jusqu'à présent, mais plutôt de nous faire connaître ce que Dieu est pour nous et la manière dont il a agi dans l'histoire pour notre salut. C'est ce que Luther appellera la théologie de la croix, Theologia Crucis. Alors tout cela peut paraître bien théorique. Et effectivement, cela l'est bien. Cependant, il faudrait toutefois ne pas oublier que cela a eu des conséquences et au-delà de la sphère des spécialistes, philosophes ou théologiens de métier. En effet, la pensée de Luther s'est traduite en des effets très concrets dont nous sommes tributaires aujourd'hui. Et c'est ce que nous allons voir maintenant. Voilà. Alors, nous l'avons compris, Luther a refusé aux philosophes le droit de parler de Dieu. Logiquement, Dieu s'est vu mis au rencard dans le domaine de la seule croyance et de la pure subjectivité. Si on ne peut plus en parler avec notre raison, croire en Dieu, ça devient quelque chose de purement subjectif, de purement, on va dire, presque même émotionnel. Ça ne ressort plus de la raison, mais de l'émotion ou de la volonté. J'ai décidé de croire en Dieu comme j'ai décidé de croire dans le Père Noël. Voilà. Ainsi, pour le philosophe protestant Emmanuel Kant, l'exercice de la raison doit être cantonné à l'étude scientifique des phénomènes apparents. En aucun cas, la raison ne saurait établir l'existence de Dieu.
Dieu est pour Kant un postulat de la raison pratique, c'est-à-dire une croyance qui fonde la vie morale, une croyance. Bref, il y a d'un côté la science et de l'autre la croyance, d'un côté la foi et de l'autre la raison. En fin de compte, croire en Dieu devient une attitude étrange, parce qu'irrationnelle. Voilà. On a quitté avec Dieu le domaine de la raison pour s'engager dans le domaine de la croyance qui elle-même n'est pas fondée en raison. Entre le monde de la foi et celui de la vie normale réglée par la raison, il y a désormais un abîme. L'homme raisonnable devient athée, du moins agnostique. Alors, ne pouvant plus approcher du mystère, la raison se rétrécit à un horizon de plus en plus étroit. Elle abandonne peu à peu les grandes questions de l'existence pour se limiter exclusivement à l'étude du quantifiable et du mesurable. Autrement dit, la raison se met à douter d'elle-même. Se coupant de Dieu, la raison aura donc fini par abandonner l'espoir de connaître la vérité. Alors, si nous devions résumer les effets de la pensée de Luther, nous pourrions dire qu'elle a provoqué avec d'autres facteurs la naissance du rationalisme, à savoir l'idée que la réalité se limite à ce que la raison en dit. Voilà. Et dans un second temps, le rationalisme a lui-même dégénéré en scepticisme, abandonnant la prétention de dire une vérité universelle et objective concernant les grandes questions de la vie. Il y a un processus qui se fait à partir de la pensée de Luther et d'autres facteurs dont il n'est pas question ici. Voilà. Donc là, c'était les conséquences de la pensée de Luther dans le domaine plutôt profane, le domaine de la philosophie, puis ensuite dans le domaine de la vie courante, hein, parce que les idées des philosophes, elles se, vous voyez, par exemple les philosophes des Lumières, elles se retrouvent ensuite dans la société quelques siècles après. Maintenant, ces conséquences dans la théologie, dans la pensée chrétienne, et ça rejoint ce que nous disions avec frère Michel, de ce rationalisme qui s'est peu à peu instauré en théologie, et qui a desséché la foi. Voilà. Donc il est à noter que la pensée de Luther a eu aussi beaucoup d'influence sur la pensée chrétienne. La théologie protestante a de plus en plus refusé et rejeté la foi des apôtres. En méprisant la tradition et la philosophie, elle a commencé par douter des dogmes de l'Église qui ont été exprimés à travers les concepts hérités de la pensée grecque. Par exemple, lorsque vous récitez le credo à la messe le dimanche, en fait, vous employez certains termes qui sont théologiques, mais qui ont été repris à la pensée philosophique pour exprimer le mystère divin. Par exemple, on dit que à partir du dogme de Nicée, pour décrire la nature divine du Christ, on a utilisé le concept de substance, de nature, en grec, ousia. Voilà. Et bien, ce terme, c'était un terme philosophique que les pères ont utilisé, en le transformant son sens, bien sûr, mais ils ont utilisé un matériau philosophique. Parce que lorsqu'on parle de Dieu, ben on utilise le monde de notre expérience. On dit ben Dieu, il ressemble un peu à notre bonté. Par exemple, Dieu est bon. Comme, voilà. Et puis pour dire que Dieu est bon, ben il faudra une certaine conception de la bonté. Voilà. Donc, avant même de parler de Dieu, voilà, vous avez certains concepts dans votre esprit que vous transposez ensuite en Dieu. Mais c'était la même chose pour la formation du dogme. Et parce que les protestants refusent de faire entrer la philosophie en théologie, eh ben, ils ont refusé tous les termes que les pères de l'Église avaient repris de la philosophie pour décrire le mystère de Dieu. Ce qui a des conséquences incalculables, parce que, par exemple, on ne peut plus dire que le Père et le Fils sont de même nature, parce que le mot nature, il est trop connecté philosophiquement pour les protestants, pour les théologiens protestants. On accuse ainsi les pères de l'Église d'avoir corrompu la foi des origines en la mélangeant avec la pensée des païens. Au XIXe siècle, avec le protestantisme libéral, c'est finalement l'ensemble du dogme de l'Église qui est accusé d'être une hellénisation du christianisme. Autrement dit, avec des mots plus simples, la foi tout entière aurait été pervertie par l'intrusion de la philosophie grecque en théologie. Pour les protestants libéraux, il convient d'abandonner le dogme pour revenir au pur évangile qui se résume dans la bonne nouvelle du royaume et dans une morale altruiste. Le christianisme devient donc un humanisme horizontal. Le Christ est un sage dont l'essentiel de la prédication aurait été un appel à la solidarité et à la fraternité. Les vérités de foi n'ont plus d'importance, seules compte la charité, spécialement envers les plus pauvres.
Luther aura donc introduit le rationalisme en théologie. Un tel phénomène est assez compréhensible si l'on considère qu'une fois abandonné le magistère et la tradition, le théologien se trouve seul face à la parole de Dieu qu'il doit expliquer. Si l'on pense par ailleurs que la foi n'est qu'un mouvement affectif et ne comprend pas l'assentiment à un contenu objectif, la raison devient seule maîtresse de la vérité, y compris en matière de foi. Autrement dit, la raison est seule capable de juger du vrai et du faux, y compris sur Dieu. Voilà. Elle n'a plus à se fonder sur un contenu objectif de la foi qui serait transmis dans un credo, etc. Donc on voit cette dérive rationaliste de la théologie protestante, et en même temps, il y a quelque chose d'assez contradictoire chez les protestants. C'est qu'on voit apparaître chez eux une foi en un magistère et une nouvelle tradition, alors même qu'ils avaient refusé le magistère catholique et la tradition catholique, un magistère qui possède une tradition plutôt qui possède ses pères, un peu comme nous, on a nos pères de l'Église, et une tradition qui possède aussi ses articles de foi. Et en fait, alors, qui sont ses pères et quels sont ses articles? Il s'agit bien sûr donc du père de Luther et de ses écrits pour les articles. Donc on fait sans cesse référence à Luther, etc., alors qu'on est censé quand même être maintenant directement en rapport avec Dieu, et on est censé avoir oublié la tradition, mais il y a une tradition protestante qui est en train de se créer. Mais aussi les pères, les références, on va dire, les autorités, deviennent les experts. Voilà. On fait référence aux experts exégétiques, aux experts théologiques du moment, dont les découvertes théologiques ou exégétiques sont censées être certaines, voilà, dans la bouche de certains protestants, et qui, de fait, sont souvent réfutés quelque temps plus tard. Voilà. L'expert du moment est devenu quelqu'un en fait, de pas très fiable une dizaine d'années après, ou peut-être plus tard. Alors, ce qu'on peut dire, c'est que, ayant abandonné la dimension objective et normative de la foi, et n'ayant plus ainsi de critères objectifs pour juger du vrai et du faux, sinon la raison seule, la théologie protestante aura donc tendance à se rendre perméable aux idées du monde, sans le recul critique nécessaire. Et là se vérifie une phrase de Jean-Paul II dans l'encyclique Fides et Ratio. Cette phrase, elle est importante pour les protestants, mais elle est aussi importante pour les théologiens catholiques. Jean-Paul II disait de manière assez fine, il disait, au numéro 77, « Si le théologien se refusait à recourir à la philosophie, parce qu'il considère que il faut distinguer les domaines, le théologien se risquerait de faire de la philosophie à son insu et de se cantonner dans des structures de pensée peu appropriées à l'intelligence de la foi. Voilà. S'il se refuse à être conscient de sa philosophie et à être conscient que dans sa théologie il y a une philosophie, et bien dans ces cas-là il va faire de la philosophie à son insu. Et c'est ce qu'on voit beaucoup chez les protestants qui sont censés avoir séparer les domaines et qui, en fait, on l'a vu en exégèse protestante, sont très, très influencés par des principes philosophiques. Voilà. Voilà. Alors, on vient de voir l'influence de la pensée de Luther dans la pensée profane, dans la théologie protestante. Un dernier domaine, c'est celui de la théologie catholique contemporaine. Voilà. Malheureusement, la théologie catholique a, elle aussi, subi l'influence de Luther. Au XIXe siècle, les théologiens modernistes adoptent certains préjugés protestants, notamment l'idée qu'une connaissance naturelle de Dieu est impossible, ou que la tradition et les dogmes auraient perverti la foi des origines. Deux idées protestantes qu'on voit apparaître en théologie catholique dans cette mouvance qu'on appelle le modernisme. À l'instar des protestants libéraux, les modernistes dissocient Jésus tel qu'il a vraiment existé du Christ de la foi, qui, comme l'a dit frère Michel, serait une figure idéalisée construite au cours des siècles. Entre le Jésus qui a vraiment existé et ce Christ dont les curés vous parlent, en fait, il y a un abîme. Voilà. Et le Christ des curés, le Christ de la foi, c'est un Christ construit. Enfin, les modernistes partagent avec certains théologiens protestants une ouverture exagérée à certains aspects contestables de la pensée moderne. Toujours cet attrait pour la pensée moderne, un attrait qui n'est pas en fait assez réfléchi et assez critique. Voilà. Alors je conclue. En 1998,
Jean-Paul II publiait l'encyclique « Fides et Ratio », « Foi et raison ». Dans ce texte historique, le pape exhortait ses contemporains à ne pas désespérer de parvenir à la vérité sur l'homme et sur Dieu. Le Saint-Père s'adressait particulièrement aussi aux théologiens catholiques et à leurs pasteurs, qui, influencés par une sorte de néo-modernisme, avaient cédé trop facilement à la conception luthérienne des rapports entre la foi et la raison. Jean-Paul II rappelait alors courageusement que philosophie et théologie ne s'opposent pas, que l'assentiment au magistère et à la tradition n'étouffe pas l'exercice de la raison, mais l'épanouit, que la théologie doit composer avec une philosophie saine et non avec la pensée du moment. Voilà. Bref, le pape faisait entendre à nouveau la voix de l'Église et de ses saints, par-delà l'héritage de Luther. Avec une ardeur prophétique, ce saint pape proclamait la bonne nouvelle de l'harmonie entre la foi et l'intelligence. Presque 20 ans après la publication de Fides et Ratio, force est de reconnaître que ce texte n'a pas pris une seule ride et que malheureusement, les travers qu'il dénonçait n'ont pas encore disparu. Faute d'avoir répondu aux appels de Jean-Paul II, nous en payons aujourd'hui les lourdes conséquences. Là encore, il revient à chacun, selon sa vocation propre et ses dons propres, à s'engager plus résolument pour la vérité. Dans cet effort commun, la Vierge Marie, trône de la sagesse et notre soutien, puisse-t-elle nous venir en aide et guider notre Église.

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2: Dieu a accompli ce qu'il avait d'avance annoncé par la bouche de tous les prophètes, que le Christ, son Messie, souffrirait. Actes des Apôtres 3, 18.

Homélie du pape François lors de la messe et canonisation des bienheureux John Henry Newman, Giuseppina Vanini, Mariam Trezia Chiramel Manquilian, Dulce López Pontes, Margarita Beis, sur la place Saint-Pierre, le dimanche 13 octobre 2019. Ta foi t'a sauvé. C'est le point d'arrivée de l'évangile de ce jour qui nous montre le chemin de la foi. Dans ce parcours de foi, nous voyons trois étapes indiquées par les lépreux qui ont été guéris et qui invoquent, marchent et remercient. D'abord, invoquer. Les lépreux se trouvent dans une condition terrible, non seulement en raison de la maladie qui, répandue encore aujourd'hui, doit être combattue à tout prix, mais aussi en raison de l'exclusion sociale. Au temps de Jésus, ils étaient considérés comme impurs, et comme tels, ils devaient être maintenus à l'écart, isolés. En effet, nous voyons que lorsqu'ils vont vers Jésus, ils s'arrêtent à distance. Mais bien que leurs conditions les mettent à part, ils invoquent Jésus à haute voix, dit l'Évangile. Ils ne se laissent pas paralyser par les exclusions des hommes, et ils crient vers Dieu, qui n'exclut personne. Voilà comment les distances se réduisent, comment on sort de la solitude. Non pas en se refermant en soi-même et dans ses regrets, non pas en pensant au jugement des autres, mais en invoquant le Seigneur, car le Seigneur écoute le cri de celui qui est seul. Comme ces lépreux, nous aussi, nous avons tous besoin de guérison. Nous avons besoin d'être guéris du manque de confiance en nous-mêmes, en la vie, en l'avenir. Guéris de tant de peurs, des vices dont nous sommes les esclaves, de tant de fermetures, dépendances et attachements, au jeu, à l'argent, à la télévision, au téléphone portable, au jugement des autres. Le Seigneur libère et guérit le cœur si nous l'invoquons. Si nous lui disons « Seigneur, je crois que tu peux me guérir, guéris-moi de mes fermetures, libère-moi du mal et de la peur, Jésus. » Les lépreux sont les premiers dans cet évangile à invoquer le nom de Jésus. Ensuite, un aveugle et un malfaiteur sur la croix le feront aussi. Les personnes qui sont dans le besoin invoquent le nom de Jésus qui signifie « Dieu sauve ». Elles appellent Dieu par son nom, directement, spontanément. Appeler quelqu'un par son nom est un signe de confiance, et cela plaît au Seigneur. La foi grandit ainsi, par l'invocation confiante, apportant à Jésus ce que nous sommes, à cœur ouvert, sans cacher nos misères. Invoquons avec confiance chaque jour le nom de Jésus, Dieu sauve. Répétons-le, c'est prier, dire Jésus c'est prier. La prière est la porte de la foi, la prière est la médecine du cœur. La seconde parole est « marcher ». C'est la seconde étape. Dans le court évangile de ce jour, figure une dizaine de verbes de mouvement. Mais ce qui frappe, c'est surtout le fait que les lépreux ne sont pas guéris lorsqu'ils se tiennent devant Jésus, mais après lorsqu'ils marchent. En cours de route, ils furent purifiés, dit l'évangile. Ils sont guéris en allant à Jérusalem, c'est-à-dire alors qu'ils affrontent un chemin qui monte. C'est sur le chemin de la vie que l'on est purifié, un chemin qui est souvent en montée, parce qu'il conduit en haut. La foi exige un cheminement, une sortie, elle fait des miracles si nous sortons de nos certitudes commodes, si nous quittons nos ports rassurants, nos nids confortables. La foi grandit avec le don et croît avec le risque. La foi progresse quand nous allons de l'avant, forts de la confiance en Dieu. La foi devient une route avec des pas humbles et concrets, comme humbles et concrets ont été la marche des lépreux et le bain de Naaman dans le Jourdain. Il en est de même pour nous. Nous avançons dans la foi par l'amour humble et concret, par la patience quotidienne, en invoquant Jésus et en allant de l'avant. Il y a un autre aspect intéressant dans le cheminement des lépreux. Ils se déplacent ensemble. Ils furent purifiés, dit l'Évangile, toujours au pluriel. Croire, c'est aussi marcher ensemble, jamais seul. Mais une fois guéris, 900 vont pour leur propre compte et un seul retourne remercier. Jésus exprime alors toute son amertume. Les autres, où sont-ils? Il semble demander compte des 9 autres au seul qui est retourné. Certes, c'est notre devoir, à nous qui sommes ici à faire Eucharistie, c'est-à-dire à remercier. C'est notre devoir de prendre soin de celui qui a cessé de marcher, de celui qui a perdu la route. Nous sommes les gardiens des frères qui sont loin, nous tous. Nous sommes des intercesseurs en leur faveur. Nous sommes responsables à leur égard,
c'est-à-dire appelés à répondre d'eux, à nous soucier d'eux. Tu veux grandir dans la foi ? Toi qui es ici aujourd'hui, veux-tu grandir dans la foi ? Prends soin d'un frère qui est loin, d'une sœur qui est loin. Invoquer, marcher et remercier. C'est la dernière étape. Jésus dit « Ta foi t'a sauvé » uniquement à celui qui le remercie. Il n'est pas seulement guéri, il est aussi sauvé. Cela nous dit que le point d'arrivée, ce n'est pas la santé, ce n'est pas le fait d'être bien, mais c'est la rencontre avec Jésus. Le salut, ce n'est pas boire un verre d'eau pour être en forme, c'est aller à la source, qui est Jésus. Lui seul libère du mal et guérit le cœur. Seule la rencontre avec lui sauve, rend la vie pleine et belle. Quand on rencontre Jésus, le merci naît spontanément, car on découvre la chose la plus importante de la vie, non pas recevoir une grâce ou résoudre un problème, mais embrasser le Seigneur de la vie. Et ceci est la chose la plus importante de la vie, embrasser le Seigneur de la vie. Il est beau de voir que cet homme guéri, qui était un Samaritain, exprime sa joie de tout son être. Il loue Dieu à grande voix, il se prosterne, il remercie. Le sommet du chemin de foi, c'est de vivre en rendant grâce. Nous pouvons nous demander, nous qui avons la foi, vivons-nous les journées comme un poids à subir ou comme une louange à offrir ? Restons-nous centrés sur nous-mêmes en attendant de demander la prochaine grâce ? Ou bien trouvons-nous notre joie dans l'action de grâce ? Quand nous remercions, le Père est ému et répand sur nous l'Esprit Saint. Remercier, ce n'est pas une question de politesse, de bienséance, c'est une question de foi. Un cœur qui remercie reste jeune. Dire « Merci Seigneur » au réveil, pendant la journée, avant de se coucher, c'est l'antidote au vieillissement du cœur, parce que le cœur vieillit et s'habitue au mal. De même en famille, entre les époux, se rappeler de dire merci. Merci est le mot le plus simple et le plus bénéfique. Invoquer, marcher, remercier. Aujourd'hui, remercions le Seigneur pour les nouveaux saints qui ont marché dans la foi et que nous invoquons maintenant comme intercesseurs. Trois d'entre eux sont sœurs et elles nous montrent que la vie religieuse est un chemin d'amour dans les périphéries existentielles du monde. Sainte Marguerite Beys, en revanche, était une couturière et elle montre combien la prière simple est puissante, de même que la patiente endurance, le don de soi silencieux. À travers ces choses, le Seigneur a fait revivre en elle, dans son humilité, la splendeur de Pâques. C'est la sainteté dans le quotidien dont parle le saint cardinal Newman qui a dit « Le chrétien possède une paix profonde, silencieuse, cachée, que le monde ne voit pas. Le chrétien est joyeux, tranquille, bon, aimable, poli, innocent, modeste, il n'a pas de prétention. Son comportement est tellement éloigné de l'ostentation et de la sophistication qu'à première vue, on peut facilement le prendre pour une personne ordinaire. Demandons d'être ainsi, de douce lumière dans les obscurités du monde. Jésus, reste avec nous et nous commencerons à briller comme tu brilles, à briller de manière à être une lumière pour les autres. Amen. »

l'homélie du pape François lors de la messe pour la journée mondiale missionnaire en la chapelle papale dans la basilique vaticane le 29e dimanche du temps ordinaire, 20 octobre 2019. Je voudrais retenir trois mots dans les lectures que nous avons entendues. Un nom, un verbe et un adjectif. Le nom est la montagne. Isaïe en parle lorsqu'il prophétise une montagne du Seigneur, plus haute que les collines, vers laquelle toutes les nations afflueront. La montagne revient dans l'Évangile, puisque Jésus, après sa résurrection, indique aux disciples comme lieu de rencontre une montagne de Galilée, cette Galilée habitée par de nombreux peuples différents, la Galilée des nations. Il semble finalement que la montagne soit le lieu où Dieu aime donner rendez-vous à l'humanité entière. Elle est le lieu de la rencontre avec nous, comme le montre la Bible, du Sinaï au Carmel jusqu'à Jésus, qui a proclamé les béatitudes sur la montagne, qui s'est transfiguré sur le mont Tabor, qui a donné sa vie sur le calvaire et qui est monté aux cieux du mont des Oliviers. La montagne, lieu des grandes rencontres entre Dieu et l'homme, c'est aussi l'endroit où Jésus reste des heures et des heures en prière, unissant la terre au ciel, nous, ses frères, au Père. La montagne, que dit-elle à nous ? Que nous sommes appelés à nous approcher de Dieu et des autres, de Dieu le Très-Haut, dans le silence, dans la prière, en prenant distance des bavardages et des commérages qui polluent. Mais approcher aussi des autres, que l'on voit d'un autre point de vue, de la montagne, le point de vue de Dieu qui appelle tous les peuples. De haut, les autres sont vus dans leur ensemble, et l'on découvre que l'harmonie de la beauté est donnée seulement à tout l'ensemble. La montagne nous rappelle que les frères et les sœurs ne doivent pas être sélectionnés, mais embrassés, avec le regard et surtout avec la vie. La montagne lie Dieu et les frères dans un unique embrassement, celui de la prière. La montagne nous conduit en haut, loin de tant de choses matérielles qui passent. Elle nous invite à redécouvrir l'essentiel, c'est-à-dire ce qui demeure, Dieu et les frères. La mission commence sur la montagne, on y découvre ce qui compte. Au cours de ce mois missionnaire, demandons-nous, qu'est-ce qui compte pour moi dans la vie ? Quels sont les sommets que je vise ? Un verbe accompagne le nom montagne, monter. Isaïe nous exhorte, venez, montons à la montagne du Seigneur. Nous ne sommes pas nés pour rester à terre, pour nous contenter de choses basses, nous sommes nés pour rejoindre les hauteurs, pour rencontrer Dieu et les frères. Mais pour cela, il faut monter. Il faut quitter une vie horizontale, lutter contre la force de la gravité, de l'égoïsme, accomplir un exode de soi-même. Or, monter est fatigant. Mais c'est l'unique moyen pour tout voir mieux, comme lorsqu'on va en montagne et que l'on aperçoit seulement au sommet le plus beau panorama et que l'on comprend qu'on ne pouvait pas le conquérir, sinon par ce chemin toujours en montée. Et de même qu'en montagne, on ne peut pas bien monter si l'on est alourdi par des affaires. De même dans la vie, il faut s'alléger de ce qui est inutile. C'est aussi le secret de la mission. Pour partir, il faut quitter. Pour annoncer, il faut renoncer. L'annonce crédible n'est pas faite de belles paroles, mais d'une bonne vie. Une vie de service, qui sait renoncer à beaucoup de choses matérielles qui rétrécissent le cœur, qui rendent indifférent et referment soi-même. Une vie qui se détache des choses inutiles qui monopolisent le cœur et qui trouve du temps pour Dieu et pour les autres. Nous pouvons nous demander, où en est mon ascension ? Est-ce que je sais renoncer au lourd et inutile bagage de la mondanité pour gravir la montagne du Seigneur ? Ma route est-elle une montée, une escalade ? Si la montagne nous rappelle ce qui compte, Dieu et les frères, et le verbe monter, comment y arriver ? Un troisième mot résonne aujourd'hui plus fortement. C'est l'adjectif « tous » qui domine dans les lectures. « Toutes les nations, disait Isaïe, tous les peuples, avons-nous répété dans le psaume. Dieu veut que tous les hommes soient sauvés, écrit Paul. De toutes les nations faites des disciples, demande Jésus dans l'Évangile. Le Seigneur s'obstine à répéter ce « tous ». Il sait que nous sommes obstinés à répéter « mon » et « notre », « mes affaires », « notre nation », « notre communauté ». Et lui, il ne se lasse pas de répéter « tous ». Tous, parce que personne n'est exclu de son cœur, de son salut. Tous, pour que notre cœur aille au-delà des douanes humaines,
au-delà des particularismes fondés sur les égoïsmes qui ne plaisent pas à Dieu. Tous, parce que chacun est un trésor précieux, et le sens de la vie, c'est de donner aux autres ce trésor. Voilà la mission, gravir la montagne afin de prier pour tous, et descendre de la montagne afin de se donner à tous. Monter et descendre. Le chrétien est ainsi toujours en mouvement, en sortie. Aller est

Le Seigneur attend de toi ce témoignage que personne ne peut donner à ta place. Puisses-tu reconnaître quelle est cette parole, ce message de Jésus que Dieu veut délivrer au monde par ta vie. Ainsi, ta belle mission ne sera pas compromise. Quelles instructions le Seigneur nous donne-t-il pour aller vers tous les autres? Une seule, très simple, faite des disciples. Mais attention, des disciples à lui, pas à nous. L'Église annonce bien seulement si elle vit en disciple. Et le disciple suit tous les jours le maître, et il partage avec les autres la joie d'être disciple. Non pas en conquérant, en obligeant, en faisant du prosélytisme, mais en témoignant, en se mettant au même niveau, disciple avec des disciples, en offrant avec amour cet amour que nous avons reçu. C'est cela la mission, donner de l'air pur, de haute altitude, à celui qui vit plongé dans la pollution du monde. Porter à la terre cette paix qui nous remplit de joie chaque fois que nous rencontrons Jésus sur la montagne, dans la prière. Montrer par la vie, et aussi avec des mots, que Dieu aime chacun et ne se fatigue jamais de personne. Chers frères et sœurs, chacun de nous a une mission sur cette terre. Chacun de nous est une mission sur cette terre. Nous sommes ici pour témoigner, bénir, consoler, relever, transmettre la beauté de Jésus. Courage, il attend beaucoup de toi. Le Seigneur éprouve une sorte d'angoisse pour ceux qui ne savent pas encore qu'ils sont des enfants aimés du Père, des frères pour lesquels il a donné sa vie et l'Esprit Saint. Veux-tu apaiser l'angoisse de Jésus? Va avec amour vers chacun, parce que ta vie est une mission précieuse. Elle n'est pas un poids à supporter, mais un don à offrir. Courage, sans peur, allons vers chacun. Amen.

homélie du pape François lors de la messe pour la conclusion du synode des évêques en la chapelle papale Basilique Vaticane, le 30e dimanche du temps ordinaire, 27 octobre 2019. La parole de Dieu nous aide aujourd'hui à prier à travers trois personnages. Dans la parabole de Jésus, le pharisien et le publicain prient. Dans la première lecture, on parle de la prière du pauvre. La prière du pharisien commence ainsi « Mon Dieu, je te rends grâce ». C'est un très bon début, parce que la meilleure prière est la prière de gratitude, celle de louange. Mais nous voyons immédiatement le motif pour lequel il rend grâce, « parce que je ne suis pas comme les autres hommes ». Et il explique aussi le motif. Il jeûne deux fois par semaine, alors que c'était obligatoire une fois par an. Il verse le dixième de tout ce qu'il a, or la dîme était prescrite seulement pour les produits les plus importants. En somme, il se vante parce qu'il accomplit au mieux des préceptes particuliers. Mais il oublie le plus grand, aimer Dieu et le prochain. Trop sûr de lui-même, de sa capacité d'observer les commandements, de ses mérites et de ses vertus, il est centré sur lui-même. Le drame de cet homme, c'est qu'il est dépourvu d'amour. Mais même les meilleures choses sans amour ne servent à rien, comme dit saint Paul. Et sans amour, quel est le résultat? C'est qu'à la fin, au lieu de prier, il se loue lui-même. En fait, il ne demande rien au Seigneur, parce qu'il ne se sent pas dans le besoin ou redevable, mais il se sent créditeur. Il est dans le temple de Dieu, mais il pratique la religion du « moi ». Et tant de groupes illustres de chrétiens catholiques sont sur ce chemin. Et en plus de Dieu, il oublie le prochain, mieux, il le méprise. Pour lui, le prochain est vil, il n'a pas de valeur. Lui se considère meilleur que les autres qu'il appelle littéralement les restants, les restes. C'est-à-dire qu'ils sont des restes, des déchets dont il faut s'éloigner. Que de fois ne voyons-nous pas cette dynamique en acte dans la vie et dans l'histoire? Que de fois celui qui est devant, comme le pharisien par rapport au publicain, n'élève-t-il pas des murs pour accroître les distances en rendant les autres encore plus des déchets? Ou bien, en les considérant comme rétrogrades et vils, il méprise leurs traditions, il efface leurs histoires, il occupe leur territoire, usurpe leurs biens. Que de prétendues supériorités qui se transforment en oppression.

et en exploitation même aujourd'hui. Nous l'avons vu durant le synode, lorsque nous avons parlé de l'exploitation de la création, des gens, des populations de l'Amazonie, de la traite des personnes, du commerce des personnes. Les erreurs du passé n'ont pas suffi pour qu'on arrête de détruire les autres et d'infliger des blessures à nos frères et à notre sœur Terre. Nous l'avons vu dans le visage défiguré de l'Amazonie. La religion du moi continue, hypocrite avec ses rites et ses prières. Bien des gens sont catholiques, se déclarent catholiques, mais ont oublié d'être chrétiens et humains. Elle oublie le vrai culte à Dieu, qui passe toujours par l'amour du prochain. Même des chrétiens qui prient et vont à la messe le dimanche sont adeptes de cette religion du moi. Nous pouvons nous examiner intérieurement pour voir si, même pour nous, quelqu'un est inférieur, jetable, même seulement en parole. Prions pour demander la grâce de ne pas nous considérer supérieurs, de ne pas nous croire en règle, de ne pas devenir cyniques et moqueurs. Demandons à Jésus de nous guérir de la propension à dire du mal et à nous plaindre des autres, de la propension à mépriser quelqu'un. Ce sont des choses qui déplaisent à Dieu. Et providentiellement aujourd'hui, prennent part avec nous à cette messe non seulement les indigènes de l'Amazonie, mais aussi les plus pauvres des sociétés développées, nos frères et sœurs malades de la communauté de l'Arche. Ils sont avec nous au premier rang. Passons à l'autre prière. La prière du publicain nous aide au contraire à comprendre ce qui plaît à Dieu. Il ne commence pas par ses mérites, mais par ses lacunes. Non pas par sa richesse, mais par sa pauvreté. Ce n'est pas une pauvreté économique. Les publicains étaient riches et gagnaient même injustement aux dépens de leurs compatriotes. Mais ils sentent une pauvreté de vie, parce qu'on ne vit jamais bien dans le péché. Cet homme qui exploite les autres se reconnaît pauvre devant Dieu, et le Seigneur écoute sa prière, faite simplement de sept paroles, mais traduisant des attitudes vraies. En fait, pendant que le pharisien était devant et debout, le publicain se tient à distance et n'ose même pas lever les yeux vers le ciel, parce qu'il croit que le ciel existe et est grand, tandis que lui se sent petit. Et il se frappe la poitrine, parce que dans la poitrine il y a le cœur. Sa prière naît précisément du cœur, et est transparente. Il met devant Dieu son cœur, pas les apparences. Prier, c'est se laisser regarder de l'intérieur par Dieu. C'est Dieu qui me regarde quand je prie, sans feinte, sans excuse, sans justification. Souvent nous font rire les repentirs remplis de justification. Plus qu'un repentir, cela ressemble à une auto-canonisation. En effet, c'est du diable que viennent opacité et fausseté, ce sont les justifications. De Dieu vient la lumière et la vérité, la transparence de mon cœur. C'était beau, et je vous suis très reconnaissant, chers pères et frères synodaux, d'avoir dialogué durant ces semaines de tout cœur, avec sincérité et franchise, en mettant devant Dieu et nos frères les fatigues et les espérances. Aujourd'hui, en regardant le publicain, nous redécouvrons d'où repartir, de la conviction d'avoir tous besoin du salut. C'est le premier pas de la religion de Dieu qui est miséricorde envers celui qui se reconnaît misérable. Au contraire, la racine de toute faute spirituelle, comme enseignaient les anciens moines, c'est de se croire juste. Se considérer juste, c'est laisser Dieu, l'unique juste, hors de la maison. Cette attitude de départ est si importante que Jésus nous l'illustre par une comparaison paradoxale, en mettant ensemble dans la parabole la personne la plus pieuse et la plus dévote de l'époque, le pharisien, et le pécheur public par excellence, le publicain. Et le jugement est inversé. Celui qui est bon mais présomptueux échoue. Celui qui est mauvais mais humble est exalté par Dieu. Si nous nous examinons intérieurement avec sincérité, nous voyons en nous tous les deux, le publicain et le pharisien. Nous sommes un peu publicains parce que nous sommes pécheurs, et un peu pharisiens parce que nous sommes présomptueux, capables de nous justifier nous-mêmes, champions dans les justifications artificielles. Avec les autres, ça fonctionne souvent, mais pas avec Dieu. Avec Dieu, ce procédé ne fonctionne pas. Prions pour demander la grâce, de sentir que nous avons besoin de miséricorde, que nous sommes intérieurement pauvres. C'est aussi pourquoi ça nous fait du bien de fréquenter les pauvres, pour nous rappeler d'être pauvres, pour nous rappeler que c'est seulement dans un climat de pauvreté intérieure que le salut de Dieu agit.
Nous arrivons ainsi à la prière du pauvre de la première lecture. Cette prière, dit Ben Sirac le sage, traverse les nuées, tandis que la prière de celui qui se considère juste reste à terre, écrasée par les forces de gravité de l'égoïsme, celle du pauvre monte directement vers Dieu. Le sens de la foi du peuple de Dieu a vu dans les pauvres les portiers du ciel. Ce sensus fidei qui manque dans la déclaration du pharisien. Ce sont eux qui nous ouvriront toutes grandes ou non les portes de la vie éternelle, eux qui ne se sont pas vus comme des patrons en cette vie, qui ne se sont pas mis eux-mêmes avant les autres, qui ont seulement Dieu en leur richesse. Ils sont des icônes vivantes de la prophétie chrétienne. Durant ce synode, nous avons eu la grâce d'écouter les voix des pauvres et de réfléchir sur la précarité de leur vie, menacée par des modèles de développement prédateurs. Et pourtant, précisément dans cette situation, beaucoup nous ont témoigné qu'il est possible de regarder la réalité différemment, en l'accueillant à mains ouvertes comme un don, en considérant la création non pas comme un moyen à exploiter, mais comme une maison à protéger, en ayant confiance en Dieu. Il est Père, et Ben Sirac le sage le dit encore, il écoute la prière de l'opprimé. Et bien des fois, même dans l'Église, les voix des pauvres ne sont pas écoutées, voire sont bafouées ou sont réduites au silence parce qu'elles sont gênantes. Prions pour demander la grâce de savoir écouter le cri des pauvres. C'est le cri d'espérance de l'Église. Le cri des pauvres, c'est le cri de l'espérance de l'Église. En faisant nôtre leur cri, notre prière aussi, nous en sommes certains, traversera les nuages. Amen.

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2: Je prierai le Père, et il vous donnera un autre défenseur qui sera pour toujours avec vous, l'Esprit de vérité. Jean 14, 16-17.

0: Là, chers frères et sœurs bien-aimés dans le Seigneur, nous rendons de vives actions de grâce à notre Dieu qui, de toute éternité, nous a choisis, comme dit saint Paul dans l'Épître aux Éphésiens, pour que nous participions pleinement à sa nature divine. Il nous a prédestinés dans son amour à être ses enfants d'adoption par Jésus le Christ, selon le bon plaisir de sa volonté, la louange de la gloire de sa grâce qu'il nous a accordée en son bien-aimé. En lui, nous avons la rédemption par son sang, la rémission des péchés. Frères et sœurs bien-aimés, ce texte porté sur les ailes de l'Esprit, déclamé par saint Paul dans l'Épître aux Éphésiens que nous prions habituellement au bréviaire, nous dit tout de tout le dessein d'amour infini que Dieu a pour nous. De toute éternité, nous avons été conçus en lui et préparés et prédestinés à être pour lui des fils adoptifs en Jésus le Christ. Et ici, frères et sœurs bien-aimés, tout ceci avant la fondation du monde, au début de la création, avant même que les choses soient, nous étions déjà conçus et prédestinés à partager de manière parfaite la vie divine. Ceci, frères et sœurs d'amour, le Seigneur le confirme et saint Paul le redit dans l'Épître aux Romains au chapitre 8, verset 17. Si nous sommes enfants de Dieu, nous sommes aussi héritiers, héritiers de Dieu et co-héritiers avec le Christ. Voici que nous avons déjà tracé de toute éternité notre vocation. C'est d'être entièrement, parfaitement généré et porté en Dieu, être entièrement, parfaitement des images, des icônes de la Trinité bienheureuse. Et ceci, frères et sœurs bien-aimés, il n'y a aucun doute à cela. Et nous ne nous sommes pas concertés avec le Père Pierre pour ce texte de l'Apocalypse au chapitre 21, où saint Jean voit descendre du ciel un ciel nouveau et une terre nouvelle, la Jérusalem nouvelle. Je vis la ville sainte, la nouvelle Jérusalem, descendre du ciel d'auprès de Dieu, belle comme une mariée qui s'est parée pour son époux. Et j'entendis une forte voix venant du trône qui disait, « Voici la tente de Dieu parmi les hommes. Voici la tente de Dieu parmi les hommes. » Le ciel est descendu sur la terre, frères et sœurs bien-aimés. Le ciel est, voici la tente de Dieu parmi les hommes. Et j'entendis une voix venant du trône qui disait, « Voici la tente de, il habitera avec eux. Ils seront mon peuple, ils seront son peuple. Et lui, Dieu avec eux, sera leur Dieu. » Nous voyons bien que très clairement défini, de manière nette, précise, sans aucune circonvolution, cette vérité que Dieu vient habiter la terre, la Jérusalem céleste vient se déposer dans la tente de l'humanité, et frères et sœurs bien-aimés, le ciel et la terre ne font plus qu'une. Cette belle Jérusalem contemplée par saint Jean est effectivement l'image de l'Église, comme le confirme le Concile. Frères et sœurs bien-aimés, de manière très très précise, le Concile dit dans Lumen Gentium, le texte sur l'Église, il dit que le Seigneur Jésus a posé le commencement de son Église en prêchant l'heureuse nouvelle, l'avènement du règne de Dieu promis dans les Écritures depuis les siècles. Ça veut dire que ce royaume de Dieu est promis par Dieu de toute éternité, Jésus l'a prêché, et le temps est venu pour l'accomplir. Il continue dans le paragraphe 3. Pour accomplir la volonté du Père, le Christ inaugura le royaume des cieux sur la terre. Le Christ inaugura le royaume des cieux sur la terre. L'Église. L'Église est le règne du Christ déjà mystérieusement présent. Frères et sœurs bien-aimés, voilà placé dans son prototype et dans sa réalité prééternelle, la réalité de l'Église, dont belle paraît comme une épouse pour son époux, comme une fiancée pour son fiancé. Et ce faisant, nous voyons que depuis que cette vérité a été établie de toute éternité, comme dit le Concile, dans l'esprit, l'entendement et l'amour de Dieu, cette réalité a été projetée dans la condition humaine qui est la nôtre, et nous pouvons nous poser véritablement la question, où est cette belle Église parée comme une épouse pour son époux? Où est cette fiancée qui attend, bardée de toutes ses beaux atouts pour attendre celui, l'agneau immolé? Où est cette belle Église? Lorsque l'on sait, frères et sœurs bien-aimés, que déjà dès le commencement, y compris dans les Écritures déjà, les tensions ont commencé. On a vu déjà lorsque la bonne nouvelle est prêchée, lorsque Jésus envoie ses disciples, Matthieu chapitre 28, « Allez de toutes les nations, faites des disciples, baptisez-les au nom du Père et du Fils et du Saint-Esprit, enseignez-leur tout ce que je vous ai appris, et moi je suis avec vous tous les jours jusqu'à la fin du monde. » Et à la Pentecôte, l'Église advient. Cette Église, frères et sœurs bien-aimés, on aurait dit avec l'effusion de l'Esprit, serait cette Jérusalem nouvelle, parfaite, déjà sur la terre. Mais déjà dès le début, on voit des tensions surgir. Et ce qui se passe est tout simplement ahurissant. Dans les Actes des Apôtres, au chapitre 6, c'est des questions de nourriture. C'est des femmes de conditions venues de l'hellénisme qui se plaignent que la distribution de nourriture n'est pas équitable et qu'il faut absolument, de toutes les façons, faire tout pour que des tensions soient nées à partir de la nourriture. Les apôtres ont été obligés d'instituer les diacres, frères et sœurs bien-aimés, pour qu'il y ait une relative paix. Et ça ne s'est pas arrêté là. Vient la question de l'accommodation des juifs venus, des chrétiens venus du judaïsme dans la nouvelle religion chrétienne qui se dessinait. Doit-on vivre exactement comme on vivait dans le judaïsme, dans la nouvelle foi chrétienne? Est-ce encore possible de se faire circoncis ou d'observer les prescriptions alimentaires de la judaïté? Ici, frères et sœurs bien-aimés, les tensions sont tellement vives que ils sont obligés, les apôtres, de convoquer le concile, le premier concile de l'Église, Actes au chapitre 15. Et l'on voit, lorsque dans cette question, on voit déjà des tensions se mettre entre les apôtres. Paul va reprendre d'une manière particulièrement véhémente Pierre, lorsque, dans l'Épître aux Galates au chapitre 2, lorsque Pierre, alors qu'il était attablé avec les païens et tranquillement prenait le repas avec eux, lorsqu'il voit ses frères venus de Jérusalem, alors il s'éloigne hypocritement et Paul va le reprendre en public et condamner cette duplicité qui est contraire justement à la vérité de l'évangile que Paul lui prêchait. On voit déjà les tensions naître, frères et sœurs bien-aimés. Et au fur et à mesure des années, les tensions vont se multiplier. Les conciles, quasiment les sept premiers conciles œcuméniques de l'Église, résolvaient des problèmes. Déjà, il fallait se poser la question, lorsque quelqu'un dit que Jésus n'a pas la même nature que Dieu, comment est-ce que c'est possible? Des tensions vont naître. Le premier concile, justement, des premiers siècles, celui de Nicée, de 325, va résoudre, tenter de résoudre ce problème. Ensuite, frères et sœurs d'amour, vient le moment où on se pose la question et la place du Saint-Esprit. Lorsque certains disent que l'Esprit Saint est un ange, l'Esprit Saint est un esprit évasif, évanescent, alors il faut convoquer un nouveau concile. Et le travail est ardu. Les querelles intestines sont d'une violence inouïe. Et alors on se pose la question, effectivement, où est cette belle Église? Où est cette Église parée comme une épouse pour son époux? Et vient la question de la double nature qui va provoquer successivement trois conciles. Est-ce que dans la personne de Jésus, quelle est la conjugaison, le lien entre sa nature humaine et sa nature divine? Et frères et sœurs bien-aimés, lorsque Nestorius dit que la Vierge Marie n'est pas la mère de Jésus Dieu et qu'il est simplement la mère de Jésus homme, vient le concile d'Éphèse, 431. Celui de Chalcédoine, en 451, règle la question, justement, de la divinité de Jésus, avec le problème que pose un certain moine archimandrique de Constantinople, Eutychès, 451. Et puis le concile de Constantinople II, toujours pour la même question. Voyez, frères et sœurs bien-aimés, je dresse volontairement le tableau cacophonique d'une Église qui est pourtant déjà placée en Dieu comme étant une icône de gloire, de lumière, sans tache, sans aucune ride. Voici, frères et sœurs bien-aimés, que le Seigneur voit encore son Église continuer à se déchirer lorsque vient la question, effectivement, de la double volonté en Jésus. Est-ce qu'il y a en Jésus une double volonté? Est-ce qu'on peut considérer qu'il a une volonté humaine et une volonté divine? Certains disent oui, d'autres disent non. Alors un concile de nouveau se réunit. Constantinople III en 680, 681. Et les divisions vont aller croissant, frères et sœurs bien-aimés. Et dans ces conciles, on voit des choses tout simplement épouvantables et incompréhensibles. Les évêques même qui parviennent à aller à la main, à se taper dessus dans les hémicycles et à se déchirer, et à déchirer les soutanes, voyez, jusqu'à ce que l'armée soit obligée de venir les séparer. Vous voyez, frères et sœurs bien-aimés. Le brigandage d'Éphèse de 449. Où est l'Église belle, parée comme une épouse pour son époux? Frères et sœurs bien-aimés, et lorsque vient en 1054 le grand schisme entre l'Église d'Orient et l'Église d'Occident, justement ce schisme qui est bien plus politique et culturel que doctrinal, on est là devant une rupture majeure, une rupture majeure. Les déchirements sont violents. Et en Occident, l'Occident va affronter sa propre crise. Lorsque en 1617, un certain Luther va afficher justement ses thèses sur l'église de Wittenberg, défendant un ensemble de choses qui vont entraîner la chrétienté dans une véritable division. La réforme luthérienne, la réforme protestante voit, et dans la réforme protestante, des courants se mettent tout aussi à se chamailler. Division sur division, on va de division en division, au point où aujourd'hui, Dieu seul sait le nombre d'églises, le nombre de dénominations chrétiennes qui existent. Vous voyez, frères et sœurs bien-aimés. Et puis, dans une rue de New York, dans une rue, il y a une église qui s'appelle Église de Dieu en Christ. Et quelques mètres plus loin, une autre qui s'appelle Église du Christ en Dieu. Vous voyez. Donc... Non, ils se sont divisés sur la simple question de l'Église en Christ ou en Dieu. Et voici, frères et sœurs bien-aimés, on y va d'émiettement en émiettement. Et on y va aujourd'hui plus que jamais. Et nous qui nous sommes constitués, frères et sœurs d'amour, en Église, une sainte catholique et apostolique dans laquelle Dieu infuse ses grâces de manière surabondante, bien de choses, frères et sœurs bien-aimés, se déroulent. Et on se pose la question, effectivement, où est cette belle Église? Lorsque l'on voit, depuis les déchirements des premiers siècles, lorsque l'Église affadit dans sa piété, lorsqu'elle est complètement absorbée et inscrite dans l'esprit du monde, lorsqu'on voit cette Église, frères et sœurs bien-aimés, qui n'a aucun égard pour la transcendance et la réalité ultime qui est Dieu, alors, on va voir des crises se succéder. Et jusqu'au dernier concile, frères et sœurs d'amour, avec aujourd'hui une crise encore douloureuse au cœur de l'Église, entre ceux qui croient que le passé était bon et ceux qui croient qu'il ne faut plus venir au passé, ce qu'on appelle tradition, traditionnaliste et d'autres progressistes, ainsi de suite, des déchirements n'en plus finis. Et si on y ajoute son lot de scandales de tout genre, de la part des chefs ecclésiastique, comme de la part des fidèles, frères et sœurs bien-aimés, on se pose la question, où est l'Église belle, parée comme une épouse pour son époux? Et voici, frères et sœurs d'amour, regardons bien, qu'est-ce qui fera l'unité de l'Église? Qu'est-ce qui donnera la réalité de la splendeur de cette Église que contemple Saint Jean dans l'Apocalypse? Qu'est-ce qui réalisera cette parole d'Éphésiens? Qu'est-ce qu'il donnera la plénitude de cette gloire à cette Église déjà établie dans le cœur de Dieu? Puisqu'il est dit très clairement que depuis le commencement du monde, bien avant, Dieu avait dans sa tête cette Église, frères et sœurs bien-aimés. Et naturellement, dans le déroulement de la théologie ecclésiologique du Concile, il y a ceci de particulier, que tout, en fait, c'est en vue de l'Église, de cette communauté d'âmes priantes, assoiffées, belle qui est la préfiguration du ciel et qui attend le ciel sur la terre. Voici, frères et sœurs bien-aimés, on parle justement de la création qui est sortie du chaos par la parole de Dieu et ensuite la création dans la création et poser l'Église. Et dans l'Église, le royaume de Dieu. Chaos, ecclesia. Chaos, cosmos, ecclesia, basilea, tutoe. Tout est où? Frères et sœurs bien-aimés, ici, on est ici dans quelque chose de particulièrement à vue humaine. L'Église est un champ de bataille jonché de ruines, où résonnent les sons discordants et cacophoniques des interprétations des mêmes évangiles. Où est l'Église belle? Frères et sœurs, avant d'entrer dans l'hypothèse et la proposition que je vous fais de cette unité de l'Église dans sa perfection, comme Dieu l'a voulu et comme il nous l'a montré, et comme il a dit que cela sera, voyons à peu près comment cette Église, frères et sœurs bien-aimés, au cours de l'histoire, dans les différentes péripéties dangereuses et particulièrement violentes, s'en est sortie. Frères et sœurs d'amour, au Moyen-Âge, François d'Assise se convertit dans des conditions particulièrement dans une église qui avait complètement perdu la foi. C'est une église superficielle où les chefs ecclésiastiques se pavanent dans des calèches, où ils font bonne chère, où les chrétiens se tournent vers les hérésies, où il y a une sorte de... au point où il est complètement impossible à ce moment, à vue humaine, de penser que l'Église survivra. Voici que, alors qu'il prend le chemin sinueux et va dans cette église Saint-Damien à Assise, il s'agenouille devant cette croix byzantine que nous connaissons, et le Christ qui se meut, qui va se mouvoir sur la croix, et lui dit par trois fois, « François, va rebâtir mon église qui tombe en ruine. » François, va rebâtir mon église qui tombe en ruine. François, va rebâtir mon église qui tombe en ruine. Et on peut se poser la question, frères et sœurs bien-aimés. Et François, lui, qui prend la chose au premier degré, va lui aller chercher, déjà vendre les pièces de son père et les pièces de tissu de son père. Et avec de l'argent, il va prendre, acheter des cailloux et puis du ciment. Il va refaire, n'est-ce pas, de manière littérale, l'église de Saint-Damien, la petite chapelle, jusqu'à ce qu'ils comprennent que le Seigneur voulait qu'ils rebâtissent autrement cette église. Et voici ce qui se passe, frères et sœurs bien-aimés. En 1207, l'année suivante, c'est le pape Innocent III qui, lui, va avoir un rêve, un songe. Et le pape Innocent III, qu'est-ce qu'il voit, frères et sœurs d'amour? Il voit la basilique Saint-Jean de Latran, qui est le symbole même de l'Église universelle. Frères et sœurs, qui est la cathédrale, justement, du pape. C'est cette Église qui est en train de s'effondrer. Et qu'est-ce qu'il voit? Il voit un jeune, pauvre, pouilleux, religieux, qui c'est lui qui est en train de soutenir les murs pour que cette Église ne s'effondre pas. Et Benoît XVI, quand il commente ce passage, il dit, en fait, le pape Innocent III, c'était quelqu'un de féru de théologie. Il avait une forte et très grande et vaste culture intellectuelle. Il avait des connaissances en plus finies sur le monde culturel, politique. Il avait un pouvoir politique réel. Il était pape. Mais ce n'est pas lui qui a réussi à sauver l'Église. C'est un pauvre. Et qui était François d'Assise, frères et sœurs bien-aimés? François d'Assise était une icône du Christ. Il était uni au Seigneur de manière singulière et particulière. Dans la réalité, frères et sœurs bien-aimés, de cette intimité qu'il a configurée définitivement au Christ ressuscité, au point où il va pratiquement épouser la condition du crucifié et être dans l'histoire le premier stigmatisé, frères et sœurs d'amour, et en manifestant ainsi de manière pleine la vie de Jésus sur la terre. Jésus est capable de prendre forme en nous. Et frères et sœurs bien-aimés, je vais en venir plus concrètement dans les minutes qui suivent. Jésus est capable de prendre forme en nous et de sauver son Église. Et lorsqu'on comprend la même, une situation similaire se produit, frères et sœurs, avec le schisme d'Occident, qui a duré 40 ans, deux successions apostoliques à Rome et à Avignon. On a vu bien de situations conflictuelles absolument, absolument épouvantables. 40 ans durant, on ne pouvait pas parier sur l'unité probable d'une Église, comme on peut encore le vivre timidement aujourd'hui. Et ici, frères et sœurs bien-aimés, qui est-ce que Jésus, Dieu choisit? Qui est-ce que Dieu se choisit? Il choisit justement une pauvre tertiaire dominicaine, sans beaucoup de bagages,
1: qui a intellectuel, à qui Dieu, Jésus lui-même a appris à écrire, voilà les frères et sœurs bien-aimés, à lire. Et il se le choisit pour réconcilier les deux papautés. Et alors, Sainte Catherine de Sienne va se rendre à Avignon après avoir écrit des lettres aux cardinaux et aux évêques pour demander allégeance au pape Grégoire XI. Dans un contexte de lutte politique et de conflits internes à l'Église, lorsque la ville de Florence, fortement opposée au pape, l'oblige à fuir en Avignon, la succession continue et les deux papes qui sont sur les deux trônes se disent tous les deux antipapes, renvoient, disent que l'autre est antipape. Et c'est cette pauvre fille qui va, en écrivant des lettres, en tentant de les amener à faire allégeance au pape légitime, va se rendre à Avignon, convaincre Grégoire XI, frères et sœurs bien-aimés, de retourner à Rome. Et c'est alors que 40 ans de schisme prennent fin. Dieu, qui a-t-il choisi? A-t-il choisi un docteur en théologie? A-t-il choisi un homme savant, je ne sais de quelle culture? A-t-il choisi un homme politique puissant, capable de dire une phrase et que tous des milliers de peuples se mettent de s'exécuter? Il a choisi une pauvre humble qui était calfeutrée dans sa chambre, priant sans cesse, faisant, vivant une vie de mortification et de prière continuelle. Et voilà ce que Dieu utilise, frères et sœurs d'amour, pour sauver, réconcilier et rebâtir son Église. Frères et sœurs bien-aimés, on peut redire les mêmes choses sur différents contextes historiques. Ignace de Loyola qui advient au moment où la papauté est complètement ruinée par des scandales. Lorsque le Paul III est élu, voici, frères et sœurs bien-aimés, tout ce qui a été fait pour tenter de réconcilier l'Église, rien n'a marché. Et c'est lorsque Paul III reçoit Ignace de Loyola avec le nouvel ordre qui a une visée fortement ecclésiale et marquée par l'obéissance, va travailler avec la constitution de cet ordre à recoudre la tunique déchirée du Christ. Nous voici, frères et sœurs bien-aimés, au cœur du grand mystère de la manière dont Dieu agit quand il veut œuvrer. Il ne se sert pas des puissants. Il renverse les puissants de leur trône, il élève les humbles. Il comble de bien les affamés, renvoie les riches les mains vides. Voici donc le secret ultime de l'unité de l'Église, frères et sœurs d'amour, c'est dans la communion avec Dieu. C'est dans l'intimité avec le Seigneur. C'est dans la transformation progressive de notre âme en lui. Et nous comprenons donc la prière de Jésus, frères et sœurs bien-aimés, sa prière sacerdotale, lorsqu'il dit « Père, je prie afin que tout soit un comme toi, tu es en moi. » Jean 17, 21. Et c'est le même verset, frères et sœurs bien-aimés, qui est utilisé dans les tentatives de dialogue œcuménique qui ont montré plus ou moins justement leur efficacité, malheureusement éphémère, et qui se sont essoufflés. On a tenté des grands rassemblements œcuméniques, on a tenté des dialogues théologiques, l'Église catholique a engagé des dialogues théologiques dans tous les sens avec toutes les confessions chrétiennes qui existent. Mais on voit bien qu'il y a quelque chose qui, cette Église est attendue et encore attendue. L'Église belle, unie, l'Église paraît comme une épouse pour son époux. Et voici, frères et sœurs bien-aimés, comprenons où se trouve peut-être la clé de cette unité. Le Seigneur prie, il dit, afin que tout soit un, comme toi tu es en moi. Afin que tout soit un. Afin que tout soit un, comme toi tu es en moi. Cela veut dire quoi, frères et sœurs d'amour? Cela veut dire tout simplement que l'unité se fera lorsque nous aurons la ressemblance de Dieu. L'unité se fera lorsque nous serons parfaitement, intimement, viscéralement unis au Seigneur. L'unité se fera lorsque nous n'aurons avec Dieu qu'une seule et unique volonté. Ah, frères et sœurs bien-aimés, vous me voyez venir. Ah, voyez, frères et sœurs bien-aimés, l'unité, Jésus dit, afin que tous soient un, comme toi, Père, tu es en moi. Et il dit très clairement, frères et sœurs bien-aimés, Père Saint, garde-les dans ton amour que tu m'as donné, pour qu'ils soient un comme nous. Je ne prie pas pour eux, pour qu'ils soient un comme nous. Donc, que nous soyons un avec lui. Et comment est-ce que c'est possible, frères et sœurs d'amour? Comment est-ce que c'est possible d'être un avec Dieu exactement comme il est, dans la plénitude de ce qu'il est, dans le partage parfait de ses prérogatives, dans la communion substantielle avec la bienheureuse Trinité? Comment est-ce que c'est possible? Comment est-ce que c'est possible? Ce n'est tout simplement pas possible à vue humaine. Il faut que cela nous soit donné. Il faut que Dieu, frères et sœurs bien-aimés, réalise parfaitement cette unité en nous. Et comment est-ce qu'il le fait? Il dit, frères et sœurs d'amour, à cette servante de Dieu, Luisa Picaretta, que j'ai la joie d'étudier depuis un certain temps, que ça se fera, ce sera un cadeau. Un cadeau. Le cadeau, la vie divine nous est donnée, frères et sœurs bien-aimés, gratuitement, parfaitement, sans aucun effort titanesque de notre part, il nous est donné en cadeau. Il suffit, frères et sœurs d'amour, de le désirer. Donc il y a deux exigences, simplement. Là où nous avions un ensemble de travail absolument terrible dans l'ordre des mortifications, des macérations et toutes sortes de pénitences pour tenter d'obtenir, de voir la grâce sanctifiante se déployer librement en nous, Jésus nous dit, aujourd'hui, mon enfant, tu peux être en train de prendre ton café et je prends mon café en toi. Voyez, ah, voyez ça, c'est fou. C'est fou, frères et sœurs bien-aimés. Tu peux être en train de marcher, de t'amuser, de faire tes jeux de société. Et je le fais avec toi et je te donne le ciel. Je fais descendre le ciel sur la terre. Au moment où tu es en train de le faire, tout simplement parce que je suis en toi et je fais cela en toi. Parce que tu m'as donné ta volonté. Ta volonté t'a communié à la mienne. Frères et sœurs d'amour, le Seigneur dit dans les écrits des mystiques du Carmel, les maîtres spirituels qui nous ont inspirés de manière particulièrement puissante dans l'ordre de cette intimité avec le Seigneur, on voit ces vérités se dessiner. Et encore de manière plus proéminente, chez Sainte Élisabeth de la Trinité, lorsqu'elle demande que la Trinité bienheureuse vienne l'instituer, l'investir et lui donner toute la parfaite ressemblance, et qu'elle soit le prolongement, une humanité de surcroît. Il s'ensuit, frères et sœurs bien-aimés, que notre âme est disposée à contenir la Trinité. Nous sommes en capacité d'être des êtres trinitaires. Voyez, si nous ouvrons notre cœur largement, si nous sommes totalement épanouis dans ce don et cette totale dépossession de nous-mêmes, frères et sœurs bien-aimés, la Trinité vient nous investir et nous devenons des êtres trinitaires. Nous devenons tous des petits Jésus. Voyez, nous devenons tous de cet esprit. Voyez, quand nous serons véritablement remplis de cette vérité, de cette plénitude de la vie de Dieu, frères et sœurs bien-aimés, alors chacun sera le petit Jésus qui va, frères et sœurs d'amour, rebâtir, restaurer et reconstruire l'Église. Voyez, l'unité sera donc pas à chercher, frères et sœurs d'amour, dans des stratégies politico-religieuses. Ce ne sera pas à chercher dans de grandes activités. Ce ne sera pas à chercher dans des rassemblements œcuméniques ou des dialogues théologiques où on tente de rafistoler le peu qu'on peut tout en gardant le strict respect pour l'autre pour ne pas, juste pas l'offenser. Il ne faut pas marcher sur ces plates-bandes parce qu'on risque de le heurter, de le blesser. Où est la vérité, l'impossibilité de se retrouver dans une unique vérité substantielle. Ici, frères et sœurs bien-aimés, Jésus dit, au fur et à mesure que les âmes seront remplies de moi, au fur et à mesure qu'ils auront mon visage, au fur et à mesure qu'ils auront mes lèvres pour parler, au fur et à mesure qu'ils auront mes oreilles pour écouter, au fur et à mesure qu'ils auront mes pieds pour marcher, au fur et à mesure qu'ils auront mes mains pour agir, L'unité ne sera plus qu'une question de formalité. Voyez, frères et sœurs d'amour, Jésus verra Jésus en chacun. Voyez, nous, les Jésus marcheront dans les rues et se reconnaîtront. Jésus, voyez, saluera Jésus. Voyez. Oui. Et ces églises, les églises, les frontières vont s'évanouiront naturellement et de manière paisible, sans aucun conflit, sans aucun pourparler. Tout adviendra. Et nous comprenons, frères et sœurs d'amour, Jésus a dit que cela adviendra. Il ne peut pas avoir voulu son église pour que cette église sombre dans la ténèbre opaque de cette triste lamentation portée par et structurée par les conflits interminables et par des scandales à n'en plus finir. Le Seigneur ne peut pas avoir prié son Père de restaurer son royaume sur la terre, dans son Église mystérieusement présente, s'il n'avait pas déjà réalisé parfaitement, frères et sœurs d'amour, cette vérité. Il dit à Lusa Picareta qu'il a demandé, quand il a demandé à ses disciples de prier le Notre Père, il avait déjà obtenu son exaucement et sa réalité en lui, parce qu'il partage la même et unique volonté que son Père. Et comme ils ne peuvent pas être discordants, on ne peut pas dire, le Fils ne dit pas au Père, « Père, quel est ton avis ?» Et le Père ne dit, demande pas au Fils, « Fils, quel est ton avis ?» Et le Fils dit, « Moi, je pense plutôt comme ça. » Ce n'est pas, on peut plutôt voir comme ça. Ils ont une unique et parfaite volonté, une unique volonté qui est leur vie, qui les structure, qui les porte. Et comme il avait déjà obtenu cette prière de son Père, il a enseigné à ses disciples. Et dit depuis 2000 ans, ses disciples prient pour que vienne le règne, que ton nom soit sanctifié, que ton règne vienne, que ta volonté soit faite sur la terre comme au ciel. Voyez, frères et sœurs bien-aimés, que ta volonté soit faite sur la terre comme au ciel. Il s'ensuit, frères et sœurs bien-aimés, que dans cette vérité, le Seigneur dit, sinon j'aurais dit, Père, que garde mes fils, que le royaume que je suis venu inaugurer, qu'ils attendent que plus tard ils le réalisent, parce que ce n'est pas réalisable ici-bas. Mais il a plutôt dit que ton règne vienne, que ta volonté soit faite sur la terre comme au ciel. Et Jésus dit à Lusa Picareta que sa prière sera exaucée. Sa prière sera exaucée. Frères et sœurs bien-aimés, elle sera exaucée. Et comme nous l'avons entendu du Père Pierre, il faut qu'il y ait. On passe par la mort. Et la mort, frères et sœurs bien-aimés, c'est la mort de notre volonté propre. C'est qui meurt, c'est qui doit mourir, pour qu'est-ce qui nous conduit aux ténèbres du péché? C'est notre volonté humaine, séparée de Dieu. Notre volonté humaine, frères et sœurs bien-aimés, sera alors pleinement, totalement introduite dans la volonté divine. Et la plénitude de cette vie, frères et sœurs bien-aimés, sera active et Dieu sera au milieu de son peuple, dans l'âme humaine. Et cette transformation dont parle Sainte Thérèse d'Avila dans ses sept demeures, lorsqu'à partir de la cinquième demeure, on voit déjà poindre la réalité surnaturelle de la vie divine, il y a à la septième, la réalité de la communion trinitaire. Mais Thérèse d'Avila dit, en fait, ce ne sera pas possible ici-bas. Et Jésus dit, ce sera possible d'être des êtres trinitaires ici, parce que nous avons été créés à son image et à sa ressemblance. Oui, frères et sœurs d'amour. Et Dieu veut nous restaurer dans cette origine et nous donner la plénitude de sa vie. C'est pourquoi, frères et sœurs d'amour, en dépit de cette situation cacophonique et chaotique de l'Église, dans son ensemble, pris dans les diversités de ses dénominations, nous avons, frères et sœurs d'amour, plus que jamais, la claire certitude que la belle Église manifestée dans cette vision de Saint Jean dans l'Apocalypse, la belle Église parée comme une épouse pour son époux, est déjà en train de prendre forme au cœur de notre humanité. Et pour terminer, frères et sœurs d'amour, Il est dit très clairement que cette église ne se bâtira et ne se reconstruira pas sans Marie. C'est notre très sainte mère qui, dans ce manteau maternel, va porter cette église nouvelle, lui donner ses atouts nouveaux et la revêtir de la splendeur, de la lumière, de la gloire de son Fils. Cette nouvelle église se construira dans le cœur immaculé de Marie, frères et sœurs d'amour. Et Jésus dit à Luisa Picaretta que cette église est déjà en train de se former et que Marie est en train de parcourir le monde, de rassembler ses enfants et de les porter dans son manteau maternel pour que cette église nouvelle, frères et sœurs bien-aimés, illuminée par la gloire de son Fils et par les plaies de notre Sauveur, resplendissent de nouveau. Et voici ce qu'il dit dans ce texte, frères et sœurs bien-aimés. Pendant qu'il disait cela, mon doux Jésus m'a fait voir, c'est Luisa Picaretta qui parle, que la reine souveraine descendait du ciel avec une indescriptible majesté, une tendresse toute maternelle, et parcourait toutes les nations pour marquer ses chers enfants et ceux qui ne devaient pas être touchés par les fléaux. Les créatures que ma céleste maman avait marquées, les fléaux n'avaient pas le pouvoir de les toucher. Mon doux Jésus a donné le droit à sa maman de mettre en sûreté tous ceux qui lui plaisaient. Comme il était émouvant de voir, écoutons frères et sœurs d'amour, on termine. Comme il était émouvant de voir la céleste impératrice parcourir toutes les parties du monde, qu'elle prenait dans ses mains maternelles et les rassemblait contre son sein, les cachait sous son manteau, afin qu'aucun mal ne puisse toucher ceux que sa maternelle bonté plaçait sous sa protection, gardait et défendait. Oh, si chacun pouvait voir avec quel amour et quelle tendresse la céleste reine accomplissait cet office, tous pleureraient de consolation et aimeraient celle qui nous aime tant. Frères et sœurs bien-aimés, si nous voyons la notre très sainte mère qui parcourt le monde et qui est dans chacune de nos situations calamiteuse, en train de nous rassembler. N'aie pas peur, mon enfant. Rentre dans cette vie de communion avec mon Fils. Épouse sa volonté et je n'ai aucune crainte. Viens te blottir dans mon cœur immaculé. Je te donne tout ce qu'il faut. Rien ne t'arrivera. Tu es en sûreté entre mes bras. Tu es en sûreté gravée dans mon cœur immaculé. Frères et sœurs d'amour, voilà la vérité. Nous sommes sous le manteau de notre très sainte mère et nous n'avons plus à avoir peur, frères et sœurs bien-aimés. Plus que jamais, cette église est en train de naître, de resplendir. Et justement, dans le thème qui m'a été demandé de traiter, frères et sœurs bien-aimés, l'église sera rebâtie et restaurée, mais pas sans moi. Nous avons compris que dans un premier sens, c'est pas sans Jésus. Mais on peut le prendre aussi dans un sens plus personnel. Elle sera rebâtie, mais pas sans moi, parce que je serai un autre Jésus, vous voyez. Voyez, frères et sœurs bien-aimés. Et que pouvons-nous dire d'autre, frères et sœurs d'amour? Aimons Jésus, aimons le Seigneur. Blottissons-nous dans le manteau de sa très sainte mère. Et disons-lui, Seigneur, je te donne tout, tout ce que j'ai, tout ce que je suis, ma volonté, tout mon être, prends-le, Seigneur. Ma vie est à toi, fais d'elle ce qui te plaira. Je n'ai rien d'autre à gagner ici-bas, toi seul et toi seul, Seigneur. Et rappelons-nous ce que Saint Jésus dit à Saint Pierre, Matthieu 16, 18. Tu es Pierre, et sur cette pierre, je bâtirai mon Église. Les pouvoirs de la mort ne l'emporteront point contre elle. Tu es Pierre, et sur cette pierre, je bâtirai mon Église. Les pouvoirs de la mort ne l'emporteront point contre elle. Que notre très sainte mère, frères et sœurs bien-aimés, inscrive en nous cette assurance et nous donne déjà de goûter la vie du ciel, malgré les épreuves, au cœur de notre âme transformée en lui. Amen. Amen.
2: Merci. Merci, Père Gabriel Marie.

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2: Si quelqu'un reçoit celui que j'envoie, il me reçoit moi-même, et celui qui me reçoit, reçoit celui qui m'a envoyé. Jean 13, 20.

Je vais vous parler des enjeux pour vivre la culture de vie en famille. Bien sûr, il sera impossible de faire un panorama complet des questions qu'on aurait pu aborder. Donc j'ai fait des choix là aussi arbitraires hein, dans ce que je vais vous dire. En centrant vraiment mon propos sur les besoins qui me semblent être au cœur des familles, entre parents et enfants, entre parents, etc. L'enjeu de la culture de vie, c'est vraiment d'accueillir, de respecter et d'aimer la vie humaine. Et comme nous le dit Jean-Paul II, c'est toute la vie et la vie de tous. Toute la vie, ça veut vraiment dire du début à la fin, ça veut dire de la conception à la mort naturelle. Même si la définition de la mort, c'est pas si évident que ça. Ça peut vous sembler évident, ça l'est pas du tout. Et on pourrait discuter longuement pour savoir quand survient la mort. Parce que le médecin, la séparation entre l'âme et le corps, il a pas d'outils pour voir ça, donc il est pas toujours à l'aise. Donc quoi qu'il en soit, la culture de vie, accueillir la vie, c'est accueillir la vie de tous et toute la vie. Et vous en avez bien conscience, il y a un décalage de plus en plus important entre cette préoccupation et puis l'évolution d'une société qui perd ses repères sur ce point-là. Et donc, le message qu'on peut essayer de donner ou ce qu'on peut essayer de vivre en famille en termes d'accueil de la vie et de respect de la vie apparaît de plus en plus comme un signe de contradiction. Et être des signes de contradiction, ben, ce n'est pas forcément facile à vivre. Il s'agit, lorsqu'on parle de culture de vie et d'aimer la vie, il s'agit bien sûr des lois, c'est très important, les lois. Mais ça ne suffit pas du tout, quoi. Je pourrais avoir toutes les lois du monde qui disent que l'embryon humain doit être respecté. Si tous les chercheurs et tous les biologistes sont convaincus que l'embryon humain n'a aucune valeur, eh ben on fera n'importe quoi avec. Hein. Et à contrario, je pourrais avoir toutes les lois du monde qui autorisent l'expérimentation, l'instrumentalisation de l'embryon. Tous les chercheurs, tous les médecins, toutes les familles sont convaincus que l'être humain, au début de sa vie, mérite d'être respecté, eh bien, il sera respecté. Donc la loi, c'est sûrement important, mais ce qui est important avant tout, ben, c'est de changer les cœurs. C'est de changer les cœurs. Et dans ce sens-là, accueillir la vie, respecter la vie, c'est une question d'évangélisation. C'est une question d'évangélisation. C'est bien à ce niveau-là que ça se situe. Hein, c'est bien le niveau de mes préoccupations et des préoccupations aussi du Saint-Père, de Jean-Paul II, puis de Benoît XVI, qui reviennent sans cesse sur cette inquiétude. Hein, que faisons-nous de la vie humaine et du respect qui lui est dû? Quel est le regard que nous posons sur elle? Et s'il nous interpelle aussi fortement, c'est bien sûr parce que la vie est précieuse, mais c'est aussi parce que comment accueillir celui qui est la vie si je n'accueille pas la vie elle-même? Paul VI, dans son encyclique sur l'évangélisation, nous parle de pré-évangélisation. Et dans ce sens-là, je pense qu'annoncer que la vie humaine mérite d'être respectée, on est, voyez, au niveau préliminaire, au terreau qui va peut-être faciliter la découverte du Seigneur. J'ai parlé un peu ce matin de nos fragilités qui pouvaient nous amener à remettre en cause la vie. Je voudrais y revenir brièvement et insister d'abord sur l'aveuglement par la souffrance, mais aussi au sein de nos familles, parfois l'absence de repères, l'absence de soutien, hein, grande solitude. J'ai eu des témoignages depuis mon intervention de ce matin de telle ou telle difficulté que rencontraient différentes personnes. Et je vois bien que dans ces difficultés, eh bien, beaucoup se sentent très très seuls. Très très seuls. Où vais-je trouver quelqu'un qui va me soutenir, qui va m'encourager, qui va me conforter dans les choix de vie que je pourrais faire? Si on parle de l'accueil de la vie et de la famille, eh bien, la question de la sexualité vient aussi évidemment à l'ordre du jour. On voit bien, enfin, je suppose que vous comprenez bien que la sexualité n'est pas forcément facile à vivre dans le couple, que nous avons tous plus ou moins des blessures à ce niveau-là, c'est quand même fréquent, et que parler de la vie sans prendre en compte la sexualité, il y a quand même un problème parce qu'il y a un lien entre les deux, quoi. Et

La question commence au niveau de leur sexualité et de la relation qu'elles ont construite avec un garçon, qui est une relation qu'elles n'envisagent pas voir dans la durée. Et elles se trouvent comme acculées à une décision de ne pas accueillir l'enfant, acculées par la réalité d'une sexualité qui n'est pas pleinement ajustée, qui n'est pas, qui n'est pas juste et qui n'est pas fondamentalement d'ailleurs ce qu'elles espéraient vivre. Alors donc, avec ces fragilités, dont certaines sont spécifiques au couple, hein, liées à la sexualité en particulier, eh bien on peut découvrir que les actes de mort, qui sont donc l'avortement, l'euthanasie, mais aussi les conséquences de certaines pratiques de procréation médicalement assistée, par exemple, ces actes de mort sont pour une large part réalisés au sein même de la famille. C'est-à-dire que par ces actes de mort, c'est la famille qui est elle-même et dans son cœur blessée. Lorsqu'on parle d'avortement, c'est au sein d'une famille, même si cette famille est fragile. Lorsqu'on parle d'euthanasie, bien souvent, c'est au sein d'une famille, etc., etc. C'est la famille qui elle-même est blessée, est concernée au premier chef, et qui est blessée, qui est mortellement blessée, hein, nous dit Jean-Paul II, mortellement blessée et profanée par ces actes de mort. Donc la famille se retrouve au cœur de cet affrontement entre la vie et la mort qui nous traverse tous. Et en même temps, paradoxalement, et c'est ce qui nous rassure aussi, cette famille, elle est sanctuaire de la vie. Elle est à la fois le lieu où la vie va éclore, où la vie va se renouveler, le lieu naturel de son épanouissement, et en même temps, elle est aussi le lieu où elle va être mortellement blessée, mortellement attaquée par ces tentations qui peuvent nous traverser. Alors, c'est bien pour ça qu'au début de son encyclique Evangelium Vitae, Jean-Paul II nous rappelle le livre de la Genèse et nous parle de Caïn et Abel. Il y a le péché originel, et puis juste après le péché originel, il y a ces deux frères dont l'un va tuer l'autre. Premier meurtre, conséquence immédiate du péché originel qui intervient au sein de la famille entre deux frères. Et ce rappel du lien étroit entre nos pulsions de mort et le péché originel nous montre bien à quel point c'est sans doute présent chez chacun d'entre nous, c'est certainement présent chez chacun d'entre nous. Hein. Ces tentations-là, cette histoire, ces blessures-là sont présentes plus ou moins, peu ou prou, chez chacun d'entre nous liées au péché originel. Je voudrais maintenant vous donner quelques repères éducatifs. Parce qu'on est là quand même pour être constructif, hein, si on peut. Et qu'est-ce qu'on pourrait donner comme conseil pour des parents ou des grands-parents qui voudraient se dire comment est-ce qu'on peut faire pour éviter que nos enfants, nos petits-enfants tombent dans ces difficultés et pour, d'une certaine façon, les protéger de ces tentations de mort. Premier repère éducatif, c'est simple. C'est simple. Parce qu'on pourrait croire que c'est compliqué tout ça. Hein. L'embryon, le machin, la conception, le clonage, la congélation, les spermatozoïdes, les machins, tout ça, c'est compliqué, quoi. Les soins palliatifs, la douleur, l'acharnement thérapeutique, tout ça, c'est des notions qui, on pourrait en parler très longuement, c'est compliqué. Mais retenez quand même que la question de fond qui nous est posée, elle est simplissime. La vie humaine est respectable du commencement à la fin, de la fécondation à la mort naturelle. Elle est infiniment respectable. Et pour nous chrétiens, parce que la vie, parce que l'homme est à l'image de Dieu. Et donc il est infiniment respectable. Et si vous n'êtes pas chrétien, ou si j'étais pas chrétien, ou si je m'adresse à des personnes non chrétiennes, parce que comment voulez-vous construire une société où je m'arrogerais le droit de vie et de mort sur le plus faible d'entre nous, hein ? Pas forcément besoin d'être chrétien pour comprendre que décider de la vie ou de la mort, c'est s'arroger un droit qui nous met dans une société du plus fort, de la loi du plus fort, et dans une société qui me fait peur et qui, je pense, doit vous faire peur à vous aussi. Donc, premier repère éducatif, c'est pas si compliqué que ça. C'est très simple. On a besoin de quelques repères, et ces repères-là, on peut sans doute facilement les donner. Deuxième repère éducatif, il est fondamental. Jean-Paul II nous le livre dans Evangelium Vitae. Apprenez à vos enfants le vrai sens de la souffrance et de la mort. Apprenez à vos enfants le vrai sens de la souffrance.

et de la mort. Pourquoi ça? Eh bien, je le disais en introduction et ce matin, parce que la question de la souffrance, elle est sous-jacente. Parce que si je suis tenté par l'euthanasie, c'est parce que celui qui est près de moi souffre et que j'aimerais soulager cette souffrance. Et que lui donner la mort apparaît pour moi peut-être comme la seule réponse à sa souffrance. Parce que cette jeune fille tentée qui attend un enfant qu'elle ne désire pas, elle souffre de cette grossesse qui s'annonce et qui n'est pas attendue. Et que la réponse de mort apparaît comme une réponse à la souffrance. Parce que ce couple infiniment souffrant de sa stérilité est prêt à accepter des transgressions qui vont peut-être manipuler, instrumentaliser l'embryon pour soulager sa souffrance. Parce que cette personne handicapée qui pourrait naître, j'ai peur de sa souffrance et de la souffrance de ses parents. Et donc, la question de notre positionnement face à la souffrance humaine, elle est absolument cruciale et elle est déterminante pour toutes ces atteintes à la vie humaine. Alors, repère éducatif à donner, eh bien, apprenez à vos enfants le vrai sens de la souffrance et de la mort. Comment on fait ça? Vous allez me dire, c'est compliqué. Non, c'est pas compliqué du tout. C'est pas compliqué du tout. Je suis désespéré de voir à quel point des adolescents voient la mort étalée sur des écrans de télévision. Il y a des hémoglobines partout, on se zigouille toutes les 5 minutes à la télévision, mais n'ont jamais côtoyé de près la mort dans leur famille. Autrefois, il n'y a pas si longtemps, lorsque le père, le grand-père décédait, tout le monde l'accompagnait, était présent, était proche de lui, pouvait vivre ces moments-là, pouvait saisir le sens que cette fin de vie pouvait avoir, pouvait échanger, pouvait parfois se dire des choses qu'on ne s'était jamais dites, même souvent, pouvait se réconcilier, etc. Il y avait toute cette découverte qui était possible. Aujourd'hui, notre éloignement par rapport à la mort, notre prise de distance, construit des terreurs. Des terreurs. J'ai beaucoup plus peur de ce que je ne connais pas que de ce que je connais. Comment apprendre à nos enfants le vrai sens de la souffrance et de la mort? Eh bien, simplement en ne les éloignant pas de la maladie et de la mort, mais au contraire, en leur permettant une juste proximité. Il ne faut pas non plus les mettre tout le temps au pied du lit, on est bien d'accord, mais une juste proximité qui va leur permettre de faire tomber leur peur et qui fera que dorénavant, plus rien ne sera jamais pareil, parce que ils auront vu ce qui se passe, ils auront pu comprendre, ils auront pu accueillir ça et ça sera tout différent. Par rapport au handicap, c'est la même chose. Le Tuc Dualderville, qui est délégué général de l'Alliance, là, a créé une œuvre qui s'appelle « À bras ouverts », que peut-être certains d'entre vous connaissent. Et ce mouvement regroupe des jeunes qui vont... je résume mal, s'ils m'entendaient, ils seraient déçus de mon manque de connaissances et de profondeur dans ma façon d'en parler. Mais moi, comme père de famille, j'en profite. Ma fille Anne, handicapée, elle part le week-end une fois de temps en temps avec « À bras ouverts ». Il y a des étudiants qui vont donner un week-end, qui vont l'emmener, ils vont partir peut-être à 6 ou 7 personnes handicapées, 6 ou 7 jeunes. Ils vont faire des courses, ils vont manger des pâtes et des pizzas, parce que c'est ce que préfèrent les enfants. Et ils vont faire une grande balade, ils vont chanter, ils vont faire une veillée ensemble, ils iront à la messe le dimanche matin, et puis ils rentreront chez leurs parents, ou dans leur foyer, ou dans leur IME, le dimanche soir. Figurez-vous que les jeunes qui vont vivre cette rencontre avec la personne handicapée, leur regard ne sera plus jamais le même. Ils vont être profondément transformés par ces aventures qu'ils vont avoir pu vivre ensemble et qui vont faire que l'accueil de la personne handicapée sera devenu possible tout d'un coup. J'ai moi-même fait cette expérience d'abord avec notre enfant, mais aussi avec d'autres que j'ai rencontrés par la suite, la suite de différentes rencontres, et j'ai pu voir combien nos premières réactions de peur pouvaient facilement tomber lorsqu'on avait pu rencontrer en vérité la personne handicapée. Mais c'est vrai pour la personne souffrante, c'est vrai pour la personne dépendante, c'est vrai pour la personne âgée. Donc, repère éducatif, ne fuyons pas, mais au contraire, faisons en sorte de permettre cette proximité. Cette proximité qui fait que lorsque, peut-être un jour, nous sommes confrontés à des interrogations assez radicales, pour le coup, nous pouvons rester ouverts à la vie. Troisième repère, apprendre à dire non. Apprendre à dire non.
Ça veut dire connaître et savoir les exigences éthiques. Je ne sais pas si vous en avez, moi j'en ai. Hein. Il y a des trucs que vous ne me ferez pas faire. Voilà. Vous ne me les ferez pas faire. Hein. Eh bien, moi je n'ai pas forcément appris ça beaucoup dans mon éducation, qui était très polie. Hein. Donc j'ai du mal à dire non, j'ai tendance à toujours dire oui, à être très gentil, etc. Il y a des moments où il faut savoir dire non fermement. Il y a des pratiques que nous devons récuser. Et ce savoir dire non, c'est nécessaire lorsqu'on est soignant, bien sûr, mais c'est nécessaire aussi lorsqu'on est patient, lorsqu'on est souffrant, Il y a des moments où il faut savoir dire non. Vous ne me ferez pas faire tel geste, telle attitude que je récuse parce qu'elle ne respecte pas pleinement la personne humaine. Apprendre à dire non parce que l'objection de conscience peut se révéler parfois un grave devoir. Parce qu'aussi, nous pouvons tous, un jour ou l'autre, être plus ou moins enfermés dans ce que j'appellerais des rites initiatiques. Ah, t'es nouvelle interne dans le service, eh bien voilà, pour devenir vraiment membre de l'équipe, il faut que t'aies fait comme tout le monde et que t'aies fait ta première euthanasie. Non mais ça existe, hein, des réalités comme cela. Est-ce que l'adhésion à l'équipe dans laquelle je veux travailler, est-ce que l'amitié et la fidélité avec mes collègues de travail va m'amener à céder sur ce point qui pourtant me semble essentiel, ou est-ce que, au contraire, je vais avoir le courage de dire non? Ça m'est arrivé lors d'un bizutage en médecine. Hein. Bon, c'était moins gore que ce que vous imaginez là, mais c'était quand même pas terrible. Et donc, il m'a fallu longtemps pour dire non, pratiquement une heure. Hein. Mais je m'interroge, quoi, comment est-ce que j'ai pu pendant une heure ne pas tout de suite dire non? Ne pas tout de suite dire halte là, je ne ferai pas ce que vous voulez m'obliger à faire, parce que ça n'est pas juste. Donc apprendre à dire non. Quatrième repère, ajuster notre regard à la médecine. Et à la médecine, à la science et tout. Parce que toutes ces questions-là, de début de vie, de fin de vie, ben, qu'on le veuille ou non, elles ont souvent quand même rapport à la médecine. Ajuster notre regard à la médecine, récuser la toute-puissance. Toute-puissance au début de la vie, j'en parlais ce matin, ou pas, je ne sais plus ce que j'ai dit ce matin. Récuser la toute-puissance au début de la vie, qui nous fait croire qu'on va complètement maîtriser la procréation, la fécondation, etc. Récuser la toute-puissance à la fin de vie. Reconnaître que la mort fait partie de la vie, que nous ne sommes pas immortels dans le sens terrestre. Et donc ajuster notre regard à la médecine, ne pas idolâtrer la médecine. On voit bien dans un certain nombre de situations douloureuses qui me sont rapportées combien des personnes imaginaient que le médecin, la médecine, etc., allaient apporter des réponses toutes cuites et prémâchées à leurs difficultés. Et malheureusement, si on croit ça, on pourrait bien s'égarer. Donc, récuser la toute-puissance, ne pas idolâtrer, et par contre, accepter ce que la médecine peut apporter de juste et de bon, en se souvenant que respecter la vie, ça n'est pas dénier l'existence de la mort, mais au contraire, accepter que la mort fasse aussi partie de la vie. Dans une relation juste et chrétienne à la maladie et à la mort, il y a le fait d'accepter que cette mort, elle puisse survenir, et qu'il y ait des moments où il faille arrêter cette espèce de, vous voyez, de folie, d'obstination déraisonnable. Nul n'est tenu de tout faire pour soigner. Nul n'est tenu de tout faire. Si on réajustait notre relation à la médecine, je pense que beaucoup de situations en fin de vie, en particulier en réanimation néonatale, etc., irait beaucoup mieux. On en parlait encore tout à l'heure là, avec une personne qui venait, une jeune infirmière qui me rapportait son expérience. Et je sais combien, dans certains services de réanimation, on peut être surpris et inquiet, quoi, de cette bascule incessante entre trop de soins et après on passe directement à une forme d'abandon. Et il manque souvent, pas toujours heureusement, mais il manque souvent un juste équilibre qui permet de trouver une autre voie. Dernier repère éducatif, comprendre, et là je pense à la question de la stérilité, bien sûr, qui soulève énormément de questions éthiques lorsqu'on fait appel à la médecine pour la gérer,
comprendre et apprendre à nos enfants ce qu'est la fécondité. Je ne vais pas non plus prétendre vous donner toutes les réponses à cette interrogation. Qu'est-ce qu'être fécond ? Simplement, je voudrais vous rappeler qu'on dit d'un prêtre qu'il a une belle fécondité. Pourtant, il n'a pas forcément eu d'enfant, mais il a une belle fécondité. Et lorsque nous sommes en souffrance dans des couples parce que l'enfant ne vient pas aussi vite que nous le souhaiterions, il est souvent précieux, ou ça peut beaucoup aider, d'avoir cette réflexion sur la fécondité, qui est quelque chose de large et qui peut trouver comme des réponses et comme pour étancher sa soif, quoi. Bien sûr, le fait de pouvoir accueillir l'enfant, mais aussi d'autres réponses. Je prends comme exemple, ça me vient à l'esprit parce qu'il y a la tante de Raoul Follereau qui est au coin du village de Tente, là. Mais le couple Follereau n'a pas eu d'enfant, hein, et pourtant a eu une fécondité extraordinaire. Je pense aussi au roi Baudouin, roi des Belges, qui a eu une fécondité absolument exceptionnelle dans cette immense souffrance de ne pas pouvoir avoir d'enfant. Je ne dis pas que c'est une réponse univoque, je ne dis pas que c'est le chemin que je conseille à tout le monde. Chacun a sa route si personnelle. Mais ouvrir nos enfants, ouvrir les jeunes, si possible avant le mariage, si possible avant d'avoir 35 ans et de se dire maintenant on veut un bébé tout de suite, si possible plus tôt, nous ouvrir à la réflexion. Qu'est-ce que la fécondité ? Comment pouvons-nous l'exprimer ? Comment puis-je dans mon histoire personnelle, dans mon métier, exprimer ma fécondité? Et si on pouvait travailler là-dessus, je pense qu'on soulagerait, on pourrait aider en tout cas à soulager un certain nombre de difficultés. Les repères suivants que je voulais vous donner, c'est quels repères pour annoncer l'évangile de la vie? Vous allez me dire, c'est bien facile parce que je ne suis pas sûr de bien le faire moi-même devant vous aujourd'hui, mais quelques réflexions sur comment on pourrait faire pour témoigner de cette conviction qui m'anime, qui vous anime, je pense beaucoup d'entre vous, que la vie est précieuse et mérite d'être respectée. D'abord, il n'est permis à personne de ne rien faire tant l'urgence est grande, tant la souffrance qui traverse notre société est intense. Là, je reprends les mots de Jean-Paul II. Il n'est permis à personne de ne rien faire. Nous sommes tous appelés, d'une façon ou d'une autre, à annoncer l'évangile de la vie. Vous verrez tout à l'heure que ça ne passe pas forcément par un micro et une tribune, hein, ça peut se faire tout différemment. Premier repère, cette annonce doit se faire en vérité. C'est une vérité qu'on veut annoncer, la vérité que tu ne tueras pas n'est pas un interdit, tu ne tueras pas. C'est une recommandation de bonheur. C'est pas un sac à dos de contraintes qu'on porte. C'est un chemin de paix et de joie. Cette vérité, qui est une vérité qui nous libère, qui est une vérité de droit et de justice, cette vérité, il faut qu'on réussisse à la dire à temps et à contre-temps. Il y a des moments où ça va bien se passer. Là, aujourd'hui, ça ne se passe pas trop mal. Bon. Même si j'ai senti un ou deux frottements par-ci, par-là, mais globalement, pas trop mal. Parfois, ça se passe très, très mal. Quoi. On peut se faire engueuler, insulter, etc. Mais il y a un moment où je suis là pour dire les choses. Je ne suis même pas... Voilà, je suis là pour le dire. Donc à temps et à contre-temps, et en même temps faire le deuil de la démonstration. On voudrait des fois avoir des arguments, des gens viennent me voir des fois, disent « donnez-moi un argumentaire en 12 points et 14 sous-points qui permettent de convaincre absolument mon adversaire. » D'abord, ce n'est pas votre adversaire. Ensuite, il n'y a pas d'argumentaire qui tienne. Ensuite, les vrais arguments, c'est les arguments de votre cœur, ceux qui vous touchent personnellement, c'est ceux-là qui peuvent convaincre, qui peuvent toucher qui que ce soit. Et puis faites le deuil de la démonstration. Vous n'avez rien à démontrer, vous avez à vivre, vous avez à témoigner de ce que vous êtes, de vos rencontres, de votre expérience. Ça ne se démontre pas. Ça ne se démontre pas, quoi. Sinon tout le monde serait convaincu. Donc faire le deuil de la démonstration. Et agir en vérité, ça veut dire aussi remettre en cause nos propres engagements, hein, donc porter un regard critique sur nous-mêmes. Bon, c'est le plus difficile. Hein. Sur les autres, ça va, mais sur soi, hein, c'est plus compliqué. Agir dans l'unité. Il y en a peut-être tel ou tel dans cette salle qui sont engagés dans des mouvements, des trucs, etc. Comme président d'une association, combien de fois on me dit « Mais pourquoi est-ce qu'il y a plusieurs associations ? C'est quand même énervant. S'il n'y en avait qu'une, ce serait beaucoup plus simple. Vous êtes divisés, etc. » Ah bon, on est divisés.
Je ne suis pas sûr. Moi, il me semble que chaque mouvement, chaque personne peut avoir une vocation spécifique. Et ce qui est important, c'est que je sois dans l'appel qui m'est lancé, que je reçois, que j'entends. C'est ça qui compte. Après, qu'il y ait des diversités d'engagement, des diversités de prise de parole, de ton, d'expression, d'action, ben c'est heureux, quoi. C'est comme si on se plaignait, je vais faire un parallèle, vous allez me dire, il est osé, mais comme si on se plaignait qu'il y ait plusieurs types d'ordres religieux. C'est dommage, hein, parce que s'ils étaient tous dans le même ordre, hein, les bénédictins, les dominicains, les machins, les trucs, ça serait bien plus fort. Je dis, ouais, mais l'Esprit Saint, il n'a pas voulu ça, il a voulu que justement il y ait une multitude de vocations différentes, une multitude d'œuvres différentes. Et que cette multitude, c'est elle qui donne une vraie richesse, un vrai foisonnement. Donc l'unité, ce n'est pas tous derrière une seule tête. L'unité, c'est une unité intérieure qu'il faut rechercher. Et cette unité intérieure, c'est l'unité entre la vérité qu'on va essayer de dire et puis la charité avec laquelle on va essayer de la porter. Parce que cette vérité, elle peut blesser profondément. Parce que cette vérité, que la vie mérite d'être respectée, elle peut mettre du sel sur des plaies encore ouvertes, parce que voilà, c'est douloureux. Et donc, cette unité recherchée, c'est comment travailler en même temps unité et charité pour que ce message qui est si important puisse être reçu. Repère suivant, avec nos faiblesses. On voudrait imposer, certains, moi aussi, hein, je suis le premier tenté à vouloir imposer la culture de vie. Quoi, comme, voilà, on aimerait être 12 millions dans la rue, gagner les élections. Que c'est, enfin, on aimerait, vous voyez, être dans une logique de loi du plus fort, quoi, enfin un truc bizarre. Bon, on serait un peu tenté par ça quand même certains jours. Et pourtant, c'est pas ça qui va être efficace. Et je reprendrai plutôt l'expression de saint Paul, c'est quand je suis faible que je suis fort. C'est plus j'accepte mes propres fragilités et mon incapacité et mon indignité à annoncer ce que je suis en train de vous dire. Je suis indigne de porter le message que je porte devant vous aujourd'hui parce que je ne suis pas à la hauteur, parce que je ne peux pas répondre aux exigences auxquelles j'aimerais répondre, parce que c'est difficile. Et bien, c'est en acceptant ces faiblesses et en acceptant peut-être de les dire aussi, pourquoi pas, qu'on va pouvoir être reçu. Comme médecin, ça m'arrive souvent de dire à des malades, je ne sais pas. Ça, je ne sais pas. Et je vois à quel point ça peut soulager parfois, à quel point ça peut rassurer qu'on admette qu'on ne sait pas, qu'on n'a pas, voilà, qu'on a des limites et qu'il y a des points sur lesquels on se pose des questions. Eh bien, c'est sûrement vrai aussi pour annoncer l'évangile de la vie. Avec charité, bien sûr, et relisez le paragraphe 99 de l'évangile de la vie dont je vous parlais ce matin. Vous verrez ce petit paragraphe adressé aux femmes qui ont vécu l'avortement, avec quelle douceur il est rédigé. C'est vraiment un programme d'action en tant que tel. Si on devait résumer comment agir au service de l'évangile de la vie, on prendrait ce petit paragraphe et puis on le méditerait et on se dirait comment est-ce que je me mets en chemin pour mettre en application ces paroles de douceur du Saint-Père. Et enfin, dernier repère, en osant être un signe de contradiction, en osant l'objection de conscience, qui est parfois un grave devoir et qui peut devenir un vrai signe de témoignage, à condition là aussi qu'elle soit osée dans la prudence et dans la douceur. Il ne s'agit pas d'entraîner une réaction, il s'agit d'éviter en tout cas d'entraîner une réaction de rejet, mais plus de compréhension. L'objection de conscience, le fait de savoir dire non à certains moments, à certaines pratiques, est une libération pour nous, mais aussi un vrai témoignage pour les autres si on sait la porter. En conclusion, c'est ce que je vous disais en introduction, annoncer l'évangile de la vie, c'est vraiment changer les cœurs. En ce sens-là, il s'agit d'évangéliser. Comment est-ce qu'on peut faire? Il y a trois clés qui doivent toujours être présentes. Je reprends à nouveau Jean-Paul II, Evangelium Vitae, qui nous rappelle, mais c'est de toujours, et ça a toujours été dans l'évangélisation, les mêmes exigences. D'abord, il faut célébrer. Ensuite, annoncer, et ensuite, le service de la charité. S'il manque un des trois, vous êtes planté. Donc, célébrer. Comment est-ce qu'en famille, je peux célébrer la vie?
Bien, je peux célébrer la vie en accueillant la vie dans mon propre foyer, chez mes enfants. Je peux célébrer la vie en l'accueillant dans ma famille, en me réjouissant, en fêtant la vie, en jubilant de l'accueil de la vie, soit dans mon foyer, soit plus largement, frères et sœurs, etc., oncles et tantes, que sais-je, cousins, cousines. Je peux célébrer la vie aussi dans les sacrements de l'Église, hein, qui sont le lieu et dans la célébration eucharistique, dans la réconciliation, qui sont des lieux évidents de célébration de la vie. En famille, la première façon de vivre l'évangile de la vie, c'est accueillir la vie et jubiler de cette vie qui nous est donnée et que, pour les parents qui ont la chance d'avoir des enfants, nous pouvons transmettre. Deuxièmement, annoncer. Annoncer, ben, en famille, ça commence par nos propres enfants. Hein. Ça commence par nos propres enfants et aussi par nos témoignages de vie. Et nos témoignages de vie peuvent tout à fait suffire pour être une annonce explicite. Vous avez, pour beaucoup d'entre vous, fait l'expérience hein, dans la vie professionnelle. Qui est-ce qu'on va voir lorsqu'on se pose des questions, parfois de façon provocante d'ailleurs. On sait que t'es catho, on va justement aller te poser une question concernant l'homosexualité, l'avortement, etc. Justement pour te provoquer, mais aussi parce qu'on sait que peut-être tu as des réponses à apporter. Et notre témoignage de vie tout simple dans notre milieu familial, professionnel, est une forme d'annonce. Bon, c'est aussi exigeant parce que ça veut dire, oui, effectivement, ceux qui nous regardent, ceux qui vivent auprès de nous, ils attendent de nous peut-être beaucoup plus que nous nous sentons capables de donner. Et puis enfin, le service de la charité, parce que s'il manque, eh bien, il manque une part essentielle. Et comment annoncer, annoncer que pour nous, toute vie est précieuse et mérite d'être respectée si nous n'avons aucunement et jamais fait l'expérience concrète quoi, de la proximité de la personne souffrante, de la proximité de la personne handicapée, de la proximité de ces épreuves qui font qu'à la fois on les comprend mieux et surtout que notre regard devient profondément transformé justement par la rencontre avec les difficultés. Donc l'exercice de la charité, là aussi peut-être dans nos familles, mais pourquoi pas dans l'engagement dans des œuvres diverses. Et je pense que pour le coup, pratiquement tous les engagements d'église que vous pouvez prendre, chacun à votre niveau et à votre façon, sont des lieux où vous pouvez parfaitement exercer ce service de la charité, dans le sens où je l'entends, pour annoncer l'évangile de la vie. Deuxième conclusion, ce retournement, cette évangélisation doit commencer par nous-mêmes. Comment témoigner de l'évangile de la vie si nous ne l'avons pas accueilli en profondeur dans notre vie personnelle et dans nos engagements? Et comme je le disais ce matin, cet accueil, c'est un oui à donner tous les jours. Enfin, tous les jours, enfin souvent. Quoi. Souvent. Voilà. Et nous pouvons faire l'expérience que nous ne sommes pas toujours capables de répondre en vérité à cet appel. Voilà les repères que je voulais vous donner. Donc sur l'annonce de l'évangile de la vie, la façon d'essayer de le vivre dans un contexte de vie familiale. Il est juste temps pour qu'on ait un bon temps de questions-réponses, si ça vous convient.

0: Oui, je voudrais savoir, il y a beaucoup de familles nombreuses ici parmi nous.
1: Oui.
0: Qui ont 5, 6 enfants. Et, comment est-ce qu'ils doivent se comporter face à l'accueil d'une nouvelle vie, si leur maison est déjà remplie et si leur capacité d'écoute pour leurs 5, 6 enfants est déjà au complet? Comment est-ce que vous pouvez leur conseiller au niveau de l'accueil de la vie, d'une nouvelle vie?
1: C'est vrai que ce n'est pas toujours évident. Comment je pourrais vous répondre? Parce que d'abord, j'ai vécu un peu cette aventure, moi aussi, puisque nous avons 7 enfants. Lorsqu'on s'est mariés, on voulait une famille nombreuse, on en voulait 3. Et puis voilà, quoi. Donc ma notion de la famille nombreuse a été un peu élastique avec mon déménagement dans la région de Lille, où la notion de la famille nombreuse n'est pas la même qu'à Paris. Et donc notre notion de la famille nombreuse a grandi avec les années. Et c'est sûr qu'il y a des questions matérielles qui peuvent se poser, hein. Le passage de 5 à 6 oblige à acheter un minibus, à mettre des lits superposés et à casser des cloisons ou à en faire selon les choix d'organisation de la maison. C'est parfois compliqué. Par contre, le cœur des parents, lui, trouve largement de la place pour accueillir ce qui s'annonce. En tout cas, c'est l'expérience que j'ai vécue et c'est aussi l'expérience que je pense ont vécu beaucoup d'autres couples. C'est-à-dire qu'à côté des difficultés matérielles indiscutables, notre amour n'est pas limité. Et si d'autres enfants arrivent, notre capacité à les aimer va se dilater au même rythme que notre famille s'agrandit. Et donc, j'ai vraiment jamais eu le sentiment que le fait d'accueillir des enfants, d'avoir une famille nombreuse, puisse être une difficulté pour notre capacité à les aimer. Voyez. Après ça, les contraintes matérielles, indiscutablement, c'est une vraie réalité. Il nous est demandé, non pas d'avoir un nombre infini d'enfants, hein, mais d'avoir une maternité responsable. Et il faudrait se méfier aussi d'un exemple que, voilà, c'est pas parce qu'il y a beaucoup de familles nombreuses que c'est un exemple que tout le monde doit suivre. Tout le monde n'est pas appelé à avoir 5, 6, 7, 8 ou 14 enfants, sûrement pas. Et que nous sommes chacun appelés en fonction de nos capacités, de notre couple, peut-être aussi de notre métier, de nos engagements, à avoir une régulation raisonnable des naissances. Et donc, il ne faudrait surtout pas que dans mon message, vous compreniez que je milite pour qu'il n'y ait que des familles nombreuses. Ça me semblerait une absurdité et un manque de respect profond pour justement ceux qui sont pas forcément appelés à ça. Qu'il faut que chacun puisse accueillir le nombre d'enfants qu'il se sent raisonnablement appelé et capable d'accueillir. Mais n'ayez aucun doute sur votre capacité à les aimer. Aucun doute là-dessus. Monsieur, vous voulez réagir?
2: Ma question, en fait, a plusieurs volets. Ça rejoint un peu plus ce que vous disiez ce matin concernant l'amour blessé.
1: Oui.
2: Il y a la culture et la vie. C'est une cousine, en fait, qui a accouché d'un enfant mort-né et qui a suivi, en fait, de l'aptonomie. L'aptonomie, qui consiste à parler avec, oui, avec l'enfant intra-utérin, en fait, et qui a dialogué avec cet enfant qui était mort en elle. Donc je voulais avoir votre point de vue sur ce genre de pratique.
1: Écoutez, ça me laisse un peu perplexe. Je ne connais pas bien, je dois vous dire, mais ça me laisse un peu perplexe. Je ne sais pas si vous mettez un peu en difficulté. Autant qu'il y ait une communication entre la mère et l'enfant, c'est indiscutable. Il se trouve que si elle communique avec un enfant qui est décédé, ça me laisse tout interrogatif. Mais je ne sais pas bien quoi vous dire de plus, si ce n'est que je suis un peu surpris même.
3: Nous avons aussi 7 enfants.
1: Oui.
3: Nous les avons accueillis les uns après les autres, à la grâce de Dieu, et ça n'a jamais posé de problème. L'expérience nous a montré que la grâce de Dieu résolvait tous les problèmes matériels et possibilité d'accueil ou autre. Ces 7 enfants sont devenus 14 et nous avons maintenant 27 petits-enfants. On a fait la place, on les reçoit tous pendant le temps qu'ils veulent. Et ils sont heureux, nous aussi.
1: C'est vrai que la grâce du Seigneur peut combler tous nos besoins, etc. En même temps, vous savez bien aussi que certaines familles vivent parfois de grandes difficultés, hein, qu'elles soient d'ordre matériel ou moral ou spirituel, et n'arrivent pas à assumer la charge que vous avez assumée et que je me trouve aussi assumée aujourd'hui. Donc c'est vrai qu'on peut être comblé de grâce. C'est vrai aussi que certains, c'est pareil avec l'arrivée du handicap dans une famille, ça peut être une profonde joie, ça peut être une vraie découverte, ça peut être une façon de grandir dans l'amour, et c'est l'expérience que je pourrais vous donner. Mais j'ai aussi croisé des couples qui avaient été détruits, profondément blessés, et qui ne se sont jamais relevés de ces difficultés. Donc oui, il y a une jubilation de la famille nombreuse, et en même temps, voilà, tout le monde n'est pas appelé à ça, et il faut aussi avoir une grande délicatesse envers ceux qui justement ne sont pas pour qui c'est pas le chemin qu'ils doivent suivre.
4: Je suis très sensible à votre délicatesse, et merci. À vous de juger si ma question est pertinente ou pas. À deux reprises ce matin, vous avez simplement prononcé le mot d'homosexualité. J'ai rencontré un jeune homme qui a une trentaine d'années. Il est avec une jeune fille depuis 4 ans et tout à coup, j'ai envie de dire, il se pose la question de l'homosexualité. Il m'a dit, j'aimerais me poser les bonnes questions, et moi j'étais complètement sèche. Je ne savais pas quelles questions il pouvait se poser. Il n'est pas passé à l'acte ni rien, mais il se pose la question. C'est uniquement là pour l'instant. Merci.
1: Alors, merci pour votre question qui est très pertinente, mais je ne suis pas sûr d'être l'interlocuteur le plus pertinent pour y répondre. Il est vrai que les questions touchant à la sexualité et à l'homosexualité me questionnent beaucoup, m'amènent à réfléchir. Je me sens pas capable de vous apporter une réponse pointue sur cette interrogation, que lui dire et comment l'accompagner. Hein, c'est pas dans ma compétence. Par contre, vous trouverez ici apparaît des personnes qui, elles, ont sans doute une meilleure connaissance que moi de cet enjeu spécifique et pourront sûrement vous aider à trouver des mots justes pour l'aider. Hein. Ma conviction par les rencontres que j'ai pu faire, c'est qu'il y a toujours, des blessures derrière cette découverte, ou derrière cette annonce de quelqu'un qui dit qu'il se sent appelé à vivre sa sexualité dans l'homosexualité, et qu'il y a un grand champ de travail pour nous tous, pour à la fois accueillir ces personnes avec respect et en même temps essayer de répondre là aussi en profondeur et en vérité aux questions qu'ils se posent. C'est une question compliquée pour laquelle je ne me sens pas honnêtement un interlocuteur valable.
5: Vous avez parlé de la connaissance du vrai sens de la souffrance et de la mort.
1: Oui.
5: Est-ce que vous pourriez approfondir un petit peu ce sens de la souffrance? Comment le transmettre à nos enfants lorsque nous-mêmes, nous n'en avons pas eu la connaissance?
1: Je pourrais vous parler maladroitement de l'encyclique de Jean-Paul II, Salvi Fici Doloris, qui est un texte intégralement consacré à cette question de la souffrance humaine, au mystère de la souffrance, au drame de la souffrance, à l'injustice de la présence de cette souffrance et à une réponse dans une optique chrétienne. Là non plus, moi je ne suis pas théologien, je ne m'avancerai pas sur ce terrain-là. Je ne suis pas forcément facilement à l'aise lorsque j'accueille moi cet enseignement de l'Église qui me dit qu'il y a un chemin à travers la souffrance, un chemin qui peut me rapprocher du Seigneur et me faire participer à ses souffrances, etc. Je ne suis pas forcément à l'aise parce qu'en tant que médecin et en tant que responsable associatif, je ne suis pas capable de porter ce message-là. Vous me direz peut-être que j'ai tort, mais en tout cas, je suis incapable de le porter. Ma réponse sur le vrai sens de la souffrance et de la mort, elle est uniquement pragmatique. Comment faire découvrir à mes enfants le vrai sens de la souffrance et de la mort en évitant à tout prix de la fuir en permanence? Or, je constate que cette réaction est extrêmement présente. Même dans des milieux dont on pourrait penser qu'ils sont alertés sur ces questions, qui seront attentifs à la proximité des enfants, des adolescents avec la souffrance, et bien même dans ce contexte-là, très souvent, des personnes m'interrogent en disant « Est-ce que vous pensez qu'il est raisonnable que nous emmenions voir les enfants près de leur maman, près de leur grand-mère, qui est dans telle ou telle situation assez difficile ?» Et je les encourage, je leur dis « Oui, je pense qu'il est bon, si c'est possible, qu'ils y aillent. » Parce que s'ils n'y vont pas, ils imagineront encore pire que la réalité. Ils imagineront encore pire que la réalité. Nos fantasmes, nos cauchemars sont souvent plus terribles que le concret de la vie. Et donc, c'est vraiment un conseil très pratico-pratique que je vous donne. Hein. Si dans votre entourage proche des personnes souffrent d'un handicap, interrogez-vous comment est-ce que les enfants pourraient avoir un contact régulier, assez proche, peut-être accueillir cette personne chez nous. Voilà une vraie ouverture qui va leur permettre de changer leur cœur. Hein. Donc là aussi, vous m'excuserez, ma réponse se limitera à ce côté pratique. Après, il y a tout un côté théologique qu'on pourrait développer, mais sur lequel je ne me sens pas là non plus l'interlocuteur vraiment adéquat, entre quatre yeux, on pourrait en discuter tout à l'heure.
6: Bonjour, en fait, moi je voudrais revenir sur... c'est pas vraiment une question, c'est plus un complément par rapport à ce que vous avez donné comme réponse sur la paternité et la maternité responsable.
1: Oui.
6: Dans le sens où, effectivement, on ne va pas accueillir, si on ne peut pas accueillir plusieurs enfants, mais ce n'est pas pour ça qu'on va forcément avoir une culture de mort. Et notre devoir est de nous former pour pouvoir justement pouvoir exercer notre paternité, notre maternité responsable sur les régulations des naissances, etc. Donc je pense que notre devoir, pour pouvoir accueillir dans la joie et pouvoir parler avec joie de la vie et pouvoir la transmettre avec joie à nos enfants, même avec nos enfants, nous avons à nous former pour pouvoir leur transmettre ce beau message. Et donc, ça passe éventuellement par des moniteurs, etc. Mais bon, nous avons le devoir de nous informer, de nous former sur cette façon d'être parents responsables.
1: Absolument, voilà, d'accord avec vous. Hein.
6: C'est juste un complément.
1: Aimer et respecter la vie ne veut pas dire être accueillir, déraisonnable hein, et outrepasser nos capacités. On a le devoir de se former. Concernant la sexualité, aux méthodes de régulation naturelle des naissances, il y en a plusieurs qui sont disponibles, qui sont possibles, qui sont enseignées et qui sont une vraie réponse juste et adaptée à cette question-là.
7: Bien. Comment parler de fécondité aux adolescents handicapés ? En tant que parent d'une jeune fille trisomique, nous ne savons comment aborder ce sujet et éventuellement la suivre vers la fondation d'une famille.
1: Oui, merci pour cette question qui me touche beaucoup parce que notre fille a 10 ans, je sens bien que ça va poser un problème. Lorsque j'ai découvert, c'était en 2000 ou 2001, cette loi qui autorise la stérilisation des personnes handicapées, j'ai été absolument scandalisé. Scandalisé. Aujourd'hui, dans notre pays, des personnes, parce qu'elles souffrent d'un handicap, peuvent être stérilisées au titre qu'elles sont handicapées. Et je m'imaginais comme papa allant frapper à la porte d'un établissement dans lequel je souhaiterais que ma fille soit pensionnaire, et où on me dirait « Ah oui, mais pour qu'elle vienne ici, il faut qu'elle soit stérilisée. » Et je m'interroge et je me dis « Qu'est-ce que ça pourrait vouloir dire du regard que ces personnes posent sur la sexualité de mon enfant ? Est-ce que c'est parce qu'elle souffre d'un handicap mental qu'elle n'aurait pas droit à espérer une sexualité aussi belle et aussi pleine de sens que la nôtre, quoi. Est-ce que je pourrais baisser mes espérances ? Est-ce que je pourrais me résoudre pour elle à dire ben, « elle n'aura aura une sexualité qui sera dénuée du sens que j'aimerais qu'elle puisse lui donner ?» Et donc, je pense que dans ce texte de loi qui a été posé et dans cette attitude que certains pourtant revendiquent, il y a quelque chose de très choquant. Après, j'espère que nous pourrons trouver des lieux où elle pourra vivre sans être violée tous les soirs, quoi, si vous voyez ce que je veux dire quand même. Puisque c'est bien comme ça que la question se pose. Est-ce que ma fille Anne sera capable d'avoir une sexualité pleinement responsable et épanouie? Honnêtement, vu ses capacités intellectuelles aujourd'hui, je pense que c'est absolument inenvisageable. Je pense que c'est absolument inenvisageable. Mais ce que je souhaite pour elle n'est pas autre chose que ce que je souhaite pour mes autres enfants. Je ne suis pas ni plus ni moins exigeant. Ce qui me scandaliserait, c'est d'être moins exigeant pour elle au prétexte qu'elle est handicapée. Ce n'est pas parce qu'elle souffre d'un handicap mental que je devrais pour elle l'encourager à des pratiques, alors que pour les autres, je dirais, mais non, ça n'est pas juste de faire ça. Parce que la vie et la relation que tu souhaites avoir avec un autre, par le biais de la sexualité, qui engage toute la personne, cette relation-là, j'espère que on espère le meilleur pour toi. Donc, je ne sais pas si je me fais bien comprendre, mais je suis convaincu que ma fille Anne n'aura pas accès à la sexualité pour ces raisons-là, et j'espère qu'elle ne sera pas violentée d'une façon ou d'une autre dans sa vie et dans ses lieux de vie par des personnes qui trouvent plus simple le soir de fermer la porte et qui imposent des lieux de vie mixtes pour des raisons idéologiques ou des raisons administratives, alors que cette réalité ne correspond pas aux besoins de certaines personnes souffrant d'un handicap. Pas toutes, bien sûr, mais certaines, ça ne répond pas à leurs besoins. Je ne sais pas si ça vous satisfait comme réponse, non ? Pas très réellement. Après, pour le reste, comme on va faire en pratique, quand elle aura 15 ans et si elle a des envies ou des pulsions sexuelles qui s'expriment, je ne sais pas bien comment nous gérerons ça, on verra. Je n'ai pas encore l'expérience.
0: Nous pensions plus à l'aspect de créer une famille, d'avoir, au contraire, d'avoir quelque chose de très beau, de pouvoir se marier, d'avoir des enfants. Et nous, en tant que grands-parents, comment accompagner un enfant handicapé qui deviendrait parent? Et quels parents?
1: Alors, si l'enfant handicapé peut devenir parent, eh bien, pourquoi pas, hein, à ce moment-là, je veux dire, s'il en a la capacité, je pense qu'il mérite d'être soutenu comme toute autre famille, plus que toute autre famille, puisqu'ils auront des fragilités particulières liées au handicap. Hein. Il y a des exemples, entre autres, peut-être tel ou tel connaissait Jean-Baptiste Thibon, qui est passé ici souvent, qui souffre d'un handicap et qui s'est marié malgré son handicap, qui a une petite fille, etc. Bon, c'est un exemple rayonnant de personne souffrant d'un handicap et qui a pu pourtant, malgré un handicap assez marqué, se marier, vivre et développer une vie de famille. Ça n'est absolument pas incompatible. Hein. Je réagissais, excusez-moi, par rapport à mon enfant, avec ce que je vis, et vous voyez, ça réveille en moi quand même une forme d'inquiétude, quoi, sur la façon de regarder la sexualité de la personne handicapée, qui parfois peut la réduire en oubliant qu'elle est une personne avant tout.
8: Vous parliez des blessures de l'amour et des blessures de l'âme. J'aurais aimé que vous puissiez dire quelques mots sur les malades mentaux. On a autour de nous plusieurs jeunes qui sont malades mentaux. On ne trouve pas beaucoup de structures pour les accueillir, hormis les hôpitaux psychiatriques, où on les bourre de médicaments pour les calmer. Ce sont des jeunes qui, de temps en temps, sont parfaitement bien et qui se rendent compte de ce qu'ils vivent. Et c'est souvent difficile de les accompagner.
9: Oui, je voudrais d'abord vous dire merci. Je suis soignante et c'est vrai que je me trouve confrontée, par exemple, dans une salle de réveil, je suis infirmière anesthésiste, et confrontée dans une même salle entre la jeune femme qui vient de vivre une IVG, l'autre qui vient de subir une anesthésie pour un curetage, la troisième qui vient pour une césarienne, et la quatrième pour une interruption médicale de grossesse. Et j'étais vraiment très touchée par votre témoignage ce matin, par votre non-jugement. Et c'est vrai que moi, en tant que soignante, je suis confrontée à quatre situations complètement différentes et je n'ai pas à juger, à porter quoi que ce soit, mais simplement d'accueillir. D'autre part, ma question que je viens vous poser en tant que chrétienne et vous en tant que chrétien, face au prélèvement d'organes, et je trouve que c'est une situation que je vis très difficilement.
1: Vous êtes critique vis-à-vis du don d'organes, c'est ça ?
6: Pardon ?
1: Vous êtes critique ?
6: Je ne suis pas critique parce que j'ai vécu dans mon entourage un don d'organes qui a été fait, donc qui a permis la survie à quelqu'un d'autre dans l'anonymat. Mais c'est vrai que moi, je suis confrontée dans une anesthésie dans des dons d'organes. Donc c'est vrai que...
1: Donc il y a des personnes dans votre service qui sont dans des comas très profonds ou qui sont considérées comme en état de mort cérébrale.
6: Qui viennent au bloc opératoire. Il y a les chirurgiens qui viennent de Marseille, les chirurgiens qui viennent de Lille, les chirurgiens qui viennent de Paris. On prélève le foie, etc. Et puis après, il reste qui ? Le personnel face au corps, quoi. Et ça, c'est très difficile. Et je sais que... quelle attitude à avoir, quelle parole, quel geste, par rapport à une équipe de soignants, parce que c'est difficile.
1: Je peux vous donner que quelques clés de réflexion, parce que vous soulevez des questions qui sont là aussi pour lesquelles il nous faudrait un petit peu de temps. D'abord, le don d'organes est une bonne chose, que nous puissions... donner nos organes après notre mort, qu'ils puissent servir à soigner quelqu'un, il faut se réjouir de ça. Il faut se réjouir de ça, mais il faut garder à l'esprit quelques limites quelques barrières éthiques à sauvegarder. D'abord, on ne greffe pas, heureusement aujourd'hui on en est incapable, un cerveau, mais on ne greffera pas non plus des gonades, testicules ou ovaires, sinon ça poserait des questions vertigineuses liées à la filiation, etc. Deuxième repère éthique, il est bien plus sensible et bien plus important que le précédent. La question, c'est la définition de la mort et du respect qu'on a pour ces morts et d'être sûr que jamais, par souci d'avoir des organes, on ne transige sur les critères de définition de la mort et d'être sûr qu'une fois que les personnes sont mortes, on leur assure on assure un plein respect pour leur corps. Et donc, j'entends moi la réticence d'un nombre de personnes qui ont des doutes sur l'éthicité des pratiques médicales. Je pense que globalement, elles sont éthiques, mais qu'effectivement, il faut garder une vigilance, que notre soif d'organes ne nous amène pas à des transgressions sur la définition de la mort, ne nous amène pas à prélever de façon excessive. Ensuite, comme soignant, après que vous ayez pu constater ces gestes de prélèvement, il faut exiger, comme soignant, comme pour tout corps de toute personne décédée, qu'il soit restauré d'une façon présentable et qu'il soit accompagné et respecté comme il se doit. Je pense que c'est le cas, mais il faut rester très très vigilant aussi. C'est important à la fois pour le corps de la personne décédée, c'est important pour nous tous comme soignants, pour garder là aussi un regard qui soit juste sur les personnes que nous soignons. Rester très vigilant sur ce point. Voilà. Mais globalement, sur le don d'organes, je pense qu'il faut, l'encourager tout en gardant à l'esprit que, oui, mais pas à tout prix, oui, mais pas n'importe comment, qu'il y a quand même des règles à respecter et qu'il faut rester très vigilant.

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2: J'élèverai la coupe du salut. J'invoquerai le nom du Seigneur. Psaume 115, 13.

Vous avez le bonjour de Lisieux. J'arrive. Les Carmélites qui prient pour nous. Soyez saints comme je suis saint, dit le Seigneur dans le livre du Lévitique. Je vous donnerai la référence. Hier soir, quand j'ai vu un des responsables de cette session, il me disait que, puisqu'on est dans l'année du Père, préparer le jubilé avec l'Église entière, ça faisait 20 ans que le pape le préparait. Et ça m'a fait très plaisir qu'il dise cela, premièrement parce que c'est vrai et qu'on a l'habitude de dire qu'on prépare le jubilé depuis 3 ans. Le pape a donné un programme catéchétique mondial, ce qui unifie beaucoup le peuple de Dieu, pour nous ramener à nos bases fondamentales, parce qu'on a bien besoin de se resituer et de, j'allais dire, réviser notre catéchisme. Le catéchisme, la catéchèse, n'évoquant pas forcément des souvenirs d'enfance, pour ceux qui en ont, mais de connaître notre foi dans un monde qui la connaît fort peu. Et il est vrai que la pensée du pape est absolument étonnante, car il est vrai que dès son arrivée au pontificat, il a fait 3 encycliques, une sur Jésus-Christ, le Rédempteur, une sur le Père des Miséricordes et une sur le Saint-Esprit. Et il dit, il y a 20 ans, déjà, je regardais ce jubilé. Non pas parce que, comme les médias vont nous le redire, on va passer de 1999 à 2000, dans une certaine nuit, ma foi, c'est symbolique, mais enfin, mais parce que nous arrivons à 2000 ans de christianisme. Il y a 2000 ans que le Verbe s'est fait chair. Et ça, c'est un événement historique aussi fondamental que la création. Et c'est ça que nous avons à dire au monde bientôt. Parce que sinon, ce n'est que un jour de plus pour passer à l'an 2000. Notre Dieu est l'être par excellence, incréé, créateur, étant lui-même l'absolu, toutes les perfections divines. Vous avez dû voir des musulmans qui ont un chapelet à la main. Ils ne disent pas « Je vous salue Marie », encore qu'ils respectent la Sainte Vierge, très bien. Ils énumèrent les 99 perfections divines. Je ne les sais pas par cœur, mais c'est assez impressionnant. Pourquoi 99? Je ne sais pas, mais enfin, c'est le signe que Dieu est en tout domaine la perfection absolue. Parmi les perfections divines, il y en a une qui est absolument fondamentale, c'est la miséricorde. Ce n'est pas moi qui le dis, c'est saint Thomas d'Aquin, un théologien considérable, qui dit que la plus grande, la plus profonde, la plus fondamentale des perfections divines, c'est la miséricorde. Car, dit saint Thomas, il est plus grand de pardonner les péchés du monde, des hommes que de créer le monde. Phrase étonnante, il est plus grand de pardonner les péchés des hommes que de créer le monde. Il y a une raison dans la liturgie chrétienne qui dit « Dieu qui a créé le monde d'une manière admirable », ce qui est quand même vrai, et qu'il a recréé d'une manière plus admirable encore. C'est-à-dire qu'il était plus difficile, si on peut dire, dans un monde magnifique, mais qui était abîmé par le péché, de refaire ce monde et non pas de le détruire, parce qu'il était un peu fêlé, il était un peu cassé, il était un peu tordu, qu'il a recréé en son Fils Jésus pour donner à l'homme encore plus que le paradis, à savoir de participer à la vie trinitaire. La miséricorde, je ne vais pas faire un cours sur la miséricorde, je vous rappelle quand même qu'en hébreu, dans la Bible, Rahamim, qui deviendra miséricorde,
ce sont les entrailles de la femme, c'est l'utérus féminin, là où se fait l'enfant. Et nous parlons des entrailles d'amour de Dieu, car Dieu est Père, mais il se révèle aussi comme Mère dans la Bible. D'ailleurs, nous disons « le fruit de tes entrailles est béni » à la Sainte Vierge. Ça, c'est Rahamim qui est devenu ensuite miséricorde, tendresse, bonté. La révélation de l'être de Dieu, c'est qu'il est l'amour. L'ultime de la révélation, c'est Saint Jean. Dieu est amour, mais Thérèse de Lisieux, vous étonnez pas si je parle un peu d'elle de temps en temps, elle dit l'amour miséricordieux. C'est un pléonasme, c'est-à-dire que ça dit deux fois la même chose, mais enfin, en le disant, ça va encore mieux. Amour miséricordieux. L'être de notre Père, c'est l'amour miséricordieux. Et cette miséricorde qui s'exerce dès la création, premier grand mystère, pourquoi Dieu a créé, va s'exprimer au maximum dans l'incarnation, c'est précisément, du Fils. Et le Verbe s'est fait chair, il est venu parmi nous, il y a 2000 ans. Et le Fils va l'exprimer au maximum par la parabole de l'enfant prodigue. J'ai pas eu toute la session, mais on m'a dit que c'était un peu le fil conducteur. Qu'il faudrait mieux peut-être appeler la parabole de la miséricorde du Père. Et là, je ne peux pas résister, excusez mon passé littéraire, de vous citer une page de Peggy, un grand poète, c'est un grand théologien, un grand

Non seulement elle est neuve comme au premier jour, mais dans les siècles elle sera neuve, aussi neuve qu'au dernier jour. Mais depuis 1400, depuis 2000 ans qu'elle sert et qu'elle fut comptée à des hommes innombrables, depuis cette première fois qu'elle fut comptée à des chrétiens innombrables, à moins d'avoir un cœur de pierre, mon enfant, qui l'entendrait sans pleurer? Depuis 1400, depuis 2000 ans, elle a fait pleurer des hommes innombrables. Un homme avait deux fils, et pour les siècles des siècles. Elle a touché dans le cœur de l'homme un point unique, un point secret, un point mystérieux, un point inaccessible aux autres. On ne sait quel point comme plus intérieur et plus profond. Des hommes innombrables depuis qu'elle sert, des chrétiens innombrables ont pleuré sur elle. Dans les siècles, des hommes pleureront. Rien que d'y penser, rien que de la voir, qui saura retenir ses larmes? Fidèle, infidèle, dans l'éternité, jusqu'au jugement. C'est la parole de Jésus qui a porté le plus loin, mon enfant. C'est elle qui a eu la plus haute fortune, temporelle, éternelle. Elle a éveillé dans le cœur on ne sait quel point de répondance unique. Elle a eu une fortune unique. Elle est célébrée même chez les impies. Elle y a trouvé la même un point d'entrée. Seule, peut-être, elle est restée plantée au cœur de l'impie comme un clou de tendresse. Un homme avait deux fils. Mais Jésus ne s'est pas contenté de raconter cette parabole. Jésus a agi en exprimant la miséricorde de son Père. Et Jésus est la miséricorde du Père. Qui me voit, voit le Père. C'est la phrase clé de cette année du Père. Toutes les actions de Jésus sont l'expression de cette miséricorde dans l'Évangile. Il appelle les pécheurs. Il dialogue avec eux, il les guérit, il les pardonne. Ainsi avec Lévi, le publicain de Capharnaüm. Il faut vous dire qu'il y a 8 jours, j'étais en Terre Sainte, alors tout ça est bien frais. Zachée, le publicain. Vous savez que les publicains, c'était des percepteurs d'impôts qui travaillaient pour les Romains, donc ils n'étaient pas très bien vus. S'il y a des percepteurs parmi vous qui ne se sentent pas touchés, il travaille pour notre beau pays de France, donc on n'a rien à dire. Bon. Ceci dit, je viens de recevoir ma feuille avant-hier. Bon. Marie, la prostituée de Magdala, la femme adultère. Il ressuscite son ami Lazare. On va y revenir tout à l'heure pendant la messe de la Sainte-Marthe. Et enfin, il pardonne aux bandits crucifiés avec lui, celui qu'on appelle le bon larron. De ces pécheurs, Jésus va faire des saints. N'oublions pas Pierre, le premier pape, qui a quand même renié 3 fois Jésus, ni les autres apôtres qui n'ont pas renié mais qui sont partis, sauf Jean. N'oublions pas Saul, qui deviendra saint Paul après avoir participé au meurtre d'Étienne. Or, Paul sera l'apôtre par excellence. Car tout est très net dans l'Évangile, les saints chrétiens sont tous des pécheurs pardonnés. Les saints chrétiens ne sont pas des surhommes. Les saints chrétiens ne sont pas des héros. Les saints chrétiens ne sont pas des supermen ou des superwomen, ce sont des pécheurs pardonnés. Car Jésus nous dit, je suis venu chercher ceux qui étaient perdus. Je ne suis pas venu appeler les bien portants, mais les malades. Je ne suis pas venu appeler les justes, mais les pécheurs. Évidemment, ça mettait en rage les hommes religieux de son temps, parce que ils se considéraient comme des justes. La parabole du publicain et du pharisien est une parabole fondamentale de notre existence spirituelle de chrétien. Les chrétiens ne sont pas la troupe des gens bien, comme s'il y avait des gens mal. Nous sommes des pécheurs pardonnés, appelés à la sainteté, à participer à la vie divine. Jésus fait des saints avec des pécheurs à l'image de son Père, car la sainteté de Dieu, la perfection absolue du Créateur,

0: va se transmettre à ses enfants par son Fils qui est saint. Nous sommes en Jésus, enfants de Dieu, c'est notre baptême. Donc déjà, le Seigneur disait dans l'Ancien Testament, « Vous serez saints parce que je suis saint », voilà la référence, Lévitique 11, 44 et aussi 19, 2. C'est une référence fondamentale. Dieu donne sa loi, non pas comme un dictateur qui dit « Vous ferez comme ça », Dieu donne sa loi pour que nous devenions saints. Et les dix commandements ou le décalogue, ce n'est pas pour mettre des feux rouges et des feux verts, c'est pour nous faire participer à la vie divine. Et c'est la base. La sainteté du Seigneur veut emplir l'univers. Et la sainteté des hommes n'est que participation à la sainteté du Père par l'adoption filiale en son Fils Jésus. Nous disons dans la deuxième prière eucharistique, vous devez vous en souvenir, « Toi qui es vraiment saint, toi qui es la source de toute sainteté. » Et si on avait parmi nous quelques frères protestants qui sont souvent réticents pour le culte des saints, parfois ils n'ont peut-être pas tort parce que le culte des saints peut tomber parfois dans un certain fétichisme où mon ami Jacques Leuve qui vient de mourir, un grand homme de ce 20e siècle, je ne sais pas s'il est saint, mais enfin, quand il était au Brésil, il disait, il est arrivé là-bas avec la mission ouvrière Saint-Pierre-Saint-Paul, et alors dans sa paroisse, il y avait des saints partout. Évidemment, il y avait Sainte-Thérèse, il y avait Sainte-Rita, mais il y avait partout dans l'église. Alors il dit, au bout d'un temps, comme il était le curé, il dit aux paroissiens, peut-être ça serait bien qu'on mette le Saint-Sacrement. Oh oui, ils ont dit, d'accord, d'accord. Elle a dit, on l'a mis, mais ça n'a jamais fait qu'un saint de plus. Il y avait Sainte Rita, puis le Saint-Sacrement. Alors, il a dû faire pas mal de catéchèses pour rappeler que les saints ne sont... Qu'est-ce qu'il dit le cardinal Danès? Il dit, les saints sont les rayons du soleil, mais ils ne sont pas le soleil. Dans la première épître, Saint-Pierre nous dit, de même que celui qui vous a appelé est saint, demeurez saint, vous aussi, dans votre conduite. Première de Pierre 1, 15, 16. Alors, je fais une petite pause là, pour une question qui revient sans cesse, essayez de la clarifier un peu. Lorsque nous évoquons les saints, nous songeons spontanément aux saints canonisés par l'Église. Je laisse le problème des conditions historiques, des canonisations, bon... Mais combien y a-t-il de saints canonisés dans l'Église depuis 2000 ans? Au sens strict, on n'en sait rien, mais c'est de l'ordre, disons, de 8000 à 10000. En ce moment, on peut guère les compter parce que le pape Jean-Paul II béatifie et canonise sans arrêt depuis 21 ans. On l'appelle le pape des saints. Il a battu tous les records à cet égard parce qu'un comptage qui date du 30 novembre 1998, donc il est déjà dépassé, montre 804 bienheureux et 285, ce qui fait 1084. En fait, en ce moment, on doit en être à peu près à 1200. Et en 1998, il y avait encore 1880 causes en route. Je rappelle pour l'histoire que Pie X, Benoît XV, Pie XI, Pie XII, Jean XXIII et Paul VI, à tous ensemble, en un siècle, ils en ont fait 177. Saint Pie X en avait fait, enfin fait, proclamé, hein, ils ne font pas les saints, ils les proclament. Il en avait fait 11. Benoît XV, 7. Pie XI, 37. Pie XII, 56. Jean XXIII, 14. Paul VI, 52. Jean-Paul Ier, aucun, il n'a pas eu le temps, et il est resté 33 jours. Donc vous voyez que le pape, là-dessus, bat un nouveau record. Évidemment, la congrégation des saints est complètement sur les genoux. Hein. Eux, ils n'en sont pas aux 35 heures, ils en sont aux 70 heures par semaine. Non, mais je ne plaisante pas, vous vous rendez compte? Et ils ont sur les bras encore 1891 causes. Alors, est-ce qu'il y a une inflation? Ben le pape, c'est le pape qui est toujours très direct, il s'est posé la question et il en a parlé aux cardinaux un consistoire en 94. Il dit, on dit parfois qu'il y a aujourd'hui trop de béatification. Mais outre le fait que cela reflète la réalité, qui par la grâce de Dieu est ce qu'elle est, cela correspond aussi au désir express du Concile. L'Évangile s'est tellement diffusé dans le monde et son message s'est enraciné si profondément que c'est précisément le grand nombre de béatifications qui reflète de façon vivante l'action du Saint-Esprit et la vitalité qu'il fait jaillir dans le domaine le plus essentiel pour l'Église, celui de la sainteté. Car l'Église n'a pas d'autre but que de faire des saints. C'est en effet le Concile qui a mis en lumière de façon particulière la vocation universelle à la sainteté. Et vous savez que ce record des saints, il est lié à un autre record, les voyages du pape. Actuellement, il en est à peu près à 180 voyages. Et pourquoi ? Parce que ce pape, il dit, ma première tâche, c'est pas de rester enfermé dans mon bureau au Vatican et de signer des papiers, c'est d'annoncer l'Évangile au monde. Et pour annoncer l'Évangile, il va sur le terrain. Et là, dans 37 pays, il a béatifié et canonisé. Pourquoi ? Il veut signifier que l'Évangile peut être vécu dans tous les pays et dans tous les états de vie. On a eu beaucoup de saints, les évêques pas tellement, mais enfin, des religieux, des religieuses, là il y en a. Bon, on dit souvent, il n'y a pas beaucoup de laïcs. C'est pas étonnant parce que quand vous appartenez à une congrégation religieuse, si vraiment vous êtes saint, ça finira par se voir après que vos frères et vos sœurs vous aient persécuté pendant un bon moment d'ailleurs. Et puis la congrégation recevra, vous comprenez, l'ordre, et même on peut dire, c'est vrai que ça coûte un peu d'être déclaré saint, il faut faire travailler des gens, etc. Il faut bien les payer, il faut faire des enquêtes, c'est long, c'est difficile. Bon. Et alors on dit, ben, souvent les laïcs ils n'ont pas de sous, les familles n'ont pas de sous. Bon, il n'y a pas que ça. Il y a même, figurez-vous, des causes qui sont gratuites parce qu'il y a un fonds pour payer les gens qui n'ont pas de sous. Bon, mais la question, c'est quand même qu'on a eu beaucoup de religieux et de religieuses, de prêtres, et tout ça est très bien. Bon. Mais le pape dit, on peut vivre l'Évangile dans tous les états de vie et tous les pays. Quand il canonise un gitan, les gitans, ils sont très heureux, on peut être gitan et saint. Ce n'est pas toujours le point de vue des municipalités partout. Bon. Donc, on peut être esclave et saint, africain, on peut être, tous les états de vie. On peut être mère de famille, bien entendu, chauffeur de tramway et SDF et être saint. Bon, alors l'Église peut reconnaître cela. L'Évangile peut être vécu partout. Alors, on peut être aussi un couple, comme les parents Martin, les parents de Thérèse, qui sont vénérables et qui sont en route, et qui seront déclarés ensemble, bien que c'est personnel. Ça sera quand même ensemble, ça sera une grande première. Souvent, on m'objecte, oui, mon père, mais il y a déjà eu Zacharie et Anne. Bon, d'accord, bon, enfin, c'est pas possible pour la congrégation des saints. Bon. Il y en a qui disent, il y a eu Joseph et Marie. Oui, d'accord, ça, c'est, j'allais dire, c'est quand même assez spécial, puis ils n'ont pas besoin de ça non plus. Bon, donc les parents Martin, sauf si vous en connaissez, bon, ça sera en couple, on verra quand. Enfin, alors, ils ne seront pas saints parce qu'ils ont engendré une sainte. Parce que sinon, tous les parents des saints seraient saints. S'ils seront saints parce qu'ils ont vécu l'Évangile en couple avec leurs 9 enfants, etc., dans la vie où ils étaient. Ces chrétiens et chrétiennes canonisés par l'Église sont déclarés officiellement des saints, des phares dans la nuit, des modèles, des intercesseurs. Nous allons y revenir. Mais, je l'ai dit, ils sont fort peu nombreux. Qu'est-ce que c'est que 10 000 par rapport aux saints de la Toussaint. Tous saints. La Toussaint. La Toussaint, c'est une grande fête qui, malheureusement, passe à l'âge parce que, souvent, parce que c'est la fête des morts, on confond le 1er novembre et le 2 novembre, et le jour de la Toussaint, tout le monde va au cimetière. Ce qui est bien. Ce qui est bien. Mais on va au cimetière parce que les morts sont des vivants. Et spécialement, tous ceux qui sont tous ces saints. Comme dit l'Épître aux Hébreux, nous sommes entourés d'une foule innombrable de témoins, dont on prend le chiffre symbolique de 144 000. En fait, ils sont des millions de gens connus et inconnus qui ont vécu l'Évangile. Voilà le peuple de Dieu parvenu à la sainteté. Alors, dans ces saints de la Toussaint, il y a peut-être des gens de notre famille, Souvent on dit « Ah, ma grand-mère, c'était une sainte ». Bon, des fois on va peut-être un peu vite, mais des fois c'est vrai. Ou ma concierge, ou toutes sortes de gens. Il y a eu autrefois un livre qui s'appelait « Mademoiselle Marguerite », d'un journaliste qui achetait le journal tous les soirs dans un kiosque à Paris. Et puis en achetant le journal, il discutait avec la dame. Bon. Lui, il n'était pas très chrétien et la femme vendait les journaux dans sa petite boîte. Et puis ils se sont mis à discuter et puis ils se rendaient compte que cette femme, elle lui a découvert l'évangile. Bon. Et elle n'avait pas de famille et quand elle est morte, il l'a fait enterrer, parce que l'histoire a été arrangée, mais il y a une vérité derrière, il l'a fait enterrer à Notre-Dame de Paris. Et il montrait comment Mademoiselle Marguerite, absolument anonyme, inconnue, était une sainte dans sa vie concrète de vie. L'ami Bernanos, enfin, qui est un laïc, ne sera pas canonisé Bernanos, mais il marchait vers la sainteté, a écrit à propos de Jeanne d'Arc, avec un grand refrain, « Notre Église est l'Église des saints ». Et il disait, « Il y a des millions de saints dans le monde, connus de Dieu seul, et qui ne méritent nullement d'être élevés sur les autels. Une espèce très inférieure et très rustique de saints. Des saints de petite naissance, qui n'ont qu'une goutte de sainteté dans les veines, et qui ressemblent aux vrais saints, comme un chat de gouttière au persan. » Bon. Eh bien, voilà ces saints-là de la Toussaint. Ces saints sont cachés, chacun à leur manière, dans les états de vie les plus variés, dans la maladie comme dans la santé, dans l'épreuve comme dans la joie. Et ils reflètent la sainteté de Dieu parce qu'ils ont vécu la foi, l'espérance et l'amour, la prière, le don de soi, les œuvres caritatives, etc., etc. Bien souvent, dans des revues du Renouveau, d'autres, on nous parle de témoignages de gens, de jeunes, de personnes, sur leur vie, sur leur mort, des gens âgés. Et on dit vraiment, ils ont vécu une vie sensationnelle. Bon, ils ne seront pas tous béatifiés, mais ce n'est pas tellement grave. Quel lien peut-on avoir avec ces saints, canonisés ou pas, nous qui sommes encore en chemin sur cette planète, notre Église en route, notre Église en pèlerinage. Avant de répondre, je vous cite une réflexion de Sœur Thérèse de l'Enfant Jésus de la Sainte Face, qui avait ses petites idées sur les choses et qui nous fait réflexion ceci, ça ne manque pas d'humour, une sainte maintenant canonisée, docteur de l'Église, qui, dans son couvent, réfléchissait sur les saints. Il y a des saints que nous connaissons parce qu'ils sont plus près de nous, mais rien ne prouve qu'ils soient les plus grands. Ainsi, nous jugeons les étoiles d'après leur distance, mais leur véritable beauté, Dieu seul la connaît. Certaines qui nous paraissent toutes petites, ou même que nous ne voyons pas du tout, sont incomparablement plus belles que celles que nous appelons de première grandeur. Vous voyez, elle avait quelques notions scientifiques. Sur la Terre, on ne sait pas. Souvent, à mesure que les âmes montent, elles perdent l'estime de ceux qui les entourent. Thérèse qui dit ça. De même qu'un ballon s'élevant dans les airs semble de plus en plus petit, ainsi la sainteté la plus sublime est parfois méprisée. Sachant cela, nous ferions cas de la gloire qu'on reçoit les uns des autres. Rien ne nous assure que les saints canonisés soient les plus grands. Dieu les a mis en relief pour sa gloire et notre édification, plus que pour eux-mêmes. J'ai lu ceci. L'amour que les saints se donnent les uns aux autres dans l'éternité ne sera pas mesuré sur leur grandeur et leur élévation en gloire, mais il y aura aussi des sympathies entre eux. Nous pourrons aimer de toutes petites âmes d'une affection bien plus grande que d'autres beaucoup plus saintes. Cette pensée m'a toujours ravi. Thérèse, sainte, maintenant, nous dit « Les plus grands saints ne sont pas forcément les canonisés, nous verrons ça au ciel. » N'importe comment, il n'y aura pas de bagarre entre eux, ça c'est certain. Je reviens à ma question fondamentale. Quel lien avons-nous avec les saints, eux au ciel et au purgatoire, ceux qui sont en cours de purification avant de voir Dieu, et puis nous qui sommes encore en route pécheur, lourd, en butte à toutes les tentations, enfin, qui marchons comme nous pouvons. Eh bien, il y a un immense lien de solidarité. Dans notre société, nous parlons beaucoup de solidarité, et c'est bien. C'est sûrement un progrès sur l'égoïsme, sur l'individualisme, etc. Et on parle d'élan de solidarité. Mais il n'existe pas seulement une solidarité matérielle, une solidarité sociale, il existe une solidarité spirituelle. Et c'est la communion des saints. La communion des saints que nous évoquons dans le credo. Pas que nous évoquons, que nous disons que nous y croyons. Alors si on le dit et qu'on y croit, il faut voir ce que c'est. Un père de l'Église disait, qu'est-ce que l'Église ? Sinon l'assemblée de tous les saints. Et le catéchisme universel dit, puisque tous les croyants forment un seul corps, les biens des uns est communiqué aux autres. Il faut de la sorte croire qu'il existe une communauté des biens dans l'Église. Mais le membre le plus important, évidemment, c'est le Christ, puisqu'il est la tête. Ainsi, le bien du Christ est communiqué à tous les membres, et cette communication se fait par les sacrements de l'Église. Comme cette Église est gouvernée par un seul et même esprit, tous les biens qu'elle a reçus deviennent nécessairement un fonds commun. Il y a donc une communion des biens spirituels entre les disciples du Christ, morts et vivants, et c'est un fonds commun. Et il est à nous, et je dirais, nous pouvons y puiser. Il y a un très beau poème de Jean Lacroix, repris par Thérèse de Lisieux, qui dit « Le Christ est à moi, le monde est à moi, tout ce qui est au Christ est à moi. » Et tous les biens spirituels de l'Église sont à moi. Rappelons-nous ce que dit les Actes des Apôtres dans deux versets essentiels. Actes des Apôtres, chapitre 2, versets 42-44, qui parle des quatre persévérances, qui parle des quatre assiduités des chrétiens. C'est une définition de la communauté chrétienne. Texte de base, d'ailleurs, pour toutes les réformes, car on a toujours besoin de se réformer, de se convertir au cours des âges depuis 2000 ans pour les ordres religieux qui commencent souvent très bien, puis qui s'avachissent, ça arrive. Alors il faut repartir avec une nouvelle fondation, retrouver le charisme fondateur. Vatican II l'a souhaité. Et alors on revient toujours à Actes 2, 42-44. Ils étaient fidèles à l'enseignement des apôtres, fidèles à la communion fraternelle, fidèles à la fraction du pain, l'Eucharistie. L'Eucharistie fait l'Église et l'Église fait l'Eucharistie. Et enfin, ils étaient fidèles aux prières, toutes les prières, les psaumes, etc. Il n'y avait pas encore d'Église en ce temps-là. Elles viendront beaucoup plus tard. On ne peut pas être chrétien tout seul. C'est un non-sens. Même si vous êtes tout seul dans votre chambre en train de pleurer, puis que vous sentez une solitude terrible, oui, vous êtes tout seul là, mais vous êtes entouré de tous les témoins du ciel. Vous me direz, ah oui, mais je ne les vois pas et je ne les sens pas. Ça, je suis d'accord. Enfin, ils sont là quand même. Vous pouvez toujours demander un coup de main. C'est une contradiction dans les termes de dire on est chrétien seul. Il y a une communion dans la foi. On vient de le dire, il y a la communion dans les sacrements. Que nous partageons, spécialement l'Eucharistie, qui nous unit au Christ, mais qui nous unit les uns aux autres. Et là, la petite Thérèse, quand elle fait sa première communion, elle pleure de joie. Et elle dit, alors les filles qui étaient avec elle, ah oui, ma mère, elle a pleuré à sa première communion, elle a pleuré, c'est les filles, ça papote. Alors Thérèse se dit, elles n'ont rien compris, je pleurais de joie parce que je recevais Jésus. Elle pleurait parce que sa maman était morte, elle n'était pas là. Non, dit Thérèse. Elle pleurait parce que sa sœur était entre au Carmel, Pauline, et puis qu'elle n'était pas là. Non, dit Thérèse, elle ne comprenait rien. Je pleurais de joie, et je n'étais pas triste que parce que maman n'était pas là à ma communion, puisque maman était au ciel, et que recevant Jésus, je recevais le ciel. Je ne pleurais pas parce que Pauline était dans son Carmel, puisque Pauline, ce jour-là, faisait profession, et donc nous étions unis en Jésus. Donc, dans ma communion, il y avait le ciel tout entier. Bon, c'est fort ça. Et je vous rappelle que cette gamine, elle est maintenant docteur de l'Église. Donc, quand elle ouvre la bouche, elle a l'estampille. Hein? Bon, c'est important. Il y a la communion des charismes. Les charismes, vous savez, sont donnés pour le bien commun. Ça fait 25 ans que le Renouveau raconte ça, et c'est vrai. Encore faut-il arriver à le croire. Hein? On reçoit les charismes pour le bien commun. 1 Corinthiens 12, 7. Les disciples mettaient tout en commun, alors on a surtout insisté, parce qu'ils mettaient en commun l'argent et leurs biens. Il est tout à fait vrai que lorsqu'une communauté commence et qu'on met l'argent, qu'on commence à mettre de l'argent en commun, ça commence à devenir très sérieux. Et c'est pour ça qu'il ne faut pas le mettre trop vite. Hein, il y a beaucoup de sectes qui commencent par vous dire en arrivant, vous avez combien sur votre CCP? Alors, soyez prudents, hein, parce qu'on vide votre portefeuille. Dans la vie religieuse, on commence à mettre en commun lorsqu'on a fait ses premiers vœux. Bon, faut pas que les gens après, ils se retrouvent sur le trottoir et puis qu'ils aient donné leur bien à la congrégation. Alors non, on ne fait pas ça. Les communautés ne sont pas des sectes. Bon. Mais ils mettaient tout en commun, y compris les biens spirituels. C'est beaucoup plus difficile d'ailleurs de mettre en commun les biens spirituels ensemble. Il y a aussi la communion de la charité. Il y a un texte formidable de Romains 14, 7, qu'on peut lire le jour des obsèques. Nul d'entre nous ne vit pour soi-même, nul ne meurt pour soi-même. C'est une phrase extraordinaire. Pascal a dit on meurt seul, c'est vrai en un sens, mais nul ne vit pour soi-même, nul ne meurt pour soi-même. Je vis et je meurs pour Jésus et pour mes frères. C'est une vision de la mort tout à fait extraordinaire, mais tout à fait vraie. Thérèse dit, je ne meurs pas, j'entre dans la vie de Dieu, la vie de tous les saints. Un membre souffre-t-il? Tous les membres souffrent avec lui. Un membre est-il à l'honneur? Tous les membres prennent part à sa joie. Or, vous êtes le corps du Christ et membres, chacun pour sa part. 1 Corinthiens 12, 26, 27. Ah, ben, dans la communauté, il y a quelqu'un qui dit, oh, ben, c'est pas mon problème. Ben oui, c'est votre problème. Si c'est la joie, c'est la joie. Si c'est le malheur, c'est le malheur. On est ensemble. Le moindre de nos actes faits dans la charité retentit au profit de tous, dans cette solidarité avec tous les hommes, vivants ou morts, qui se fondent sur la communion des saints. Ça, c'est le catéchisme universel. Et alors, une femme, Elisabeth, dont des gens me rappelleront le nom, les plus anciens, a dit « Toute âme qui s'élève, élève le monde ». Et inversement, si on... Le pécheur, il atteint le corps tout entier. Tout péché nuit à la communion. Alors souvent on dit « Ah, mon péché, c'est mon problème. Hein. Moi, mon péché, sont cachés. C'est mon... » Il n'y a pas de péché caché. Nous atteignons le corps du Christ. Et donc, le niveau baisse. Au contraire, la charité augmente le niveau général. Nous pouvons donc véritablement nous aider les uns les autres hein, par la prière. Et ça, c'est un bel acquis de renouveau, hein, de dire ça ne va pas, ou j'ai un problème, ou j'ai ceci. Frères et sœurs, priez pour moi. Quand j'étais petit, on faisait pas ça. Bon. Et c'est très important. Hein. Et l'autre jour, j'ai vu à la session des béatitudes à Lisieux, c'était les petits-enfants qui priaient pour les prêtres. Pourquoi pas? Et pour les évêques aussi, d'ailleurs. Bon, pourquoi pas? Les petits-enfants, ils ont une prière efficace aussi. Ils peuvent prier pour leurs parents. Et on peut prier les uns pour les autres. On peut s'aider les uns les autres, évidemment par l'amour mutuel, par les sacrements, enfin, etc. Toutes ces communions. Mais avec les saints. Il faut avoir de l'Église une conception totale. Je ne parle pas de la conception des... La conception des médias qui font ce qu'ils peuvent et qui regardent de l'extérieur, pour qui l'Église, c'est le Vatican, c'est les bureaux, c'est etc. Bon, ils parlent de ce qu'ils voient. Bon. Mais saint Augustin parlait du Christ total. Il y a le Christ historique, incarné et qui était à Nazareth, à Bethléem. Il y a le corps du Christ, l'Église, et puis le Christ total, dit saint Augustin. C'est-à-dire Le Christ aujourd'hui, qui est auprès de son Père, qui a envoyé son Esprit pour constituer ce peuple que nous sommes. Nous sommes le Christ total. Thérèse de Lisieux a remis cette vérité en valeur. Lorsqu'elle parle de l'Église, elle parle toujours, comme notre cathé nous l'avait appris quand on était petit, de l'Église sur la terre, l'Église du ciel et le purgatoire. Enfin, les trois ensemble. Il n'y a qu'une seule Église. Thérèse, à 24 ans, va mourir de tuberculose dans son Carmel. Le but de sa vie a toujours été d'aimer la Trinité et de la faire aimer. Voilà le slogan, le logo de Thérèse. Aimer la Trinité et la faire aimer. Et puis voilà qu'elle va mourir. Or, on lui a donné deux frères spirituels, deux jeunes, un trio de jeunes. Thérèse a 22 ans à ce moment-là. Maurice Bélière, séminariste, en a 21. Et l'abbé Roulant en a 23. Vous voyez, c'est un trio de jeunes. Ils s'écrivent, on a toute leur correspondance. Vous pouvez la trouver en foi vivante. Bon, eh bien, l'un va partir en Chine, l'autre va partir en Afrique. Et Thérèse, elle, va mourir. Alors, l'abbé Bélière n'est pas content du tout. Il avait une sœur qui était plutôt sympa, qui lui écrivait des belles lettres. Il lui dit, bah oui, vous comprenez, vous allez au ciel, vous allez mourir, mais nous, on reste, puis on a tout le boulot à faire. Dans le fond, vous êtes égoïste. Oh, ça ne plaît pas à Thérèse, ça ne plaît pas du tout. Elle dit, je ne suis pas égoïste du tout, parce que moi, je vais continuer la mission au ciel. Je ne vais pas vous laisser tomber. Et je vais en faire bien plus au ciel que j'en faisais sur la terre. Je passerai mon ciel à faire du bien sur la terre, et on oublie toujours la fin, jusqu'à la fin du monde. Et ce n'est pas des blagues, puisque nous le vérifions depuis 100 ans. Et en ce moment, on est en train de le vérifier d'une manière totalement inattendue par la pérégrination des reliques de Sainte Thérèse dans le monde. En ce moment, après être rentrée de Russie et du Kazakhstan, elle est en Argentine. Reçue d'ailleurs officiellement, le président de la République a décidé que c'était événement national. Bon. En Russie, ce n'était pas comme ça. Je suis d'accord. Elle a fait 100 diocèses au Brésil pendant 10 mois, et puis elle est toujours invitée par les évêques. Elle était invitée en Russie, et l'évêque de Irkoutsk, je vous rappelle, si vous reprenez votre géographie, que c'est près du lac Baïkal, à 7 heures d'avion de Moscou, l'évêque d'Irkoutsk m'a invité à la réunion pastorale d'Irkoutsk, où il y avait les reliques. Il y avait là... C'est le deuxième plus grand diocèse du monde, 6 millions de kilomètres carrés. Il y a 24 prêtres, dont pas un russe, 24 prêtres catholiques, et 14 religieuses. Pour venir à la réunion pastorale, il y en a qui avaient mis 15 heures d'avion, en passant par Moscou. Bon, je ne vais pas vous lancer là-dedans, sinon on n'en sort pas. Ce que je veux dire, c'est qu'ensuite, rentrant de Russie et du Kazakhstan, la Sibérie, c'est pour là que j'irai passer mes vacances. Pas à cause du froid, mais à cause de... Bon. Mais les sœurs qui accompagnaient les reliques m'ont dit, le Kazakhstan, c'est encore pire. 90% de chômeurs. Et les gens qui ont très peu à manger. Thérèse est allée là. Elle est partie en Argentine. Ensuite, elle ira aux États-Unis dans 119 villes. Ensuite, elle ira aux Philippines, à Taïwan, à Hong Kong, ensuite au Mexique, ensuite en Irlande, ensuite au Liban et ensuite au Canada, qui vient de demander. C'est-à-dire que les conférences épiscopales s'inscrivent, puis après sans doute l'Afrique. Ce qui veut dire que Thérèse, qui avait dit « Je veux annoncer l'Évangile dans les cinq parties du monde jusqu'aux extrémités de la terre », le fait d'une manière posthume. Bon, c'est un événement absolument étonnant. Thérèse est malade dans son infirmerie. On lui montre une image de Jeanne d'Arc, enchaînée dans sa prison. Et voici ce que dit Thérèse. « Les saints m'encouragent, moi aussi, dans ma prison de mon infirmerie. Ils me disent, tant que tu es dans les fers, tu ne peux remplir ta mission. Mais plus tard, après ta mort, ce sera le temps de tes travaux et de tes conquêtes. » Et c'est ce qu'elle fait. Thérèse, aidée par les saints. Et maintenant, Thérèse, devenue sainte, nous aide. Mais on pourrait le dire de tous les autres. Ces saints de toute catégorie, connus ou inconnus, c'est la famille de Dieu. La famille de Dieu. Vous savez combien Le synode africain a défini l'Église comme la famille, car la famille, c'est capital en Afrique. On aurait bien besoin de retrouver ça chez nous. Tous ces saints sont nos frères et sœurs. Donc, nous les prions. C'est vrai que nous les prions pas exactement comme nous prions Dieu, parce qu'ils ne sont pas Dieu. Mais nous les prions, prie d'abord le Seigneur, mais nous les prions parce qu'ils font partie de la famille et qui, eux aussi, dans le seul intercesseur qui est Jésus, ils se soucient de nous. Comme Thérèse disait, je ne vous laisserai pas tomber à ses frères spirituels. Nous les vénérons, dit le catéchisme, pas seulement au titre de leur exemple, la mémoire des habitants du ciel, nous cherchons bien davantage par là à renforcer l'union de toute l'Église dans l'Esprit Saint grâce à l'exercice de la charité fraternelle. Car tout comme la communion entre les chrétiens de la terre nous approche de plus près du Christ, ainsi la communauté avec les saints nous unit au Christ, de qui découle, comme de leur chef, toute grâce et la vie du peuple de Dieu lui-même. Et saint Polycarpe disait, le Christ, nous l'adorons parce qu'il est le Fils de Dieu. Quant aux martyrs, nous les aimons comme disciples et imitateurs du Seigneur, et c'est juste, à cause de leur dévotion incomparable envers leur roi et maître. Puissions-nous, nous aussi, être leurs compagnons et leurs condisciples. Nous bénéficions des charismes des saints. Je pense aux saints qui ont été fondateurs dans l'histoire et qui ont éveillé des millions de gens à leur spiritualité qui mène à l'Évangile. Saint Antoine au désert, qui a drainé tant de moines au désert. Évidemment, Saint Benoît, le grand patron, pas seulement de l'Europe, mais de toute vie, pas seulement bénédictine, mais de toute vie religieuse. Évidemment, Saint François, Saint Dominique, Sainte Thérèse d'Avila, Saint Ignace de Loyola, Don Bosco, Thérèse de Lisieux à sa manière, et tant d'autres, et tant d'autres. Ils ont ouvert un chemin de sainteté pour d'innombrables chrétiens, et nous en bénéficions aussi. Ils sont nos guides, et ceci est fort utile aujourd'hui, où les gens cherchent des gourous, des maîtres, des tas de types, qui sont souvent des imposteurs, il faut bien dire. Je lisais un article dans le journal, il y a 30 000 voyants à Paris, vous entendez ? Je ne sais pas ce qu'ils voient, mais ça paye. Ce n'est pas tous des bandits, mais il y avait une interview, et elle disait, mais vous, madame, vous êtes voyante, qu'est-ce que vous faites ? Alors elle disait, bah, vous savez, ce n'est pas tellement difficile, parce que j'écoute les gens, ils ont plein de choses à dire, ils ne savent pas qui aller dire, alors des fois je leur dis des choses de bon sens, ils sont très contents, puis ça fait 250 balles. Bon, ça, ce n'est pas les pires. Bon. Alors nous avons des maîtres spirituels, des guides, des gens qui ont expérimenté Dieu, des gens qui savent le chemin. Tous ceux que je vous ai dit et bien d'autres, bon, voilà des maîtres de spiritualité. Et nous allons chercher ailleurs, ce qui est complètement idiot. On a tout à la maison. Hein. Chacun selon son inspiration. Moi c'est plus Saint Benoît, moi c'est plus Ignace. Moi, c'est... Bon, enfin, vous savez, tous les saints, ils disent tous pareil. Hein. Heureusement, ils disent tous pareil. Que vous soyez bénédictin, carme, franciscain, ou quelle que soit votre spiritualité laïque du père de Foucault, quoi. Ils disent tous pareil, c'est une question d'appel, c'est une question de intérieur. Donc, ils ont ce charisme-là. Nous n'avons pas à imiter matériellement les saints. Je le dis au passage pour les jeunes, disciples, vous savez, passionnés, expérimentés. Ah, j'ai lu que la vie d'un saint, il couchait par terre, je vais coucher par terre. Ah, j'ai lu qu'il y avait un saint, il ne mangeait plus, je ne vais plus manger. Bon. Voyez un peu votre accompagnateur spirituel, parce que des fois ça conduit à des désastres. Dans les noviciats, comme ça, heureusement, il y a un père maître qui empêche les gars de, ou les filles de se déshydrater et de terminer à l'hôpital. Bon, ça c'est connu. Bon. Mais il n'y a pas à les imiter matériellement. Mais les saints nous aident à trouver notre propre chemin, car chacun est unique. Quel est mon chemin, moi ? Il faut prendre chez eux ce qui peut nous être utile. C'est d'ailleurs ce qu'a fait Thérèse de Lisieux. Elle a pris à droite, à gauche, bon, ce qui lui a servi pour sa propre vie. Hein, car il n'y a pas de sainteté clonée, ça n'existe pas. Il n'y a pas de clone de saint. Hein, chacun est unique et chacun l'aime. Dieu aime chacun tel qu'il est, chacun a son chemin. Même dans un ordre religieux, on ne voit pas qu'une seule tête. Heureusement. Au contraire, puisqu'on est entré là pour devenir libre. Alors, on respecte la règle, mais c'est jamais de la même manière. C'est jamais... Je connais des dominicains qui sont très carméditains. Et je connais des carmes qui seraient un peu jésuites. C'est pas un péché du tout, c'est très bien. Bon. Vous voyez, on a le droit d'aller piquer ailleurs. Moi, j'étais carme, j'ai fait les 30 jours. Alors, tu es complètement ahuri, mais vous êtes carme et vous faites les 30 jours. Ah oui, maître, Saint Ignace est un grand maître spirituel, et figurez-vous qu'il dit à peu près pareil, autrement que ce que disait Thérèse d'Avila, Jean de la Croix. Donc, je n'étais pas dépaysé. On voit même, ça, on voit même des jésuites qui vont chez les carmes. La sainteté pour tout baptisé. Je vous ai dit la place universelle du baptême. Vous savez qu'on vient d'ouvrir la cause de Mère Teresa, là, il y a 2 jours. Ça va très vite, là, ça fonce. Mais là, je crois que Jean-Paul pousse un peu, là. Mais au bon sens du terme. Alors, la difficulté de Mère Teresa, c'était les journalistes qui la harcelaient partout, tout le temps. Alors, elle disait, ma mère, ma sœur, ça vous fait pas quelque chose qu'on vous prenne pour une sainte? Alors, elle dit, monsieur, être un saint, c'est mon devoir et le vôtre. Toc. On fera sûrement un jour les fioritures de Mère Teresa, elle en a comme ça plein. Elle est surtout un charisme pour les journalistes. Elle dit, Mère Teresa, qu'est-ce qui va mal dans le monde? Oh, monsieur, c'est vous et moi. Bon. Pour conclure, comment devenir un saint? Je n'ai aucune recette. Désolé. On devient un saint en faisant la volonté du Seigneur. Que ta volonté soit faite dans ma vie. Bon, il faut la trouver, ben ça se cherche. Évidemment, dans notre état de vie. Hein, il y a beaucoup de familles ici, beaucoup de mères de famille, beaucoup de pères de famille, des laïcs. Bon, c'est dans notre état de vie qu'on devient saint, en déployant notre baptême. Bon, évidemment, en aimant Dieu, en aimant ses frères, c'est la loi et les prophètes, hein, comme Jésus les a aimés, en vivant de foi, d'espérance et d'amour, les trois vertus théologales. En vivant des sacrements, et surtout de l'Eucharistie pour recevoir la charité de Dieu dans notre cœur, en vivant dans l'Esprit Saint. Bon. Vous remarquez que c'est le programme du jubilé. Le Saint-Père nous a dit les trois personnes divines, le Christ, l'Esprit Saint, le Père, pour arriver à la Trinité bientôt. Les trois vertus théologales, la foi, l'espérance, l'amour. Les trois sacrements fondamentaux, baptême, évidemment, la confirmation, l'Esprit Saint, la réconciliation et bientôt l'Eucharistie. Voilà le bagage fondamental du chrétien, voilà la carte de visite du chrétien. Et là, quelle que soit sa vie, quels que soient les aléas de sa vie, bon, c'est le programme du jubilé, car le Saint-Père, encore une fois, veut que le peuple chrétien, à l'aube du troisième millénaire, se convertisse. Le Saint-Père a dit, c'est pas de faire plein de manifestations qui comptent. Je le disais hier soir en entendant le programme de l'Emmanuel, heureusement qu'il y aura 2001 pour se reposer de 2000, parce qu'on va avoir plein de choses à faire. Bon. Mais si on se convertit pas dans le cœur, tout ça c'est du vent. C'est le Saint-Père qui nous a dit, il nous le redit. Bon. Revenir aux bases de notre foi, accepter sereinement notre pauvreté, notre petitesse, accepter de ne pas pouvoir faire des progrès, accepter d'apparemment être toujours minable, ce n'est pas notre problème. Ne pas se regarder, mais regarder Jésus et regarder ses frères. Ce qui ne veut pas dire qu'il ne faut pas se confesser, mais il ne faut pas passer sa vie à faire des bilans négatifs, il faut surtout regarder qu'est-ce que le Seigneur veut faire en nous. Évidemment, prier, demander la sainteté, prier les saints pour qu'ils nous aident. J'ai encore le temps de vous lire un texte absolument merveilleux de Don Louf. Don Louf est un moine, père abbé du Mont des Cats, et il a écrit un livre magnifique qui s'appelle « Au gré de sa grâce », où il dit « Qu'est-ce que c'est qu'un moine ?» Alors évidemment, vous dites « Bah, c'est pas mon problème. » Bon, vous n'êtes pas des moines, mais vous êtes des baptisés. Et un moine, c'est jamais qu'un baptisé qui vit sa vie selon sa vocation. Et ce qu'on dit d'un moine, ça peut nous servir à tous. Alors un moine, on imagine évidemment d'abord un gars qui fait des fromages, ça évidemment, ça c'est ou de la liqueur. Bon, mais ça c'est un peu superficiel. Bon, faut bien qu'ils vivent. Bon, mais c'est pas leur premier but, parce que sinon ils auraient pu mieux faire dans le civil. Bon. C'est pas un héros, c'est pas un ascète, c'est pas un homme hors du commun. Je vois bien les visites de monastères pendant les vacances, où il arrive des hordes de gens quasiment en maillot de bain. Je pense à... Si, si. Alors bon, il y a quelqu'un, des gens qu'il faut vous rhabiller un peu. Bon, et qui, entre deux bains de mer, visite, mettons, l'abbaye de Sénanque. Je connais bien. Et là, c'est pas simplement une abbaye morte où on montre qu'autrefois, il y avait des gens étranges qui vivaient en communauté, qui priaient. Il y a des gars vivants. Et même, il y a des jeunes qui étaient anciens banquiers ou PDG ou tout ce qu'on veut, ou journalistes ou cordonniers, et qui sont là. Alors les gens vous le désireront. Et, bon, évidemment, ça a plus de poids, rien que de voir ces gens qui prient d'être là. Bon, après, on se demande. Bon. Mais enfin, on les idéalise. Voici ce que dit un père abbé qui les connaît bien. Qu'est-ce qu'un moine qui arrive à la fin de sa vie après avoir vécu sa vie ? Il est un homme nouveau, et il est tout entier paix, joie, bienveillance, douceur. Il reste à jamais marqué par le repentir, mais un repentir plein de joie et d'amour qui affleure partout et toujours et demeure à l'arrière-plan de sa recherche de Dieu. Un tel homme a atteint désormais une paix profonde, car il fut brisé et réédifié dans son être tout entier par pure grâce. Il se reconnaît à peine, il est devenu différent, il a touché de près l'abîme profond du péché, mais au même instant, il a été précipité dans l'abîme de la miséricorde. Il a enfin appris à déposer les armes devant Dieu, à ne plus se défendre devant lui. Il a renoncé à toute justice personnelle et n'a plus de projet de sainteté. Alors, ben alors, ça ne va pas. Si, il laisse Dieu faire sa sainteté. Dieu est enfin vraiment devenu Dieu pour lui, et rien que Dieu, c'est-à-dire sauveur. Il est même presque réconcilié avec son péché comme Dieu s'est réconcilié avec celui-ci. Il est heureux et reconnaissant d'être faible. Il n'est plus à la recherche de sa propre perfection. Sa justice, il ne la possède que de Dieu seul. Il ne lui reste que ses blessures, mais soignées et guéries par la miséricorde, et qui se sont épanouies en merveille. Il ne sait plus que rendre grâce et louer Dieu, qui est toujours à l'œuvre en lui pour accomplir ses merveilles. Alors pour les autres, comment il est pour les autres ? Pour ses frères et ses proches, il est devenu un ami, si bienveillant et si doux. Il comprend leurs faiblesses. Il n'a plus confiance en lui-même, mais en Dieu seul. Il vit tout entier saisi par l'amour de Dieu et par sa toute-puissance. C'est pourquoi il est pauvre, pauvre en esprit, et proche de tous les pauvres et de toute forme de pauvreté spirituelle et corporelle. Il est le premier de tous les pécheurs, pense-t-il, mais un pécheur pardonné. C'est pourquoi il s'est effrayé, tel un égal et un frère, avec tous les pécheurs du monde. Il se sent proche d'eux, car il ne se croit pas meilleur que les autres. Sa prière préférée est celle du publicain, devenu comme sa respiration et comme le battement du cœur du monde, son désir le plus profond de salut et de guérison. Seigneur Jésus, prends pitié de moi, pauvre pécheur. Voilà ce que c'est qu'un moine accompli. Je termine avec une sainte qui est évidemment à part, c'est la Vierge Marie. Est-elle une pécheresse pardonnée ? Non, mais... elle est l'Immaculée Conception, elle a été sauvée, préservée par son Fils. C'est le mystère de l'Immaculée Conception qui s'est réservé cette femme, et elle est sauvée par avance, par son Fils, seul sauveur. Mais elle a une place à part, puisqu'elle est la Reine des Saints, à cause de sa vocation très particulière. Elle sera la mère du Messie. Et Jésus nous la donne pour mère. Donc, la Sainte Vierge, ce n'est pas une dévotion qu'on rajoute à Sainte Rita, à Sainte Thérèse, à tous les saints du paradis. Elle est au cœur du mystère chrétien. Parce que sans Marie, pas d'incarnation. Et c'est pourquoi le Saint-Père, dans le jubilé, l'a mise tous les ans. Et on a risqué de l'oublier un peu. Elle est tous les ans. Elle est la mère de l'espérance, la mère de la foi, la mère de l'amour. Parce qu'elle est au cœur de l'incarnation, elle a sa place. Bon. Elle est mère de l'Église, mère du Christ. Elle est donc notre mère. Comme disait Thérèse, elle est plus mère que reine. Et une mère s'occupe de ses enfants, évidemment, et de très près. Et Thérèse n'était pas contente parce qu'à son époque, on avait tellement parlé des privilèges de Marie que les chrétiens finissaient par avoir peur de la Sainte Vierge. Alors Thérèse dit, on a déjà peur de Dieu le Père qu'on a transformé en père fouettard, et voilà que maintenant la Sainte Vierge, on l'a tellement mise haut qu'on n'ose plus l'aborder. Ce n'est pas la rabaisser que de dire « elle est notre mère ». Et Thérèse disait « on n'a pas peur de son papa », parce qu'à la suite de Jésus, elle appelait le père « Abba », c'est ça que ça veut dire, et de notre maman. L'univers thérésien, qui avait perdu sa maman et son père, était aussi son père du ciel et sa mère du ciel. Évidemment, la Sainte Vierge n'est pas la quatrième personne de la Trinité, comme le disait un évêque au XIXe siècle. Bon, ils auraient pu se former un peu plus en ce temps-là. Bon. Mais elle est une créature qui, par son assomption, est ressuscitée et participe à la vie divine. Et donc, elle est le modèle de toute l'Église. Par où Marie est passée, nous passerons tous. Elle est la première ressuscitée après Jésus. Mais Jésus est le Fils de Dieu, tandis qu'elle, elle est créature. Bon. Alors là, il y a encore l'ami Péguy. Heureusement que les saints ne sont point jaloux les uns des autres. Il ne faudrait plus que ça. Ça serait un peu fort. Et ensemble, heureusement qu'ils ne sont point jaloux de la Sainte Vierge. C'est même ce que l'on nomme la communion des saints. Ils savent bien qu'elle est, et qu'autant l'enfant l'emporte sur l'homme en pureté, autant et 70 fois autant elle l'emporte sur eux en pureté. Le pape a terminé sa prière du jubilé par une prière à Marie. Dieu Père Tout-Puissant, fais que tous tes fils comprennent que sur le chemin qui mène à toi, c'est-à-dire sur le chemin de la sainteté, fin ultime de l'homme, car c'est vers ça que nous allons, ils sont accompagnés avec bonté par Marie la très sainte, icône du pur amour, choisie pour toi pour être mère du Christ et mère de l'Église. À toi, Père, sans fin, notre louange. Amen.
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Il y a 2 jours, lors du petit déjeuner, alors que j'étais à Paris dans notre communauté de Notre-Dame de la Salette, nous avons eu une conversation sur l'intelligence artificielle. Je ne me souviens plus bien comment nous sommes arrivés là, mais bon. Il y avait 2 moines à table qui s'apprêtaient à participer au pèlerinage de Chartres. 2 moines bien sympathiques qui se sont joints à la discussion. Moi, j'aime bien les moines. Ils devraient avoir dans notre cœur une place privilégiée, car ils ont donné leur vie pour le Christ et pour l'Église, c'est-à-dire pour nous. Et ils prient pour nous, jour et nuit. Et nous en arrivions à dire que certains, peut-être, certains prêtres arriveraient même à demander à l'intelligence artificielle de faire leur homélie, leur serment. Cela ne m'a pas laissé indifférent, mais un petit peu secoué. Parce que comme je suis paresseux, j'avoue ne pas avoir écarté immédiatement cette idée, cette tentation. C'est beaucoup plus simple, en effet. Et puis, ne plus avoir à faire de fautes de français, plus d'erreurs de plan, plus d'homélies décousues. Ça fait rêver, hein? Et puis il y a même une tentation plus subtile. Je me suis dit, mais cela risque même d'être beaucoup mieux, beaucoup plus structuré, théologiquement parlant, des remarques beaucoup plus profondes. Pourquoi pas? Pourquoi pas? Avant chaque homélie, je supplie le Seigneur. Mais je ne lui dis pas qu'est-ce que je vais leur dire. Ça, en effet, l'IA peut prendre le relais. Je ne me dis pas qu'est-ce que je vais leur dire, mais plutôt qu'est-ce que tu veux, Seigneur, que je leur dise de ta part. Tout est là. Pardon de ce long préambule, mais il ne me semblait pas hors de propos en ce jour où, avec toute l'Église, nous célébrons le don de l'Esprit Saint, qui donne vie à l'Église. La différence, c'est l'Esprit Saint qui passe là où il veut. Rien ne peut l'emprisonner. Pas même les plus puissants algorithmes. Oui, frères et sœurs, cette solennité devrait mettre le comble à notre joie. C'est l'aboutissement, c'est le point d'orgue à tout le mystère de la rédemption que nous avons commencé à célébrer avec le temps de l'Avent qui nous préparait à Noël, au début même de notre année liturgique. C'est la célébration d'un amour fou, d'un amour plus fort que tout, plus fort que la mort même. Notre Dieu ne sait pas quoi inventer pour nous combler de son amour, de sa vie. En fait, il ne fait rien au hasard. Et dès le début, il voulait nous combler ainsi. Nous combler de lui. Nous sommes faits pour l'amour. Je dirais, en employant un gros mot, que nous sommes programmés pour l'amour. Et Dieu est celui qui est capable de nous combler. Vous connaissez la phrase magnifique de saint Augustin,
Tu nous as fait pour toi, Seigneur, et notre cœur sera toujours sans repos, sera toujours inquiet tant qu'il ne se repose en toi. Avec le mystère de l'incarnation, Dieu avait déjà trouvé une manière inouïe, folle, pour nous rejoindre en prenant la même nature que nous. Dieu marchait sur nos chemins, à nos côtés, comme avec les disciples d'Emmaüs. C'est déjà extraordinaire pour nous réconforter, nous écouter, nous soutenir. Mais voilà que le Seigneur va plus loin, beaucoup plus loin. Oui, être à nos côtés ne lui suffit pas. Il désire, si toutefois nous l'acceptons, il désire s'installer dans notre cœur. Non pas que lui aurait besoin de nous, mais plutôt pour changer nos vies, pour les transfigurer, pour répandre son royaume de Dieu dans nos cœurs, son royaume de paix et d'amour, son royaume de lumière, de vérité, de sainteté, le mot est lâché. Oui, Dieu veut habiter en nous. Quelle idée ! L'amour de Dieu a été répandu en vos cœurs par le Saint-Esprit qui vous a été donné. C'est pas moi qui ose dire une telle chose, c'est saint Paul, dans son épître aux Romains. Et dans le passage d'aujourd'hui, il nous dit cette affirmation consolante, vous n'êtes pas

Cette séquence liturgique que nous venons de chanter. Je ne sais pas si vous savez quel âge elle a. Elle date, on pense, du Xe siècle. Du Xe siècle. Et elle a été surnommée, parce qu'il y a plusieurs séquences dans l'année liturgique, il y en avait un peu plus avant, elle a été surnommée la séquence dorée. C'est vraiment elle qui est sur le podium, quoi. Oui, elle a 11 siècles. Pas une ride, pas un cheveu blanc. Elle décrit avec justesse et poésie l'action de l'Esprit Saint en nous. Elle décrit l'indescriptible. Viens. Viens en nos cœurs, hôte très doux de nos âmes. Dans le labeur, tu es le repos. Dans la fièvre, la fraîcheur. Dans les pleurs, le réconfort. Lave ce qui est souillé, baigne ce qui est aride, guéris ce qui est blessé. Assouplis ce qui est raide, réchauffe ce qui est froid, rends droit ce qui est faussé. Comme c'est beau. Ne nous le cachons pas, frères et sœurs bien-aimés. Nous sommes ici parce que nous ne nous en sortons pas tout seuls. Parce que sans Dieu, nous ne pouvons rien faire. Sans lui, nos vies tombent en ruine. Sans lui, nous sommes inquiets. Sans lui, nous pleurons. Sans lui, nous sommes souillés, desséchés, blessés. Sans lui, nous sommes raides, froids et faussés. Sans lui, nous sommes tout cela. Mais avec lui, oh, tout change. Avec lui, avec le Seigneur, nous vivons au-dessus de nos moyens. Avec lui, ce n'est plus nous qui vivons, mais c'est Dieu qui vit en nous. Ne prenons pas à la légère ces paroles de l'Écriture sainte. Dieu ne nous aime pas à la légère. Ce n'est pas pour rien qu'il a fait tout cela, mais par amour, par pur amour. Tout a changé en ce matin de Pentecôte pour Pierre et les apôtres, et puis pour nous aussi. Tout a changé. Pierre n'a plus peur. Il n'a plus peur parce qu'il ne s'appuie désormais plus sur lui-même, mais sur l'Esprit du Seigneur. Cet Esprit qui renouvelle la face de la terre. Laissons-le aujourd'hui venir, envahir et embraser nos cœurs pour que ce feu d'amour se répande sur toute la terre. Amen.

Bonjour à vous qui êtes ici dans l'église Saint-Ruf. Bonjour à tous les auditeurs de Radio Espérance. Il m'a été demandé cette année de vous dire un petit peu les

Thème pour que chacun puisse piocher. Et en préparant le thème de ce matin, je me suis rendu compte qu'il y avait un texte absolument magnifique de la parole de Dieu que je ne vais pas relire, parce que c'est le texte le plus long, la lecture la plus longue qu'il y a dans l'année. C'est un texte incroyable qui est l'histoire de Suzanne. Alors je vais vous la raconter un petit peu rapidement, texte du livre de Daniel, le prophète Daniel. Voici qu'une femme est magnifique. Et quand des hommes voient passer une femme magnifique, cela peut réveiller en eux quelques désirs plus ou moins ajustés ou rectifiés. Cette femme magnifique va se baigner dans un parc et veille à ce que les portes du jardin soient fermées, sauf que deux hommes à l'œil torve sont là et se mettent à la désirer. Ils vont la voir et lui dire, c'est très simple, soit tu acceptes de dire que tu acceptes de subir nos avances et de coucher avec nous, soit tu nous dirons que tu étais avec un homme que nous avons fait fuir. Et cette femme qui a une conscience droite ne peut accepter ni l'un ni l'autre. Elle ne va pas sous peine de peur se laisser faire par ces hommes qui la menacent. Et ils vont crier pour dire ce qu'ils ont vu. Ils vont l'accuser. Et elle va être accusée publiquement, jugée publiquement par ces deux hommes qui la verront arriver au tribunal avec son mari et ses enfants et sa famille et se faire traiter de souillon par tout le monde. Quand une voix va s'élever qui dira « Je suis innocent du crime dont on l'inculpe ». Je reprends là une citation connue. C'est le roi Louis XVI qui disait « Je suis innocent du crime dont on m'inculpe ». Et cette petite voix, c'est Daniel qui dit, qui a compris, qui a reçu du Seigneur la certitude que cette femme était innocente. Elle qui est un temple de vie, allait être pervertie, avait déjà été pervertie dans le regard de ces hommes. Et il demande au premier homme « Sous quel arbre ?» Étiez-vous quand vous l'avez vu ? Et il répond, nous étions, nous les deux hommes, sous un térébinthe. Et ils se demandent au deuxième, il dit, mais nous c'était sous un sycomore. Et voici que le témoignage le plus sûr qui soit se trouvait un témoignage faux. Ces hommes vont être alors mis à mort parce qu'ils ont fait un faux témoignage. Cette histoire incroyable du livre de Daniel, outre le fait que on voit la manière dont l'Esprit de Dieu vient parler doucement à Daniel, nous parle précisément du regard que Dieu a sur nous, sur ce que nous sommes. Cette femme, Suzanne, est une femme normale. Elle a des enfants. Elle est belle. C'est une femme de conviction. Mais il se trouve que des hommes sont pervertis et ne partagent pas cette même pureté. Alors que ces hommes avaient comme devoir d'être des anciens, des sages, des hommes qui, avec le temps, avaient pu faire l'expérience de la limite de leur pureté intérieure, de leur capacité de débauche contre laquelle il fallait toute leur vie continuer à lutter. Mais non, ces hommes vont se laisser aller en s'entraînant mutuellement dans un désir tellement pervers qu'ils sont prêts à accuser une femme innocente aux yeux de sa famille et des siens. Vous comprenez tout de suite qu'on y voit la figure de Jésus en amont. Mais cette femme représente toute la pureté de l'humanité. C'est elle qui, dans ce récit, est à l'image de, je dirais presque de l'Église, qui va être emmenée au tribunal régulièrement par ceux et par celles qui désirent la mettre à mal. À la différence de Suzanne, bien que Suzanne fût pécheresse, l'Église est sainte, mais elle est faite de pécheurs. Mais aussi pécheurs que nous soyons les uns et les autres,
Nous sommes les temples de Dieu. Qu'est-ce qu'un temple de Dieu? Le temple de Dieu, cette parole, ne savez-vous pas que vous êtes le temple de Dieu, qui sera la grande thématique de cette semaine, se trouve inscrit dans deux passages de la première épître aux Corinthiens. Et ces deux passages sont des passages extrêmement forts où Paul vient rappeler aux gens, mais ne savez-vous pas que vous êtes ce temple de Dieu? Avez-vous oublié que Dieu est en vous, que vous abritez Dieu, et que de ce fait, Dieu tient à vous? Vous avez du prix aux yeux de Dieu, et Dieu va venir à votre défense. Il s'est passé que Suzanne se retrouve au tribunal, et devant ce tribunal populaire, avec tout l'aspect populacien qu'il peut y avoir, tout le monde s'est fait retourner comme une crêpe. Et anticipons Jésus qui est acclamé à l'entrée de Jérusalem, « Hosanna au plus haut des cieux !» Et c'est cette même foule, entraînée par les puissants et les riches, qui va aller ensuite conspuer Jésus jusqu'au bout et l'accompagner, le pousser sur la croix. Peu seront ceux qui feront ce qu'il faut, à savoir seront contre. Certains se tairont. Mais cette foule est capable du pire. Et quand on est seul devant la foule, on a intérêt à savoir qui on est. Et c'est là la clé de ce matin. Quand nous sommes seuls devant la foule accusatrice, nous avons intérêt à savoir qui nous sommes. Si nous sommes comme un moulin à vent qui se tourne, ou comme une, on dirait, pardon, hein, pour les plus jeunes qui nous écoutent, comme une éolienne, plus qu'un moulin à vent, sauf que l'éolienne, ça sert à peu près à rien. Sauf à faire très moche sur l'autoroute et un peu d'électricité de temps en temps. Le moulin à vent, lui au moins, il se tournait vers le côté où le vent soufflait et il tournait en fonction et au gré du vent. Nous sommes dans un monde qui a cela de très particulier, d'être une girouette permanente mais qui bouge de côté et de sens bien plus vite que jamais il n'a bougé. J'étais en Afrique il y a quelques jours. Il y a des endroits où il n'y a pas d'eau, mais vous avez la 4G. Vous n'avez pas de quoi boire, mais vous pouvez avoir un super téléphone pour vous connecter très vite avec tout le monde. Il n'y a pas de dispensaire, mais vous avez YouTube pour vous dire comment vous soigner avec les médicaments que vous n'avez pas. Le monde dans lequel nous vivons nous entraîne à être dans un mouvement perpétuel, à changer d'opinion, d'avis, au gré du dernier qui a parlé, avec une spécificité tout à fait incroyable, c'est que contrairement à nos anciens, et particulièrement aux littéraires, nous en avons quelques-uns parmi nous, le monde d'aujourd'hui n'a plus de lettres. Il n'a plus de culture. Il n'a plus de vision sur son histoire, d'où il vient, qu'est-ce qu'il a fondé, quel est le bien, le beau, le vrai, le bon, ce qu'on appelle les transcendentaux. Quel est le sens des choses? La question du sens n'est plus au cœur de notre monde. Et quand nous sommes chrétiens et que nous avons choisi de trouver le ciel dans notre vie, nous avons un sens et nous allons ordonner notre vie à ce sens. Mais le monde, lui, on ne lui a pas donné de sens. Et pourtant, tout le monde cherche. Tout le monde est à la recherche de ce qui va rendre heureux. Tout le monde est à la recherche de l'accomplissement de soi. Il n'y a qu'à regarder toutes les applications pour être dans la zénitude, pour aller bien. Mais qui propose dans le monde aux gens d'être qui ils sont? Si vous devenez ce que vous êtes, disait la grande sainte, vous mettrez le feu au monde. Sauf qu'il arrive parfois que le monde nous empêche d'être le temple de Dieu que nous sommes.
Prenons une question un peu stratégique ou tactique. Quand nous sommes, si nous étions le mauvais, le malin, le démon, si nous avions à l'égard des hommes une haine profonde, avec une volonté de l'abîmer, de le détruire, la première chose que nous ferions, c'est que nous le déstabiliserions en le coupant de ses racines, comme on fait dans une secte. On coupe de la famille, on coupe du temps, on coupe de la réalité, pour faire rentrer dans une réalité nouvelle, secondaire. On coupe du bon sens. Et notre monde a cela, qu'il coupe du bon sens par l'absence de connaissances, quand on n'apprend plus aux gens qui ils sont, leur histoire, quand les jeunes ne savent plus lire, écrire, ils ne peuvent plus se cultiver, quand Internet remplace les dialogues entre les personnes, quand les réseaux sociaux remplacent la communion fraternelle. Je suis peut-être un vieux cacochi, me direz-vous, quand je dis ce genre de choses, mais j'y ai beaucoup réfléchi et je le pense profondément. Nous ne devons pas être contre, mais proposer mieux. Vous voyez, ce monde, comme je vous le disais, empêche les gens de savoir qui ils sont, parce qu'ils manquent de l'être. Ils manquent d'être. Qui es-tu ? Les modèles qui sont proposés sont tellement prégnants qu'il est difficile pour des gens d'être capables de dire, en fait, je suis un tel. On en est même à dire aujourd'hui, si aujourd'hui tu te sens homme, eh bien, très bien. Mais si demain tu te sens autre chose, plutôt femme ou même non-binaire, c'est-à-dire ni homme ni femme, écoute, tu peux. Peut-être demain te sentiras-tu chat. C'est ta liberté. Il est évident qu'on est loin du temple de Dieu. Et Paul qui vient de dire à cette foule, ne savez-vous pas que vous êtes le temple de Dieu ? Le lieu où repose le Saint-Esprit. Le monde empêche aussi de savoir qui nous sommes parce que il ne promeut pas le ciel, ce qui est vertical, ce qui nous tire vers l'au-delà, mais il promeut le monde, c'est-à-dire ce qui est horizontal. Une horizontalité extrêmement forte. Quand on recherche le plaisir, l'argent, le pouvoir, eh bien cette recherche nous empêche de chercher le salut, le bonheur, l'éternité. Ce sont des choses qui s'opposent. On ne peut servir Dieu et Mammon, dit la parole. Dieu et l'argent. La stratégie du démon, qui est la même depuis le tout début, et de nous empêcher de savoir qui nous sommes, de nous couper de l'amour de Dieu et de nous faire oublier que nous sommes le temple de Dieu. Il est très intéressant, quand on prend le livre de la Genèse, de nous rendre compte que le serpent va dire à Ève « Ah bon, comme ça... Dieu vous a interdit de manger du fruit de l'arbre ? » Oui, il nous a interdit d'en manger. Et le démon dit, c'est normal. C'est parce qu'il ne veut pas que vous deveniez des dieux. Et le monde d'aujourd'hui veut proposer à l'homme d'être un dieu au lieu d'être un temple de Dieu. Nous sommes le contenant de la personne, des trois personnes divines. Vous, ici, chez vous, vous qui écoutez, vous êtes ce contenant. Mais pas juste une boîte ou un récipient, vous êtes un temple. Parce qu'il n'y a qu'un temple qui peut recevoir Dieu. Et rassurez-vous, cela n'a rien à voir avec votre valeur. Cela n'a rien à voir avec votre vertu. C'est un fait, c'est gratuit, et c'est ainsi. Et je peux recevoir Dieu dans la mesure où j'accepte d'être un temple. Nous pourrons sortir encore de cette église avec la dignité du temple que nous sommes. Vous savez, les gens qui sont dignes vous regardent dans les yeux. Une de mes aïeules
fut arrêté à la fin de la Seconde Guerre mondiale. Cette histoire est une histoire véridique. Elle a été arrêtée par les communistes qui faisaient une épuration dans un certain nombre de villes de France et de villages. Les communistes ont cherché à prendre le pouvoir avec l'aide de soldats ukrainiens et de prisonniers ukrainiens qui, à l'époque, étaient envoyés parachutés en France, plus en avant que les lignes. Et voici que pendant cette prise de pouvoir, ils ont fait des listes des personnes qu'il fallait virer. Une grande dame, mon aïeule, la femme d'un général qui était en camp de concentration, du genre pas particulièrement collabo, avait une employée de maison, comme cela se faisait habituellement, qu'elle avait réprimandée, la voyant un jour essayer ses robes et ses bijoux, ce qu'il restait. Le soir même, dans le café du village, des hommes se réunirent pour faire la liste des gens qu'il fallait arrêter. Et il y avait en haut de l'escalier, de cette salle que je vois bien, une petite fille d'une dizaine d'années qui observait la scène et qui nous la racontera 60 ans plus tard. Ces hommes qui étaient là, tous communistes, des FFI, LDD, RDPP, là, forces françaises indépendantes qui vont tout péter, ont fait la liste des gens qu'il fallait arrêter. Alors ils ont pris soigneusement le temps de prendre tous les noms des notables. Parce que les notables, c'est le pouvoir, la connaissance, la sagesse, la capacité de conduire, les chefs, ce qu'ont fait les Russes en Russie, on a coupé toutes les têtes, on a fait une immense épuration pour qu'il n'y ait plus d'intelligence. Quand rentre la femme de chambre en question, qui n'était autre que la compagne du responsable de ces forces spéciales, qui dit « celle-là aussi, il faut la mettre sur la liste ». Quelqu'un est venu prévenir assez rapidement qu'ils allaient arriver et mon aïeul a fait fuir toute sa famille en disant « Vous partez ». Alors ils sont partis se réfugier dans la forêt. Ils sont partis se réfugier dans la forêt pendant 2 jours et demi. Ils ont été récupérés par quelqu'un plus tard. Et parce que cette femme a fait fuir toute sa famille et est restée sur place, j'ai la joie d'être vivant aujourd'hui. Elle fut arrêtée. Je vous passe les détails les plus macabres. Et le témoignage que l'on a reçu, c'est celui du garagiste qui avait lui aussi été arrêté, le mécanicien. Sauf que lui, ils ne l'ont pas tué parce que leur camion tombait en panne tout le temps et il fallait le réparer constamment. Donc un homme avec une clé à molette est plus utile qu'un philosophe, mais pas toujours. Parfois, il faut le philosophe pour savoir dans quel sens tourner la clé. Et il a témoigné que cette femme récitait son chapelet. C'est tout ce qui lui restait. Et elle les regardait droit dans les yeux. Ces hommes lui ont dit, en la débarquant violemment du camion, « Toi, on te fera baisser les yeux avec ton Jésus. » Parce que cette femme savait qui elle était. Parce que cette femme savait qui il fallait, je n'en tire aucune fierté, moi qui suis un pleutre, on voit ce que c'est que le courage au temps où il le faut. Cette femme savait qui elle était et elle pouvait ainsi garder les yeux levés. Elle a souffert autant que les autres, mais elle l'a fait librement. Ma vie, nul ne la prend, mais c'est moi qui la donne. Et la liberté est la chose la plus fondamentale. Et la liberté trouve son essence, son existence, dans le fait que vous et moi, nous soyons ce temple de Dieu. Comment se fait-il qu'il y a de nombreux militaires qui soient de grands chrétiens ? Parce qu'ils ont choisi de donner leur vie, qu'ils sont prêts à en payer le prix, parce qu'ils savent que non seulement ils sont le temple de Dieu, mais que les autres aussi le sont. Un militaire chrétien, parfois on peut critiquer le sabre et le goupillon, mais un militaire chrétien est la meilleure chose qui puisse arriver parce qu'il aura le sens de la personne en face de lui.
La différence entre un ennemi et un adversaire, qui l'a fait aujourd'hui? Nous sommes dans un temps très intéressant d'élections présidentielles. Ils sont peu nombreux, celles et ceux qui acceptent de considérer l'autre non pas comme une personne dans ce qu'elle dit, mais de considérer l'autre dans ses propos dans un débat. De dire « je ne suis pas d'accord avec ce que vous dites » plutôt que « vous êtes un crétin d'imbécile d'idiot ». Ça, c'est les paroles du démon, qui oublie que nous sommes constamment le temple du Seigneur, que nous le voulions ou non. Pour quelle raison peut-on aimer nos ennemis? Parce qu'ils sont le temple de l'Esprit. Pour quelle raison avons-nous le droit de nous aimer alors que nous considérons ne pas être aimables? Parce que nous sommes le temple du Seigneur. Quand on ne sait plus que qu'on est le temple du Seigneur dans le monde d'aujourd'hui, alors on ne sait plus qui l'on est. Ne nous étonnons pas de voir des gens qui recherchent leur identité profonde. Il y a toujours eu des gens recherchant leur identité affective profonde, leur identité sexuelle. Mais comprenons que le monde suit une trajectoire qui est écrite depuis le livre de la Genèse. En coupant l'homme de Dieu, je coupe l'homme de sa racine, de son identité et de son utilité même. Une fleur ne sert à rien, mesdames, messieurs. Elle ne sert à rien. Elle ne produit rien. Il y a des choses qui ne servent à rien. J'ai eu cette joie de faire de la plongée sous-marine, figurez-vous. Et la plongée sous-marine vous fait faire une expérience très étonnante. Plus vous descendez dans l'eau, je vous parlerai de ma visite dans l'espace dans pas longtemps, plus vous descendez dans les profondeurs de l'eau, plus l'eau filtre la lumière. Alors quand vous êtes à la surface, tous les poissons rouges sont rouges. Mais en bas, tous les poissons rouges sont gris. Toutes les couleurs disparaissent au fur et à mesure pour qu'il y ait une sorte de couleur, un peu comme les murs de cette magnifique église Saint-Ruf, un gris clair, entre gris clair et gris et moche, jusqu'à ce que la lumière disparaisse au fond de l'eau. Et là, la seule chose qu'il faut faire, c'est prendre un spot éclairé, et là, c'est encore plus rouge que la robe de la dame au premier rang. Bah, c'est éclatant. Et ça ne sert à rien. Il n'y a pas d'utilité. Le monde ne va pas mieux parce qu'un rouget est rouge, parce qu'un mérou à 45 mètres de fond a de belles couleurs. En revanche, à cet instant, si je l'ai vu, ça m'a fait du bien. Si un poisson qui n'a pas d'âme peut faire du bien à quelqu'un, nous qui avons une âme et qui nous demandons qui nous sommes, nous avons le droit de prétendre de temps en temps d'avoir le statut du poisson rouge au fond de l'eau, de dire « je ne sers qu'à une chose, à être le temple de Dieu et à glorifier Dieu. Je ne sers à rien, mais je ne suis pas là pour servir, je suis là pour être. Et je suis le temple de Dieu. » De temps en temps, quand on voit des gens qui disent « mais je ne travaille pas, je... » Alors, il y en a que ça ne gêne pas du tout de ne rien faire de leur vie. Comme dit saint Paul, hein, si vous ne travaillez pas, ne mangez pas non plus. Il y en a qui sont affairés à ne rien faire. C'est le bonhomme qui se balade avec l'échelle sur l'épaule toute la journée en disant qu'il est épuisé, mais qu'il n'en fout pas une. Non, il y a des moments où on ne peut rien faire. Et je pense à vous qui nous écoutez à la radio, peut-être êtes-vous dans votre lit, malade, ou dans votre fauteuil, qui sait, chez vous, en EHPAD, dans votre bagnole, vous êtes dans les bouchons, vous ne faites pas le travail que vous devez faire, mais s'il vous plaît, figurez-vous un instant que vous êtes cette petite fleur magnifique qui n'a rien d'autre à faire que d'être la glorification de Dieu. Vous êtes le temple de Dieu. Peut-être que vos jambes vous lâchent petit à petit. Peut-être que votre cerveau vous lâche petit à petit, que votre nature vous lâche petit à petit. Mais vous êtes le temple de Dieu. Et c'est une chose absolument magnifique, merveilleuse. Le monde ne peut nous le dérober. Le monde ne peut nous le dérober.
Il veut le faire, vraiment. C'est son désir. Il a le désir de dire, tu n'es pas le temple de Dieu, mais tu es le temple Gucci, Hermès, ou je ne sais quelle marque, dont il faut que tu t'équipes. Et ça va tellement loin. Je vais vous raconter quelque chose que j'ai compris hier. Vous avez peut-être entendu parler du métaverse. Ça vous dit quelque chose, mesdames, messieurs, ici présents ? Métaverse, oui. Merci. Il y en a au moins deux. Alors, je vais expliquer pour ceux qui ne savent pas. Alors, pour les chanceux qui ont un ordinateur, ça élimine déjà quelques personnes. Pour ceux qui savent s'en servir et qui considèrent qu'il n'est pas en panne, mais qui savent qu'il faut le mettre en route, ça en enlève encore quelques-uns. Pour ceux qui savent utiliser l'Internet, comme disent nos anciens, ça en enlève encore quelques-uns. En gros, si vous êtes sur les réseaux sociaux, vous savez ce que c'est qu'Internet et vous allez voir les choses. Eh bien, il existe ce qu'on appelle le métaverse. C'est une sorte de monde parallèle, informatisé, où en fait vous rentrez comme dans un jeu, vous cliquez et vous voici dans un joli monde, dans votre écran, où vous allez pouvoir faire comme ici, mais la différence c'est que c'est pas vous, c'est ce qu'on appelle un avatar, un personnage créé, choisi. Vous faites votre petit personnage, ça existe depuis des années pour des jeux, hein, des jeux de guerre comme World of Warcraft, etc. Vous prenez votre personnage, vous allez même rencontrer des gens, vous faites des équipes et vous allez combattre les guerriers, les dinosaures et tout ce qui est méchant, et le soir vous raccrochez, vous êtes très content. Eh bien, on est passé, alors pour ceux que ça intéresse, hein, moi ça me gonfle en deux minutes, on est passé à l'étape tout à fait suivante. Maintenant, les gens se rencontrent dans des lieux qui sont des faux cafés, et votre personnage, vous allez par exemple l'habiller. Alors, vous pouvez aller chez le magasin Decathlon. Moi, quand j'étais, il y a quelques années, on appelait, à l'école, on les appelait les Quechua, ceux qui s'habillaient en Decathlon. C'était un peu les pauvres. J'étais dans une école à Neuilly-sur-Seine dont j'étais l'aumônier. Et donc, il y avait ceux qui étaient habillés dans des très belles marques. Et puis, il y avait les Quechua, avec une sorte de mépris devant la plèbe qu'on accueillait gentiment dans l'établissement, mais qui était quand même des Quechua. Donc, dans le métaverse, quand vous allez là-dedans, qu'est-ce que vous pouvez faire ? Vous pouvez aussi avoir votre personnage que vous allez habiller. Et pour l'habiller, vous allez aller dans un magasin. Et comme vous avez du goût, ou plutôt pas du tout, et que vous faites ce qu'on vous demande de faire, parce que ça fait longtemps que c'est comme ça, vous allez aller par exemple chez Gucci. Et vous allez aller acheter des habits Gucci pour votre petit personnage. Sauf que ça coûte une vraie fortune avec du vrai argent. Et oui, rassurez-vous, quand c'est gratuit, c'est que c'est vous le produit. Ça, c'est un truc intéressant à savoir. Et donc, vous allez gratuitement dans ce paysage merveilleux rencontrer des gens et vous allez acheter des vêtements pour votre petit personnage, mais vous pouvez aussi vous les faire livrer pour vous chez vous. Vous pouvez acheter une maison, vous pouvez faire des études, vous pouvez faire énormément de choses. Et vous vivez ainsi un monde parallèle qui vous dit que la vérité est ailleurs. Elle est parallèle. C'est pas ce qu'on vit dans notre relation là. La vraie relation est ailleurs. Ça fait des années que certains en avaient fait des films. Maintenant, c'est la réalité. Eh bien, je peux vous dire qu'on est loin du fait que nous soyons le temple de Dieu et du Saint-Esprit. Comment le monde pourrait-il le savoir ? Comment le monde pourrait savoir que Dieu le concerne ? Souvent, les grands-parents sont étonnés du fait que leurs enfants, leurs petits-enfants, ne suivent pas. C'est-à-dire qu'il n'y ait pas de baptême chez les uns, chez les autres. Mais quand même, c'est normal, c'est bien. Mais vous ne mesurez pas à quel point ils vivent dans un monde déconnecté de ce que vous-même vous avez connu. La partie de pêche, on jouait avec un cerceau à la marelle. Moi, quand j'étais gamin, on jouait à l'élastique. Alors, les garçons qui jouaient à l'élastique étaient un peu pris pour des filles, mais on était quand même vachement forts. Et puis, on jouait à la marelle. Et puis, on se cassait la gueule. Et c'était vachement bien. Et on trouvait tous qu'on était très fiers et on n'aimait pas perdre, alors on allait encore plus s'insulter et s'en prendre d'autres.
Mais ça, c'était la vie, la vraie, dans laquelle on était confronté à des gens, des vrais. Les gens qui vivent aujourd'hui, je pense que si vous écoutez Radio Espérance, c'est que vous n'êtes pas tout à fait versé dans le métaverse. Voyez ? Mais je pense que si vous êtes en retraite aujourd'hui, c'est que vous n'êtes pas en train d'acheter du Gucci pour vos, ou du Decathlon pour votre avatar sur Metaverse. Je pense que vous avez encore un peu de bon sens et que tout n'est pas perdu. Mais ça veut dire aussi que vous êtes, nous sommes, celles et ceux qui sommes appelés à témoigner du fait que nous sommes le temple de Dieu et que les autres sont le temple de Dieu. Ce sera la deuxième partie de cet enseignement. On fait une pause de quelques instants avec un petit peu de musique. On se retrouve dans 3 minutes.

0: Voilà, frères et sœurs, nous sommes de retour en direct sur Radio Espérance et ici à Avignon, la paroisse Saint-Ruf. Est-ce qu'on a du son? Non.
1: Ça devrait être mieux. Voilà, frères et sœurs, nous sommes de retour à Avignon, à la paroisse Saint-Ruf. En direct sur Radio Espérance. Et ce matin, nous parlons ensemble du fait que nous soyons le temple de Dieu. Alors, j'ai une réaction en direct d'un membre du conseil pastoral aux propos haineux que j'ai tenus tout à l'heure envers les éoliennes. Donc, je vais vous le citer quand même, puisque nous sommes une paroisse très interactive, qui dit « Monsieur le curé, un grand merci pour cette belle exhortation. Toutefois, je me permets un bémol à propos des éoliennes, deux points. C'est comme la louange, les tradis tapent dessus. » Alors voilà, non, je ne tape pas sur les éoliennes, mais je trouve ça quand même pas très beau. Mais vous avez raison. Enfin, vous avez raison, mais nous n'avons pas tort non plus. Reprenons donc le cours de notre temple de Dieu, qui est la thématique de ce matin. Ne savez-vous pas que vous êtes le temple de Dieu, frères et sœurs? C'est là la chose la plus importante et la plus grande. Et nous avons commencé par regarder, par prendre ce texte incroyable que nous avons reçu à la messe ce matin, qui est celui de Suzanne, avec ces deux hommes qui vont l'accuser à tort. Et nous sommes en présence de cette femme incroyable, de ces deux hommes, de la foule, du juge et de Daniel, le prophète. Ils sont tous temples de Dieu. À quelle enseigne? Ah ben c'est très simple, ils le sont parce qu'ils ont tous une âme. Faut-il être catholique pour être temple de Dieu? Pas du tout. Quand nos parents se sont unis, figurez-vous que Dieu a obéi. Quand ceux qui parmi vous ont eu des enfants, quand vous fîtes ce qu'il fallut pour que la naissance vienne, Dieu a strictement obéi à votre acte. Vous voulez, je vous donne. C'est pour vous. Et Dieu donne de lui en chacun d'entre nous. Nous sommes, quand on dit que nous sommes des images de Dieu, que nous sommes faits à l'image de Dieu, c'est que Dieu n'est pas allé dans un magasin pour voir des âmes d'un nouveau modèle en disant « Tiens, je vais mettre l'âme française. Je ne vais pas aller dans le placard des Gaulois. Prendre une âme gauloise, la faire évoluer, la mettre... » Non. Notre âme, c'est-à-dire notre personne, vient immédiatement de Dieu. Et Dieu s'en détache tout en s'y attachant. Dieu s'en détache en disant « Tu seras une personne libre. Tu seras un tel. » Pleinement libre, mais tu es quand même de moi. Qu'est-ce qui fait que nous pouvons être ces êtres spirituels aimants? C'est la partie divine en nous, c'est ce qui vient de Dieu. Même si vous êtes dans votre lit, ou vous êtes malade, ou vous commencez à perdre la boule, même le jour où vous commencerez à être sévèrement un peu légumes, ça nous arrivera tous, rassurons-nous, nous serons ce temple de Dieu parce que notre âme vient de Dieu. L'image, comprenez l'image, c'est un morceau de Dieu. Dieu s'arrache les tripes. Bon, alors lui, ça lui fait pas mal. Mais regardons, même notre corps, il n'existe rien qui ne vienne de Dieu. Initialement, tout vient parce que cette matière est venue de Dieu. L'homme a eu la capacité d'en faire soit des armes, soit de l'engrais, soit de la nourriture, soit de l'amour, soit de la mort. Mais tout vient de Dieu, dans sa matière, dans son contenu, mais comme il y a une vraie liberté, il nous appartient d'en faire du bien, au quotidien. C'est pour ça que le pire ennemi que nous avons devant nous, notre pire ennemi est quelqu'un que nous pouvons aimer et apprécier, pardon pour mon propos, nous pouvons à la fois avoir du mal et l'apprécier, accepter que notre ennemi, il nous faille l'aimer, ce que Jésus demande. Jésus nous demande d'aimer notre ennemi, C'est de reconnaître. Je ne vais pas aimer mon ennemi parce que je le trouve cool. Mon ennemi est un salopard. Mais on m'a dit de l'aimer. Ça, c'est la caricature que les gens ont des cathos. Quand vous dites que vous n'êtes pas d'accord avec quelqu'un, « Ah mais oui, mais il y a dit l'amour quand même. » Il y a des gens depuis quelques semaines qui viennent nous harceler chez les frères pour avoir de la nourriture. Alors vous savez, on a pris l'habitude de reconnaître les pauvres et les pauvres. Vous avez des pauvres qui n'ont pas grand-chose et qui font ce qu'ils peuvent. Et puis vous avez les pauvres qui sont là affairés sans rien faire et qu'on reconnaît parfaitement parce qu'ils ont un sens ultra développé de la culpabilité. Comment ça, tu veux pas me donner à manger, tu veux que je meure? Alors moi, ça me fait doucement marrer. Donc on essaie de les dégager. Puis ils y vont de plus en plus. Moi, je vous donne un conseil. C'est bien qu'on ait mauvaise conscience de temps en temps, c'est ce qui nous fait bouger. Mais choisissez vos pauvres. Des gens, vous savez qu'ils ont besoin d'aide, aidez-les. Vraiment. Accompagnez-les. Mais ne succombez pas à cette culpabilisation constante. Eh bien, le jour où ces personnes se moquent de vous, etc., et vous expliquent que vous êtes odieux, un horrible personnage qui méritait l'enfer, quand vous êtes harcelé tout le temps, ben franchement, vous ne pouvez pas aimer comme vous allez aimer quelqu'un de bien. Écoute, je t'aime, toi, mon bourreau. Ça reste un bourreau. Mais aimer son bourreau, c'est pas avoir des sentiments amoureux. Et tout le monde nous le reproche. Dès que vous dites quelque chose, les cathos, ah ben voilà, bravo l'amour, bravo les cathos. Et ça, les païens savent vous le dire. Hein. Ça, ils sont ravis de vous culpabiliser. Culpabilisation égale le mal. Hein. Non, aimer son ennemi, aimer son adversaire, c'est choisir de voir Dieu dans son ennemi, dans son adversaire. Pour que cette vision de Dieu dans l'autre nous aide à regarder l'autre à travers cela et à rentrer dans un regard petit à petit de miséricorde. C'est-à-dire c'est nous qui devons changer. Et si nous changeons devant l'autre, l'autre pourra changer. Quelqu'un me citait un livre que j'avais lu quand j'étais jeune, un des rares bouquins que j'avais lu étant jeune, un ouvrage qui s'appelait « Pardonne-moi, Natacha ». Peut-être l'aviez-vous lu. Une histoire incroyable de jeunes en Russie, en Sibérie ou en Ukraine, je ne sais plus, du temps de l'URSS, qui étaient pris dans les orphelinats pour devenir un peu les djihadistes, les combattants qui cassaient la gueule à tout le monde, ceux qui étaient capables du pire. Alors on les formait à un peu comme les jeunesses hitlériennes, hein. D'abord c'était les chiots, enfin c'est horrible tout ça, et puis un jour on leur dit, voilà, là c'est des gens, on va y aller. Alors on les faisait boire toujours avant. Et il raconte dans son ouvrage que même quand ils buvaient avant d'aller zigouiller les gens, il y a toujours un moment où ils étaient libres de choisir. Donc ils essayaient de faire passer ce moment le plus vite possible quand ils étaient devant les gens. Et il y a eu un jour cette jeune fille, Natacha, qui a eu pour lui un regard d'amour, qui a vu Dieu en lui. Et cet homme s'est converti, pas sur le moment là comme ça. Et il a écrit ce livre « Pardonne-moi, Natacha ». Savoir que l'on est le temple de Dieu, c'est permettre à notre ennemi ou à celui que nous n'aimons pas, ennemi qu'on n'aime pas. C'est de savoir que l'autre a toujours une chance de s'en sortir. On est le temple de Dieu, qu'on le veuille ou non. Et si nous ne voulons pas le voir, d'autres le manifesteront. Je vais prendre un autre exemple, si jamais il y a un jeune qui nous écoute. Il y en a au moins un dans l'assemblée qui fait la vidéo. Pour ceux qui ont vu le retour du Jedi, quand Luke Skywalker s'adresse à son père et lui dit « Il y a encore du bien en vous ». Et qu'il répond, cet homme-là est mort. Et bien finalement, non, il n'était pas mort. Na. parce qu'il était le temple de Dieu, qu'ils le veuillent ou non. Et je voudrais m'adresser aux parents qui sont inquiets de leurs enfants, de leurs petits-enfants, de ceux qui ne suivent pas la bonne voie, la bonne route, qui ne font pas les choses comme il faudrait le faire. Mais détendez-vous, qu'ils le veuillent ou non, ils sont le temple de Dieu. Et Dieu est là. Et c'est même ce qui doit en agacer certains. Pensez donc, à votre avis, qui ça agace le plus d'être un temple de Dieu? Je pose la question dans l'assemblée. Qui ça agace le plus? Mais oui, Satan. Satan est une créature qui vient de Dieu. C'est le seul qui se dit être et ne pas être, telle est la question. Je suis le temple de Dieu, mais je ne veux pas être le temple de Dieu. Parce que Satan est toujours aimé de son père. C'était Lucifer le plus grand, c'était celui qui était le plus chéri. Et pourtant, il ne supporte pas ça. Eh bien, tant pis pour lui, qu'il le veuille ou non. Sauf qu'à la différence de vos enfants et de ceux qu'on connaît, nous, on peut, eux, ils peuvent faire marche arrière. Il faut réveiller dans le cœur de l'autre le temple qu'il est. C'est pourquoi est-ce que Mère Teresa allait ramasser les mourants? Pourquoi est-ce que quand on rencontre des gens qu'on va peut-être croiser juste un instant à la pompe ou je sais pas où, moi j'aime bien quand on va au télépéage ou à la caisse de chez Super Leclerc, juste avoir un mot doux, alors plutôt une vanne, un truc, un petit machin, pour rentrer en contact avec la personne, juste pour lui rappeler qu'elle n'est pas juste la madame qui fait bip avec les pattes, mais pour lui rappeler qu'elle est le temple de Dieu, que ça me plaise ou non. Voyez, ça aide à remettre toute chose d'équerre. Et revenons à notre Suzanne, pardon, je dévie toujours, mais on pourrait passer 2 heures dessus, on n'en fera qu'une, rassurez-vous. Ces hommes ont oublié, ces accusateurs ont oublié qu'elle était non seulement le temple de Dieu de l'intérieur, mais à l'extérieur aussi. La beauté de cette femme, c'est aussi l'émanation de ce qu'il y a dedans. C'est fou quand vous voyez, vous me pardonnez d'être attentif à cette beauté féminine, mais une femme enceinte, c'est beau. Même une femme qui n'est pas très... Mais quand elle est enceinte, il y a quelque chose de beau. Quelqu'un d'amoureux. Ça se voit, et en plus c'est bête. Mais c'est beau, parce que c'est vrai, parce que c'est fort. Le temple de Dieu, quand on éveille en quelqu'un le temple de Dieu, cette personne se décuple, se déruple, on n'est plus la même personne. Et Paul ramène toujours ça, disant voilà, vous n'êtes plus les gens d'avant, vous êtes désormais le temple de Dieu. Et ces deux hommes qui regardent cette femme ont oublié qu'ils étaient le temple de Dieu, ont renié qu'ils étaient le temple de Dieu pour préférer être le temple de leur chair qui, elle, est sous le pouvoir de l'ennemi et pour se laisser avoir. Et ils ont regardé cette femme comme si elle était le temple de la chair, elle aussi, au lieu de voir en elle le temple de Dieu et de voir que le péché qu'ils ont commis, c'est d'avoir attaqué le temple de Dieu. Quelle est la gravité? Vous savez, dans tous les scandales qu'il y a eu dans l'Église et dans le monde aujourd'hui, l'Église est incroyable d'avoir réussi à faire cette enquête et ce rapport de la CIA sur les abus sexuels sur les mineurs. Elle a ouvert la voie à tout le monde. Et elle n'est pas meilleure que les autres, elle est même pire. Ça a été un repère de pédophiles qui sont devenus prêtres pour pouvoir s'approcher des gamins, puisque c'était l'Église qui s'occupait de ça. C'est à peu près clair aujourd'hui. Mais ce qu'il en ressort, c'est que non seulement ce sont des personnes que l'on a abîmées, qui ont été abîmées, mais que le temple de Dieu, ce temple de Dieu a été attaqué. Parce que cette personne, c'est le temple de Dieu. Vous voyez, il n'y a pas moi et de l'autre côté, le temple de Dieu. Je suis un temple de Dieu, que ça vous plaise ou non. Pourquoi est-ce que l'Église a lancé ces veillées de prière, de réparation? Parce que c'est le temple de Dieu, c'est de la profanation. Or, nous sommes dans un monde de profanation. Ces hommes d'antan ont profané le temple de Dieu par leurs pensées, par leurs mensonges. Ils ont fait croire que Suzanne n'était pas le temple de Dieu, qu'elle était... Et il a fallu que Dieu révèle quel était le temple de Dieu et que eux avaient oublié de l'être. Quand vous prenez les paroles de Daniel qui parle à ces hommes, elles sont terribles. Daniel appela le premier et lui dit, « Toi qui as vieilli dans le mal, » vous allez voir ce que c'est que la parole de malédiction, « tu portes maintenant le poids des péchés que tu as commis autrefois, en jugeant injustement. Tu condamnais des innocents et tu acquittais des coupables, alors que le Seigneur a dit, tu ne feras pas mourir l'innocent et le juste. » Voici justement un mensonge qui te condamne. L'ange de Dieu a reçu un ordre de Dieu, il va te mettre à mort. Et au deuxième, il dit, tu es de la race de Canaan et non de Juda. La beauté t'a dévoyé et le désir a perverti ton cœur. C'est ainsi que vous traitiez les filles d'Israël et par crainte, elles se donnaient à vous. Mais une fille de Juda n'a pu consentir à votre crime. Dis-moi donc sous quel arbre, etc. Toi aussi, voilà justement un mensonge qui te condamne. L'ange de Dieu attend l'épée à la main pour te châtier et vous faire exterminer. Alors toute l'assemblée poussa une grande clameur. Et conformément à la loi de Moïse, on leur fit subir la peine que leur méchanceté avait imaginée contre leur prochain. On les mit à mort. N'ayez pas peur pour votre temple. Celui qui va décider de briser le temple que vous êtes, de briser le temple des autres, sera mis à mort. S'il se convertit, il pourra se convertir et pourra recevoir miséricorde, parce que le Christ a donné sa vie aussi pour cela. Mais n'oubliez pas que vous n'êtes pas n'importe qui et que l'ange de Dieu se trouve là avec le glaive à côté de vous et qu'il est déconseillé à toute personne qui vient vous voir de vous maltraiter. Comme il est déconseillé à toute personne que vous allez voir d'être maltraité par vous-même. Parce que de l'autre côté, l'ange aussi a son épée qui est là. Parce que nous rendons des comptes, frères et sœurs. Nous avons ce trésor, et comme disait Paul aussi, nous tenons ce trésor dans des vases d'argile. On n'est pas bien en phase et pas bien en forme avec tout ce qui nous est demandé. Mais comment tenir bon? Comment retrouver dans ce monde notre dignité? Eh bien, en puisant auprès de Dieu. Cette force et cette puissance d'être les temples du Seigneur, des temples que tout au long de cette semaine nous allons chercher à remplir, à vivifier, à revigorer. Telle est notre joie, tel est notre bonheur.

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2: Criez de joie pour le Seigneur, homme juste. Homme droit, à vous la louange. Psaume 32, 1.

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Le quatrième point, c'était que ce désir conduit au don de notre vie, le don total. Hein, c'est l'histoire du jeune homme riche hein, que j'ai évoqué pour dire que dans la vie, il y a des moments où Dieu, comme au jeune homme riche, nous dit « Mais veux-tu bien me suivre? Veux-tu bien accepter tout ce que tu as fait jusqu'à présent, c'est bien, mais est-ce que tu veux bien accepter de faire un pas de plus dans la confiance et désormais de mettre toute ta vie dans mes mains ?» Le cinquième point, c'était comment faire pour tout donner et se donner soi-même. Et donc, on a parlé hein, de cette difficulté que nous avons parfois à tout donner, hein, dont Jésus lui-même se plaint quand il dit à part elmonial, hein, voici ce cœur hein, qui a tant donné, qui s'est donné tout entier, qui a tout donné, hein, mais qui reçoit en retour tant d'ingratitude. Eh bien, on avait dit que la manière de répondre à cet appel de l'amour, c'était la voie de l'abandon et de la confiance, hein, la voie de l'enfance, hein, celle de la pauvreté spirituelle, de la petitesse. Prendre conscience qu'on ne peut rien sans Dieu et mettre toute sa force dans la confiance que l'on a dans sa puissance d'amour. Alors, je vais poursuivre ce parcours aujourd'hui en insistant davantage maintenant pour arriver dans le concret, parce qu'un certain nombre d'entre vous ont posé des questions concrètes la dernière fois, hein, et il faut bien sûr atterrir dans la réalité, hein, mais il fallait bien d'abord baliser l'itinéraire avant de donner les moyens de le parcourir. Mais je vais donc parler aujourd'hui des moyens qui vont nourrir notre vie spirituelle. Mais avant cela, quand même, si vous le permettez, je voudrais revenir sur cet itinéraire en insistant sur l'importance de la persévérance. C'était d'ailleurs, en fait, à l'origine, le titre de ce carrefour, la persévérance. Et je suis très heureux qu'aujourd'hui, l'évangile soit celui du semeur, parce qu'on pourrait dire que c'est l'évangile de la persévérance. Hein? Cet évangile pourrait résumer tout le carrefour. Hein? Cet évangile qui nous parle de la parole de Dieu, qui est Jésus lui-même. Hein? Jésus lui-même dans sa parole, dans l'écriture, dans la tradition, mais aussi dans l'Eucharistie, hein? Et puis dans les événements de nos vies. Jésus hein, qui se donne pour que nous l'accueillions progressivement au plus intime de notre cœur, pour porter beaucoup de fruits, un fruit qui demeure. On nous l'a rappelé à la messe ce matin. Mais pour cela, ça suppose qu'on laisse cette parole descendre progressivement au plus intime de notre cœur. Et Jésus dit que cela suppose la persévérance. Hein? Si vous avez bien noté l'évangile, je vous invite à le relire, cet évangile du jour. Il est magnifique. Hein? C'est vraiment tout un programme pour notre vie. Hein? Il dit, voilà, la terre profonde, hein, celle qui porte beaucoup de fruits, ce sont ceux qui écoutent la parole avec un cœur généreux et qui portent du fruit par leur persévérance. Hein. Voilà, la persévérance. C'est une clé de notre vie spirituelle, comme c'est peut-être la clé, comme c'est aussi une clé, peut-être la clé de notre vie tout court. La persévérance. Parce que nous le savons bien, rien de beau, rien de grand, rien d'important ne se fait sans le temps. Hein, ce qui a été fait sans le temps, disait quelqu'un, ne résiste pas au temps. Et le drame de notre époque, c'est que nous sommes dans une civilisation de l'instant, une civilisation du zapping, hein, où nous sommes constamment tentés de changer, hein, changer de quelton, changer d'habit, changer de mode, changer d'opinion, changer de partenaire, changer de travail, changer de religion, changer si on pouvait d'identité. Hein. Et même d'ailleurs, on en parle avec le gender, hein, on va jusqu'à changer d'identité. Eh bien, en fait, malheureusement, le zapping conduit nulle part. Et dans la parabole du semeur, justement, il est question de ceux qui reçoivent la parole avec joie, mais qui tombent à la première tribulation, à la première épreuve. Et Jésus dit, ce sont les hommes d'un instant, ils n'ont pas de racines en eux. C'est le drame de notre époque. Hein. Il ne s'agit pas de juger le monde, ni de juger notre temps, mais quelque part, c'est bien aussi d'être conscient hein, des limites et des faiblesses que porte notre époque. Et une de ces limites, c'est celle de l'inconstance, de l'infidélité, du manque de persévérance, du manque de sens. Vous savez, on a dit, hein, moi je fais partie de cette génération, hein,

qu'on appelait autrefois les baby boomers, mais qu'on appellera bientôt les papy boomers, hein, les papy boomers. Bon, parce qu'ils arrivent maintenant aux âges de la retraite. Hein. On a dit de cette génération que ça a été la génération du moi d'abord. Hein, c'est pas moi qui l'invente, c'est Jacques Attali qui l'a dit dans son rapport. Hein, la génération du moi d'abord, hein, génération 68, c'est-à-dire avant moi il n'y avait rien, après moi le déluge. Vous voyez ce que je veux dire? Ce n'est pas du tout un jugement, hein, ce que je dis là, c'est un fait. Après, il faudrait analyser les causes de cela. On pourrait en parler. Ce n'est pas le sujet de ce que je veux vous dire aujourd'hui. Mais le drame de cette civilisation, c'est que c'est une civilisation sans mémoire. Sans mémoire, et donc sans identité, et donc sans espérance. Parce que celui qui n'a pas de mémoire n'a pas de futur. Voyez? Et la mémoire, ce n'est pas seulement la mémoire des blessures reçues. Vous voyez ce que je veux dire? La mémoire, c'est d'abord la mémoire des grâces reçues, des bénédictions reçues. Demain, c'est la fête nationale. Excuse-moi, je ne pensais pas parler de tout ça, mais je voudrais vous dire, mais c'est hallucinant. Quand vous ne vivez pas en France, ça fait 25 ans que je ne vis plus en France, c'est hallucinant de voir tout ce que la France a reçu de sa nature, de sa culture et de son histoire religieuse. C'est hallucinant. Il faudrait que nous fassions mémoire des grâces reçues. C'est, vous savez, dans la Bible, le fait d'oublier. Le fait de perdre la mémoire, c'est un signe du péché. C'est le commencement du péché. C'est tout à fait le problème de l'enfant prodigue. Il a perdu la mémoire. Il a oublié son père. Il s'est centré sur lui-même, dans l'avoir, dans la dispersion, dans le péché. Et c'est l'épreuve qui lui fait retrouver la mémoire. L'épreuve le fait rentrer en lui-même et en rentrant en lui-même, il retrouve sa mémoire. En retrouvant sa mémoire, il retrouve son identité en se rappelant son origine, le père. Qu'il avait oublié. Et on dit bien que malheureusement aujourd'hui nous sommes, peut-être le 20e siècle aurait été le siècle de la mort du Père. Et peut-être le 21e siècle sera le siècle de la redécouverte du Père, le siècle de la miséricorde. Je l'espère profondément. Donc toujours pour dire que nous avons à redécouvrir ce sens du temps. Je voudrais citer ici deux de mes confrères, dont un a parlé ce midi à la messe, le père Denis Bijoux Duval. Je ne savais pas qu'il allait présider la messe, mais je vais le citer tout à l'heure. Et l'autre est Bernard Pérouse, que certains d'entre vous connaissent, qui a fait un très beau livre, entre parenthèses, que je vous recommande aussi. Hein, j'ai recommandé avant-hier le livre de Pascal Hitte sur les péchés capitaux. Je vous recommande le livre de Bernard Pérouse sur l'itinéraire spirituel. C'est vraiment un livre facile à lire, très utile. Beaucoup de laïcs, beaucoup de chrétiens, et dans le monde entier, parce que moi je suis en Afrique. On trouvait beaucoup de secours dans la lecture de ce livre. Bien. Bernard Pérouse dit que, en gros, il y a trois étapes dans la vie spirituelle, celle des débuts, celle du milieu, celle de la fin. C'est assez logique au fond, hein? Bon. Celle des débuts, ben, on peut dire c'est l'étape de la jeunesse, hein? L'étape de l'enthousiasme. Hein? La grâce de la jeunesse, c'est la générosité. C'est l'enthousiasme, la capacité de se donner, la capacité de prendre des grandes décisions qui vont nous engager pour toute la vie. Hein? Et souvent, ça va avec une réelle ferveur et parfois même avec aussi une certaine réussite aussi apparente. Hein? Et donc, c'est une étape très importante, mais qui peut faire illusion aussi. Hein? Aujourd'hui, on vit à l'époque du jeunisme. Hein? C'est comme s'il n'y avait que la jeunesse qui était importante. Bon, c'est vrai que la jeunesse, c'est magnifique, mais la jeunesse peut être aussi l'étape de l'illusion d'une certaine façon. Parce qu'on est généreux, certes, mais on est encore très centré sur soi. Hein, c'est le propre de la jeunesse. On reste encore très centré sur soi. On n'a pas encore fait l'expérience de ses limites. Et on s'illusionne aussi un petit peu sur la vie. Vous voyez, on n'a pas encore fait l'expérience des limites, entre guillemets, de la vie. C'est-à-dire les limites des autres. Hein. Et donc. À la fois c'est beau et en même temps c'est encore fragile, d'accord? La deuxième étape c'est celle de la maturité. Hein? Bon, vous pouvez la situer quand vous voulez. Hein? Pour certains la maturité c'est à 15 ans, hein? Pour d'autres c'est à 70 ans. Bon, pour la moyenne en général c'est autour de 40 ans, d'accord? Bon, ça vous rassure? Ça va? Bon. Donc la maturité se caractérise par quoi? En gros, normalement il y a, vous savez, il y a une publicité autrefois qui disait à 20 ans on se cherche, à 30 on se trouve. On dirait plutôt à 40, on se trouve aujourd'hui. Hein, bon. Mais en tout cas, c'est un moment où on devient responsable. Responsable de soi-même, d'abord, c'est ce qu'il y a de plus difficile. Hein. C'est-à-dire, en gros, on arrive plus ou moins à se gérer. Hein, et on arrive aussi plus ou moins à gérer sa vie. D'accord? Plus ou moins, on peut nous confier des responsabilités qui peuvent être parfois modestes, mais importantes. Hein. Par exemple, une mère au foyer, c'est une très grande responsabilité, même si ce n'est pas très visible extérieurement. Voyez. Bon.
Ça peut être aussi des responsabilités de type professionnel, ça peut être des responsabilités de type religieux, ça peut être des responsabilités. Mais l'essentiel, c'est pas tellement le, j'allais dire, le visible, voyez, mais c'est qu'on est arrivé intérieurement à une certaine maturité. Alors, ça, c'est positif et on devient de ce fait assez efficace aussi dans ce qu'on fait, voyez, ce qui est bien aussi. Mais c'est aussi le moment où, paradoxalement, on prend aussi conscience de ses limites. Hein, on devient plus réaliste. Hein, plus réaliste, on commence, hein, comme dirait, là c'est une expression de Bernard Pérouse, on commence à toucher les murs de la pièce intérieure. Voyez? Il y a un moment où, et ça c'est normal dans la vie, il y a un moment où on commence à découvrir qu'on est limité. Et bon, sur le plan psychologique, certains peuvent parler de crise du milieu de la vie. Alors, vous pouvez la mettre quand vous voulez, la crise du milieu de la vie. Mais d'abord, sur le plan physique, on découvre que notre corps a ses limites. Hein? Sur le plan moral, on découvre aussi que nous sommes, au fond, plus pécheurs que nous ne pensions. Hein? Et parfois même, il y a des tentations qu'on n'avait pas dans la jeunesse ou qu'on avait perdues ou sur lesquelles on avait réussi à remporter des victoires et qui reviennent. Hein? Ce qu'on appelle le fameux démon de midi, vous voyez ce que je veux dire? Hein? Et donc, on est surpris, au fond, de, à la fois, d'un certain point de vue, on a mûri, on devient plus efficace, mais d'un autre point de vue, on se découvre aussi plus limité qu'on ne pensait, et plus fragile peut-être qu'on ne pensait. Et ça peut être une crise profonde. Hein. Ça peut être une crise, ça peut être aussi le commencement de quelque chose de plus vrai, de plus humble, de plus réaliste, qui est le commencement d'une entrée dans une vie, je dirais, de plus d'humilité, c'est-à-dire de plus de remise de soi à Dieu. Hein. Pour dire les choses comme ça, je dirais, quand on est jeune, on a besoin de se prouver qu'on existe d'abord par le faire. D'accord? C'est normal d'ailleurs. D'ailleurs, on est plein de force, on a plein de dynamisme, et c'est bien qu'il en soit ainsi. Il faut faire des choses quand on est jeune, il faut beaucoup, mais on croit que c'est d'abord par le faire qu'on va exister. Et bon. Mais il y a un moment, on se rend compte qu'il ne s'agit pas tant de faire que de se laisser faire. Voyez? D'avancer dans un chemin, au fond, d'abandon, hein, de confiance, hein, de remise de soi. C'est-à-dire que petit à petit, on devient enfant. C'est paradoxal. Hein, que plus on grandit dans la vie spirituelle, plus on devient petit. Hein, c'est bizarre ça. Hein, mais plus on devient enfant. L'enfance dans la vie spirituelle, c'est un signe de maturité. C'est pas un signe d'immaturité. Mais c'est pas l'enfance au sens de gaminerie, voyez. Devenir enfant, ça ne veut pas dire reprendre son biberon et dire. Parce que malheureusement, aujourd'hui, justement, on serait tenté de croire ça. On fait une espèce de caricature de l'esprit d'enfance en disant être enfant, c'est faire des gamineries. C'est pas ça du tout, être enfant. Vous savez, quand Sainte Thérèse de l'Enfant Jésus a découvert vraiment, vraiment ce que c'était que l'esprit d'enfance, c'est au moment où son père a été interné à l'hôpital psychiatrique de Caen et où elle ne pouvait rien faire pour l'aider parce qu'elle était au fond de son Carmel. Ça a été peut-être une des plus grandes épreuves de sa vie. Hein, et son père a duré 3 ans avant de mourir. 3 ans fou. Monsieur Martin, hein, que tout le monde respectait, fou, interné. Et avec peut-être aussi dans le couvent l'idée que c'était à cause de ses fils qu'il était devenu fou. Et en particulier la petite Thérèse elle-même, hein, qu'il aimait tant et qui était partie au Carmel. Hein, et donc, Thérèse a commencé à comprendre à ce moment-là ce que c'est que l'abandon. C'est-à-dire la voie de l'enfance. Hein, quand je ne comprends plus rien. Quand tout semble s'écrouler de mes projets, de mes idées, etc., c'est là que je commence à espérer. C'est là que je commence à comprendre ce que c'est que être enfant. Vous voyez ce que je veux dire? Dans le sens le plus profond du terme, c'est-à-dire faire confiance à Dieu. Hein? S'abandonner dans les mains de Dieu. Bien. Et la troisième étape, on espère qu'on y arrivera tous, hein? C'est au fond, paradoxalement, hein, peut-être l'étape du vrai bonheur. Hein, qui est c'est celle de la fin de la vie et l'entrée dans la vie avec un grand V, mais c'est-à-dire l'étape de la vraie pauvreté spirituelle. Voyez, qui peut aller paradoxalement avec la croix, hein, puisque au fond, plus on avance vers la mort, plus la réalité de la croix devient concrète pour nous. Hein. Je crois que c'est vrai. Enfin, parmi vous, je ne sais pas s'il y a des gens qui. Enfin, moi, j'en fais l'expérience. Voyez, je pense que je ne suis pas le seul. Bien. Et en même temps, paradoxalement, hein, avec cette expérience plus grande du dépouillement, de la pauvreté, apparente inutilité aussi. Hein, plus on vieillit, plus on devient apparemment inutile. Hein. Mais curieusement, si c'est vécu en Dieu, eh bien, on rentre dans une vraie fécondité, une vraie joie. Voyez, un vrai bonheur.
le bonheur des béatitudes et peut-être une vraie sainteté. Et je me souviens de cette histoire que les vieux nous racontaient, un des prêtres de la communauté, quand il était séminariste, il vivait chez des vieux dominicains à Paris. Alors vous savez, les séminaristes, hein, c'est normal, c'est l'âge de la jeunesse, on doute de rien, vous allez voir, on va révolutionner le monde, ça très bien. Et alors il leur disait ceci, les vieux dominicains, ils disaient à ces jeunes, ils disaient ceci. Vous savez, les jeunes prêtres, ils ont l'air d'être des saints, mais ils ne le sont pas. Les prêtres d'âge mûr, ils n'ont pas l'air d'être des saints, mais ils ne le sont pas. Mais les vieux prêtres, ils n'ont pas l'air d'être des saints, mais certains le sont. Ben, je dirais la même chose des laïcs. Vous voyez ce que je veux dire, hein? C'est paradoxal, hein? Mais au fond, c'est ça, je crois que c'est la vérité. La vérité, c'est l'humilité, vous savez, disait Sainte Thérèse. Ben, je crois que c'est vrai. Hein? C'est cette patience, hein, comme dit Jésus, cette persévérance, hein, c'est ça qui nous conduit à travers des dépouillements, nous conduit à la vraie enfance spirituelle, qui est au fond la confiance totale en Dieu, la remise de soi, l'offrande de soi, hein, mais pour entrer dans le bonheur des pauvres, hein, le bonheur des béatitudes. Bien. Alors, cela suppose évidemment quand même de persévérer. Hein. Et la persévérance, ça demande aussi notre coopération. Vous voyez, on n'ira pas au ciel par hasard, hein, comme on n'ira pas non plus en enfer par hasard. Hein. On ira au ciel parce qu'on le veut. Vous voyez ce que je veux dire, hein. Il faut le vouloir, je le veux. Non seulement je veux aller au ciel, mais je veux sauver, je veux contribuer, parce que ce n'est pas moi qui sauve, mais je veux collaborer au salut de beaucoup d'âmes. C'est une décision énergique. Voyez, les saints n'ont pas été des mous. Ils ont été des doux, mais pas des mous. Ils étaient des violents. Des violents, et ce sont les violents qui rentrent dans le royaume. Ceux qui savent se faire violence à eux-mêmes, voyez, qui décident, qui veulent, je le veux. Il faut être même un peu têtu. Mais, vous savez, au Cameroun, on parle de têtutesse. Une bonne têtutesse. C'est comme ça, non? Une bonne têtutesse, la têtutesse de ceux qui veulent arriver au but, le royaume. Et je dirais que dans nos vies, hein, on pourrait dire un petit peu que on passe par les mystères joyeux, lumineux, douloureux et glorieux. Hein? Le mystère joyeux, c'est un peu, vous voyez, la ferveur sensible, la ferveur des débuts, hein, la première rencontre avec Dieu, par exemple. Hein, je suis venu à Paray-le-Monial, j'ai fait une expérience de Dieu extraordinaire, et ça m'a porté pendant des mois, peut-être des années. Je me suis donné, j'ai évangélisé. Ouais, c'est très beau tout ça, c'est merveilleux, mais ce n'est pas encore la sainteté. Hein. Ou alors, la ferveur, ça peut être aussi dans la vie de couple, vous voyez. J'ai rencontré mon fiancé, vraiment... La vie, tout a basculé. Ma vie, c'est comme si j'étais né une deuxième fois. Je voyais tout différemment. J'avais de nouvelles lunettes. Hein. Tout était nouveau pour moi. Hein. Et il y a une ferveur aussi dans l'amour, voyez, humain aussi. Dans l'amour conjugal, par exemple, qui était une grâce aussi, qui est quelque chose de merveilleux, qui est quelque chose de fondateur, dont il faut faire mémoire, mais qui n'est pas encore le véritable amour. Vous voyez ce que je veux dire? Et puis, il y a un moment, hein, ça c'est les mystères joyeux, il y a un moment où apparemment, cette ferveur semble diminuer. Du moins de façon sensible, on n'a plus l'expérience de cette ferveur. Hein, il paraît que c'est comme ça dans le couple, moi j'en sais rien. Mais on a dit ce matin qu'il ne faut pas que notre relation avec Dieu soit comme celle d'un vieux couple. Mais un vieux couple, ça peut être merveilleux, je vais en parler tout à l'heure. Mais il semble que la ferveur sensible, mettons des trois premières années, hein, puisque apparemment les psychologues parlent comme ça, parce que les psychologues, je ne sais pas. Bon. Mais si elle n'est pas alimentée à un certain moment, peut s'éteindre. Et c'est vrai aussi dans notre vie spirituelle. La ferveur des premières années, si elle n'est pas alimentée, peut s'éteindre. Et comme je vous l'ai dit, comme les vierges sages et les vierges folles, il y a malheureusement des vierges folles qui ont été super chaudes à un certain moment, puis à un moment, vous voyez leur ferveur qui s'éteint. Alors il y a un moment, si vous voulez, où c'est comme si Dieu nous passait le relais. Il nous dit, maintenant, mon enfant, je te fais vraiment confiance. Hein, jusqu'à présent, je t'ai nourri au petit lait. Maintenant, c'est l'heure d'arrêter le biberon. Maintenant, tu vas prendre la nourriture solide. Et la nourriture solide, c'est quoi? Eh bien, c'est l'engagement de notre liberté dans notre vie spirituelle. Et l'engagement de notre liberté, ça passe à travers des décisions, de petites décisions, voyez. Mais ça passe notamment,
Par la cesse, on n'aime pas trop ce mot, hein. La cesse, c'est-à-dire, au fond, la lutte contre nos tendances mauvaises. Hein. J'ai parlé des péchés capitaux, j'y reviens pas, mais c'est un vaste programme. Hein. Si vous lisez le livre de Pascalide, j'espère que vous ne ferez pas la même expérience que moi, parce que j'ai lu le livre, je me suis reconnu dans tous les péchés capitaux. Alors heureusement, j'avais un revolver dans le tiroir de mon bureau, donc j'ai pu le tirer, mais il n'y avait pas de balle dedans. Donc j'ai fermé, et puis après je me suis dit, mais après tout, c'est pas si grave que ça, hein, puisqu'il y a un médecin pour la maladie. Non, je blague, j'ai pas de revolver. Bon, mais donc, en tout cas, mais ça veut dire quand même qu'à un moment, il faut prendre sa vie en main, voyez? Et peut-être que c'est vrai qu'on se reconnaît dans tous les péchés capitaux, mais il y en a peut-être un qui serait bon quand même qu'on lutte, qu'on combatte, parce que c'est vraiment notre tendance dominante. Ça, c'est du côté du vice, mais il y a aussi les vertus à construire. Voyez, dans nos vies, hein, nous sommes des êtres incarnés, et au fond, dans notre humanité, il y a beaucoup de choses qui s'acquièrent par habitude, bonnes ou mauvaises d'ailleurs. Les vices, ce sont les mauvaises habitudes. Les vertus, ce sont les bonnes habitudes, qui s'acquièrent par la répétition d'actes bons. Alors, il y a ce qu'on appelle les vertus humaines ou les vertus morales. Hein, l'humilité, la maîtrise de soi, la politesse, l'ardeur au travail, un certain nombre de choses. Bien. Et parmi celles-là, il y en a quatre qu'on appelle les vertus cardinales, parce qu'elles sont vraiment les charnières, voyez, pour toutes les autres. C'est quoi les vertus cardinales? Non, pas la constance. La justice, la tempérance, la force et la prudence. Alors, les vertus morales, donc, elles existent même dans le monde païen. Hein, ce sont des vertus humaines à cultiver par la répétition d'actes bons. Alors là aussi, peut-être une vertu qu'on peut cultiver particulièrement. Il faut cultiver aussi ses points forts. Voyez, il ne faut pas seulement lutter contre ses faiblesses, mais il faut essayer de repérer dans notre vie quels sont nos points forts et les cultiver. Voyez, je vous recommande là aussi un livre de Pascalide qui s'appelle Construire sa personnalité, hein, qui est uniquement un commentaire sur les quatre vertus. C'est tout un, j'allais dire, comment dirais-je, un mode d'emploi pour la croissance dans la vie morale par les vertus cardinales. C'est très intéressant, c'est étayé par beaucoup de petits exemples pratiques, c'est très bien. Construire sa personnalité. Bon, ça, ce sont les vertus morales. Mais maintenant, il y a ce qu'on appelle les vertus théologales, hein, qui sont à la fois reçues de Dieu et qui ont Dieu pour objet. Alors là, je vais pas vous faire l'insulte de vous demander les vertus théologales, hein. Donc, la foi, je crois Dieu à cause de Dieu. D'accord? L'espérance, j'espère Dieu de Dieu. D'accord? La charité, j'aime Dieu de par Dieu et, pas Gérard, hein. J'aime Dieu de par Dieu et mes frères à cause de lui. D'accord? J'aime aussi Gérard de par Dieu, mais j'aime Dieu de par Dieu et mes frères à cause de lui. D'accord? Bien. Alors, les vertus théologales, c'est comme les vertus morales, ça se cultive aussi par l'exercice de ces vertus, par des petits actes de foi, des petits actes de charité, des petits actes d'espérance. D'accord? Je ne vais pas vous faire l'insulte de vous demander comment se dit l'acte de foi dans le catéchisme. Vous vous rappelez, non? Mon Dieu, je crois avec ferme confiance les vérités que vous avez révélées, que vous enseignez par votre Église, parce que vous ne pouvez ni vous tromper, ni me tromper. C'est pas ça? Bon. Donc, voyez, j'allais dire, l'engagement de notre liberté passe aussi à la fois par la lutte contre le péché et en même temps par l'exercice des vertus. Bien. Et par exemple, une manière d'exercer les vertus, c'est de. Par exemple, de mettre en place un temps de prière dans sa vie. Ce n'est pas seulement de la spiritualité, c'est aussi une manière d'exercer une vertu morale, voyez. Par exemple, la vertu de force. Parce qu'il y a des fois, on n'a pas envie d'aller prier. Vous comprenez ce que je veux dire? Ça vous arrive jamais? Non, vous, ça vous arrive jamais de ne pas avoir envie d'aller prier. Mais moi, ça m'arrive parfois. Alors, qu'est-ce que je fais quand j'ai pas envie d'aller prier? Ben, j'y vais pas. Non, j'y vais. Quand j'ai pas envie d'aller prier, je décide. Je dis, j'ai pas envie, mais je décide. Vertu de force. Vous voyez ce que je veux dire? Poser un acte libre, hein, où ça commence le matin déjà dans votre lit, hein, enfin, pour certains d'entre nous. Hein, ça vous arrive jamais, vous, de ne pas avoir envie de vous lever. Hein, ça vous arrive jamais. Moi, ça m'arrive de temps en temps. Alors, acte libre, je décide de me lever. J'ai pas envie, mais je le décide. Vous voyez, vertu de force. Vous voyez ce que je veux dire? C'est des petits trucs tout simples, mais ça fait énormément grandir. Bien. Donc, vous voyez, cette étape, je dirais, intermédiaire avant les mystères glorieux, c'est l'étape de la construction, au fond, de notre vie, où là, Dieu nous laisse beaucoup plus
Paradoxalement, j'ai dit hier que la croissance spirituelle se fait par une vie qui est davantage sous l'emprise des dons du Saint-Esprit, hein, vivez sous la conduite de l'Esprit de Dieu. Mais paradoxalement, les dons du Saint-Esprit ne sont pas là pour remplacer notre liberté, mais au contraire pour la fortifier. Et par exemple, les dons du Saint-Esprit vont nous aider à vivre beaucoup mieux les vertus théologales, la foi, l'espérance et la charité. Beaucoup plus facilement. Mais ça ne va pas se substituer à notre liberté. Vous voyez, ce n'est pas cool. L'esprit me conduit, cool. Non. Hein, c'est vrai que la vie dans l'esprit, c'est extraordinaire, c'est merveilleux. Mais des fois, ça demande waouh, de combattre. Hein. Il y a un combat spirituel. Hein. On ne peut pas y échapper. Si vous entrez dans la vie dans l'esprit, vous ne pouvez pas échapper au combat spirituel. Et Dieu nous donne des fois une grâce de force, mais extraordinaire, dans les combats. Hein. C'est vraiment la lutte, parfois, hein, la vie dans l'esprit. Parfois, c'est le corps à corps. Surtout, il y en a un qui est particulièrement coriace, vous savez, c'est qui? Hein? C'est le vieil homme qui est en moi. Non, le malin, c'est vrai qu'il est têtu lui aussi, il est têtu, il est collant. Mais c'est pas lui le plus difficile, c'est moi. Enfin, du moins, c'est moi, vous savez, le moi. Hein? Moi. Hein, on a tous, enfin, pas vous, pas vous, mais en tout cas, mais moi, justement, vous voyez. Moi, hein. C'est moi, il me dérange parfois. Il est vraiment collant aussi, lui. Donc, c'est parfois cette lutte, hein, et puis la lutte, bon, enfin voilà. Et donc, après ces mystères douloureux, mettons, mais déjà, même dans la douleur, il y a la joie aussi du combat, de la victoire aussi, hein, la force. Et il y a les mystères glorieux. Les mystères glorieux déjà sur la terre. Voyez, il ne faut pas penser que les mystères glorieux, c'est pour l'Assomption, voyez, ou c'est pour ma propre résurrection, par exemple. Hein. Mais ça commence déjà ici-bas. Dans tous les domaines, d'ailleurs, vous savez, il y a une sorte d'accomplissement de nos vies. Quand elles ont été menées selon Dieu, il peut y avoir déjà ici-bas un accomplissement, déjà sur le plan naturel, mais aussi sur le plan surnaturel. Hein, déjà sur le plan naturel, par exemple, voyez un footballeur, par exemple, hein, qui au départ il a des talents, c'est le mystère joyeux, il est jeune, waouh, il découvre qu'il est bon, etc. Machin, bon, mystère douloureux, bon, maintenant il va falloir les bosser ces talents, ça suffit pas d'avoir des talents, il faut encore les travailler, il faut bosser. Hein, on n'arrive pas à un niveau, comment dirais-je, satisfaisant sans se donner du mal. Et c'est parfois, il y a en pleurer des fois, hein, les gars qui font l'entraînement avant de recueillir la gloire. Hein, quelle vie ils ont. Hein. C'est dur. Hein. Et il y a pas de, vous connaissez pas dans la vie, il y a rien qui ne passe. Si on veut arriver quelque part, il n'y a pas un moment où il faut vraiment se donner à fond. Vous voyez ce que je veux dire? Et bien après, il peut y avoir les mystères glorieux, c'est-à-dire le gars, il est vraiment arrivé à un niveau où là, ça y est, il a atteint son niveau optimal. Et à ce moment-là, non seulement il a la joie, mais il donne la joie aux autres. Voyez, il atteint vraiment son niveau. Ben ça, c'est sur le plan naturel, mais c'est vrai aussi dans la vie de couple, par exemple. Voyez, il peut y avoir les mystères joyeux de la première rencontre. Tout ça. Je parle très très bien de la vie de couple parce que je ne connais pas. On ne parle vraiment bien que de ce qu'on ne connaît pas. Donc je dis ça pour les couples qui sont là, pour que ça les rassure. Hein. Donc vous pouvez croire ma longue expérience dans la vie de couple. Hein, bien, au début, il y a la ferveur, etc. C'est super. Mais comme je vous l'ai dit tout à l'heure, c'est encore peut-être l'amour égoïste. Vous voyez, on reste encore très centré sur soi. Je me fais plaisir par l'autre. Hein, j'aime l'autre parce qu'au fin, on me tient chaud. Hein, il m'apporte ce dont j'ai besoin. Vous voyez, bien. Et puis, il y a les mystères douloureux. Bon, excusez-moi, hein, d'en parler comme ça, mais bon, d'abord, peut-être la première ferveur, peut-être s'atténue. Hein, j'entre peut-être plus dans le réalisme de la relation. Je découvre que l'autre, il est merveilleux, mais enfin, il a certains défauts que moi aussi, que finalement, il reste autre malgré tout. Hein, malgré tout, il reste autre, hein, et peut-être de plus en plus, et que moi aussi je reste autre, hein, et que finalement il faut faire beaucoup d'efforts de part et d'autre pour que on arrive à s'accueillir dans la vérité. Hein, je me souviens de cette mère de famille, moi, ça m'a touché beaucoup, qui me disait en présence de son mari, hein, moi j'ai commencé à aimer mon mari au bout de 10 ans. Hein, la lune de miel, tout ça, ne me faites pas dire que c'était vraiment le non. C'est au bout de 10 ans que j'ai commencé à vraiment aimer mon mari. Et puis, il y a les mystères glorieux. Hein, le bon vin, c'est pour la fin, à Cana. Hein. Et les mystères glorieux qui sont au fond l'entrée dans un véritable amour. Un amour non possessif. Voyez? Et c'est beau, un vieux couple qui a réussi justement à passer ces étapes.
C'est merveilleux. Moi, je me souviens des confidences d'un de mes frères de communauté, qui est âgé maintenant, hein, et qui me disait, vous voyez, avec une grande humilité, ça, c'est ça la sainteté, vous voyez, c'est la vraie humilité. Parce que lui, c'est quelqu'un qui a eu des responsabilités, bon, des grandes responsabilités dans le monde. Et il s'adresse à moi, petit prêtre, et il me dit, mais tu sais, avec mon épouse, donc ils sont arrivés à la dernière étape de la vie, avec mon épouse, voilà, plus on avance dans la vie de couple, plus on découvre que, au fond, l'autre est un mystère qui ne nous appartient pas, sur lequel nous n'avons pas de prise, et dont la seule chose que nous pouvons faire, c'est d'essayer de lui aménager son espace le mieux possible pour qu'il puisse croître le mieux possible et atteindre sa véritable vocation. Hein, que notre amour est en quelque sorte comme cette rosée, vous voyez, du matin qui vient humecter, hein, la fleur pour la nourrir, mais avec beaucoup de délicatesse parce que la fleur reste à la fois fragile et en même temps un mystère que Dieu seul peut épanouir pleinement jusqu'à sa pleine croissance. Voyez? Et cette espèce d'effacement, j'allais dire, devant la présence de l'unique époux qui est Dieu, hein, dans le cœur de son époux ou de son épouse, et en même temps cet amour vraiment conjugal, en fait pleinement conjugal, qui est le don désintéressé de soi-même pour l'autre, voyez, jusqu'au bout. Et au fond, c'est le vrai bonheur. C'est les mystères glorieux qui commencent déjà sur la terre. C'est là où vraiment l'amour conjugal devient ce vin pur, voyez, purifié. Cet amour sincère, où ce n'est plus tellement soi qu'on recherche dans l'autre, mais c'est vraiment le bonheur de l'autre que l'on veut pour lui-même. Voyez? Et je dirais que c'est vrai pour tout le reste dans la vie. Hein, ces mystères glorieux d'un amour décanté, hein, par les épreuves parfois, aussi par les actes d'amour qu'on a pu poser, par la durée, la patience, voyez, et qui fait qu'on arrive à ce plein épanouissement d'une vie sous le regard de Dieu. Alors, moyennant quoi, quels sont les moyens que Dieu nous donne pour grandir dans notre vie spirituelle? Alors, je vais vous indiquer quelques pistes et je vous propose déjà de méditer dans votre cœur pour vous demander quelle est la petite décision que vous allez prendre en sortant d'ici pour que s'actualisent en vous les promesses de Dieu aujourd'hui dans votre vie à travers un engagement dans une petite chose qui vous rapprochera de lui. Alors, la première chose que je voudrais dire dans cette vie spirituelle, du point de vue des moyens, c'est de cultiver la vie intérieure. Je dirais que ça, c'est fondamental. Cultiver la vie intérieure. Hein, nous sommes dans un monde du bruit, de l'effervescence, de l'action, de l'apparence, du paraître, hein, de la vaine gloire. Cultiver la vie intérieure. Hein. Apprendre à cultiver ce trésor qu'est mon cœur, hein, qui vaut plus que tout l'or du monde, toutes les étoiles du ciel. Hein, ce cœur qui, encore une fois, ne peut trouver son plein accomplissement qu'en Dieu. Comment cultiver la vie intérieure? Eh bien, la première chose, c'est la prière. Alors là, ça, c'est l'enseignement de Thérèse d'Avila que je vous avais dit la dernière fois, mais c'est fondamental. Il n'y a pas de chemin dans la vie spirituelle qui ne passe par la prière. Tous les saints ont été des grands priants, sans exception. Alors, la prière, ça se décide. Hein, et Thérèse d'Avila avait des mots très forts, hein, pour dire l'énergie que l'on doit déployer pour prendre son temps de prière. Je vais vous raconter une histoire qui m'est revenue l'autre jour. Un couple que je connais, de notre communauté, un couple très expérimenté, était un jour invité à une conférence au Portugal et devait rencontrer au Portugal un pharmacien qui était leader dans ce pays du renouveau charismatique, et par ailleurs responsable d'une entreprise, père de famille, quelqu'un de très occupé. Et cette personne, donc respectée, les invite à manger chez lui. Et les deux, l'époux et la femme, en allant chez lui, se disent la même chose, il faut lui parler de la prière. Et au cours du repas, il parle avec lui de l'importance de la prière dans notre vie. Et le gars dit, mais moi, je ne prie pas en fait. Je fais beaucoup de choses, mais je ne prie pas. Il dit, ben oui, mais justement, vous pouvez prier. Ce n'est pas parce que vous êtes occupé, que vous avez plein de choses à faire, que vous ne pouvez pas prier. C'est absolument vital. Et si vous voulez prier, vous n'avez qu'une seule chose à faire, il faut que vous le notiez dans votre agenda. C'est-à-dire qu'il faut que vous preniez rendez-vous avec Jésus chaque jour et que ce soit rendez-vous soit vraiment le moment le plus important de votre journée et que vous le notiez sur votre agenda et que pour rien au monde, ne vous fassiez sauter ce rendez-vous. C'est votre client le plus important.
Alors le gars leur dit, mais écoutez, ouais, vous avez raison, je vais essayer. Je vais essayer. Et de fait, suite à ce repas, il a décidé, vous voyez, c'est une décision, il a décidé, je vais prier. Il n'avait pas moins de travail, mais il a décidé, je m'en fous, je prie. De toute façon, c'est Dieu qui est le maître du temps. Le temps qu'on donne à Dieu, il nous le rend au centuple. Donc, il décide de prendre un rendez-vous avec Dieu tous les jours. Il met ça sur son agenda. Et donc, il a commencé à prier. Et figurez-vous, là, je ne sais plus exactement ce qui s'est passé, si c'est une semaine après ou 2 semaines après, il était mort. Vous voyez, il a eu la grâce, une semaine avant sa mort, de commencer à prier. J'espère que nous n'allons pas tous mourir. Nous n'allons pas tous mourir tout de suite. Même si certains d'entre nous sont déjà certainement proches, déjà de la sainteté que Dieu a voulu pour eux de toute éternité. Hein. Mais il se peut que pour la plupart d'entre nous, nous soyons encore en route. Voyez, ça ne nous empêche pas de commencer maintenant à prier. Vous voyez ce que je veux dire? C'est maintenant, c'est pas demain, c'est aujourd'hui. Je le veux. Ça se décide. Alors, décider la prière, c'est décider le temps que je donne à Dieu chaque jour. Hein, ce qui est important, c'est que ce soit un temps fixe. C'est-à-dire, si vous décidez 10 minutes, que ce soit 10 minutes tous les jours. Si c'est un quart d'heure, que ce soit un quart d'heure tous les jours. Voyez? Alors, on commence éventuellement par 10 minutes, un quart d'heure, et puis progressivement, on monte le curseur, voyez? Mais il faut commencer. 10 minutes, 15 minutes, bon. Donc, le temps, c'est très important. Le lieu aussi. On peut prier partout. Il n'y a pas d'excuse. On dit à mon père, je ne peux pas prier parce que l'église est toujours fermée dans mon village. Eh bien, je m'en fous. Tu as ta chambre, tu peux prier dans ta chambre. Installe un coin de prière dans ta chambre. Tu mets une image de Jésus, hein, ce que tu veux. Tu mets une croix, tu mets ce que tu veux, une image Sacré-Cœur. Et Jésus est là. D'ailleurs, c'est ce qu'il dit, hein, quand tu veux prier, mets-toi dans ta chambre, tu fermes la porte. Ton père est là qui est dans le secret. Hein, Jésus est là dans ton cœur. Tu peux prier. Il n'y a pas de problème. Tu peux adorer dans ta chambre. Hein? Tu peux aussi prier à ton boulot. Hein? Ben, mon père était responsable d'une grande entreprise. Il avait mis dans son bureau une icône. Et il prenait son temps de prière dans son bureau. Ça se décide. Voyez? Alors, il faut voir le meilleur lieu et le meilleur temps. Généralement, le meilleur temps, c'est le temps du matin. Hein, ça, dans l'église. Parce que le matin, on n'est plus disponible pour Dieu. On n'est pas pris par les soucis de la journée, voyez, ni par la fatigue. Et puis aussi parce que si vous avez prié le matin, en fait, la grâce à demander, c'est non seulement de prendre le temps de prier, mais de pouvoir rester en présence de Dieu au cours de la journée. Parce que c'est ça, au fond, la vie en Dieu. C'est de vivre toute la journée en Dieu, pas seulement pendant les 3 minutes que je prie le matin avant de partir au boulot. Mais c'est dans les transports, dans mon travail, pendant que je mange, pendant que je me repose. D'être en Dieu. Voyez? Et si je n'ai pas commencé la journée par la prière, ce sera plus difficile d'être en Dieu en partant au boulot, dans le travail, etc. Donc c'est pour ça qu'universellement, il est conseillé, ce n'est pas toujours possible, hein? Parfois on ne peut pas. Donc il ne faut pas vous culpabiliser, hein? Si tout ce que je dis là, surtout que rien ne vous culpabilise de tout ce que je suis en train de vous dire. Le but, ce n'est pas de vous culpabiliser pour quoi que ce soit. C'est des conseils seulement. Après, chacun, avec toute sa liberté d'enfant de Dieu, il voit ce qui est possible, ce qui est souhaitable, ce qu'il veut décider. Mais il est préférable de prier le matin. Bien. Donc, décider le lieu, le temps et après les modalités. Alors, les modalités, au fond, la prière chrétienne, ce n'est pas compliqué. C'est une prière centrée sur Jésus. D'accord? Et Jésus dans son humanité. Ça, c'est l'enseignement aussi de Thérèse d'Avila et de pratiquement tous les saints. Donc, prier, ce n'est pas se regarder le nombril. D'accord? Prier, c'est décentrer de soi-même pour se centrer sur un autre. Qui est Jésus, hein, et qui par Jésus, hein, qui nous fait contempler le Père. Bon, donc tout ce qui vous aide à vous centrer sur Jésus, c'est bon. Voyez, une image peut vous aider à vous centrer sur Jésus. Votre imaginaire peut vous aider à vous centrer sur Jésus. Vous pouvez très bien utiliser votre imaginaire pour prier, comme le font les jésuites. Voyez, vous représentez par exemple une scène d'évangile. Hein, vous représentez une scène de vie de saint. Vous imaginez Saint Antoine qui danse avec le petit enfant Jésus dans ses bras. Pourquoi pas? Mais la voie royale, quand même, pour la prière, c'est la méditation de la parole de Dieu. Hein, par exemple, l'évangile du jour, hein, ou la première lecture du jour. Et pour ça, il y a un bouquin vraiment que je vous recommande, si vous pouvez le trouver. Moi, ça a changé ma vie, vous voyez. Ce bouquin a changé ma vie. Ce n'est pas Jésus, hein, qui a changé, mais c'est le bouquin a changé ma vie. Ce bouquin s'appelle Une parole pour chaque jour.
C'est un livre écrit par un prêtre français qui s'appelle Noël Quesson. Q-U-E-S-S-O-N. Q-U-E-S-S-O-N. Ce livre est peu connu en France, mais en Afrique, il est partout diffusé. Et pas cher en Afrique. Hein. Les deux, il y en a un pour les jours de semaine, ça s'appelle une prière pour chaque, une parole pour chaque jour, et un pour les dimanches, ça s'appelle une parole pour chaque dimanche. C'est un commentaire verset par verset des lectures de la messe. C'est aussi bête que ça. Mais je vous assure que le jour où j'ai découvert ça, j'étais d'ailleurs au Cameroun, c'est un moment où j'étais un peu comme on dit dans les sécheresses spirituelles, mais la sécheresse spirituelle, ça peut être aussi paresse spirituelle. Hein. Bon. Et bien en fait, j'ai découvert par hasard ce bouquin, et ça m'a complètement... Ça m'a rassuré parce que du coup, je savais comment occuper mes temps de prière. Je méditais la parole de Dieu avec ce bouquin. Alors, c'est un exégète, donc il explique. Mais en même temps, il met tout le temps des applications dans la vie concrète. Et en fait, on s'y retrouve complètement à dire, bah oui, c'est exactement ça, en fait. C'est ce que je vis, machin, pouf. Enfin, moi, ça m'aide beaucoup. Je vous le signale parce que c'est un moyen simple. Dieu nous donne des moyens simples pour aller vers les fesses. Il ne faut pas chercher des moyens compliqués. Hein. Et la parole de Dieu... Elle est faite pour être mangée, mastiquée et porter son fruit. C'est l'évangile d'aujourd'hui, hein, en nous. Alors c'est la voie royale. Et puis sinon, il y a évidemment l'adoration eucharistique. Hein, il y a le chapelet. Vous savez, le chapelet, c'est une manière de contempler Jésus. Hein. Le chapelet, c'est contempler Jésus par le cœur de Marie. Contempler les mystères joyeux, lumineux, douloureux, glorieux de la vie de Jésus et de Marie, mais par le cœur de Marie. Vous voyez, bon, tous les moyens sont bons du moment qu'ils nous tournent vers Jésus. Tout est bon. D'accord ? Voilà, je suis obligé d'aller vite parce que ce n'est pas un carrefour sur la prière ici. Bien. Mais on pourra en reparler si vous voulez. Donc ça, c'est la clé, vraiment le point important, la décision de la prière. L'autre point, c'est les lectures spirituelles. Moi, je vous encourage à lire. Voyez, certains d'entre vous, vous avez peut-être la chance de prendre le métro, non ? Oui, c'est une chance. Il y en a qui ont peut-être une heure et demie de transport en commun le matin et une heure et demie le soir. Non, vous pouvez être les gens les plus spirituels du monde. Hein, parce que c'est le temps rêvé pour lire Thérèse d'Avila, pour lire, voyez, c'est merveilleux, et pour prier aussi, pour prier pour tous vos frères qui sont là, qui vont au boulot. Hein, on a entendu Madeleine Delbrel là, pendant l'enseignement de ce matin. Hein, c'est vraiment ça, c'est trouver Dieu dans la vie quotidienne, trouver Dieu dans vos frères qui sont là, qui ne le connaissent peut-être pas, mais Dieu est là pourtant, mystérieusement dans leur cœur. Donc, lecture spirituelle, là, il y en a tout plein à la librairie, hein, il suffit d'aller voir, vous faites votre choix, mais allez tout de suite aux grands auteurs, hein, ne prenez pas. Les auteurs de deuxième catégorie, sauf moi. Bon, il fallait que je le dise quand même. Alors, donc des lectures, parce que les lectures aident, c'est un peu comme dans l'amour conjugal, il faut ranimer l'amour, vous voyez. Et les lectures aident à ranimer l'amour, la vie des saints, vous voyez. On a besoin de ranimer constamment l'amour. Les lectures nous aident beaucoup. Alors, également, ce qui est important, ça les jésuites insistent beaucoup là-dessus. Moi, j'avoue que je le pratique peu, mais c'est vrai que c'est très important. C'est ce qu'on appelle l'examen de conscience, hein, ou la relecture de vie. Vous voyez, c'est important de savoir, comme l'enfant prodigue, voyez, de temps en temps, revenir en nous-mêmes pour faire un peu le bilan, voyez, de notre vie. Par exemple, le soir, avant de se coucher, hein, la relecture de la journée. Savoir rendre grâce pour tout ce qui a été bien, savoir demander pardon pour tout ce qui n'a pas été bien, et savoir aussi avoir un petit point de vigilance. Ça, c'est fondamental. C'est ce qui nous tient éveillés. Quand Jésus dit « veillez et priez pour ne pas entrer en tentation », il n'y a pas que la prière, voyez, c'est d'abord la vigilance. Être vigilant sur soi, être vigilant sur nos petits engagements. Par exemple, supposons qu'à la sortie de cette session, vous ayez décidé, comme décision de conversion, d'aller voir votre médecin, parce que ça fait des mois que vous devez le voir, et puis bon... Et de faire plus attention à votre santé. D'accord ? Point de vigilance. Tiens, est-ce que j'ai été voir le médecin ? Vous voyez ce que je veux dire ? C'était bête, mais c'est comme ça qu'on avance. J'ai pas été le voir. Je mets zéro. Hein ? Ou alors, j'ai été le voir. Je me mets un petit plus. J'ai le droit aussi de me dire, c'est bien. T'as été voir le médecin, c'est bien ça. Hein ? Mais est-ce que t'as fait ce que t'as dit le médecin ? Ah, zéro. Ah non, t'as fait. Donc, vous voyez ce que je veux dire ? Bon. C'est ça la vigilance. C'est savoir toujours. Dans sa vie, un petit point de vigilance qui nous tient éveillés, qui nous empêche de nous endormir. D'accord ? Bon, également la vie sacramentelle. Je crois que là, vous avez compris à part Elmonial que les fleuves d'eau vive, hein, viennent d'abord et surtout dans la vie sacramentelle et surtout, particulièrement pour nous qui sommes baptisés, confirmés, dans la confession et l'Eucharistie surtout. L'Eucharistie qui est la source, le sommet de toute la vie chrétienne. L'adoration, prolongée dans l'adoration. Bien. Également, ce que je vous conseille,
quand même pour cette vie intérieure, c'est d'avoir un conseil spirituel de temps en temps. Vous n'êtes pas obligé d'avoir un directeur spirituel, mais c'est bien de temps en temps de pouvoir prendre conseil. Surtout dans les moments de transition, les moments de crise. Les moments de crise sont souvent des moments de transition, des passages. Et c'est important à ce moment-là de se faire aider par quelqu'un qui a pu d'ailleurs lui-même faire ce même passage, ou au moins qui a un certain discernement. Vous savez, le choix pour un directeur spirituel, il y a trois conditions. Il faut d'abord le discernement, ça c'est essentiel. Vous n'allez pas prendre comme conseil quelqu'un qui n'a pas de discernement, sinon vous allez dans le ravin. Un aveugle ne peut pas conduire un autre aveugle. Bon. Donc c'est dangereux. Donc premièrement, quelqu'un qui a du discernement. Et c'est du discernement déjà de savoir trouver quelqu'un qui a du discernement. Bon. Donc du discernement. Deuxièmement, de la science, parce que le discernement ne suffit pas. Parce que sinon, on risque de tout réduire à son expérience personnelle. Et si possible, quelqu'un qui est formé, qui a de la science, qui a lu beaucoup de choses, qui connaît beaucoup de choses. Bon. Et troisièmement, également, si, là, l'expérience. Parce que quelqu'un qui est passé par là où on est passé peut mieux nous aider à comprendre ce qui se passe en nous. Voyez. Donc c'est bien d'avoir un conseil, mais on n'est pas obligé d'aller tous les jours. Ce n'est pas une consommation, on ne consomme pas son directeur spirituel. Ce n'est pas ça. Mais à certains moments, il faut avoir l'humilité aussi de demander conseil. Ça, c'est le point. Donc, la vie intérieure, c'est l'essentiel. C'est vraiment la clé. Bon. À côté de la vie intérieure, je dirais, on n'est pas de purs esprits, et à la vie fraternelle. La vie fraternelle, c'est essentiel, surtout dans notre monde hyper individualiste, où beaucoup, beaucoup souffrent de la solitude. Une mauvaise solitude, je dirais. Solitude qui est parfois isolement. Eh bien, il faut se rappeler qu'on ne peut pas être chrétien tout seul. C'est impossible. Un chrétien seul est un chrétien en danger de mort. On ne peut pas aller au ciel tout seul. C'est impossible. C'est aussi impossible que traverser l'océan Pacifique à la nage. Voyez, on ne peut pas aller au ciel tout seul. On y vient, on ira avec les autres, ou bien on n'ira pas du tout. Alors, comment faire pour vivre la vie fraternelle? Il faut voir un lieu dans l'Église où on peut trouver justement cette dimension communautaire. Ça peut être dans la paroisse, ça peut être dans un mouvement, ça peut être dans une communauté. L'Emmanuel en est une. Mais c'est là où Dieu nous montre qu'il est bon que nous soyons. Mais en tout cas, il faut y être et il faut persévérer. Parce que là aussi, la persévérance, ça vaut aussi pour la vie fraternelle. On a tous envie à un moment ou à un autre de plaquer tout dans la vie fraternelle. Si ça ne vous arrive jamais, c'est que peut-être vous n'avez pas encore vraiment expérimenté ce que c'est que la vie fraternelle. Vous savez, le cardinal de Lubac disait, et il parlait d'expérience, on ne commence à aimer l'Église que quand on a commencé à souffrir par elle. C'est profondément vrai. On ne commence à aimer ses frères que quand on a... Je ne dis pas qu'il faut être masochiste, mais on ne commence à aimer ses frères que quand on a commencé à souffrir par eux. Et c'est vrai, ce n'est pas du masochisme, il faut en faire l'expérience. Et parce que vous voyez, il y a deux tentations par rapport à la vie fraternelle. La première, c'est toujours la même en fait, c'est la tentation de l'isolement. La première tentation, c'est l'isolement par le bas, c'est la plus fréquente. C'est le découragement, c'est le ras-le-bol. On dit oui, de toute façon, moi j'avance pas du tout, ça va pas du tout, ça va pas. Et puis d'ailleurs, les frères, eux, ils avancent très vite, ils sont très forts, tout ça, moi non, bon. Donc je vais pas les gêner, je vais pas embêter mes frères, je vais m'éloigner. Comme ça, ils vont aller beaucoup mieux, et moi, c'est pas grave, de toute façon, si je vais mal, de toute façon, je vais mal, bon, ça peut pas aller plus mal que je. Non. Et donc on s'éloigne. Il y a beaucoup de gens comme ça qui quittent l'église sur la pointe des pieds. Moi, je reviens de Côte d'Ivoire. On a fait une mission paroissiale. J'aurais pas cru que c'était pareil là-bas qu'ici. Vous voyez, parce qu'apparemment, les églises sont pleines. On a fait une mission paroissiale dans une paroisse d'Abidjan. À ma grande surprise, on n'a fait que rencontrer des anciens catholiques. Mais ça m'a fendu le cœur. Ça me faisait penser à cette femme-là qui perdait son sang. Vous savez, qui est allée vers Jésus. Je me suis dit, notre église, elle perd son sang. Elle perd ses enfants. Elle risque de mourir si on ne fait pas quelque chose. Vous voyez, et je crois que malheureusement, nous faisons tous l'expérience, nous connaissons beaucoup de gens autour de nous qui peut-être étaient engagés dans un mouvement, dans une communauté, dans ceci, dans cela, et qui à un moment sont partis. Ça peut nous arriver à tous, peut-être ça nous arrivera un jour, mais en tout cas, rappelons-nous dans ces moments-là, dans les moments difficiles, l'importance de la vie fraternelle. C'est vrai que c'est aussi parfois une croix, la vie fraternelle, mais c'est le lieu où Dieu se donne, vous voyez. Et l'autre tentation par rapport à la vie fraternelle, c'est la tentation par le haut, voyez. C'est plus rare, mais ça arrive parfois, à se dire. Vous savez, c'est comme le gars, un vieux chanoine,
à qui on a proposé d'être évêque. Et dans son humilité, il dit, Seigneur, quand je me regarde, je me sens profondément indigne d'être évêque. Mais quand je regarde mes frères, je me dis, après tout, pourquoi pas? Oui, l'isolement par le haut. Hein? Donc, Seigneur, tu as bien de la chance de m'avoir. Hein? Heureusement que je suis là parce que franchement, quand je vois mes frères autour de moi, ils se traînent, ce sont des vraies limaces. Hein? Alors que moi, je suis déjà arrivé au septième demeure et je ne sais pas d'ailleurs ce qu'il y a après le septième demeure parce que là, comme je suis arrivé là, je bloque un peu. Hein? Mais vraiment, franchement, je vois mes frères, eux, à mon avis, ils sont peut-être premier, deuxième, mais encore, c'est pas sûr. Bon. Donc ça, c'est plus rare quand même. Hein? C'est plus rare. Mais enfin, c'est dangereux. Et donc, l'isolement, c'est le commencement de la mort. Et donc, il faut demander à Dieu la grâce de vivre en frère, même si c'est pas facile, mais c'est le lieu de la vie. Bon, alors, autre point, le devoir d'État. Hein. Ça, c'est sûr que le devoir d'État est le lieu de notre sanctification. Hein. On n'est pas unis à Dieu seulement dans la prière, pas seulement dans les temps de rencontre communautaire, mais aussi et d'abord peut-être dans notre devoir d'État, parce que c'est ça qui prend le plus de temps dans notre vie. Hein. Notre famille, notre travail, nos engagements. Hein, voilà le lieu pour nous peut-être essentiel de notre sanctification. D'accord? Et ce n'est pas toujours rose, hein, le devoir d'État. Mais justement, l'ascédie sera le risque de vouloir quitter ce devoir d'État. Hein, et c'est très repéré dans la tradition spirituelle. Même les moines, hein, au désert, ils ont toujours, hein, comme disait, je vous l'ai dit la dernière fois, les moines du désert, l'ascédie, c'est quand tu arrives pour faire ce que tu dois faire, puis il y a toujours une tâche urgente à faire ailleurs. Tu dois toujours être ailleurs que là où en fait ton devoir d'État t'appelle. D'accord? Et le conseil des moines, c'est très beau, je vous le dis en trois mots, en quatre mots, ça résume beaucoup de choses. Reste dans ta cellule. Reste dans ta cellule. Alors, vous pouvez l'appliquer à votre vie, vous voyez, vous n'êtes pas tous moines ici, vous n'êtes pas tous moniales. Hein, je pense, enfin, pour la plupart, vous n'êtes pas dans un monastère. Donc, reste dans ta cellule, ça peut être d'abord reste dans ton cœur. Hein, ne t'évapore pas à tout moment dans l'activisme, dans l'agitation, dans le bruit, dans le divertissement. Bon. Mais ça peut être aussi, reste dans tes engagements que tu as pris. Hein, on a toujours envie de zapper, de courir à droite à gauche, mais peut-être creuse ton sillon. Hein. Voilà, tu as reçu la vocation au mariage, tu n'es pas encore marié, tu as envie de zapper un petit peu, d'aller voir comment ça se passe pour ceux qui vivent dans le monde, machin, qui n'ont pas tous les carcans. Reste dans ta cellule, creuse ton sillon. Hein? T'es marié, bah, t'as envie de changer un petit peu aussi. Hein? T'es marié, bah, c'était bien au début, machin, truc. Mais maintenant, je me dis, après tout, c'est vrai que quand même, on est à une époque de découverte, hein? Le progrès. Hein? Est-ce que dans le mariage aussi, il n'y aurait pas des nouvelles découvertes, de nouveaux progrès à faire? D'ailleurs, je pense que justement, ma voisine qui est là, qui est mariée aussi, mais enfin, je pense qu'elle pense aussi comme moi, eh bien, on pense que ce serait bien de faire une découverte ensemble, vous voyez? Non, reste dans ta cellule, reste là où Dieu t'a placé. Voyez, c'est vrai aussi pour le prêtre, entre parenthèses. Hein. C'est vrai que mon évêque me demande de partir en paroisse, mais moi justement, j'avais un très grand désir d'une année sabbatique à comment c'est pas Acapulco, c'est Copacabana, comment c'est au Brésil, hein? Copacabana. Voilà. Enfin bon. Et je ne comprends pas, mon évêque n'a pas compris mon désir profond, c'était très spirituel, parce que c'était pour faire une retraite, bien sûr, d'une année, au bord de la mer. Et lui, il me dit d'aller à la paroisse là-bas, bon, reste dans ta cellule. Voyez, c'est donc, ça veut dire persévère dans ton devoir d'État. Hein, ne te décourage pas, même si c'est parfois aride. Hein, persévère, tu verras hein, les fruits. Hein. Sanctification par l'ordinaire, voyez, le quotidien de notre vie de famille, de notre travail, de nos engagements, hein, de nos engagements aussi dans nos communautés chrétiennes, dans nos paroisses, dans nos communautés, etc. Autre point, l'évangélisation. Hein, je crois qu'une vie chrétienne authentique se vérifie par l'ardeur missionnaire, quelque part. Hein, quand Thérèse d'Avila parle des sept demeures, hein, moi, c'est ce que j'ai compris, en fait, en préparant ce carrefour, parce que je citais souvent Sainte Thérèse d'Avila, mais je n'avais pas lu beaucoup, en fait. Là, grâce à vous, en fait, j'ai fait un effort de lire davantage. Et alors, je me suis rendu compte qu'en fait, le parcours des sept demeures, moi, je croyais que c'était un point d'arrivée, vous voyez, et je me disais vivement que j'arrivais à la septième demeure. Ouf! Mais en fait, ce que je réalise maintenant, c'est que c'est un point de départ, en fait, la septième demeure. Je vous rassure. Hein, Donc, ce n'est pas un point d'arrivée, c'est un point de commencement. C'est le commencement d'une vraie vie apostolique.
c'est-à-dire d'une vraie fécondité pour les autres. Vous voyez, la septième demeure, c'est le mariage spirituel. C'est-à-dire, mon cœur et celui de Jésus ne font plus qu'un. Et mais qu'est-ce qui se passe quand deux époux s'aiment? Ils donnent la vie, non? C'est pas ça? Hein, s'aimer, c'est pas se regarder dans le blanc des yeux. Hein, je crois qu'il y en a un qui a dit ça. C'est regarder ensemble dans la même direction, c'est surtout donner la vie. Hein, l'amour est fécond. L'amour est don. Hein, même dans la Trinité, le Père et le Fils s'aiment, mais ce n'est pas un amour fusionnel. C'est un amour qui est ouvert sur le don, qui est l'Esprit Saint. Vous voyez, qui est la fécondité de l'amour. Et je dirais que dans le couple et dans notre vie avec le Seigneur, c'est pareil. Plus l'amour est grand et plus il est fécond, plus il est décentré, plus il est, entre guillemets, extatique. Vous voyez ce que je veux dire ? C'est-à-dire qu'il nous porte au-delà de nous-mêmes et même au-delà de notre amour pour donner la vie. Vous voyez ? Et donc, je dirais que c'est vrai aussi dans notre vie chrétienne. On vérifie quelque part la qualité de notre amour de Dieu à notre amour de nos frères. Et vous voyez, c'est l'expérience de Sainte elle n'est pas encore sainte, je crois, Sainte Teresa de Calcutta. C'est la bienheureuse Mère Teresa. Et elle avait été une très bonne religieuse, tout ça. Mais un jour, elle a rencontré Jésus dans un mendiant. Et c'était comme un nouvel appel, comme elle dit, un appel dans l'appel. C'est-à-dire, elle comprend que Jésus, désormais, peut-être qu'elle était arrivée au mariage spirituel, j'en sais rien, mais en tout cas, Jésus l'appelle désormais à le servir dans ses frères. Et missionnaire à la charité, voyez. Et bien, je crois que c'est ça, la vie en Dieu. C'est, à un certain moment, ça nous conduit au don total de notre vie pour nos frères. C'est ça l'épanouissement de la vie spirituelle, en fait. C'est pas « Oh, Jésus, moi, Jésus, mon petit Jésus et moi, c'est merveilleux, on roucoule. » Non, pas du tout. C'est Jésus, qu'est-ce qu'il faut pour sauver le monde avec toi? Comment faire pour participer au salut de mes frères? Voyez, comment faire pour que mon frère là, qui est là, dans mon bureau, dans ma maison, dans mon immeuble, dans le métro, comment faire pour qu'il te rencontre? Voyez, je conclue. Donc, s'il fallait résumer les points clés, peut-être, de ces moyens que Dieu nous donne pour avancer, je dirais la prière et les frères. Mais rappelons-nous donc le but, on finit toujours par le commencement, hein, rappelons-nous que tout cela a pour but la destinée ultime de notre vie, qui est non seulement d'aller au ciel, ça, on le sait plus ou moins, mais surtout d'amener le maximum de gens au ciel. Ça, c'est ça le vrai but de notre vie. C'est un peu le sens de l'homélie de ce midi. Le but de notre vie, ce n'est pas d'aller au ciel, c'est de porter du fruit pour le ciel. Voyez ? C'est-à-dire d'aller au ciel avec peut-être pas 5 millions de personnes, mais le maximum. Et pourquoi pas 5 millions, hein ? Le maximum. Et peut-être plus. Bien. Et pour cela, les saints, ils ont la tête dans le ciel, les pieds sur terre. Si on veut mystique et réaliste, hein, pour aller au ciel, commence par une petite décision concrète. Maintenant, hein, demandons au Seigneur de nous montrer quelle est la petite décision qu'il veut que nous prenions maintenant, aujourd'hui, ou au cours de cette rencontre, pour avancer. Voilà.

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2: J'ai dit au Seigneur, tu es mon Dieu, je n'ai pas d'autre bonheur que toi. Psaume 15, 2.

de la communion eucharistique qui allait marquer notre communauté. Alors, je vous cite, je vais lire un passage. Au couvent des Dominicains de Toulouse, la vigile pascale, vécue dans le souffle puissant de l'esprit, fut explosion de joie, de danse, d'allégresse. Vint le moment de la communion. Les fidèles se rangeaient en longues files qui convergeaient vers l'autel. Je suivis le mouvement. Les mains ouvertes dans un geste d'accueil, je me présentai au prêtre qui accusa une certaine hésitation. J'étais totalement inconscient de ce que je faisais. La fraternité avait atteint un moment de rare intensité. Je trouvais normal de partager le pain de l'amitié. Mais j'avais à peine avalé le pain eucharistique qu'il devint comme une braise qui me brûlait la poitrine, enflammait le cœur et répandait partout dans le corps une douce chaleur. La présence s'était faite réelle, désirable. Quand le feu se dissipa, mon désir de la communion devint fin, tenaillante. Je peux bien confesser maintenant que j'allais communier en cachette dans les églises catholiques. J'arrivais quelquefois juste avant la communion et repartais aussitôt après, cachant cette brûlure d'amour derrière un pilier pour ne pas être reconnu. Cette communion sensible dura plus de 3 ans. Fin de citation. En 1975, la Providence nous a conduits dans le diocèse d'Albi, dans le petit village de Cordes-sur-Ciel, où nous avons été accueillis par le cardinal Coffi, alors archevêque d'Albi, qui a été un vrai père pour nous. Il envoya en éclaireur 2 dominicains, en la personne de celui qui est aujourd'hui Monseigneur Albert-Marie de Montléon, évêque de Meaux, et le père Jean-Miguel Garrigue, qui nous aidèrent à faire nos premiers pas dans l'Église catholique. Le 4 octobre 1976, en la fête de Saint-François, dans une petite chapelle en ruine qui ressemblait fort à la Portioncule, il a accueilli les premiers frères et sœurs de l'Église protestante dans l'Église catholique. Une 20aine allait suivre. C'est encore Monseigneur Coffi qui a ordonné diacre Ephraim en 1978, en même temps qu'il recevait les vœux monastiques des premiers frères et sœurs de la communauté. C'est la rencontre avec Marthe Robin qui a été pour nous décisive pour le passage dans l'Église catholique. Elle nous a adoptés spirituellement et nous a portés fidèlement dans sa prière. Nous allions la rencontrer régulièrement et à travers elle, nous avons découvert la dimension eucharistique de toute vie. Elle qui était aveugle, paralysée et qui pendant 50 ans s'est nourrie seulement de l'Eucharistie, a vécu sa vie comme une longue messe, comme l'a écrit le Père Perret, c'est-à-dire comme un sacrifice perpétuel. Dans l'offrande d'elle-même s'est opéré cet admirable échange de son humanité en la divinité. C'était une âme sacerdotale qui a enfanté de nombreux prêtres à leur sacerdoce ainsi que de nombreuses communautés. Elle rend cette réalité tout à fait accessible dans un très beau texte

que nous avons repris dans notre livre de vie et dont je vais vous lire une partie. Toute vie est une messe et toute âme en ce monde est une hostie. Écoutons saint Augustin, nous dit-elle, ne cherchez pas en dehors de vous l'hostie dont vous avez besoin. Cette hostie, vous la trouverez en vous-même. Saint Paul achève de vous le montrer en disant « Je vous en conjure, faites de vos corps une hostie vivante, sainte et agréable à Dieu. » Vous l'avez entendu, l'hostie de votre sacrifice, de votre messe, c'est vous-même, c'est vous, avec tout ce que vous êtes, tout ce que vous avez, tout ce que vous faites. Marthe explique plus loin comment offrir cette hostie. Le prêtre prend cette hostie dans ses mains et il l'offre à Dieu. Vous aussi, vous avez à faire l'offrande, vous avez à faire à Dieu l'offrande de votre hostie qui est toute spirituelle. Et c'est vous-même. Prenez-vous tout entière et sans faire de réserve et offrez-vous à Dieu avec Jésus, la divine victime sans cesse immolée pour le salut de tous. Prenez votre corps avec tous ses sens, votre âme avec toutes ses pensées, votre volonté avec tous ses vouloirs, votre cœur avec toutes ses affections. Prenez votre vie tout entière, votre vie de tous les jours, avec tous vos travaux, vos souffrances, vos peines, vos luttes, vos efforts, vos bonnes actions, et dites à Dieu, Seigneur, tout cela est pour vous. Je vous offre tout en union avec mon Jésus, par le cœur immaculé de ma mère et avec votre prêtre au saint sacrifice de l'autel. Cette offrande de vous-même, faites-la totalement, généreusement et joyeusement. Fin de citation. La vie communautaire nous a éduqués à tout vivre pour Dieu, par lui, avec lui et en lui, à être ensemble tendus dans une même direction. Soit que vous mangiez, soit que vous buviez, disait saint Paul, quoi que vous fassiez, faites tout pour la gloire de Dieu. Ces paroles de Jean-Paul II à propos de la famille appuient les propos de Marthe et peuvent aussi s'appliquer à la vie communautaire, mais aussi à la vie paroissiale, à toute communauté. La Sainte Famille de Nazareth, dit Jean-Paul II, est pour nous un défi permanent qui nous oblige à approfondir le mystère de l'Église domestique et de chaque famille humaine. En effet, l'expérience familiale, donc communautaire, paroissiale, est appelée à devenir un offertoire quotidien, comme une sainte offrande, un sacrifice agréable à Dieu. Jésus désire accueillir cet offertoire de chaque famille, comme il accueille le pain et le vin dans l'Eucharistie. Il veut unir au pain et au vin, destinés à la transsubstantiation, ses espérances et ses joies humaines, mais aussi les inévitables souffrances et préoccupations propres à chaque famille, à chaque prêtre, en les assumant dans le mystère de son corps et de son sang. Il les donne ensuite, dans la communion, comme source d'énergie spirituelle, non seulement pour chaque personne singulière, mais aussi pour chaque famille. L'ordination diaconale d'Éphraïm a été pour notre jeune communauté
une étape très importante d'insertion dans l'Église. Et dès lors, l'Eucharistie est devenue le centre de notre prière communautaire. Nous avons découvert la liturgie de l'Église et fait l'expérience d'être partie prenante du sacrifice eucharistique. Nous nous sentions tous concernés, chacun à notre place, par la liturgie. Le prêtre n'était pas celui qui devait tout assumer. Il était l'homme des sacrements, celui qui, au milieu de nous, était l'icône du Christ. La célébration de l'Eucharistie n'implique pas seulement le prêtre. L'Eucharistie est également le sacrifice de l'Église, nous dit le catéchisme de l'Église catholique. L'Église, qui est le corps du Christ, participe à l'offrande de son chef. Avec lui, elle est offerte tout entière. Elle s'unit à son intercession auprès du Père pour tous les hommes. Nous avons fait la découverte de l'Église comme des enfants émerveillés d'avoir découvert un trésor à un moment où celle-ci avait entrepris un travail de remise en question et de purification et courait le risque de jeter le bébé avec l'eau du bain. Les catholiques nous regardaient interloqués, nous trouvant plus catholiques que les catholiques. Mais n'ayant pas vécu le même chemin, nous pouvions recevoir tous les trésors de l'Église avec simplicité de cœur et avec reconnaissance. Oraison, confession, beauté de la liturgie, adoration du Saint-Sacrement, découverte des saints, approfondissement de notre union à Dieu à travers la pauvreté, la chasteté, l'obéissance, sens de la cèse et de la fête, abandon à la providence, tout cela a fait les délices de notre jeune communauté. À travers tout cela, Dieu a fait de nous son peuple, un peuple mis à part, malgré sa pauvreté, ses faiblesses et son péché, et pourtant un peuple appelé à la sainteté, un peuple amoureux de son Seigneur. Quelques années plus tard, Éphraïm découvrit avec émotion un songe de Don Bosco sur les trois blancheurs. Ce texte, étonnamment actuel, avait servi à ce dernier de référence en matière de discernement des esprits, des situations, mais aussi des vocations. Je ne sais pas si vous connaissez ce songe de Don Bosco. Don Bosco dit « Imaginez que vous êtes sur un rocher et que vous contemplez la mer et donc cette mer est déchaînée et il décrit une véritable bataille navale où il y a un gros bateau avec d'autres bateaux derrière lui et puis une multitude d'autres bateaux qui veulent couler le gros bateau. En réalité, ce gros bateau, c'est l'Église, et la multitude de petits bateaux, ce sont tous ceux qui veulent couler l'Église. Et donc le combat est très terrible, et le gros bateau reçoit des boulets. Et donc, à un moment, sur la mer arrivent deux colonnes. Sur une des colonnes, deux colonnes de granit, sur une des colonnes se trouve l'Eucharistie et sur l'autre colonne se trouve la Vierge Immaculée. Et le combat est si fort que le pape est touché en plein cœur et qu'il meurt, mais il y a immédiatement une nouvelle élection et le nouveau pape
se dirige le bateau qui est bien bien éprouvé vers les deux colonnes et il accroche une colonne, il accroche le bateau de l'église à la colonne de l'Eucharistie et à la colonne de l'Immaculée. Et à ce moment-là, il se fait un grand calme. Les ennemis sont obligés de s'enfuir et ceux qui étaient encore indécis se raccrochent eux aussi à l'Eucharistie et à la Vierge Marie. Et donc, Don Bosco, c'est ce qu'on a appelé par la suite les trois blancheurs, le pape, l'Eucharistie et Marie. Et donc, Don Bosco avait comme principe de discernement que si on trouvait dans une communauté, dans une personne, ou dans, on trouvait réuni l'amour du Saint-Père et de l'Église et une dévotion marquée pour Marie, en même temps qu'une piété eucharistique profonde, on n'avait rien à craindre de troubles ou de déviants. En revanche, l'accent mis exagérément sur l'une ou l'autre des trois blancheurs au détriment des autres était une surindication de déséquilibre. Et donc ces trois blancheurs font partie vraiment de la spiritualité de notre communauté. Et Ephraim raconte dans les pluies de l'arrière-saison, « Un simple regard en arrière, dit-il, me donne de contempler la sagesse de Dieu qui m'a révélé en premier lieu l'Eucharistie, blancheur qui nécessite une véritable adoration et que le songe de Don Bosco place au-dessus, par la taille de la colonne, de la blanche servante du Seigneur. Dès le début de la communauté, dit-il, j'ai rêvé d'un lieu d'adoration perpétuelle où Jésus ne serait pas abandonné un seul instant. Nous avons adopté dans nos maisons un moyen terme en exposant le Saint-Sacrement une bonne partie de la journée. Chaque fois que cela est possible, nous nous relayons aussi jour et nuit devant le Saint-Sacrement, en particulier quand il y a des retraites ou des moments importants. Personnellement, c'est à travers des sessions de danse d'Israël, vécues dans la prière, que j'ai pu approfondir la dimension du corps avec l'identité, du corps avec la vie spirituelle et du corps avec l'Eucharistie. En effet, c'est par la médiation du corps que l'on prend conscience de soi. Le corps ne ment pas. Il porte en mémoire tous les événements de notre vie, spécialement ceux que nous n'avons pas remis à Dieu, tous ceux que nous avons voulu garder pour nous, les soucis, les regrets, les culpabilités. Et pourtant, c'est avec notre corps que nous allons vers Dieu et vers nos frères, que nous nous donnons à lui comme nous nous donnons à eux. Le corps est en effet le lieu du don, le lieu de la manifestation de l'amour. Jésus lui-même n'a pas trouvé de langage plus fort pour nous dire son amour que de donner sa vie en livrant son corps. On ne peut pas donner sa vie en dehors de son corps. Le corps est la matière de l'offrande, la matière du sacrifice. Saint Paul reprend le psaume 40 dans sa lettre aux Hébreux en disant « C'est pourquoi en entrant dans le monde, le Christ a dit « Tu n'as voulu ni sacrifice » ni oblation, mais tu m'as façonné un corps. Tu n'as agréé ni holocauste, ni sacrifice pour les péchés. Alors j'ai dit, me voici, je viens, car c'est de moi qu'il est question dans le rouleau du livre, pour faire, ô Dieu, ta volonté. » C'est cette offrande du cœur, cette offrande du corps, qu'a vécu Marthe Robin jour après jour, et que nous sommes appelés à vivre chacun de nous, à notre mesure, et les prêtres d'une manière particulière.
je ne puis oublier ce cri de Marthe au moment où nous la quittions lors de notre dernière visite. Par trois fois, elle a crié d'une voix forte : « Mais c'est nous, les tabernacles du Dieu vivant ! C'est nous, les tabernacles du Dieu vivant !» Cette parole prophétique nous était adressée, ainsi qu'à chacun, qu'à toute notre communauté, et je crois qu'elle s'adresse à chacun de vous, frères prêtres, qui êtes en premier appelés à devenir ces tabernacles du Dieu vivant. Elle faisait écho à saint Paul dans sa lettre aux Corinthiens. « Ne savez-vous pas, dit-il à plusieurs reprises, que vous êtes un temple de Dieu et que l'Esprit de Dieu habite en vous ? Ne savez-vous pas que votre corps est un temple du Saint-Esprit qui est en vous et que vous tenez de Dieu ?» Jésus lui-même ne s'est-il pas présenté comme le temple nouveau ? Détruisez ce temple fait de main d'homme, et en trois jours je le rebâtirai, provoquant le scandale parmi les Juifs, qui disaient : « Mais comment ? Il nous a fallu 46 ans pour construire ce temple, et lui, il va le reconstruire en trois jours. » Et saint Jean ajoute : « Il ne savait pas que c'était du temple de son corps qu'il parlait. » Tout ce que Dieu a institué est signe de réalité plus profonde, plus intérieure. Le visible renvoie toujours à l'invisible, l'extérieur à l'intérieur. Ainsi, quand Dieu dit à Moïse : « Construis-moi un sanctuaire afin que j'habite au milieu d'eux », les sages d'Israël s'entendent pour dire qu'il demande à l'homme de construire un sanctuaire intérieur afin qu'il puisse faire sa demeure dans le cœur de l'homme. Nous avons chacun de nous à construire ce sanctuaire intérieur pour devenir ses adorateurs en esprit et en vérité. Au moment de l'Annonciation, Marie devient à son tour ce temple nouveau, la nouvelle arche d'alliance, le tabernacle du Dieu vivant. C'est dans son corps et dans sa chair que s'est opérée la rédemption. Dans sa lettre au prêtre, Jean-Paul II dévoile la relation intime de Marie et l'Eucharistie. Heureuse celle qui a cru dans le mystère de l'incarnation. Marie a aussi anticipé la foi eucharistique de l'Église. Lorsqu'au moment de la visitation, elle porte en son sein le Verbe fait chair, elle devient en quelque sorte un tabernacle, le premier tabernacle de l'histoire, dans lequel le Fils de Dieu, encore invisible aux yeux des hommes, se présente à l'adoration d'Élisabeth, irradiant quasi sa lumière à travers les yeux et la voix de Marie. Si nous sommes le temple, nos cœurs ne sont-ils pas alors l'autel des sacrifices sur lequel nous offrons et nous immolons notre propre vie pour nous réconcilier avec Dieu et pour intercéder pour le monde? Saint Pierre ne dit-il pas : « Vous-même, comme des pierres vivantes, prêtez-vous à l'édification d'un édifice spirituel pour un sacerdoce saint, en vue d'offrir des sacrifices spirituels agréable à Dieu par Jésus-Christ. » Dans l'ancienne alliance, chaque fois que le peuple s'était éloigné de Dieu jusqu'à introduire des idoles dans le temple, il fallait le purifier pour le consacrer de nouveau, pour que la gloire de Dieu puisse de nouveau y faire sa demeure. Et de même, nul ne pouvait rentrer dans le temple sans s'être purifié. On peut voir encore à Jérusalem des bassins, des bains rituels, l'emplacement des bains rituels situés tout autour du temple. Quand nous approchons de Dieu, nous éprouvons non seulement le désir, mais la nécessité d'être purifiés de toute souillure du péché, pour pouvoir paraître sous son regard et recevoir son amour.
Un cri jaillit du plus profond de nos cœurs. Seigneur, prends pitié. Seigneur, je ne suis pas digne de te recevoir. Le temple a été composé de trois parties, le parvis, le sanctuaire et le Saint des Saints. Les païens pouvaient rentrer sur le parvis extérieur, mais s'arrêtaient devant la barrière des gentils. Le parvis intérieur était composé de trois tours, celle des femmes, celle des hommes d'Israël et celle des prêtres, sur lequel se trouvait l'autel des sacrifices. Seuls les prêtres pouvaient pénétrer dans le sanctuaire pour célébrer le culte, et seul le grand prêtre pouvait pénétrer dans le Saint des Saints, une fois par an, recouvert du sang des sacrifices, pour obtenir le pardon des péchés. Dans la symbolique du corps-temple, le parvis correspond à notre corps. C'est par notre corps que nous sommes reliés au monde extérieur et que nous pouvons accéder à notre mode intérieur par l'intermédiaire des sens, ces sens dont Thérèse Avila, à la suite d'Aristote, a dit qu'ils étaient les portes de l'âme. La purification du cœur est liée à la purification de nos sens. C'est par nos sens que l'impureté s'introduit en nous, par la manière dont nous écoutons, dont nous regardons, dont nous parlons, dont nous sentons, dont nous touchons. Jésus affirme avec force à ses disciples : ce n'est pas ce qui rentre dans sa bouche qui souille l'homme, mais ce qui sort de sa bouche, voilà ce qui le souille. Ce qui sort de l'homme, voilà ce qui souille l'homme. C'est du dedans, du cœur des hommes, que sortent les desseins pervers, débauche, vol, meurtre, adultère, cupidité. Nous faisons quotidiennement l'expérience que nos corps sont le lieu d'un combat entre la chair et l'esprit. Le lieu où nous constatons que nous ne faisons pas le bien que nous voulons et que nous commettons le mal que nous ne voulons pas. C'est à travers chacun de nos sens que nous sommes invités à rejeter le péché, c'est-à-dire tout ce qui nous éloigne de Dieu, pour choisir la bénédiction et la vie. Alors, si vous voulez, je vais vous proposer un petit moment de prière, tout court, un petit temps. Nous allons demander à Dieu de purifier le temple, comme Jésus qui a purifié, qui a chassé les marchands du temple et qui a purifié donc ces marchands du temple qui étaient sur le parvis, hein, nous signifiant que nous devions aussi vraiment nous purifier avant de pouvoir entrer dans le sanctuaire. Et je vous inviterai à reméditer donc cette prière, hein, que vous faites chaque fois que vous baptisez quelqu'un au nom du Père, du Fils et du Saint-Esprit, cette prière de signation. Alors, si vous voulez, vous pouvez vous lever. Parce que quand Dieu veut nous parler, le prophète dit toujours, écoute, je vais te parler. Et pour nous mettre dans la présence de Dieu, il est bon de nous mettre debout devant Dieu. Alors je vous inviterai à fermer vos yeux et je vais reprendre cette prière de l'assignation. Vous pourrez vous signer de la croix, du signe de la croix sur chacun de vos sens. Que vos oreilles soient marquées par la croix du Christ pour que vous écoutiez la voix du Seigneur. Oui, Seigneur, nous voulons te demander pardon pour tous ceux que nous avons laissés, toutes les impuretés que nous avons laissées entrer par nos oreilles, pour toutes les fois où nous nous sommes rendus coupables en écoutant des médisances, des calomnies, des bavardages, de vains bavardages.
Oui, Seigneur, nous te demandons pardon de ne pas avoir accueilli par nos oreilles ta parole. Nous voulons te consacrer nos oreilles afin que, à travers elles, tu nous donnes des cœurs qui écoutent, afin que nous accueillions vraiment ton verbe de vie pour qu'il puisse se faire chair en nous. Que vos yeux soient marqués par la croix du Christ pour que vous puissiez entrevoir la gloire de Dieu. Oui, Seigneur, nous voulons te demander de purifier nos yeux. Purifie notre regard pour tous ces regards mauvais que nous avons portés, pour tous ces regards impurs. Purifie nos regards de toute curiosité. Purifie nos regards de toute impureté. Oui, Seigneur Jésus, donne-nous ton regard. Nous voulons te donner nos yeux, nous voulons te donner notre regard, afin que ce soit toi qui regardes en nous, que nous puissions poser sur tous ces enfants que tu nous donnes, tous les fils et les filles de ton Église, le regard de tendresse et de miséricorde du Père. Qu'à travers notre regard, chacun se sente accueilli, reconnu, compris, pardonné, aimé. Que vos lèvres soient marquées par la croix du Christ, pour que vous sachiez répondre à Dieu qui vous parle. Oui, Seigneur, nous voulons vraiment te demander pardon pour tous ceux que nous avons laissés sortir de notre bouche. Cette bouche que tu nous as donnée pour bénir, Seigneur, pour te louer et pour bénir nos frères, et que nous avons si souvent utilisée pour maudire, pour médire, pour démolir, pour tuer. Oui, Seigneur, aie pitié de toutes ces impuretés que nous avons laissées sortir par notre bouche, tous ces serpents, ces crapauds, cette puanteur, Seigneur, du péché qui est sortie par notre bouche. Oui, Seigneur, aujourd'hui, nous voulons te consacrer notre bouche afin que désormais elle soit uniquement au service de la bénédiction. Que nous puissions te bénir, Seigneur, sans cesse et que nous puissions bénir ton peuple, Seigneur, chacun de tes enfants. Oui, le Seigneur veut faire de vous des hommes de la bénédiction.

Que votre cœur soit marqué par la croix du Christ, pour que le Christ habite en vous par la foi. Oui, Seigneur, nous voulons t'offrir notre cœur. Oui, Seigneur, comme Saint Pierre, nous te disons, tu sais bien que je t'aime. Oui, Seigneur, tu vois le désir le plus profond de nos cœurs. Tu vois combien nous désirons t'aimer. Seigneur, nous te demandons de purifier nos cœurs de toute impureté. Seigneur, donne-nous des cœurs tout entiers donnés à toi, que nous n'ayons pas des cœurs partagés. Seigneur, pardonne-nous nos cœurs tièdes, nos cœurs froids, nos cœurs indifférents. Mais brûle-nous du feu de ton amour, Seigneur. Oui, que nos cœurs soient ton cœur, Seigneur, pour que tu puisses aimer en nous. Que chacun de ceux qui approchera tous ces prêtres, Seigneur, puisse rencontrer le cœur de ton Fils Jésus. Que vos épaules soient marquées par la croix du Christ, pour que vous preniez votre croix chaque jour, afin de suivre le Christ. Oui, Seigneur, nous voulons te demander de nous libérer de toutes les fausses croix, de toutes les croix dont nous nous sommes chargés, qui ne sont pas ta croix, Seigneur. Donne-nous de reconnaître dans notre vie ta croix, Seigneur, ce lieu où tu veux nous épouser. Oui, Seigneur, nous voulons te dire, chacun de nous, merci. Merci pour la croix que tu nous donnes d'embrasser. Oui, Seigneur, aujourd'hui, nous voulons l'embrasser avec amour, avec dévotion, et reconnaître dans ta croix le lieu de notre rédemption.

Soyez marqués tout entiers du signe de la croix pour que vous possédiez la vie. Au nom du Père, du Fils et du Saint-Esprit. Oui, Seigneur, vraiment, te rendons grâce d'accueillir l'offrande de nos vies, l'offrande de nos cœurs, l'offrande de tout ce que nous sommes.

J'espère que je ne vous fatigue pas trop. Je ne sais pas si j'ai encore un peu de temps. Donc, si nous revenons au temple de Jérusalem, nous ne pouvons pas rester sur le parvis et nous sommes appelés à avancer plus loin. Dans le processus de purification, la purification des sens ne suffit pas. Elle entraîne la conversion des puissances de l'âme, l'intelligence, la mémoire, l'imagination et la volonté, si nous acceptons de les remettre à Dieu. Nous sommes alors conduits dans un don de nous-mêmes beaucoup plus profond, beaucoup plus radical, qui passe par le sacrifice, par l'oblation, sans laquelle on ne peut pas pénétrer dans le sanctuaire. La mort à soi-même, sans laquelle on ne peut pas pénétrer, entrer dans la vie. Alors la purification des sens dépend de notre volonté et nous permet d'entrer dans le parvis intérieur du temple, c'est-à-dire de nous rapprocher de Dieu. Mais il vient un moment dans notre vie où à travers les événements, ce n'est plus nous qui choisissons, mais nous sommes choisis par Dieu pour nous unir à son sacrifice. Nous faisons alors l'expérience que nous ne maîtrisons plus rien. Et comme Isaac, nous n'avons pas d'autre choix que d'accepter de nous laisser lier et élever sur l'autel du sacrifice et de croire que Dieu pourvoira. C'est à l'entrée du sanctuaire, dans le parvis des prêtres, que se trouvait l'autel des sacrifices où étaient immolées les victimes pour obtenir le pardon des péchés. Selon la loi, presque tout est purifié par le sang et sans effusion de sang, il n'y a point de rémission, nous dit saint Paul. L'offrande du sacrifice est le propre du prêtre. Tout prêtre, en effet, est pris entre les hommes, est établi pour intervenir en faveur des hommes dans leur relation avec Dieu afin d'offrir dons et sacrifices pour les péchés. Sacrificare, je ne vous apprends rien, signifie faire du sacré, c'est-à-dire mettre à part pour Dieu. Chaque fois que nous offrons à Dieu ce que nous vivons, ce que nous sommes, comme le prêtre à l'autel qui offre le sacrifice pour que Dieu chaque fois que nous offrons à Dieu ce que nous vivons, nous sommes comme le prêtre à l'autel qui offre le sacrifice pour que Dieu par son Esprit Saint vienne l'habiter et le transforme en présence réelle. Mais nous sommes appelés à aller encore plus loin et à pénétrer dans le sanctuaire et au-delà du sanctuaire, au-delà du voile, dans le Saint des Saints, pour pouvoir, comme Moïse, parler à Dieu face à face, comme avec un ami. Jésus a déchiré le voile qui nous empêchait d'accéder au Saint des Saints, c'est-à-dire au cœur même du Père. C'est en lui que nous devenons un peuple de prêtres, nous tous. Par l'oblation, nous entrons dans notre dimension sacerdotale et nous sommes appelés à vivre le sacerdoce du cœur, à faire de notre vie une offrande à la louange de son nom, une offrande pour le monde. En instituant le sacerdoce, Dieu n'a pas voulu conférer un pouvoir à une élite. Il a voulu éduquer son peuple pour qu'il devienne un royaume de prêtres, un peuple saint qui lui appartienne. Le Christ, grand prêtre et unique médiateur, a fait de l'Église un royaume de prêtres pour son Dieu et Père, nous dit le catéchisme de l'Église catholique. Et il continue, « Toute la communauté des croyants est comme telle sacerdotale. » Saint Pierre l'affirme avec force, « Mais vous, vous êtes une race élue, un sacerdoce royal, une nation sainte,
un peuple que Dieu s'est acquis pour proclamer les louanges de celui qui vous a appelé des ténèbres à son admirable lumière. Rassurez-vous, j'arrive dans la dernière partie. J'espère que je ne suis pas trop long. Marie, femme eucharistique, nous apprend à vivre l'Eucharistie de tout notre être. Le prêtre, avant tout autre, est appelé à vivre le sacerdoce du cœur, à offrir sa vie en sacrifice à la suite du Christ. Comme le Christ, il est à la fois le prêtre et la victime immolée sur l'autel. Jean-Paul II, lors de son séjour en France, a dit aux prêtres réunis à Notre-Dame : « Notre mission de prêtre du Nouveau Testament est sublime et indispensable. C'est celle du Christ, l'unique médiateur et sanctificateur, à tel point qu'elle appelle une consécration totale de notre vie et de notre être. » Ce sacerdoce du cœur, Marie l'a vécu d'une manière exemplaire, elle qui fut associée plus intimement que tout autre au mystère de la souffrance rédemptrice de son Fils. Dans l'Eucharistie, Marie est comme au pied de la croix, unie à l'offrande et à l'intercession du Christ. Jean-Paul II nous dit, Marie est présente dans l'Église, avec l'Église et comme mère de l'Église dans toutes nos célébrations eucharistiques. Nous pouvons donc, pendant l'Eucharistie, nous tenir en sa présence et nous unir à sa prière et à son offrande pour nous et pour le monde. Ephraïm écrivait dans un article de Feu et Lumière sur l'Eucharistie en avril 2001 « Un lien profond unit la Vierge au sacrifice de la messe en tant qu'elle est l'offrande en action de grâce du corps et du sang du Christ. » Avant le premier prêtre de l'Église, elle a pu dire « Ceci est mon corps, ceci est mon sang. » Oui, en effet, par son oui à la volonté de Dieu, elle a offert la chair de sa chair, son enfant unique, au cours d'une messe continuelle où son oui initial a dû s'incarner dans des actes de foi et d'offrande. Son propre corps fut l'arche d'alliance où fut déposé le pain de la vie. Alors Jean-Paul II nous a laissé ce texte admirable. Il explicite cela quand il parle de Marie, femme eucharistique. La relation de Marie avec l'Eucharistie peut se comprendre indirectement à partir de son attitude intérieure. Par sa vie tout entière, Marie est une femme eucharistique. L'Église, prenant Marie comme modèle, doit l'imiter aussi dans sa relation avec ce saint mystère. À l'Annonciation, Marie a conçu le Fils divin jusque dans la réalité physique de son corps et de son sang, anticipant en elle, dans une certaine mesure, ce qui se réalise sacramentellement en tout croyant qui reçoit dans les espèces du pain et du vin le corps et le sang du Seigneur. Il existe donc, dit Jean-Paul II, une analogie profonde entre le fiat par lequel Marie répond aux paroles de l'ange et l'amen que chaque fidèle prononce quand il reçoit le corps du Seigneur. À Marie, il fut demandé de croire que celui qu'elle concevait par l'action de l'Esprit-Saint était le Fils de Dieu. Dans la continuité avec la foi de la Vierge, il nous est demandé de croire que dans le mystère eucharistique, ce même Jésus, Fils de Dieu et Fils de Marie, se rend présent dans la totalité de son être humain et divin sous les espèces du pain et du vin. » Fin de citation. C'est à la fois un immense mystère qui dépasse notre entendement et en même temps, c'est si simple. Il nous est demandé de croire au miracle, comme dit Sister Bridge. Croire à ce miracle qui se renouvelle chaque jour sur tous les autels du monde et dans notre propre chair, chaque fois que nous recevons le corps et le sang de notre Dieu et Seigneur Jésus-Christ. Alors,
Pour vivre l'Eucharistie de tout notre être, il faut d'abord que nous prenions conscience davantage du mystère ineffable qui se réalise à chaque mémorial de la Passion et de la Résurrection du Christ, pour entrer dans une attitude de foi dans laquelle, quels que soient nos sentiments intérieurs, nous adhérions totalement au don de Dieu et qu'ainsi nous ne le rendions pas vain. Un de nos amis, Jesús Rosé, fondateur d'une communauté au service des pauvres, qui est un intime de la Vierge, a ces paroles provocantes. Il dit « L'Eucharistie sans la parole est une présence muette. La parole sans l'Eucharistie est la parole d'un absent. L'Eucharistie sans les pauvres est une farce. Si l'Eucharistie ne débouche pas sur un partage, c'est un sacrilège. En effet, l'Eucharistie ne nous est pas donnée pour nous-mêmes. Elle nous conduit à devenir médiateurs de la bénédiction du Père pour les autres. La Vierge Marie nous aide à rentrer dans ce réalisme de l'incarnation et à prolonger les grâces de la rédemption d'une manière bien concrète dans l'accueil des pauvres et le partage. On ne peut discerner Jésus dans l'hostie si on ne l'a pas discerné dans les pauvres, car l'Eucharistie, c'est le pain des pauvres. Nous avons vu dans l'évolution de notre communauté toute une pédagogie de Dieu. Les 8 premières années, le Seigneur nous a enracinés dans la vie contemplative, dans la liturgie de l'Église. Les années suivantes, il nous a appelés à partager ce que nous avions reçu à travers les apostolats et la mission sous toutes ses formes. Mais la troisième étape fut l'appel à ouvrir plus largement encore nos cœurs et nos portes à l'accueil des pauvres, pour qu'ils soient au milieu de nous, signes et porteurs de sa présence, mais aussi le lieu de vérification de l'authenticité de notre vie spirituelle. Celui qui dit qu'il aime Jésus et qui n'aime pas son frère est un menteur, nous dit Saint Jean. Les pauvres sont au milieu de nous, le rappel constant de notre propre pauvreté et de notre incapacité à aimer. C'est le Christ qui, à travers eux, nous crie « Aime-moi ». Jésus s'est anéanti dans l'hostie, il s'est fait pauvre et il mendie notre amour. Sur le Sinaï, quand Dieu donne sa loi à son peuple, il la résume dans ces mots « Shema Israël, le Seigneur notre Dieu, est un. Tu aimeras le Seigneur ton Dieu de tout ton cœur, de toute ton âme et de toutes tes forces. » Et Jésus répond au scribe venu l'interroger « Voici le second commandement qui lui est semblable. Tu aimeras ton prochain comme toi-même. » Quand nous avons été saisis par son amour, c'est bien là le désir le plus profond de nos cœurs. L'aimer de tout notre cœur, de toute notre âme, de toutes nos forces, même si nous savons par expérience que nous en sommes incapables par nous-mêmes. Nous nous heurtons chaque jour à cette impossibilité d'aimer notre prochain et de nous aimer nous-mêmes comme il nous a aimés. Dieu lui-même savait bien que cela n'était pas possible et qu'il n'avait pas d'autre solution, d'autre alternative qu'il vienne lui-même aimer en nous. L'Eucharistie est vraiment ce lieu privilégié où nous pouvons recevoir tout l'amour du Père, tout l'amour de Jésus, tout l'amour du Saint-Esprit, mais en même temps où nous pouvons, comme Marie, par notre attitude intérieure, répondre à l'amour de celui qui nous a aimés le premier, nous offrir totalement et sans réserve pour que notre vie devienne parfum d'agréable odeur devant sa face. Éphraïm nous disait souvent au début de la communauté, c'est la même hostie qui transporte Marthe Robin en extase
et que reçoivent les paroissiens à la messe du dimanche. Pour vivre l'Eucharistie de tout notre être, nous avons besoin que les prêtres vivent l'Eucharistie de tout leur être, qu'ils deviennent les icônes de la paternité de Dieu, et pour cela, qu'ils acceptent de se laisser dépouiller par le Saint-Esprit, renonçant au pouvoir pour se laisser habiter par la puissance de Dieu. Qu'ils soient habités par la parole de Dieu, qu'ils se laissent embraser par la soif de Jésus pour les âmes, qu'ils rayonnent de la présence ardente et aimante du Saint-Esprit, et qu'il soit père des pauvres et des petits. Cela semble un idéal inaccessible quand on a fait l'expérience de sa pauvreté, de ses limites et de ses échecs, me direz-vous. Jésus a simplement besoin de vos 5 pains et de vos 3 poissons pour nourrir une multitude. C'est-à-dire qu'il a besoin de l'offrande de ce que vous êtes, l'offrande de votre pauvreté pour la transformer en sa présence réelle. Cette offrande ne peut se faire que dans la prière, dans le cœur à cœur, avec celui qui a le pouvoir par la toute-puissance de son Esprit Saint agissant en vous de faire bien au-delà, infiniment au-delà de tout ce que vous pouvez imaginer ou concevoir.

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2: Je vous aime, ô mon Dieu, et mon seul désir est de vous aimer.
3: Fêtez la gloire du nom de Dieu. Glorifiez-le en célébrant sa louange. Psaume 65, 2.

Le père Augustin Marie vous parle des apparitions de Kibeho au Rwanda, en Afrique, le 28 novembre 1981 au 28 novembre 1983. En 1981, Kibeho faisait partie du diocèse de Butare, dont l'évêque était alors Mgr Jean-Baptiste Gahamani. Celui-ci a mis en place deux commissions d'études et il approuva le culte public à Kibeho le 15 août 1988. Les faits de Kibeho ont été reconnus par Mgr Misago. Ce sont les premières apparitions reconnues officiellement en Afrique. Alors voilà les faits. Kibeho est un gros village situé au sud du pays, dans la préfecture de Kurungoro, la région la plus pauvre du Rwanda. La population est majoritairement catholique, 35 000 baptisés pour 52 000 habitants. Ce sont des prêtres rwandais du clergé diocésain qui la desservent. La paroisse est organisée en de nombreuses communautés de base. Il y a plusieurs groupes de jeunes chrétiens et la Légion de Marie. Elle a un collège de jeunes filles qui accueille de nombreux élèves. La ferveur religieuse dans le collège n'a rien de particulier. Il n'y a pas de chapelle et les élèves qui désirent se rendre à la messe doivent aller à l'église paroissiale. L'école est très pauvre et il faut aller puiser l'eau deux fois par jour dans la vallée. Dans la journée du 28 novembre 1981, alors qu'elle se trouve au réfectoire avec d'autres élèves, une étudiante, Alphonsine, tombe brusquement à genoux, le visage extasié. Elle dira peu après avoir vu une dame d'une beauté incomparable, et celle-ci se présentera ensuite sous le vocable de Nyanawaumbo, c'est-à-dire la mère du Verbe. Alphonsine disa: « La dame n'était pas vraiment blanche, je ne saurais préciser la couleur de sa peau, mais elle était d'une beauté incomparable. Elle ne portait pas de souliers, elle avait une robe blanche sans couture et portait un voile blanc. Ses mains étaient jointes à la hauteur de la poitrine, les doigts dirigés vers le ciel. » Le phénomène se répéta dans la suite à des intervalles plus ou moins réguliers, presque chaque samedi. On prit d'abord Alphonsine, soit pour une folle, soit pour une malheureuse fille possédée par des esprits mauvais, ou bien encore pour une élève médiocre, voulant simplement jouer la comédie pour mieux se faire accepter dans une école tenue par les sœurs. Dans ce groupe de jeunes filles, Alphonsine a 16 ans, il y a la curiosité, mais aussi la jalousie et les moqueries. Alphonsine est cataloguée comme une illuminée et exclue de son groupe. Cependant, les élèves étaient intrigués par les paroles prononcées pendant la visite de Marie. Manifestant, Alphonsine communiquait avec quelqu'un. Bien sûr, elle n'entendait pas les paroles de l'apparition, mais seulement celles d'Alphonsine. Lorsqu'il s'agissait de la vie de l'école, les élèves pouvaient reconstituer la conversation. S'il y avait eu supercherie ou quelque autre phénomène psychologique, il aurait été facile, après les apparitions, d'amener Alphonsine.

Le public fera tout pour trouver une explication naturelle au phénomène, mais sans beaucoup de succès, étant donné un ensemble de faits étonnants qui dépassent le simple entendement humain. À la rentrée scolaire de janvier 82, après les vacances de Noël, la majorité des élèves se trouvent incrédules ou sceptiques. C'est alors qu'une nouvelle voyante se révèle dans la soirée du 12 janvier, Nathalie. Elle est reconnue comme une fille habituellement effacée, mais elle est responsable de la Légion de Marie et participe au groupe de prière du renouveau charismatique. L'apparition à Nathalie ne dissipa point tous les doutes des élèves, encore moins parmi les professeurs et les sœurs. On restait méfiant envers Nathalie en raison de sa faiblesse intellectuelle et de sa piété bien connue. C'est dans cette atmosphère de doute que surviennent les apparitions à Marie-Claire le 2 mars 82, à la grande surprise de tous, car Marie-Claire était une de celles qui manifestait activement et publiquement son incrédulité. Marie-Claire a alors 21 ans, et elle est très différente d'Alphonsine et Nathalie. Elle est spontanée, turbulente et même parfois indisciplinée. Elle a la confiance de ses compagnes et a été plusieurs fois élue déléguée de classe. Elle est responsable de la jeunesse étudiante catholique et organise des rencontres d'étudiants pendant les vacances. Sa vie chrétienne n'avait rien de particulier ni même d'exemplaire. Les apparitions à Marie-Claire ne dureront que 6 mois et s'achèveront le 15 septembre 1982. Depuis, elle ne cesse de témoigner. Il faut méditer la passion de Jésus. Il faut prier le rosaire. Et tout spécialement le chapelet des 7 douleurs de la Vierge Marie. Disons un mot du déroulement des apparitions. Elles avaient lieu soit au dortoir des internes, soit dans la cour de l'école en public, avec un podium aménagé pour faciliter la communication avec la foule et les observations concernant les voyantes. Au dortoir, la voyante a souvent un message à transmettre aux élèves, des conseils sur la marche de l'établissement, comment vivre le carême. La Vierge Marie se révèle comme une éducatrice très au courant des faits concrets de l'existence. Ces apparitions sont considérées comme privées et le public n'est pas admis à y participer. Par contre, les apparitions dans la cour de l'école sont pour tous. C'est en fait une conversation qui se fait entre le voyant et l'apparition. Tous peuvent entendre et enregistrer les paroles du voyant, mais ils n'entendent pas, bien sûr, la partie concernant le ciel. Le 31 mai 1982, lors de la fête de la Visitation, la foule est déjà estimée à 15 000 personnes. Les apparitions en public durent des heures, parfois du début de l'après-midi jusque tard dans la nuit. En Afrique, on a le temps. Sous un soleil implacable, mais la foule reste calme et suit attentivement grâce au podium et au micro. Beaucoup viennent en curieux, mais deviennent bientôt des pèlerins qui écoutent le message et prient avec les voyants. La foi et la ferveur de ces foules sont remarquables. Ce que dit le voyant dans ses apparitions publiques est souvent très utile pour la vie spirituelle de nous autres chrétiens. La Vierge Marie enseigne avec autorité et discernement. Les apparitions à Nathalie sont très suivies, car sa conversation est un enseignement de haute qualité spirituelle. La conversation du voyant se trouve en tout coupée par des sourires, des chants, des remerciements, des prières d'intercession. La foule y participe avec enthousiasme. La Vierge Marie a appris aux voyantes plusieurs cantiques très expressifs. Par ailleurs, Alphonsine et Nathalie ont effectué chacune des voyages avec la Vierge Marie dans une dimension de l'univers autre que la nôtre. Elles ont visité 3 zones différentes et habitées et ont utilisé des termes symboliques et poétiques pour les décrire. Pendant plusieurs heures, la voyante était plongée dans un état d'inconscience et d'immobilité, semblable à un coma, totalement insensible aux tests effectués sur elle.

Et cet état particulier, semblable à un coma, pouvait durer 6 à 7 heures. Les lieux visités pendant ces voyages semblent au nombre de 3. Le premier, là sont ceux qui obéissent à Dieu, ses fidèles. Là est le comble de la joie, la plénitude du bonheur. Là sont les bien-aimés du Tout-Puissant. Nous reconnaissons facilement dans cette description le paradis et le bonheur des bienheureux auprès de Dieu. Deuxièmement, là sont ceux qui espèrent, qui sont pardonnés. Là sont les patients, les persévérants. Bien sûr, nous reconnaissons là ceux qui sont dans l'état de purification avant d'entrer au ciel, qui sont sauvés, pardonnés, qui sont donc dans l'état du purgatoire avant de passer à la béatitude. Troisièmement, l'apparition dit « Là sont ceux qui ne seront pas pardonnés, les désespérés, là sont les impénitents, les incorrigibles. » Nous reconnaissons là, bien sûr, l'état de l'enfer de ceux qui se sont refusés jusqu'au dernier moment à accueillir la miséricorde de Dieu. Alors, bien que les termes n'aient pas été employés par les voyants, ceux de ciel, purgatoire, enfer, on reconnaît facilement ce qu'enseigne la théologie catholique sur l'au-delà de la mort corporelle. Le temps fort d'apparition significative s'est terminé pratiquement avec l'année 1983, donc après 2 ans. La durée des apparitions de Kibéo dans le temps a été remarquablement longue, surtout en comparaison des précédentes manifestations de la Vierge Marie au XIXe et XXe siècle. Beaucoup de paroles ont été dites et bien des faits mystérieux se sont passés au fil des années. Ce qui suit est extrait de la déclaration de Mgr Augustin Misago, évêque de Kikungoro, portant jugement définitif sur les faits dits apparitions de Kibéo. Ce mandement est en date du 29 juin 2001. Les apparitions de Kibéo ont été nombreuses. On y discerne facilement de nombreux points communs. Nous nous limiterons ici à un bref aperçu. En gros, ce message pourrait se ramener au terme suivant. Premièrement, un urgent appel au repentir et à la conversion des cœurs. Repentez-vous, repentez-vous, repentez-vous, convertissez-vous pendant qu'il est encore temps. Deuxièmement, un diagnostic de l'état actuel du monde. Le monde se porte très mal. Le monde court à sa perte. Il va tomber dans un gouffre, c'est-à-dire être plongé dans des malheurs innombrables et incessants. Le monde est en rébellion contre Dieu. Trop de péchés s'y commettent. Il n'y a plus d'amour ni de paix. Si vous ne vous repentez pas et ne convertissez pas vos cœurs, vous allez tous tomber dans un gouffre. Troisièmement, la profonde tristesse de la Vierge Marie. Les voyantes disent l'avoir vue pleurer le 15 août 1982. La mère du Verge est fort affligée à cause de l'incrédulité et de l'impénitence des hommes. Elle se plaint de notre mauvaise conduite, caractérisée par une dissolution des mœurs, une complaisance dans le mal, une désobéissance continuelle au commandement de Dieu. Quatrièmement, la foi et l'incroyance viendront, sans qu'on s'en aperçoive. C'est une des paroles mystérieuses dites plus d'une fois par la Vierge à Alphonsine dans les débuts des apparitions, avec demande de la répéter aux hommes. Cinquièmement, la souffrance salvifique. Ce thème est un des plus importants dans l'histoire des apparitions, surtout chez Nathalie. Pour un chrétien, la souffrance, par ailleurs inévitable dans la vie d'ici-bas, est un chemin obligé pour parvenir à la gloire céleste. Personne n'arrive au ciel sans souffrir. L'enfant de Marie ne se sépare pas de la souffrance. Et la souffrance est aussi un moyen d'expier pour le péché du monde et de participer aux souffrances de Jésus et de Marie pour le salut du monde.
IBO est ainsi un rappel de la place de la croix dans la vie du chrétien et de l'Église. Sixièmement, prier sans cesse et sans hypocrisie. Les hommes ne prient plus, et parmi ceux qui prient, beaucoup ne prient pas comme il faut. La Vierge demande aux voyants de prier, beaucoup pour le monde, d'apprendre aux autres à prier et à prier à la place de ceux qui ne prient pas. Septièmement, la dévotion envers Marie, concrétisée par la prière régulière et sincère du chapelet. Huitièmement, le chapelet des sept douleurs de la Vierge Marie. La Vierge aime ce chapelet connu autrefois, mais qui est tombé dans l'oubli. Elle désire qu'il soit remis en honneur et répandu dans l'Église. Mais ce chapelet des douleurs ne supplante pas le Saint Rosaire. Neuvièmement, la Vierge désire qu'on le construise une chapelle en ce lieu, ce qui a été fait. Dixièmement, la Vierge dit à Alphonsine le 15 août, « Priez sans relâche pour l'Église, car de grandes tribulations l'attendent dans les temps qui viennent. » Alors, quels sont les fruits spirituels de ces apparitions? Quand on parle d'apparitions et de révélations privées, il faut demander sérieusement si elles portent des fruits et de bons fruits. On reconnaît l'arbre à ses fruits, Matthieu 7, 15. En 1985, la commission théologique entreprenait un travail d'enquête auprès des paroisses, des communautés religieuses, des écoles secondaires et supérieures du pays, en vue de recueillir les échos des événements de Kibéo dans les communautés chrétiennes. Il ressort de cette enquête que ces événements ont promu de réelles conversions à tout nouveau et un renouveau spirituel indéniable, dont un des signes visibles est un essor surprenant de vocation au sacerdoce et à la vie religieuse. On ne va pas à Kibéo uniquement pour voir ce qui va s'y passer, mais on s'y rend surtout pour prier, dit Mgr Jean-Baptiste Gahamani. L'existence des fruits spirituels qui se sont épanouis dans la chrétienté rwandaise grâce à ces événements sont constatables même après les événements terribles de guerre civile et de génocide qui ont marqué les années 94 et 95. On ne peut s'empêcher de penser que les grands malheurs qui se sont abattus sur le Rwanda et les pays limitrophes ont l'air d'avoir été prévus à Kibéo pendant les apparitions. Les horreurs de cette guerre, voire même le génocide que nous déplorons aujourd'hui, ne seraient être un argument suffisant contre la crédibilité des apparitions de Kibéo, qui d'ailleurs avait prophétiquement parlé de ces événements. Aujourd'hui encore, le message de Kibéo reste d'actualité et touche des cœurs. Des groupes de prière continuent à naître spontanément et à s'épanouir un peu partout. Le chapelet des sept douleurs est largement connu et prié par bien des chrétiens. Au sanctuaire de Kibéo, l'adoration perpétuelle du Saint-Sacrement fait partie des exercices de piété instaurés depuis la fin de la guerre. Je vous lis maintenant la déclaration de Mgr Augustin Misago le 29 juin 2001, qui déclare « En ma qualité d'ordinaire du lieu, je déclare ce qui suit. Oui, la Vierge Marie est apparue à Kibéo dans la journée du 28 novembre 1981 et au cœur des mois qui ont suivi. Il y a plus de bonnes raisons d'y croire que de le nier. À cet égard, seuls les trois voyants du début méritent d'être reconnus comme authentiques. Il s'agit d'Alphonsine Mumureke, Nathalie Mukamazingpaka et Marie-Claire Mukagongo. La Vierge s'est manifestée à elle sous le vocable de Niana Wawumbo, c'est-à-dire « mère du Verbe », ce qui est synonyme de « mère de Dieu » comme elle l'a expliqué. Ces voyantes de Marie disent l'avoir tantôt les mains jointes, tantôt les bras étendus. Dans le cas des trois voyantes retenues, qui sont finalement à l'origine de la célébrité de Kibéo,
Il n'y a rien qui a été dit ou fait par elle pendant les apparitions qui soit contraire à la foi ou à la morale chrétienne. Leur message rejoint avec satisfaction les Saintes Écritures et la tradition vivante de l'Église. Parmi les signes de crédibilité des apparitions, on peut mentionner entre autres des faits tels que la bonne santé mentale, l'équilibre humain, la lucidité et la sincérité des voyantes, attestées par les conclusions de la commission des médecins comprenant un psychiatre. Le climat vraiment pieux et sincère dans lequel se sont déroulés ces événements. Une absence de recherche du sensationnel chez les voyantes, ce qui peut signifier que les apparitions ne se produisaient pas de façon automatique et téléguidée. La non-contradiction des voyantes quant au message et au comportement. La réalité des extases, qui n'ont rien eu de maladif ou d'hystérique, d'après les différents tests et examens effectués par les commissions. Le naturel, la cohérence et la simplicité des dialogues avec l'apparition. Le fait que certaines paroles qui ont été dites manifestaient un niveau supérieur à la culture et à la formation religieuse des personnes qui les ont dites. Le phénomène de voyage mystique pour Alphonsine d'abord, puis pour Nathalie. La journée du 15 août 1982, qui fut marquée notamment, contre toute attente, par des visions effroyables qui dans la suite se sont avérées prophétiques, au vu des trames humains vécues au Rwanda et dans l'ensemble des pays de notre région des Grands Lacs ces dernières années. Le jeûne extraordinaire de Nathalie dans le carême 1983, rigoureusement surveillé par la commission médicale, dont les membres n'étaient pas tous des catholiques, ni des catholiques pratiquants. Mais surtout le message de Kibéo, dont le contenu reste cohérent, pertinent et orthodoxe. Les fruits spirituels déjà suscités par ces événements à travers le pays et même à l'étranger. Le chapelet des sept douleurs de la Vierge Marie fait partie des dévotions mariales relativement ancienne dans l'ordre des servites de Marie. Il y eut un temps où même au Rwanda ce chapelet était connu, mais uniquement dans un cercle de sœurs bénévicara avant les années 1960. Il fut introduit par Mama Kamungisha, la première supérieure générale rwandaise de cette congrégation. Mais depuis la fin de son mandat, ce chapelet, très mal connu, ou surtout très mal accepté par les sœurs, est tombé vite dans l'oubli. C'est la voyante Marie-Claire qui en parle de nouveau comme un message livré par la Vierge Marie à Kibéo. Jusqu'à présent, malgré de longues recherches qui ont été faites par les commissions ad hoc, il n'y a aucune preuve que Marie-Claire connaissait déjà ce chapelet avant le début des apparitions. Ce chapelet mérite d'être répandu parmi les chrétiens, sans supplanter cependant le Saint-Rosaire. Il s'agit d'un exercice de piété parmi bien d'autres, admis dans l'Église. La méditation des douleurs de la Vierge Marie est une pratique très ancienne dans la tradition ancienne. On peut le vérifier dans le dictionnaire de spiritualité, colonne 1686 à 1702. Parmi d'autres, on peut retenir les saintes évangéliques suivantes. Premièrement, le vieillard Siméon annonce à Marie qu'un glaive de douleur transpercera son âme. Luc chapitre 2. Deuxièmement, Marie et Joseph mal accueillis lors de venue à Bethléem. Luc 2. La naissance de Jésus dans l'étable, également chez Luc chapitre 2. Quatrièmement, le massacre des innocents et la fuite en Égypte. Matthieu chapitre 2. Jésus perdu à Jérusalem à l'âge de 12 ans, Luc 2, verset 41. Ensuite, Marie suit Jésus dans sa passion, Luc 23. Marie au pied de la croix, Jean 19. Jésus descendu de croix et remis à sa mère, Jean 19. C'est le coup de lance. Et enfin, Jésus est mis au tombeau,
toujours au chapitre de 19 de Saint Jean. Nous pouvons certainement adopter à titre personnel et privé ce chapelet des sept douleurs de la Vierge Marie en communion aux souffrances de Marie, de Jésus et même de Joseph pendant leur vie terrestre et en recevoir de grands fruits de croissant dans la foi, l'espérance, la charité et des fruits de conversion pour nous-mêmes, pour l'Église et pour le monde. Fin de l'exposé du Père Augustin Marie sur les apparitions de Quibéo.

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2: Seigneur, mon cœur m'a redit ta parole, cherchez ma face. Psaume 26, 8.

il y a 350 ans, comme aujourd'hui, ici à Paray-le-Monial, Marguerite Marie Alacoque, une jeune sœur visitandine, priait en silence, agenouillée dans une chapelle en pierre froide. Je crois, chère sœur, que c'est encore comme ça aujourd'hui, cette chapelle. Elle menait une vie religieuse normale, la trouvait un peu étrange, un peu nerveuse. Mais en elle, il y avait quelque chose d'autre, un émoi, une espérance et un désir de quelque chose, de quelqu'un. Ce matin-là, alors qu'il faisait encore nuit, elle regarde le crucifix au-dessus de l'autel. Elle sent quelque chose dans l'obscurité. Elle voit quelque chose. Elle voit quelqu'un. Elle le voit. Voici le cœur de Jésus. Elle hésite un moment et se demande, je dors, je rêve en voyant cette chose. Non. Elle ne voyait pas seulement, mais elle se sentait regardée avec tendresse et a entendu, voici le cœur qui t'a tant aimé. Elle se demande si c'est réel. Les saints l'ont vu, c'est sûr. Mais je ne suis pas une sainte, pense-t-elle. Mais je le vois. Il peut faire ce qu'il veut, même avec une pécheresse comme moi, écrira-t-elle. C'était le 27 décembre 1600. 73. Au cours des semaines et des mois suivants, Sœur Marguerite Marie aura plusieurs visions du Sacré-Cœur de Jésus dans la chapelle de son couvent. Elle décrivait son cœur comme transpercé et sanglant, avec des flammes, une couronne d'épines surmontée d'une croix. Ses visions puissantes l'ont inspiré et l'a dérouté. Parfois, il se présentait à elle avec des instructions très précises. « Honore mon Sacré-Cœur le premier vendredi de chaque mois. Dis à tes sœurs de faire de même. » Jésus lui demanda aussi d'instituer une fête en l'honneur de son cœur après la fête Dieu. Quand elle en parla avec sa communauté, elle fut accueillie par des réactions diverses, curiosité et conviction, mais aussi incrédulité. Elle en parla avec sa supérieure, qui ne savait pas bien ce qu'il fallait en penser. Marguerite était-elle une sainte ou une jeune femme problématique, ou les deux en même temps? Sa supérieure s'adressa à un jeune prêtre jésuite, Claude la Colombière, qui avait été aumônier du roi d'Angleterre. À cause de manœuvres politiques, il fut emprisonné, éloigné, et arriva ainsi dans ce village de Paray-le-Monial. Les personnes ont vite pris conscience de sa sagesse et de sa fidélité. Peut-être pouvait-il aider cette jeune sœur et donner un sens à ses visions. Par ailleurs, les visions étaient cohérentes avec la foi de l'Église, les Écritures, et la tradition. En réalité, il n'y avait rien de nouveau.
L'essence de son expérience de prière était celle-ci. Jésus m'aime, il nous aime, il veut que nous l'aimions et que nous nous aimions tous. C'est ce que nous dit aujourd'hui l'apôtre Jean. Ce que nous avons vu et entendu, nous vous l'annonçons. Celui qui n'aime pas n'a pas connu Dieu, car Dieu est amour. Jésus lui demandait de diffuser ce message, mais une monnaie cloîtrée n'avait pas de contact avec l'extérieur. Twitter, Instagram et TikTok étaient encore loin d'arriver. Alors Jésus lui demanda de dire au père de la colombière de prêcher ce message. Il devint ainsi un grand apôtre du Sacré-Cœur. À travers ses homélies, ses retraites, ses écrits, diffusant cette dévotion dans toute la France et au-delà. Aujourd'hui, nous ouvrons le jubilé du 350e anniversaire de la première vision du Sacré-Cœur que Sainte Marguerite Marie Alacoque a eue, jubilé qui durera 18 mois, la durée de ses visions. Dans les années 1600, il y avait un grand besoin d'humaniser la vie privée, familiale, sociale et politique de l'humanité. Et c'est dans ce contexte que se situent les révélations reçues par Marguerite Marie. L'ère dans laquelle nous vivons est à nouveau une équipe, une époque qui a un grand besoin d'humanisation. Aujourd'hui, le monde est confronté aux effets de la pandémie, avec l'incertitude et la peur pour le présent et le futur, à la recrudescence de la violence à tous les niveaux, à la guerre barbare en Europe de l'Est et au Moyen-Orient, à la déconstruction de la vie familiale, sociale et politique, à l'indifférence envers les perdants, les vaincus, les oubliés. Tout ceci constitue le tableau de la misère humaine dans lequel nous vivons. Venez à moi, vous tous qui peinez sous le poids du fardeau, et moi je vous procurerai le repos, nous dit Jésus. Le repos est l'une des toutes premières paroles de la Bible. Nous le trouvons dans le récit de la création. Lorsque Dieu se repose le septième jour, après avoir laissé libre cours à sa puissance créatrice. La Bible dit que Dieu se repose, c'est-à-dire qu'il cesse de créer. Certainement pas parce qu'il était fatigué, ni parce qu'il avait épuisé son imagination. Mais Dieu freine plutôt sa toute-puissance créatrice. Il met une limite à sa toute-puissance pour faire place à la vie et à l'activité des vivants, en particulier pour faire place à la liberté de l'homme, comme pour dire que sa grandeur réside dans sa puissance créatrice, mais qu'elle brille dans sa capacité à se fixer une limite. C'est le repos de Dieu qui est synonyme de douceur, de mansuétude. Je suis doux et humble de cœur. La douceur qui est mansuétude est l'une des premières caractéristiques par lesquelles Dieu se fait connaître à l'homme. Le Sacré-Cœur
est central et d'une grande importance dans notre vie spirituelle et sociale pour nous chrétiens. La mansuétude de Dieu, soulignée par la spiritualité du Sacré-Cœur, doit devenir notre mode de vie. Mettre des limites à notre tendance à nous affirmer devant tous les autres, à décider pour les autres, à toujours parler pour les autres, à toujours vouloir avoir le contrôle absolu de ce qui se passe autour de nous, à prétendre être le maître et ne faire qu'enseigner aux autres. Pour maîtriser toute violence dans notre vie personnelle et sociale afin de contribuer à l'humanisation de la vie communautaire et sociale. La douceur, la mansuétude de Dieu est un joug facile à porter, un fardeau léger, nous dit encore l'Évangile. Car elle permet à ceux qui vivent avec nous d'exister, de s'exprimer, d'être eux-mêmes devant Dieu et devant nous-mêmes. Elle garantit au pays et aux sociétés du monde entier le droit d'exister, de s'exprimer, de s'épanouir, de coopérer. Le message de l'amour miséricordieux et l'appel à la réparation prennent un sens nouveau dans la société actuelle. Le dévoilement des abus sexuels et des abus de pouvoir dans l'Église et dans les différentes institutions civiles et dans la famille. La persistance de la barbarie des nouvelles guerres. L'indifférence envers le rebut de l'humanité. La confusion qui existe au sujet du respect et de la protection de la vie. Tout cela nous fait découvrir combien l'amour de Dieu est blessé et combien il redouble de miséricorde, ouvrant des voies de vie inespérées. Qui aujourd'hui a besoin de la dévotion au Sacré-Cœur? Nous tous. Le Sacré-Cœur est pour nous, pour notre société humaine. Si nous sommes socialement gênés, fidèles mais pas sûrs de nous-mêmes comme Marguerite Marie, alors notre cœur a toujours une place dans le cœur de Jésus. Si notre cœur est brisé par une relation en crise, la perte d'un être cher, nous pouvons trouver la guérison et l'intégrité dans son cœur. Si nous sommes jeunes, pleins d'énergie, désireux d'enflammer notre cœur et de partager cette flamme avec les autres, alors le Sacré-Cœur est fait pour nous.

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2: Par son bras très saint, par sa main puissante, le Seigneur s'est assuré la victoire. Psaume 97, 1.

La Bible peut-elle se tromper? Comme nous venons de le rappeler, la parole de Dieu s'est révélée à nous dans la personne de Jésus. Sur elle, nous pouvons fonder notre vie, car cette parole est tout entière vérité. À une époque où le mensonge est malheureusement devenu monnaie courante, il nous est bon de rappeler que la parole de Dieu ne peut ni se tromper, ni nous tromper. La parole de Dieu est véridique. Dans le flux incessant des opinions contradictoires, Dieu vérité est, comme le disent les psaumes, notre rocher, notre citadelle, la lumière qui éclaire nos pas. Se dresse pourtant ici une difficulté assez sérieuse. En effet, la Bible, qui est l'un des deux canaux de la révélation de la parole de Dieu, ne semble pas exempte d'erreurs littéraires, scientifiques ou historiques. Autrement dit, la vérité de la Bible n'est peut-être pas si éclatante que cela. Est-ce à dire qu'elle n'est pas vraiment la parole de Dieu, ou que la parole de Dieu puisse se tromper? Pour tout dire, il semble exister un décalage entre la foi chrétienne, qui affirme depuis toujours que la Bible est tout entière véridique, parce qu'inspirée par Dieu, et la réalité des faits qui, quant à elle, paraît bien différente. D'où cette question qui surgit inévitablement dans l'esprit du lecteur de l'Écriture sainte. Au juste, la Bible peut-elle se tromper? Si oui, l'Écriture sainte est-elle vraiment un témoin fiable de la vérité divine? Puis-je vraiment rencontrer Dieu vérité dans un texte qui se tromperait? Pour répondre à ces questions, nous nous arrêterons tout d'abord sur cette opposition apparemment irréductible entre la foi chrétienne en la vérité de la Bible et la pensée dominante qui, au contraire, ne manque pas de souligner ce qui semble bien être les erreurs contenues dans l'Écriture sainte. Une fois rappelée cette opposition, nous présenterons la manière dont l'Église a compris la vérité de l'Écriture sainte, et ce en s'appuyant sur la foi sans pour autant négliger les exigences de la raison et de la science. Au terme de nos réflexions, nous comprendrons mieux la manière dont Dieu manifeste sa vérité à travers l'Écriture sainte, qui est tout à la fois une parole venue de Dieu et un texte rédigé par des hommes. Essayons tout d'abord de mieux comprendre la manière dont on envisage communément aujourd'hui la question de la vérité de la Bible. Trop souvent, cette question est exprimée sous la forme d'une alternative qui, schématisée à l'extrême, prend la forme suivante. Si la Bible se trompe, Dieu n'en est pas l'auteur car Dieu, s'il existe, ne peut pas se tromper. Ou bien au contraire, si l'on tient absolument à dire que l'auteur de la Bible est Dieu, on devrait alors affirmer que la Bible ne se trompe d'aucune manière. Affirmation qui, quant à elle, semble dénuée de bon sens. En effet, outre certaines maladresses de style et des fautes de grammaire, le texte de la Bible semblerait bien comporter des affirmations inexactes. Je prends quelques exemples parmi ceux que l'on peut retrouver dans les médias, dans la littérature de vulgarisation. Ces affirmations inexactes, en biologie par exemple. Lévitique 11,6, il est affirmé que le lièvre rumine. Il semblerait que le contraire soit vrai. En physique, en physique, une erreur de la Bible. 2 Pierre 3,5. Il existait il y a très longtemps des cieux et une terre tirant origine de l'eau et gardant cohésion par l'eau grâce à la parole de Dieu. En histoire, Daniel 1,1. En l'an 3 du roi du règne de Joachim, roi de Juda, Nabuchodonosor, roi de Babylone, vint vers Jérusalem et la siégea. Ce qui signifie en 606 avant Jésus-Christ, au lieu de 610 en réalité. Toujours au sujet de Nabuchodonosor, le livre de Judith soutient qu'il régnait sur les Assyriens à Ninive. Judith 1.1. Alors que le livre de Daniel affirmait, quant à lui, qu'il était roi des Chaldéens à Babylone. Mais ce n'est pas tout. La Bible présente indubitablement des citations inexactes. Matthieu 27, 9, 10, qui affirme qu'il cite le prophète Jérémie, quand en fait il cite une combinaison de Zacharie 11, 12, 13, avec des éléments empruntés à Jérémie. Mais il existe aussi des inexactitudes, semble-t-il, qui apparaissent selon les divergences entre les livres, par exemple au sujet de la transmission d'un même récit ou d'une même parole, dans les évangiles par exemple. Matthieu 6, 8, Jésus leur ordonna de ne rien prendre pour la route, sauf un bâton. Tandis qu'en Luc 9, 3, Jésus dit, ne prenez rien pour la route,
ni bâton, ni sac. Et enfin, dans l'Ancien Testament, il semble qu'il y ait des affirmations théologiquement fausses. Par exemple, psaume 87, je cite, « Nul ne peut louer Dieu après la mort ». Nous pourrions ici allonger cette liste d'inexactitudes au moins apparentes que contient la Bible. Cela étant, le discours de l'Église sur l'absence d'erreurs dans la Bible semblerait entrer en décalage avec la réalité des faits. Par exemple, saint Thomas d'Aquin affirme que tout ce que contient la Sainte Écriture est vrai. Et cette affirmation est loin d'être isolée, mais exprime plutôt la foi catholique constamment tenue dans l'Église. Par exemple, Léon XIII soutient que ceux qui pensent que dans les passages authentiques des livres saints peut être renfermée quelque idée fausse détruisent la notion catholique de l'inspiration divine ou font de Dieu lui-même l'auteur d'une erreur. Le décret Lamentabili 1907 a quant à lui condamné la proposition selon laquelle l'inspiration divine ne s'étend pas à toute l'écriture sainte de manière à prémunir contre toute erreur, toute et chacune de ses parties. Plus proche de nous, en 1964, la Commission pontificale pour les études bibliques déclarait que les auteurs de l'Évangile ont été préservés de toute erreur. Enfin, héritant l'héritage du Concile Vatican II, le catéchisme de l'Église catholique a rappelé que les livres inspirés, je cite, « enseignent la vérité ». Alors ces citations du magistère accolées les unes aux autres et opposées à la liste des erreurs apparemment contenues dans la Bible semblerait bien confirmer l'opinion commune que nos contemporains ont de la foi chrétienne, à savoir, les chrétiens, s'arc-boutant sur leur foi d'un autre âge, refuseraient de voir la réalité en face. Et pourtant, la Bible se trompe bel et bien. Elle est donc un écrit humain comme les autres et non pas une parole de Dieu. En refusant d'admettre ces évidences, l'institution Église aurait manqué sa rencontre avec la modernité au nom de ses croyances pré-scientifiques. Tout chrétien serait nécessairement fondamentaliste. L'opposition semblerait donc absolue entre d'un côté la foi chrétienne en la vérité de l'Écriture sainte et de l'autre la raison qui en remarquerait nécessairement les erreurs. En réalité, il existe plusieurs manières de surmonter cette opposition. Une première solution, celle du fondamentalisme biblique, consiste à ne concevoir dans la Bible aucune erreur, dans quelque domaine et sous quelque forme que ce soit. Dans cette perspective, les obscurités de la Bible devraient toujours être éclairées, de manière à prouver que l'erreur ne vient pas de la Bible, mais de l'interprétation que les hommes se font de celle-ci. Une telle interprétation, nous le savons, n'a pas été retenue par l'Église. Le fondamentalisme n'est pas catholique. À l'inverse, et il s'agit là d'une attitude assez répandue aujourd'hui, on soutient facilement que les auteurs humains ont pu faire des erreurs dans tous les domaines. Dès lors, la foi de l'Église en l'inhérence des Écritures, soit l'idée selon laquelle la Bible n'enseigne aucune erreur, devrait être réformée en tenant compte des découvertes de la science. Pour le dire en un mot, l'affirmation traditionnelle selon laquelle Dieu a prémuni les auteurs sacrés de toute erreur devrait être abandonnée. Or, cette deuxième solution remet tout simplement en cause la foi de l'Église, selon laquelle l'inspiration de Dieu dans la Bible n'est pas partielle, mais s'étend à tous les passages de la Bible et à toutes ses dimensions. Cette deuxième solution ne peut donc être acceptée comme une solution vraiment satisfaisante. Vient enfin la solution proposée par l'Église catholique. Celle-ci s'avère très cohérente, présentant-la brièvement. Tout d'abord, l'Église nous invite à adopter une certaine prudence. En effet, certaines erreurs du texte biblique peuvent s'expliquer par des erreurs de traduction ou de copie, notamment concernant l'altération de certains noms, de chiffres, de dates. La chose est d'autant plus probable que nous n'avons aucun texte biblique original au sens strict, c'est-à-dire qui soit écrit par l'auteur même ou par son secrétaire. Partant, certaines erreurs ne proviendraient pas du texte inspiré lui-même, mais de ses courroies de transmission que sont ses copistes ou ses traducteurs. D'autre part, au sujet des paroles consignées différemment selon les évangiles, notre Seigneur a pu répéter plusieurs fois les mêmes choses de manière différente, ce qui explique souvent d'une manière très plausible les divergences entre les évangiles concernant des paroles ou des événements similaires.
Cette dernière remarque nous introduit à une considération importante avancée dans la constitution Dei Verbum du Concile Vatican II. Nous lisons au numéro 12 de ce texte, je cite, « C'est de façon bien différente que la vérité se propose et s'exprime en des textes diversement historiques, en des textes ou prophétiques, ou poétiques, ou même en d'autres genres d'expressions. » Fin de citation. Autrement dit, la vérité du texte biblique ne doit pas être mesurée à l'aune de nos catégories contemporaines. En effet, une vérité peut se transmettre de différentes manières, à travers des genres d'expression, des formes littéraires différentes. La chose est d'ailleurs aisément compréhensible. Qui taxerait d'erreur un poète qui décrirait une situation historique en usant de symboles ou de métaphores? Le symbole, la métaphore, sont pour le poète une manière de dire ce qui est, et ce, sans utiliser le langage rigoureusement univoque de l'historien. Un mot ne prend sens que dans une phrase, et la phrase ne prend sens que dans un contexte. Ainsi, le mot « se lever » a un sens différent selon qu'il désigne le ciel, le soleil, pardon, ou qu'il désigne Napoléon le matin de la bataille d'Austerlitz. Deux mots, identiques, mais bien différents selon le contexte dans lequel ils sont envisagés. Ainsi, pour apprécier la vérité de l'Écriture sainte à sa juste valeur, il convient que les exégètes s'efforcent de comprendre la manière dont son auteur humain s'y est exprimé et son intention profonde. En effet, pour vraiment découvrir ce que l'auteur sacré a voulu affirmer par écrit, on doit tenir compte des manières natives de sentir, de parler ou de raconter courantes au temps de l'hagiographe. Ainsi considérés dans leur contexte, bien des versets de la Bible dévoilent leur intelligibilité profonde et bien des difficultés s'évanouissent. Cependant, il nous faut ici admettre que la compréhension du sens littéral de l'Écriture ne suffit pas à résoudre tous les problèmes posés par certaines affirmations bibliques. Et c'est alors que la lecture d'un autre passage de la Constitution Dei Verbum, le numéro 11, s'avère très instructive. Je le cite. « Puisque toutes les assertions des auteurs inspirés ou hagiographes doivent être tenues pour assertions de l'Esprit-Saint, il faut déclarer que les livres de l'Écriture enseignent fermement, fidèlement et sans erreur la vérité que Dieu, pour notre salut, a voulu voir consignée dans les lettres sacrées. » Ainsi, le but de la Sainte Écriture est de nous transmettre la vérité utile à notre salut. Son objet premier n'est pas de nous donner un traité de science ou une chronologie exacte de tous les événements de l'histoire du salut, ce qui ne veut pas dire, bien sûr, que la Bible ne nous donne aucune information fiable dans ces domaines. Pour affirmer cela, le Concile s'appuie sur une longue tradition, notamment sur cette affirmation de saint Augustin, à laquelle il renvoie en note. Je cite « L'Esprit de Dieu qui parlait par la bouche des hagiographes n'a pas voulu enseigner aux hommes ces vérités concernant la constitution intime des objets visibles, parce qu'elles ne devaient servir au salut de personne. » Bref, l'Esprit Saint n'a pas voulu nous enseigner comment va le ciel, mais comment on va au ciel. Mais alors, pourrait-on rétorquer, si la Bible n'est pas un livre de science, ni un traité d'histoire au sens contemporain du terme, au moins pourrait-on attendre d'elle qu'elle ne se trompe jamais en matière théologique. Or, tel ne semble pas être le cas. Pensons notamment à ces versets de la Bible qui pris tels quels, soutiennent des erreurs théologiques. Pour ne prendre qu'un exemple, pensons à l'affirmation du psaume 87, selon laquelle « personne ne peut louer Dieu après la mort ». Que faut-il en penser ? Pour surmonter cette dernière difficulté, on rappellera avec Dei Verbum, je cite, que puisque la Sainte Écriture doit être lue et interprétée à la lumière du même esprit qui l'a fait rédiger, il ne faut pas, pour découvrir exactement le sens des textes sacrés, porter une moindre attention au contenu et à l'unité de toute l'Écriture, eu égard à la tradition vivante de toute l'Église et à l'analogie de la foi. Autrement dit, Dieu étant l'auteur de toute la Bible, et nous l'ayant transmise dans le mouvement de la tradition,
La vérité biblique ne devra pas être jugée à partir d'un seul verset, mais considération faite de l'ensemble des livres de la Bible interprétés par la tradition vivante de l'Église. Par exemple, l'affirmation très problématique du psaume 87 selon laquelle personne ne peut louer Dieu après la mort doit être lue à la lumière du Christ, qui nous a révélé la plus haute vérité sur la condition de l'homme après la mort. Pourquoi lire ainsi ce verset? Parce que Dieu en est l'auteur. La pensée de Dieu au sujet de la résurrection s'est donc dévoilée progressivement, en tenant compte des capacités qu'avaient les hommes de recevoir son message. Ce verset du psaume 87 ne prend sens qu'envisagé comme parole du Dieu infaillible qui s'adresse à des hommes faillibles. Nous commençons ici à entrevoir une grande vérité que la suite de notre forum explicitera plus longuement. La parole de Dieu s'est manifestée à travers des hommes inspirés, en respectant leur manière de s'exprimer et leurs nombreuses limites. Dieu a parlé notre langage pour que nous puissions le comprendre. Aussi, aucune affirmation biblique ne doit être envisagée abstraitement de son contexte historique et théologique. Toutes les propositions de la Bible, telles un grand jeu de miroir, se renvoient les unes aux autres et prennent sens par rapport à Jésus, la plénitude personnelle de la révélation. Ultimement, la Bible doit être lue dans l'Église, à qui notre Seigneur a confié le soin de l'interpréter droitement. Concluons maintenant en répondant à notre question de départ. La Bible peut-elle se tromper? Ce que nous venons de rappeler nous permet d'affirmer que concernant les vérités utiles au salut, la Bible ne se trompe pas. Cependant, on ajoutera que la vérité divine est exprimée dans l'ensemble des livres bibliques qui s'éclairent les uns et les autres et qui culminent dans la personne de Jésus, dans ses paroles. De même que la vérité d'une phrase, d'un discours humain, ne se juge que replacé dans son contexte. De même, aucune affirmation isolée de la Bible ne doit être interprétée isolément de son contexte global, celui dans lequel l'écrivain sacré a reçu l'inspiration et l'a exprimée. En effet, Dieu à travers les hommes est l'auteur principal de la Bible. Les inexactitudes qui parsèment les textes bibliques attestent donc justement que Dieu a pris le risque de révéler sa vérité d'une manière infaillible en collaborant avec des hommes faibles et faillibles. Dieu ne peut donc ni se tromper, ni nous tromper. Sa parole est vraiment véridique. Elle est source de vie, et tout bien considéré, la Bible en est le formidable témoin.

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2: Béni soit Dieu qui n'a pas écarté ma prière, ni détourné de moi son amour. Psaume 65, 20.

Merci beaucoup, merci Marie-Aimée, merci à vous tous de votre accueil, merci à la Sainte Vierge qui permet cette venue parmi vous. Merci Monseigneur pour vos mots inspirants, vous êtes déjà parti? Non, vous êtes là-bas, merci. Je vais faire devant vous, mes amis, l'éloge de la fragilité ce matin. Et en vous voyant monter, Monseigneur, doucement les marches, un peu voûté, mais rempli d'amour et de sagesse, je me suis dit, tiens, tiens, voilà cette fragilité qui nous parle. Je voudrais vous remercier pour les mots inspirants que vous nous avez dit et qui m'ont aidé aussi. Donc, merci beaucoup. Mes amis, être performant, c'est une question cruciale hein, qui nous attend tous au travail, dans la vie de tous les jours, dans ce monde. Tout s'organise pour cela. Hein. Il faut être performant. Et si vous ne réussissez pas dans votre boulot, là où vous vivez, mais en général, vous êtes viré. Hein. Ça se passe comme ça. D'ailleurs, même, il y a des chiffres. On vous donne même, on est dans une société du résultat. Si vous ne faites pas vos chiffres à la fin du mois, eh bien, en général, votre patron vous fait une remarque. Il y a quand même quelque chose qu'on ne maîtrise pas, mes amis, c'est la santé. C'est la santé. Quand on est jeune, on n'y pense pas beaucoup. Et puis en vieillissant, en ayant quelques cheveux blancs, on commence à voir que c'est un élément qui est à prendre en compte. D'ailleurs, même plus jeune, parce que si je faisais un petit sondage ici, là j'ai eu la chance d'arriver hier, j'ai regardé un peu, j'ai eu des échanges avec l'un ou l'une d'entre vous, j'ai bien vu que, voilà, quand on se confie, chacun vit, porte des difficultés, a des soucis, certains même ont des pathologies récurrentes, certains se font des piqûres d'insuline tous les jours, c'est discret, ça se voit pas, mais tous les jours, ils ont des traitements à vie. On s'aperçoit que l'un ou l'autre se bat contre une phobie, une angoisse. Bref, on a tous des soucis, on a tous une fragilité à prendre en compte dans notre vie. Plus douloureux encore, peut-être que parmi vous, il y en a qui ont fait l'expérience d'un accident qui les a marqués dans leur chair. J'ai vu un petit garçon hier dans un lit, vous savez, complètement immobilisé. Vous avez dû le voir pendant ce festival. Soit vous, donc, soit un proche, vous avez peut-être expérimenter cette épreuve dans votre chair ou la chair d'un autre. Peut-être que vous avez aussi quelqu'un dans votre famille qui est handicapé, mental, physique. Peut-être que quelqu'un aussi a enterré un membre

Et Dieu dans tout ça, où est-il le Seigneur, le Dieu d'amour? Voyez, un drame, une épreuve de santé en tout genre, la souffrance en général, ça vous ramène à votre manque de productivité, à votre manque de performance. Vous savez, la performance dont j'ai parlé au début, ça vous ramène à votre fragilité. On devient un poids pour les autres, pas juste un souci, mais un poids, et on culpabilise. Je vais essayer d'aborder tout ça avec vous tranquillement. Je regarde mon horaire, parce que Marie-Aimée m'a dit qu'il fallait surveiller l'heure, mais je surveille. Je vais aborder tout ça avec vous. Juste un point préalable que je voudrais absolument poser avec vous, c'est la bienveillance et le respect. Respect pour ceux qui souffrent, respect pour ceux qui vivent l'expérience de la faiblesse et de l'épreuve. On est tous faibles, finalement. Il y en a chez qui ça se voit plus que d'autres, mais on est tous faibles, tous, tous. Il n'y a pas de maître étalon de la souffrance et de la faiblesse. Vous savez, à l'hôpital, il y a une question que les infirmières posent souvent, c'est quand on a mal, ils disent, vous avez mal à combien entre 0 et 10? Moi, au début, je disais 12, évidemment. Vous avez très mal. Et en fait, il ne faut pas trop jouer avec ça, parce que ça les aide, les infirmières. Peut-être qu'il y en a parmi vous, des anciennes infirmières ou des infirmières. Mais en fait, c'est très subjectif, la souffrance. Il n'y a pas un appareil qui permet de mesurer tout ça. Chacun a sa propre échelle. Ça touche tout en nous, le corps, l'esprit, l'âme. On souffre de partout. Et c'est difficile d'avoir un discours juste. J'ai toujours peur lorsque je borde un peu cette expérience récente là qui m'a marqué. Toujours peur d'abord des gens qui souffrent, qui sont en face de moi. Je vous dis, je ne vous connais pas bien, mais je suis sûr que vous avez des souffrances et des difficultés. J'ai peur d'être maladroit. J'ai peur... Vous voyez, c'est sur la pointe des pieds que je m'avance devant vous ce matin en disant, voilà, la souffrance, vous savez, il y a ceux qui en parlent et puis il y a ceux qui la vivent. Je me souviens, tenez, de ce jeune prêtre, c'est une histoire qu'on m'a racontée, un jeune prêtre qui faisait un jour une homélie sur la souffrance, en parlant de la souffrance de Jésus sur la croix, que c'était beau, que ma soeur, c'est vrai, c'est très beau. Hein. Et puis, à la fin de l'homélie, il y a une vieille dame, vous savez, les petites dames des paroisses qui prient, qui se sacrifient, qui sont dans le silence, qui sont efficaces, mais qui portent la paroisse. À la fin de la messe, elle sort et elle dit « Oh, bah le jeune prêtre, il a bien parlé de la souffrance, mais on voit qu'il n'a jamais souffert. » C'est dur, hein? C'est dur. Et du coup, voilà, je m'avance, je vous demande votre bienveillance et je voudrais partager avec vous deux convictions ce matin que je vais délayer. D'abord que nos fragilités peuvent paradoxalement être des atouts, des atouts. C'est étonnant, hein, dans ce monde justement de la performance, du résultat. Et puis, la deuxième conviction que je vais partager avec vous, c'est que, tenez-vous bien, Dieu aime la fragilité. Et puis, je vous parlerai bien sûr, mais à Notre-Dame-du-Lot, on est obligé, je vous parlerai bien sûr de la place singulière de Marie dans tout ça. On y va? Alors, Dieu aime la fragilité, mes amis. Attention, je n'ai pas dit la paresse. J'ai pas dit la lassitude ou le découragement. Non, j'ai dit Dieu aime la fragilité. La fragilité, c'est quoi? C'est la limite subie. La limite qu'on n'a pas choisie. Le problème, c'est que, comment dire, la faiblesse, c'est la perte de contrôle. On ne maîtrise pas. Et personne n'aime ça. Moi, j'aime pas ça. Et pourtant, Dieu aime la fragilité et la faiblesse. Je n'ai pas dit non plus, attention, hein, Dieu aime la souffrance. Ça, c'est du masochisme, c'est une détresse psychiatrique. Hein. Aimer souffrir, c'est une maladie. Et Dieu n'aime pas souffrir ni faire souffrir. Et pourtant, Dieu aime la fragilité. Alors, et pour ça, il faut que je fasse un petit peu de théologie. Mais comme on avait commencé très fort avec Mgr Léonard, je n'ai pas de complexe à continuer. C'est qui Dieu? Dieu, c'est le Tout-Puissant. Il a tout, il est tout. Et nous, on est quoi? On n'est rien du tout. On n'est vraiment pas grand-chose. Dans le livre de Job, il y a un extrait dans le livre de Job. C'est très beau, c'est au chapitre 38. Et à un moment, Dieu il dit à Job, « Mais t'étais où, toi, quand je faisais les étoiles, les planètes, l'univers, tout ça? T'étais où, toi, petit ver de terre de rien du tout ?» C'est vrai que Dieu, quand il nous regarde du haut du ciel, et nous, les hommes, mais on est moins que rien. Il est tout, il est le maître de l'univers. Et il serait en droit de nous dire, « Mais qui es-tu, toi ?»

Petit homme, petite femme de rien du tout. Il a besoin de rien non plus. Ben oui, forcément, quand vous êtes le tout et que vous avez tout, ben vous avez besoin de rien. Et pourtant, mes amis, ah, ça c'est beau. Si on réfléchit bien, il manque une chose à Dieu. Une chose. Une seule chose. La fragilité. Justement. Le manque. La faiblesse. Vous voyez, quand on a tout et qu'on est tout, on a juste envie de quoi ? Ben de se donner. Mais où est-ce qu'on va se donner ? Bien dans la fragilité, dans les failles, dans le manque. Dieu n'a qu'une envie, c'est de connaître la fragilité et le manque pour la remplir de sa plénitude. Vous voyez ? Je vous ai perdu déjà ou vous suivez là ? Ah super. Dieu aime la faiblesse, il n'a qu'une envie, c'est de rentrer dedans pour débouler dedans, vous voyez ? Comme un torrent qui peut se faufiler que dans la faille, que dans la crevasse. Dieu a besoin de la misère pour la remplir, pour faire éclater sa gloire. Et je ne sais pas si vous avez remarqué, mais moi j'ai pour moi des preuves indéniables dans l'Évangile. Si vous regardez dans l'Ancien Testament, tous les héros bibliques qu'on connaît sont très connus. Ils ont tous un handicap, tous. Qui auraient pu d'ailleurs ce handicap les disqualifier complètement. Par exemple, Abraham, il est stérile. C'est embêtant, hein, quand vous êtes le père d'une multitude, vous êtes stérile, c'est mal parti quand même, hein. Isaac, il est aveugle. Et puis manipulé par sa femme. Bon, ça c'est le cas de beaucoup d'hommes. Hein. Enfin bon. Jacob, il vit dans les jupes de sa mère. Moïse, ah, le meilleur, Moïse c'est le meilleur. Moïse, porte-parole de Dieu. Directeur de la communication de Dieu quand même, c'est ça. Hein. Il est bègue. C'est mal parti pour, même, pour être le porte-parole du Seigneur. C'est étonnant. Hein. Tous ces hommes qui auraient pu être complètement disqualifiés justement par leur misère, par leur faiblesse. Attendez, ça c'est pour l'Ancien Testament, moi j'ai des exemples dans le Nouveau aussi. Dans le Nouveau Testament, on pourrait s'interroger, mais en permanence sur on dirait aujourd'hui le management, vous savez, de Jésus pour ses apôtres. C'est un peu la catastrophe. Je ne sais pas si vous voyez les apôtres. Pardon, en fait Saint-Barthélemy aujourd'hui, hein, mais vous savez les apôtres, hein. C'est des histoires à ne plus finir où chacun veut savoir qui est le plus grand, lequel sera assis à la droite de Jésus quand il sera roi, ou Pierre, le premier pape, Pierre, renie, trahi avec Judas. C'est quand même... Puis pardon, mais même les femmes, pardon mon Seigneur, mais parce que vous parlez des femmes, c'est vrai, mais même les femmes autour de Jésus ne sont pas très à la hauteur. Hein. Écoutez bien, il y a Marthe, l'activiste. Bah oui. Il y a Marie-Madeleine, dont on pense qu'elle fait le plus vieux métier du monde. Je vous épargne les détails. Il y a Marie, évidemment. L'Immaculée, toute sainte, toute belle. Elle a dû souffrir, Marie, de la médiocrité de l'entourage de Jésus. Il y a un moment dans l'Évangile où on s'en aperçoit. Je vous donne la référence parce que personne ne me croit quand je le dis. C'est dans Matthieu 17:17. Matthieu chapitre 17, verset 17. À un moment, Jésus dit devant ses disciples, « Combien de temps devrais-je rester avec vous ?» Et puis la suite, écoutez bien, « Combien de temps devrais-je vous supporter ?» Vous imaginez ? En fait, en gros, ça veut dire vous êtes des gros boulets, les amis. Je n'en peux plus de vous supporter. C'est ça, hein, l'Évangile, c'est incarné. Hein. Vous voyez, devant la faiblesse, Jésus aussi s'est exclamé. Et pourtant, c'est ça qui est magnifique, et pourtant, il n'a que de cesse d'appeler ces hommes, de les envoyer tels qu'ils sont, fragiles, pour faire quoi ? Pour bâtir son Église. Et la leçon, elle est claire. C'est vraiment pour ça que je voudrais partager avec vous ce matin cette conviction. Dieu aime la fragilité. Tous ces hommes de la Bible, qu'ils soient de l'Ancien ou du Nouveau Testament, hein, les noms rapides que je vous ai donnés là, tous ces hommes et ces femmes deviennent des leaders du fait de leur fragilité. Comme si, et c'est très beau, comme si le véritable leadership chrétien, il se construisait, non pas malgré la faille, malgré la faiblesse, mais sur la faille, sur la faiblesse. Fais-toi capacité, je me ferai torrent. Fais-toi manque, et moi je le comblerai. Vous voyez, la conscience de la vulnérabilité de ces hommes et de ces femmes,
permet justement, leur permet d'entrer en relation avec Dieu. Ça, c'est la clé, mes amis, de toute sainteté hein, dans la Bible. On peut se tenir debout que si on est conscient de ses failles, parce que c'est dans la faille que Jésus, que Dieu va intervenir. Alors je risque une question avec vous aujourd'hui. Est-ce que la fragilité ne sauverait pas le monde? Est-ce que justement, toutes ces personnes fragiles, je pense notamment à ceux chez qui ça se voit le plus, nos frères et sœurs handicapés, est-ce qu'ils ne sont pas là justement pour qu'on ne soit pas des êtres égoïstes, tout simplement, qui se suffisent à eux-mêmes, mais qu'on déploie pour eux des trésors de charité? Parfois, on est juste là, à côté des gens, pour être là. Pas forcément pour les faire progresser, mais pour être là. Il faut que je vous raconte une histoire. Lorsque, il y a 2 ans tout juste, j'étais à l'hôpital et qu'on m'annonçait que c'était un peu la fin du voyage. Ouais, c'est pas passé loin, hein, mais bon. Moi, c'est dommage, je serais bien mort. J'étais prêt, j'ai été confessé, j'avais reçu le sacrement des malades. Je suis tranquille. On va faire une belle messe d'enterrement à la cathédrale. Il y aura tous les scouts, toutes les guides. L'évêque va faire une belle homélie. Et puis moi, je serai au ciel, ce sera cool. Bon, c'est reparti là pour 40 ans, c'est dommage. Il y a eu des hauts et des bas. Hein. Il y a eu des hauts et des bas. Et notamment un jour où vraiment, vraiment, j'étais au fond du trou. Hein. Je suis désolé, hein, vous croyez que les prêtres... Non, en fait, on est des hommes comme tout le monde. Et il y a eu des jours où vraiment, j'étais découragé. Et notamment un jour, ça faisait un mois et demi que j'étais à l'hôpital. Ça faisait un mois et demi que je ne disais plus la messe. Mais j'étais incapable de dire la messe. J'avais des tuyaux partout et tout. Quand je raconte ça, ah oui, si, la fragilité, être là. Je me souviens très bien du jour parce que c'était le jour de la Ryder Cup. Ça vous dit rien? Il y en a qui jouent au golf ici ou pas? Non? La Ryder Cup, c'est un championnat international de golf. Je ne connais rien au golf. Hein. Mais vous savez, quand on est à l'hôpital, on n'a pas grand-chose à faire, si ce n'est dire son chapelet et regarder la télé. Et donc, je regardais ce jour-là le championnat international de golf. Je suis incollable sur le golf maintenant, je peux vous dire. Et ce jour-là, j'étais découragé, désespéré. Il était, ouais, on était dans l'après-midi, 15-16 heures. Et ce jour-là, je me souviens très bien, je devais être à Marseille pour célébrer le mariage d'un couple que j'avais préparé toute l'année. Et je recevais des photos par WhatsApp sur mon portable de la messe et un ami, l'abbé Grosjean, qui m'avait remplacé ce jour-là. Et j'étais découragé, disant, ben voilà, t'as 45 ans, tu ne sers à rien, t'es prête pour personne, ça fait un mois et demi que tu ne dis plus la messe, tu devrais être à Marseille et t'es là sur ton lit complètement cloué, tu ne sers à rien. Et tu regardes le golf. Ouais. Rentre une infirmière, je me souviendrai toujours, elle s'appelait Manon. C'est enregistré là ou pas? Ah bon, tant pis, si Manon écoute, on verra. Et Manon, elle rentre, c'est l'infirmière. L'infirmière, vous savez, elle rentre plusieurs fois dans la journée pour vérifier la tuyauterie. La tuyauterie, c'est tous les trucs, enfin, vous avez compris, on est perfusés dans tous les sens. Elle vérifie, puis elle voit que je ne vais pas bien. Elle dit, ça va pas bien, monsieur Amar? Et là, je fonds en larmes. Je dis, non, ça va pas. Mais qu'est-ce qui va pas? Je dis, j'ai dit ce que je vous ai dit. Je dis, mais voilà, moi j'ai 45 ans, on est samedi. Vous savez, le week-end pour les prêtres, c'est les 48 heures les plus toniques, les plus. On est à fond, quoi. Et on adore, d'ailleurs. Dites pas bon week-end à un prêtre, parce qu'on est épuisé le week-end, nous. Mais c'est une bonne fatigue. Et je dis à l'infirmière, je dis, ben voilà, on est samedi, moi je devais faire un mariage. Le week-end, c'est pas ça pour un prêtre. Et là, je suis comme un. Bon, je regarde le golf et tout, c'est ma vie, c'est pas ça, quoi. Et là, elle me dit, écoutez bien, mais je ne suis pas croyante. Je dis, mais je m'en fous. Puis je pleure encore plus. Et là, elle me dit, mais c'est extraordinaire. Elle me dit, je peux m'asseoir? Les infirmières ne s'assoient jamais dans les chambres. Jamais, elles n'ont pas le temps. Je dis, si vous voulez, je peux vous prendre la main? Je dis, si vous voulez. Et là, non mais rigolez pas, mais main dans la main, elle et moi, on a regardé le golf. Et vous voyez, ben, elle n'était pas croyante, mais en fait, elle venait vérifier les soins, les machins, mais en fait, j'avais besoin de quoi ce jour-là? Ben, juste d'une femme qui me prenne la main, en fait. Ça a suffi pour que j'aille mieux. Je dis ça parce que souvent, quand on a la faiblesse, soit nous envahit, soit envahit celui qui est en face de nous, on se sent démuni, mais on ne sait pas quoi dire, mais dites rien, prenez la main, faites comme Manon. Et ça suffit, je vous promets, ça fait un bien fou. C'est beau, hein? C'est beau, puis vous avez applaudi, je suis touché, vous avez applaudi Manon, vous avez bien fait. Mais c'est humiliant.
C'est très humiliant. C'est très humiliant parce que ça va à l'encontre du message du monde, mes amis. Du message du monde qui veut qu'on soit toujours plus rentable, toujours plus efficace, toujours plus productif, toujours plus dans le coup. Et moi, ce jour-là, je n'étais pas dans le coup. Je n'ai pas été, je peux vous dire, pendant 2 années, ça va mieux là, hein, mais pas complètement quand même, je peux vous dire. Il y a un homme qui a théorisé tout ça. Alors ça, c'est le moment de mon témoignage où on va un peu après la théologie. Mais Monseigneur Léonard a mis la barre haut, donc je reste... Je voudrais pas vous perdre. Il faut absolument en parler parce que vous avez dû en entendre parler autour de vous, soit directement, soit indirectement. Ce monde des forts et des faibles, il a été théorisé par un homme qui s'appelle Nietzsche. Et il faut absolument que je vous en parle. Parce que Nietzsche a écrit un livre qui s'appelle « L'Antéchrist ». Écoutez bien ce qu'il dit dans ce livre. Je cite Nietzsche, hein. C'est pas de moi. Hein. « Les faibles et les ratés doivent périr. C'est le premier principe de notre charité et on devrait les aider en cela. » Ouf, vous avez vu ? Évidemment, ça fait frémir. Hein, et ça nous rappelle des moments terribles, bien sûr, de délirants de l'histoire du monde, de l'histoire européenne. En fait, en gros, Nietzsche, il vous dit qu'il y a dans ce monde, dans la vie, deux sortes de gens, les locomotives et les wagons, les loups et les agneaux. Et qu'en gros, ben, il vaut mieux être un loup, sinon vous allez vous faire manger. Il y a les faibles et les forts. Et nous, devant ce cri délirant de Nietzsche, nous les chrétiens, disciples de Jésus, disciples de Marie, j'y arrive, hein. Mais toujours là, Marie, mais j'y arrive, parce que je vais vous montrer pourquoi elle est encore plus présente dans la faiblesse. Nous les chrétiens, on doit s'opposer de toutes nos forces à ce cri de Nietzsche et de ses disciples. Notre héroïsme chrétien, mes amis, c'est notre capacité à aimer les plus faibles, en disant non, non, les plus faibles, les plus pauvres sont appelés à l'amour. Cet amour radical, inconditionnel, qui se donne totalement. Nous sommes ici sur terre pour servir les plus petits, les pauvres, à la suite de l'agneau immolé qui s'est donné lui aussi. Voilà le premier des commandements, hein, dit Jésus. Hein. Et le choix de Nietzsche nous oppose, nous, à réagir violemment, en disant non, non, les pauvres et les petits doivent être aimés inconditionnellement. Puis un deuxième enseignement que Nietzsche doit absolument nous, par opposition, nous donner, c'est qu'il faut qu'on revendique ensemble notre faiblesse. Nous sommes des êtres faibles. Il y en a juste chez qui ça se voit plus que d'autres. Frère, pardon, vous êtes en fauteuil devant moi, donc je pense à vous. Votre faiblesse, elle se voit. Mais en fait, tous on est faibles, mes amis. Tous. C'est peut-être le grand enseignement de cette crise sanitaire, mes amis. On commence à y réfléchir, parce qu'on commence à avoir un peu de recul. Hein. On commence un peu à se rendre compte que, soudainement, avec cette histoire de coronavirus, on s'est souvenu qu'on était fragile et qu'on était vulnérable. On avait oublié. Nos habitudes, nos modes de vie, tout a été remis en cause. Et puis l'angoisse commence à entrer dans ce monde. La peur peut nous envahir aussi. Mais il était temps, mes amis, qu'on réalise que la vie est belle, que la vie est un don et que la vie est fragile. Il était temps, hein, parce que c'est la vérité de la vie. Nous, on le sait parce que notre foi nous révèle qu'il y a des choses qu'on ne maîtrise pas. Notre foi chrétienne, elle nous le dit. Vous ouvrez l'Apocalypse, vous voyez bien que l'Apocalypse de Jean, hein, le dernier livre de la Bible, vous voyez bien qu'il y a des choses qui arrivent, des signes de Dieu. Je ne sais pas si le coronavirus est un signe de Dieu, en tout cas, il l'a permis. Et quand Dieu permet une épreuve, c'est toujours pour une purification. Toujours. Alors je risque une deuxième question. De quelle purification avons-nous besoin ? De quelle purification ai-je besoin ? Moi, mon épreuve de santé, là, dont je sors à peine, là, j'ai raconté dans un livre. Hein, vous verrez, parce que ce que je vous dis là, ce n'est pas dans le livre, sinon ça ne sert à rien. Puis l'éditeur ne va pas être content, du coup. Le livre s'appelle « Hors service ». Cette épreuve que j'ai vécue, dont je sors à peine, je me pose la question souvent, mais de quelle purification avais-je besoin ? Le secret, hein, c'est, la réponse est dans mon cœur, hein, je ne vous la donne pas. Mais il est certain que notre foi nous dit aussi que rien ne doit nous troubler,
que rien ne te trouble, que rien ne t'épouvante, tout passe, Dieu seul suffit. Thérèse d'Avila qui dit ça. Finalement, mes amis, la vie n'est pas une activité à laquelle, par laquelle on s'impose les uns aux autres en disant bah, « moi je fais ci, toi tu fais ça, bah, ouais, moi je suis plus fort que toi ». Non, non. La vie, c'est plutôt un don qui nous est fait, qui nous reste à accueillir du mieux possible avec nos forces, telles que nous pouvons accepter de se reconnaître tel qu'on est. Ce n'est pas forcément déguiser sa médiocrité. C'est peut-être tout simplement dire la vérité. Il y a une... Ah, j'ai du mal maintenant avec ça. Vous savez, tous les jours, quand on se dit bonjour, on dit « ça va ?» Et vous répondez, vous dites « ouais, ouais, ça va ». Mais lequel, laquelle d'entre nous a eu la vérité de dire un jour « bah non, en fait, ça va pas très bien ». Ça se fait pas beaucoup, hein. Non, parce que l'habitude, c'est de répondre « ouais, ça va ». Et si on était un peu plus vrai entre nous, disant bah non, ça va pas très bien ». J'ai pas très bien dormi, j'ai pas très bien mangé, j'ai un souci, je peux t'en parler, pas tout de suite si tu veux, plus tard, machin, etc. Bien sûr, c'est pas de faire de chantage, hein, mais si on était plus vrai, si on arrêtait de gommer nos aspérités, nos faiblesses, nos manques, nos limites, si on acceptait tous d'être un peu plus interdépendants, ça aussi c'est une leçon de cette crise sanitaire. On a tous réalisé qu'on était tous embarqués dans un grand voyage qui s'appelle la vie, et qu'on était tous un peu dépendants les uns des autres, et que les gestes des uns engageaient les gestes des autres, et que les imprudences des uns engageaient les imprudences des autres. Ça aussi, c'est une leçon. De quelle purification avions-nous besoin? Je repose la question. Hein. J'ai plein de questions aujourd'hui, hein, mais les réponses, chacun l'a fait dans son cœur. En tout cas, oui, certainement, la vie, et moi je l'ai réalisé, n'est pas un faire, c'est d'abord un être. Et finalement, la faiblesse et la dépendance, mes amis, eh bien, c'est une bonne nouvelle. Nous naissons et nous mourons faibles, limités, vulnérables pour que Dieu agisse en nous. Osons appeler à l'aide. Osons dire à ceux et celles qui vivent autour de nous, je pense notamment aux couples mariés, vous vous rendez compte? Vous avez un homme ou une femme à côté de vous? Moi, je n'ai pas ça, j'ai autre chose, ne vous inquiétez pas, hein, mais... J'ai le Seigneur Dieu, j'ai la vie fraternelle en presbytère, les prêtres sont seuls mais ne sont pas isolés. Mais moi, ce qui me marque beaucoup dans le mariage, c'est que vous avez, ceux qui sont mariés, ceux d'entre nous qui ont reçu ce sacrement, vous avez à côté de vous quelqu'un qui a engagé sa vie, hein, sur la vôtre. Oh, pas mal quand même. Osez lui dire, tu sais, j'ai besoin de toi. Et l'autre, il fera comme Manon, il vous prendra la main, ça suffira. Prendre soin de l'autre, c'est prendre soin de soi. C'est notre humanité hein, qui est en jeu. La faiblesse, c'est un appel à la présence. J'avais besoin de Manon ce jour-là. Je ne savais pas comment, mais j'avais besoin d'elle. Et alors, attendez, j'ai la suite de l'histoire. Parce que je suis retourné à l'hôpital. J'y vais tous les 3 mois hein, pour des examens et tout. Et puis, peut-être un peu, je ne sais pas pourquoi, bon, je monte toujours dans le service où j'ai été opéré. J'ai passé 2 mois de ma vie quand même. Hein, c'est, et puis 2 mois intenses. Hein. Et il n'y a pas longtemps, je tombe sur Manon. Je dis « Manon !» Elle me dit « Monsieur Hamard !» Parce qu'on dit « Monsieur », elle ne savait pas trop que j'étais prête à dire j'étais en pyjama aussi. Hein. Bon. Pyjama d'hôpital, vous savez, fermé devant, ouvert derrière, vous connaissez. Hein. Bon. Pardon, j'en ai devant la Sainte Vierge, je ne veux pas que je dise de bêtises. En plus, c'est enregistré. Et donc, je dis « Manon !» Elle me dit « Ah bah ça va mieux, vous allez mieux, etc. » Je dis « Manon, j'ai écrit un livre, vous êtes dedans. » Elle me dit « Ah, mais c'est rigolo, etc. »« Manon, merci pour le golf. » Elle me dit « Mais pourquoi vous dites ça ?» Et je raconte l'histoire, et bien elle ne s'en souvenait pas. Attendez, ça veut dire qu'elle a eu ce jour-là, pas le jour où je l'ai revue la deuxième fois, la première fois, là, hein, quand, en fait, un geste naturel. Peut-être qu'elle le faisait avec d'autres patients, mais en fait, elle ne s'en souvenait pas parce que bah, c'était peut-être courant pour elle. Et je me suis dit, mais c'est encore plus beau, en fait. Elle a eu le geste qu'il fallait au moment, qu'il fallait avec la personne qu'il fallait. Voilà, en faisant avec vous hein, l'éloge de la faiblesse ce matin, j'affirme avec force, hein, ça ne se fait pas comme ça, hein, il faut du temps, du recul, hein, mais j'affirme aujourd'hui avec force que la vulnérabilité permet de redécouvrir la charité tout autour de nous, dans sa simplicité. D'abord, on devient plus sensible à la souffrance des autres, quand on a souffert soi-même, évidemment.
Ensuite, on devient l'occasion, mais je l'ai dit, je le redis, on devient pour les autres l'occasion d'être charitable. Frère, si vous êtes en fauteuil, c'est parce qu'il y a un frère derrière vous qui vous pousse. Et parce que vous êtes en fauteuil, eh bien lui, il peut faire un acte de charité. Tu as remercié ton frère ? Tu as remercié ? Bon. Et puis, la vulnérabilité nous permet aussi de redécouvrir les petits gestes, les petites choses, les petites attentions qui changent concrètement la saveur de nos journées. Moi, pendant 2 mois, je n'avais pas pu manger. Ouais, un peu plus même. Enfin, 2 mois, en tout cas, pendant 2 mois à l'hôpital, j'étais perfusé, je ne pouvais pas manger. Et on m'a donné, le jour où on m'a déperfusé, un yaourt. Les yaourts pas bons, vous savez, nature, sans sucre et tout, le truc qu'on n'achète jamais, quoi, hein, sauf en camp scout et encore. Eh bien, j'ai mangé ce yaourt ce matin-là, mais c'était comme si je mangeais du caviar. Hein. J'ai redécouvert, en fait, parce que j'en avais été privé, les petites choses de la vie, la saveur. J'ai pu aussi marcher en sortant de mon lit plusieurs heures chaque jour. Ça a été une grande joie. On redécouvre la richesse de plein de choses. Il faut... Ah, ça s'en va. C'est dommage parce que c'est la suite. Je dis ça pour ceux qui nous écoutent, parce qu'il paraît qu'on est à la radio, c'est parce qu'il y a du vent et la feuille vient de s'envoler. Et comme ce que je dois vous dire est sur la feuille, j'ai besoin de la feuille. Merci beaucoup. Trop sympa. Merci beaucoup. Oui, on redécouvre la saveur des petites choses de la vie. J'en suis, là aussi, convaincu. Il faut que je retrouve ma feuille, parce que c'est dans le bon ordre. Je vous trouve attentif, vous êtes adorable. Tout homme fragile, toute femme fragile, mes amis, peut faire l'expérience de cette fécondité-là, la fécondité de la fragilité. Et j'ai même encore une troisième question pour vous. Quand est-ce que vous avez vécu, quand est-ce que nous avons vécu avec une acuité particulière, singulière, une pertinence nouvelle, la dignité de notre humanité? C'était quand on faisait la fête? C'était quand on buvait un verre avec des copains? C'était quand on s'occupait de nous-mêmes ou au contraire, en soulageant quelqu'un d'autre, en soulageant un frère ou une sœur? Quand est-ce que je nous pose la question, hein, quand est-ce que j'ai réalisé que la vie était belle? Est-ce que ce n'est pas justement en me donnant à quelqu'un d'autre, en lui donnant ma force, lui qui était plus faible, en réalisant que je pouvais être pour mon frère, pour ma sœur, un soutien, une force, lui qui était à ce moment-là faible? J'ai remarqué aussi dans le mariage, c'est trop beau. Ah, il m'a donné un caillou, trop sympa. J'ai même regardé dans le mariage, souvent, s'il y en a un des deux qui ne va pas, c'est rarement les deux ensemble. C'est trop bien, le Seigneur a tout prévu. Ça arrive que les deux soient bien atteints quand même. Enfin, souvent, j'ai remarqué qu'il y en a un qui va un petit peu mieux que l'autre, un peu moins mal, et qui aide l'autre. Puis ensuite, l'autre, il prend le relais le lendemain ou 2 jours après. C'est trop beau. Nous nous appuyons les uns sur les autres. On ne peut pas vivre sur une île déserte. Non. On est faits les uns pour les autres, pour nous aider les uns les autres. Vous voyez, paradoxalement, c'est moi qui suis faible et qui ce matin, suis appelé à vous donner de la force. Mais vous ne vous rendez pas compte, vous m'en donnez aussi. Et face à tout cela, Dieu ne reste pas spectateur, mes amis. Vous vous souvenez, c'est la question du tout début. Je me disais, mais et Dieu dans tout ça? Il est où? Il fait quoi? Lorsque j'ai été hospitalisé, j'ai d'abord été hospitalisé en Italie. Et en Italie, il y a des crucifix dans les hôpitaux. À vrai dire, il y en a dans les pizzerias aussi. Hein. Enfin bon, il y en a dans les hôpitaux aussi. Bon, c'est comme ça. Et vous ne pouvez pas, lorsque vous êtes cloué au lit de votre lit d'hôpital, cloué avec les tuyaux partout, immobile, incapable de parler, vous avez juste très mal, vous pensez à rien d'autre, il y avait un crucifix en face de mon lit. Vous ne pouvez pas à ce moment-là vous dire, mais il est là. Il est cloué comme moi. Il souffre avec moi. Et vous voyez, Dieu n'est pas spectateur. Dieu a 2 réponses face à la faiblesse, à la souffrance, à la maladie. La première, c'est la passion. Et la deuxième, c'est la compassion. La passion, c'est Jésus sur la croix. Il a souffert comme toi. Il n'est pas venu sur la terre avec une baguette magique en disant « Abracadabra, vous n'allez plus souffrir ».
Non, ça c'est Disneyland, je vous ai dit. C'est pas vrai, la vraie vie, c'est pas ça. Il est venu avec une croix, non pas pour annihiler la souffrance, non pas pour la détruire, mais pour la remplir de sa présence. Il a mal, il est là avec toi. Lorsque j'étais à l'hôpital, j'ai reçu un mot très maladroit d'un ami prêtre. On a eu le temps d'en reparler depuis, c'est pour ça que j'en parle aujourd'hui avec simplicité. Il m'a envoyé un petit SMS en disant « Pierre, tu souffres, tu es sur la croix avec Jésus, quelle chance !» Voyons. Non mais c'était ça le message, hein. « Quelle chance, tu complètes en ton corps ce qui manque à la passion du Christ pour l'Église. » Vous savez, c'est une citation de saint Paul. Ouais, sauf que quand vous avez mal et que vous tordez de douleur dans votre lit, vous ne pensez pas tout de suite à saint Paul, vous voyez. Et puis ici, si, quelle chance, t'as qu'à prendre ma place, toi, hein, si tu veux. Hein. Non mais j'en étais là. Hein. Et puis le soir même, ah, j'étais un peu révolté. Ouais. Pardon, vous voyez, vous croyez que les prêtres et tout, ben non, j'étais révolté. Ouais. Et le soir même, il y a une maman qui a beaucoup souffert, qui est libanaise d'origine, qui a connu la guerre au Liban, et qui me dit « Courage, Padre, Jésus pleure, Jésus a mal, Jésus souffre avec vous. » Et j'ai regardé la croix en face de mon lit, je me dis « Oui, c'est ça. » En fait, il fallait juste qu'on me dise ça. La passion de Jésus. C'est la première réponse de Dieu face à la souffrance, à la fragilité, à la vulnérabilité. Et sa réponse, c'est « Je suis là. » J'ai mal avec toi. Je souffre avec toi. La deuxième réponse, eh ben c'est elle. C'est la compassion. Cum patere, en latin, ça veut dire souffrir avec. Parce que, vous savez, moi, des malades, j'en ai vu plein avant ma maladie. Comme prêtre, on va souvent à l'hôpital, on donne le sacrement des malades aux gens, on donne la communion, on va visiter les malades, des personnes âgées, les personnes faibles. Mais moi, j'arrivais en vélo, à peine essoufflé, je montrais 4 à 4 les escaliers, c'est plus le cas maintenant, je peux vous dire. Hein. Mais avant, et puis je me disais, mais qu'est-ce que je vais leur dire? Moi, je ne souffre pas, je suis en pleine santé, tout va bien. Parfois, peut-être que vous êtes aussi, vous aussi, posé la question, lorsque vous êtes arrivé de visiter un de vos proches qui est malade, en disant, mais qu'est-ce que je vais faire? Il a mal, moi pas, il est malade, moi pas, elle souffre, pas moi. Ben, je viens. Et vous pouvez faire la compassion. Souffrir avec. Avant de passer à Notre-Dame du Lot sur la route, j'ai vu un panneau. Notre-Dame de la Salette. Je me suis dit, bon, allez, 12 km, je fais un crochet. Alors, je ne sais pas si le recteur de Notre-Dame du Lot m'écoute, c'est la même Sainte Vierge, hein, Père, d'accord? Pas de concurrence entre Notre-Dame du Lot et Notre-Dame de la Salette. Je sais que là-bas, elle est apparue une demi-heure et qu'ici, elle est apparue 50 ans, mais enfin, c'est la même, d'accord? Hein? Pas de dispute. Et à Notre-Dame de la Salette, c'est trop trop beau. L'apparition, c'est une maman qui pleure. C'est ça qu'ont vu Maximin et comment s'appelle Mélanie, l'autre. Magnifique, une maman qui pleure. On a tous vu un jour ou l'autre, soit notre maman, soit une maman qui pleure. C'est triste et c'est beau à la fois, vous trouvez pas? Une maman qui pleure. C'est la révélation du message de la Salette et c'est la révélation du cœur de Marie, une maman qui pleure. Sûrement avec beaucoup de dignité, comme savent faire les mamans. Mais en vérité, elle pleure. Elle pleure d'abord parce que son fils meurt sur la croix. Puis elle pleure sur nous parce qu'on ne se convertit pas. Elle souffre avec nous. Vous savez, la souffrance des mamans, comment dire? Il n'y a pas de mot pour ça. Quand on perd ses parents, son papa ou sa maman, on est orphelin. Il y a un mot, orphelin. Quand on perd son mari ou sa femme, on est veuf ou veuve. Il y a un mot pour ça. Quand on perd son enfant, il n'y a pas de mot. Comme si c'était, mais au sens propre, innommable, indéfinissable. C'est la souffrance des souffrances. Et comme on est au cœur du mystère de la souffrance, ben on n'a pas trouvé de mot. Ben c'est cette souffrance-là qu'a connue Marie. Elle a vu sous ses propres yeux son enfant mourir dans des conditions atroces, lui qui était innocent, elle l'a vu mourir sous ses yeux. C'est ça qu'a connue Marie. Donc la souffrance, elle connaît. Hein, la souffrance, elle connaît. Elle est au pied de la croix et elle pleure. Et à la Salette, elle pleure. Parce que
Sur la croix, Jésus lui a donné toute l'humanité, vous tous, moi, nous tous, comme ses enfants. Donc elle est aussi notre mère, donc elle nous aime comme elle aime Jésus, nous sommes ses enfants, elle est notre mère. La compassion. Voilà les deux grandes réponses. Il est quelle heure, Marie-Aimée ? Parce qu'il faut que je surveille, sinon après je vais me faire gronder. Hein. On est dans les temps, tout va bien. Les deux grandes réponses essentielles de Dieu face à la fragilité et la souffrance. La passion, sa propre passion, celle de son fils, et la compassion, Marie, qui souffre avec ceux qui souffrent. Il y a un autre auteur, et je voulais aussi vous en parler, c'est un auteur français qui s'appelle Paul Claudel, qui a dit ceci, parce que c'est bien beau ce que je vous dis, mais là vous êtes assis tranquillement, vous m'écoutez, il fait beau, on est à Notre-Dame du Lot, c'est trop bien, le père Amar ne nous endort pas trop, donc on continue, mais il reste quand même qu'on a mal, hein, quand on souffre, et on a beau se dire, oui, je souffre pour avec Jésus, il est là avec moi, Marie est là avec moi, j'ai mal. Et Paul Claudel a eu cette phrase très belle. On n'est pas sûr que ce soit de lui, mais il semblerait quand même que ce soit de lui. On n'a pas retrouvé la source exacte. Il l'aurait dit dans une lettre privée à un des membres de sa famille. « Dieu n'est pas venu expliquer la souffrance, il est venu la remplir de sa présence. » Dieu n'est pas venu expliquer la souffrance, mais la remplir de sa présence. Et c'est sur la croix que Dieu prend tout, que Jésus prend tout. Il prend nos maladies, nos faiblesses, pour que nos souffrances n'aient pas le dernier mot. Pour que de toutes ces souffrances, il puisse tirer une fécondité, pour que notre espérance soit plus forte. Et pourquoi je vous en parle ? On en a parlé ce matin pendant la louange. C'est parce qu'après le vendredi saint, il y a la résurrection. Si tout s'était terminé le vendredi saint, ça serait horrible. Je vous dirais, ben voilà, il souffre, il a mal, hein, dommage. Hein. Ben non. Non, parce que deux jours après, il ressuscite. La mort n'a pas le dernier mot. La souffrance et la mort n'auront pas le dernier mot. Alors, à la suite de Jésus, je dis ça pour si vous, en rentrant chez vous, ou même si dès maintenant vous vous êtes confronté à ce drame de la souffrance et de la fragilité, à la suite de Jésus, il faut arrêter de se poser la question pourquoi ? Pourquoi moi ? Pourquoi j'ai mal ? Pourquoi je souffre ? Pourquoi j'ai ceci et pas cela ? Et pourquoi lui ? Et pourquoi elle ? Et parce qu'en fait, le pourquoi, vous l'aurez toujours. C'est un engrenage un peu mortifère qui va vous envahir et auquel vous n'aurez jamais la réponse. Si, si, on l'aura là-haut. Mais ça peut être long. Hein. Ma grand-mère a 108 ans, mes amis. Ah oui, elle a eu 108 ans il y a 3 jours. Ah oui, merci. Merci. Et donc, la vie est longue. Et elle me dit, mais pourquoi je suis là ? Je dis, ah ben, je ne sais pas, on aura la réponse là-haut. Elle me dit, mais quand ? Ben, je dis, je ne sais pas. Elle me dit, Dieu m'a oublié. Je dis, oui, et puis le diable a peur de toi aussi. Bon, c'est comme ça. On est coriace dans la famille, 108 ans. Donc, la réponse au pourquoi, vous ne l'aurez jamais, mes amis. Par contre, vous pouvez vous poser, nous pouvons nous poser une autre question, c'est comment ? Comment je vais vivre ça ? Vous voyez, j'écarte le pourquoi je vis ça, je n'aurai pas la réponse. Il n'y a que Dieu qui sait, je le saurai là-haut. Comment je vais vivre ça ? Ah oui, ça, je peux avoir la réponse, dès ici-bas. Mieux encore, comment Jésus va m'aider à vivre ça ? Pourquoi dehors ? Comment ? Oui, tout de suite, là, maintenant. Comment je vais porter cette épreuve ? Comment Jésus va me donner sa force, la force de sa présence, la force de son amour ? C'est le fameux crucifix en Italie. Il n'était pas très beau, hein, ce crucifix, hein, mais il était là. Et ça suffisait pour que je sois rempli de la force de Dieu. Voilà, mes amis. J'ai encore 10 minutes, ça va ? C'est bien, on est tranquillement ? Bon. Non, mais après 10 minutes, j'aurais plus rien à vous dire. Hein. Finalement, on a le choix. C'est soit l'absurde, soit le mystère de l'amour, évidemment. Soit l'absurde, en disant « mais je souffre, j'ai trop mal, j'en peux plus, j'en ai marre, qu'on m'ôte la vie, j'en peux plus, je vais peut-être vous choquer, mais j'ai compris, moi, à l'hôpital, l'euthanasie.
Je suis toujours contre, hein. La vie est un don. Mais j'ai compris, en fait, c'est quand vous avez très mal, que vous n'en pouvez plus, que la médecine ne sait pas soit faire que vous ayez moins mal, soit faire que vous guérissiez. Si vous n'avez pas la foi, si vous ne savez pas que Dieu est là à côté de vous, que Marie vous tend la main, vous n'avez qu'une envie, c'est de vous le jeter par la fenêtre. Hein. Vraiment. Hein. Donc vous avez le choix. C'est soit l'absurde, soit le mystère. Eh bien, moi, je choisis le mystère. Le mystère de l'amour. Mon choix à moi, il a été fait, en fait, dès le jour où je me suis... vous savez, le jour de l'ordination des prêtres, on est... Je ne sais pas s'il y a eu des ordinations ici, peut-être, je ne sais pas. Bon. Un diacre, je crois, il n'y a pas longtemps. Mais là-haut, dans le... Vous savez, on est allongé par terre, c'est très beau. Et on dit à Jésus... enfin, il y a la litanie des saints à ce moment-là. Mais nous, au fond de notre cœur, nous, les prêtres, il y en a ici, hein, puis Monseigneur, vous vous souvenez, vous, en plus, vous êtes allongé trois fois, vous, comme diacre, comme prêtre et comme évêque. Et au fond de nos cœurs, je ne sais pas ce que vous avez dit, vous, mais en gros, je crois deviner. Vous avez dit, mais Seigneur, je te donne tout. Ce sera mystérieux. Je ne sais pas quel chemin tu vas me faire parcourir. C'était il y a 18 ans pour moi. Il m'a pris au mot, puis il m'a fait passer par le creuset de l'hôpital dans ce mystère. Et je ne regrette rien. Mon choix a été fait il y a 18 ans. Je l'ai ratifié une nouvelle fois. Enfin, chaque année, on refait nos promesses sacerdotales, mais je l'ai ratifié dans le sang, les larmes aussi à l'hôpital. Et je ne regrette pas. Et ce choix, il me semble que tous nous avons à le faire. Ce matin, on a dit cette prière, je renouvelle les promesses de mon baptême. Vous savez, les prêtres sont allongés le jour de leur ordination, mais le baptême, c'est ça aussi. Hein, c'est Seigneur, prends ma vie, quoi. Sois le numéro un dans ma vie. Je choisis mystérieusement de te suivre. Je ne comprendrai pas tout, je ne saurai pas tout, mais je sais que tu es un père et pas un concept, et que tu vas m'aimer comme ton enfant, et que tu seras là. C'est ça, vous voyez, la prière, les uns pour les autres. L'une d'entre vous me disait ce matin, on prie les uns pour les autres dans le staff, là, l'organisation, pour avoir la force d'organiser la journée, etc. Mais ça sert à quoi si ce n'est justement de se donner chacun les uns les autres la force de Dieu? C'est ça notre prière pour nos frères et sœurs malades aussi. Qu'aucune de leurs épreuves soit stérile en disant, vous voyez, un frère qui est malade, une sœur qui est malade, Manon, elle n'était pas chrétienne, mais elle l'a fait singulièrement. Je ne sais pas si elle était baptisée, mais... En fait, quand on est proche d'un frère ou d'une sœur malade, on dit, ben voilà, mystérieusement, singulièrement, je ne sais pas pourquoi c'est toi et pas moi, mais tu es avec Jésus sur la croix. C'est ce que voulait dire mon frère prêtre, vous savez, quand il m'a fait son message un peu maladroit. J'ai compris que récemment ce qu'il voulait me dire. Voilà, je ne sais pas pourquoi tu es là, mais tu n'es pas seul. Non seulement Jésus et Marie sont avec toi, mais moi aussi je suis là. Et il en va, mes amis, il me semble, de la dignité de la société dans laquelle nous vivons, de la dignité de l'homme. Ou alors on fait comme Nietzsche, on se flingue les uns les autres, et puis ceux qui sont faibles, ceux qui sont malades, ceux qui nous gênent en fait, ceux qui nous coûtent cher aussi, parce qu'il y a un autre argument aussi hein, que Nietzsche ne dit pas, c'est que ça coûte cher de s'occuper des malades et des pauvres. Eh oui. Il en va de la dignité de toute personne, il en va de notre humanité elle-même, ou alors il y aura des sous-hommes, il y aura des légumes, des expressions qu'on a déjà entendues, hein. Il y aura des forts et des faibles, il y aura des loups et des agneaux, et moi je ne veux pas de ce monde. J'espère que vous non plus. Voilà mes amis, j'en arrive à la fin de ce que je voulais partager avec vous, en inventant une nouvelle béatitude. Elle n'est pas dans la Bible, elle est dans l'évangile selon Père Amar, hein, c'est un évangile apocryphe. bienheureux les fêlés, parce qu'ils laissent passer la lumière, vous connaissez ça, hein ? Eh oui, c'est par la faille. Par la fêlure que la lumière passe. S'il n'y avait pas de fêlure, la lumière extérieure de Dieu ne passerait pas. Il y a un logiciel, Marie-Aimée le disait gentiment, je suis assez investi dans un site qui s'appelle Padre Blog, sur Internet en fait, mais beaucoup de prêtres le sont. Hein, le père Ludovic, le recteur de Notre-Dame-du-Lot, a écrit un livre remarquable qui s'appelle Déconnexion, Reconnexion. Très très riche, très instructif pour notre relation aux écrans, notre relation à Internet. Pourquoi je vous dis ça? Ah oui, parce qu'il y a dans le monde informatique un logiciel que vous connaissez certainement, qui coûte très cher, qui s'appelle Photoshop. Photoshop fait ce petit miracle de corriger les aspérités physiques de votre corps ou de votre visage.
Si vous avez un petit bourrelet ici, une petite ride là, un petit bouton là, Photoshop l'efface. Et vous apparaissez tout de suite comme le bel homme, la belle jeune femme. Voilà. Et ça, c'est mentir. C'est mentir. Sortons, mes amis, nous les chrétiens, les disciples de l'Évangile, du syndrome Photoshop, qui gomme, qui lisse nos humanités. Acceptons nos fragilités sous le regard de Dieu, avec Marie. Acceptons nos fragilités. Faut-il être fort pour être un homme bien, une femme bien ? Faut-il être parfait pour être saint ? Certainement pas. La sainteté, c'est pas la perfection. Les fruits de cette période que je viens de traverser, dont je sors peu à peu, grâce à la prière de tous, puis grâce à la médecine aussi, hein, les deux, hein, l'un va passer en l'autre, sont nombreux, sont surprenants, sont ouais, le signe d'une certaine fécondité. J'étais jusque-là un prêtre un peu à 200 à l'heure, je suis beaucoup moins maintenant parce que je ne peux pas. Je m'aperçois que je suis passé un peu plus dans l'être et un peu moins dans le faire, et ça me fait du bien. Faut-il être fort pour être saint ? Faut-il être fort pour être un homme bien ? Je voudrais nous quitter, enfin nous, vous quitter, parce qu'on va voir la messe hein, dans quelques instants, avec ce tweet du pape François le 16 août dernier. Le 16 août, c'était hier. Hein, et je me suis dit, mais c'est tout à fait ça. Le pape François dit en quatre lignes ce que moi j'ai peiné à vous dire en 45 minutes. Là. Écoutez bien. Si nous nous présentons au Seigneur dans notre pauvreté, avec notre existence marquée par les larmes, et les fatigues. Je recommence. Si nous nous présentons au Seigneur dans notre pauvreté, avec notre existence marquée par les larmes et les fatigues, mais avec la confiance tenace, alors le Seigneur ne pourra qu'accueillir avec des yeux et un cœur paternel notre prière. Magnifique. François a été inspiré, là. Oui, c'est le pape, c'est normal. Hein. C'est ce qu'a dit saint Paul, finalement, hein, dans une de ses lettres. Et là, vraiment, pour finir, j'ai vraiment terminé, promis. C'est quand je suis faible que je suis fort. Vous le saviez. Merci beaucoup de votre attention.

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2: Tous les peuples, battez des mains, acclamez Dieu par vos cris de joie. Psaume 46, 2.

Puisque Jean-Luc Mounz tout à l'heure disait que l'humour était un mot très important, qui commence comme humilité et se termine par amour, je vous donnerai un mot d'enfant dès le début que j'aime énormément et que je viens d'apprendre à la Flatière en y prêchant une retraite. Un prêtre suisse me racontait l'anecdote suivante. Un petit bonhomme... Ah, faut que j'aille doucement pour les traducteurs, c'est vrai. Un petit bonhomme interviewé par son évêque après une séance de confirmation. « Je vais te donner une orange si tu me dis où Dieu est. » Et le petit bonhomme fixe droit l'évêque dans les yeux et lui répond « Moi, je te donne deux oranges si tu me dis où il n'est pas. » « Éclatez-vous !» Ce sont les pneus qui éclatent quand ils sont de mauvaise qualité ou qu'ils roulent sur un objet particulièrement tranchant et ça provoque un terrible accident sur l'autoroute. Ce sont les foyers qui éclatent quand mari et femme n'arrivent plus à vivre ensemble et ça provoque de bien profondes blessures dans le cœur des époux et dans celui des enfants. Ce sont les communautés qui éclatent quand leurs membres n'arrivent plus à s'entendre, n'acceptent plus leurs différences ou ne sont plus du tout d'accord sur les objectifs qui les avaient rassemblés au départ. Malgré la fortune de l'expression « s'éclater », je vais donc vous montrer que nous ne sommes pas faits pour nous éclater, mais pour nous unifier. Aussi bien à l'intérieur de nous-mêmes qu'à l'intérieur des différentes communautés auxquelles nous appartenons. Nous serons d'autant meilleurs serviteurs de l'évangélisation que nous aurons trouvé dans le Christ Jésus et par lui la possibilité de nous unifier. Ça va ? Ce n'est pas trop vite ? Trois petites parties dans mon exposé. Nous allons d'abord faire le diagnostic. Nous allons voir que trop souvent, nous sommes éclatés. La deuxième partie plus importante essaiera de montrer comment Jésus peut nous aider à nous unifier en nous donnant l'Esprit Saint, que nous soyons rassemblés en un seul corps, pas seulement entre nous, mais à l'intérieur de nous-mêmes. Et puis, dans une dernière partie plus rapide, je vous donnerai quelques pistes, quelques conseils pratiques pour réaliser cette unification. Ça va ? On entend bien ? Vive la sono. Diagnostic. Osons regarder la réalité en face. Quelques flashs sur ce manque d'unité dans notre vie. Tout d'abord, nous avons beaucoup de mal à vivre intensément l'instant présent. L'un des grands secrets de la joie chrétienne, c'est de vivre aujourd'hui, l'aujourd'hui de Dieu, suivant la belle expression du frère Roger, prieur de Thésée. Avez-vous remarqué que la plupart de nos défauts viennent du fait que nous ne vivons pas bien l'instant présent ? Ou bien nous sommes obsédés par notre passé, ou bien nous sommes trop inquiétés par les perspectives d'avenir. Nous n'en finissons pas. Le regret, par exemple. Quel dommage qu'on ne soit plus au début des vacances. On est déjà au mois d'août. Quel dommage. Et puis, sans doute que le beau temps, ça ne va pas durer. La rancune, on n'en finit pas d'en vouloir à quelqu'un qui nous a fait un mauvais coup. L'orgueil, on n'en finit pas de se glorifier intérieurement d'avoir réussi un diplôme difficile à décrocher. La vanité, on n'en finit pas de se représenter sur les planches en train d'être applaudi ou en train de raconter une bonne histoire qui a fait rire tout le monde. Ou bien on a tellement peur d'arriver en retard à un enterrement sur la route qu'on provoque un autre enterrement. C'est arrivé à un prêtre de mon diocèse. Il avait tellement peur d'arriver en retard à un enterrement qu'il a provoqué le sien et celui de la personne qu'il a tué dans l'accident. Nous verrons tout à l'heure
comment réagir? Pour l'instant, contentons-nous du diagnostic. Deuxième flash, nous ne sommes pas fidèles à nos engagements. Nous avons promis d'être fidèles à notre épouse, à notre époux, et nous nous laissons distraire, nous nous laissons séduire par une personne que nous rencontrons. Et même si nous ne commettons pas l'adultère avec elle, avec cette personne, nous risquons, comme dit Jésus, de la désirer trop des yeux et de commettre l'adultère de désir. Combien d'aveux les prêtres entendent-ils là-dessus, même chez, dans des foyers où l'on s'entend apparemment assez bien, mais devant des réclames de publicité à la télévision, on se laisse aller à désirer le corps des femmes ou des hommes qui nous sont présentés en très petite tenue et qui risquent d'abîmer la pureté de notre regard et d'empêcher notre cœur d'être tout entier polarisé par celui ou celle à qui l'on a promis une fidélité éternelle. Ou bien on a promis de consacrer tout un week-end à s'occuper des autres, à faire quelque chose, et puis au dernier moment, on vient nous proposer autre chose et l'on téléphone rapidement qu'on ne peut pas participer à ce week-end, on n'est pas fidèle à ses engagements. Nous risquons de nous laisser séduire par la civilisation du zapping, de même qu'on passe rapidement d'une chaîne à l'autre de la télévision, on passe trop facilement d'un engagement à un autre, d'une femme à une autre. Nous verrons tout à l'heure comment réagir. J'aime autant vous bombarder tout de suite de tous ces flashs qui nous montrent que nous ne sommes pas forcément unifiés. Ou bien nous venons avec enthousiasme à Paray-le-Monial depuis plusieurs années, nous sommes heureux d'y prier, d'y chanter, nous y prenons en nous confessant dans la prairie la résolution de prier, et nous sommes obligés de constater que nous ne sommes pas fidèles à ces rendez-vous à la prière, que nous avons toutes sortes d'excuses pour ne pas prier, prétextant que ce n'est pas pour nous, que nous ne sommes pas des contemplatifs, que nous n'en avons pas le temps, et puis que de toute façon, on ne rencontre que soi lorsqu'on prie. Nous nous laissons manger aussi par nos lectures ou nos bavardages inutiles. Nous prétendons ne pas avoir le temps de lire la bonne nouvelle de l'Évangile et nous passons au moins 35 minutes tous les jours devant le journal télévisé du soir. C'est devenu pour certains Français et sans doute pour certains Belges, Allemands ou Roumains la prière du soir. À l'intérieur de nous-mêmes, nous sentons aussi que nous ne faisons pas le bien que nous voudrions faire, comme dit saint Paul. Saint Paul a magnifiquement exprimé dans l'Épître aux Romains cette division de l'être. Je fais le mal que je ne voudrais pas faire et je ne fais pas le bien que je voudrais faire. Le courage me lâche. Nous ne sommes pas fidèles aux résolutions que nous avions prises pour l'hygiène de notre vie. Nous cédons à la gourmandise, par exemple. Nous n'arrivons pas à résister à cette tentation de prendre trop de chocolat sous prétexte qu'il y a du magnésium et que cela contribue à la bonne humeur. Et du coup, nous sommes trop lourds. Nous n'arrivons pas à nous envoler. Il y en a qui se sentent visés. Je rencontrais au mois de juillet un médecin fort compétent et qui me dit que régulièrement, c'est ça, il prend trop de chocolat. Ça. Son épouse est d'ailleurs d'accord. Je ne sais pas s'il donne des ordonnances à ses clients, mais lui-même a conscience qu'il doit reperdre régulièrement 5 kilos. Bon. Pire encore, nous sommes esclaves de notre moi. Nous le sommes tous, plus ou moins. Quel est celui d'entre nous qui peut dire qu'il n'est pas orgueilleux? La petite Thérèse que j'aime tant est une orgueilleuse qui n'en finit pas de se convertir. Je dis cela parce qu'on fait beaucoup d'erreurs sur elle, comme sur les autres.
Thérèse savait très bien que son père spirituel avait raison de lui dire lorsqu'elle avait 14 ans, qu'elle avait juste 15 ans, « Oh, remercie bien le bon Dieu, c'est vrai que vous n'avez pas fait de péché mortel, mais s'il vous abandonnait, vous seriez un véritable petit démon. » Et Thérèse a toujours ratifié la pensée de son père spirituel. Elle avait un amour propre terrible. Elle n'était pas l'Immaculée Conception. Les saints, on en reparlera peut-être tout à l'heure, savent qu'ils sont terriblement en danger d'orgueil. Et c'est pour ça qu'ils deviennent humbles. On devient humble à force d'être orgueilleux. On en reparlera. Non.

noter que c'est vrai que pour qu'un enseignement soit écouté, il faut que le prédicateur n'oublie pas de remettre ses cheveux en ordre, voyez, sinon on ne l'écoute plus. Bon. Surtout s'il est un peu sinistré de la toiture, comme moi. Donc, je ne pense pas que c'est de la vanité, c'est tout simplement de la pédagogie, ça. Pour être un bon prof, n'est-ce pas Bruno, il faut faire un peu le clown de temps en temps devant ses élèves, sinon l'enseignement ne passe pas. Et saint Paul lui-même, dans un célèbre passage de la deuxième aux Corinthiens, fait son éloge, son propre éloge, pour retrouver l'affection de ses Corinthiens. Donc, attention de ne pas confondre orgueil, vanité, et puis juste appréciation des choses. Bon, mais nous sentons très bien que nous pouvons manquer d'unité parce que Dieu n'est pas le pôle de notre vie. Nous sommes divisés. Ou bien, ce qui n'est pas mieux, nous manquons de confiance en nous-mêmes. Ce n'est pas mieux que l'orgueil. C'est un autre défaut. Dieu veut que nous soyons des hommes et des femmes bien dans nos baskets, comme on dit. Que nous ne soyons pas trop timides, que nous n'ayons pas toujours peur des autres, que nous nous réconcilions avec notre corps. Vous avez, j'ai fait cours, c'est vrai, à beaucoup de garçons et de filles, de grands adolescents. Il y a des filles qui se trouvent trop grandes, trop grosses, trop petites. Je pense tout d'un coup à une collègue, celle-là, qui pensait qu'elle avait un nez qui ne plairait jamais à personne. Parce qu'un jour, son papa avait eu la maladresse de lui dire « Toi, ma fille, avec un nez comme ça, tu ne te marieras jamais. » Elle aurait dû répondre du tac au tac à son père, « C'est pas de ma faute, c'est toi qui m'as fait, quoi. » Bon, l'amusement, c'est qu'elle a elle s'est mariée avant toutes ses frangines. Je pense à une autre à qui j'avais prêché une retraite à Lisieux et qui me disait « Moi, je suis trop grande, je ne me marierai jamais. » Et effectivement, elle a eu du mal à trouver une chaussure à son pied. Bon, excusez-moi, messieurs, si je vous compare à une chaussure, bon. Et elle a épousé un agriculteur qui a 20 cm de plus qu'elle. Je ne vous dis pas la taille du lit conjugal. Authentique, je peux vous donner l'adresse. Bon, manque d'unité, vous voyez, on n'est pas bien avec son corps. On désirait être autre que l'on est. Alors que si le Seigneur vous a donné un corps petit ou grand, eh bien, vous pouvez réussir votre vie et devenir des saints comme cela. Je regarde ma montre. Il faut quand même passer au deuxième point. Écoutons le Seigneur nous dire « Je suis ton sauveur. Je viens t'aider à t'unifier parce que je répands l'Esprit dans ton cœur. Et l'Esprit est source d'unité. » C'est lui qui rassemble le Père et le Fils dans l'unité du Saint-Esprit, dans son unité, pour qu'il ne fasse qu'un seul Dieu, un seul Dieu, un seul Seigneur. Et donc, le Christ, celui qui est pleinement un, vous savez que c'est la signification du mot Christos en grec, et Machia, Messie en hébreu, celui qui est totalement imprégné de l'Esprit Saint pour le répandre dans le cœur de ceux qui s'approche de lui avec confiance et amour. J'aime beaucoup ce verset de psaume « Unifie mon cœur pour qu'il craigne ton nom ». Il s'agit de la crainte de Dieu au sens biblique et non pas de la frousse. Dieu étant infiniment bon, nous n'avons pas à avoir peur de lui, nous avons à avoir peur du diable, comme dit Jésus, celui-là craignez-le hardiment, mais le Père, il ne faut pas le craindre, sinon au sens où Moïse défait ses sandales au Sinaï par respect pour Dieu. Le sens de Dieu, c'est qu'on ne traite pas Dieu comme un camarade, qu'on y met le ton quand on s'adresse à lui. Il y a une façon de parler à Dieu qui n'est pas correcte. Hein? Et souvent, si Dieu ne nous exauce pas tout de suite, c'est que nous parlons à lui comme un PDG ou comme un camarade. Et il le dit, mon petit bonhomme, mets-y le ton. Je suis ton Dieu,

Ne me parle pas comme ça. Je suis ton père, mais je suis ton Dieu. Ne réclame rien. Tu ne mérites rien. Non. Lorsque nous serons nourris de son corps et de son sang, disons-nous dans l'Eucharistie, en nous adressant au Père, que nous soyons rassemblés par l'Esprit en un seul corps. Alors, je vais vous montrer par un petit schéma tout simple que le Père Caffarel, fondateur des équipes de Notre-Dame, a beaucoup utilisé dans son école de Trossure pour faire comprendre aux chrétiens ce que n'était pas et ce qu'était la prière. Ce schéma est forcément faux puisqu'il est schématique, comme tout schéma. Il a l'avantage à bien montrer la distinction qui existe en nous entre le cœur au sens affectif du mot et le cœur au sens biblique du mot. Bon, vous avez des zones concentriques. Il y a la zone corporelle, plus extérieure, la zone affective, qu'on appelle aussi le cœur en français, courrier du cœur, peine de cœur, j'en ai gros sur le cœur. La zone mentale, intellectuelle, l'esprit, et puis ce que la Bible appelle le cœur profond. Donne-moi un cœur nouveau. Et je, que j'ai représenté par un petit carré noir, je peux vivre à l'extérieur. Quand vous êtes sur la chaise du chirurgien dentiste, vous ne pouvez pas ne pas penser à la molaire qu'on est en train de traiter. Hein, c'est normal. Lorsque vous souffrez beaucoup, vous pensez à la zone corporelle qui vous fait souffrir. Vous pouvez vivre au niveau de votre affectivité. Je suis en forme. J'ai de l'antipathie pour quelqu'un. Je ne regarde personne, bien sûr, en disant cela. Bon. Je suis triste. Je suis amoureux. Bon. La zone intellectuelle, la zone de l'esprit, je vous fais vivre à ce niveau-là parce que j'ai l'impression que vous réfléchissez avec moi en ce moment. Donc votre esprit est en train d'agir, vous vivez à ce niveau-là. Et puis vous pouvez vivre au niveau du cœur. C'est-à-dire que même si vous êtes triste, à un certain niveau, vous vous obligez à être heureux. Et c'est la grande idée que je vais faire passer ce matin. Si vous voulez être heureux, si vous voulez être unifié, il faut vous habituer à descendre au niveau du cœur. C'est là que se noue l'unité de votre être. Il y a un petit bonhomme que je connais bien et qui disait un jour à sa maman, « Maman, qu'est-ce que tu dirais si je devenais prêtre ?»« Et pourquoi, Jean-Baptiste, tu désires devenir prêtre ?»« Oh, maman, c'est pour apprendre les gens à voyager. » »« Qu'est-ce que tu veux dire ?»« Eh bien, oui, maman, on peut descendre de plus en plus dans le fond de son cœur. » Ce petit bonhomme de 6 ans avait déjà compris qu'on peut descendre dans le fond de son cœur pour y goûter Dieu. « Ô toi qui es chez toi, dans le fond de mon cœur, fais-moi goûter ta joie dans le fond de mon cœur. » Au lieu d'être sans cesse écartelé par les différentes zones de mon cœur et par les différents sentiments qui s'y trouvent, je m'oblige à descendre dans le fond de mon cœur où Dieu réside. Et nous allons voir combien cela résout les difficultés énoncées tout à l'heure. Premièrement, tu as du mal à vivre dans l'instant présent. Descends dans le fond de ton cœur pour y goûter Dieu. Comme dit Thérèse d'Avila, qui a l'instant présent à Dieu, qui a Dieu à tout. Quand j'étais jeune, je m'étais fait une petite devise, être présent à Dieu, présent dans l'instant présent. Ce n'est pas le moment de t'inquiéter pour demain, ce n'est pas le moment de compter le nombre de copies que tu as encore à corriger sur ta table, corrige calmement la copie que tu as là devant toi, tu iras plus vite d'ailleurs pour faire le reste. Ce n'est pas le moment de repenser à la prédication que tu as faite hier. Il y a un bruit de fond qui nous rappelle que je ne dois pas me laisser distraire par les choses extérieures. Ce n'est pas le moment de penser à la prédication que tu as faite hier et où tu as peut-être fait des gaffes. Non, sois entièrement présent
à ta prédication d'aujourd'hui. C'est l'un des grands secrets. Hein? Retrouver sans cesse Dieu qui est là et s'obliger à y goûter la joie que Dieu nous propose. Aller dans la paix du Christ, dit le prêtre à la fin de la liturgie. Il pourrait dire aller dans la joie du Christ, puisque saint Paul nous dit d'être toujours joyeux. Mais la joie à laquelle nous sommes appelés, c'est une joie dans les profondeurs de notre être qui est compatible avec la tristesse. Quand la petite Thérèse apprend que son papa vient d'être interné comme fou dangereux à l'asile de fous du Bon Sauveur de Caen, le 12 février 1889, elle n'est pas joyeuse. Son affectivité est très affectée par la maladie mentale de son cher petit papa. Surtout que les gens de Lisieux prétendent qu'il est devenu fou à cause d'elle, par chagrin, ce qui est faux. Mais elle a déjà compris, elle a 16 ans, qui dit paix, dit-elle à sa sœur Céline, ne dit pas forcément joie sentie. Nous voudrions vivre toujours dans la joie. Ce n'est pas possible, Céline. Goûtons Dieu dans le fond de notre cœur. Et du coup, au lieu de nous inquiéter de ce qui va nous arriver, le Seigneur est mon berger, rien ne saurait manquer où il me conduit. Je suis là. Mais ce n'est pas du jour au lendemain qu'on y arrive. On y reviendra. Il faut prendre des résolutions. Tu es tenté de te laisser séduire par une autre personne que ton mari ou ta femme? Seigneur, il y a plus profond que ce coup de foudre que je viens d'avoir pour une personne que j'ai rencontrée dans mon activité professionnelle ou dans mes déplacements. À la limite, ce n'est pas un péché. Si j'ai tout à coup terriblement envie de telle personne, ce n'est pas un péché. C'est une terrible tentation. Je ne vais pas m'inquiéter outre mesure, mais je mets ma zone corporelle, mon agenda, ma conduite, mes sourires en accord avec le désir profond que j'ai d'être fidèle à mon époux ou à mon épouse et non pas avec cette impression qui vient de naître en moi au contact, à la rencontre de telle personne. Je crois que c'est très important. Il faut s'habituer à maîtriser ses sentiments. Vous le faites tous d'ailleurs, avec vos enfants, avec vos élèves, avec les jeunes dont vous vous occupez. Vous vous obligez à ne pas manifester les antipathies qui peuvent naître dans votre affectivité à un certain moment. Vous mettez votre conduite, les notes que vous donnez quand vous corrigez des copies, en accord avec votre cœur profond et non pas avec vos impressions. Combien de chrétiens d'ailleurs ne prient plus à cause de leurs impressions? J'ai l'impression que ma prière ne sert à rien. J'ai l'impression que Dieu n'écoute pas ma prière. J'ai l'impression de ne pas bonifier au fur et à mesure que je fais oraison. Quand est-ce que vous allez comprendre que vos impressions, il faut en tenir le compte le moins possible? Pourquoi je vais prier? Pour lui faire plaisir, pour faire plaisir à Dieu. Je pense à ce père de famille qui expliquait au cours d'une réunion d'équipe Notre-Dame, qui expliquait à tout un groupe de couples qui se trouvaient là ce qu'il avait amené à faire régulièrement oraison, tous les jours. Une réflexion de sa grand-mère. Quand il était petit, il allait voir toutes les semaines sa grand-mère, qui lui disait, Jean-Paul, ça ne doit pas être drôle de venir voir ta grand-mère comme ça toutes les semaines. Ce n'est pas très intéressant, ma conversation. Je n'ai pas de choses intéressantes à te rencontrer, à te raconter. Mais tu sais, Jean-Paul, ça me fait bien plaisir que tu viennes me voir. Et alors, il a appliqué cela à sa rencontre avec Dieu. Seigneur, je m'ennuie avec toi. Je suis peu mystique, mais puisque ça te fait plaisir, me voilà. Vos enfants se précipiteraient tous à l'Eucharistie du dimanche s'ils étaient persuadés de cette vérité. À quoi ça sert d'aller à la messe? Ça sert à rien, mais c'est pour lui faire plaisir.
Et c'est une des grandes vérités de la Bible. Alors vous touchez du doigt que pour vivre comme cela, il faut faire intervenir aussi sa zone mentale, son esprit. Il faut être convaincu que je fais plaisir à Dieu. Or moi, quand je vais à la messe, je ne sens pas que je fais plaisir à Dieu, mais j'y crois sur sa parole. On pourrait terminer toutes les prédications par ce cri célèbre en France, « Incroyable mais vrai !» Seulement, on me prendrait pour Jacques Martin et ça ne me plairait pas. Je rêve d'un collège qui serait tellement catholique que tous les professeurs et tous les élèves croiraient à cela. Qu'est-ce que tu as fait aujourd'hui ? J'ai fait des maths, le professeur a rendu les copies, j'ai une bulle. Et toi, dirait la femme à son mari, ben, j'ai enseigné l'anglais, j'ai participé à un conseil de classe, j'ai corrigé des copies. Et qu'est-ce que tu as encore fait ? Bon, écoute chérie, si tu veux le savoir, j'ai fait plaisir à Dieu. Vous faites plaisir à Dieu lorsque vous faites sa volonté. Vous faites plaisir à Dieu lorsque vous essayez de le chercher dans la prière. Faire plaisir à Dieu. C'est dingue. Je peux intéresser l'absolu. Alors ça, c'est évident que ce n'est pas évident. Quand vous vous regardez dans la glace, vous n'avez pas l'impression que vous faites plaisir à Dieu. Mais j'y crois. Comme un jeune homme épouse une jeune fille, ainsi ton Dieu t'épousera. Comme un mari tire joie de son épouse, ainsi ton Dieu prendra plaisir en toi. Que cela donne de l'unité à ma vie. Qu'est-ce que je vais faire en cette nouvelle journée du mois d'août ? Je vais faire plaisir à Dieu. Et vous avez les gens qui cherchent sans cesse des impressions. Ah, j'espère que je vais avoir de bonnes émotions aujourd'hui à part le monial. Vous avez des gens qui n'écoutent que leurs impressions. Tiens, aujourd'hui, je crois que j'ai envie d'aller à la messe. Aujourd'hui, je crois que j'ai envie de faire des sourires à mon mari. Non, j'ai compris une bonne fois que ça fait plaisir à Dieu de le prier, de faire plaisir aux autres, de faire mon devoir d'État, et j'y vais. Vous voyez, ça, on perd beaucoup moins de temps à se demander si on va faire ceci ou cela. Vous avez des gens qui se demandent, est-ce que j'ai envie de me confesser aujourd'hui ? Est-ce que j'ai envie de me confesser ? Vous iriez tous, si vous étiez persuadés, que ça fait plaisir à Dieu. Quand vous allez vous confesser au cours de cette session, il a un plaisir, le Seigneur. Le plus intéressé dans une confession, ce n'est pas celui qui se confesse. Ce n'est pas le prêtre qui confesse, c'est Jésus. Vous savez qu'il a un plaisir fou, un plaisir divin à confesser. Viens ici, ma petite mère, que je te refasse une beauté. C'est vrai aussi pour les petits pères, hein, bien sûr. Bon, c'est-à-dire que Jésus, c'est un médecin qui n'est jamais au chômage, voyez, qui n'est jamais en grève plutôt, mais vous pouvez le mettre au chômage technique si vous n'allez pas le voir. Voyez. Moi, j'ai compris cela définitivement en assistant pendant toute une matinée à des opérations dans un bloc opératoire. J'ai vu les chirurgiens opérer. Qu'est-ce qu'ils ont du plaisir ? Et je te coupe, et je te recoupe, vous voyez. Eh bien, quand vous verrez ces jours-ci des sessionnistes se confesser dans la prairie, vous penserez à cela, vous penserez à Jésus, qui a un plaisir. Oh là là, viens ici, ciao ciao. Tout cela pour dire que nous ne devons pas nous laisser trop impressionner par nos impressions. Oh, si le Seigneur vous donne, au cours de l'Eucharistie qui va suivre, une très grande joie, ne crachez pas dessus, voyez. Mais ce n'est pas l'essentiel. Quand vous allez à un linge de mariage le samedi après-midi, en général, il y a des petits fours sur le buffet et une coupe de champagne ou de mousseux, et vous ne crachez pas dessus. Mais j'espère que vous y allez surtout pour faire plaisir aux jeunes mariés qui viennent de contracter alliance nuptiale. Eh bien, vous prierez définitivement, régulièrement, lorsque vous comprendrez que vous y allez pour lui faire plaisir,
comme dans un rendez-vous d'amour. Un prêtre auquel je prêchais une retraite la semaine dernière dans milieu d'un grand groupe a dit samedi soir qu'il avait mieux compris qu'il devait faire oraison d'une façon gratuite, non pas pour mieux faire son homélie, non pas pour mieux faire sa catéchèse, mais pour lui. Car, mes chers amis, si vous priez pour mieux faire votre évangélisation, je n'oublie pas que nous sommes dans une session sur la mission, c'est affreux. C'est affreux si vous ne priez que pour cela. Vous ressemblez au journaliste qui doit faire un papier sur l'amour. Alors il dit, comment je vais faire mon papier sur l'amour? Ah, j'ai une idée, je vais aller voir ma fiancée, comme ça, ça me donnera des idées. C'est gentil pour la fiancée, ça, hein? La rencontre avec la fiancée est prétexte à avoir des idées pour faire son papier sur l'amour. Quand les prêtres, quand les apôtres ne font plus oraison que pour mieux faire leur travail, c'est affreux. Ils oublient qu'ils sont d'abord des amis de Jésus et non pas des mercenaires. Toi, je ne t'aime que dans la mesure où tu es un bon ouvrier. Tu fais beaucoup de bouquins, tu fais beaucoup de prédications, donc je t'aime. C'est affreux, ça. C'est une mentalité de mercenaire. Si je n'étais pas en train de prêcher, le Seigneur m'aimerait autant. Vous êtes d'accord, hein? Et si je m'amuse à prêcher, il faut bien faire quelque chose de sa vie, voyez. Mais ce n'est pas pour ça que le Seigneur m'aime plus. Celui qui est incapable de faire une phrase pour parler d'évangélisation, mais qui aime le Seigneur du fond de son cœur, il est tout aussi utile aux autres. Et cela tue à la base, supprime à la base, cette terrible tentation de jalousie. Et une autre façon de ne pas être unifié, il y en a peut-être en ce moment qui me jalousent parce que depuis quelques années, le Seigneur me donne le charisme de parler facilement devant un micro, alors que mes amis d'enfance savent très bien que je suis devenu prêtre malgré ma timidité. Et c'est vrai. Et toute ma famille a prié pour que le petit Pierre arrive quand même à s'en sortir, quoi. Et si vous me jalousez parce que j'arrive à sortir deux phrases correctement, vous dites dans votre prochaine confession, mon père, j'ai été bête. La jalousie, c'est pas un manque de charité, c'est un manque de jugeote. Parce que vous vous estimez inférieur à moi parce que vous êtes quelques mètres en dessous, alors que c'est absolument faux. Là encore, qu'est-ce qui compte? Ce n'est pas la beauté du corps, ce n'est pas la brillance de l'esprit, ce n'est pas la joie de mon affectivité, c'est le cœur. Et celui ou celle qui réussit le mieux sa journée et sa vie dans cette assemblée, ce n'est pas celle qui est le plus applaudie, qui est le plus remarquée, c'est celle qui a un cœur capable d'aimer. J'aime beaucoup cette réflexion d'un petit bonhomme de 6 ans qui va mourir aveugle et paralysé. Et il entend sa maman pleurer près de son lit d'infirme. « Maman, pourquoi pleures-tu? J'ai encore un cœur pour aimer ma maman. » Et ce petit bonhomme de 6 ans avait déjà compris ce que nous ne comprenons parfois que beaucoup plus tard. Ce qui compte, c'est d'aimer. C'est le cœur. C'est cela qui est important. Et bien sûr qu'il faut désirer développer ses charismes pour les autres. Bah, si vous êtes maîtresse de maison, j'espère que vous savez faire quand même quelques gâteaux, ne serait-ce que pour les anniversaires de vos enfants. Mais ce qui compte, c'est l'amour avec lequel on fait tout cela. Il suffit d'aimer, comme dit la petite Bernadette. Donc la jalousie, c'est une idiotie. Parce que lorsque vous louchez vers les talents d'autrui que vous n'avez pas, eh bien, dites-vous que ce n'est pas le plus important. D'ailleurs, dans quelques années, moi, j'attrape peut-être une maladie de Parkinson, je tremblerai. Ou bien j'aurai la maladie d'Alzheimer. Ou bien j'aurai simplement un infarctus qui m'empêchera de prêcher. Je serai aussi valable aux yeux de Dieu, sinon plus. Comme vous êtes bêtes, comme nous sommes bêtes, lorsque nous jalousons les autres pour quelques talents que nous n'avons pas. Et si vous les jalousez pour une richesse importante, mettons, si vous vous trouviez, si c'était Jean Vanier qui était en train de vous parler, ou Mère Teresa de Calcutta, vous seriez comme moi,
bien conscient de votre pauvreté devant ces personnes qui dégoulinent de charité. Mais vous auriez encore tort de les jalouser, puisque la charité d'un Jean Vanier ou d'une Mère Teresa, c'est un bien de famille. Vous pouvez l'offrir à Dieu. Est-ce que vous pensez suffisamment, lorsque vous célébrez l'Eucharistie, qu'au moment de la petite élévation, vous offrez à Dieu toute la générosité du monde? Par Jésus, avec lui et en lui, c'est le monde tout entier que vous offrez. Nous devrions ressembler plus souvent à ce ravi de la pastorale des Santons de Provence. Vous savez, le gars qui ne fait pas grande chose, mais qui admire ce que font les autres. Mon Dieu, que c'est beau, le meunier qui se met à travailler. Un sac de farine sur la tête, un sac de farine sous le bras droit, un sac de farine sous le bras gauche. Il ne fait pas grande chose, mais il admire ce que font les autres. Il y a quelque chose de vrai là-dedans. Hein? Et du coup, je salue très spécialement tous ceux qui habitent un petit peu plus au sud que moi et qui, je l'espère, payent davantage d'impôts car ils profitent davantage du soleil. Je peux admirer, et Dieu est heureux de voir que son petit bonhomme admire ce que font les autres. Et vous n'êtes pas, peut-être que le petit bonhomme qui a beaucoup de mal à aimer, parce que dans sa jeunesse, il n'a pas bénéficié d'un papa et d'une maman comme Jean Vanier, qui a eu des saints comme parents. L'amiral Georges Vanier, gouverneur général du Canada, qui était un saint, ainsi que son épouse. Eh bien, lui a peut-être beaucoup de mal à aimer, beaucoup de mal à pardonner, mais s'il admire la générosité de Jean Vanier, il y participe. Saint Augustin nous dit, lorsque tu admires ce que font les autres, dans l'unité du corps mystique, tu participes à leur mérite. Voilà quelques flashs. Je regarde ma montre, oh là là, il va être temps que je m'arrête, je n'ai pas dit là. Bon, et puis lorsque vous avez un mal fou, avoir du courage, lorsque vous avez l'impression que le moteur n'arrive pas à entraîner tout votre organisme, ce n'est pas grave. Vous avez des gens qui s'imaginent, j'ai pas de courage. Vous savez, le courage... On peut en manquer. Jésus, à Gethsémani, n'a pas eu de courage. Il avait désiré toute sa vie en arriver à cette heure. Et quand il est au pied du mur, il dit à son père, « Père, si c'est possible, que ce calice s'éloigne loin de moi. » Combien de chrétiens seraient plus heureux, plus unifiés, s'ils comprenaient que Jésus ne vient pas forcément donner du courage à votre zone affective? En général, quand on n'a pas bonne santé, on n'a pas beaucoup de courage. Moi, en ce moment, vous sentez, je suis en forme. Pourquoi? Je suis en très bonne santé. Eh? Alors, quand on est en très bonne santé, on a beaucoup de courage. Mais quand on est malade depuis des semaines, il y en a peut-être qui relèvent d'une longue maladie. Ils n'avaient pas de courage. Ce n'est pas un péché, c'est une croix. Eh? C'est vrai qu'il y a des saints qui sont morts avec humour. Quand on est Thomas More, par exemple, chancelier du roi britannique Henri VIII, condamné à être décapité, on lui dit, quand il monte à l'échafaud, « Voulez-vous qu'on vous aide pour monter sur l'échafaud ?» Oh, il dit, « Je veux bien, parce que pour descendre, je me débrouillerai tout seul, qui fait. » Authentique. Ça, c'est de l'humour britannique, hein? Et ensuite, il dit à son bourreau, « Fais attention de ne pas abîmer ma barbe, elle n'a pas démérité de la couronne britannique. Il y va de ton honneur, bourreau. » Mais c'est pas la sainteté. C'est pas la sainteté. D'ailleurs, dans sa prison, dans sa tour de Londres, Thomas More a connu une terrible agonie. Et il a même écrit tout un texte sur la tristesse du Christ à Gethsémani. Tâchez de bien comprendre cela. Et quand la petite Thérèse, dans la seconde quinzaine du mois d'août 97, il y a juste 100 ans, souffre terriblement des intestins car la tuberculose a atteint l'intestin et elle est en danger d'occlusion intestinale, elle ne dit même pas le « Je vous salue Marie » sur son lit d'infirmerie. « Je souffre, je souffre !» Qu'est-ce que c'est que votre vie spirituelle de malade? C'est de souffrir qu'elle fait.
Oh, mes chers amis, ne vous étonnez pas de manquer de courage, mais ne priez, à la limite, ne priez pas pour avoir de courage. Si le Seigneur vous en donne, c'est en prime, très bien. Mais s'il ne vous en donne pas, et c'est pas grave, c'est au fond de vous-même que vous dites, Seigneur, je me réjouis de mes faiblesses pour qu'habite en moi la force du Christ. Ne retenez que cela peut-être de mon enseignement. Ce qui fait l'unité de notre vie, c'est d'être persuadé qu'au fond de nous-mêmes, Jésus est là et qu'il nous porte. J'aime beaucoup ce mot de saint François de Sales, répercutant un verset d'Isaïe. Si tu te crois une brebis solide, le Seigneur t'accompagnera sur le chemin. Mais si tu reconnais que tu es un agneau fragile, il te portera dans ses bras. Choisissez bien. Ne vous imaginez pas que vous êtes une brebis solide. Acceptez d'être un agneau fragile et vous aurez le droit à un traitement de choix. Vous serez dans les bras de Jésus. Nous y sommes toujours, mais nous n'y pensons pas. Si vous manquez de courage, si vous avez un mal fou à vous maîtriser dans vos agacements, si vous avez du mal à être pur dans votre regard sur autrui, demandez à Jésus de vous prendre, de vous saisir. Là, on est bien, vous savez, les bras de Jésus. C'était la grande idée de la petite Thérèse. J'en parlerai à ceux qui voudront s'y intéresser cet après. Les bras de Jésus. L'ascenseur qui doit me conduire jusqu'au ciel, ce sont vos bras, ô Jésus. Et puis Jésus, il a vraiment des bras. Je crois que beaucoup d'entre vous communient sans penser que c'est Jésus qui les prend. Celui qui mange ma chair et boit mon sang demeure en moi. C'est vous qui tenez le corps de Jésus dans votre main. Mais Jésus, il a un visage de ressusciter et des mains de ressusciter. Et chaque fois que je viens de communier et que je retourne à ma chaise célébrant, je me laisse tomber dans les mains de Jésus. C'est lui qui fait mon unité. C'est en lui. Et en lui, c'est Jésus, c'est pas devenu un nuage, n'est pas un ange. Je confonds pas les nuages et les anges, hein, bien sûr. Hein. Jésus, il a des mains de ressusciter. Et c'est pour cela que la grande icône du Sacré-Cœur, c'est celle qui se trouve sur le bas-relief qui se trouve à l'entrée de la Visitation, Marguerite Marie le connaissait bien, où Saint Jean repose sur le cœur de Jésus. C'est l'icône traditionnelle du Sacré-Cœur. Entre ses bras divins, je ne crains pas l'orage, le total abandon, voilà ma seule loi, sommeiller sur son cœur, tout près de son visage, voilà mon ciel à moi. Nous sommes faits pour demeurer dans le Christ. Saint Paul emploie plus de 150 fois l'expression « Nous sommes en Christo Jésus, dans le Christ Jésus ». Qu'est-ce que ça veut dire, sinon qu'on est dans les mains de notre Seigneur Jésus-Christ? La vie est transformée et unifiée quand on sait que c'est lui qui fait notre unité, qui nous rassemble. Et même de temps en temps, dans notre prière, nous avons l'impression, la sensation, la certitude, dit Thérèse d'Avila, que Jésus nous recueille. C'est l'oraison de recueillement. Elle n'est pas forcément meilleure qu'une autre. Mais, dit Thérèse d'Avila, on a la sensation que Jésus donne un grand coup de sifflet et qu'il rassemble toutes les puissances de notre être pour que nous soyons tout entiers attentifs à lui. Mais même lorsque la prière ou le courage ou la pureté nous est plus difficile, c'est toujours Jésus qui nous reprend dans ses mains. Et alors peuvent venir les tempêtes de l'existence, la petite flamme de l'amour reste toujours là. Je vais vous le montrer par une petite expérience toute simple que vous pouvez faire avec vos enfants. Voyez la petite flamme qui brûle là. Ça symbolise votre foi, votre attention à Dieu, votre amour. Et de temps en temps, vous avez l'impression qu'elle n'existe plus, parce que la tempête, les circonstances, les ennuis, les inquiétudes viennent tout éteindre. Mais ça repart.

Ah, évidemment, si vous vous laissez noyer dans l'inquiétude et le désespoir, alors ça ne repartira pas. Bien, c'était simplement pour vous dire que vous ne devez pas vous laisser chahuter et éteindre par les circonstances de votre vie. J'en arrive et je termine par les résolutions pratiques. N'ayez pas peur de reprendre, à l'occasion de cette session, de reprendre régulièrement dans votre vie des petites résolutions. Vous savez, quand on prend une résolution, quand on se confesse par exemple, ne dites jamais, quand vous vous confessez, « Mon Père, je prends la résolution de ne plus jamais me confesser, parce que je suis sûr de ne pas recommencer. » Je dis ça parce qu'il y a des gens qui ne se confessent plus sous prétexte qu'ils font toujours la même chose. Je ne me confesse plus, mon père, parce que je dis toujours la même chose dans mes confessions. Moi, j'ai une réponse toute simple, c'est que le bon Dieu ne vous demande pas de faire des péchés nouveaux. Mais je prévois qu'étant... Je prends une ferme résolution, mais je prévois qu'étant donné ma fragilité, je risque de retomber dans l'ornière où je tombe de temps en temps. Il n'empêche que je remets ma résolution entre les mains de Jésus. On rappelle qu'il faut que je sois rapide. Bon, je vais rapide. Bon. Donc, je remets ma résolution entre les mains de Jésus tout en sachant que je risque de retomber. Deuxièmement, faire souvent des plongées spirituelles au cœur de vous-même. Le frère Laurent de la Résurrection, ce petit Carme cuisinier qui vivait dans le couvent des Carmes, là où se trouve actuellement le séminaire universitaire de Paris, était interviewé par toute l'aristocratie de la capitale qui lui demandait des conseils. Et sans cesse, il disait « Descendez au cœur de vous-même pour y retrouver Dieu. C'est là que se fera l'unité de votre vie. Ô toi qui es chez toi, dans le fond de mon cœur, fais-moi vivre avec toi dans le fond de mon cœur. Ô toi qui es chez toi, dans le fond de mon cœur, fais-moi goûter ta joie dans le fond de mon cœur. Fais-moi aimer les autres dans le fond de mon cœur. Fais-moi accepter les autres dans le fond de mon cœur. Fais-moi être fidèle à la prière dans le fond de mon cœur. Fais-moi ne pas succomber à la jalousie dans le fond de mon cœur. Fais-moi accepter toutes les exigences de Dieu dans le fond de mon cœur. C'est un grand secret. Troisième petit conseil, ne vous laissez pas non plus tenter par toutes les formes d'ésotérisme qui risquent de vous séduire aujourd'hui. Combien on en rencontre, qui s'imaginent qu'ils peuvent à la fois être fidèles à Jésus-Christ et aller voir je ne sais quelle cartomancienne. C'est ridicule et c'est mauvais. Non, ridicule, j'aime pas parce qu'ils sont peut-être très intelligents. Il y a des gens très intelligents qui vont voir ces personnes-là en croyant bien faire, ou bien l'astrologie. Non, le Seigneur est mon maître de vérité, je n'ai pas besoin. Et tout ce que le Seigneur ne me dit pas dans l'Évangile, je n'ai pas besoin d'aller consulter je ne sais qui pour savoir mon avenir, sans compter que ça risque de troubler profondément la psychologie des gens. Vous connaissez comme moi de ces gens qui tombent dans l'accident qui leur a été annoncé, ou bien qui divorcent parce que la cartomancienne leur a dit qu'ils allaient divorcer. C'est terrible, c'est terrible. Et puis, obligez-vous à sourire le plus possible. C'est quelque chose qui met beaucoup d'unité dans la vie. Obligez-vous à mettre votre zone extérieure, votre zone corporelle, votre visage en unité avec la foi profonde dans l'amour que Dieu a pour vous. Faites l'unité entre votre visage et votre cœur. Quand vous avez envie de ne pas, quand vous avez envie d'être triste, d'envoyer promener les autres, d'être de mauvaise humeur, sous prétexte qu'il y a une impression de mauvaise humeur dans votre affectivité, et elle est vraie, n'en tenez pas trop compte. Et mettez votre conduite, votre visage, votre sourire en accord avec votre désir profond de répondre au sourire que Jésus a envers vous. Car, mes chers amis, Jésus est en train de vous sourire en ce moment. Il est ici, comme il l'a promis. Je suis avec vous tous les jours jusqu'à la fin des temps,
Ce n'est pas une parole qui concerne l'Eucharistie. Jésus vous regarde. Moi, si je regarde à droite, je ne peux pas regarder à gauche. Mais Jésus sourit à chacun d'entre vous, même si vous avez l'impression d'être là-bas caché derrière quelqu'un d'autre. Alors, ne soyez pas incohérents. Si Jésus vous sourit, faites pas la gueule, quoi. Hein? Moi, quand je prêche une retraite, je demande de faire au moins 4 sourires la première matinée, voyez. Et puis après, on augmente un peu la dose, voyez. Et ça, ça coûte pas cher. C'est pas remboursé par la sécurité sociale, mais ça coûte pas cher du tout. Et ça met l'unité dans votre vie. Qu'est-ce que tu fais aujourd'hui? Je fais des sourires à Jésus. À quoi ça sert de faire une nouvelle journée? Pourquoi Dieu me donne une nouvelle journée? Pour grandir dans la foi, l'espérance et le sourire. Et que chaque minute m'emporte plus avant dans l'océan de votre joie. On ne prêche pas assez la joie de Dieu. Nous sommes enveloppés dans un océan de joie. Dieu est infiniment compatissant à toutes nos épreuves, mais il est d'une joie inoxydable. Vous ne pouvez pas abîmer la joie de Dieu. Et le Christ ressuscité, entré dans sa gloire, il est joyeux à jamais. Et le jour de ma mort, il me dira, je l'espère, entre dans la joie de ton maître. Cela ne l'empêche pas d'être en agonie jusqu'à la fin du monde. Marthe Robin disait d'une façon excellente, avec une justesse théologique magnifique, c'est Jésus qui souffre en moi, faisant allusion à ses stigmates. C'est Jésus qui souffre en moi, mais Jésus dans sa gloire. Comme c'est beau, comme c'est juste. Jésus, il est en moi, mais et donc il est infiniment heureux. Il souffre, c'est Jésus qui souffre en moi, mais Jésus dans sa gloire. Et dernier point, mais alors c'est vraiment le dernier, laissez-vous tomber dans les mains de Jésus. Laissez-vous tomber dans les mains de Jésus, de plus en plus. Et pour vous le faire comprendre, voici une petite marionnette qui résumera tout ce que j'ai eu envie de vous dire. Vous avez des gens qui disent, « Mon Père, je prends des résolutions, à part Elmonial ou ailleurs, pour être fort, courageux. Et puis quand je retourne chez moi, je tombe de nouveau. Et je prie avant la tentation pour être fort dans la tentation, et après la tentation pour demander pardon d'avoir succombé à la tentation. » Parce qu'ils font une grave erreur sur le courage. Le courage n'est pas une espèce de super vitamine spirituelle qui me rendrait plus fort que les autres. On irait prier à part Elmonial pour avoir des réserves de courage, de dynamisme, d'enthousiasme. Et au retour chez nous, on serait plus fortiche que les autres. Un peu orgueilleux, non? Non. Vous comprendrez avec Thérèse de l'enfant Jésus, avec saint Paul, avec tutti quanti, que vous resterez toujours des enfants faibles, fragiles. Et loin de vous en accabler et de vous en attrister, vous vous en réjouirez. Jésus serait toujours un petit bonhomme, pas fort. Mais au moment de l'oraison, au moment de l'Eucharistie, je tombe un petit peu plus dans les mains de Jésus. Et là, j'acquiers force et souplesse. Je resterai toujours comme ça, mais dans les mains de Jésus, qu'est-ce que je suis fort, qu'est-ce que je suis souple. Voyez, oh, pas complètement, parce que ça, c'est la sainteté. Mais d'oraison en oraison, je tombe un petit peu plus dans les mains de Jésus. Et alors, au moment de la tentation, lorsque ça vient, je retombe dans les mains de Jésus. Voyez. Autrement dit, au lieu de m'attrister d'être un pauvre petit bonhomme, je m'en réjouis. Voilà, je crois que vous avez compris.

Ne crois pas que Dieu soit sérieux, il valse avec les bienheureux. Hein? Saute au plafond pour tout de bon, car Dieu est Dieu, et c'est tant mieux.

0: Rendez grâce au Seigneur, il est bon. Éternel est son amour. Psaume 117, 1.
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homélie du pape François lors de la célébration de la messe pour la commémoration des défunts dans les catacombes d'Ypricil à Rome, le samedi 2 novembre 2019. La célébration de la fête de tous les défunts dans les catacombes, c'est la première fois de ma vie que je rentre dans des catacombes, c'est une surprise, nous dit de nombreuses choses. Nous pouvons penser à la vie de ces gens qui devaient se cacher, qui avaient cette culture d'ensevelir les morts et de célébrer l'Eucharistie ici, à l'intérieur. C'est un moment terrible de l'histoire, mais qui n'a pas été surmonté. Aujourd'hui aussi, il y en a. Il y en a beaucoup. De nombreuses catacombes dans d'autres pays, où ils doivent même faire semblant de faire une fête ou un anniversaire pour célébrer l'Eucharistie, car dans cet endroit, il est interdit de le faire. Aujourd'hui aussi, il y a des chrétiens persécutés, plus que pendant les premiers siècles. Cela, les catacombes, la persécution, les chrétiens et ces lectures, me fait penser à trois mots, l'identité, le lieu et l'espérance. L'identité de ces gens qui se rassemblaient ici pour célébrer l'Eucharistie et pour louer le Seigneur est la même que celle de nos frères d'aujourd'hui dans de nombreux, nombreux pays où être chrétien est un crime, est interdit, où l'on n'en a pas le droit. L'identité est celle que nous avons entendue. Ce sont les béatitudes. L'identité du chrétien est celle-ci, les béatitudes. Il n'y en a pas d'autres. Si tu fais cela, si tu vis ainsi, tu es chrétien. Non mais écoute, j'appartiens à cette association, à cette autre, je suis de ce mouvement. Oui, oui, ce sont toutes de belles choses, mais ce sont des fantaisies devant cette réalité. Ta carte d'identité est celle-ci, l'Évangile. Et si tu n'as pas celle-ci, les mouvements ou les autres appartenances ne servent à rien. Ou tu vis ainsi, ou tu n'es pas chrétien, tout simplement. C'est ce qu'a dit le Seigneur. Oui, mais ce n'est pas facile, je ne sais pas comment vivre ainsi. Il y a un autre passage de l'Évangile qui nous aide à mieux comprendre cela, et ce passage de l'Évangile sera également le grand protocole selon lequel nous serons jugés. C'est Matthieu 25. Avec ces deux passages de l'Évangile, les béatitudes et le grand protocole, nous ferons voir en vivant cela notre identité de chrétien. Sans cela, il n'y a pas d'identité. On a l'apparence de chrétien, mais pas l'identité. Cela est l'identité du chrétien. Le deuxième mot, le lieu. Ces gens qui venaient ici pour se cacher, pour être en sécurité, également pour ensevelir les morts, et ces gens qui célèbrent aujourd'hui l'Eucharistie en cachette dans ces pays où c'est interdit. Je pense à cette sœur en Albanie, qui était dans un camp de rééducation à l'époque communiste, et il était interdit aux prêtres de donner les sacrements, et cette sœur-là baptisait en cachette. Les gens, les chrétiens, savaient que cette sœur baptisait, et les mères s'approchaient avec leur enfant. Mais celle-ci n'avait pas de verre, quelque chose pour mettre de l'eau. Elle le faisait avec ses chaussures. Elle prenait l'eau du fleuve et baptisait avec ses chaussures. Le lieu du chrétien est un peu partout. Nous n'avons pas un lieu privilégié dans la vie. Certains veulent l'avoir, ce sont des chrétiens qualifiés. Mais ils courent le risque de rester avec le qualifié et de laisser tomber le chrétien. Quelle est la place des chrétiens ? Les âmes des justes sont entre les mains de Dieu. La place du chrétien est entre les mains de Dieu, là où il veut. Les mains de Dieu qui ont des plaies, qui sont les mains de son Fils qui a voulu porter sur lui les plaies pour les faire voir au Père et intercéder pour nous. La place du chrétien est dans l'intercession de Jésus devant le Père, entre les mains de Dieu. Et là, nous sommes en sécurité, quoi qu'il arrive, même la croix. Notre identité, l'Évangile, dit que nous sommes bien heureux si on nous persécute, si on dit de tout contre nous. Mais si nous sommes entre les mains de Dieu avec les plaies d'amour, nous sommes en sécurité, c'est notre place. Et aujourd'hui, nous pouvons nous demander, « Mais moi, où est-ce que je me sens le plus en sécurité ? Entre les mains de Dieu ou avec d'autres choses ? Avec d'autres sécurités que nous louons, mais qui à la fin disparaîtront, qui n'ont pas de consistance ?» Ces chrétiens, avec cette carte d'identité, qui vivaient et qui vivent entre les mains de Dieu, sont des hommes et des femmes d'espérance.
et c'est le troisième mot qui me vient à l'esprit aujourd'hui, espérance. Nous l'avons entendu dans la deuxième lecture, cette vision finale où tout est refait, où tout est recréé, cette patrie où nous irons tous. Et pour entrer là-bas, il n'y a pas besoin de choses étranges, il n'y a pas besoin d'attitudes un peu sophistiquées, il faut seulement faire voir la carte d'identité, c'est bon, entre. Notre espérance est dans le ciel, notre espérance est ancrée là-bas, et nous, la corde à la main, nous nous agrippons en regardant cette rive du fleuve que nous devons traverser. Identité, béatitude et Matthieu 25. Le lieu le plus sûr entre les mains de Dieu qui ont des plaies d'amour. Espérance, avenir, l'ancre là-bas sur l'autre rive, mais moi je suis bien agrippé à la corde. C'est important, être toujours agrippé à la corde. Très souvent, nous verrons seulement la corde, pas même l'ancre, mais toi, agrippe-toi à la corde et tu es sûr d'arriver.

Homélie du pape François en la chapelle papale, à l'intention des cardinaux et évêques décédés au cours de l'année, dans la basilique Saint-Pierre, autel de la chaire, le lundi 4 novembre 2019. Les lectures que nous venons d'entendre nous rappellent que nous sommes venus au monde pour ressusciter. Nous ne sommes pas nés pour la mort, mais pour la résurrection. En effet, comme l'écrit saint Paul dans la seconde lecture, dès maintenant, nous avons notre citoyenneté dans les cieux. Et comme le dit Jésus dans l'Évangile, nous serons ressuscités au dernier jour. C'est encore la pensée de la résurrection qui suggère à Judas Maccabée, dans la première lecture, un fort beau geste plein de délicatesse. Nous pouvons nous demander, nous aussi, que me suggère la pensée de la résurrection ? Comment est-ce que je réponds à mon appel à ressusciter ? Un premier secours nous vient de Jésus qui dit dans l'Évangile de ce jour « Celui qui vient à moi, je ne vais pas le jeter dehors. Voilà son invitation, venez à moi. » Aller à Jésus, le vivant, pour nous vacciner contre la mort, contre la peur que tout finisse. Aller à Jésus. Cela peut sembler une invitation spirituelle évidente et générale, mais essayons de la rendre concrète en nous posant des questions comme celle-ci. Aujourd'hui, dans les dossiers que j'ai eus en main au travail, me suis-je rapproché du Seigneur ? En ai-je fait une occasion de dialogue avec lui ? Et dans les personnes que j'ai rencontrées, ai-je impliqué Jésus ? Les ai-je conduites à lui dans la prière ? Ou bien ai-je tout fait en restant dans mes pensées, me réjouissant seulement de ce qui allait bien pour moi et me plaignant de ce qui allait mal ? Finalement, est-ce que je vis en allant vers le Seigneur ou bien tourné vers moi-même ? Quelle direction a ma route ? Est-ce que je cherche seulement à faire bonne figure, sauvegarder ma place, mes temps et mes espaces, ou bien vais-je vers le Seigneur ? La phrase de Jésus est explosive. « Celui qui vient à moi, je ne vais pas le jeter dehors. » Comme pour dire qu'être jeté dehors est prévu pour le chrétien qui ne va pas à lui. Pour celui qui croit, il n'y a pas de moyen terme. On ne peut pas appartenir à Jésus et se renfermer sur soi-même, celui qui appartient à Jésus vit en sortie vers lui. Toute la vie est une sortie, du sein maternel pour venir à la lumière, de l'enfance pour entrer dans l'adolescence, de l'adolescence dans la vie adulte, et ainsi de suite, jusqu'à la sortie de ce monde. Aujourd'hui, alors que nous prions pour nos frères cardinaux et évêques qui sont sortis de cette vie pour aller à la rencontre du ressuscité, nous ne pouvons pas oublier la sortie la plus importante et la plus difficile qui donne sens à tous les autres, celle de nous-mêmes. C'est seulement en sortant de nous-mêmes que nous ouvrons la porte qui conduit au Seigneur. Demandons cette grâce. Seigneur, je désire venir à toi, à travers les rues et les compagnons de voyage de tous les jours. Aide-moi à sortir de moi-même pour aller à ta rencontre, toi qui es la vie. Je voudrais recueillir dans la première lecture une deuxième pensée qui fait référence à la résurrection à partir du noble geste accompli par Judas Maccabée pour les défunts. En le faisant, il est écrit qu'il pensait à la très belle récompense réservée à ceux qui meurent avec piété. Ce sont donc les sentiments de piété qui conduisent à une très belle récompense. La piété vis-à-vis des autres ouvre grandes les portes de l'éternité. Se pencher sur les personnes dans le besoin pour les servir est l'antichambre du paradis. Si en effet, comme le rappelle saint Paul, l'amour ne passera jamais, alors l'amour est le pont qui relie la terre et le ciel. Nous pouvons donc nous demander si nous sommes avancés sur ce pont. Est-ce que je me laisse émouvoir par la situation d'une personne nécessiteuse ? Est-ce que je sais pleurer pour celui qui souffre ? Est-ce que je prie pour ceux à qui personne ne pense ? Ce n'est pas du bonisme, ce n'est pas de la charité à deux sous, ce sont des questions qui concernent la vie, des questions qui concernent la résurrection. Enfin, une troisième stimulation en vue de la résurrection, je la prends des exercices spirituels où saint Ignace suggère, avant de prendre une décision importante, de s'imaginer sous le regard de Dieu à la fin des temps. Cet appel à comparaître qui ne peut être reporté est le point d'arrivée de chacun de nous. Alors tout choix de vie
abordée dans cette perspective, se trouve bien orientée, car plus proche de la résurrection, qui est le sens et le but de la vie. De même que le point de départ se calcule à partir de l'objectif, de même que la semence se décide en fonction de la récolte, la vie se détermine convenablement en fonction de sa fin, de son but. Saint Ignace écrit « Je considérerai avec attention quelles seront mes pensées au jour du jugement. Je me demanderai comment je voudrais avoir délibéré dans l'élection actuelle, et la règle que je voudrais alors avoir suivie est celle que je suivrai à cette heure. » Cela peut être un exercice utile pour voir la réalité avec les yeux du Seigneur et pas seulement avec les nôtres, pour avoir un regard projeté vers l'avenir, vers la résurrection et pas seulement sur l'aujourd'hui qui passe, pour accomplir des choix qui ont saveur d'éternité, le goût de l'amour. Est-ce que je sors de moi-même pour aller chaque jour vers le Seigneur ? Ai-je des sentiments et des gestes de pitié pour les plus nécessiteux ? Est-ce que je prends des décisions importantes sous le regard de Dieu ? Laissons-nous provoquer par une au moins de ces trois stimulations. Nous serons plus en accord avec le désir de Jésus dans l'évangile de ce jour, ne rien perdre de ce que le Père lui a donné. Parmi les nombreuses voies du monde qui font perdre le sens de l'existence, accordons-nous sur la volonté de Jésus, ressuscité et vivant. Nous ferons de l'aujourd'hui que nous vivons une aube de résurrection.

Homélie du pape François, lors de la messe de la Journée mondiale des pauvres, en la Basilique Vaticane, le 33e dimanche du temps ordinaire, 17 novembre 2019. Aujourd'hui, dans l'Évangile, Jésus surprend ses contemporains et nous aussi. En effet, alors même qu'était loué le magnifique temple de Jérusalem, il dit qu'il n'en restera pas pierre sur pierre. Pourquoi ces paroles envers une institution si sacrée, qui n'était pas seulement un édifice, mais aussi un signe religieux unique, une maison pour Dieu et pour le peuple croyant? Pourquoi prophétiser que la ferme certitude du peuple de Dieu s'écroulerait? Pourquoi à la fin le Seigneur permet-il que s'écroulent des certitudes, alors que le monde en est toujours davantage privé? Cherchons des réponses dans les paroles de Jésus. Il nous dit aujourd'hui que presque tout passera, presque tout, mais pas tout. Et cet avant-dernier dimanche du temps ordinaire, il explique que ce sont les avant-dernières choses qui croulent, non pas les dernières, le temple, non pas Dieu, les royaumes et les événements de l'humanité, non pas l'homme. Les choses avant-dernières passent, qui semblent souvent définitives, mais ne le sont pas. Il y a des réalités grandioses, comme nos temples, et terrifiantes, comme les tremblements de terre, des signes dans le ciel et des guerres sur la terre. Elles nous semblent faites pour la une des journaux, mais le Seigneur les met en deuxième page. En première page reste ce qui ne passera jamais, le Dieu vivant, infiniment plus grand que tous les temples que nous construisons, et l'homme, notre prochain, qui vaut plus que toutes les chroniques du monde. Alors, pour nous aider à recueillir ce qui compte dans la vie, Jésus nous met en garde contre deux tentations. La première est la tentation de la hâte, du tout de suite. Pour Jésus, il ne faut pas courir derrière celui qui dit que la fin arrivera tout de suite, que le temps est proche. Celui qui sème la panique et qui entretient la peur de l'autre et de l'avenir ne doit donc pas être suivi, car la peur paralyse le cœur et l'esprit. Et cependant, combien de fois nous laissons-nous séduire par la hâte de vouloir savoir tout et tout de suite, par la démangeaison de la curiosité, de la dernière information retentissante ou scandaleuse, par les histoires troubles, par les hurlements du plus énervé qui crie le plus fort, de celui qui dit « maintenant ou jamais ». Mais cette hâte, ce tout et tout de suite, ne vient pas de Dieu. Si nous nous épuisons dans le tout de suite, nous oublions ce qui demeure pour toujours. Nous poursuivons les nuages qui passent et nous perdons de vue le ciel. Attirés par le dernier tapage, nous ne trouvons plus de temps pour Dieu et pour le frère qui vit à côté. Comme cela est vrai aujourd'hui. Dans la frénésie de courir, de tout conquérir et tout de suite, celui qui reste en arrière gêne. Et il est considéré comme un rebut. Combien de personnes âgées, d'enfants à naître, de personnes handicapées, de pauvres sont considérés comme inutiles. On se dépêche sans avoir souci que les distances augmentent, que la cupidité d'un petit nombre accroît la pauvreté d'un grand nombre. Comme antidote à la hâte, Jésus propose aujourd'hui à chacun la persévérance. C'est par votre persévérance que vous garderez votre vie. La persévérance, c'est aller de l'avant chaque jour, avec le regard fixé sur ce qui ne passe pas, le Seigneur et le prochain. Voilà pourquoi la persévérance est le don de Dieu par lequel tous les autres dons sont conservés. Demandons pour chacun de nous, et pour nous comme Église, de persévérer dans le bien, de ne pas perdre de vue ce qui compte. Il y a un deuxième mensonge dont Jésus veut nous détourner lorsqu'il dit « Beaucoup viendront sous mon nom et diront « C'est moi », ne marchez pas derrière eux. » C'est la tentation du « je ». De même qu'il ne recherche pas le tout de suite mais le toujours, le chrétien n'est pas non plus un disciple du « je » mais du « tu ». Il ne suit pas les sirènes de ses caprices mais l'appel de l'amour, la voix de Jésus. Et comment reconnaît-on la voix de Jésus ? « Beaucoup viendront sous mon nom, dit le

Seigneur, mais il ne faut pas les suivre. L'étiquette de chrétien ou de catholique ne suffit pas pour appartenir à Jésus. Il faut parler la même langue que Jésus, celle de l'amour, la langue du « tu ». Celui qui parle la langue de Jésus est celui qui ne dit pas « je », mais qui sort de son « je ». Et cependant, combien de fois, même pour faire le bien, règne l'hypocrisie du « je ». Je fais le bien, mais pour être reconnu comme bon. Je donne, mais pour recevoir à mon tour. J'aide, mais pour m'attirer l'amitié de cette personne importante. C'est ainsi que parle la langue du « je ». La parole de Dieu, en revanche, pousse à un amour sans hypocrisie, à donner à celui qui n'a rien à rendre, à servir sans chercher de récompense et de retour. Alors, nous pouvons nous demander, est-ce que j'aide une personne dont je n'aurai rien à recevoir ? Moi, chrétien, est-ce que j'ai au moins un pauvre pour ami ? Les pauvres sont précieux aux yeux de Dieu, parce qu'ils ne parlent pas la langue du « je ». Ils ne se soutiennent pas par eux-mêmes, par leur propre force, ils ont besoin de celui qui les prend par la main. Il nous rappelle que l'Évangile se vit ainsi, en mendiant qui implore Dieu. La présence des pauvres nous ramène au climat de l'Évangile où sont bienheureux les pauvres en esprit. Alors, plutôt que d'éprouver du désagrément lorsque nous les entendons frapper à nos portes, puissions-nous accueillir leurs cris comme un appel à sortir de notre « je », à les accueillir avec le même regard d'amour que Dieu a pour eux. Qu'il serait beau que les pauvres occupent dans notre cœur la place qu'ils ont dans le cœur de Dieu. En étant avec les pauvres, en servant les pauvres, nous apprenons les goûts de Dieu, nous comprenons ce qui reste et ce qui passe. Revenons ainsi aux questions du début. Parmi beaucoup de choses avant-dernières qui passent, le Seigneur veut nous rappeler aujourd'hui celle qui est dernière, qui restera pour toujours, c'est l'amour, car Dieu est amour, et le pauvre qui demande mon amour me conduit droit à lui. Les pauvres nous facilitent l'accès au ciel. C'est pourquoi le sens de la foi du peuple de Dieu les a vus comme les portiers du ciel. Ils sont dès maintenant notre trésor, le trésor d'Église. Ils nous en trouvent en effet la richesse qui ne vieillit jamais, celle qui relie la terre et le ciel, et pour laquelle il vaut vraiment la peine de vivre, l'amour. Amen.

Et pour clore cette émission, voici une prière du pape François lors de la messe pour la fête de la dédicace de la basilique Saint-Jean de Latran, en la basilique Saint-Jean de Latran, le samedi 9 novembre 2019. Pour les millions d'enfants ployés par les morsures de la faim, qui ont perdu le sourire mais veulent encore aimer. Pour les millions de jeunes qui, sans un motif pour croire ou exister, cherchent en vain un avenir dans ce monde insensé, nous te prions, Père, envoie des ouvriers pour ta moisson. Pour les millions d'hommes, de femmes, d'enfants, dont les cœurs battent encore très fort pour lutter, dont l'esprit se révolte contre le sort injuste qui leur est imposé, dont le courage exige le droit à l'inestimable dignité, nous te prions, Père, envoie des ouvriers pour ta moisson. Pour les millions d'enfants, de femmes, d'hommes qui ne veulent pas maudire, mais aimer et prier, travailler et s'unir, pour que naisse une terre solidaire, une terre, notre terre, où chaque homme donne le meilleur de lui-même avant de mourir, nous te prions, Père, envoie des ouvriers pour ta moisson. Pour que tous ceux qui prient trouvent écoute auprès de Dieu et reçoivent de lui la force d'éliminer la misère d'une humanité faite à son image. Nous te prions, Père, envoie des ouvriers pour ta moisson. Amen.

pas un seul moineau n'est oublié au regard de Dieu. À plus forte raison, les cheveux de votre tête sont tous comptés. Luc 12, 6, 7.

Je vous propose que nous commencions en prière, nous confiant à la Vierge Marie devant cette icône. C'est une icône où on voit Marie qui porte Jésus et Jésus qui porte le monde. Voilà. Donc Marie qui a porté celui qui porte tout, c'est un chant que vous connaissez peut-être. Hein. Voilà, tu as porté celui qui porte tout. Voilà. Ouvrons-nous à ce mystère de la présence de Marie, elle qui porte celui qui nous porte. Au nom du Père, du Fils et du Saint-Esprit. Amen. Amen. Je vous salue Marie, pleine de grâce. Le Seigneur est avec vous. Vous êtes bénie entre toutes les femmes. Et Jésus, le fruit de vos entrailles, est béni. Sainte Marie, Mère de Dieu, priez pour nous pauvres pécheurs, maintenant et à l'heure de notre mort. Ô Seigneur, au matin de ce jour, nous t'en prions, viens nous éveiller à la douce présence de Marie, qui nous console, qui nous porte, qui nous conduit jusqu'à toi. Notre-Dame du Lot, refuge des pécheurs, priez pour nous. Au nom du Père, du Fils et du Saint-Esprit. Amen. Ben, je vais proposer que nous commencions en regardant cette icône, puisque les icônes, c'est un peu comme des fenêtres qui nous ouvrent à une réalité indicible. Dans toute la tradition des icônes, en regardant ces œuvres, on est appelé à être touché par le mystère bien plus grand que la seule représentation iconographique. Et en fait, ça nous introduit au mystère de Marie. La Vierge Marie, on a essayé de la représenter à travers le monde dans quantité d'œuvres d'art, voyez, à chaque fois pour essayer de dire quelque chose du mystère dont elle est porteuse, du grand mystère dont elle est porteuse. Au cours des siècles, on a cessé de peindre Marie en icône, on a cessé de la représenter par des expressions imagées, et parfois même, on pourrait dire, des expressions paradoxales. Je viens de vous citer celle que nous chantons régulièrement, « Tu as porté celui qui porte tout ». En soi, on pourrait dire « c'est pas possible ». Voilà. Eh oui, en Marie, c'est possible. Il y a une grande hymne de l'Avent qui s'appelle « L'Alma Redemptoris Mater » qui nous fait chanter « Sainte Mère du Rédempteur, tu as enfanté, ô merveille, celui qui t'a créé. » Tu as enfanté, ô merveille, celui qui t'a créé. Une autre hymne un peu plus récente nous dit « Le sang du Christ la rachète, mais elle en est la source. » Voyez, ce grand mystère de Marie qui porte le Sauveur du monde. La liturgie byzantine s'étonne. « Celui qui est dans le sein du Père, comment est-il dans les bras d'une mère ?» Ou encore, peut-être avez-vous entendu parler de ce beau texte rédigé par Jean-Paul Sartre. Jean-Paul Sartre, l'athée. Il est dans un camp de concentration en 1940, et des prêtres qui veulent célébrer Noël, sachant que cet auteur reconnu est là, lui demandent de composer un texte pour la veillée de Noël. Et voilà ce que l'athée Jean-Paul Sartre écrit. Aucune femme n'a eu de la sorte son Dieu pour elle seule. Un Dieu tout petit qu'on peut prendre dans ses bras et couvrir de baisers. Un Dieu tout chaud qui sourit et qui respire. C'est dans un de ces moments-là que je peindrais Marie si j'étais peintre. Et j'essaierai de rendre cet air de hardiesse tendre et de timidité avec lequel elle avance son doigt pour toucher la toute petite peau de cet enfant Dieu dont elle sent sur ses genoux le poids tiède, et qui lui sourit. Et Sartre conclut, « Elle l'a porté pendant 9 mois, elle lui donna le sein, et son lait deviendra le sang de Dieu. » Elle l'a donné le sein, et son lait deviendra le sang de Dieu. Voyez combien le cœur s'ouvre devant le mystère de Marie. Même un athée Jean-Paul Sartre, bien assis dans ses convictions, voilà que quand il s'ouvre au mystère de Marie, on a l'impression qu'il dépose les armes. Parce qu'il y a quelque chose de plus grand, parce qu'il y a quelque chose de plus doux. Et c'est certainement ce que vous êtes venu vivre au sanctuaire du Lot. Souvent, des gens disent « Quel lieu de calme et de paix !» Oui, c'est vrai, c'est à part dans la montagne, et la Vierge Marie l'a voulu ainsi. Mais ce lieu est un lieu de calme et de paix parce qu'il est voulu par Marie. Parce que Marie nous signifie ici tout particulièrement sa présence. Bien sûr que sa présence est de partout et de toujours. Mais nous avons besoin de lieux qui nous la rappellent, de lieux qui nous en offrent une expérience particulière.
vous en êtes dans l'un de ces lieux, et pas n'importe lequel. Ce que je vous propose ce matin, ce n'est pas simplement de faire une réflexion sur la Vierge Marie, mais c'est d'entrer davantage dans ce grand mystère de douceur, de relation. Une relation avec Marie pour entrer dans le mystère de Dieu. Toutes les citations, toutes les expressions que je viens de vous citer, elles renvoient en fait au mystère de Dieu. Elles ne s'arrêtent pas à Marie. Et on sait qu'on ne fait jamais plaisir à Marie quand on s'arrête à elle. Au point qu'un jour, la Vierge Marie va corriger Benoît en lui disant « Benoît, vous allez me prier un peu moins moi et un peu plus mon fils. » La Vierge Marie qui dit ça à Benoît. Marie ne dit pas « Arrêtez de me prier. » Mais elle veut que la prière qui passe par elle aille à son fils. Sinon, ça ne lui fait pas plaisir. Il s'agit pour nous d'être toujours bien attentifs dans la manière dont nous prions. Que notre prière ne s'arrête pas à Marie, même si Marie nous semble peut-être plus accessible que Dieu dans son grand mystère. Mais que Marie nous conduise au mystère, par la proximité de Marie, que nous allions jusqu'au mystère. Bon, en fait, c'est ça que je vous propose de méditer ce matin. D'abord en voyant comment Marie est vraiment pour nous une mère. Ben, on va faire quelque chose de tout simple. On va regarder comment se comporte une mère à l'égard de ses enfants. D'abord, que fait une mère ? Ben, bien sûr, elle commence par porter son enfant dans son propre corps. On dit souvent que le Christ a vécu 30 ans de vie cachée. Tu sais, on dit qu'il y a eu 30 ans de vie cachée, puis après, il y a eu 3 ans de ministère. On devrait dire qu'il y a eu 9 mois 30 ans et 30 ans de vie cachée. Oui. Parce que finalement, les 9 premiers mois, c'est le mystère le plus caché de l'incarnation. Je vais le dire ainsi, même si c'est très bien qu'on célèbre Noël, hein, mais l'incarnation, ce n'est pas à Noël qu'on devrait la célébrer, c'est à l'Annonciation. Parce que c'est à partir de ce moment-là que Dieu prend chair, dans le corps de Marie, devenant fœtus et grandissant, étant protégé et nourri par la Vierge pendant les 9 mois de ce temps de gestation. Vous voyez, pendant 9 mois, le fœtus puis le bébé Jésus sauvent déjà le monde. Ils sauvent déjà le monde dans ce processus de gestation indispensable à la naissance de toute vie. Et ils sanctifient le temps de la gestation. C'est peut-être important pour nous à entendre. Le Seigneur vient sanctifier le temps de la gestation. Autrement dit, il donne d'abord une valeur sacrée à la vie dès sa conception. Et nous sommes là pour le revendiquer à contre-courant de l'esprit du monde. Mais nous sommes là pour le revendiquer à fond. Il ne faut pas qu'on lâche là-dessus. Voyez. Et en Marie, Jésus a vécu ces 9 mois de gestation pour nous dire aussi que Marie accompagne tout ce qui est en gestation en nous. Il y a beaucoup de choses qui sont en gestation en nous. À commencer par notre sanctification. Oh, des fois, on a l'impression que ça ne grandit pas très vite. Hein. Il faut plus que 9 mois, assurément. Mais voilà, la Vierge Marie accompagne toutes les gestations. Et le sanctuaire du Lot, avec ses 54 années d'apparition, nous dit à quel point Marie est là pour accompagner les processus qui se développent dans le temps. Et nous, dans notre monde qui est de plus en plus dans l'instantané, qui réagit au clic, il est important qu'on puisse reconnaître et confesser la valeur des temps de gestation. Non pas simplement comme des temps d'attente, mais comme des temps de croissance. Des temps où il se passe quelque chose. Alors bien sûr, c'est de manière cachée. De même que le grain se met en terre, il commence par y avoir un bon temps avant qu'on voit germer la semence. De même que l'enfant dans le ventre maternel, avant qu'on soit convaincu que la femme est enceinte et que ce n'est pas simplement un abus de chocolat, eh bien il faut du temps et on va dire « Ah, vous portez un enfant !» Voyez, mystère de ce temps caché qui n'est pas du temps perdu. Et nous avons aussi, comme chrétiens, à revendiquer la valeur de ces temps de gestation cachés, mais nécessaire. Dans notre monde de l'immédiat, nous avons à être, d'une certaine manière, des témoins de cette valeur des temps cachés et invisibles. Voyez ? Parce qu'en fait, ça renvoie à toute la réalité invisible. Toute la réalité invisible. C'est le grand théologien Balthazar qui disait « Marie est l'exemple de cette disproportion entre ce qui se voit à l'extérieur et ce qui se réalise à l'intérieur. » Voyez ? On est dans un monde de surexposition aujourd'hui. Hein. C'est ce qui se voit. Il faut montrer les choses, toutes les images, les réseaux sociaux, la télévision. Voilà, il faut que ça se voit sur les écrans. Sinon, c'est comme si ça n'existait pas. Voyez. À travers Marie, nous creusons en nous
d'abord l'ouverture au mystère de cette disproportion entre ce qui se voit à l'extérieur et ce qui se réalise à l'intérieur. Et ainsi, nous sommes capables de nous ouvrir à plus grand que ce qui se voit. Je l'ai déjà cité en début de semaine, pardon pour ce Pamuvuk qui était là, ou une précédente fois, parce que je trouve que c'est un exemple qui nous porte, à travers l'exemple de la gestation, c'est en fait toute l'ouverture au plus grand que nous qui nous est proposée. Voilà. Vous voyez une femme enceinte, et vous dites, ah, vous permettez que je parle à votre enfant? Oui, très volontiers, hein, c'est un beau moyen déjà d'entrer en relation. Bon. Et vous dites, j'aimerais tellement que cet enfant puisse déjà se réjouir de la beauté des montagnes qu'il va bientôt contempler. Voilà, cette montagne, c'est formidable, quoi, avec ce matin, cette lumière, la façon dont elle se détachait sur le ciel bleu, c'est absolument splendide. J'ai envie que cet enfant, il s'y prépare et qu'il ait déjà la joie de pouvoir bientôt découvrir ces montagnes. Alors je vais lui parler des montagnes. Ah, tu sais, petit, bientôt tu vas voir ces montagnes. Alors, avec le ciel bleu qu'il y a dans cette région, c'est absolument splendide. Et on voit se découper les crêtes, là, c'est très beau. Et puis la lumière du matin qui vient les caresser et apporter une lumière jaune, orangée. Dis, petit, t'as envie de les découvrir, ces montagnes? Et l'enfant, dans le ventre de sa mère, il essaye de se représenter ce que vous lui dites. Sauf que son monde, c'est quoi? C'est le ventre de sa mère. Autrement dit, la seule réalité qu'il connaît, c'est un milieu chaud, sombre, humide, réconfortant. Très bien. Le problème, c'est qu'il ne peut pas penser la réalité autrement, puisqu'il ne connaît que cette réalité. Donc quand vous lui parlez des montagnes, il va les penser comment? Chaudes, humides et sombres. Et le jour où il va naître, il va découvrir les montagnes, il va se dire « Ah, c'était ça! Mais ça n'a rien à voir avec ce que j'avais imaginé. » Ben oui, petit, ton monde était trop étroit pour que tu puisses percevoir la grandeur des montagnes. Et maintenant tu les vois. En fait, je suis en train de vous raconter une parabole de notre vie sur Terre. Notre monde sur Terre est trop étroit pour que nous puissions nous ouvrir à la conception de la grandeur de ce qui nous attend au ciel. Alors cherchons pas à nous représenter les choses. Essayons pas de nous dire l'éternité auprès de Dieu. Ouais, mais au bout d'un certain temps, on va pas un peu s'ennuyer? Bon, au début, d'accord, on sera heureux d'être là. Bah, oui, à un certain temps, on va pas dire, bon, bah, qu'est-ce qu'on fait maintenant? Hein, on a loué le Seigneur là pendant 100 ans. Bon, maintenant, on peut pas passer à une autre activité. Et puis, on s'aimera tous. Génial, mais j'ai un voisin avec lequel je suis en conflit. Je peux pas le supporter. Au ciel, je vais devoir le supporter éternellement. Je sais pas si ça me donne envie. Voyez. Autrement dit, dès qu'on pense la réalité à partir de nos rapports, de notre connaissance de la Terre, bah, on pense trop étroitement. Et finalement, tout le temps de gestation et tout le mystère de la vie portée dans le corps d'une femme nous ouvre à croire à cette nouvelle naissance qui a déjà eu lieu par notre baptême, bien entendu, mais qui se déploiera dans l'éternité, découvrant une réalité que nous ne pouvons pas aujourd'hui arriver à percevoir. Mais que Jésus nous promet. Remarquez qu'il le promet sans jamais décrire. Parce qu'il sait très bien qu'en décrivant, on passerait à côté de la réalité. J'espère ne pas vous décevoir, mais au ciel, il y a peu de chances pour qu'on sautille de nuage en nuage avec des ailes dans le dos. Ce sera très certainement autre chose que cela. Ce sera très certainement infiniment mieux que cela. Infiniment plus désirable que cela. Voilà, premier rôle d'une mère, première mission d'une mère, elle accompagne ce temps de croissance jusqu'à la naissance qui va ouvrir à une réalité plus grande que ce qu'on peut voir sur le moment. Et puis dès le temps de gestation, et par la suite encore, une mère nourrit son enfant, bien entendu. Marie a nourri Jésus de son sein. Des fois, il y a des belles représentations, on voit la Vierge Marie qui donne le sein à Jésus. Oh, qu'est-ce que c'est beau, voyez. Et elle a continué à le faire avec Jésus enfant. Elle a veillé à lui donner des bonnes choses, des produits qui n'étaient pas périmés, à ce qu'il ne mange pas des baies qui auraient pu lui faire mal à l'estomac. Bah oui, comme toute mère, quoi. Marie a veillé à cela à l'égard de Jésus. Voyez, elle lui a donné son lait, elle a préparé des petits plats. Elle a veillé à la croissance de l'enfant avec l'aide de Joseph. Marie a choisi ce qui allait être bon pour Jésus et ce qu'il ne fallait pas qu'il mange. Eh bien, ce rôle, Marie le continue pour nous. Elle est une mère qui nous aide à choisir les bonnes nourritures et à nous détourner des nourritures qui vont nous faire mal à l'estomac ou mal à l'âme. Et Marie est là,
Toujours pour lui dire, non, va pas manger ça, tu vas te faire du mal. Ne va pas manger ça. Et puis nous, bah, on se dit, ça a l'air savoureux, j'y vais. Voyez. Mais Marie est toujours là pour nous dire, non pas pour nous réprimander, mais pour que la fois suivante, on ne retourne pas manger de ces mauvaises baies qui vont nous faire mal à l'estomac. Et qu'on aille plutôt vers les bonnes nourritures. Il se trouve que pendant ce mois d'août, chaque dimanche, nous entendons l'évangile de Saint Jean au chapitre 6, le discours du pain de vie, où Jésus se révèle comme étant la vraie nourriture. Mon corps est la vraie nourriture. Donc Marie est vraiment la femme eucharistique, d'abord parce que toute sa vie est offrande, mais aussi parce qu'elle nous tourne vers cette nourriture excellente qu'est l'Eucharistie. C'est très beau de voir dans l'histoire du lot que Benoît, qui a eu des apparitions, pour dire, oh, elle a tout eu en direct, hein, vraiment, elle a eu une vie spirituelle extraordinaire. Mais en fait, aussi bien les apparitions mariales que les manifestations angéliques vont orienter Benoît vers l'accueil du mystère de l'Eucharistie. Vous voyez, on n'est pas du tout dans la logique, bon, bah, comme Benoît, elle voit Marie, elle a une relation avec les anges, elle n'a plus besoin de l'Eucharistie. Au contraire, Marie et les anges vont aider Benoît à se rendre compte que tout est donné dans l'Eucharistie. Je le citerai demain à l'homélie, je vous fais ça en avant-première. Un jour, il y a un ange qui donne la communion à Benoît et elle lui dit « Maintenant, j'ai tout ce qu'il me faut. » Vous voyez, « Maintenant, j'ai tout ce qu'il me faut. » Voilà. Marie nous oriente vers les bonnes nourritures. Elle nous oriente donc éminemment vers la grande nourriture de l'Eucharistie. Troisième chose que fait une mère, moi, j'aime beaucoup voir ça, elle débarbouille ses enfants crasseux. Vous avez des enfants qui jouent, ils ont un peu de bave, un peu de morve, ouais, ils sont. Ouais. Et puis la maman, quand elle voit ça, elle a envie de les nettoyer. L'enfant, lui, ça va, hein, il est dans son jeu, il n'a pas envie de se laisser déranger de cela, et quand sa mère vient pour le débarbouiller, il a plutôt tendance à se débattre, ça ne l'intéresse pas du tout. Voyez. Ben oui, c'est aussi ce qui nous arrive à tous les âges de la vie. Hein, voyez. La Vierge Marie vient pour nous débarbouiller, et nous, soit on veut rester dans nos jeux de mondanités humaines, soit on ne veut pas se laisser débarbouiller parce que c'est un petit peu gênant, hein, et donc on se débat et on ne se laisse pas faire. Mais compter sur la persévérance de Marie, comme le fera une mère qui ne veut pas que son enfant soit dans une forme d'indignité et que ça bave de partout et que ça, voyez, non, par amour pour son enfant, la mère ne va pas le laisser dans sa crasse. Ainsi Marie avec nous. Et c'est pourquoi dans tous les lieux d'apparition, Marie appel à la conversion. Je ne connais pas un seul lieu où ce n'est pas son message central. Pourquoi ? Parce qu'elle ne peut pas laisser ses enfants crasseux, ni dans leur vie sur terre, ni bien sûr dans l'éternité. Voilà. Donc laissez-vous débarbouiller par Marie. Ne soyez pas de ces enfants capricieux qui manquent de se laisser faire. Et comment Marie nous débarbouille au lot ? Elle nous débarbouille par contact. C'est intéressant de voir que Benoît Trancurel, cette femme... on va dire cette femme rude, mais aussi dans le bon sens du terme, hein, c'est-à-dire qu'elle est entière, Benoît. Hein, elle est entière, elle c'est une meneuse et tout ça, elle conduit ses copines à la prière, elle est vraiment très entière, et comme on a les défauts de nos qualités, elle a aussi le défaut d'être un peu trop entière. Et voilà qu'elle va être affinée par contact de la Vierge Marie. Benoît était très impatiente, elle va devenir patiente par contact avec la mère de toute patience. Voyez, Marie nous débarbouille par contact. Plus on va prier, plus on intercède, on demande l'intercession de Marie, plus nous sommes débarbouillés, non pas en disant « ça y est, j'ai réussi par mes petites forces à lutter contre tel ou tel défaut, contre tel ou tel péché », non, par contact, par imprégnation avec celle qui est pure de tout péché. Quatrième disposition, attention particulière, d'une mère à ses enfants, quand ils sont dans la peine, elle les console. Voyez, elle les console. Je vois ici, et puis je fais aussi moi-même, on se tourne surtout vers Marie quand on a besoin d'aide. Voyez, surtout vers Marie quand on a besoin d'aide. Hein, on pourrait dire, c'est pas très juste, hein, quand ça va bien, on n'a pas trop besoin de Marie, dès que ça va mal, au secours Marie. Voyez, on pourrait dire, c'est pas juste. Hein. Si on a des amis qui viennent nous voir uniquement quand ils vont pas bien, puis quand ils vont bien, ils restent tranquilles chez eux, on dira c'est quoi la vérité de cette amitié. Et en même temps Marie c'est une mère, hein. Une mère est dans un parc là, une aire de jeu, son enfant joue, il s'intéresse pas vraiment à sa mère, il est dans son jeu.
Mais voilà que s'il va chuter, tout d'un coup, qu'est-ce qu'il va faire? Il va se jeter dans les bras de sa mère en disant « Ah, maman, je me suis fait mal !» Vous imaginez une mère qui dit « Écoute, tout à l'heure, quand tu étais dans ton jeu, tu m'as même pas adressé un regard, donc maintenant tu t'es fait mal, tu te débrouilles avec ton mal, ça ne me concerne pas. » Évidemment pas. La mère prend son enfant dans les bras et la console. Ainsi Marie avec nous tous. Voyez, quand on est dans notre vie quotidienne et quand tout va bien, bah, qu'est-ce que vous voulez, on a tendance un peu à pas jeter de regard vers Marie. Et voilà que quand arrive pour nous une difficulté, une grosse peine, on se jette dans ses bras. Et bien sûr qu'elle nous accueille. Et bien sûr qu'elle nous étreint. Et bien sûr qu'elle nous console. La consolation va de pair, particulièrement au lot, avec la libération de nos angoisses. Une mère a vraiment le souci que ses enfants ne vivent pas dans l'angoisse. Et on voit au lot combien la Vierge Marie, auprès de Benoît et auprès des pèlerins, essaye de tout faire pour que nous ne soyons pas encombrés d'angoisses de toutes sortes. Une fois, la Vierge Marie, voyant que Benoît est complètement las, complètement fatigué, lui dit « Reposez-vous, je vais garder votre troupeau. Je vais garder ce qui vous préoccupe. » Ça vaut la peine de repérer aujourd'hui qu'est-ce qui vous préoccupe vraiment. Qu'est-ce qui vient peut-être bloquer en vous l'élan de la joie. Repérez-le et entendez Marie qui vous dit ici « Allez, laissez-moi votre troupeau et reposez-vous. » Voyez. Bon, j'ai des chances pour que votre troupeau, vous le retrouviez au retour chez vous. Hein. Voilà, on n'est pas dans quelque chose de magique, mais on est dans une présence maternelle. Voyez. Une présence maternelle qui porte et qui, en portant, transforme par la grâce de son Fils, bien entendu. Voyez. Et quand Benoît s'inquiète un peu trop de quantité de choses, la Vierge Marie est là pour lui dire « Ne vous inquiétez pas. » Voilà. C'est une parole qu'on va trouver dans les manuscrits d'eau. « Ne vous inquiétez pas. » On a besoin d'entendre cela d'une mère. Oui. « T'inquiète pas, ça va bien se passer. Oui. »« T'inquiète pas, bon courage. » Voilà. C'est ainsi que la Vierge Marie s'exprime auprès de Benoît. Et ça va de pair avec un autre rôle d'une mère, rôle partagé bien sûr avec le papa. Une mère est là pour l'éducation de ses enfants. Marie Olo se révèle éminemment comme une mère éducatrice. Pas pour rien qu'elle est apparue pendant 54 années. C'est qu'elle a éduqué Benoît tout au long des 54 années. Marie savait qu'il y avait des choses que Benoît n'était pas capable d'entendre quand elle n'avait que 17 ans. Il faudra attendre qu'elle ait 30, 40, 50, 60, 70 pour que Benoît soit en capacité d'accueillir certaines choses qui étaient vraies déjà quand elle avait 17 ans, mais elle ne pouvait pas les accueillir. Et ça, c'est bien le rôle d'une mère. C'est ce que saint Paul dira dans la première lettre aux Corinthiens. Il a des problèmes avec les chrétiens de Corinthe, saint Paul. Vraiment des problèmes. C'est la communauté qu'aucun curé n'aimerait avoir, voyez. Communauté difficile, qui râle tout le temps. Ça n'existe pas, hein, en vrai. Ils râlent tout le temps. Ils sont toujours à se prendre la tête les uns contre les autres. Et saint Paul, il s'épuise avec cette communauté, mais il ne la lâche pas. Et justement, il a ce rôle maternel avec la communauté des Corinthiens. Et il leur dit, quand il commente ce qu'il a fait auprès d'eux, « Je vous ai donné du lait à manger parce que vous n'étiez pas capable de manger autre chose. Hein, » vous voyez, c'est éminemment un comportement maternel. Voyez, je vous ai donné du lait à manger parce que vous n'étiez pas capable de manger autre chose. Ça ne veut pas dire que saint Paul n'envisage pas que plus tard, justement, dans cette logique d'éducation et de croissance, les Corinthiens soient capables d'accueillir une nourriture plus solide que du lait. Mais là, il a bien repéré que pour l'instant, ils étaient encore un peu bébés dans la foi, et un bébé, on lui donne du lait, on ne lui donne pas du steak. Voyez. Et si on se disait, tiens, aujourd'hui j'ai envie que mon bébé grandisse plus vite, j'abandonne le lait pour le steak, attention pour la santé du bébé. Voyez. Je le dis parce que des fois, même dans notre manière d'évangéliser, de vouloir témoigner notre foi, on peut avoir tendance à envoyer à la tête des gens des steaks, alors qu'ils sont juste capables de boire du lait. Voyez. Donc c'est ça, notre comportement maternel, c'est aussi suffisamment connaître son enfant, et pour nous, notre interlocuteur, par exemple, quand on doit témoigner de notre foi, suffisamment le connaître pour d'abord vouloir sa croissance, et pas simplement vouloir avoir raison. Voyez, vouloir sa croissance, et donc déterminer où est-ce qu'il en est pour que je puisse l'accompagner dans une croissance. Peut-être qu'il peut prendre que du lait, peut-être qu'il est capable d'accueillir un bon steak frites. Bah super, bah je vais lui préparer un super steak frites. Et donc je vais lui parler de la foi qui m'habite et l'ouvrir aux réalités éternelles. Mais peut-être que pour l'instant, elle est juste capable d'accueillir
le fait que, voilà, est-ce que sa vie n'est pas plus grande que les quelques années sur Terre ? Voilà, juste lui poser cette question-là, voyez. Prendre le temps, voyez. Prendre le temps. Je crois que c'est vraiment au cœur de l'expérience du lot. Voilà pour ce premier tableau que je voulais vous proposer. Comment Marie est vraiment une mère pour nous, depuis les débuts de la gestation dans le ventre maternel, jusqu'à la croissance qui se déploie tout au long de l'existence de l'enfant. De ça, je vous propose de repérer 5 fruits particuliers de la maternité de Marie dans nos vies. Voilà, 5 fruits particuliers qui nous montrent à quel point Marie dans nos vies nous fait avancer. Le premier fruit que je repère, il y en a peut-être d'autres, hein, et je suis tout à fait à disposition pour que vous m'aidiez à en repérer d'autres. Hein. Le premier fruit, Marie est une mère qui nous ouvre au mystère. Voilà. Et je pense que si on veut entrer dans la profondeur du mystère de Dieu, mystère insondable bien entendu, mystère devant lequel on peut des fois buter, hein, je pense au mystère du mal et de la souffrance. Oh là là, que c'est compliqué, hein. Et on comprend tous ceux qui nous disent, et peut-être qu'on est passé par là, et peut-être que vous êtes là-dedans actuellement. Oui, d'accord, je veux bien croire à un Dieu créateur, mais quand je vois tant de souffrances dans le monde, quand je vois une jeune mère de famille atteinte par un cancer, je me dis, pas mince, Seigneur, quoi, qu'est-ce que tu fais? Comment tu peux laisser faire ça? Voyez. Et on est décontenancé. Et c'est clair que la souffrance, c'est la pierre d'achoppement de la foi. Et donc, devant cela, on pourrait avoir tendance simplement à raisonner avec nos petits cerveaux qui cherchent à résoudre des sortes d'équations mathématiques, voyez, avec des inconnus. Dieu est bon, Dieu est tout-puissant, le mal existe. Bon, alors comment je peux concilier cette équation mathématique? Ben ouais, on n'est pas dans une équation mathématique, on est devant un mystère. Voyez. Et Marie nous aide à nous ouvrir au mystère. C'est pas pour rien que l'un des grands apôtres du mystère de Dieu, Saint Jean. Saint Jean le représente par un aigle, que c'est celui dont dans l'évangile, le quatrième évangile, prend vraiment de la hauteur sur la réalité, et d'ailleurs commence par ce magnifique prologue de Saint Jean qui nous est lu chaque année le jour de Noël. Au commencement était le Verbe, et le Verbe était auprès de Dieu, et le Verbe était Dieu, etc. Et le Verbe s'est fait chair, il habitait parmi nous, nous avons vu sa gloire. Oui. C'est comme ça qu'il nous parle du mystère de Noël. Saint Jean qui d'ailleurs a écrit aussi l'Apocalypse. Quand même pas rien comme texte qui prend de la hauteur sur la réalité. Et puis 3 lettres qui ne sont pas toujours bien connues, mais qui méritent vraiment d'être entendues. Hein. Première, deuxième et troisième lettre de Jean. Voilà. 5 écrits du Nouveau Testament nous viennent de celui qui a fait quoi? Qui a reçu Marie chez lui. Puis de la croix, Jésus dit à Saint Jean, « Voici ta mère. » Bien sûr qu'il le dit pour nous tous. Mais concrètement, Jean a accueilli Marie dans sa maison. Et on peut imaginer que le soir, il ne regardait pas les émissions de télé-réalité à la télé, hein, il discutait. Et Marie devait ouvrir Saint Jean au mystère qu'elle avait vécu au plus profond de son être. Quoi, voyez. Et donc, certainement que si Saint Jean a pu avoir des paroles aussi lumineuses dans chacun de ses 5 écrits qui font partie de la révélation dans le Nouveau Testament, c'est parce qu'il a longuement écouté Marie. Bon, c'est aussi parce qu'il a penché son oreille sur le cœur de Jésus le soir du Jeudi Saint. Et je pense que les deux sont complémentaires. Voyez. Si on veut s'ouvrir au mystère de Dieu, plutôt que de dire « je comprends pas », ou plutôt que de juger Dieu en se mettant au-dessus de lui, « Seigneur, tu te trompes », voyez, que nous puissions pencher notre oreille sur le cœur de Jésus et accueillir Marie chez nous, à ce moment-là, nous pourrons élargir notre regard et entrer toujours davantage dans le grand mystère de Dieu. C'est le premier fruit de l'accueil de Marie dans notre vie quotidienne. Deuxième fruit qui me semble aussi vraiment indispensable. Que demande Jésus pour entrer dans le royaume de Dieu? Devenir comme des enfants. Si vous ne devenez pas comme des enfants, vous n'entrerez pas dans le royaume de Dieu. C'est clair, hein? Donc, notre mission sur Terre, c'est quoi? Devenir comme des enfants. Et en fait, Marie nous aide, parce qu'elle est mère, à devenir des enfants. Alors attention, hein, faut pas confondre devenir des enfants et faire des enfantillages. Et justement, une mère, quand elle va accompagner ses enfants, c'est pour qu'ils quittent l'enfantillage et qu'ils assument de manière pleine leur vie d'enfant. Voyez. Donc, Marie nous aide d'abord
à quitter les enfantillages. Et même quand on grandit, on reste quand même des grands gamins. Hein. On n'est plus à jouer, attaché à nos petits jouets, mais on s'en crée des nouveaux, des petits jouets. Hein. Ma super voiture, mon smartphone, voilà. On peut être très gamin. On peut être très gamin relationnellement. Voyez. Et Marie nous aide à être pleinement dans notre vocation d'enfant de Dieu, sans être dans des gamineries. Et peut-être qu'on pourrait se confesser souvent en disant « j'ai été un sale gamin ». Et qu'il y a beaucoup de choses dans notre comportement, que ce soit l'orgueil, que ce soit l'attachement à des biens matériels, où finalement, on a fait les gamins, quoi. Alors, plutôt que d'être des gamins, soyons vraiment des enfants de Dieu. Laissons Marie nous faire devenir toujours davantage des enfants de Dieu. Qu'est-ce que fait un enfant? Moi, je regarde aussi ici, là, quand on les voit, hein, il y en a parmi nous aujourd'hui, bienvenue à eux. Un enfant, il ne se prend pas trop au sérieux. Voyez, il ne va pas revendiquer des titres de gloire. Moi, je suis de la famille de machin, de saint machin. Voyez, il ne va pas faire ça, l'enfant. Il ne va pas revendiquer aucun titre, aucun diplôme. Un enfant, il est, et puis c'est tout. Voyez. C'est marrant de voir comment un enfant se comporte envers toute personne de manière égale. Il va tutoyer, il va embrasser un président de la République comme une personne handicapée, sans faire aucune distinction. Et nous, qu'est-ce qu'on fait? Dans nos enfantillages, on distingue des personnes qui vont être plus importantes que d'autres. Ah oui, plus importantes? Au nom de quoi? Avec les yeux de qui plus important? Voyez. Un enfant, c'est aussi s'émerveiller de ce qui est beau. Voilà. Il y a quelque chose de spontané chez l'enfant, dans cette capacité à s'émerveiller de ce qui est beau et souvent de ce qui est simple. Je me suis souvent évertué à offrir des cadeaux qui allaient plaire à mes neveux à Noël et y jouer avec la boîte. Bon, bonne leçon. Pour nous dire finalement, ce qui est en attente, c'est de la simplicité, quoi. Tout simplement de la simplicité. Voyez. Et on a besoin d'être rééduqué à la simplicité dans notre monde très sophistiqué. Dans notre monde qui essaie de nous convaincre que la joie véritable, on l'obtiendra par des divertissements hyper compliqués. Ou en partant en vacances à l'autre bout du monde, ou en faisant des choses absolument exceptionnelles. Alors qu'en fait, on se rend compte que le vrai repos, on le trouve en se posant dans des lieux comme ici, qui portent une simplicité qui nous est vitale. Et puis, plus que tout, un enfant, il accepte de dépendre. Il sait qu'il dépend. Il sait qu'il ne s'est pas fait lui-même. Il ne cherche pas à se construire tout seul. Il a besoin de ses parents pour être protégé et pour être nourri. La dépendance, c'est pas une limite à notre liberté, c'est la condition de son épanouissement. Voyez. Et quand on comprend qu'on dépend vitalement de Dieu, on peut s'épanouir véritablement comme créature, en reconnaissant que justement, on peut s'épanouir parce qu'on est créature devant un créateur, parce qu'on est pécheur devant un sauveur, ou avec plutôt que devant, oui, il est complètement avec nous, et c'est ça qui nous permet de véritablement grandir. Voilà. Donc, laissez Marie faire de vous conduire à la juste maturité des enfants de Dieu. Voyez, la juste maturité des enfants de Dieu. Troisième fruit d'accueillir Marie chez nous, comme Saint Jean, eh bien, je vous parlais tout à l'heure de l'imprégnation. Voilà. Au fur et à mesure que Marie est près de nous, ce qui est en Marie devient nôtre. Particulièrement, une vertu essentielle, la douceur. Voilà, la douceur. Quelle grande vertu, la douceur. Des fois, je m'amuse à regarder, enfin, je m'amuse, pas pour me moquer, hein, mais avec affection, plutôt, hein, à regarder comment se parlent des couples, par exemple, quand ils viennent au lot. Pourtant, ils sont dans un cadre qu'ils devraient être porteurs. Et des fois, je me dis, oh, quelle dureté dans la manière de se parler l'un l'autre. Voyez. Parce qu'on sait qu'on s'aime. Alors, c'est bon, hein, on le sait. Donc, c'est le principe de base, on n'en parle plus. Comme disait Mac Mahon le jour de son mariage à son épouse. Madame, sachez une chose, je vous aime, on ne reviendra plus dessus. Point. Ah, super déclaration d'amour. Hein. Voyez. Mais des fois, j'ai l'impression qu'il y a un peu de ça qui se vit dans les couples, ou bien même entre amis. Hein. On sait qu'on s'aime, alors on n'en parle plus. Et puis donc, on va s'autoriser à des paroles, à des gestes d'une dureté qui est quand même bien triste. Voyez. Et, c'est vrai que la dureté, c'est le comportement, j'irais, le plus spontané, enfin, le plus facile d'accès. Voyez. Mais le problème, c'est que dès qu'on va dans la dureté, on va à l'encontre de notre vocation. Voyez. Le Seigneur n'a pas fait de nous des crustacés. Hein.
Il a fait de nous des vertébrés. Le vertébré, il a sa solidité intérieure, colonne vertébrale, qui lui permet de tenir debout. Et à l'extérieur, il est mou. On est mou à l'extérieur, voyez, on est tendre à l'extérieur. Oh, franchement, Seigneur, tu aurais pu nous faire une bonne carapace comme un crabe. Hein. Comme ça, en se frottant contre les murs, on ne s'écorcherait pas. Et surtout, intérieurement, en se frottant aux autres, on ne serait pas blessé. Mais le Seigneur n'a pas fait de nous des crabes. Il a fait de nous des vertébrés. Ceci dit, petite parenthèse, le crabe, il est dur à l'extérieur, mais il est mou à l'intérieur. Hein. Donc, ça, plus on se rigidifie à l'extérieur, plus on se ramollit à l'intérieur. Et ce n'est pas la vocation que le Seigneur a voulu pour nous. Il a voulu qu'on soit tendre à l'extérieur et solide à l'intérieur. Voyez ? Donc Marie nous aide par sa douceur à assumer notre vocation de tendresse. Et ça, ça se vit dans chaque instant. Dans chaque instant, on peut choisir entre un comportement violent ou un comportement tendre. La tentation, c'est de succomber à la violence. Voyez ? L'épanouissement, c'est d'aller du côté de la douceur. Voyez ? Quand Jésus dit « si on te frappe sur une joue, tends l'autre », il ne dit pas « laissez-vous battre ». Jamais on dirait à un homme ou une femme battu par son conjoint « non mais Jésus a dit de tendre l'autre joue, donc serrez les dents et puis c'est tout, on n'en parle plus ». Non. Tendre l'autre joue, c'est-à-dire présenter une autre face de la réalité. Voyez, présenter un autre visage de l'humanité que celui des jeux de violence dans lesquels on est si souvent et qui ne conduisent qu'à quoi ? Qu'à de la violence supplémentaire. Croire à la force de la douceur. En Marie, on a une femme magnifiquement forte et magnifiquement douce, qui nous montre que la douceur, c'est pas le renoncement à la force, c'est son expression la plus sublime pour que ça porte des fruits. Voyez. Et plus on est au contact de Marie, plus sa douceur devient la nôtre. Même si l'ouvrage est souvent à recommencer au quotidien, surtout quand on a mal dormi et tout ça, bon, il y a aussi des conditions physiologiques pour lesquelles il faut qu'on ait un peu de miséricorde envers nous-mêmes également. Voyez. C'est important de ne pas mélanger hein, le péché et la limite. Hein. Le péché, c'est le consentement au mal. La limite, c'est que physiologiquement, j'ai atteint quelque chose et je ne peux pas aller plus loin. Si je m'énerve parce que je suis fatigué, la solution, c'est pas que j'aille me confesser. La solution, c'est que j'aille dormir. Ouais, tout simplement. Hein. Le lendemain, ça ira mieux. Je serai plus en forme. Les sœurs ici, au lot, elles savent très bien me le dire. Elles me disent... Mon père, vous savez, demain, c'est pas la peine de vous voir au Lode. Décrypté, mon père, vous êtes fatigué, donc désagréable, faites une grasse matinée et vous serez plus agréable et tout le monde en profitera. Et je trouve très beau d'ailleurs qu'elle me le dise ainsi. Je l'accueille toujours et c'est exprimé ainsi avec beaucoup d'affection. Voyez. Quatrième grand fruit de la Vierge Marie, quand on l'accueille dans nos vies, elle transforme et elle élève et elle purifie nos petits efforts. Si au terme de notre existence, il s'agissait simplement de présenter à Dieu nos efforts pour recevoir des récompenses en proportion, excusez-moi, on serait mal. On serait tous très mal. Parce que nos petits efforts, ils vont jamais bien loin. Et voilà que nous avons la Vierge Marie. Je vais vous citer Saint Louis-Marie Grignon de Montfort, un grand apôtre de la spiritualité mariale, et un contemporain de Benoît Tranquerel. Il raconte cette histoire. Je vous invite à l'écouter. C'est un pauvre paysan qui, pour payer son fermage au roi, n'a en main qu'une pomme véreuse. Avec un si piètre tribut, il a toutes les chances d'être rejeté par son maître. Mais si pauvre soit-il, il a au moins une immense richesse, celle d'être un ami intime de la reine. Cette dernière, toute remplie d'affection pour l'humble paysan, ne va pas manquer d'arranger les choses. Amie du pauvre paysan et respectueuse envers le roi, n'ôterait-elle pas de cette pomme ce qu'elle a de véreux et de gâté ? Et ne la mettrait-elle pas dans un bassin d'or entouré de fleurs ? Et le roi pourrait-il s'empêcher de la recevoir, même avec joie, des mains de la reine qui aime ce paysan ? Aïe. Voilà ce que fait Marie pour nous. Nos petits efforts, toujours un peu véreux, hein, parce que qu'est-ce que vous voulez Quand est-ce qu'on pose des actes de total amour? Quand est-ce qu'on pose des actes d'absolue gratuité? C'est toujours un peu mélangé. Bah oui, je fais un don pour aider quelqu'un, mais quand même, s'il reconnaît que j'ai fait un don, hein, et s'il trouve que je suis quelqu'un de bien, et c'est pas mauvais la reconnaissance. Hein. Le tout, c'est pas de pas la rechercher. Voyez.
Mais en fait, nos intentions sont toujours un peu mélangées. Voyez. Et Marie, parce qu'elle est l'Immaculée Conception, voyez, Marie vient retirer à nos actes plus ou moins bons ce qu'il y a de véreux, ce qu'il y a de gâté. Voyez. On fait quelque chose de bien, puis après on fanfaronne de l'avoir fait. Ben Marie, elle vient retirer ce côté fanfaronnage pour que le bel acte soit accueilli par notre Seigneur. Voyez. Cinquième fruit de l'accueil de Marie dans nos vies, le libérer de la peur. Ouais. La peur, c'est quand même quelque chose qui peut bloquer hein, l'élan de vie qui est en nous. Hein. Et puis c'est compliqué parce que nos peurs peuvent avoir quantité de raisons. Pas simplement leur origine, hein. Ça peut être une éducation qui nous a bloqué dans certaines peurs, ça peut être une psychologie, ça peut être des événements de la vie qui ont aussi bloqué en nous certains élans. Voilà, les raisons peuvent être variées, mais aussi le pourquoi on a peur, ça vaut la peine d'identifier. De quoi vous avez peur ? Le pape François avait écrit une très belle lettre aux jeunes pour les rameaux de cette année. Elle est passée un peu inaperçue, mais c'est une lettre où il parle de la peur. Et je vous le cite parce que quel que soit notre âge, ça peut fonctionner. Hein. Et il dit « Le premier pas pour surmonter les peurs, c'est de les identifier clairement, pour ne pas se retrouver à perdre du temps et des énergies en proie à des fantasmes sans visage et sans consistance. » Voyez. Quand un enfant éteint la lumière, il a peur du noir, il est dans un fantasme. Il n'y a pas de grand monstre qui va venir l'attaquer. Il y a peu de chance. Voyez. Donc on a besoin de Marie, une mère qui, soit qui allume la lumière pour nous montrer qu'il n'y a pas de monstre, soit qui nous rassure dans la nuit pour nous dire « Non, mais tu peux dormir tranquille, il n'y a pas de monstres qui vont venir t'attaquer. » Voyez. Ou alors elle met une petite veilleuse pour rassurer l'enfant, afin qu'il voit qu'il reste une petite lueur au cœur de la nuit et il va pouvoir s'endormir dans la paix. Voilà. Mettez des mots sur vos peurs. De dire « J'ai peur », j'ai peur de ceci, précisément. Il me semble qu'on peut distinguer trois grandes peurs dans notre vie spirituelle. La première grande peur, je l'appellerais la peur du sacré. Voyez, une sorte de peur devant Dieu. On peut avoir peur de Dieu. Alors je distingue la peur de la crainte. Vous savez que dans la Bible, c'est deux choses différentes. La crainte de Dieu, qui est un don de l'Esprit Saint, c'est en fait le respect devant sa grandeur, devant sa transcendance. Ça, c'est un don de Dieu à demander. Hein. Seigneur, enseigne-moi à te craindre. C'est ça qui est demandé dans les psaumes. Hein. En revanche, la peur, il n'y a pas besoin de nous l'inculquer. Elle s'impose à nous. Hein. Donc, on distingue bien la peur de la crainte. D'accord ? Donc, la crainte est positive. Là, je parle de la peur vraiment négative. On peut avoir peur de Dieu parce que peut-être que vous avez été éduqué dans des mentalités où Dieu était plus vu sous l'angle de la peur. Et on entretenait ses peurs, peur de l'enfer, peur du démon. Ce sont des réalités qui existent, mais qui ne sont pas là pour entretenir nos peurs, qui sont là pour nous ouvrir à un sauveur qui nous en libère. Et ce n'est pas la même chose, ce n'est pas le même élan. Voyez. Le peur du sacré, ça vaut la peine de pouvoir l'identifier. Parce qu'en fait, il me semble que quand on est dans la peur du sacré, on n'a pas encore accueilli le mystère du Christ. Dans mes jeunes années de vie de prêtre, je pensais que... Parce que quand même, il y a eu un peu du n'importe quoi dans les années 70-80. Hein. Excusez-moi si vous y avez contribué. Mais quand même, hein, il y a eu des liturgies qui étaient vraiment du n'importe quoi. Et je me suis dit, ah, comme jeune prêtre, j'ai été ordonné en 2002, moi, je vais tout faire pour redonner le sens du sacré. Hein. C'est-à-dire des liturgies qui soient dignes. Et ça me semble absolument indispensable. Mais aujourd'hui, je ne le dirai plus comme ça. Il ne s'agit pas de retrouver le sens du sacré. Sacré sécateur, sécateur coupé, voyez. Le sacré sépare. Jésus n'est pas venu sacraliser, il est venu sanctifier. Il est venu unir. Il est venu faire imprégner la réalité du ciel dans notre réalité quotidienne pour que notre réalité quotidienne soit déjà dans la réalité du ciel. Voyez, ça la sanctification. Jésus n'est pas venu séparer, il est venu unir. Et donc, il ne s'agit pas pour nous d'entretenir un sens du sacré, il s'agit pour nous d'entrer dans un mystère de sanctification. Je trouve qu'on en a un exemple très significatif au Lot. Pour entrer dans la chapelle des apparitions, c'est-à-dire pour faire la démarche des pèlerins qui est proposée ici, démarche de proximité avec le Seigneur par la tendresse de Marie, qu'est-ce qu'il faut faire ? Il faut monter dans le cœur.
Ben non, je ne vais pas monter dans le cœur, c'est un endroit sacré. Sacré pourquoi? Si vous mettez un pied, vous allez exploser. Vous allez être foudroyé sur place. Non. Cette invitation à relier des réalités qu'on pourrait considérer comme séparées, les laïcs, ils sont tout juste dignes d'être dans la nef, hein, mais surtout pas dans le cœur. Voyez. Et on sépare le lieu profane et le lieu sacré, alors que le Christ vient sanctifier. Attention, je vous dis ça pour que nos liturgies et notre foi et la manière de nous tourner vers le Seigneur dans la prière soient toujours plus portées par la transcendance. Parce que le sacré, finalement, d'une certaine manière, limite. Il limite Dieu à des lieux sacrés, à des objets sacrés. Alors que la sanctification, ça ouvre. Donc il s'agit pour nous d'exprimer, et c'est toujours difficile parce qu'on est dans une tension positive, hein, entre deux réalités qu'il s'agit de dire en même temps. La proximité de Dieu, la grandeur de Dieu, en même temps. Et nous, quand on préside une messe, on est toujours à se dire, est-ce que c'est ajusté? Est-ce qu'il y a vraiment les deux qui arrivent à passer? La proximité de Dieu et sa transcendance absolue. Et les deux doivent passer. Vous voyez, ils le font avec plus ou moins de bonheur, en fonction des événements ou des capacités que nous pouvons avoir dans nos liturgies, hein. Des fois, dans nos petits villages, c'est pas toujours évident de pouvoir exprimer quelque chose de cet ordre. Mais en tout cas, il s'agit d'en avoir le désir d'abord. Voyez. Et remarquez qu'avec cela, on sort des querelles stupides entre tradis et progressistes. Enfin, il est temps qu'on en sorte de tout ça. Et je pense qu'on peut en sortir uniquement par un sens plus grand de la sanctification. L'autre peur qui peut nous habiter, c'est la peur que Dieu ne veuille pas absolument notre bonheur. Et on prie le Seigneur, « Seigneur, que ta volonté soit faite !» On rajoute entre parenthèses, « Oui, mais bon, j'aimerais quand même un peu contrôler ce qui va en être, parce que j'aimerais que cette volonté corresponde à mon bonheur. » Ah oui, parce que Dieu pourrait vouloir autre chose que notre bonheur. Quel drôle de Dieu ce serait là, voyez. Cette peur peut prendre des teintes différentes, hein. Ça peut être la peur d'être puni par Dieu, la peur de ce qu'il peut nous envoyer dans la vie, la peur de ce qu'il demande d'abandonner. Voilà. S'il demande, le Seigneur demande d'abandonner quelque chose. Je vais y perdre quelque chose pour mon bonheur. Quel serait le Dieu sadique qui demanderait quelque chose pour notre mal? Quand Marie demande à Benoît sa chèvre, c'est en fait pour le bonheur de Benoît. Parce que c'est pour qu'elle soit plus libre. Voyez. Et non pas pour qu'elle soit moins heureuse parce qu'elle était bien avec cette chèvre. Est-ce que nous sommes convaincus que quand le Seigneur nous demande d'abandonner, c'est pour notre plus grand bonheur, personnel et communautaire. Hein. Les deux doivent toujours être tenus ensemble. Des fois, quand on entend certaines paroles de Jésus dans l'Évangile, il est plus dur à un riche d'entrer dans le royaume des cieux qu'à un chameau de passer par le trou d'une aiguille. Ah, quand on pense là à nos comptes en banque, on se dit, bah mince alors. Hein. On se dit, s'il faut abandonner quelque chose, qu'est-ce que je vais perdre? Et on voit ce qu'il y a à perdre. On ne pense pas que le Seigneur nous propose un plus grand bien. Voyez. Donc croire que le Seigneur veut toujours notre bien. Et pour ça, abandonner l'idée d'une superpuissance au-dessus de nous qui serait toujours prête à nous tomber dessus. Voyez. Un peu comme les Gaulois avec la peur que le ciel leur tombe sur la tête. Il reste quelque chose de cela des fois dans notre foi. Voyez. La peur que le ciel nous tombe sur la tête. Voyez. Il n'est pas comme ça notre Seigneur. La peur nous paralyse. Pensez à la parabole des talents. J'ai eu peur et je suis allé cacher ton talent dans la terre.

Nous avons peur de ce que Dieu pourrait nous demander. Est-ce que je me laisse surprendre par Dieu comme a fait Marie, ou est-ce que je m'enferme dans mes sécurités ? Vous voyez, Marie, c'est vraiment l'exemple type de l'abandon sans peur à la volonté de Dieu. À l'Annonciation, elle ne dit pas « Ouais, ouais, mais j'aimerais quand même quelques garanties que ma vie va être bien. Hein ?» Ou alors que ça vaut le coup que je dise oui en abandonnant mon beau projet que j'avais de former un couple avec Joseph et d'avoir une famille nombreuse. Super projet, hein, pas de problème. Ouais, mais ce n'était pas la volonté de Dieu. Et Marie l'accepte. « Que tout se passe pour moi selon ta parole. » Voyez, elle ne demande pas des garanties. Elle fait confiance. La troisième peur, qui est un mélange, je pense, de foi et de notre psychologie et de nos blessures de toutes sortes, c'est la peur de ne pas mériter d'être aimé. Ça peut être terrible, cette peur-là. Voyez, hein. Et tout au long de la révélation, le Seigneur nous appelle à reconnaître que nous n'avons rien à craindre de ce qu'il connaît de nous. Hein. Oh là là. Quand je sais ce que je sais de moi-même et je me dis que le Seigneur me connaît mieux que moi-même, oh mais il ne peut pas m'aimer, quoi. Je suis trop horrible. J'ai des fois des pensées qui sont trop peu dignes pour que le Seigneur s'intéresse à moi. Ah si, le Seigneur nous aime quoi qu'il en soit. Quoi qu'il en soit. Indépendamment de nos pensées compliquées, indépendamment de ce qui peut habiter nos cœurs. Voyez. Et donc, ne fuyons pas la vérité que le Seigneur sait de nous. Tiens, autre exemple de peur, dans le livre de la Genèse, après la chute originelle, Dieu cherche Adam et Ève, il les a perdus. Et la première question qu'il leur pose, c'est « Où es-tu ? » Et que répond Adam ? « J'ai eu peur, alors je suis allé me cacher. » Voyez ? J'ai eu peur d'être nu, donc j'ai eu peur d'être à nu devant Dieu. Voyez ? Donc j'ai eu peur de ce que Dieu savait de moi, parce que je me suis dit, forcément, il va y avoir une conséquence, il ne peut pas supporter cela. Alors que Dieu est sauveur et libérateur. Voyez. Donc, lâchez cette peur de crainte de ne pas être aimé. Je cite souvent ce passage des manuscrits du Lot qui est très touchant. Le 8 juin 1672, la mère de Dieu, cette très excellente mère, tendit à Benoît la main à toucher. « Non, mère de Dieu, lui dit Benoît, il n'est pas juste qu'une chair de chienne touche de si belles mains. » Et la violence de Benoît, il n'est pas juste qu'une chair de chienne touche de si belles mains. Elle se déshumanise, Benoît. Au lieu de reconnaître, je suis une pauvre pécheresse, mais Marie, puisque vous me tendez la main, ben je la prends, j'en ai tellement besoin. Ça, c'est le comportement ajusté devant le Seigneur. Voyez. Maintenant, elle se braque dans une mauvaise manière de se considérer elle-même. Elle n'est pas une chair de chienne, elle ne peut pas se déshumaniser. Voyez. Et on peut avoir tendance à se déshumaniser. Et c'est pourquoi le remède à cela, c'est laisser le Seigneur nous réhumaniser. Nous appeler par notre prénom. Dans ce texte que je vous citais tout à l'heure du pape François pour les jeunes au rameau, il dit voilà, le remède à la peur, bah tiens, comme Marie, à l'Annonciation, ne crains rien, Marie. Allez, le fait qu'elle est appelée par son prénom. Wow, et ça apaise toute inquiétude. Donc, laissez le Seigneur vous appeler par votre prénom et vous dire à travers ce prénom que vous avez du prix à ses yeux. Voyez, un prix inestimable à ses yeux. Qu'il vous connaît et qu'il vous aime par votre prénom. Voilà la méditation que je voulais vous proposer pour accueillir la présence de Marie dans votre vie quotidienne. Si on avait plus de temps, mais ça peut faire l'objet non seulement de votre propre réflexion, mais surtout de nos célébrations, il faudrait qu'on évoque aussi la manière dont Marie est présente dans notre vie quotidienne communautaire. Parce qu'elle est notre mère à chacun, mais elle est notre mère à tous. Et à cet égard, chaque célébration, chaque prière devrait nous ouvrir à cette réalité que nous formons un seul corps dans le Christ. Christ est la tête du corps qui est l'Église, hein, dira saint Paul dans la première lettre aux Corinthiens, et que Marie, qui a formé la tête, continue à former le corps. Et donc que Marie fait grandir l'ensemble du corps du Christ dont nous sommes tous les membres. Et donc Marie est aussi mère de nous tous communautairement. Peut-être avez-vous entendu que cette année, le pape François a institué une fête qui existe déjà comme une possibilité, la fête de Marie, mère de l'Église, pour bien signifier qu'elle est mère de chacun d'entre nous, mais elle est aussi mère de nous tous, comme peuple de Dieu, comme corps du Christ, qui continue à grandir dans le sein de Marie, dans les bras de Marie, jusqu'à son déploiement éternel.
Alors je vous souhaite de vivre

chaque Eucharistie, chaque temps de prière, en laissant aussi Marie faire de nous un seul corps dans le Christ. Gloire au Père et au Fils et au Saint-Esprit, comme il était au commencement, maintenant et toujours, et dans les siècles des siècles. Amen. Au nom du Père, du Fils et du Saint-Esprit. Amen.

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3: Les scribes et les pharisiens attachent de pesants fardeaux, difficiles à porter, et ils en chargent les épaules des gens, mais eux-mêmes ne veulent pas les remuer du doigt. Matthieu 23, 4.

Bonjour chers frères et sœurs, dans cet enseignement, j'aimerais dans un premier temps vous parler de la miséricorde de Dieu telle qu'elle se manifeste, telle qu'elle s'exprime dans la contemplation du cœur ouvert de Jésus. Et dans un deuxième temps, cela nous amènera à parler, à dire quelques mots et peut-être quelques petites lumières sur le sacrement de réconciliation. Alors, pour mieux entrer maintenant dans le mystère du cœur transpercé, je vous propose d'écouter à nouveau la révélation de ce mystère dans l'Écriture, car tout s'enracine dans l'Écriture, et en particulier dans le chapitre 19 de l'Évangile selon saint Jean. Après quoi, sachant que désormais tout était achevé, pour que l'Écriture fût parfaitement accomplie, Jésus dit « J'ai soif ». Un vase était là rempli de vinaigre, on mit autour d'une branche d'hysope une éponge imbibée de vinaigre et on l'approcha de sa bouche. Quand il eut pris le vinaigre, Jésus dit « C'est achevé ». Et inclinant la tête, il remit l'esprit. Comme c'était la préparation, les Juifs, pour éviter que les corps restent sur la croix durant le Shabbat, car ce Shabbat était un grand jour, demandèrent à Pilate qu'on leur brisât les jambes et qu'on les enlevât. Les soldats vinrent donc et brisèrent les jambes du premier, puis de l'autre qui avait été crucifié avec lui. Venus à Jésus, quand ils virent qu'il était déjà mort, ils ne lui brisèrent pas les jambes. Mais l'un des soldats de sa lance lui perça le côté, et il sortit aussitôt du sang et de l'eau. Celui qui a vu rend témoignage. Son témoignage est véritable, et celui-là sait qu'il dit vrai, pour que vous aussi, vous croyiez. Car cela est arrivé afin que l'Écriture fût accomplie, « Pas un os ne lui sera brisé », et une autre Écriture dit encore, « Ils regarderont celui qu'ils ont transpercé. » Que nous révèle ce passage de l'Écriture ? Tout d'abord, qu'au moment du transpercement du cœur, tout était déjà achevé, c'est-à-dire Jésus était déjà mort. Souvenez-vous, il est dit dans un des versets, Jésus dit « c'est achevé » et inclinant la tête, il remit l'esprit. Donc tout ce qui était en quelque sorte nécessaire à notre rédemption était pleinement accompli. Alors, que signifie ce qu'on pourrait appeler ce geste en quelque sorte passif, puisque Jésus le reçoit de la lance du centurion, ce geste silencieux? C'est comme un surcroît de révélation pour nous révéler cet amour dont le Seigneur nous a aimés jusqu'à l'extrême. Sainte Catherine de Sienne déjà se posait cette question sur ce transpercement du cœur alors que tout était déjà achevé. Dans un de ses dialogues, où elle dialogue donc avec le Seigneur dans un dialogue mystique, elle dit « Un jour, je demandais au Seigneur, doux agneau immaculé, vous étiez déjà mort sur la croix quand votre côté fut percé par la lance. Pourquoi donc avez-vous décrété qu'il fût alors frappé et si cruellement blessé ?» Jésus répondit « Pour plusieurs motifs, dont voici le principal. Mon amour pour les hommes était sans mesure, tandis que les souffrances et la torture que j'endurais étaient limitées. » Alors là, je fais une parenthèse, un très court commentaire. C'est énorme, c'est immense ce qui est dit là. Parce qu'en fait, même si nous n'avons pas le temps maintenant de le développer, nous savons théologiquement que personne au monde et dans l'histoire n'a jamais autant souffert, n'a jamais été autant plongé dans un abîme de souffrance que Jésus. Et cependant, il dit que les souffrances et la torture était limité, et à cause de cela, il ne pouvait pas leur manifester l'étendue
de son amour. Alors je reprends la citation, je ne pouvais pas leur manifester l'étendue de mon amour pour eux, puisque mon amour est sans limite. J'ai donc voulu que mon cœur soit ouvert, par là vous connaîtriez ses secrets intimes et qu'il vous aimait bien plus que ne peut le montrer une douleur finie. J'ai manifesté tout cela par la plaie de mon côté, là vous découvrez le secret de mon cœur. Mon cœur vous prouve mon amour beaucoup plus qu'aucune souffrance limitée ne pourrait le faire. Et maintenant, nous nous transportons tout de suite en esprit à Paray-le-Monial, au temps de Marguerite Marie, lors de la première apparition du Sacré-Cœur à Marguerite Marie. Voici ce que Jésus lui dit en 1673, précisément en la fête, le 27 décembre, en la fête de Saint Jean l'Évangéliste, le disciple bien-aimé. « Mon divin cœur est si passionné d'amour pour les hommes et pour toi en particulier que, ne pouvant plus contenir en lui-même les flammes de son ardente charité, il faut qu'il les répande. » Donc voyez, le cri de Jésus en croix juste avant de mourir, « J'ai soif », ce cri continue maintenant à s'exprimer silencieusement par le cœur ouvert. Voyez comment Jésus dit aussi à Marguerite Marie, cet amour, je ne peux plus le contenir, il faut qu'il se répande. C'est un écho d'ailleurs de ce que nous trouvons aussi dans l'Écriture, en Luc chapitre 12, verset 49, où Jésus dit, je suis venu jeter un feu sur la terre et comme je voudrais qu'il fût déjà allumé. Donc il y a une soif de Jésus particulièrement manifestée en ce lieu de Paray-le-Monial, il y a une soif de se donner et d'attirer chacun de nous vers ces sources d'eau vive, vers la source éternellement jaillissante de sa miséricorde. Et alors, le message de Jésus se fait, si on peut dire, encore plus pressant de notre temps. Il a donné des messages à une sainte de notre temps, de notre siècle, sœur Faustine, religieuse polonaise, qui vient d'être béatifiée tout récemment par Jean-Paul II. Et ainsi donc, les messages qu'elle a reçus sont maintenant vraiment, officiellement, pour notre temps. Et elle s'inscrit tout à fait dans la ligne de Marguerite Marie, avec, si c'était possible, un accent encore plus fort sur la miséricorde, sur cette soif du Seigneur de nous communiquer sa miséricorde. Et aussi son message s'inscrit plus dans la lumière de la résurrection, alors que pour Marguerite Marie, c'est encore très centré sur l'agonie et sur la passion. Sœur Faustine est entièrement comme illuminée par cette vision du Christ ressuscité qu'elle a reçue et qui est à la base, même au fondement de son message. Alors, voilà ce que Jésus lui dit, « C'est toi que j'envoie vers toute l'humanité douloureuse, je désire la guérir en l'étreignant sur mon cœur miséricordieux. » Et puis, il demande à Sœur Faustine de dire à tous les pécheurs que nous sommes tous, « Dis-leur que je ne cesse de les attendre. Je suis à l'écoute de leur cœur pour capter le moindre battement qui soit pour moi. » Et puis encore ce message, « De toutes mes plaies, mais surtout de mon cœur, coulent des flots d'amour. » Et puis enfin cette plainte de Jésus à Sœur Faustine, plainte analogue à certaines qu'il avait exprimées à Marguerite Marie, « Mon cœur souffre car même les âmes consacrées ignorent ma miséricorde et me traitent avec méfiance. Ô combien elles me blessent. Si vous ne croyez pas à mes paroles, croyez du moins à mes plaies. » Donc ce message bouleversant est vraiment donné pour notre temps et le Saint-Père dans l'homélie de la béatification a particulièrement insisté à quel point le monde actuel et chacun de nous, nous avions besoin précisément de cette sorte de dimension au sens positif excessive, cette surabondance de la miséricorde qui vient du cœur de Jésus. Et alors, vous savez que dans la providence et dans le plan de Dieu, il n'y a pas de hasard, il y a une certaine cohérence en même temps.
Sœur Faustine est née au ciel, sa naissance au ciel, c'est-à-dire son départ de la terre, c'était un 5 octobre. Et il se trouve que lorsque le Saint-Père est venu à Paris le Monial, c'était aussi un 5 octobre en 86. Et nous savons que le Saint-Père a une dévotion très particulière au Sacré-Cœur et de façon très particulière, bien sûr, pour Sœur Faustine. Donc nous sommes vraiment aussi en ce lieu où nous pouvons de plus en plus plonger dans cette contemplation de l'amour infini et miséricordieux qui, en quelque sorte, mendie notre confiance, qui mendie notre désir d'aller vers lui.

Alors, si nous essayons de contempler cette miséricorde, nous voyons qu'elle s'enracine, cette miséricorde de Dieu, elle trouve son fondement dans l'amour indicible par lequel Dieu nous a créés. Au premier livre de la Genèse, verset 26, pardon, au chapitre 1 de la Genèse, verset 26, Dieu dit « Faisons l'homme à notre image, comme notre ressemblance ». Et dans une interprétation et une lecture chrétienne, nous pouvons y voir comme une sorte de décision très aimante qui vient du plus intime de Dieu. Cette première personne du pluriel faisant l'homme comme si les trois personnes de la Trinité délibéraient amoureusement avant de donner naissance à l'homme, homme et femme, la créature de prédilection en vue de laquelle toute la création visible a été faite. Et là encore, Catherine de Sienne nous éclaire sur cet amour indicible. Si j'en parle, c'est que c'est très important que nous essayons de plonger dans toute l'histoire de notre salut jusqu'aux origines et de contempler en Dieu cet amour éternel dont nous sommes aimés dès avant la fondation du monde, cet amour par lequel il nous a déjà désirés et nous a créés, et cet amour par lequel nous étions déjà dans la pensée de Dieu depuis toujours, préexistant en lui. Voilà ce que le Père du Ciel dit à Catherine de Sienne. « Ma providence est toujours en éveil et je veux te faire comprendre ce que j'ai donné à l'homme. Je veux te faire comprendre que ce que j'ai donné à l'homme est un effet de cette providence souveraine. C'est ma providence qui l'a créé quand, regardant en moi-même, je fus épris d'amour pour ma créature » et pris plaisir à le créer, l'homme, à le créer à mon image et ressemblance, suivant un ordre parfait. Et c'est donc cet amour premier, éternel, qui fonde la miséricorde de Dieu. La miséricorde de Dieu est liée à son amour créateur. Et Jean-Paul II l'explique admirablement dans son encyclique « Dives in Misericordia », son encyclique sur la miséricorde, qui date de 1980. Il explique que Dieu s'est lié comme créature à sa, comme créateur, pardon, Dieu s'est lié comme créateur à sa créature par un amour particulier. Or, par nature, l'amour exclut le désir du mal à l'égard de celui auquel on a une fois fait don de soi-même. En d'autres termes, Dieu a vraiment fait don de soi-même en nous créant. Et le pape cite cette parole de la sagesse, « Tu n'as de dégoût pour rien de ce que tu as fait. » Oui, en nous créant à son image, comme sa ressemblance, Dieu se donne. Il accepte en quelque sorte le risque de livrer ce qu'il y a de plus intime à lui, la communion d'amour trinitaire, pour que par l'homme il y ait comme un reflet de cette communion dans le monde visible. En créant l'homme à son image, Dieu fait déjà une alliance éternelle avec lui. Il se lie à lui par pur amour, et cet amour est fidèle. Dans Jérémie, « D'un amour éternel je t'ai aimé, aussi t'ai-je maintenu ma faveur. » Et puis dans Isaïe, « Les montagnes peuvent s'écarter, mon amour ne s'écartera pas de toi, mon alliance de paix ne chancellera pas. » Après l'acte de la création, du côté de l'homme est venu cet acte d'insoumission, le péché originel, la chute, au chapitre 3 de la Genèse, et voilà Dieu qui recherche l'homme. L'homme qui se cache derrière les arbres du jardin. Où es-tu? C'est l'appel de Dieu. C'est le cri d'un père qui vient de perdre l'enfant bien-aimé en qui il avait mis tout son amour. Et ce cri, cet appel de Dieu traverse toute l'histoire humaine.
et s'adresse à tout enfant d'homme qui vient en ce monde dans la condition d'exilé, loin de la maison du Père. Toute l'histoire du salut consiste en cette initiative du Père très aimant qui attend et qui désire le retour de tous ses enfants vers lui. Et le cœur du Christ, transpercé sur la croix, est, pourrait-on dire, comme la manifestation silencieuse de cet appel du Père. Et au même temps, le cœur du Christ, c'est aussi le lieu de la réponse parfaite de l'homme, cette réponse parfaite que seul le Fils incarné pouvait donner. « Me voici, ô Dieu, je viens pour faire ta volonté. » Contempler ici apparaît le mystère du cœur sacré, ouvert à jamais pour nous, c'est entrer peu à peu dans l'étreinte ineffable du Père et du Fils. En lui, dans le Christ et par lui, le Christ, le Père nous accueille chacun et nous étreint, comme dans la parabole du Fils perdu et retrouvé, Luc chapitre 15. Il nous étreint dans le feu d'amour de l'Esprit-Saint. Oui, vraiment, ivre de joie, allons puiser les eaux aux sources du salut. Une des grandes grâces vécues ici à Paray-le-Monial, grâce qui précisément nous permet de nous abreuver vraiment à cette source éternellement jaillissante qu'est le cœur du Christ, c'est le sacrement de réconciliation, la confession. C'est un sacrement si merveilleux, et pourtant parfois il fait un peu peur. Nous verrons plus tard l'une ou l'autre difficulté qui peuvent affleurer à notre imagination par rapport à ce sacrement. Mais pour le moment, essayons de comprendre, encore à l'aide de quelques passages de l'Écriture ou de paroles de saints, à quel point Jésus nous attend dans ce sacrement, à quel point il a soif de se donner et de nous entraîner dans la joie du Père, dans la joie du ciel. Déjà dans l'Ancien Testament, dans le livre du prophète Osée, au chapitre 11, déjà dans le livre d'Osée, les paroles bouleversantes du Seigneur à son peuple infidèle sont comme l'expression anticipée de l'amour qui jaillira du cœur du Christ. « Mon peuple est cramponné à son infidélité. On les appelle en haut, pas un qui se relève. Comment t'abandonnerai-je, Éphraïm? Te livrerai-je, Israël? Comment te traiterai-je comme Adma? Te rendrai-je semblable à Tseboïm? Mon cœur en moi est bouleversé. Toutes mes entrailles frémissent. Je ne donnerai pas cours à l'ardeur de ma colère. Je ne détruirai pas à nouveau Éphraïm, car je suis Dieu et non pas homme. Au milieu de toi, je suis le Saint et je ne viendrai pas avec fureur. » Et dans le Nouveau Testament, il y a tellement d'invitations. Et d'abord l'invitation de Jésus à venir déposer nos fardeaux à ses pieds. Matthieu 11, verset 28. « Venez à moi, vous tous qui peinez et ployez sous le fardeau, et moi je vous soulagerai. » C'est aussi une invitation très claire au sacrement de réconciliation. Venir déposer tout ce qui peut-être pèse depuis des années parfois, sur notre conscience, sur notre mémoire, tout ce que nous n'arrivons pas à déposer par nous-mêmes. « Venez à moi, vous tous qui peinez et ployez sous le fardeau, et moi je vous soulagerai. Chargez-vous de mon joug et mettez-vous à mon école, car je suis doux et humble de cœur, et vous trouverez soulagement pour vos âmes. Oui, mon joug est aisé et mon fardeau léger. »
Et puis d'autres paroles, cette parole de Jean, le disciple bien-aimé, dans sa première épître, au chapitre 3, « Devant lui, nous apaiserons notre cœur, si notre cœur venait à nous condamner, car Dieu est plus grand que notre cœur et il connaît tout. » Et enfin, le cœur même de la révélation, si on peut dire, dans l'évangile de Jean, chapitre 3, « Dieu a tant aimé le monde qu'il a donné son Fils unique, afin que quiconque croit en lui ne se perde pas, mais ait la vie éternelle. Car Dieu, nous l'avons cité hier dans l'enseignement de Martine et Jean-Michel, car Dieu n'a pas envoyé son Fils dans le monde pour juger le monde, mais pour que le monde soit sauvé par lui. » Encore une fois, par toutes ces paroles, le Seigneur mendie notre confiance en sa miséricorde. « Que l'homme assoiffé s'approche, dit le livre de l'Apocalypse, que l'homme de désir reçoive l'eau de la vie gratuitement. » Il mendie notre confiance en sa miséricorde, et il le fait aussi par les paroles de feu qu'il communique, par les paroles de feu qu'il communique à ses saints. Et en particulier, là aussi encore, sœur Faustine, par rapport à cet appel à la miséricorde, même si les péchés, donc du pécheur, étaient noirs comme la nuit, en s'adressant à ma miséricorde, le pécheur me glorifie et fait honneur à ma passion. À l'heure de sa mort, moi-même je le défendrai comme ma gloire. Il faut peser chaque mot, je le défendrai comme ma gloire. Lorsqu'une âme exalte ma bonté, Satan tremble devant elle et la fuit jusqu'au fond de l'enfer. Et encore, toujours Jésus à sœur Faustine, je veux que les prêtres proclament ma très grande miséricorde. Je veux que les pécheurs m'approchent sans crainte d'aucune sorte. Les flammes de ma miséricorde me consument. Je suis pressé de les déverser. Là encore, nous rejoignons Luc 12. Je suis venu jeter un feu sur la terre. Je suis pressé de les déverser sur les âmes. Aucun péché, fût-il un abîme d'abjection, n'épuisera ma miséricorde, car plus on y puise, plus elle augmente. Voyez donc comment le Seigneur nous appelle, et Claude Lacolombière, par ailleurs, dit dans une de ses lettres à une de ses dirigées que ce qui offense le plus le Seigneur, ce ne sont pas nos péchés, mais c'est notre réticence à nous jeter dans les bras de Dieu, dans le cœur de Jésus. Cela, ça le blesse profondément, comme si sa miséricorde était trop courte pour nous sauver. Et c'est là que nous avons besoin d'une réelle conversion, car nous mesurons la miséricorde de Dieu à notre pauvre mesure humaine, alors qu'elle est sans limite, qu'elle est comme un océan, toujours prêt à nous accueillir dans son abîme. Et aussi le curé d'Ars qui dit: le bon Dieu est aussi prompt à nous accorder son pardon quand nous le lui demandons qu'une mère est prompte à retirer son enfant du feu. Et nous savons aussi ce que la petite Thérèse a dit lorsqu'elle dit que les péchés les plus noirs, dès lors qu'on les jette dans la miséricorde du Seigneur, sont comme une goutte d'eau dans un incendie. C'est-à-dire que instantanément nos péchés s'évaporent.

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1: Voyons donc maintenant en quoi consiste ce merveilleux sacrement. Et nous aborderons peut-être l'un ou l'autre obstacle psychologique ou spirituel qui nous empêcherait d'y accéder. C'est un sacrement d'une beauté très grande et qui a ses exigences. Il faut le situer par rapport à la sainteté même de Dieu, au fait que Dieu, dès l'Ancien Testament, nous demande d'être saints comme lui-même est saint. Soyez saints, car moi, votre Dieu, je suis saint. Lévitique 19, verset 2. Et cela sera bien sûr repris et surtout accompli en Jésus. Vous soyez parfaits comme votre Père du ciel est parfait. Matthieu 5, verset 47. En étant plongé dans le baptême, dans la mort et la résurrection du Christ, nous sommes appelés à être de plus en plus configurés au Christ, semblables à lui, lui qui est vraiment le seul saint, le seul innocent, le seul parfaitement pur. Et donc le baptême, c'est vraiment le sacrement fondamental par excellence qui fait de nous des êtres entièrement nouveaux. Seulement, la réalisation de cette nouveauté, de cette vie nouvelle, nous devons nous rappeler que cette grâce, nous la portons dans des vases d'argile. Et donc cette réalisation de la vie de la grâce dans notre être, dans toutes les dimensions de notre personne, se fait nécessairement progressivement et à travers tout un cheminement, à travers un combat spirituel, à travers les tentations, à travers des chutes, des rechutes. Et cette grâce du baptême, cette grâce initiale doit être cultivée, elle doit sans cesse être réactualisée. Elle est l'objet d'une tendre pédagogie de Dieu. Et ce n'est bien sûr pas d'un seul coup que nous pouvons devenir comme Jésus ou comme Marie. Le sacrement de réconciliation prend tout son sens si on le regarde à la lumière du sacrement fondateur qu'est le baptême. C'est-à-dire que le péché nous éloigne ou nous fait perdre quelque chose de la grâce du baptême et le sacrement de réconciliation nous réenracine dans cette grâce baptismale. Et donc, le sacrement de réconciliation est un moyen qui nous permet de rester sur ce chemin de sainteté que le Seigneur veut pour nous. Et je vous rappelle, je nous rappelle l'enseignement du Concile Vatican II qui est vraiment pour toute notre époque, selon lequel nous sommes tous appelés à la sainteté. C'est pour cela que nous sommes ici, pour recevoir cette grâce du désir d'abord et puis ensuite du cheminement dans la sainteté. Et le sacrement de réconciliation nous rappelle aussi cette chose importante que en soi, le péché, la substance même du péché, est radicalement incompatible avec la sainteté de Dieu. Souvenez-vous les paroles du psalmiste au psaume 51, qu'on appelle le Miserere. Contre toi et toi seul j'ai péché. Bien sûr, il nous arrive de pécher contre nos frères, contre nous-mêmes, en couple, en famille, en communauté. Mais en fait, ultimement, celui qui est le plus atteint, c'est Dieu. Parce que sa sainteté, son innocence, sa pureté sont infinies et tout péché, même ce que nous appelons les péchés véniels, tout péché l'atteint infiniment. Mais en même temps, ce mystère qui nous est révélé par le cœur de Jésus, c'est que le pardon de Dieu aussi est infini, inépuisable, sans cesse donné, et que par son sacrifice sur la croix, le Christ nous a pardonné tous nos péchés. Le pardon est donné. gratuitement. Et le sacrement de réconciliation nous permet de recevoir toute l'efficacité et les fruits de ce pardon, de permettre à Dieu d'agir dans ce pardon qu'il nous donne. Donc il ressort qu'avoir recours à ce sacrement, c'est d'abord aussi de notre côté faire un acte d'amour à Jésus qui, encore une fois, mendie notre confiance. J'allais dire, il mendie notre péché. Il ne nous dit pas de fuir notre péché. Il nous demande de le lui donner. Là où le péché abonde, dit l'Épître aux Romains, la grâce surabonde. Et donc, le désir de Dieu est de nous rendre de plus en plus saints par ce sacrement, de plus en plus semblables à lui, de plus en plus heureux et spirituellement épanouis dans la grâce de notre baptême. Il ne s'agit pas d'un règlement de compte. Il ne s'agit pas de dire « j'ai péché, donc la barbe, il faut que j'aille me confesser ». C'est un acte d'amour. C'est s'ouvrir à une grâce chaque fois plus grande. C'est permettre à notre cœur de recevoir une capacité toujours plus grande. Notre cœur s'élargit pour recevoir toujours plus cet amour infini et inépuisable de Dieu. Rappelez-vous, Jésus à sœur Faustine, « plus on puise à ma miséricorde, plus elle augmente ». Donc, à ce titre, on peut dire que le sacrement de réconciliation est à chaque fois comme une nouvelle résurrection qui nous permet de recevoir encore et encore plus de grâce pour suivre ce chemin de sainteté. Et il est évident aussi que ce sacrement revivifie les grâces des autres sacrements, et en particulier je pense à celui du mariage. Parce que le sacrement de réconciliation a ceci de radical que ce n'est pas uniquement le pardon, j'allais dire, arithmétique de tel ou tel péché que l'on confesse, mais que c'est tout notre être qui est comme ressaisi dans la grâce de Dieu. Et donc, ce sacrement réactive toutes les autres grâces reçues. Il est certain, par exemple, que la capacité de se pardonner en couple, de se réconcilier en couple, de pouvoir plus partager avec un cœur d'enfant dans l'humilité, cette capacité se puise d'abord dans cette démarche d'humilité par laquelle, comme un enfant, nous sommes allés personnellement nous jeter dans les bras du Père pour nous entendre dire ces mots d'amour par lesquels nous sommes beaux à ses yeux, revêtus du manteau de l'innocence, avec l'anneau au doigt. Je fais bien sûr référence au fils perdu et retrouvé, Luc 15. Et c'est comme ça que la vie de famille peut grandir, parce que le Christ à ce moment-là vient prendre encore plus de place. Il agit dans ce sacrement de mariage dans lequel lui-même s'engage. Et le sacrement du pardon, le sacrement de réconciliation, est vraiment une grâce fondamentale pour ensuite cette vie d'amour, de communication de bien qu'est la vie conjugale, et bien sûr aussi la vie avec les enfants. Et lorsque le prêtre donc dit « Moi, au nom du Père, du Fils et du Saint-Esprit, je vous pardonne tous vos péchés », c'est tout notre être, toute notre vie, mais aussi toutes les situations dans lesquelles nous sommes qui sont comme ressaisies et reçoivent une nouvelle virginité. Et y compris toute cette part de nos personnes encore obscures, cette part encore très obscure de nous-mêmes, tout ce qui est encore connivence, complicité parfois avec le péché. Et bien sûr, tous les péchés sont pardonnés, y compris ceux que nous n'avons pas avoués de vive voix, tout simplement parce qu'ils n'étaient pas dans notre esprit au moment de la confession.